0: merde à chez.
1: Ah, mais j'ai pas dit ça. Hein.
0: Non, mais on entend souvent ce discours qui revient sur le restaurateur qui se gave. Aujourd'hui, on va au resto, on n'a pas ce qu'il
2: faut. Non, c'est pas ce qu'a dit Barbara. Barbara disait qu'elle trouvait qu'il y avait beaucoup trop de restaurants qui ouvraient aussi aujourd'hui.
1: Exactement.
3: Et malheureusement, la qualité. Elle disait que c'était trop cher.
2: N'était pas tout le temps au rendez-vous pour le prix qu'on payait.
1: Quand vous pouvez, évidemment, quand vous pouvez mettre dans les 50, 70, 80 euros le menu, peut-être qu'effectivement. Dans certains cas, vous allez avoir une certaine qualité, mais quand vous êtes dans la petite classe moyenne et que vous pouvez mettre, 15, 20 max, vous avez énormément de propositions de restaurants, mais excusez-moi, la qualité, elle est vraiment pas là toujours à ces prix-là.
0: Nous, on est une petite maison qui avons fait le choix, puisqu'on peut pour le moment, de ne pas se payer, ne pas prendre de dividendes sur les premières années, donc de essayer de faire de la qualité. Moi, j'ai mon comptable qui revient au bout de 3 mois d'activité qui me dit, par contre, faites attention parce que je vois bien que vous faites pas de la merde, mais vous margez pas assez.
3: C'est quoi votre plat du jour? Il est à combien?
0: Quand j'ai un plat du jour, parce que le plat du jour, on peut pas toujours le faire dans le coin. Encore une fois, c'est une zone touristique. Donc, pour avoir un plat du jour, il faut que ce soit rentable. Donc, on vend un maximum. Et on peut pas le faire tous les jours. Mais quand j'ai des ouvriers, la formule du jour, elle est à 16 ou 17 euros en fonction des arrivages, entrée, plat, dessert.
3: Entrée, plat, dessert, oui, c'est bien. C'est bien.
0: Et attendez. 16-17 euros entrée plat dessert, et on essaye de travailler au maximum avec le local, parce qu'on a de la chance d'être sur un vivier local qui est intéressant, de faire tous les jours de la cuisine, je sors pas une barquette et je la mets au micro-ondes ou au four, donc tout ça même dans le menu du jour, c'est pas toujours évident, et on marche pas toujours, et pour que ce soit intéressant, il faut de la masse, et la masse à midi dans une zone comme la mienne, elle n'y est pas toujours, c'est plus sur les périodes touristiques, où ça va être cet été où on va se faire cartonner. Et voilà, donc pour moi, prendre des tickets restaurants, gérer en plus le sujet tickets restaurants au quotidien, au-delà de tout l'administratif qu'on a, ça me gonfle aussi.
1: Ça me gonfle aussi.
0: Et encore une fois, on n'est pas tous là à essayer de marger un maximum sur des produits de mauvaise qualité.
4: Parce que
0: même si c'est pas ce que vous avez voulu dire directement, Barbara, le problème, c'est que c'est une occasion de plus pour certains de remuer le couteau là-dedans, comme si on était tous en train de faire que ça.
1: Non, bien sûr.
0: On roule pas sur l'or, mais malheureusement, il y a des gens qui vont pas l'interpréter comme.
2: Alors, Giuseppe, attendez, parce qu'il y a Bruno qui voulait réagir.
5: Tout à l'heure, Olivier, il a dit quelque chose, il a dit, cette mesure-là, on annonce ça ce week-end, et puis en fait, ça sera voté dans plusieurs mois. En fait, Olivier, t'as bien compris que comme là, ils arrivent pas à régler le problème de l'essence, et que là, ils sont en train de nous sortir un truc. Ils sont en train de nous sortir
3: du temps.
5: Parce qu'aujourd'hui, le sujet cas, et c'est le sujet que va rencontrer l'auditeur à l'instant, parce que.
3: C'est ce que je voulais dire, ne soyons pas dupes.
5: Voilà, je pense que le sujet qu'on a tous, c'est qu'aujourd'hui, là, en fait, si la guerre continue à durer et que le prix commence à monter, et puis on est quasiment tous sûrs que s'il monte, il va pas redescendre au prix où il était avant, ça, c'est un classique. Sachant qu'on vient d'entendre que Total avait fait des milliards de bénéfices dernièrement, en s'engraissant un peu sur le dos de la bête.
2: Oui, mais Total justement, Giuseppe, je voulais vous poser la question, et on y viendra tout à l'heure dans la dernière partie de l'émission, mais la répercussion de la hausse des carburants, justement, pour vous, comment ça se passe?
0: Pour le moment, ça se tient encore, mais moi, je vais voir là, après, parce que là, pour le moment, on a décidé de fermer 2 petites semaines, mais je pense que ça va se répercuter sur les frais de transport, sur les livraisons, on va le voir, ça va se répercuter quand on va être livré, surtout nous, on est à 1200 mètres d'altitude. Donc quand on va faire les commandes pour réouvrir, je pense qu'on verra nettement l'augmentation. Et même en étant le plus proche possible de la réalité avec les marges et de la cohérence, sans vouloir faire je sais pas quoi sur les prix, on peut toujours pas vendre un burger même si c'est du bon charolais fait maison machin, on peut pas le vendre à 30 balles, personne
2: va acheter
0: un burger à 30 balles.
2: Giuseppe,
0: c'est comme ça, c'est la réalité.
2: Merci de votre témoignage, Giuseppe, à Montalmont.
3: Vous êtes aujourd'hui
1: au Télé restaurateur
2: fermé? Non, il va rouvrir.
0: On a pris vacances. Un tout petit peu de vacances parce que c'est un petit village fort charmant et qui est
2: Montalmont en Savoie.
0: Comme qu'il y a des périodes de creux, et là, pour le moment, on va reposer un petit peu et puis réouvrir le 13.
2: Là, pour le printemps. Merci, Giuseppe. À bientôt dans les GG. Merci de votre fidélité. On a posé la question. Voilà, autoriser les tickets resto le dimanche, est-ce que c'est une bonne chose ou pas? Est-ce que c'est utile ou pas? On va voir. Oui, enfin, à 64%.
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1: C'est fait ! Victoire de l'UBB, 41-19. L'UBB rentre dans la légende et conserve sa Coupe d'Europe. La course d'élan, c'est parti pour Gabriel. Oh ! C'est Gabriel ! Paris remporte la Ligue des Champions.

0: Espagne. L'Espagne est championne du monde. Pour la deuxième fois de son histoire, les Espagnols sont venus au bout des Argentins. La victoire 1-0 pour l'Espagne de Luis de la Fuente.
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3: Premier casino dans le département du Maine-et-Loire. C'est grâce à une modification de la loi de 2024. Donc il va y avoir des machines à sous, il va y avoir des tables de jeu, ça crée de l'emploi puisqu'il y aura une soixantaine de personnes. Bar, restaurant, terrasse, ça sera ouvert 7 jours sur 7. De 10h à 2h du matin, voire même jusqu'à 4h du matin les week-ends.
4: Oui, Saumur ne sera plus la capitale du cheval, mais aussi la capitale du jeu. Alors, autour de la table, il y a un spécialisé casino, parce qu'il en a beaucoup fréquenté. Je pense que c'est à lui de nous dire ce qu'il en pense. Déjà, c'est vrai qu'avant, c'était dans les villes thermales qu'on installait des casinos. Là, oui. C'est à Saumur, qui est une ville aussi touristique, parce qu'il y a le cadre noir, etc. Est-ce que c'est une bonne idée?
5: Alors, d'abord, il faut savoir que c'est un projet très ancien. Mm-hmm. C'est un peu un serpent de mer, on en parle depuis 15 ans. J'ai pas vérifié, mais je crois que c'est dans les locaux de l'ancienne Banque de France.
3: C'est ça.
5: Qui est un immeuble extrêmement prestigieux.
3: Le symbole est rigolo.
5: Et qui s'y prête parce que le bâtiment vraiment est statutaire et il y a des grands espaces. C'est un tout petit peu en dehors du centre-ville, ce qui fait qu'on pourra stationner. Bon, il ne faut pas en faire toute une histoire. Ça crée de l'emploi. Le jeu, ce n'est pas forcément que l'enfer du jeu. Il y a aussi ce qu'on appelle le jeu récréatif.
3: C'est une distraction, oui.
5: Voilà, il y a un côté convivialité. Il y a des jeux, par exemple, comme la boule. Qui est un jeu où, évidemment, on l'appelle dans le monde du jeu la grande faucheuse, parce qu'en fait, c'est un jeu conçu vraiment au profit du casino, mais ça peut être très convivial, ça fait des souvenirs. On peut toujours aussi s'arrêter légèrement en gain, parce qu'il y a en général toujours un moment où on est en gain au casino, la difficulté c'est de s'arrêter, parce qu'on croit toujours, comme me disait un ami qui est un très, très gros joueur, on a d'ailleurs joué ensemble avec le président Macron, en son temps, quand il était inconnu au Touquet, il me disait, avant d'aller faire une partie, il faut que tu casses une baraque, mais pas deux baraques. c'est quelque chose qui crée de l'emploi. Les associations d'addiction ont leur légitimité, mais faut quand même privilégier la liberté. Personne n'oblige les gens à aller dans le casino, personne n'oblige les gens à se ruiner. Et puis, il faut savoir aussi que le suivi de l'addiction dans le cadre de la sécurité sociale est quelque chose qui est même pris en charge.
6: Ah, super.
5: Donc, il y a toute possibilité de faire face raisonnablement. Et non, c'est un beau projet qui va dynamiser, parce qu'encore une fois, ce bâtiment qui était en quelque sorte...
3: Dynamiser ou ruiner des gens aussi.
5: Oui, mais bien sûr, c'est la liberté.
3: Bah, Joël Dagosséry.
6: Non, c'est génial, cette sécurité sociale, tout d'un coup, qui va encore prendre en charge un projet initié pour ruiner les gens.
7: C'est toi qui paye, quand tu payes tes
6: impôts. Oui, mais complètement. Non, moi, je trouve qu'on en est presque aux emplois jeunes. Parce que je crois que c'est des régions dans lesquelles on n'arrive plus à dynamiser l'industrie. Et donc, on crée des emplois avec les jeux. Et quand on a un problème de pouvoir d'achat, moi, je pense que créer un tel commerce où les gens peuvent être amenés à dilapider quelque part le peu d'argent qui leur reste, je ne vois pas derrière un projet économique vraiment viable et même presque éthique. Donc, ok, ça va créer de l'emploi, ok, c'est bien, mais moi, je crois que la France a besoin d'industrie et on en manque. Alors, on fait des dérogations, parce que là, c'est une dérogation,
4: oui, mais
6: du coup.
4: C'est le tourisme qui marche en France.
6: Oui, d'accord, mais il faudrait quand même un moment.
7: C'est aussi une belle croissance.
4: C'est une industrie, le tourisme, pardon.
6: C'est oui,
4: pas...
6: c'est
3: l'industrie du jeu aussi.
6: Oui,
3: c'est une industrie, c'est des emplois, des milliers d'emplois en France.
7: Aux États-Unis,
3: le casino en ligne en France, c'est 4 milliards et demi de chiffre d'affaires.
6: Oui, mais on échoue à créer d'autres types d'industries. C'est ça le problème. Tu vois ce que je veux dire?
3: Toi, tu t'inquiéterais d'avoir à côté de chez toi un casino qui ouvre? Non, franchement.
6: Je préférerais quelque chose qui va aider à recréer du pouvoir d'achat que quelque chose qui va venir prendre.
5: Si on précise juste le cas du casino donc nouveau de Saumur, il faut savoir que les gens qui voulaient jouer au casino, sinon, il fallait aller dans la Vienne à La Roche-Posay. C'était vraiment une grosse équipée, surtout pour revenir. Ou alors La Baule et Pornichet. Donc, c'était une zone vierge en matière de casino très loin à la ronde.
3: Barbara.
4: Des enclaves.
7: Non, sans vouloir faire les rabat-joie, vous connaissez, c'est pas du tout mon style. Il y a quand même en France aujourd'hui environ 1 million de personnes qui dépassent leurs limites financières dans leur addiction au jeu. Et sur ces 1 million, il y en a 370 000 qui sont en situation de risque pathologique.
3: Mais c'est vrai.
7: Avec des familles derrière qui sont détruites. Parce que souvent, bon, si c'est que l'individu il vit tout seul, il se ruine, il finit à la rue, bon, c'est son problème. Mais derrière, il y a souvent des familles, des enfants qui doivent subir l'addiction de leur père ou de leur mère.
5: Oui.
7: Donc, moi, ils ouvrent des casinos s'ils veulent. Hein. Enfin, il faut quand même prendre en compte cette réalité, d'autant plus que cette réalité, elle se rajeunit. On a de plus en plus de jeunes qui sont addicts aux jeux, en particulier via les jeux en ligne, mmh. les paris sportifs et les jeux en ligne. Donc du coup, je ne crois pas que ce soit dans les casinos où on rencontre plutôt des personnes âgées de plus de 50 ans, excusez-moi, hein, parce qu'il faut avoir le temps d'aller passer des soirées au casino.
4: C'est beaucoup les retraités.
7: C'est beaucoup de retraités. Je pense que quand tu es addict au poker, tu vas pas jouer au poker dans les salles comme ça, tu vas jouer au poker en ligne ou dans des endroits avec des vrais joueurs qui sont vraiment dans le pognon. Et donc, je crois pas que la vitrine du casino en soi me dérange pas, parce que c'est pas cette population-là, je pense, qui est vraiment addict. En revanche, est-ce qu'on fait assez pour les jeunes qui sont en train de tomber dans cette addiction à travers les jeux en ligne?
5: Alors, sachant que les gens vraiment qui se ruinent en France majoritairement, c'est peut-être surprenant, ce sont les jeux de grattage dans les bistrots.
7: Oui, oui,
5: donc là, il y a
3: le kéno aussi, tu sais,
7: le rapido. Est-ce que l'État prend des
3: bien sûr.
7: Alors, faut continuer à être addict, les amis. Allez-y, continuez, vous enrichissez.
4: Je me trouve un peu rabat-joie, les filles. Parce que sincèrement, j'ai été dans un casino. Déjà,
8: oui, j'ai déjà fait, moi aussi.
4: C'est plutôt un moment de distraction. Tu vas en
8: venir. C'est ennuyeux.
4: Il n'y a pas d'obligation. Tu sais que Joël, il n'y aura pas d'obligation à aller jouer à Saumur. Tu sais que les Saumurois pourront passer devant le casino sans y entrer. C'est la liberté de chacun.
7: Moi, j'ai fait de la machine à sous. De 2 minutes, c'est aussi, un ennui.
4: Faire la machine à sous, faut faire la roulette,
3: Le blackjack.
4: Le blackjack, c'est ça qui est rigolo.
8: Mais la vérité.
7: C'est comme jouer au loto, quoi.
8: Ce qu'on doit dire.
4: Non, mais non, parce que le blackjack et la roulette,
3: il y a déjà une tactique aussi au blackjack.
4: Il y a une interaction.
7: Il y a une interaction,
4: il y a du personnel, il y a un cadre.
5: L'entrée est gratuite, il n'y a pas de quoi se plaindre.
3: T'as des bars, t'as des restaurants, tu peux consommer, tu peux passer un bon moment.
7: L'entrée est gratuite aussi chez moi.
8: Alors, attendez. On peut pas jouer au loto pendant très longtemps. Mais vraiment joueur, c'est-à-dire dans le sens où il faisait des statistiques, des probabilités, ce qu'on appelle des probabilités, parce qu'il était il était comptable, donc il adorait ça. Et donc vraiment il jouait au loto. Mais il faut dire la vérité, nous on est dans une famille très modeste, on est tombé dans des grosses difficultés financières. Et la vérité, c'est que le loto, quand tu ne vas pas bien, ou même dans un pays qui c'est le seul quelque part espoir que tu as de te sortir de ta condition. Et donc dans un pays qui va pas très bien, comme le nôtre, où on a du mal avec l'emploi, on a du mal avec le fait de s'enrichir par le travail, je trouve que rajouter encore des casinos, etc. Je vois pas ça comme un signal positif.
4: C'est vrai
8: positif.
4: Que la Française des Jeux est une des entreprises les plus florissantes de France.
7: Exactement. C'est d'ailleurs pour ça, je crois, qu'ils veulent la démanteler ou la vendre.
3: Non, elle est cotée en bourse, la FDJ. La Française des Jeux est cotée en bourse. Et puis ça rapporte de l'argent à tous ceux qui ont placé dans la Française des Jeux.
4: Ce que dit Joël, c'est que c'est le symptôme d'un pays qui ne va pas très bien.
8: Oui, parce qu'en réalité, si tu pouvais, par le travail, t'en sortir, t'enrichir, machin, etc., peut-être que tu aurais moins de joueurs.
4: L'ascenseur social cassé, tout ça joué.
5: Ou plus d'argent. À jouer.
8: Ou plus d'argent à jouer.
7: Non, mais tu vois, même les jeux sportifs sur les trucs des matchs de foot, ça a attiré vers le jeu des jeunes qui, jusque-là, n'auraient peut-être pas pensé à jouer. Oui. Parce que moi, mon grand-père, pareil comme toi, moi, mon grand-père, c'était le turf. Il regardait. Par contre, il étudiait les journaux avec les chevaux et tout. Il jouait un peu au loto et il aimait beaucoup le foot. Mais si aujourd'hui, il avait su qu'il y avait des trucs en ligne, peut-être qu'il aurait joué aussi au match de foot.
4: Mais ça, c'est pas seulement une catégorie sociale qui joue. Tout le monde joue, même des gens aisés. Parce que c'est le plaisir. Et l'excitation du jeu, c'est en se disant est-ce que je gagne, etc.
7: Mais
4: qu'aujourd'hui on parie sur la guerre.
7: Hein. Ah mais tu peux
4: on
7: même
4: parie
7: avoir
4: sur les municipales.
7: Tu peux même avoir des gens riches qui se ruinent. Aussi,
3: La bourse, c'est le grand casino.
7: Exactement.
5: Oui, il y a deux problèmes avec le casino. Quand ils s'entrecroisent, deviennent effectivement très très dangereux pathologiquement. La première chose, c'est que le joueur va toujours jouer, par rapport à ce que disait Olivier à l'instant, au niveau de ses moyens. C'est-à-dire qu'il va hisser le jeu pour avoir le frisson au niveau de ses moyens. Et la deuxième chose, évidemment, c'est l'accoutumance, la dépendance, qui fait que jouer au niveau de ses moyens avec la récurrence, la dépendance pathologique, là, ça devient très grave, on se ruine.
3: Mais tu vois, il y a quelque chose qui est intéressant. Et là, ça rejoint ce que dit Joël. C'est-à-dire que, et là je parle sous le contrôle d'Emmanuel, parce que c'est une région que tu connais bien, le Maine-et-Loire. Apparemment, Saumur est l'une des villes du Maine-et-Loire où c'est la ville qui est le plus touchée par le chômage en ce moment. Oui. Donc à partir du moment où tu es dans une ville qui est le plus touchée par le chômage et que tu as un casino qui a un casino qui ouvre, tu crées effectivement
8: de l'emploi
3: pour ceux qui sont dans le domaine de la restauration, du tourisme. Donc peut-être que tu peux avoir un cercle vertueux, mais en revanche, pour une personne qui se retrouve au chômage, comme disait Joël, tu vois, qu'ils disent, ah ben j'ai le casino qui est là, j'ai 50 euros sur moi. Bon, allez, je vais tenter le coup. Si tu gagnes une fois, et là je m'adresse aux joueurs,
5: c'est vrai.
3: Tu peux dire, ben je peux y retourner.
5: Tu rejoues toujours.
3: Et je rejoue.
5: On appelle la chance des débutants.
3: Et là, oui, ce qui n'est pas prouvé scientifiquement, mais tu peux ensuite tomber dans une espèce de spirale qui est celle de l'endettement.
5: Pourquoi la chance des débutants quand même un petit peu scientifiquement? Parce que le débutant va faire n'importe quoi, alors que le joueur, à force de perdre, va lisser son jeu, un peu comme un homme politique, et là, il va perdre tranquillement.
3: Sauf qu'aux machines à sous, t'as pas la chance du débutant, quoi. C'est le coup de poing.
5: Ah, si, quand même, un petit peu, quand même.
4: Problème du casino.
3: Pourquoi tu fais plus comme ça maintenant?
4: Pour avoir joué de temps en temps au casino, le problème du casino, c'est que c'est de savoir s'arrêter.
3: Alors on a Eric.
4: Même quand tu gagnes, c'est à quel moment tu te dis c'est bon, j'ai assez gagné, je peux m'arrêter.
5: Et comme on prend un peu d'alcool en même temps.
4: Et voilà,
3: on a Eric qui est avec nous, qui nous appelle des Alpes-Maritimes de Bar-sur-Loup. Bonjour Eric.
9: Bonjour à tous, bonjour Alain. Nous nous connaissons, on s'est rencontrés plusieurs fois au Salon du Livre à Nice. Vous vous souvenez, on était venus en moto avec mon épouse. Vous étiez tout seul avec Anaïs parce qu'apparemment Olivier était encore dans les bras de Morphée. Mais bon, Monsieur De Villiers, je suis très content de vous avoir à la radio. Et Barbara, je sais que vous descendez très souvent dans le Midi et nous serions très heureux de vous accueillir dans notre petite entreprise à Bar-sur-Loup. Je fais vite, hein.
7: Avec grand plaisir.
9: Anaïs a nos coordonnées. Vous pouvez venir quand vous voulez, vous serez très bien reçu. Parce que
7: avec grand plaisir.
9: Parce qu'Alain nous a toujours promis qu'il viendrait nous rendre visite, mais il n'est jamais venu.
3: C'est vrai.
7: Bar-sur-Loup, c'est très joli.
3: Mais alors, attendez, Eric, si je me souviens bien, c'est vous qui avez travaillé dans les casinos aussi.
9: Voilà, exactement. J'ai travaillé dans un casino qui est à côté d'un fast-food à Nice. Vous voyez,
3: oui, sur la promenade des Anglais, bien sûr.
9: Voilà. Donc je ne vais pas citer le nom. J'ai rencontré beaucoup de personnalités, aussi bien politiques que de l'audiovisuel. Mais dire que, Monsieur De Villiers, je m'excuse, hein, je suis en contradiction avec vous, dire que ça dynamise une région, c'est faux. C'est totalement faux. Ça ruine les gens. J'ai vu des gens déjà dans la misère et continuer à être dans la misère. Ne dites pas que c'est les gens qui gagnent, c'est totalement faux. C'est le casino qui gagne. Le casino.
4: Parce que sinon, personne se lancerait là-dedans.
5: Non, mais la seule manière de gagner au casino, c'est d'acheter un casino, bien sûr.
3: Mais attendez, Eric.
9: Alors moi, je vais vous dire, les meilleures journées, c'était les jours de paye, les jours de primes de rentrée, les primes de Noël, les 13e mois. Alors là, on faisait carton plein. On a vu des gens aux machines rester assis parce que persuadés que la machine allait payer, ne pas aller aux toilettes. Et vous imaginez ce qu'on avait par terre sur les sièges.
5: Ah bon?
9: Mais c'est une catastrophe. Oh, c'est.
7: Ouais,
9: mais vous pouvez pas vous imaginer. J'ai vu des choses horribles. C'est ce que j'expliquais à votre collaborateur.
4: Mais c'est que, en fait, vous avez une vision quand même très négative.
7: Bah, il a vu ce qu'il y a à l'intérieur.
3: Allez, allez-y. Bah, oui. Qu'est-ce que vous avez vu? Quel exemple vous alliez nous donner, Eric?
9: J'étais à la caisse. On avait un couple de petits jeunes qui venaient de se marier, qui avaient eu de l'argent pour leur mariage. Ils venaient de Chupulou, du Nord, je ne sais plus d'où. Ils ont commencé à jouer. Ils étaient persuadés qu'ils allaient gagner. Mais il y a des fois, on a envie de leur dire, mais arrêtez. Ils ont tout bouffé. Ils sont partis, ils pleuraient tous les deux, ils n'avaient plus un rond, plus rien. Ils ne pouvaient même plus rentrer chez eux. Mais non. Vous savez, à Nice, on les voyait arriver, hein, à part les mémés, à part... Et puis quand ils n'ont plus d'argent, ben, ils viennent, puis ils restent au casino, puis ils regardent. Puis regarde, moi j'ai vu des gens assis devant la machine, ne pas bouger, comme je vous l'ai expliqué tout à l'heure. Moi je sais pas, moi je n'ai jamais joué, jamais. Je peux aller dans un casino, je vais aller boire un verre, je vais aller manger au restaurant.
3: Donc ce que vous êtes en train de dire, Eric, c'est qu'en installant le casino à Saumur, on risque de créer beaucoup plus de désespoir ou de misère qu'autre chose. Enfin, c'est la vision que vous en avez, quoi, en fait, Eric, c'est ça.
7: Plusieurs fois
9: à Las Vegas, moi je vois les gens jouer, je n'ai jamais mis un dollar dans un casino.
3: Alors Eric, on a un autre exemple qui vient d'arriver, celui de Pascal qui nous appelle de Gironde. Bonjour Pascal.
10: Oui, bonjour les GG.
3: Vous étiez addict au jeu, vous Pascal?
10: Ah là là, bon, parlez pas, c'est une cochonnerie, je vous assure, franchement, c'est dangereux. C'est dangereux parce que, alors pour tout vous dire, moi j'ai commencé, la première fois j'ai gagné 3 000 euros au casino, avec 10 euros, hein. Franchement, et ben, c'est facile parce qu'on se dit, ah, c'est génial, on, ah, c'est bien. Et puis on y retourne tout doucement, puis, et puis on tombe dans un engrenage. C'est, vous pouvez pas savoir, c'est
3: vous
10: dangereux.
3: Vous avez perdu combien, Pascal?
10: En tout et pour tout. S'il fallait, je compte, je pouvais franchement m'acheter une belle voiture neuve, quoi, avec des années. Mais le pire de tout, c'est que on devient menteur, on emprunte de l'argent aux gens, on leur ment. Et j'ai quand même été, moi, sur le compte de mes enfants, leur livret, prendre de l'argent sur leur livret pour aller jouer.
3: Ouais. Pascal, c'est vous qui aurez terminé notre discussion.
7: Merci Pascal.
3: Un casino à Saumur, on en a parlé. Merci à Eric et à Pascal. Est-ce que c'est tentant ou est-ce que c'est effrayant? Eh ben, c'est tentant, c'est ce que vous dites quand même, à 60% effrayant, à 40%.
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0: Tabac. En tout cas, c'est intéressant ce qui se passe au Royaume-Uni, puisque nos amis anglais ont décidé d'interdire la vente de cigarettes à toute personne née après 2008, c'est-à-dire ayant moins de 18 ans aujourd'hui. Il s'agit du deuxième pays au monde à instaurer ainsi une interdiction générationnelle après les Maldives. Toutes les personnes nées après le 1er janvier 2009 et qui ont donc actuellement 17 ans ou moins ne pourront jamais acheter légalement de cigarettes. C'est assez fort comme mesure. Est-ce qu'il faut faire la même chose, créer une première génération sans tabac, protégée d'une vie entière de dépendance et de dommages que commet bien sûr le tabac. Est-ce que vous êtes d'accord avec ça, Laura ?
1: C'est bien, à condition qu'on devienne beaucoup plus strict sur tout ce qui est les vapotes. C'est-à-dire qu'on avait eu un sujet la
0: dans
1: semaine...
0: Dans le vapotage.
1: Voilà, on avait eu un sujet la semaine dernière...
0: Dis celle sur, qui vapote.
1: Sur, oui, complètement, mais moi je ne suis pas 2008. Je suis bien avant, je suis siècle dernier. Mais c'est-à-dire qu'il ne faut, faut pas que les... Ben oui, siècle dernier.
0: T'es génération 78 ?
1: Non,
2: 78.
0: C'est Charles qui dit n'importe quoi. Génération 93.
1: Ouais. Je suis une millennials. Non, mais on avait le sujet la semaine dernière où justement.
0: Oui, mais d'accord. Mais laissons passer de côté le vapotage. Est-ce que c'est une bonne idée d'interdire finalement définitivement le tabac, parce que c'est ça derrière.
1: Écoutez, pourquoi pas ? Ou alors faire directement.
0: Est-ce que c'est pas liberticide ?
1: Il faut alors directement supprimer, faire passer le paquet de 10 à 20 euros, arrêter avec les hausses de petits centimes, faire un truc franc.
0: Le
1: et
0: paquet
1: dur.
0: Est à 12 ou 13 hein, maintenant.
1: Hein. Ouais, bah, tu fais passer là tout de suite à 20, je pense qu'il y en a qui vont s'arrêter de fumer tout de suite maintenant.
0: Charles, est-ce qu'il faut effectivement interdire la vente de cigarettes à partir d'une certaine génération pour que ça s'arrête ?
2: Pourquoi pas ?
0: Oui, toi, t'es pas contre.
2: Pourquoi pas ? Parce que. Même si j'ai eu énormément de plaisir à fumer, je suis content d'avoir arrêté. Je connais des gens qui ont eu des cancers, certains qui ont survécu, d'autres pas. C'est quand même un truc, qu'il faut essayer d'anéantir purement et simplement. Et puis on voit bien que maintenant que c'est un peu sorti de la société, on en mesure toute l'absurdité de la cigarette quand même. Donc, le libéral libertaire que je suis ne serait pas hostile à cette mesure.
0: Oui, ça va à l'encontre de tes propres convictions.
2: De salubrité publique. Si quelqu'un veut vraiment fumer, il trouvera.
0: Ah ben là, il pourra plus. Ah ben non. Là, parce qu'il aura grandi. Oh. Il aura grandi dans un monde sans tabac.
1: Ouais. Bah, tu vas pour ouais, tu vas à Gare du Nord, tu te trouves
2: si
1: un paquet.
2: Si quelqu'un veut,
0: mais aujourd'hui,
2: fumer, il trouvera.
0: Mais aujourd'hui, là, vous parlez d'une situation. Mais si tu pars d'une génération qui n'aura jamais la possibilité d'acheter la cigarette, forcément la cigarette. Il va s'éteindre définitivement.
1: Mais de toute façon, on parle dans le vide. Il y a tellement de lobbyistes derrière et l'État se fait tellement d'argent sur les clubs que.
0: Le Royaume-Uni a décidé à réussir.
3: Regarde-moi, par exemple, j'ai piqué les cigarettes de mon père. J'ai fumé une cigarette. Il est plus vivant, donc je peux le dire.
1: J'avoue maintenant.
3: J'ai piqué sa vogue menthol pour la fumer dans les toilettes. Donc, c'est-à-dire que si j'avais été dans cette génération interdite à la cigarette, si tu as quand même quelqu'un, un ami plus âgé, un parent ou quoi que ce soit, tu peux quand même...
0: Oui, mais tu n'auras plus le droit d'acheter.
3: Oui, mais il y aura toujours des gens qui vont te le vendre sous le manteau ou un grand frère ou un ami qui ira acheter au tabac pour toi. Donc, tant que... Bah, si, ça va... Après... dans 50 ans, peut-être qu'il y aura plus. Mais je veux dire, ça va pas partir comme ça. Et moi, je suis un peu comme Charles. C'est que j'avais deux trucs qui se battaient. Il y avait mon côté liberté qui disait, mais attends, les gens, ils font ce qu'ils veulent. Et puis, il y a le côté qui dit, attends, on vit quand même dans une société collectiviste. Tant que je vis dans cette société, j'aimerais que ce soit interdit. Le jour où on pourra chacun récupérer 50% de notre effort et que chacun va payer sa sécu, à ce moment-là, oui, si t'as envie de fumer et te cancériser, c'est ton problème, tu vois. Mais là, aujourd'hui, on est tous, entre guillemets, dépendants les uns des autres. Donc moi, je dis, pourquoi pas? Pourquoi pas?
0: Ce qui est amusant, c'est que, on va donc quand même, on sent que c'est un peu le sens en ce moment d'histoire. C'est on va vers une interdiction du tabac. Il y a des villes déjà qui interdisent le tabac, New York, la cigarette. Il y a de plus en plus d'endroits interdits à la cigarette. C'est de plus en plus compliqué de fumer pour les fumeurs. Et puis par ailleurs, on va sans doute dépénaliser le cannabis comme on le fait d'ailleurs dans d'autres pays.
3: Mais
0: on va y arriver. Vous allez voir.
3: Non, pas forcément.
0: Donc on arrivera à un monde où on pourra fumer un pétard et on pourra l'acheter. Les bureaux de tabac ne vendront plus de tabac, mais vendront des pétards. Alors est-ce que c'est mieux, pas mieux, mais c'est ça qui est amusant.
2: Ni l'un ni l'autre.
0: Non, mais reconnaissez que c'est
2: paradoxal.
0: C'est paradoxal. C'est-à-dire qu'on est impitoyable aujourd'hui. On a raison sans doute sur la cigarette. Et en revanche, on se dit bah, finalement le cannabis, comme tout le monde en fume, il va falloir peut-être un jour autoriser.
3: Je sais qu'on est un peu incohérent en France, mais là, je pense qu'on serait cohérent. Tu vas pas interdire la cigarette et puis légaliser le cannabis. Ça n'a aucun.
1: Moi, je pense qu'ils en sont capables.
0: Ben oui, parce que on va dire que le cannabis, ça provoque moins de cancer. Enfin, on trouvera toujours des raisons objectives de dire que c'est moins grave que le tabac. Tu verras.
1: Et ils vont te dire que oui, mais on rouspète pour le trafic de drogue qui fait de la délinquance et ça fait de l'argent parallèle, etc.
0: Là, on crée des. Et après, certains vont dire, mais pourquoi pas interdire l'alcool? Parce que là, moi, je trouve très. Est-ce qu'il y a quand même pas un problème de liberté? C'est quand même assez liberticide. Bien sûr que c'est mauvais pour la santé. Il y a plein de choses mauvaises pour la santé. Est-ce qu'on doit interdire définitivement un produit parce que il peut être mauvais pour la santé si on en consomme?
3: On en a plein, mais regarde la liste des produits qui sont interdits en France.
0: Des
3: médicaments qui sont autorisés à l'étranger, qui sont interdits ici. Donc, je vois pas pourquoi la cigarette échapperait tout d'un coup.
0: Non, mais c'est déjà très restreint.
1: Si tu veux vraiment une liberté pour tout le monde et quelque chose de respectueux pour tout le monde, c'est-à-dire qu'à partir du moment où tu fumes une cigarette, toutes les maladies qui peuvent découler d'un tabagisme actif ne sont plus prises en charge par la sécurité sociale.
3: Ouais,
1: et là, si tu. Mais tu vois, en fait, tu peux réfléchir à plein de choses, mais je peux comprendre aussi le positionnement de Joël. Moi, je suis pour qu'on interdise.
0: Mais
1: je peux.
0: Non, mais c'est marrant, parce que tous les trois, vous êtes pour l'interdiction totale.
3: Parce que la
0: clope. Et en même temps, vous avez des grands discours sur les libertés. Mais bien sûr, c'est pas bon. Il y a plein de choses qui sont pas bons.
2: Pour moi, on peut pas le comparer à l'alcool, par exemple. Je suis désolé quand même, le vin, etc. Il y a autre chose que la dose d'alcool dedans. Les gens ne boivent pas.
1: Ça
2: ne
1: crée pas la même dépendance.
2: Pour se shooter à l'alcool.
1: Tu tombes plus vite fumeur compulsif que buveur compulsif.
2: C'est quand même un truc où tu fumes quand même essentiellement pour t'envoyer un coup de nicotine dans le cerveau. Mm-hmm. Bon, c'est voilà. C'est
0: mais pas je reprenais l'argument de Joël sur la santé. Oui. Il faut faire attention à ce type d'argument parce qu'il y a beaucoup de produits que nous consommons qui sont mauvais pour la santé. Si on commence à interdire tous ces produits-là, c'est un problème de liberté aussi.
3: Mais par destination, normalement, ils ne le sont pas. Si c'est en surdose qu'ils le deviennent. Enfin, par exemple, si on prend le sucre. Souvent, on fait le comparatif avec le sucre. Le sucre, en temps normal, bien consommé, t'as pas de problème. Mais en surdose, ça devient un problème. La cigarette,
1: c'est un problème dès la première
3: dire, ne serait-ce que la composition du produit en lui-même, bon,
1: tu
3: peux pas dire que c'est hyper sain. Donc non. Et en plus, pour la cigarette comparée à l'alcool, c'est-à-dire que l'alcool, normalement, quand toi tu bois ton verre de rouge, enfin, je veux dire, moi j'ai aucun risque d'avoir un seul gramme dans le sang, normalement, à moins que...
0: Non, mais tu peux subir les conséquences de ton alcoolisme.
3: Oui, c'est vrai.
0: Pardon, mais les violences conjugales, c'est très lié à l'alcool.
3: C'est vrai aussi, mais la cigarette quand même, ne serait-ce que même dans le goudron, la nicotine, enfin, tu vois, rien qu'à la fabrication, tu te dis non, il y a quelque chose qui ne va pas, alors que l'autre, c'est du raisin fermenté, bon, je ne le mettrais pas.
0: Mais quand vous parlez que du vin, ça vous arrange? Mais pardon, quand on parle d'alcool, c'est les alcools forts, c'est aussi les gens qui se mettent minables, c'est l'alcoolisme, c'est le drame de. Enfin, c'est des drames humains, l'alcoolisme.
3: Moi, ça diminue l'alcool. La consommation de l'alcool diminue chez les jeunes. Donc, y a aussi ça.
1: Et la cigarette aussi, ça diminue.
3: Donc,
0: La cigarette, ça diminue aussi.
1: Ici, ça diminue.
0: Ça diminue, notamment chez les jeunes qui se mettent maintenant à vapoter.
1: Il n'y a que 3% des jeunes jusqu'à 17 ans, je crois, qui fument. Mais le problème, c'est pour ça que je parlais du vapotage, c'est qu'en parallèle, tu as tout un commerce avec des produits rigolos qui font des multicolores quand tu tires dessus, au goût, machin et tout. En fait, ça devient un truc récréatif de la même manière que nous, on pouvait avoir les pièces en chocolat après l'école. Ben, c'est le truc récréatif. Donc, en fait, tu ne peux pas juste faire ça. Mais laisser libre cours à tout un nouveau marché que peut être le vapotage pour les jeunes, puisque les ravages, on peut pas vraiment encore bien les connaître. On sait qu'il y a des trucs pas bons. On sait que de toute façon, il vaut mieux respirer un truc pur tout court que de mettre n'importe quoi dans tes poumons. Mais on n'a pas encore conscience de tout ce que ça peut donner comme dégâts, puisque le truc, allez, ça fait peut-être quoi, 5 ans que c'est vraiment, qu'on voit tout le temps quelqu'un avec une vapote, des nuages de fumée de dragon, des trucs lumineux. Donc. Tu peux pas, encore une fois, c'est exactement le même parallèle que t'as fait avec le cannabis. Tu ne peux pas interdire fermement et drastiquement un produit quand t'as des dérivés qui sont autorisés à côté. C'est soit.
3: Mais
1: c'est un peu le problème de notre gouvernement, c'est qu'à chaque fois. C'est
0: au-delà même de ce gouvernement.
1: C'est toujours des fausses bonnes idées. C'est-à-dire qu'on fait un truc, mais on le fait pas complètement.
3: C'est vrai, mais moi je dis que c'est à tester quand même.
0: Donc toi, tu serais assez...
3: Je suis assez preneuse de nouvelles idées.
0: Bien sûr, oui, mais c'est pour ça que soit tu fais, soit tu fais pas, parce que c'est quand même...
3: à la cigarette.
0: Non, mais c'est radical. C'est-à-dire que si tu décides que toute personne née après une certaine date ne pourra jamais de sa vie acheter des cigarettes légalement, c'est pas un test. Tu y vas ou tu y vas pas.
3: Et tu pays là.
1: Et tu fais pas de vapote, interdiction à la vapote non plus. Enfin, j'estime que tant que tu commences pas, tu peux pas devenir accro. Et en fait, c'est là tout le drame.
3: Ça marche quand, par exemple, en France, ça marche si t'es à Orléans, mais tu vois, si tu vis sur les côtes et que t'es un frontalier. Bah...
0: Les jeunes de 18 ans, ils vont pas aller acheter à la frontière.
1: À la frontière, t'achètes ta cartouche, faut te la payer quand même. Hein.
0: C'est leurs parents qui font ça.
3: Oui.
0: Toi, t'as acheté ta première cartouche à quel âge ?
3: Non, bah non. C'est la question piège. Tu sens le journaliste. Je n'ai jamais acheté de cartouche. Non, j'ai fumé qu'une seule cigarette, celle de mon papa.
0: Ah bon, une seule ?
3: Oui, que je lui ai piqué, que je lui ai volé, et puis c'est tout. Après,
0: et ça t'a pas donné envie d'acheter un paquet de
3: cigarettes ? Non, je me suis dit non.
0: Et toi, Charles, t'avais commencé à quel âge ?
3: Spécial.
2: Pas très tôt. 17 ans.
0: Ouais,
2: 17
3: c'est tôt,
2: ans.
3: C'est tôt, ouais.
0: Bah, t'aurais pas pu, là.
2: Mais j'adorais fumer, hein. Je devrais pas le dire à l'antenne.
3: J'adorais
0: fumer.
3: Trop tard.
0: De toute façon, si vous j'adorais plus, ça, c'est parce qu'il y a un génial. Plaisir derrière. Et pourquoi t'as arrêté?
2: Parce que je voulais arrêter avant 25 ans, en me disant que si je n'arrêtais pas avant 25 ans, j'aurais beaucoup de mal après. Comme j'ai déjà eu l'occasion de le dire à ce micro, j'ai arrêté grâce à un livre miracle qui s'appelle La méthode simple pour en finir avec la cigarette. D'Alan Carr, qui a marché.
0: Un best-seller.
2: Et parce que par ailleurs, j'étais tellement accro que ça rendait compliqué pour moi le fait de prendre l'avion, par exemple. Je ne le supportais pas parce que j'étais, dès le début du vol, obsédé par la cigarette que j'allais pouvoir fumer en sortant de l'aéroport
0: t'étais
2: à l'arrivée.
0: Devenu très dépendant.
2: Et quand je prenais le train, je descendais à toutes les gares, fumais des clopes. Donc j'étais
1: une vraie dépendance.
2: Extrêmement dépendant, mais c'était en même temps un grand plaisir. S'il m'arrive une énorme tuile dans la vie, peut-être que je reprendrai.
0: On va écouter Vincent. Bonjour Vincent.
4: Oui, bonjour à tous, bonjour à l'équipe.
0: Merci d'avoir appelé 3216, parce que vous avez été un gros fumeur, vous l'êtes encore ?
4: Oui, je le suis toujours, malheureusement.
0: Vous avez quel âge ?
4: J'ai 56 ans.
0: Et vous avez commencé à quel âge ?
4: 14 ans.
0: Ouais. Si cette interdiction avait été effective à votre génération, ça vous aurait aidé ?
4: Sans aucun doute. Sans aucun doute, ça m'aurait évité pas mal de soucis.
0: Donc vous êtes plutôt d'accord avec ce qui se passe au Royaume-Uni ?
4: Oui, à 100%.
0: Mais vous n'arrivez parce qu'en fait vous êtes vraiment dans une dépendance, j'imagine. Vous avez ou alors vous dites non, j'ai pas envie d'arrêter, j'aime ça, tant pis.
4: Non, j'aime pas ça du tout. Pour être honnête, là actuellement, j'en suis à 2 paquets de 25 par jour.
0: Ah oui.
4: Financièrement, c'est énorme. C'est plus de 30 euros la journée.
0: 2 paquets de 25 par jour.
4: Oui. Ouais.
2: Vous avez lu la méthode simple,
0: la méthode Alan Carr.
4: Alan Carr. Je sais pas si c'est lui, mais j'ai lu un bouquin il y a quelques années qui était soi-disant la recette miracle. Mais quand on est vraiment intoxiqué, c'est très, très compliqué.
0: Il y a l'hypnose aussi qui peut marcher. Moi, je connais des gens qui ont arrêté de fumer grâce à l'hypnose.
1: Ça a pas marché,
2: je vous recommande Alan Carr.
4: Je
0: connais aussi des gens qui ont arrêté avec Alan Carr.
2: Beaucoup, hein. Je fumais beaucoup, beaucoup. Alors, j'étais plus jeune, c'était peut-être un peu moins installé dans ma vie.
0: Combien tu fumais ?
2: Parfois, je fumais 2 paquets. Facilement,
0: 2 paquets.
2: Ouais. Si je sortais le soir, je fumais largement 2 paquets.
1: Oui. Ça va vite.
2: Mais j'ai fait beaucoup de sport aussi, qui ont peut-être contribué.
0: Bon, ben, bon courage à vous, Vincent. Mais Vincent, gros fumeur qui n'arrive pas à s'en sortir, dit moi, j'aurais aimé qu'effectivement, on interdise à une génération de fumer
1: publique,
0: comme au Royaume-Uni.
5: Le best-of des GG, il vous accompagne une partie de l'été. 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
0: Et d'ici là, on se retrouve dès demain 9h.
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5: Le meilleur du Super Moscato Show dans une demi-heure. On va comparer le Toulouse d'Hugo Mola au Toulon de Bernard Laporte. Juste avant ça, il y aura le journal moyen, Adrien.
9: Oui, avec des casseroles, avec l'analyse de esthétique du maillot du Paris Saint-Germain. On aime bien parler mode dans le journal moyen. Et puis, je vous dévoilerai le vrai salaire de Lionel Messi à l'Inter Miami. Disons qu'il est intéressé sur les résultats.
5: Et puis, dans quelques minutes, le hand français fait sa révolution avec un nouveau sélectionneur qui n'est pas du tout dans la culture de ce qu'on faisait avant. Mais d'abord, le cri de gueule du Super Moscato Show, c'est la mêlée.
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5: La mêlée est de nouveau en danger. Vincent, World Rugby discute actuellement de l'évolution des règles. La Nouvelle-Zélande et l'Australie attaquent la mêlée. On va faire le point avec Antoine Guillet. Salut Antoine.
10: Salut Pierre, salut Vincent, salut tout le monde. Oui, effectivement, la Nouvelle-Zélande et l'Australie s'attaquent à la mêlée. Ça se passe à Londres, au Shape of the Game, un forum international où les nations discutent de l'évolution des règles. Et cette année, l'Australie et la Nouvelle-Zélande veulent réduire en fait le nombre de mêlées pour les remplacer notamment par des bras cassés. L'objectif, c'est de dynamiser le jeu, d'augmenter le temps de jeu effectif et ainsi rendre le rugby plus attrayant pour le développer dans de nouveaux pays et retirer les phases de conquête. Et bien forcément, ça ne plaît pas aux nations du Nord et notamment à la France, représentée sur place par Florian Grill, Yann Roubert, le président de la Ligue, et Mathieu Reynal, le patron de l'arbitrage. Elles vendent ces phases de jeu comme l'essence même du rugby et surtout comme des phases utiles pour user les organismes et ensuite créer des espaces. Des arguments partagés par Patrice Collazo, l'entraîneur du Racing que nous avons rencontré ce matin.
11: Le rugby reste un peu un sport de combat, un sport où il faut gagner des ballons, où il faut marquer l'adversaire physiquement. À force de tout aseptiser, de complexifier, ça ressemblera plus à grand-chose, quoi.
10: Ça ressemblera plus à grand-chose et ça ne doit pas ressembler au rugby à 13 pour les instances françaises. Est-ce que ça avantagera vraiment les nations du Sud ? Eh bien, l'arrière du Racing, Max Pring, n'en est pas si sûr.
12: Nous, les Français, tu nous enlèves ça. Bon, tu vas toujours trouver des solutions pour s'adapter, ça c'est sûr et certain. Je suis pas sûr que ça nous ait désavantage non plus.
10: Alors, ce débat existe à Londres, mais pas dans les vestiaires. C'est ce que nous a confié Max Spring. Il explique même que beaucoup de joueurs n'ont pas connaissance de ces discussions. Des discussions qui aboutiront demain à la fin de ce Shape of the Game.
5: Pourquoi c'est si important, Vincent, de ne pas toucher aux règles de la mêlée ?
13: Et quoi, ici, t'enlèves le filet au tennis? Parce que tu dis, oh ouais, les balles courtes comme ça, bah, un peu basses, ça serait bien qu'on puisse les jouer. Ça ferait plus de jeu. Tu sais, toutes ces balles qui tombent dans le filet, alors ça arrête le jeu. Qu'est-ce qu'on s'en fout que ça arrête le jeu? Nous, on a un sport qui part, qui redémarre, qui s'arrête et tout ça. Mais qu'est-ce qu'on s'en fout? Tu veux voir cette espèce de truc continu, mou, du jeu?
7: Mais moi, ça, non, mais ça existe en plus, c'est le 13.
13: Mais oui, mais en plus, il n'y a pas de tenue, c'est exactement pour ça que tu arrives toujours à, tu vas jouer à 15 contre 15 sans la pique du taureau, sans que les mecs se crèvent. Ça veut dire que tu vas avoir des piliers qui vont courir autant que les trois quarts. Mais où tu vas passer, Pierrot? On va élargir le stade, c'est à 15. Non, mais c'est une catastrophe. C'est l'âme, c'est l'église, c'est ta religion. C'est sans ça, tu n'as pas de racines. Ton sport, il est fait, il est bâti sur la mêlée. T'enlèves la mêlée, tout s'écroule. Tout s'écroule. Faut pas croire. Parce qu'autrement, on va retrouver, il y a du hand, il y a plein de trucs comme ça. T'as du basket, il n'y a pas de mêlée, c'est du jeu de passe à la main. Là, il y a le basket, il y a le hand. Bon, et nous, c'est différent, il y a une épreuve de force, de combat. C'est la base de notre sport, Pierrot. C'est notre âme. Si on n'a plus notre âme, on n'aura plus rien.
5: Regarde ce qu'ils te disent. Alors, il y a eu une époque.
13: Je m'en fous, moi, qu'on veut jouer plus vite.
5: Il y a déjà beaucoup de choses. Mais pas jouer plus vite, c'est pas perdre des phases de jeu qui durent 4, 5 minutes.
14: Oui, le temps de jeu, j'aurais une mêlée. 45 minutes, alors qu'avant, il était 25 minutes, Pierrot.
13: Mais écoute-moi, je vais te dire.
14: Tu veux faire un temps de jeu de 80 minutes?
13: Ceux qui mettent le bordel, c'est l'incompétence. L'incompétence, c'est ce qui nous tue dans ce siècle, même dans la vie de tous les jours. Mais ça, c'est un édito qu'on fera plus tard. Ça sera politique, mais ça, on fera un édito plus tard.
7: Ouais,
13: mais écoute-moi, l'incompétence de l'arbitrage en mêlée. Chaque fois que t'as un mec qui siffle, il y en a pas un qui touche une bille. Il faut bien le savoir. Une fois sur deux, c'est une erreur d'arbitrage sur la mêlée fermée. On s'en fout, ça, on dit ça compense 50-50. Écoute, on s'en fout. Mais bon, c'est eux qui retardent le truc. À un moment donné, qu'est-ce que tu batailles avec toutes ces annonces? Ils veulent tout contrôler. Quand tu veux tout contrôler, mais qu'est-ce qu'ils veulent faire? Ils veulent faire de la gendarmerie. Ils n'avaient qu'à s'enrôler dans la gendarmerie s'ils veulent tout contrôler, machin, tout ça. Un jour, il y a un mec qui partira, hop, il dit, hop, vous avez été trop vite, on vous arrête, pénalité pour les autres. Non, le rugby, il faut laisser un peu de liberté. La liberté, Pierrot.
5: Freedom. Très bien.
15: Freedom, yes.
16: Eh oui.
15: Free Mike Tyson.
16: Voilà, free, oui, bien sûr.
15: Tu avais le t-shirt ?
16: Ah, bah, bien sûr.
15: Denis ?
14: Non, mais c'est notre ADN, il a tout dit, Vincent. Après, c'est notre culture,
16: on a
14: grandi, c'est notre sport. Si tu l'enlèves, tu parlais de rugby à 13, c'est presque du rugby à 7. C'est presque du rugby à 7.
15: L'avocat du diable, vous dites c'est notre sport, mais c'est aussi le sport des Néo-Zélandais, des Australiens. Hein.
14: C'est la culture de notre sport. Je veux dire, tu peux pas enlever un truc qui est fondamental. C'est-à-dire que c'est notre ciment, c'est notre base. C'est un palamélé, c'est comme le très bien dit Colazo, c'est un sport de combat, d'usure. Donc si t'as pas la mêlée, tu vas enlever tout le sel qui fait que ce sport est différent des autres.
15: Tu peux aussi te dire, fallait pas mettre 8 remplaçants par match.
14: Alors ça c'est autre chose. Le problème, c'est un autre débat. Parce qu'aujourd'hui, c'est devenu tellement dur, tellement exigeant. Le temps de jeu est monté de 25 à 45 minutes. Et à un moment donné, tu es un peu obligé de prendre en compte que un mec va être fatigué, faire sortir. À l'époque, il y avait deux remplaçants, il ne pouvait pas rentrer. Tu rentrais que sur blessure, mais t'imagines. Bon, mais il y avait que 25 minutes de temps de jeu, c'était pas la même époque. 12. Mais non, c'est déraisonnable possible. Je sais pas moi, même d'avoir l'idée me rend fou parce que ça veut dire changer notre sport.
15: C'est pas supprimer la mêlée, hein. C'est juste donner des bras cassés lorsqu'on n'arrive pas à entrer en mêlée. C'est-à-dire que quand justement l'arbitre ne s'en sort pas pour faire une mêlée correcte et sans savoir qui est fautif.
14: Tu as vu que sur les arrêts de volée maintenant, avant tu pouvais prendre la mêlée, c'est fini là. Ce qu'avait fait les Springboks,
15: c'est pas très grave, non?
14: Mais ça veut dire que maintenant ils vont supprimer la mêlée de chaque. Tu ne pourras plus choisir la mêlée. Si
13: tu as l'impression que pour certains, la mêlée ne fait pas partie du jeu. C'est un temps de jeu, la mêlée.
14: Bien sûr,
13: mais c'est un temps de jeu. Que tu passes 2 minutes ou 3, c'est un temps de jeu.
14: Et puis c'est un temps de récupération pour les autres aussi.
13: Est-ce qu'au football américain, à un moment donné, les mecs se disent tu sais quoi, les gros, là, qu'il y a devant? On va retirer les bloqueurs. Mais ils servent à rien, tu jamais un ballon. Mais non, c'est l'essence même de ce sport, de bloquer les mecs pour que les autres puissent faire des passes. Mais nous, de fixer les mecs, de pousser les mecs, de les perturber, c'est ça qui fait que derrière, on peut jouer et avoir des espaces.
15: Olivier Roumat, 61 sélections en équipe de France.
13: Là, c'est un prince.
14: Le roi de la mêlée.
13: C'est un prince de la mêlée, un prince des airs.
15: En direct dans le super Moscato Show.
13: Seigneur.
17: Comment il va?
14: Salut Olive.
16: Et toi Olive?
17: Je vois que Vincent t'es motivé quand même.
15: T'as vu quand on touche à sa mêlée.
13: Moi j'enlèverai. Tu sais quoi, j'enlèverai trois quarts.
15: Vas-y Olivier, on t'écoute.
17: Ouais, je pense que c'est surtout les deux nations, la Nouvelle-Zélande et l'Australie, qui font mettre un maximum de pression parce que ils ont de grosses difficultés dans ce secteur-là, pas les Sud-Africains. Parce que les dernières Coupes du Monde,
13: il faut se souvenir,
17: 2019, le pilier droit, le pilier gauche, Sinclair, à la trapinette, emporté. Donc évidemment, les nations du Sud qui ont du mal à trouver des gros piliers, ils essayent de faire un maximum pour réduire cette phase-là, qui est quand même l'essence même du rugby. Et ce qui m'inquiète, c'est que dans leur objectif final, c'est finir avec 8 troisième lignes. Mais c'est catastrophique. C'est ça, le but. Hein,
15: oui,
17: de jouer avec des troisième lignes à la place des piliers. Et qu'il n'y ait plus de mêlée, qu'on fasse courir, plaquer, et voilà. Donc, moi, je suis assez inquiet d'entendre ça.
15: Eric, comment tu te positionnes?
16: Alors là, écoute, tu sais quoi, franchement, moi je compatis à ce que disent nos trois amis, nos trois sangliers, parce que voilà, sinon ça s'appelle un autre, mais ils inventent notre score s'ils veulent. Une girafe, deux sangliers, une girafe. Ça, c'est un autre sport. Dans ces cas-là, ils inventent un autre sport. Voilà. Et il faut un hybride entre le 13 et le 15. Ils peuvent l'appeler le 14. Tu vois, voilà. Mais il faut un 14. Il faut un nouveau jeu.
14: C'est ça qui est surprenant, qu'ils aient eu l'idée, quoi. Moi, je trouve ça incroyable.
16: La Roumi t'explique, c'est qu'en réalité, ils morflent dans ce secteur de jeu. Donc, ils essaient de contrer ça. Mais un jour, ils vont trouver les bons quand même.
13: Écoute-moi, que le Brésil, souvent, ils ont été en panne de goal. Ils n'avaient pas les meilleurs gardiens du monde. Ils n'ont pas dit
14: on réduit, on fait des cages de handball, des cages de handball,
13: faut un corneau pour les sortir.
15: Merci Olivier.
14: Salut Olivier.
13: Merci Olivier.
17: Avec plaisir.
13: On te laisse parce que t'as du boulot. Quoi.
16: Ouais, t'as du boulot là.
14: Ouais, il faut te laisser.
17: J'ai un boulot terrible à ce moment.
13: Ouais. Ça va, t'es en forme mon poulet?
17: Ah, écoute, on survit.
13: Ouais, voilà, ça va. Ne doit pas faire
17: beau. Il fait beau là maintenant. Tu vois, on a pris la graine pendant un mois là.
13: Ah ouais.
17: Il refait beau là, 20 degrés, c'est agréable.
16: Toujours le petit café le matin pour refaire le monde.
17: toujours au Café de Paris, là, c'est l'institution.
16: Réunion
17: du conseil d'administration avec tous les vieux, là, dans ce vent. Là, je peux te dire que les coups de rap, ça y va.
13: Ah oui, pareil que ça salue notre tronçonneuse, là-bas.
14: Comment va le fiston, Alex? Ça va?
17: Mais là, il prépare ce grand match de top 14 contre Montauban, oui. Je me dis, donc. Ouais. Et il se méfie.
14: Ça va être très dur.
13: T'as vu qu'il faut rejouer Sergueï. Il faut rejouer Sergueï. 59 ans.
17: Ah oui? Ouais.
14: Ouais. Merci, Olivier.
13: À touche courte.
9: Il est bon. Quand Vincent parle de la mêlée, il est amoureux de la mêlée. Hein. Tu le sens. C'est son truc. Hein.
18: Et je pense qu'il ne doit pas se faire de soucis en France.
9: Non.
18: On ne touchera jamais à la mêlée.
9: La culture de la mêlée.
18: L'équipe de France de handball a tout changé. C'est terminé pour Guillaume Gilles. La place à Talent Doutchebaïev.
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14: C'est vraiment le club omnisport en ce moment, mais grave.
13: C'est dingue, hein. J'ai peur qu'on perde les gens.
14: Pourquoi? Parce que c'est une période de Jeux Olympiques. Ouais. Ça nous a complètement réouvert. Complètement. Ouais. C'est vrai, hein. On a parlé de l'alpinisme. Des
13: débats. Ça fait du bruit quand ça s'ouvre et chakras. Ça fait pouf.
14: Alors peut-être chez un rugbyman, mais sinon, non. Normalement.
13: Tu verras quel jour on est capable. Enfin là, capable de faire des débats escrime, de faire des débats d'épée, d'escrime et tout ça, tout ce truc de fleurer et tout.
14: Non. Bah si, souviens-toi, avant les Jeux de Paris.
20: Si, vous étiez au Grand Palais, il y a 15 ans.
13: Je me rappelle, Pierrot, il me disait, ouais,
14: mais souviens-toi de la crise dans l'équipe masculine.
13: Ouais, t'as fait. Alors, il me disait, vite, on se dépêche, parce qu'on va pas perdre 200 000 auditeurs. Alors, vite, on prend les scrims vite fait. On le faisait façon Francis Marotto au stade 2, tu sais, à l'époque. Ah, les scrims, Roger. Ah, bah oui, alors.
14: C'est pas vrai.
13: Non.
14: Lorsqu'on parle d'un sport, on est toujours passionné.
13: À fond.
14: Et nous parlons handball. Donc cette décision fait beaucoup parler. La Fédé française change d'air. Elle change même de méthode, de philosophie, Vincent, puisque Guillaume Gilles, figure historique des Bleus en tant que joueur avec les experts, est remplacé au poste de sélectionneur par l'Espagnol Doutchebaïev, au management réputé plus rude. Nicolas Paul-Orsi, bonjour.
21: Salut, super Moscato Show.
14: On peut vraiment dire qu'une page se tourne. Hein. On va changer complètement d'air.
21: Ouais, c'est un changement brutal. Hein. C'est un vrai changement brutal. Alors Philippe Bana, le président de la Fédé, le disait hier, on veut gagner en 2027. On veut gagner les Jeux en 2028. Et puis on aura le Mondial en France en 2029. Alors comment faire pour gagner? Ils ont épluché une large liste avant de trancher pour Doutchebaïev. Et c'est un changement qui paraît plutôt nécessaire pour l'ancien capitaine des Bleus, Valentin Porte.
22: Je comprends que ça fasse grincer des dents. On est français, on est fier, on a gagné beaucoup. Sauf que voilà, les temps changent. Aujourd'hui, on a vu qu'on avait besoin de changement. Et Doutchebaïev, je pense que c'est dur de faire plus charismatique dans le milieu du handball.
21: Alors tu le disais, Pierrot, management à la dure, hein, Doutchebaïev, hein, ancien bloc soviétique, naturalisé espagnol. Mais ça fait 20 ans qu'il coach au très haut niveau, Vincent, en club et en sélection. Et pour Vincent Gérard, l'ancien gardien de but, c'est un vrai plus pour les Bleus.
23: Ton expérience des matchs de très haut niveau, à la fois en tant que joueur, mais aussi en tant qu'entraîneur, va faire énormément. C'est un entraîneur qui, tous les trois jours, est sur le feu avec une équipe et qui a l'habitude de gérer des moments compliqués. Donc c'est un vrai plus pour lui. Tous les joueurs qu'il a dirigés ne disent que du bien de lui. On connaît ses qualités de tacticien. On connaît également ses qualités de meneur d'hommes.
21: Il connaît les joueurs français en plus Doutchebaïev. Là, par exemple, il en a 4 en club actuellement. Mais c'est vrai que dans ce rapport aux joueurs, au public français, ce sera très différent de ce qu'on a connu ces dernières années.
14: Vincent, c'est un cri du cœur ou un cri de gueule pour toi de changer complètement cette philosophie? Guillaume Gilles, qui était quand même dans une tradition, tu vois.
13: Oui, dans une tradition. Mais après, je veux dire, on l'a vu dans notre pays, on prend des sélectionneurs étrangers. C'est vrai qu'en France, c'est pas très la coutume. Au football, on avait pris un mec, on l'a dit, dans les années 60-70.
14: Kovacs, c'est pas que la nationalité qui change, hein. C'est aussi le management.
13: Ouais, mais le management, foncièrement différent. Quand ça marche pas, moi, ça ne me gêne pas qu'on change de mentalité. On me dit qu'il est rude, tout ça. Bon, dès que t'es un Russe ou un Tchétchène ou un truc comme ça, tu dis que c'est rude. Il y a aussi des Flamireilles chez eux. C'est pas tous des durs. Mais lui, il paraît qu'il a un management. Alors, à la dure, on verra bien. C'est pas sûr que ça marche non plus. Parce que ce que tu fais avec les uns ne marche pas forcément avec les autres. Donc, attendons, ne nous enflammons pas. Les grands débats. Moi, Guillaume Gilles, c'est un type qui est compétent, qui a eu des résultats. Ne commençons pas à nous enflammer parce qu'il n'y a rien de pire que les mecs qui s'enflamment quand ils vont y arriver, un mec de l'étranger. Écoutez-moi, les étrangers, il y a des cons comme nous en France, pareil. Et lui, bon, il a prouvé, il a été bon. Mais moi, les méthodes Ruskov, tout ça, il y a autant de feignants en Russie qu'en France. Donc, c'est pas plus. Tu vois, c'est pas mieux. Mais dès qu'on parle de mecs de l'Est,
14: c'est un surhomme, c'est un surhomme, c'est un dur, c'est un dur que de beurre. Avec Guillaume Gilles,
15: on avait, comment dire, on était en famille.
14: Bien au chaud, c'était douillet, oui. C'était coquet.
13: Alors, peut-être qu'il fallait qu'on sorte de ce confort. Voilà. Sérieusement.
14: Non, mais oui.
13: T'as raison. Est-ce que ce sera l'homme de la situation? On verra. Mais pour l'instant, moi, je m'emballe pas. Parce que des mecs qu'on a annoncés, tu vois, comme des totems et tout ça, qui sont arrivés.
21: Ce qui est sûr, c'est qu'ils prennent des risques, en tout cas.
14: Hein, oui, non, mais
21: c'est un vrai risque. Hein.
14: Et ce qui est dur, c'est qu'il a quand même gagné, Guillaume Gilles.
21: Il a gagné sur deux échecs
15: d'affilée en handball, c'est dur. Hein.
14: D'accord, mais il a quand même réussi.
15: Bien sûr.
14: Tu peux le dire, tu peux le tourner comme tu veux, il a réussi. Donc c'est quand même dur la sortie pour lui, parce que je ne sais pas s'il a été viré ou pas, mais bon, de voir l'autre arriver très vite.
15: Il a quand même fait son temps, hein, l'air de rien, il a quand même un mandat, c'est combien
14: six ans.
15: Ça va.
14: Peut-être qu'il voulait rester, parce que tu lis l'interview d'aujourd'hui, j'ai fait l'interview, elle est un peu ambiguë quand même.
15: Je pense que lui, il n'avait pas forcément une envie farouche de s'en aller.
14: Oui,
15: on est d'accord. Accepte aussi le fait que les échecs ont poussé à la sortie.
13: Il y a peu d'humilité, de respect par rapport à Guillaume. Avec Guillaume Gilles, parce qu'il lève les bras avant l'arrivée. Il voit Yodouchev. Il lève les bras comme s'ils avaient déjà gagné. Je te dis, levez pas les bras avant l'arrivée, c'est pas gagné encore, je te le dis.
21: Non, mais Guillaume Gilles a été médaillé à 50% de ses compètes. Hein.
14: Moi, c'est plus un cri de gueule plutôt, parce que j'attends de voir, comme dit Vincent, moi, ceux qui arrivent de l'étranger sont très bien, ils sont très compétents. Et puis les joueurs, ils disent il est formidable. Attends,
13: il est formidable.
14: Respectez celui qui était en place quand même avant de parler de l'autre.
13: Tu vois ça? Non, mais. Ça.
14: Non mais je trouve ça.
15: Ils vont le tuer avant qu'il ait commencé.
14: Non mais je le tue pas. Mais je trouve, c'est bon. T'as eu un entraîneur français qui a réussi. Respecte. Ouais.
21: Après Denis, les joueurs n'ont jamais tué Guillaume Gilles. C'est important. C'est pas les joueurs qui ont voulu le départ de Guillaume Gilles. Hein. Ça n'a pas été une fronde anti-Guillaume Gilles. Il y en a plein qui a apprécié son management.
13: Rappelle-toi, c'est toujours mieux ailleurs. Là, rappelle-toi les mecs qui allaient jouer les footballeurs en Angleterre. Ils disaient ouais là-bas ils s'entraînent. Mais mon coach avait qu'à t'entraîner en France aussi. Mais ça, c'est cet tempérament de mollusque ça.
14: Bernard. Et vous nous faire venir quand même le gallois.
2: Je trouve dur, c'est plutôt un cri du cœur cette arrivée parce que évidemment Guillaume Gilles, il a été champion olympique, il a gagné champion d'Europe, mais c'est vrai que la dynamique qui a pris les Jeux de Paris 2024, ça reste un peu dur et je pense que le handball français a besoin de ce nouvel élan et je suis hyper curieuse, c'est pour ça que c'est un cri du cœur, c'est que je suis hyper curieuse. Le gars est arrivé, il a quand même dit c'est quelque chose que je souhaitais plus que tout. Donc l'entraîneur, c'est quand même curieux de voir un gars qui a quasiment tout gagné et ben on peut quand même être fier de se dire il va venir chez nous, dans notre équipe, il connaît les joueurs et c'est quelque chose qu'il souhaitait plus que tout. Donc clairement, moi je suis hyper curieuse de voir comment notre équipe va jouer, quelle identité ils vont avoir, comment il va se comporter sur le banc. Parce que
13: boire la vodka des Français.
14: Il y a une curiosité
15: parce qu'on a toujours marché en hand avec des joueurs
2: emblématiques et qui parlaient beaucoup pendant les temps morts et tout. Et là, ça va être différent, je pense.
15: Il n'y a plus trop de surprises. Là, on va voir ce que peut donner cette équipe pleine de talents parce que je me souviens très bien que ce jeune homme, là, Nicolas Paolorki, pendant le début de l'Euro, il disait on est intouchable, on est injouable. On a un groupe de joueurs exceptionnel.
21: On est avec le Danemark, la meilleure équipe du monde au niveau individuel.
15: Donc, quand un groupe de joueurs talentueux change d'entraîneur, il y a toujours cette curiosité que ça va donner.
13: Piro, s'il était bon, il serait au foot. C'est pas la première fois qu'on envoie des pompes, des tournois.
14: Non, moi, je pense que Gilles, il paie quand même les JO, que tu le veuilles ou non.
15: Ben c'est sûr.
14: C'est sûr et certain.
15: C'est sûr. Les JO et enchaînement avec l'Euro. Hein.
14: Avec l'Euro aussi, oui.
15: Évidemment.
21: Non, mais l'année dernière, on arrive à attraper une médaille après les Jeux. Il y a un championnat du monde, on termine troisième. Mais tu sens que ça souffle sur les trois dernières compétitions.
13: Et JO, il y avait l'entraîneur Mike Dwyer, qui était l'entraîneur australien.
14: Bob Dwyer.
13: Et écoutez-moi, Bob Dwyer, qui était l'entraîneur australien, il arrivait au Racing, tout ça, c'était une pompe, mon pauvre.
14: Non, mais il arrivait au son titre champion du monde avec les Wallabies. Son titre
13: de champion du monde.
14: Moi, je lui ai entraîneur.
13: Une pompe, mon pauvre. Il arrive avec le chapeau et le moustache, c'est comme ça.
14: Ah, c'est Dieu le faire, le mec.
13: Il arrivait, mon pauvre, des méthodes. Alors, tout le monde était là. Tout le rugby français était là.
15: Voilà, il y a Bob Dwyer. Non, mais lui, imagine le pauvre mec, il arrive, il est champion du monde. C'est sûr de lui, il tombe sur ses grands. Qui respire rien.
14: Piro, après l'entraînement, je l'ai ramené au St. James Club.
13: Ça coûtait
14: 3 000 la nuit. Et le mec, dans la voiture, il me disait, mais Denis, je comprends rien. Comme les Français, je comprends rien, les Français.
15: Au cri de gueule pour Romuald au 32-16. Salut Romuald.
3: Bien le bonjour tout le monde.
13: Comment il va Romuald?
3: Écoute, impec, avec ce beau temps qui est revenu chez nous.
13: C'est incroyable, il est passé de la Sibérie aux Caraïbes en deux jours. C'est ça, le
15: dérèglement. Les saisons.
13: Le dérèglement. Vive le réchauffement climatique.
15: Romuald, alors on t'écoute.
3: Eh bien, écoutez, voilà, moi, ça me fait un peu sourire les professionnels du rugby, là, parce que vous avez la mémoire un peu courte. Mmh. Moi, je me souviens d'un Vincent Moscato qui disait que le PSG pouvait être entraîné par le chauffeur du bus.
13: Ouais.
3: Et bien là, le stade Toulousain du handball, ça a été à peu près la même chose. Il y a eu des joueurs tellement talentueux que le chauffeur du bus et le porteur de ballon pouvaient entraîner cette équipe. Ouais. Et donc, même Guillaume Gilles a réussi à avoir des médailles. Donc effectivement, ce Guillaume a été un excellent joueur, franchement un super capitaine, un meneur d'hommes, mais en tant qu'entraîneur, bah, il ne valait pas le pichet de cidre de Vincent.
15: Oui, c'est un mec
3: qui
15: n'avait
3: pas
15: le permis
3: de conduire, on lui a donné une Ferrari à conduire, et voilà, en fait, il a aucun passé d'entraîneur.
13: Oui, mais il a réussi quand même, tu ne veux pas dire qu'il n'a pas réussi.
3: Parce qu'il y avait des joueurs
13: respecte sa réussite quand même.
3: Et aujourd'hui, pour les connaisseurs du handball, c'est pas en fait la défaite qui est surprenante, c'était les victoires qui étaient surprenantes. On savait qu'on n'y allait plus au bout d'aucune compétition. C'était fini, messieurs. Et aujourd'hui, alors moi, je suis un peu mitigé par rapport à M. Doutchebaïev, qui est un excellent entraîneur. Je pense que ça aurait été compliqué de trouver meilleur que lui. C'est un vrai meneur d'hommes. Je pense que la fête est finie au niveau des Français. Là, on va resserrer les vis. Et puis, avec les équipes qu'on a, on va pouvoir aller rechercher des titres et être ambitieux comme ça fait longtemps qu'on ne l'a pas été. C'est vraiment quelqu'un qui a des résultats partout où il passe. Effectivement, c'est quelqu'un qui apparemment est très apprécié de ses joueurs. Et puis, bah, il connaît le handball sur le bout des ongles. Et ça va être. Moi, je suis très, très content. Maintenant, ce qui m'embête, bon, effectivement, on fait un appel à un entraîneur étranger. Il y a encore quelques entraîneurs talentueux français qui sont sans boulot aujourd'hui. C'est bien dommage qu'on ne leur ait pas fait confiance. Mais c'est une question de M. Bana, qui ne les aime pas trop, et ainsi de suite, qui ne sont pas adoubés non plus par M. Onesta. Donc ça.
13: Tu penses à qui ? Tu penses à quel entraîneur ?
3: Par exemple, à M. Canaillé.
15: Oui, mais Patrice Canaillé, il a pris sa retraite. Il aurait pu être sélectionneur à un moment d'équipe de France, mais la fenêtre s'est refermée.
3: Il a toujours été correct d'entraîner les équipes de France, donc t'inquiète pas que si on l'avait appelé, il serait revenu avec grand plaisir.
15: Oui, mais est-ce que ça aurait été bien ?
13: On avait Olivier Giroud, mais
15: regarde Guy Noves, c'était la référence absolue. Il est peut-être allé en équipe de France un peu trop tard, ça ne s'est pas bien passé. C'est comme
3: non
15: ça.
3: Mais là on suppute, donc on ne saura jamais.
15: Très bien.
3: Là on va savoir avec Monsieur Doutchebaïev.
13: Doutchebaïev.
3: Vraiment, je suis très content parce qu'on va ramener
13: le petit-fils de Gorbatchev.

0: Gouchebaïev,
1: c'est presque ça.
2: Non, non, c'est moi. Gouchebaïev.
1: Non, Doutchebaïev.
2: Doutchebaïev.
3: Doutchebaïev.
2: Ah, mais alors, le Doutch, tu rappelles du Doutch? Oui. Mais là, tu rajoutes Baïev.
1: Il faut toujours qu'il y ait une référence à un dictateur dans l'émission, je vous le rappelle, c'est une base. Hein.
4: Alors, Doutchebaïev, c'est une bénédiction pour le journal moyen, puisque je pense que Denis, Vincent, même Eric Dimeco, n'y arrivent pas. Ah, ils vont mettre du temps à y arriver.
1: Vincent va y arriver avant Denis, je pense.
4: Oui, moi aussi, je pense, c'est vrai.
1: Denis, on peut compter dessus, il n'y arrivera jamais. Allez, on revient tout de suite avec le journal moyen, première édition.
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7: Bonjour à tous, soyez les bienvenus dans ce best-of d'Estelle Midi. On est ravis de vous accompagner durant toutes les vacances d'été avec les meilleurs moments de l'émission tous les jours, du lundi au vendredi, de midi à 15h. C'est parti pour le best-of d'Estelle Midi. La proposition du jour, et c'est celle de l'UNAF, l'Union Nationale des Familles, qui préconise d'instaurer des allocations familiales dès la naissance du premier enfant. Aujourd'hui, les parents bénéficient d'un coup de pouce mensuel uniquement à l'arrivée du deuxième enfant et sous condition de ressources. Et l'UNAF veut changer ça afin de relancer la natalité en France. Charles, natalité qui est en berne.
8: Oui, aujourd'hui, les allocations familiales, c'est 150 euros uniquement à partir du deuxième enfant, 344 euros si le ménage a trois enfants. Et comme le rappelle le sociologue Julien Damon, notre politique familiale a été fondée après-guerre avec l'idée selon laquelle le premier enfant va de soi, le deuxième ne sera pas très compliqué et puis c'est au troisième enfant que les familles ont vraiment besoin d'un vrai soutien financier. Mais ce modèle ne correspond plus à la réalité d'aujourd'hui. Les Français font moins d'enfants et les font de plus en plus tard. Or, certains aimeraient les faire plus tôt. 21% des parents déclarent qu'ils ont eu leur premier enfant plus tard que désiré. Or, plus on retarde la naissance du premier, moins on a de chance d'en faire d'autres ensuite. Quand on demande aux Français quels sont les trois facteurs les plus importants au moment de décider d'avoir un enfant, ils répondent dans l'ordre: être en couple stable, avoir assez d'argent et avoir un logement adapté. C'est pourquoi plusieurs élus, associations proposent de réorienter les aides dès le premier enfant. Certains veulent donner 75 euros dès le premier enfant au lieu d'attendre le deuxième pour verser 150 euros. D'autres proposent une aide forfaitaire, 100 euros dès la naissance, mais uniquement jusqu'aux 3 ans de l'enfant.
7: Alors, des allocations familiales dès le premier enfant, pour ou contre, Jacques Legros?
9: Moi, je suis tout à fait pour, d'autant qu'il y a un élément dont on n'a pas encore parlé, c'est les familles monoparentales. Et c'est vrai que beaucoup de mères se retrouvent avec un enfant et très très peu de moyens, sans l'appui d'un conjoint, d'un partenaire. Et du coup, ça pose vraiment un problème qui est relativement nouveau, parce que les familles monoparentales, il y en avait beaucoup moins après-guerre.
7: Et oui, on divorçait moins.
9: Exactement. Et même parfois, on faisait moins d'enfants toutes seules, comme dit la chanson. Donc moi, je suis tout à fait pour... Et puis la France vieillit et on manque de bébés dans ce pays. Et qui va payer les retraites, comme on dit? C'est devenu un slogan courant et habituel. Mais effectivement, je pense qu'il faut aider à la natalité et aider ces mères qui souvent élèvent leur enfant seul.
7: Yael Mellul, est-ce que ça vous semble de nature, justement, cette allocation familiale dès le premier enfant à relancer la natalité en France, ou est-ce que c'est un coup d'épée dans l'eau ?
10: Non, moi, pour moi, c'est vraiment une illusion totale. On imagine bien que c'est pas en donnant 75 euros qu'on va relancer la natalité.
7: 100 plutôt.
10: Oui, voilà, une centaine d'euros, c'est pas ça qui va relancer la natalité. Je veux dire, le problème, il est beaucoup plus profond. Charles l'a rappelé. Enfin, je veux dire, les réalités, c'est l'argent et le logement.
7: Eh mais là, on voilà. Donne de l'argent.
10: Oui, mais c'est pas assez.
7: Oui, mais...
10: voilà, c'est le problème. Voilà, donc le problème, c'est que les salaires sont trop bas, c'est que le pouvoir d'achat est en baisse, c'est que l'inflation est trop importante, c'est que le prix des loyers est trop cher, c'est qu'il n'y a pas de place en crèche. Enfin voilà, donc c'est un problème qui est structurel, la baisse de la natalité. Voilà, et pour la première fois, il y a plus de décès que de natalité.
7: Ah, des places en crèche, il va y en avoir, puisque comme il n'y a plus d'enfants, ça va être plus simple.
10: On verra. J'en suis pas certaine, parce que le problème est aussi beaucoup plus important.
9: Je suis tout à fait d'accord. d'accord avec toi, Yael.
10: Même si.
9: Mais tu peux pas être contre.
10: Non, je suis pas contre, mais la musière, on est vraiment dans le symbole.
7: Oui, mais tu penses au moins à faire quelque chose.
10: Oui, d'accord. On est dans le symbole, mais ça va pas régler le problème.
7: Voilà. Bah, le symbole, je suis désolée, mais pour que le symbole, 100 euros de plus par mois.

0: beaucoup de moyens.
1: C'est pas que du symbole, hein, pardon. Oui. Ça te permet quand même de vivre un petit peu mieux. Alors évidemment, si t'as pas de nounou ou de place en crèche, c'est pas 100 balles qui te permettront d'avoir une aide à domicile et ou d'avoir une place en crèche. Je suis entièrement d'accord, mais si on fait rien du tout,
2: on va dire que vous avez raison les deux. On va dire que sur le symbole, ça peut avoir de l'importance, mais ça ne règle pas le problème
3: comme d'habitude,
2: de fond, hein. Évidemment.
3: Oui, évidemment.
2: Après, d'autant que le budget. On n'est pas encore en position de.
1: Ah, bah, c'est pas maintenant, hein, ça va se. Ça va, ah, bah non, voilà. De toute façon, là, on a pris un an de retard sur tout, de toutes les manières. Donc, ce sera pas maintenant. Mais est-ce que l'idée vous semble bonne, Baptiste Desmontiers?
4: Je pense qu'elle est très bonne, cette idée, ouais. Elle est très, très bonne. Et c'est fondamental de relancer la natalité. Alors, j'ai regardé un petit peu, justement, parce qu'on a toujours un peu l'impression que la France, c'est un État très, très cadeau, le grand-père qui file plein de fric à tout le monde. Mmh. En fait, en France, nous, on donne, c'est à peu près 50 milliards d'euros par an. J'ai vu les aides à la natalité. En gros, c'est 2% du PIB chez nous. En Suède ou en Allemagne, ils payent beaucoup plus, 3 et 3,7%.
1: De 3,3.
4: Ça veut dire non,
1: l'Allemagne,
4: non,
1: je suis pas
4: justement.
1: Sûr, hein.
4: Donc, c'est-à-dire que eux, ils ont un taux de natalité qui est très mauvais. En Allemagne, ils sont à 1,46. En Suède, 1,67. Donc, ils sont en dessous de nous. Mais ils donnent beaucoup plus. Donc, d'un côté, on voit bien qu'il faut donner plus. Mais, quand on regarde ça, on s'aperçoit que ça s'effondre partout. Donc, je sais pas quelle est la solution. Mais ce qui est sûr et certain, effectivement, Jacques le disait, hein, si on fait pas d'enfants, qui c'est qui va payer nos retraites à nous, pour le coup? Parce que là, Jacques, toi, t'es à l'abri.
1: Mais tu fais pas un enfant en te disant, tiens, il va me payer ma retraite.
4: Non, bien sûr que non. Mais tu fais un enfant pour qu'il y ait une économie qui fonctionne demain, pour que.
2: Non, tu fais un enfant parce que t'as un désir d'enfant, oui, parce que t'aimes te. Mais parce que c'est le coup de l'amour. Je pense pas.
5: Parfois, t'as un désir d'enfant, mais tu ne peux pas le réaliser. La société ne te donne pas les moyens de le réaliser parce que t'as un logement trop petit, parce que t'es pas sûr de pouvoir.
1: Mais on se posait pas cette question il y a 20 ans.
5: D'où l'idée
1: tu voulais un enfant, tu faisais un enfant et tu disais, advienne que pourra.
4: Et l'État français, il n'y avait pas là pour subventionner ton désir. L'État français, s'il met de l'argent sur la table, c'est pas pour subventionner ton désir d'enfant. C'est parce que ça a un intérêt pour l'économie. Donc oui, du point de vue du particulier, tu fais un enfant parce que t'es amoureux, parce que t'en as envie. Je suis tout à fait d'accord. Mais si l'État français doit mettre de l'argent, il faut bien que ça soit pour une raison. Et cette raison-là, c'est la relance de l'économie. Donc il y a deux choses. Il faut pas qu'il y ait des gens qui puissent être privé de cette possibilité d'avoir des enfants pour des questions financières, et d'un autre côté, il faut que ça serve à quelque chose.
5: Julien va encore plus loin que Baptiste. Tu dis, on met plus de 400 milliards par an pour les retraites dorées des boomers. Il a pas dit Jacques, mais on l'a tout entendu, visiblement. En tout cas, voilà, Julien dit, on dépense un pognon de dingue, pour reprendre l'expression d'Emmanuel Macron, pour financer les retraites dorées des boomers, comme il le dit. On ferait mieux d'orienter un peu plus d'argent vers la natalité pour encourager les Français à pouvoir fonder des familles.
6: Pas pour encourager de faire un enfant, Yaël. Mais c'est pour empêcher de décourager.
4: Mmh. Voilà.
6: C'est pour le lire dans l'autre sens.
1: Mais ce qui paraît fou, donc on a tous des enfants autour de ce plateau, c'est de se dire qu'un deuxième enfant coûte plus cher qu'un premier. Alors qu'on sait tous que le premier enfant, c'est ça qui est dingue, de pas aider pour le premier enfant et d'aider pour le deuxième. Ouais. Le premier enfant, bah, il coûte beaucoup plus cher. T'achètes la poussette, les fringues, les biberons, les machins. Le deuxième, il récupère les fringues du gros, tu vas sortir la poussette de la cave, et puis les biberons, tu changes les tétines, mais enfin, tu gardes l'emballage, quoi.
5: Donc, oui, mais ça a pas été pensé comme ça, la politique familiale. C'est 350 euros quand on arrive au troisième enfant. Et en fait, la politique familiale a été pensée parce qu'on voulait inciter les Français à faire des familles nombreuses. Elle a été pensée au moment où on arrêtait de faire le troisième. C'était ça le débat à l'époque. À l'époque, l'Estelle Midi des années 60, c'était pourquoi on arrête de faire un troisième enfant. Aujourd'hui, on fait même plus le premier. Donc oui, la politique familiale réfléchit. Il faudrait réfléchir à comment donner
4: l'amour.
5: Il paraît
4: que
1: les
4: jeunes
1: font même plus l'amour. S'ils ne font pas l'amour, après, ça va devenir compliqué. Là, l'État ne peut pas aider. Tu vois, pour le coup, je ne vois pas bien. Nous sommes avec Jean qui nous appelle des Hauts-de-Seine. Il est employé RATP. Bonjour Jean.
7: Bonjour l'équipe des 7 minutes.
4: Bonjour.
1: Jean, est-ce que vous avez des enfants?
7: Oui, j'en ai deux. Une fille de 6 ans, une fille de 10 ans.
1: Ouais.
7: Moi j'ai la chance de bien gagner ma vie, donc j'ai pas de. Enfin voilà, je cours pas après les allocations familiales pour faire. Enfin voilà, c'était pas un choix pécunier d'avoir des enfants, mais moi je pars du principe que oui, effectivement, il faut aider les foyers qui en ont besoin. Et voilà, mais par contre, j'ai été surpris des montants que Charles a annoncé tout à l'heure.
5: Ah.
7: 150 € pour deux enfants. Moi, quand je regarde mon compte en banque, le virement de la CAF de Haute-Seine du 6 janvier 2026, c'est 75,56 € pour 53 pour deux
5: enfants. Ça veut dire que vous êtes dans la deuxième tranche, Jean. Ça veut dire que vous gagnez, alors je ne sais pas si vous êtes en couple, mais vous êtes entre 80 et 106 000 euros par an.
7: Ouais, ça doit être ça. Ouais.
5: C'est pour ça, oui, pardon. Les montants que je donnais, c'était pour les Français à moins de 80 000 euros par an.
7: C'est ce qui m'a fait réagir. C'est ce que je disais. Moi, j'ai la chance de bien gagner ma vie et de pouvoir offrir d'offrir une alimentation équilibrée de qualité à mes enfants, de pouvoir leur offrir des loisirs, partir en vacances, leur faire des beaux cadeaux à Noël. Enfin, voilà, j'ai pas forcément le besoin. Mais effectivement, moi, je pense que les allocations. Pour moi, en fait, les allocations familiales, c'est pas une fin en soi. C'est une bonne idée pour ceux qui n'ont pas forcément les moyens. Mmh. Mais le vrai sujet, pour moi, il est sur tous les services associés à l'enfance, en fait.
1: Et c'est ça, les places en crèche, notamment.
7: Voilà, c'est ça. Moi, quand mes enfants sont nés, mon épouse et moi travaillons tous les deux. Mmh. On a essayé d'avoir une place en crèche dans notre ville qui ne manque pas, puisque j'habite à Puteaux, une ville où voilà, on est plutôt bien dans nos dans les services et dans les infrastructures.
1: C'est ça. C'est une ville assez riche, hein, Puteaux. C'est une ville qui est collée à la Défense.
7: C'est ça. Pour ceux qui connaissent pas, donc voilà, on est dans une ville où tout va bien, mais effectivement, il y a beaucoup de, enfin moi je vois, j'ai des collègues qui vont avoir leur premier enfant ou qui ont leur deuxième enfant et qui peuvent pas revenir au travail parce qu'ils ont pas de mode de garde, en fait.
1: Ah mais ça, vous avez raison, mais ça c'est inadmissible, et c'est vrai que l'État devrait aussi mettre le paquet sur, oui, comme vous dites, les services à la petite enfance, parce que encore une fois, c'est pas avec 100 €. Si vous avez 100 € mais pas de place en crèche, vous allez pas pouvoir reprendre le travail, et la plupart du temps c'est les femmes qui ne reprennent pas le travail d'ailleurs, et pas les hommes. Merci beaucoup Jean, en tout cas, d'avoir été avec nous. On est également avec Magali, elle a 4 enfants et elle nous appelle de Chamigny en Seine-et-Marne. Bonjour Magali.
0: Bonjour à tous.
1: Magali, est-ce que vous avez hésité justement avant de faire votre premier enfant, en vous disant est-ce que je vais réussir à subvenir à ses besoins? Est-ce que vous avez hésité pour des raisons financières ou pas du tout? La question ne s'est jamais posée.
0: Pas du tout, ça s'est jamais posé. Mais à aujourd'hui, moi, je conseille à mes enfants de ne pas refaire d'enfants. Je suis plutôt dans cette génération-là parce que au vu où va la société, c'est une catastrophe. Vous êtes en train de faire depuis ce matin le coup des véganes, de la bonne bouffe, de tout ça, de l'assistanat de la France. Mais là, on est en plein dedans. On vous donne de l'argent pour faire des bébés. Mais je trouve ça scandaleux.
1: Non, on vous aide. Non, en fait, ce qu'on dit, Magali, et vous avez 4 enfants, et vous savez bien, Magali, que le premier enfant, c'est quand même l'enfant où vous êtes obligé de tout acheter. Je veux dire, donc, effectivement, qu'il n'y ait pas d'aide pour le premier enfant, alors qu'il y en a une pour le deuxième, bon, ça peut paraître un peu étonnant.
0: Oui, alors ça, je suis d'accord, mais il ne faut pas oublier qu'au premier enfant, on a quand même une prime de 900 €.
1: Oui, à la naissance, mais enfin, elle est vite mangée quand même, Magali. Il a quel âge votre premier enfant, vous?
0: Il a 17 ans.
1: Bon, je crois que la prime, elle a été dépensée depuis longtemps.
4: Vous avez une carte famille nombreuse ou pas pour la SNCF?
0: Pas du tout.
1: Bah pourquoi?
0: Parce qu'il n'y a aucun intérêt. Je vous le dis honnêtement, pour moi, il n'y a aucun intérêt d'avoir une carte SNCF.
4: Parce que financièrement, c'est pas intéressant pour vous?
0: Non, pas du tout.
4: D'accord, c'est pas par principe, quoi.
1: Est-ce que je peux vous demander, Magali, avec 4 enfants, combien vous touchez d'allocation familiale?
0: Alors, j'en ai pas beaucoup. Je suis à 600 et quelques euros.
1: Oui, et donc 600 et quelques, ça fait 150 €. Ça fait 150 € par enfant. Et vous arrivez à vous en sortir sans problème?
0: C'est compliqué. Très compliqué. Oui. Parce que vous parliez de, parce que je vous regarde depuis tout à l'heure, vous parliez de viande. Oui. Moi, la viande, c'est proscrit. Vous imaginez, 5 steaks hachés, c'est 21 €.
1: D'accord, oui, bien sûr.
0: Donc, comment vous voulez faire? Donc là, donner de l'argent, même 100 ou 175 euros dès le premier enfant, c'est rien, c'est peanut. Qu'est-ce qu'on va en faire de cet enfant après? Parce que ça nous coûte plus cher que ce qu'on nous donne d'aide. C'est ça que j'arrive pas à comprendre.
1: Oui, mais après, quand on fait un enfant, on se dit pas, oh bah mince, il va nous coûter de l'argent.
0: Ah bah si, quand même.
1: On fait quand même un enfant, hein, parce qu'on a envie de le faire, en fait.
0: Oui, on se le dit, mais après, faut être logique. Si déjà, nous, on a déjà du mal à subvenir à leurs besoins, mais comment on... Oui. Moi, je trouve ça aberrant. moi, je trouve ça aberrant de donner de l'argent et de dire, voilà, faites des enfants, on vous donne de l'argent, on va vous donner 175 euros. Mais rien qu'en en lait, en soins, en tout ça, vous en avez pour plus cher.
1: Donc, ah bah c'est sûr.
0: Je trouve ça aberrant. C'est comme le chèque énergétique, on va vous donner un petit chèque par-ci, par-là, mais
1: ouais, ça ne
0: revient pas à nos besoins réels, en fait.
1: Effectivement.
0: Ça ne subvient pas à ça. Donc, ça nous endettait encore plus. Je suis désolée, c'est horrible ce que je dis. J'ai 4 enfants, mais il y a 17 ans, je pouvais me permettre de faire 4 enfants. Aujourd'hui, je reviendrai, je ne ferai pas d'enfants. Je vous le dis. Parce que c'est un poids financier tous les mois. Si on s'en rend pas compte. Et pourtant, je les aime, mes enfants.
1: Ah bah,
0: je me sacrifie pour eux. Je me sacrifie. Mais vous vous rendez compte, c'est de se dire, à 40 ans, on se sacrifie. Et ça, je trouve ça dommage.
1: Je suis d'accord. En tout cas, merci d'avoir appelé, Magali. Puis merci pour nos retraites. 4 enfants, Magali. Là, voilà pour le coup. Merci beaucoup, Magali, en tout cas d'avoir été avec nous. Et puis 4 enfants, et ben c'est du boulot. Ça, c'est sûr. Je suis très admirative devant Magali. On a énormément de messages sur le WhatsApp, Charles.
5: François qui nous dit mais faire un enfant, c'est une question de l'ordre du privé. Pourquoi mes impôts paieraient les enfants des autres? Je suis un homme célibataire.
1: Je paye ses retraites derrière.
5: Je n'ai pas d'enfants. Pourquoi j'irais payer pour que les autres fassent des enfants? Voilà ce que se demande François. J'ai Nicole qui dit tant qu'il n'y aura pas de stabilité politique, économique dans ce pays, je ne vois pas comment on peut imaginer une relance de la natalité. Il faut aussi que les Français aient confiance en l'avenir pour pouvoir décider de faire des enfants. Ce n'est pas un chèque de 100 euros qui changera tout.
1: Et on est avec Camille qui nous appelle de Lille. Elle est chef de produit. Bonjour Camille.
3: Bonjour.
1: Et Camille, vous venez d'avoir votre premier enfant en juin, donc il a 6 mois, c'est ça?
3: 7 mois, oui, tout à fait.
1: 7 mois. Petite fille, petit garçon?
3: Une petite fille.
1: Et Camille, alors, vous êtes l'heureuse maman donc de cette petite fille. Est-ce que vous avez hésité, justement, avant d'avoir ce premier enfant, hésité pour des raisons financières ou pas du tout?
3: Non, pour le premier enfant, j'ai pas hésité pour la partie financière, parce que comme on l'a dit, ça relève du privé, mais effectivement, j'attendais d'avoir coché plusieurs cases, notamment la stabilité financière et professionnelle. Par contre, c'est vrai que quand j'étais enceinte et que j'ai commencé à m'intéresser à tout ce qu'il fallait pour accueillir un enfant, effectivement, ça chiffre vite, même si on achète en seconde main, parce que c'est ce que j'ai fait. Et je trouve qu'il est effectivement dommage qu'on ne propose rien pour le premier enfant.
1: Ah, je suis d'accord. Je suis d'accord. Vous avez chiffré, en fait, ce que ça vous a coûté, je veux dire, en matériel de puériculture, en poussette et tout ça, Camille?
3: Oui, on est au moins à plus de 2000 euros. 2-3 000 euros. Oui. Oui, il faut savoir, il y a les biberons, il y a le lit, il y a le cododo, il y a le siège auto, il faut l'acheter neuf, le siège auto, la poussette. Donc, ça va très vite. Après, il faut compter aussi les frais de garde, il faut trouver la crèche ou l'assistante maternelle, ça coûte très cher aussi.
4: Les couches. Même si...
1: les couches, c'est incroyable.
4: Hors de prix.
3: C'est ça. Heureusement, moi, j'allaite. Donc, le lait, on va dire que ça,
1: c'est gratuit. Mon affaire. Enfin, vous ne le faites pas pour ça, j'imagine, quand même, Camille. J'avais jamais pensé à ça, tiens.
4: Ah,
1: oui, effectivement, c'est moins cher. Écoutez, je n'avais pas pensé. Effectivement.
3: C'est meilleur pour la santé.
1: Oui, aussi, peut-être. Mais, et Camille, est-ce qu'aujourd'hui, vous avez repris le boulot à temps complet ou est-ce que, justement, vous êtes obligé de travailler moins pour pouvoir payer moins cher en solution de garde?
3: Oui, tout à fait. Je serai à 80% seulement pour pouvoir justement m'occuper de ma fille et éviter une journée de plus de garde. Donc, faut savoir que l'État donne une petite compensation qui n'est pas à la hauteur de la perte de mon salaire. Mais après, voilà, c'est un choix que je fais parce que je ne fais pas des enfants. J'attends pas que l'État paye pour que je fasse des enfants, mais j'attends quand même avoir un certain confort et pouvoir les éduquer dans le meilleur... confort possible.
1: Bien sûr. Et est-ce que, alors bon, c'est tout frais, cette petite fille, mais est-ce que vous imaginez déjà avoir un deuxième enfant, Camille?
3: Non, pas pour les mêmes raisons, la partie financière. Aujourd'hui, la vie est très chère. Si je veux offrir quelque chose de bien à ma fille, notamment par la suite, même les écoles ou autres, je suis obligée de penser à son avenir. Et je pense qu'aujourd'hui, dans l'état actuel et aussi la partie stabilité de la France, ne me permettrait pas de me projeter sereinement pour avoir un deuxième enfant.
1: C'est fou ce que vous dites, Camille. En fait, c'est à la fois très sensé et à la fois complètement fou. Je veux dire qu'on hésite à faire des enfants parce qu'effectivement, la situation politique de la France n'incite pas non plus à un optimisme béat. Et on se dit pas, allez hop, on y va, allez, c'est bon, on sait, mais on fait des enfants. Mais c'est bien dommage. Merci en tout cas. Camille, elle s'appelle comment cette petite fille?
3: Alba.
1: Alba, et eh ben écoutez,
6: on l'embrasse.
1: Dans le top 10 des prénoms, ça, Alba. En tout cas, c'est très joli et on l'embrasse. Merci beaucoup, Camille, en tout cas d'avoir appelé au 3216. D'autres témoignages sur le WhatsApp, Charles.
5: Oui, notamment Guy qui se pose une question. Aujourd'hui en France, l'école est gratuite. Pourquoi pas la crèche? Pourquoi pas un vrai service public?
1: C'est gratuit pour certains, la crèche. Hein.
5: Pour certains, mais pas pour tous. Pourquoi ne pas garantir? On garantit une place à l'école pour tous les enfants de France. Pourquoi pas garantir des places en crèche pour tous les enfants? C'est peut-être ça l'une des solutions. Faut-il des allocations dès le premier enfant? Ça vous a divisé jusqu'au bout, vous avez finalement répondu non à 55%.
1: C'est très serré. C'est extrêmement serré.
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3: On s'intéresse tout de suite à l'envie d'ailleurs du jour.
4: Coucou! Au revoir, Président. Au revoir, Président.
3: L'envie d'ailleurs du jour, eh bien, c'est celle de 35% des salariés français qui envisagent de changer de job en 2026. Démission, reconversion, création d'entreprise, peu importe la manière, l'essentiel pour ces Français, c'est de changer. Alors, pourquoi ces envies d'autre chose, Charles?
5: Pour la liberté, 64% des salariés citent la recherche de liberté et d'autonomie comme moteur principal d'une potentielle démission. 56% évoquent quand même la volonté de mieux gagner leur vie. Hein. C'est pour aller vers mieux qu'on veut démissionner. Selon un sondage mené par la plateforme Indeed l'an dernier, la recherche de nouveaux défis est le premier critère cité par ceux qui veulent démissionner. Ils citent ensuite le manque de reconnaissance dans leur entreprise, la recherche d'un poste mieux adapté, le fait d'être resté aussi trop longtemps sur le même poste, de ne pas avoir assez évolué. Enfin, 13% indiquent vouloir démissionner car ils estiment que leurs compétences sont sous-exploitées. Et puis, il y en a aussi un peu moins de 10% dans ce sondage qui rêvent, après une démission, de devenir riche et célèbre. L'occasion, je ne sais pas, de se lancer dans la musique. Un premier album, Estelle,
3: pourquoi? Ça ne va pas, je chante très mal. Non, j'ai d'autres envies, attendez, pas la musique.
5: D'autres surprises.
3: Alors, seriez-vous prêt à changer de job? Est-ce que ça vous a déjà titillé, Emmanuel Dancourt? Je l'ai fait moyennement, quoi. Vous l'envoyez à 9h, hein, Emma?
6: Pas du tout. C'est que moi, j'ai déjà passé le pas il y a un sacré moment. J'ai démarré, j'étais animatrice télé à France 3. Donc, on peut dire, j'ai pas changé de pas.
3: Oui,
6: par contre, ce que j'ai changé, c'est de plus être en contrat, c'est de devenir indépendante. Et tous les arguments que tu donnes.
7: C'est un vrai changement.
6: Si, parce que je fais beaucoup de métiers aujourd'hui. Je suis journaliste, mais je fais aussi de la formation. Je fais de l'animation, je fais plein d'autres choses.
3: Oui, mais c'est dans le même domaine. Tu me dis, en fait, changer, c'est si tu me disais, tiens, je veux être viticultrice.
6: Oui, mais ce que je veux dire, c'est que. Alors, non, viticultrice, vaut mieux pas, mais. Ce que je veux dire, c'est que tous les arguments.
3: Je veux faire de la moutarde, vous voyez.
6: Dijon, viticultrice à moutarde. Ok. Non, ce que je veux dire, c'est que tous les arguments qu'a donné Charles, je les entends. Cette histoire de liberté de ton emploi du temps, de ton organisation, de ne plus avoir de hiérarchie. T'as des clients, mais t'as plus de hiérarchie en tant que telle, de pouvoir maîtriser ton identité professionnelle, de pouvoir d'avoir des projets complètement divers. Et moi, je fais des choses qui sautent aux apps en permanence. Je ne m'ennuie absolument jamais. Tu choisis tes collaborations, t'as un vrai potentiel de croissance. Puis surtout, je pense que les un tiers des personnes, ce qu'ils recherchent, me semble-t-il, avant tout, j'ai entendu l'argent et tout ça, mais c'est du sens. C'est une cohérence entre ton travail et tes valeurs, et de garder la main, de reprendre la main. Et alors, peut-être que j'ai pas complètement changé de secteur, mais malgré tout, j'ai changé de manière de faire, avec tous les inconvénients que t'as pas cité, Charles, mais qui sont énormes, c'est-à-dire l'insécurité financière, t'as pas de 13e mois, t'as pas de chômage, t'as rien de tout ça.
5: Comme ça, c'est pas le cas de tous ceux qui démissionnent. On peut démissionner d'un poste dans une entreprise et aller vers une autre entreprise.
6: Exactement.
3: Ou t'es mieux payé.
5: Voilà,
6: ça arrive aussi. J'ai pensé qu'il y avait besoin d'indépendance aussi.
3: Yael Mellul, alors vous, vous avez changé de job, vous étiez avocate et aujourd'hui vous ne l'êtes plus.
6: Absolument.
7: Elle a pas changé parce qu'on sait pas ce qu'elle fait.
3: Elle est présidente de l'association Femmes et Libres.
8: Absolument. Qu'à un moment donné, des situations qui font qu'elles engendrent plus de frustration que de plaisir, en fait. Surtout quand c'est un métier qu'on a choisi par vocation, par passion, et quand on atteint certaines limites et que j'avais atteinte, moi, donc j'étais arrivée à un stade où je ne m'épanouissais plus et il fallait que je trouve un sens en fait à mon combat, parce que tout ça s'inscrit dans un combat de
3: votre combat c'est un combat contre l'emprise des femmes, hein,
8: combat pour la reconnaissance de l'emprise, un combat de lutte contre les violences faites aux femmes, un combat de reconnaissance du suicide forcé, donc il a la conséquence la plus fatale des violences. Et en fait,
3: oui, mais vous êtes encore avocate quelque part parce que vous défendez ces femmes, donc c'est un prolongement de votre métier.
8: Oui, mais c'est différent. Il y a plus cette,
3: un peu comme Emma,
8: robe. Il y a plus le costume. Et ça, d'un autre côté, ça donne plus de liberté. Je suis beaucoup plus libre. Mais la liberté a un prix. Changer de voie, sauf quand on est salarié.
3: Vous gagnez beaucoup moins d'argent qu'avant.
8: Oui, absolument.
3: Et ça vous gêne pas?
8: Ça ne me gêne pas, parce que la liberté a un prix. Quand on change de voie, c'est un luxe, en fait. C'est une chance et tout le monde ne l'a pas. Il faut pouvoir le faire et c'est en ça où la liberté elle peut avoir un prix. Ce n'est pas le cas pour les salariés qui vont avoir envie de changer de. Mais je suis pas certaine que ça concerne énormément de gens non plus hein, qui vont avoir plutôt envie d'avoir la sécurité de l'emploi aujourd'hui au regard de la crise qu'on traverse. Hein. Donc c'est vraiment, je pense que ça concerne quand même une catégorie de gens assez privilégiés.
3: Alors, celui qui a le plus commencé à bifurquer autour de cette table et qui a fait totalement autre chose, c'est notre maître restaurateur. Évidemment. Mais notre maître cantaire à nous. Mais en italien,
0: Riolo. Voyons,
3: non, mais c'est Daniel Riolo, journaliste, mais quand même propriétaire d'un restaurant.
0: Arrête avec ça, c'est le resto de l'after.
3: Ah oui, enfin, au départ. Bon, on est sur une bifurcation quand même. Est-ce que vous ne dites pas un jour, si jamais ça se passe mal à RMC,
1: pourquoi tu veux que ça se passe mal ?
3: Et ça se passe très bien, Daniel, mais si jamais un jour ça se passait un petit peu moins bien, est-ce que vous avez dans un coin de votre tête le j'arrête le journalisme et je me mets à fond dans la restauration ?
1: Non. En revanche, je comprends parfaitement l'idée de vouloir faire autre chose. Je crois qu'on est sorti totalement des modèles qu'on a connus parce que c'était, je pense, le modèle de nos parents et un petit peu quand même le nôtre, enfin ceux de ma génération. Vous êtes tous plus jeunes ici, mais tu rentrais dans une entreprise et tu faisais quasiment toute ta vie.
3: Ouais.
1: C'est ça le modèle qu'on a eu pendant des années et qu'aujourd'hui les gens ne veulent plus de ce modèle, mais sans le rejeter avec virulence ou force ou un esprit négatif, mais juste parce que les choses ont changé et que on veuille faire des choses différentes dans sa vie. Moi, je trouve que je suis très positif par rapport à ça. J'ai un regard très positif. Je trouve que c'est formidable de vouloir changer de vie, de vouloir faire des choses différentes dans sa vie. Alors, toi, tu dis que j'ai changé en rigolant. C'est juste que c'est une activité qui me passionne par ailleurs.
3: Mais ça te prend du temps,
1: dans laquelle
3: quand même.
1: Je pourrais me voir. Mais est-ce que quelque part, toi aussi, t'es resté journaliste, mais en changeant complètement d'univers, c'est quelque chose dont t'avais besoin pour relancer ta carrière.
3: C'est vrai. Donc, pour moi, non, j'en avais besoin parce que j'avais envie de m'aérer l'esprit.
1: Oui, toi,
3: de changer
1: quoi.
3: Aussi de domaine.
1: Mais je pense que c'est dans tous les milieux et j'ai presque envie de dire que malheureusement, tout le monde ne peut pas le faire ou tout le monde ne peut pas avoir cette chance. Mais vrai. En tout cas, quand on l'a, je pense que tout le monde l'a saisi cette chance-là. Alors juste la pub là, de tout à l'heure là que vous avez passée, c'était bien différent parce que c'est le mec qui a décroché le pactole et il arrête de bosser.
3: Il a gagné au loto.
1: Ça c'est une autre question. Est-ce que si vous décrochez le pactole, vous arrêtez complètement de bosser? Parce que ça c'est encore autre chose. C'est un peu philosophie de vie. Est-ce que t'es prêt à ne rien faire? Parce qu'il y a plein de gens qui disent ouais, si je prends le pactole, moi j'arrête pas complètement de bosser parce que je vais m'ennuyer et tout ça.
3: Moi je fais des boîtes, je rachète un peu.
1: Moi, je me barre comme le mec du loto.
3: Moi, je me barre pas. Mais je rachète un club. J'achète
1: un club de foot. Tu veux tout perdre ton argent que t'as gagné?
3: Un petit club. Et j'investis dans des boîtes, évidemment.
6: Bon, tu préfères ça.
3: Et pognon.
5: Mais investir dans des boîtes, c'est pas bosser. T'es pas à 8h à 20h au bureau.
3: Et puis, je vais à Las Vegas et je joue au poker 24h/24. Excusez-moi. Là, je suis
1: chaud. Mais c'est là qu'on voit que t'es une femme active, parce que moi je décroche la caravane.
3: Ah,
1: Moi je décroche la caravane, c'est fini quoi.
3: Alors on a Quentin en ligne, il nous appelle de Morlaix, en Bretagne, dans le Finistère. Et Quentin, il a changé de vie il y a 7 ans. Il est poissonnier aujourd'hui en grande surface. Bonjour Quentin.
7: Bonjour tout le monde, bonjour Estelle. Bonjour.
3: Merci d'être avec nous. Quentin, vous faisiez quoi avant?
7: Alors moi j'étais dans la restauration.
3: D'accord.
7: Alors c'était pas il y a 7 ans, j'ai arrêté il y a un an et demi la restauration, j'en ai du mal à se comprendre.
3: D'accord.
7: Et donc voilà, j'ai fait de la restauration de mes 14 ans jusqu'à mes 30 ans.
3: Ok.
7: Et un métier que j'aimais plus que tout au monde, une passion, mais pour la vie de famille, pour la vie de tous les jours, à un moment donné, j'ai raccroché et puis je suis devenu poissonnier. Voilà.
3: Et c'est mieux pour la vie de famille, parce qu'on se lève tôt quand on est poissonnier.
7: Oh, je commence le boulot à 5h, donc je me lève à 4h.
3: Ah bah quand même, c'est quand même très tôt, Quentin.
7: Ah, c'est tôt, mais bon, moi, tous les après-midi, je suis à la maison, je peux aller chercher mon fils à l'école, je peux faire les voir lui, profiter. Et pour moi, ça n'a pas de prix.
3: Et Quentin, est-ce que vous avez perdu en salaire?
7: Ah, j'ai perdu énormément parce que donc j'ai eu la chance d'avoir de très bons postes. Donc j'étais directeur de restaurant.
3: Okay.
7: Je gagnais 2 500 € net par mois. Et je suis passé là à 1 500 € net par mois. Plus des primes. Mais bon, c'est un confort.
3: Ça fait une différence quand même.
7: Ça ça fait une belle différence. Bon, c'est vrai que les débuts étaient un peu compliqués, la transition était compliquée, mais maintenant, j'ai trouvé un équilibre, la vie de famille, le boulot, et c'est vraiment un pur bonheur. Voilà, ça a été très compliqué, mais maintenant, c'est super.
3: Eh ben, écoutez, super. Et merci beaucoup, Quentin, de nous avoir appelé pour nous parler de votre changement de vie. On a aussi d'autres exemples de changements sur le WhatsApp.
5: Évidemment, j'ai Quentin, un autre Quentin, qui nous dit, moi, j'ai changé il y a 4 ans et je ne regrette pas. J'étais barmaid pendant des années. Bah, tiens, là aussi, dans la restauration. Aujourd'hui, je conduis un 44 tonnes dans toute la France.
3: Oui.
5: Et ben, j'en avais toujours rêvé. J'ai fini par sauter le pas. Et désormais, je suis très heureux. Coco, qui nous écrit, moi, je suis professeur des écoles depuis 25 ans. J'envisage de démissionner l'an prochain pour ouvrir un cabinet d'aide aux élèves. Je n'en peux plus de nos conditions de travail au quotidien. J'ai envie de me lancer en indépendante, mais de ne plus dépendre de l'administration.
3: Et c'est vrai qu'il y a beaucoup de profs qui démissionnent, malheureusement.
6: Emmanuel, moi, j'ai un couple de voisins que j'adore. Lui, il était barmaid, il est devenu paysagiste, et elle était chercheuse au CNRS, spécialisée dans le goût, et elle a créé sa microbrasserie où elle travaille toute seule et elle fait sa bière depuis quelques années. Génial. parce que marre. Mais ras-le-bol, besoin de se prendre en main, de garder la main.
3: Et d'être son propre patron, ça aussi, ça excite pas mal les Français. Notre invité sur ce débat, c'est Eric Gras, spécialiste du marché de l'emploi chez Indeed France, qui est avec nous pour la première fois en 2026. Bonne année, Eric.
0: Bonne année, vous m'avez manqué,
3: Nicolas. Bah, et nous donc. Eric, on parle démission. Un tiers, quand même, des Français qui envisagent de démissionner en 2026, ça paraît énorme, quand même.
0: Ouais, on retrouve à peu près toujours la même tendance, et d'ailleurs votre titre est important parce que c'est la grande démission en 2026, point d'interrogation. Et en fait, ce que veulent les gens depuis un moment avec le phénomène déclencheur du Covid quand même, qui a réveillé plein de choses dans plein de métiers, c'est la volonté d'être beaucoup plus aligné. Et ce qui a été dit tout à l'heure sur votre plateau, c'est que en gros les gens veulent plus subir. Avant on avait le même métier, la même entreprise un peu toute sa vie. Là on a envie d'être aligné, d'être en phase. Et parfois cet alignement ça a un coût. Donc vous le disiez tout à l'heure, changer de métier pour être aligné en gagnant moins. Mais au final, si j'arrive à me lever tous les matins et que je suis heureux dans ce que je fais, s'il y a du sens, s'il y a de l'impact, ça a un prix entre guillemets. Et les gens veulent être aujourd'hui maîtres de leur carrière. Et ne plus avoir de carrière linéaire aussi. Donc ça, c'est quelque chose d'assez nouveau. On travaille de plus en plus longtemps. Et donc, de se dire que s'il faut que je travaille jusqu'à 64, 67 ans, en fonction de l'évolution de ma vie, de mon âge, de ma santé physique, je vais peut-être avoir plusieurs vies, plusieurs métiers. Et donc ça va devenir la norme.
3: C'est quoi les métiers, Eric Gras, qui ont le vent en poupe aujourd'hui en ce qui concerne les reconversions? On se tourne vers quoi?
0: Ah, c'est complètement aléatoire en fait. C'est vraiment lié souvent au passé, à des passions. Ça dépend si on est en ville ou à la campagne. Ça dépend aussi de son entourage, de sa famille. Il n'y a pas de choses qui ressort plus fort que d'autres. Par contre, il y a quand même une tendance générale, c'est qu'en gros les métiers intellectuels basculent souvent vers des métiers beaucoup plus manuels.
3: Exactement.
0: J'ai toujours rêvé ou j'ai toujours bricolé. Je me mets à être électricien, à être ébéniste, à être peintre, etc. Ça, c'est des choses qu'on voit beaucoup, notamment avec des centres de formation pour adultes comme l'AFPA, où il y a beaucoup de gens qui sont en reconversion vers des métiers très manuels.
3: Et ça marche, Eric Gras. On peut devenir un manuel quand on a été justement dans des professions comme cadre supérieur pendant 20 ans?
0: Bah, en général, c'est des gens qui ont un minimum d'appétence. Donc, en fait, il y a une base, une capacité, une passion à côté qui fait qu'en fait, il y a juste à exploiter un peu plus un potentiel qui est déjà là. Si vous savez pas planter un clou, c'est un peu...
3: Oui, vous n'avez pas devenu un artisan, ça, j'entends. J'entends, mais c'est difficile. Quand on a une passion et qu'on se dit, j'adore créer des meubles chez moi, le jour où créer des bijoux, tiens, ça, c'était la grande tendance à un moment après le Covid, les nanas qui créent des... qui allaient faire leur entreprise de création de bijoux. Bon, à mon avis, beaucoup ont quand même mis la clé sous la porte. Mais je veux dire, il y a un monde entre se fabriquer une petite paire de boucles d'oreilles et puis tout d'un coup en faire une boutique, quoi, vous voyez.
0: Ouais, là aussi ça se travaille, hein, c'est un projet. Alors ça, on en entend parler de temps en temps, comme ceux qui s'étaient mis à être coach. Il y a des coachs de tout.
3: Ah oui, coach en développement personnel.
0: Parce que je vais être mon propre patron. Il y a une différence entre être salarié et continuer à être salarié. Et une grosse partie de gens qui changent et qui démissionnent, c'est pour faire le même métier mais dans de meilleures conditions. Donc ça, c'est la réalité absolue quand même de la très large majorité. La deuxième réalité, c'est je continue à être salarié, je vais changer de métier ou de secteur d'activité. Et ensuite, il y a une minorité de gens qui veulent être leur propre patron et qui se lancent à leur compte. Et beaucoup n'ont pas travaillé le projet. C'est là où c'est extrêmement dangereux. C'est que tout le monde, en effet, va vers les mêmes choses ou voit sur les réseaux sociaux, c'est facile, en deux temps trois mouvements, je m'auto-forme et je deviens mon propre patron. C'est pas si simple que ça.
3: Bah merci beaucoup Eric Gras en tout cas d'avoir été avec nous, et on va terminer avec le témoignage de Simon qui est chauffeur de poids lourd depuis un an dans le Gard. Bonjour Simon.
9: Bonjour.
3: Et merci beaucoup d'être avec nous Simon. Vous faisiez quoi avant?
9: Bah, j'étais infirmier.
3: D'accord, ah oui, donc ça n'a rien à voir.
9: Non, pas vraiment.
3: Infirmier, c'est un métier qui a du sens pourtant. Simon, pourquoi vous avez voulu changer?
9: Oui, c'était une vocation depuis tout petit. J'ai toujours voulu faire infirmier. Toute ma famille est dans le médical.
3: Ouais.
9: Sauf que quand on voit la réalité du terrain, et les moyens, surtout les moyens, comment va la santé aujourd'hui, bon, en fait, c'est catastrophique. Donc, j'étais plus en phase avec moi-même, avec mes convictions personnelles. Et du coup, j'ai voulu changer. Et je me suis dit, pourquoi pas chauffeur poids lourd?
3: Alors, pourquoi chauffeur de poids lourd? C'est vrai que c'est quand même, ça n'a rien à voir avec infirmier, quoi.
9: Bah, j'aime bien conduire. Donc, j'en parle à ma femme, j'adore conduire. Elle m'a dit, bah, pour faire ambulancier, comme ça, tu arrêtes dans le soin.
3: Ouais.
9: Mais en fait, j'avais tout simplement envie de couper avec le soin. Donc, je me suis dit, allez, pourquoi pas, et c'est la liberté.
3: Et vous êtes heureux aujourd'hui, Simon?
9: Oui. Bah là, je suis dans mon camion.
3: Ouais.
9: Je suis en train de travailler, je suis garé. En plein air. Bon, il fait un peu froid, mais.
3: Et est-ce que vous avez perdu ou gagné en salaire, Simon?
9: Non, j'avais le même salaire. Donc voilà, j'ai fait 3 ans d'études avec un peu d'ancienneté. Pour finalement pas grand-chose, parce que je touche le même salaire en étant chauffeur poids lourd et en rentrant tous les soirs chez moi.
3: Ah là là, d'accord.
9: Sans pression, sans stress.
3: C'est ça. Oui, j'entends. Et c'est meilleur pour votre vie de famille, évidemment.
9: Oui, aussi.
3: Bah merci en tout cas pour ce témoignage, Simon. Voilà, c'est vraiment un gros virage, passer d'infirmier à chauffeur de poids lourd. Et puis Alexandre également est avec nous, Alexandre de l'Ariège, qui est cuisinier. Bonjour Alexandre.
10: Bonjour Estelle.
3: Et cuisinier, c'était votre vocation depuis tout petit, c'est ça?
10: Alors, j'ai eu un passage où je me posais des questions, où j'ai failli partir en lycée hôtelier en seconde, parce que j'ai repiqué ma seconde, mais au final, je suis resté dans le général, et finir par bosser dans une autre passion que j'avais avant, qui était les jeux de stratégie avec figurines. Je jouais depuis l'âge de 12 ans à ce genre de jeu, et quand j'ai eu une vingtaine d'années, en fait, il fallait que je trouve un petit boulot pour me payer les études. Donc je suis rentré dans cette grosse société qui ouvrait ses magasins un peu partout, et donc j'étais sur Toulouse. J'ai commencé à bosser au magasin de Toulouse, et j'y suis resté pendant 10 ans.
3: D'accord.
10: Et alors, je suis pas resté en magasin pendant 10 ans, c'est-à-dire que j'ai un peu vadrouillé. Je suis allé d'abord au Havre, donc j'ai fait Toulouse-Le Havre. Ensuite, le siège social qui s'est déplacé de région parisienne jusqu'à Aix-en-Provence, ça a libéré des places. Donc du coup, je suis rentré au siège social français.
3: Ouais.
10: Et puis après, j'ai dû retourner sur Toulouse en magasin. Et au bout de 10 ans dans cette boîte, la politique commerciale de la boîte avait changé et était devenue un peu trop commerciale. Donc j'ai négocié mon licenciement pour pouvoir me payer ma formation en cuisine, passer le CAP, donc qui était du coup une autre de mes passions.
3: Ouais.
10: Et depuis, je suis cuisinier.
3: Formidable, cuisinier au restaurant, Alexandre?
10: Alors, je travaille dans une association qui fait de l'insertion.
3: Ah, très bien.
10: Et en fait, on a deux chantiers d'insertion. Un chantier en cuisine centrale.
3: D'accord.
10: Et un chantier en hôtellerie-restauration.
3: Ok.
10: Et du coup, je suis 2 jours et demi par semaine sur l'un et 2 jours et demi par semaine sur l'autre.
3: Et vous êtes heureux?
10: Très.
3: Écoutez, c'est super. Merci beaucoup Alexandre de nous avoir raconté là encore ce cheminement et cette trajectoire que vous avez pris en revenant à votre première passion. On voit que des gens heureux de changer de boulot quand même. Charles, vous n'avez pas pensé à changer de boulot vous?
5: Bah, j'ai changé de boulot là.
3: C'est vrai.
5: Cette année. Mais j'ai évolué dans le même. Non,
3: oui,
5: c'est pas pareil. J'ai pas démissionné. Il n'y a pas eu exactement. Non, si j'ai longtemps fantasmé, mais peut-être qu'un jour je le ferai, de devenir boulanger, mais je suis incapable de me faire cuire un œuf.
6: Mais chaque fois que je le dis, on s'en fout de l'œuf, c'est parce que j'adore ça
5: et ça me passionne. Et puis je me suis levé en pleine nuit en contact patronne. Des boulangers pendant des années et je les avais au téléphone au 32-16. Ah ouais. Je sais pas, ça m'a toujours, c'est un monde qui me fait rêver. Donc un jour peut-être je plaquerai Estelle pour des. Pour
3: des ça, on verra. On en fait, le gars il veut une augmentation, il s'est dit tiens, je vais profiter.
5: À tout moment, je peux faire des souquettes. On va en parler. Bref, ça fait réagir Corinne sur le WhatsApp de l'émission. Il y a 30 ans, avec mon mari, on a tout quitté. On avait des super postes en banque en Île-de-France. On a tout quitté pour ouvrir une librairie presse au bord de la mer sur l'île d'Oléron. Voilà. Moins d'argent, mais quelle qualité de vie. Ouais. Laurent, je suis passé de formateur en informatique pour les personnes âgées à chasseur de frelons à mon compte. Et désormais.
3: Ça, c'est une niche, si je puis me permettre.
5: Chasseur de frelons, bah, pourquoi pas. Mais désormais, je suis libre et je suis très heureux, nous dit Laurent. Steph était responsable de magasin pendant des années en prêt-à-porter. Aujourd'hui, j'ai tout quitté et je suis conductrice de bus, nous écrit Steph. Très heureuse aussi.
3: C'est à la cote hein, quand même.
5: Ouais. Et Matt, lui, était directeur dans les brasseries Flo, plus de 3000 euros par mois. Et ça a duré pendant 10 ans. Et aujourd'hui, je suis facteur. 1500 euros par mois, mais j'ai mes week-ends, mes jours fériés, les vacances d'été, le soir à la maison. Un changement pour la vie.
3: Il y en a plein qui nous dit, je suis vraiment dégoûté, j'aurais pas dû changer. Ouais.
5: Et vous, alors qu'un Français sur trois imagine, pense à démissionner, est-ce que vous êtes prêt à changer de job? Vous avez répondu oui, d'une courte tête, oui, à 54%.

0: 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Hein. Nous aussi.
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3: Et on poursuit Estelle Midi avec la reconnaissance du jour. Et c'est celle que souhaite Emmanuel Macron pour nos bistrots. Le président de la République plaide pour que ces emblèmes de la gastronomie française soient reconnus au patrimoine de l'UNESCO. Des bistrots plébiscités par les Français pour leur cuisine, leur prix abordable et leur ambiance chaleureuse. Le problème, Charles, c'est que les bistrots, on les aime, mais on n'y va plus.
4: Oui, leur nombre a été divisé par 7 en un peu plus de 50 ans. Ils étaient 200 000 en 68, ils ne seraient plus que 30 000 aujourd'hui. Ils ont d'abord disparu dans les zones rurales. 23 000 communes en France n'ont plus du tout de bistrots. Oh. Mais depuis le début des années 2000, leur nombre baisse aussi en périphérie des grandes villes, y compris désormais dans le centre des grandes villes. Pourquoi ? D'abord parce que les clients ont perdu le réflexe bistrot. Hein. Le chef Alain Fontaine dénonce une américanisation des repas. Voilà. La génération qui a été bercée au fast-food ne sait même plus ce qu'est un bistrot. En clair, les jeunes à la sortie des cours préfèrent aller traîner au McDo plutôt qu'au bistrot. Quant à leurs parents, ils boivent moins. La consommation d'alcool ne cesse de diminuer en France et donc l'apéro au bistrot après le boulot n'est plus du tout un incontournable. Ajoutez à cela le Covid, la hausse des loyers qui ont fait du mal au chiffre d'affaires des bistrots. Pourtant, leur rôle social est essentiel et reconnu. D'ailleurs, un texte a été adopté l'an dernier à l'Assemblée pour faciliter l'implantation de nouveaux établissements, notamment en zone rurale.
3: Alors, cuisine, prix, ambiance, avez-vous encore envie d'aller au bistrot ? Jérôme Lavrieux, vous y allez encore ou pas ?
5: Alors, j'y vais, mais juste pour boire un verre. À la campagne, c'est souvent juste un bistrot, c'est l'endroit où on va boire un verre. C'est moins un restaurant. J'y vais en moyenne une fois par semaine quand je vais faire mon marché le mercredi matin.
3: Ah ouais.
5: Quand je suis chez moi en Dordogne. Voilà. Un petit verre en terrasse vers 11h30. À la fin du marché, je retrouve mes parents, je retrouve des amis. Et c'est là que je le fais, à pied gu.
3: D'accord. Et il fait le plein ou pas ?
5: Ah, les jours de marché, oui, c'est plein à craquer.
3: Ouais.
5: Faut attendre pour avoir une table, en fait. Les autres jours, à mon avis, ça doit être beaucoup plus difficile. Mais c'est pour ça qu'ils sont diversifiés. On peut y aller pour jouer au loto, on peut acheter un peu de presse, des cigarettes. Il y a les services postaux, etc., dans la plupart des bistrots maintenant aussi.
3: Justement, c'est quoi la définition exacte d'un bistrot, Charles Magnin ?
4: Alors, c'est un café ou un restaurant. La définition, tiens, telle que la donne Wikipédia, un bistrot est un petit café ou un petit restaurant sympathique et modeste, composé d'un comptoir appelé le zinc, d'une machine à café et d'une tireuse à bière. Voilà les trois indispensables pour se définir en tant que bistrot.
3: Voilà, et un percolateur, c'est bien, vous savez, le petit bruit du café, ça, c'est assez formidable. Jean-Philippe Doux, est-ce que ça vous fait de la peine de voir ces bistrots mourir ou est-ce que c'est tout simplement le sens de l'histoire.
6: Bah alors, d'un côté, ça me fait de la peine, oui, parce que j'ai toujours vécu en milieu rural et, enfin, sauf 20 ans à Paris, mais sinon je viens d'un milieu rural. Là, j'habite un village en Provence où il en reste deux dans la partie, on va dire, habitée du village. En revanche, dans la partie plus artisanale et commerciale, là, en effet, il y en a, mais qui sont soutenus par ceux qui vont aller manger le midi parce qu'ils travaillent là, etc. Mais sinon, le bistrot où on va boire un verre et où on va manger de façon modeste, ça devient tellement compliqué pour le tenancier du bistrot, parce que comment on peut encore proposer notamment des plats modestes à petit prix quand on a les charges qu'on connaît, le prix de l'énergie, quand on a aussi les salaires, c'est-à-dire qu'à moins de passer sa vie, et c'est ce que font d'ailleurs les bistrotiers qui restent encore, ils passent leur vie dans leur bistrot. C'est aussi parce qu'ils aiment la compagnie, mais c'est aussi parce qu'ils n'ont pas le choix. Parce que s'ils avaient des salariés aux 35 heures, ils ne tiendraient pas et ils ne tiendraient pas les petits prix. Donc, oui, c'est le sens de l'histoire, malheureusement. On boit de moins en moins aussi, c'est vrai. On fait de plus en plus d'apéros dînatoires à la maison. Et c'est vrai que moi, finalement, je vais de moins en moins au bistrot parce que j'aime bien recevoir ou être chez des amis. Et puis, voilà, c'est une soirée tranquille. On ne fume plus, on ne boit, on boit de moins en moins. Donc, en fait, c'est voilà. Et puis, le côté social des bistrots, malheureusement, a été remplacé par les réseaux sociaux, par les groupes WhatsApp, etc. Où on, avant, on allait dans le bistrot. Moi, chez ma grand-mère qui habitait un tout petit village dans la Meuse, il y avait un bistrot, c'était chez Nicole. Et c'était là où elle avait rencontré mon grand-père, d'ailleurs. Et c'était l'endroit où on venait prendre des nouvelles des autres. Bah, aujourd'hui, en fait, on prend des nouvelles sur les réseaux sociaux. Donc, c'est le sens de l'histoire,
4: et on se rencontre
6: évidemment.
4: Sur Tinder. Il n'y a plus besoin d'aller au bistrot.
6: Voilà, bah, mon grand-père et ma grand-mère, oui, se seraient rencontrés.
3: Oui, c'est une autre époque de faire des rencontres au bistrot, Charles. Voilà, oui. Ça arrive moins aujourd'hui. Évidemment, Pierre Rondeau, vous qui êtes à Paris, alors c'est vrai, ça devient un peu bobo, vous voyez, les bistrots à Paris, souvent des jeunes un peu branchés,
7: les qui coffee shop, etc.
3: Est-ce que vous allez dans les bistrots, Pierre?
7: Moi, je vais dans un bistrot en particulier. Je suis un régulier, je suis un habitué. Je connais le gérant, on se serre la main, on se dit bonjour. Avec un groupe de potes, on est vraiment posé là-bas. Sûrement, si vous déplacez dans le 15e un jour, je serai là-bas. J'y vais très souvent et je reste posé là-bas très, très régulièrement.
3: Vous n'allez pas au fast-food, vous êtes jeune encore.
7: Mais là, c'est plus le. Oui, mais là, c'est le bistrot vraiment pour se poser, prendre un café, rester 4 heures en terrasse avec un seul café commandé.
3: Allez, comment s'appelle votre bistrot?
7: Les Tomettes, dans le 15e arrondissement.
6: Et pour manger aussi ou pas?
7: Et on peut manger. Il est ouvert de 9h à 23h. Donc on peut y aller, on peut en terrasse, manger, prendre un verre, ce que vous voulez. Et je suis un habitué. Donc je connais les gérants, enfin, je connais la personne qui s'en occupe. Je connais les gérants, je connais les serveurs, je connais la qualité du produit, je sais ce que je vais manger, ce que je vais boire. Moi, dans ces bistrots qui crient famine et qui alertent contre leur disparition, j'ai aussi envie de leur dire, quand on parlait de sens de l'histoire, remettez-vous en question. Alors, je ne dis pas tous les bistrots, mais il y a quand même beaucoup de restaurants, c'est du surgelé. Il y a beaucoup de restaurants où on va payer 25-30 euros le repas, c'est du sous-vide, c'est micro-ondes.
3: Des attrape-touristes, vous savez, les bistrots avec, vous avez la devanture rouge, l'écriture en jaune, genre manuscrite avec
4: ratatouille.
3: C'est ça, avec de la fausse vigne.
7: C'est très attrape-touillon.
3: Sur la devanture, bon, on n'a pas envie.
7: Oui, voilà.
6: La vichy en papier.
7: Voilà, c'est ce côté, et ça a souvent été rappelé dans l'émission, et moi, c'est un truc, il y a un élément sur lequel j'adhère totalement. N'importe qui peut devenir restaurateur. Il n'y a pas un diplôme de restaurateur. N'importe qui peut se dire, tiens, je vais ouvrir un bistrot, je vais aller chez Métro.
3: C'est du boulot, quand même.
7: C'est du boulot, bien sûr, mais je vais aller chez Métro, je vais prendre des produits surgelés, je vais mettre au micro-ondes, je vais servir ça à 25 euros. Je ne dis pas que tout le monde le fait, mais en l'occurrence, j'ai envie de croire à ce qu'il y ait une forme de la loi du plus fort, de la loi du survivant. Ceux qui échouent, ceux qui font faillite, sont ceux qui proposent des produits de mauvaise qualité. On n'a pas envie de revenir et qui sont trop chers.
6: Mais comment faire autrement que mais si on n'a pas de surgelé, comment on fait pour avoir du stock? À part les bistrots de marché qu'il a.
7: Proposez pas une carte de 6 pages, par exemple.
3: Eh ben voilà.
6: Voilà, il faut simplifier.
3: Trois entrées, trois desserts, et puis basta, quoi.
6: Mais c'est très compliqué.
3: Peut-être que tes desserts, en vrai, il y a des très bons desserts surgelés. Peut-être que tes desserts, t'as pas un pâtissier, effectivement.
7: Oui.
3: Où tu fais des tartes maison.
7: C'est
3: simple.
7: Il y a des restaurants, c'est végétarien ou carnivore. Voilà, deux plats.
3: Exactement. On a Mickaël avec nous de Mérignac. Et Mickaël, justement, il est gérant d'un café-tabac. Bonjour Mickaël.
8: Bonjour Estelle, merci à vous de m'accueillir. Tous mes meilleurs voeux à l'équipe déjà. Une belle année pour tous.
3: Bah oui, bonne année Mickaël.
8: Bonne année à vous. Alors moi, en fait, j'ai un petit café depuis 7 ans et je fais aussi la partie tabac. Et j'ai constaté justement que, à l'inverse, là où le tabac avait bien baissé, on a essayé, nous, de développer plutôt la partie café en développant des cafés chantilly, des chocolats chantilly à des prix abordables. Et je trouve que c'est quand même un lieu où les gens se retrouvent. On a des habitués. Donc même certains font des affaires ensemble. J'en connais même qui sont devenus amis avec le temps. Donc je trouve qu'il y a quand même ce côté convivialité de ne pas rester chez soi, de sortir à un prix raisonnable. Moi, je fais un café à 1,70€, donc sur un prix. Alors c'est sûr que les marges ont baissé et les coûts ont augmenté, on est d'accord, depuis 7 ans, mais on arrive quand même à trouver une clientèle. Là, nous, on a dû s'adapter parce que le tabac avait trop baissé. Donc on a des gens au comptoir, on a des gens qui s'assoient, qui échangent ensemble, qui peuvent rester une heure et demie dans le café tous les matins. Et je trouve, moi, il y a...
3: Une heure et demie le matin.
8: Ouais, une heure et demie qui reste le matin à discuter, à boire deux, trois cafés, oui.
3: Mais ils travaillent après?
8: On est retraités, on a des gens qui sont indépendants, donc ils travaillent, on a des gens qui restent une demi-heure et qui prennent le café sur le pouce, aussi. Mais je vous parle plus de ceux qui restent échangés et on arrive à trouver, oui, on a aussi des retraités, on a tout style de population. Donc,
3: ou des gens. Est-ce que vous avez des jeunes?
8: Les horaires décalés. On est à côté d'Assaut, on est à côté des grosses boîtes à Mérignac.
3: D'accord.
8: Vous connaissez, je pense, c'est celle.
3: Oui,
8: je suis à Mérignac, à côté de l'aéroport. Et donc, je trouve qu'il y a un retour à ces échanges-là entre personnes et de passer du temps et de boire un bon café à un prix raisonnable.
3: Michael, est-ce que vous avez des jeunes? Ce serait que dans les années 80, 90, bah, on terminait les cours au lycée et on allait au café, on jouait au flipper. Est-ce qu'aujourd'hui, vous avez encore des jeunes ou est-ce que les jeunes préfèrent aller au McDo?
8: Alors, qui préfère aller au McDo? C'est évident que le McDo, là, vous me prenez les, pour moi ceux qui sont les meilleurs dans le commerce de l'alimentaire. Bon, pour le McDo, c'est quasiment les meilleurs à ce niveau-là, d'un point de vue commercial. Mais on a des jeunes qui se posent, qui vont faire un petit peu de jeu à gratter, on a des jeunes aussi, des petits couples qui viennent se poser, changer un petit peu. C'est pas la majorité, je vous cache pas, mais on en a quand même, ouais, des gens qui viennent, parce qu'ils se font des copains avec le temps. Donc, ça permet de se retrouver après le travail et de passer du temps ensemble. Au lieu de se voir chez soi. On voit que les gens ils reçoivent plus à notre génération. Moi j'ai 43 ans, on reçoit moins chez soi avec le temps. Donc ça permet de se voir dans un endroit entre guillemets neutre et familial à la fois.
3: Michael, on va donner le nom de votre café à Mérignac. Ça s'appelle comment?
8: Alors c'est Café Tabac La Liberté aux Équem. C'est à côté d'Arlac. Vous avez fait le votre rendez-vous RMC il y a quelque temps pour le foot.
3: Ah oui, d'accord. Eh bien, écoutez, très bien. Merci beaucoup, Michael, en tout cas, d'avoir été avec nous, le Café La Liberté, à Mérignac. Des messages sur le WhatsApp.
4: Jean-Christophe qui nous dit, quand j'entends Pierre Rondeau dire que dans son café, on peut se poser 4 heures en terrasse en buvant seulement un seul café, bah voilà pourquoi les bistrots ferment. C'est voilà, pas très rentable vrai, si tout le monde vrai. Se pose pendant 4 heures avec un seul café. Oui, évidemment. Thierry qui nous dit, oui, mais quand il faut payer 3 euros à un sirop à l'eau pour les enfants, 4 euros un thé de marque de grande surface, plus de 2 euros le café, bah non merci, moi je préfère rester chez moi, parfois c'est trop cher, le bistrot du coin, estime Thierry. J'ai Cédric qui dit, moi je viens de déménager justement, j'ai quitté la ville pour m'installer dans un village, mon premier critère c'était qu'il y ait encore un bistrot dans le village, pour moi c'est essentiel, voilà ce que nous dit Cédric. Et puis Christophe nous dit, mais on n'a plus besoin des bistrots pour aller râler, aujourd'hui on a les réseaux sociaux pour balancer tout et n'importe quoi, plus besoin d'aller le dire au bistrot du coin.
3: Ouais, mais c'est un peu dommage parce que c'est le lien social aussi le bistrot.
5: Ouais, ce qui tue le plus les bistrots, notamment dans les villages, c'est qu'il y a de plus en plus de gens qui payent avec leur smartphone ou avec leur carte bleue et ils font de moins en moins de paiements en argent liquide. Et avant, le black, c'est ce qui permet de faire vivre.
3: Ouais,
7: Je
5: vous dis la réalité des choses.
3: Oui.
5: Avant, enfin, le tiroir caisse, c'est ce qui faisait vivre le bistrotier qui lui-même se déclarait pas de salaire. D'accord. Et maintenant, en fait, si tout ton chiffre d'affaires est déclaré, tu payes beaucoup de taxes et ça n'est plus rentable.
3: Oui.
5: Pendant des années, les commerçants, c'était ça.
3: Oui, mais on va pas faire une exemption
5: Je n'ai pas dit ça, l'explication du fait de disparition de ce type de petits commerces.
6: L'autre explication, c'est aussi la voiture. C'est-à-dire qu'avant, les gens, ils restaient dans leur village, etc. Maintenant, on prend la voiture pour aller travailler, pour aller faire les courses. Et donc, on n'a plus ce réflexe. Avant, dans les villages, les gens, il y avait des gens qui restaient dans leur village et qui n'en bougeaient pas. Aujourd'hui, la mobilité fait qu'on n'est plus... Voilà, on peut aller ailleurs que dans le bistrot de son village.
3: Alors, y aura-t-il encore des bistrots dans 20, 30, 40 ans en France? On va poser la question à notre invité du jour. C'est Bernard Boutboul, directeur du cabinet Gira. Bonjour Bernard.
9: Bonjour Estelle, meilleurs vœux à toute l'équipe.
3: Mais oui, merci. Quel plaisir de vous retrouver pour la première fois en 2026. Bernard, on parle des bistrots et sale temps pour les bistrots quand même. En ce moment, on a l'impression qu'il n'y a pas un bel avenir pour ces lieux en France.
9: C'est vrai que l'avenir, il n'est pas radieux. En fait, si on remonte très loin, en 1900, vous vous rendez compte, on avait 500 000 bistrots, on n'en a plus que 40 000 aujourd'hui, malgré une communauté asiatique qui est en train de les reprendre. Bon, à voir. Mais effectivement, l'avenir n'est pas radieux. Pourquoi ? Parce que je pense qu'ils n'ont pas, relevé le défi de nos changements de consommation, des nouvelles générations. Vous savez, le bistrot, c'était l'endroit où on se retrouvait, on allait boire des coups, on grignotait, on refaisait le monde, etc. Et les jeunes, les nouvelles générations, et je ne parle pas des 20 ans, des moins de 30 ans, ont d'autres endroits pour faire tout ça, et ce n'est plus le bistrot qui a la primeur, quoi.
3: Mais comment peuvent faire les bistrots en fait pour se sauver, Bernard, par rapport aux géants des fast-foods notamment?
9: Eh ben, il faut qu'ils s'adaptent à nos nouveaux modes de consommation. Par exemple, on a un petit-déj en France qui décolle. Il y a certaines brasseries, certains bistrots qui nous font des offres petit-déj salés, sucrés, anglo-saxons, continentales. La pause gourmande de l'après-midi qui est en train d'être prise par les coffee shops avec un morceau de cake, un latte, etc. Et puis l'after-work du soir qui fait un carton, notre sas entre notre vie professionnelle et notre vie personnelle. Je trouve que le bistrot qui, lui, est ouvert tout au long de la journée doit travailler sur tous ces moments de consommation.
3: Et est-ce que c'est encore un bon rapport qualité-prix, les bistrots ?
9: Oui, bien sûr, parce que vous savez qu'on gagne beaucoup plus d'argent sur les liquides que sur les solides. Or, par définition, un liquide, un bistrot, c'est un endroit où on vient boire des coups plusieurs fois dans la journée, que ça soit d'ailleurs du chaud, du froid, de l'alcool ou du non-alcoolisé.
3: Et est-ce qu'il faudrait... Aujourd'hui, les bistrots, et Pierre Rondeau en parlait, on ne sait pas trop si c'est du surgelé, du sous-vide ou de la cuisine fait maison, quoi.
9: Oui, vous avez tout à fait raison. Moi, je pense que les bistrots devraient rejoindre les labellisations souhaitées par les restaurateurs. Soit t'es fait maison, soit t'es pas fait maison, mais il faut que ce soit clair pour le consommateur. Et le plat du jour dans un bistrot doit être fait maison, évidemment.
3: Ah oui. Ben merci beaucoup Bernard Bouteboul, en tout cas d'avoir été avec nous. Voilà, on peut se faire du souci malheureusement pour nos bistrots en France. On va terminer avec David de Boulogne-Billancourt. David, il est extra en bistrot justement. Bonjour David.
10: Bonjour Estelle, comment ça va l'équipe?
3: Ben très bien, très bien David. Extra en bistrot. Et est-ce que justement vous avez de plus en plus de clients ou est-ce que vous constatez une désaffection, David?
10: Ah non, nous ça monte, mais puissant.
3: D'accord.
10: Oh. Et quand je dis puissant, c'est puissant. Ouais, on a fait un mauvais service un samedi, on a fait 150 couverts, on s'est regardé dans les yeux.
3: Bah ça va quand même.
10: On n'a pas bossé, quoi. On n'a pas bossé.
3: Ah oui.
10: Le samedi, c'est 300, c'est voire plus, en 3 heures. Hein. En 3 heures de service, c'est 300 couverts.
3: Et pourquoi vous avez autant de succès, David?
10: Bah, c'est le fameux poulet à 6,86.
3: Ah, le poulet à 6,86.
10: Et les frites. D'accord. Le patron Martial les épluche, moi j'en ai plus, j'en blanchis. Moi j'arrive le matin très tôt le samedi, parce que je suis là-bas le soir et le samedi. Et donc moi, bah, les cuissons c'est le matin. De toute façon, nous l'idée c'est d'envoyer très vite. C'est alors, y a pas que le poulet, parce qu'on fait les entrecôtes, on a une carte. On fait des brochettes de bœuf, quand il y a taille de la brochette, à moins de 20 balles, les gens ils sont sur le cul. Voilà, faut, à un moment donné, il faut mettre du vrai produit, quoi. Et on n'a pas de congélateur, nous c'est que du frais, on n'a pas de congélateur.
3: Donc ce qui fait votre succès c'est le petit prix en fait, David?
10: Bah, le petit prix, le prix d'appel, on n'a pas de formule, les gens ils prennent ce qu'ils veulent. Moi j'en ai, ils mangent que des entrées. J'ai 9 maillots à 3,95 par exemple, et un flan à 3,50.
3: D'accord.
10: Servi à table, hein.
3: Donc, ah ouais, non mais génial.
10: Et donc les gens ils se font plaisir à pied. Et ben, des fois, alors j'ai des, parce que moi les desserts c'est des boulangers qui nous les font et qui ont travaillé à l'année. Voilà. Et ben les gens ils s'éclatent sur les desserts. Et alors on a l'honnêteté, on leur dit voilà, c'est pas fait sur place, c'est des boulangers. On en a 3-4 boulangers différents avec qui on travaille. Et les gens ils se font plaisir. Le but c'est ça. Et puis avoir aussi d'avoir des horaires fixes. De respecter les horaires fixes, c'est hyper important.
3: Ben merci beaucoup David. On va donner le nom de votre bistrot à Boulogne-Billancourt.
10: Alors moi je suis pas à Boulogne, hein. Moi j'habite Boulogne, mais le bistrot il est pas à Boulogne.
3: Il est où votre bistrot?
10: Au but de Chaumont, c'est le bar Fleury.
3: D'accord, le bar Fleury au but de Chaumont avec un poulet à 6,86€, évidemment.
6: Ça
3: fait rêver, vous en avez fait saliver. David, merci beaucoup. Bah, c'est peut-être les petits prix et les produits faits maison qui feront l'avenir des bistrots. On termine avec des messages et le résultat du sondage, Charles.
4: Avec Sylvie qui nous dit, bah, moi j'ai vécu en Italie où le petit-déj se prend au bistrot, on sort de chez soi dès le matin plutôt que prendre son petit-déj à la maison. Et c'est ça qui fait vivre les bistrots. On vient y prendre des cafés, des viennoiseries. Ça fait vivre les petits cafés. Théo nous dit, bah, moi j'ai un micro-ondes à la maison, donc si c'est pour manger du congelé, bah, pas besoin d'aller dépenser de l'argent au bistrot. Et Gaël qui nous dit, moi je suis propriétaire d'un bistrot depuis 17 ans, tout a changé aussi dans l'ambiance. Les gens viennent au bistrot, mais ils s'assoient, ils regardent leur portable pendant des heures. Il n'y en a plus la même convivialité, y compris au bistrot, à cause des téléphones et des réseaux sociaux. Et puis on vous a posé la question, la cuisine, le prix, l'ambiance, est-ce que vous avez encore envie d'aller au bistrot? Ça vous a divisé, hein, mais c'est finalement non, et c'est très serré, non à 53%.
3: 14h23 dans Estelle Midi, on passe tout de suite au Tu préfères.
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3: C'est un Tu préfères d'hiver aujourd'hui. Tu préfères gants ou moufles? Je vais commencer avec vous, Pierre Rondeau.
7: Gants. Gants, parce que, un, c'est pour faire du vélo, c'est plus facile de manier les doigts, de freiner quand on roule à vélo et qu'il fait un peu froid qu'avec des moufles. Le téléphone portable en GPS sur le vélo, ou alors même dans la rue avec son

0: manipuler les écrans tactiles.
1: Mais enfin, vous pouvez pas vous passer de votre téléphone,
2: non,
1: c'est incroyable.
2: C'est impossible.
1: Mais je comprends pas en fait.
0: Bah, vous faites comment vous l'avez devant vous.
3: Vous êtes bien placé. Franchement, qu'un jour on utilise le temps d'écran des stages.
1: Mais ça n'a rien à voir.
3: Vous pouvez pas vous passer un peu
1: d'un mais, enfin, mais excusez-moi, ça n'a strictement rien à voir. Je ne suis pas dans la rue là, vous voyez. Dans la rue, je n'utilise pas mon téléphone portable.
3: Mais, non, enfin, mais si vous êtes perdu. Et au volant, Estelle n'a jamais répondu à un message.
1: Non, bah non.
2: Mais dans la rue, Estelle, si vous êtes perdu dans la rue, vous avez parlé à quelqu'un?
1: Eh ben non, mais moi j'ai des moufles, donc je vois
2: et
1: pas.
2: Vous arrivez à prendre notre téléphone portable.
1: Mais en fait, c'est ce que je fais. Je ne suis pas idiote. Si je reçois un appel qui est important, mais j'enlève mes moufles.
0: Ah bah voilà.
2: Et vous avez froid aux mains.
1: Et j'ai froid. Eh ben oui, j'ai froid aux mains. Bon, bah la belle affaire, Pierre. Enfin, c'est incroyable. Des gants. Oh là là. Bon, Jérôme Lavrieux.
4: Je vais vous mettre tous d'accord. Dans la vie tous les jours, des gants. Quand il fait froid, c'est le plus simple. Mais je fais du ski quand je fais du ski avec des moufles.
1: Mais
4: c'est beaucoup plus simple.
0: Ah oui.
1: Mais évidemment.
4: Parce que tu peux te réchauffer les doigts en te les frottant entre eux, c'est beaucoup mieux.
1: Moi, j'ai des moufles avec des gants à l'intérieur, vous voyez. Comme ça. Ben oui. Mais c'est
4: des gants en soie.
1: Mais pour faire du ski, c'est absolument génial.
0: Oui, c'est vrai. Voilà. Des demi-moufles, oui, c'est vrai. Oui, il y a quand même la prise. Il faut pouvoir prendre entre le pouce et les doigts, il faut quand même prendre le bâton.
1: Oui, mais bon. Je n'ai rien compris à ce qu'il racontait.
4: C'est le principe du
1: mouf. Oui, et oui. Vous voulez le pouce est séparé des autres doigts.
3: Oui, sinon, c'est opposable. Hein.
0: Sinon, c'est une chaussette.
1: C'est une chaussette. Est-ce que les gens sont team moufle comme moi, Charles?
3: Ah oui, c'est un plébiscite, Estelle.
1: Ah ben voilà.
3: Vous avez répondu gants à 94%. Il y a 6% de moufle.
0: Parce que ceux qui ont voulu répondre moufle, ils n'ont pas pu parce qu'ils avaient leur moufle.
1: C'est malin. Moi, je suis très dé. Mais les gens ne sont plus. L'originalité de il pue. Ça, c'est un vrai problème.
3: Mais c'est peut-être un grand retour de la mouffe, peut-être qu'on est à l'origine d'un retour de la tendance.
1: Mais je l'espère.
3: On verra,
1: l'espère,
3: l'hiver
1: Charles.
3: Prochain, on en parlera.
1: D'ailleurs, c'est les soldes. Achetez vos moufles moins chers à partir d'aujourd'hui.
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1: Vous êtes toujours dans le best-of d'Estelle Midi avec au programme de cette deuxième heure plusieurs débats. Tout d'abord, être le fils d'eux, est-ce un avantage ou un inconvénient? On se demandera également s'il faut piétoniser nos centres-villes. Et puis l'arrivée d'une toute nouvelle poupée, une Barbie autiste. Est-ce nécessaire ou ridicule? La réponse, c'est tout de suite. Et tout de suite, on va s'intéresser à la nouveauté du jour. Cette nouveauté, eh bien, elle concerne Barbie, avec la mise en vente d'une nouvelle poupée inclusive. C'est la Barbie autiste. C'est le dernier modèle de la gamme Diversité, lancé par le fabricant de jouets Mattel. Mais alors, Charles, à quoi ça ressemble une Barbie autiste?
3: Eh bien, elle reflète, je cite, « une certaine façon dont les personnes autistes perçoivent et interagissent avec le monde ». Voilà ce que nous dit le communiqué de Mattel. Cette poupée est portée par Hajar et Nour, les filles de l'influenceuse française Rofrane Bambara, qui est maman de 4 filles touchées par l'autisme. Et donc, cette nouvelle Barbie regarde légèrement sur le côté pour représenter la façon dont certaines personnes autistes évitent parfois le contact visuel. Elle est aussi livrée avec un jouet sensoriel anti-stress, un hand spinner à faire tourner entre ses doigts, un casque anti-bruit et une tablette pour lui permettre d'utiliser des applications de communication alternatives. Mais l'initiative ne plaît pas à tout le monde, notamment Olivia Catan, la présidente de SOS Autisme, qui se dit, je cite, « extrêmement choquée, c'est vraiment réduire complètement ce syndrome en quelque chose de marketing », selon elle.
1: Et pourtant, ce n'est pas la première Barbie inclusive.
3: Non, depuis 2009, la marque a lancé une gamme baptisée Fashionista, avec d'abord des morphologies différentes, des poupées plus petites, plus rondes, et puis la gamme s'est encore diversifiée avec des Barbie atteintes de handicap, Barbie en fauteuil roulant, Barbie équipée d'une aide auditive, Barbie atteinte de vitiligo, cette maladie auto-immune qui dépigmente la peau. On pourrait aussi citer la Barbie albinos, la Barbie chauve, ou encore le Ken aux cheveux longs, avec toujours cette volonté de rompre avec les stéréotypes.
1: Alors, une Barbie autiste, est-ce que c'est ridicule ou nécessaire? Élise Goldfarb, est-ce que vous trouvez ça bien?
7: Ben, moi, si vous voulez, je comprends la démarche de vouloir offrir aux jeunes filles plus de représentation. D'accord. Donc, un enfant qui est en fauteuil roulant, évidemment que ça peut être très sympa, même pour des gens qui sont pas en fauteuil roulant d'ailleurs, d'avoir

0: il doit bien en fauteuil roulant. Ça ne me dérange absolument pas. Je trouve ça cool. Pareil pour le vitiligo, pareil pour les albinos. En fait, ça, c'est, je trouve que ça fait sens. Maintenant, pour le diabète et l'autisme, j'avoue que je suis un peu perdue, parce que ce ne sont pas des signes visibles. C'est-à-dire, si à la limite, ils avaient fait une Barbie trisomie 21 ou enfin, je sais pas. Mais en fait, là, l'autisme ne se résume pas à un hand spinner. Enfin, je veux dire, tous les autistes, j'ai des autistes dans ma famille, ne sont pas de hand spinner.
1: Oui, ou d'ordinateur, ou de. Oui, d'accord.
0: C'est-à-dire que si vous voulez, les outils qu'ils ont imaginés pour représenter l'autisme sont d'un ridicule et justement d'un consumérisme.
1: Pour vulgariser l'autisme, quoi.
0: Non, mais ça vulgarise pas l'autisme parce que tous les autistes n'ont pas un casque audio rose. Je veux dire, c'est ce que dénonce en fait la directrice de l'asso, oui, c'est qu'on a marketé l'autisme.
1: On n'a pas le même fauteuil non plus. Tu vois ce que je veux dire? Non,
0: mais d'accord, mais je veux dire, là, on a défini l'autisme par des outils marketing parce que le hand spinner, c'est un objet. L'ordinateur, c'est un objet. Le casque, c'est un objet. C'est-à-dire que l'autisme ne se définit pas par un objet, c'est une sorte de handicap invisible.
1: Oui, mais tu sensibilises l'enfant peut-être aux objets qu'il aura à sa disposition dans le futur.
0: Je ne connais pas d'autistes qui ont un spinner, mais en revanche,
1: je sais pas ce que c'était, donc.
0: Moi je comprends la volonté de se dire tous les enfants vont pouvoir se sentir reconnus. Peut-être que pour l'autisme ça va. Et le diabète, quoi ? La Barbie, elle a une barre d'Ozempic dans la main ? C'est comment ?
1: Non, mais la Barbie diabète, elle doit avoir un petit patch sur l'épaule et une seringue, tu vois.
0: C'est un peu abusé, mais en tout cas, la logique inclusive des handicaps, on va dire visibles, et même pas des handicaps, parce que en vrai, un vitiligo, c'est pas un handicap, il y a des mannequins qui ont.
1: Non, mais t'as des gens qui le. Oui, mais
2: très beau.
1: T'as des gens qui le vivent très mal, le vitiligo.
0: Bien sûr. Et donc ça, je trouve ça super. Après l'autisme,
1: Jérôme Lavrieux, est-ce que de créer des poupées comme ça inclusives, est-ce que ça, c'est le risque, c'est pas d'enfermer encore plus les enfants dans leur handicap en fait?
3: Moi je pense, les Barbies classiques, elles ne ressemblent pas à une femme. C'est une vision idéalisée d'un être humain. Mais ça n'a jamais. Quand on offre une Barbie dite classique à une petite gamine, on lui donne pas l'injonction de ressembler à ça.
1: Non.
0: Ça pose un idéal quand même, qui a posé problème aux femmes, qui nous a mis
3: mais
0: aussi dans
3: le gaz. Si je me balade dans la rue, j'en ai pas rencontré beaucoup des Barbies idéales.
0: Oui.
3: Et ça n'empêche pas les gens de vivre et de bien vivre. Ils ne sont pas tous tombés en dépression parce qu'on leur a envoyé, on leur a offert une Barbie. Ma sœur, elle en a eu plein des Barbies quand elle était gamine. Mais elles étaient déjà inclusives, ces Barbies. Une heure après avoir déballé, elle avait coupé les cheveux, il manquait un bras. Elles finissent tous comme ça, les Barbies.
1: Moi, oui, je leur coupais les bras aussi.
3: Les enfants le faisaient.
1: Bon, bah alors.
3: Donc, chacun fait. Bah, écoute, franchement, si tu veux acheter une Barbie diabète, bah oui, tu mets un petit patch blanc de toi-même.
2: Alors, je l'ai sous les yeux, la Barbie.
3: Pas besoin de la payer
2: à sa Barbie. Elle a un moniteur de glucose continu, elle a une pompe à insuline et quelques accessoires.
3: Je trouve qu'en fait, la Barbie, c'est, à part le succès du film il y a quelques temps, c'est plus le jouet le plus à la mode qui existe en ce moment. Donc, ils ont besoin de faire parler de la marque et de réactualiser un petit peu. Ah si, Mattel, c'est pas des philanthropes.
1: Oui, est-ce que tu crois que les gens vont se ruer sur la Barbie fauteuil ou sur la Barbie autiste?
0: La Barbie fauteuil, je l'adore.
3: Ils vont pas en vendre beaucoup, mes parents, mais en attendant, on en aura beaucoup parlé des Barbies. C'est une pure opération de marketing. Après, qu'elles soient en fauteuil, ça me pose aucun problème. Si ça fait plaisir aux gens qui l'ont, j'ai aucun problème. Je trouve qu'il faut pas être dupe. C'est aussi une affaire de marketing.
2: Alors, Mattel dit qu'ils vont
3: vendre des choses.
2: Ils vont en distribuer 1000 dans les services des hôpitaux américains qui traitent les enfants autistes, etc.
1: Bien,
2: qui vont faire ce type de geste. Mais au niveau 14, en effet, de cette
3: société,
2: il ferait mieux de mettre cet argent dans le financement de la recherche.
1: Oui, 1000 Barbie, c'est pas
3: le manque à gagner pour la boîte. Là, je m'incline et ils vont demander une déduction fiscale de
4: 60%. Mais bien sûr qu'il a raison dans ce qu'il dit.
1: Les enfants sont contents, Benjamin.
4: Il faut arrêter, c'est du marketing commercial à peu de frais. Et comme l'a très bien dit M. Lavrieux à l'instant, il s'agit, parce que pendant qu'on parle de la Barbie autiste ou de la Barbie diabétique, eh ben, on parle de la marque Mattel. Voilà. Et effectivement, c'est ce qui consiste à faire le buzz. Il y a quelques années, j'ai participé à une émission dont l'un des thèmes sur une autre chaîne consistait à parler de la Barbie voilée. Et donc, là aussi, on avait fait du buzz, allègrement. Et on parle de la marque Mattel. Sur la question de l'autisme, moi, je peux comprendre ce que tu disais, Élise, à l'instant, c'est-à-dire que, comme ça, effectivement, il y a une démarche inclusive qui peut, effectivement, toucher les enfants. Et et les familles qui ont des autistes parmi eux. Ok, mais d'abord, il y a une dimension. Non, Mattel n'est pas une entreprise de philanthropie. C'est une entreprise qui fait du marketing commercial. Et quand on connaît, honnêtement, sur la question de l'autisme, je comprends que les présidentes, la présidente de l'association a réagi vertement, parce qu'il reste du boulot. Quand on entend, alors Mattel n'est pas responsable de la communication de Trump et de M. Kennedy, son ministre, mais quand on entend les délires de Trump sur l'autisme récemment, en disant qu'effectivement...
1: Mais là, on s'égare, Benjamin.
4: Oui, non, mais attends, on s'égare, non. Il y a un vrai travail de fond à faire au-delà de cette...
1: Mais là, on pense aux enfants. Là, une petite fille, alors, je dis n'importe quoi, mais qui a 5 ans et qui est autiste, eh ben, tu lui offres une Barbie autiste et tu lui dis, regarde, la Barbie, elle est
4: comme moi. Excuse-moi d'aller au fond, plus au fond que ça. Je suis désolé, il y a un rapport de la Cour des comptes qui date d'il y a quelques années et qui disait que 15% des enfants autistes étaient pris en charge. Alors ça date d'il y a quelques années.
1: Mais c'est pas la faute de Mattel.
4: Eh ben non, oui, mais bah moi oui, je te dis, la démarche de Mattel.
1: Mattel, ils vont pas financer les
4: établissements. Entends-le, même si ça n'est pas ton point de vue, entends-le. Mattel est dans une démarche commerciale et pour la problématique de l'autisme en France, il faut aller beaucoup plus loin et ne pas s'arrêter à ce buzz. C'est un buzz.
1: Mais tu peux te dire aussi que peut-être que ça va faire du bien à des enfants. Non. Un petit enfant en fauteuil roulant, bah peut-être qu'il est content.
4: Attends, juste finis ça. Ce qui va faire du bien aux enfants autistes, comme à d'autres catégories, c'est d'avoir une prise en charge bien plus
1: à la hauteur. Mais ça n'a rien à voir avec Mattel. Mattel,
2: ils ont fait du pognon en 2009. Ils étaient du pognon. Mais Benjamin, ils étaient critiqués par le monde entier et peut-être même par Benjamin Hamard parce qu'ils n'avaient qu'un seul modèle de Barbie, une blanche, qui renvoyait une seule image,
3: blanche et blonde.
2: Blanche, et on leur a dit, il y en a marre, toutes les femmes de la Terre ne sont pas
1: comme ça.
2: De la diversité.
4: Donc ils ont cherché des débouchés, du buzz commercial.
0: Mais ça, à la limite, je peux l'entendre. Mais là, la différence, c'est que un trouble autistique, déjà, le spectre de l'autisme, il est énorme.
1: Très large. Ça, c'est
0: donc,
1: vrai.
0: T'as des gens qui sont très gravement autistes, t'as des gens qui sont très légèrement
1: mais
0: autistes.
1: Mais tu vas pas faire vers une poubelle
0: oui, mais
1: chaque forme
0: en fait, oui, mais en fait, le problème, c'est que là, c'est une sérieuse condition, l'autisme. Et le réduire à un N spinner. Enfin, moi, je comprends que la présidente des SOS Autisme, elle soit choquée. Il y a des enfants qui sont autistes, c'est très dur à gérer au quotidien.
1: Oui.
0: C'est pas juste un casque anti-bruit rose à paillettes.
4: Mais ils s'en foutent parce qu'ils sont dans une démarche commerciale.
1: Mais ils vont pas faire un casque.
4: Problématique, ils s'en fichent.
1: Mais je les comprends aussi. Les rayons vont pas être dévalisés.
0: Mais je les comprends aussi. Je peux comprendre aussi un angle qui serait de dire, on va aussi rendre l'autisme un peu cool pour le dédramatiser pour les enfants qui sont pas bien.
2: Et ça a le mérite de faire parler de l'autisme, on n'en parlerait pas.
4: Ça a surtout le mérite de faire parler de Mattel.
1: Nous avons Mickaël avec nous. Et Mickaël nous appelle du Val d'Oise. Et Mickaël, c'est le papa d'un petit garçon qui est autiste Asperger. Bonjour Mickaël.
5: Oui, bonjour à tous.
1: Bonjour. Et merci beaucoup d'être avec nous. C'est important d'avoir votre point de vue parce que tout le monde n'est pas d'accord sur ce plateau.
5: Mais en fait, moi, je m'interroge surtout de l'utilité de sortir ce type de poupée. C'est tellement difficile d'élever un enfant autiste Asperger. Oui. Parce qu'en fait, la poupée, elle serait plutôt Asperger qu'autiste, d'après ce que je vois. C'est un combat contre l'école, c'est un combat contre l'État, c'est un combat contre la MDPH. Et en fait, si demain, vous achetez ce genre de poupée autiste à votre enfant, comment vous allez lui expliquer ce qu'est un autiste? Est-ce que cette poupée, elle doit forcément rester comme un enfant handicapé? Est-ce qu'elle ne peut pas faire autre chose que d'avoir un casque sur la tête? Vous savez, nos enfants, ça fait des années, mon fils, il a 19 ans aujourd'hui, il s'est battu pendant des années pour pouvoir s'intégrer. Donc maintenant, je suis super content parce qu'il est à l'université, il est en philosophie.
1: Ah,
5: donc tout se passe bien pour lui, il a des notes excellentes. Mais c'est un combat. Mon fils, il a voulu se suicider pendant une période tellement c'était difficile pour lui de s'intégrer à l'école. Donc ça, il faut pas l'oublier. Donc tout à l'heure, vous disiez, un enfant autiste, on va lui acheter une poupée autiste. Mais pourquoi moi, j'achèterais forcément à mon fils autiste une poupée d'un enfant autiste?
1: Bien sûr.
5: Moi, mon enfant, il veut s'intégrer comme les autres. Il veut être comme les autres. Il veut pas qu'on dise que c'est un autiste. C'est tellement difficile pour eux de s'intégrer dans la société parce que rien n'est fait. On est tellement en retard en France. On a un retard considérable. Alors, aux États-Unis, ils sont quand même largement en avance sur nous. Donc, peut-être qu'une poupée autiste aux États-Unis, elle est peut-être plus compréhensible qu'en France. Nous, on est tellement en retard là-dessus.
1: Mais c'est certes, Michael, vous, quand votre fils était petit, s'il y avait eu ce genre de poupée, jamais vous n'auriez pensé lui offrir en lui disant bah, peut-être qu'un jour tu auras un casque, un ordinateur ou...
5: Mais bien sûr que non. Alors, déjà, l'ordinateur, on a essayé, ça n'a pas marché avec lui.
1: D'accord.
5: Le casque, de temps en temps. Et puis, de toute façon, il y a plusieurs formes d'autistes. Les enfants sont tous différents.
1: Ah, oui.
5: Et nous, notre souhait, c'était qu'ils s'intègrent à la société. C'était pas qu'ils soient autistes. C'était un travail. Mais vous imaginez pas le travail qu'il a dû faire pendant 15 ans, c'était des allers-retours tous les jours dans chez les psys. On a fait des kilomètres et des kilomètres. Enfin, c'est un combat, c'est un véritable combat. Et nous ne sommes pas aidés par l'État. Entre guillemets, quand Macron a été président, Madame Macron devait s'occuper des autistes en créant des classes, des machins et tout ça. C'est pire aujourd'hui qu'avant. Donc ça, il faut le dire.
1: Merci.
5: Qu'avant.
1: Merci pour ce coup de gueule, Michael, qui est papa d'un garçon autiste et qui n'est pas favorable à ces poupées inclusives. On a d'autres messages sur le WhatsApp, Charles.
2: Licia qui nous écrit: le trouble du spectre autistique est un handicap invisible. Les besoins ne sont pas les mêmes d'un individu à l'autre. Je trouve que la Barbie autiste réduit la question, stigmatise le trouble autistique. Il faut, alors bientôt on aura la Barbie bipolaire, la Barbie dépressive.
1: Ah oui. Et j'ai hâte de la Barbie bipolaire, comment... c'est compliqué de la représenter.
2: Enfin, exactement. Comme la Barbie.
3: La Barbie autiste,
1: oui, mais regarde,
0: ils vont mettre une boîte de médicaments.
3: Hein, la Barbie, elle est fille.
1: Non, mais n'importe quoi.
3: C'est hilarant.
1: Mais la Barbie bipolaire, comment tu veux la représenter? Enfin, Charles, là, la Barbie autiste, il y a quand même des accessoires, entre guillemets.
2: C'est vrai, mais Valérie nous dit: je ne comprends pas l'intérêt. Je suis maman d'un enfant autiste et franchement, je suis perdue. Ce sont des maladies non visibles. Ça ne se réduit pas à trois accessoires. Mattel surfe sur la maladie.
4: Bah oui.
2: Je pense. Valérie Ariette nous dit: c'est ridicule. Elle aussi, elle pense qu'on réduit la maladie à travers les accessoires. C'est quand même un délire. Il ne faut pas banaliser la maladie, c'est quelque chose de sérieux. Et puis beaucoup préfèrent même ironiser. Julien nous dit vivement la Barbie gauchiste avec des cheveux
1: mais
2: bleus.
1: Mais c'est pas une maladie, les gauchistes.
2: Et qui crie au fascisme.
0: Oh, voilà. tu sais pas encore.
2: Michael nous dit: moi, je veux une poupée Benjamin Hamar avec un barbecue et des merguez.
1: C'est pas non plus une maladie d'être syndicaliste.
4: Oui, c'est pas une maladie d'être syndicaliste.
2: Oui, c'est pas une maladie d'être syndicaliste. Et puis Cécile qui nous dit: bah, moi, en tant que personne autiste, je pense au moins que cette Barbie, elle mérite de faire parler du spectre autiste. Très bien, voilà.
1: Sinon, on n'aurait pas parlé dans les Stades Midi et ça aurait été dommage.
2: Et on vous a posé la question, cette Barbie autiste, est-ce que c'est nécessaire ou ridicule à vos yeux? Vous avez largement répondu ridicule, 89%.
4: Eh ben voilà.
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1: Et on va tout de suite s'intéresser à la piétonnisation du jour. Et c'est celle de la Grand Place à Lille, qui est désormais interdite aux véhicules, excepté ceux des riverains, ceux des livreurs ou encore les véhicules de secours. La mairie de Lille qui souhaite désormais donner la priorité aux piétons et aux mobilités douces. Et plus généralement, Charles, la piétonnisation des centres-villes est une vraie tendance aujourd'hui en France.
2: Ah oui, on peut citer Paris, Lyon, Montpellier, Nantes, Grenoble ou Strasbourg qui ont largement piétonnisé leur centre-ville ces dernières années. La championne de France, c'est Bordeaux, 40 km de rues et de places piétonnes, ce qui en fait le plus grand secteur de France piéton, devant Strasbourg, Paris, Nice et Lyon. Et puis c'est loin d'être fini. Hein. À terme, Bordeaux ambitionne d'en être à 260 hectares dédiés aux piétons, la ville la plus piétonne de France. Des projets qui suscitent parfois l'inquiétude, voire la colère des commerçants. À Lyon, par exemple, l'association des commerçants avait saisi le Conseil d'État pour s'insurger contre la piétonnisation de la presqu'île de Lyon. faut dire que ces commerçants sont déjà frappés par la concurrence croissante du commerce en ligne, des zones commerciales en périphérie des villes. Ils estiment que toute mesure de réduction de la place de la voiture en centre-ville est une menace directe à la bonne marche de leurs affaires.
1: Alors, faut-il piétoniser nos centres-villes, Élise Goldfarb ? Est-ce qu'il faut tourner piéton ?
0: Bah moi, vous savez, je suis dans la team piétonisation, hein. C'est pas un secret. Par contre, ma question, c'est pas est-ce qu'il faut piétoniser, c'est comment il faut piétoniser et dans quelle mesure et est-ce qu'on y arrive à bien le faire. C'est-à-dire, est-ce qu'on arrive à créer derrière des moyens de transport efficaces, abordables
1: dans les grandes villes, oui.
0: Accessibles. Bah attends, à Paris, enfin. Hier, j'ai pris la ligne 13. C'était quand même une sacrée aventure en heure de pointe.
1: Bah, t'as attendu quoi ?
0: J'ai dû attendre 4 métros avant de pouvoir rentrer
1: dedans. Oh là là, donc t'as attendu 10 minutes. Oui, voilà. Waouh !
0: Non, mais dis donc, ta vie est
3: l'enfer.
0: Attends, non, mais ce que je veux dire aussi, c'est pour les gens.
3: Dans le Périgord
0: parce
3: vert,
0: que vous me prenez. Non, mais vous me prenez toujours l'argument.
3: Il
0: n'y
3: a pas de métro.
0: Laissez l'escrolo bobo parler. Vous me parlez. Parce que l'argument de la piétonisation, c'est toujours des gens. Les gens qui habitent pas à Paris, on les exclut. Bah, si on avait des transports en commun hyper performants, il n'y aurait même pas ce sujet, vu qu'ils se diraient bah, en fait, je peux aller de Thiers à Paris. Bah, d'ailleurs, je crois que c'est devenu le cas avec la ligne 14. Mais,
2: oui, avec la ligne 14, voilà. C'est devenu le cas.
0: Donc, il faudrait qu'il y ait des lignes 14 un peu partout, quelque part. Moi, j'adore la piétonisation. Je pense qu'on devrait laisser l'accès aux voitures uniquement donc au transport, au bus, au VTC, au taxi et aux personnes en situation de handicap ou aux personnes fragiles qui n'ont pas d'autre choix. Le reste, ou avoir un espèce de on va dire, de passe si tu dois déménager ou si tu dois
2: bah, un QR code,
1: ouais, voilà, ouais. Une autorisation de société.
0: En tout cas je profite beaucoup plus de ma ville depuis que par exemple la rue de Rivoli est pas piétonne, mais en tout cas qu'elle est cycliste. Je profite beaucoup plus de mon quartier depuis que il y a plein de rues qui sont devenues piétonnes dans mon quartier, mais je kiffe. Alors que pendant
1: Est-ce
0: le Covid,
1: plus
0: mais bien sûr, parce que je vais plus lentement, parce qu'en fait je suis pas en taxi, je prends plus de taxi, mais c'est un truc de fou. À part pour venir ici d'ailleurs, parce que c'est au bout
1: oui,
0: du monde.
1: Parce que c'est payé.
0: Ouais. Non, bien. Ah bah, alors j'aimerais bien que ce soit payé, tiens. On va se parler après l'émission si ça peut être payé. C'est ça bon. Me coûte une blinde.
3: T'as la ligne 8.
0: J'ai la ligne 12 et la ligne 8.
1: Ouais. Oh bah dis donc, et ça fait un chemin.
0: Non, c'est génial. Ouais. Non, bah, il me pose aucun problème. Je fais soit métro, soit taxi. C'est vraiment, j'alterne. Mais, donc, je ne prends plus de taxi, mais vous vous rendez pas compte. Parce que justement, la ville me le permet. Traverser les quais à vélo, c'est un kiff. Que les quais soient devenus piétons. Moi, j'adore. Paris-Plage, c'est trop sympa l'été. Et surtout, quand je me promène.
1: Vous n'êtes jamais là l'été. De quoi parlez-vous?
0: Mais quoi? Mais alors, je vous jure que j'y vais.
1: Photo.
0: Ah non, j'y vais et j'adore.
3: Quand
0: je me pose.
3: Il y a
0: un bar super
3: photo,
0: sympa, hein, sur les qui s'appelle Les Notes, on se la bon. Kiffe.
2: Ah oui, je vois.
0: À vous, c'est un kiff. Bon. Bref, moi, je dépense plus d'argent en plus dans les commerces de proximité quand c'est piéton, parce que vu que je suis pas en vélo ou en taxi ou en voiture, et ben je marche lentement. Je me dis, ah tiens, viens, on va regarder, on va voir, on va acheter. Et d'ailleurs, je crois que c'est prouvé qu'on avait cette peur qu'il y ait moins d'économies, oui, et que finalement, ça relance un peu l'économie, que ce soit piéton. Voilà.
1: Benjamin Hamar, est-ce qu'il faut penser à piétoniser un petit peu partout dans les grandes villes? On sait que la place de la Concorde, par exemple, est à moitié interdite aux voitures. La Grande Place de Lille. Voilà, on voit qu'il y a beaucoup de places célèbres en France qui commencent à faire cette démarche de piétonisation. Mais est-ce que justement il faut poursuivre ça?
4: Oui, parce que la question de la piétonisation et de l'interdiction de la circulation automobile, elle dépend d'une chose, la possibilité d'avoir des solutions alternatives. Donc dans les centres-villes des grandes villes françaises ou des grosses villes moyennes, il y a souvent effectivement un quadrillage des transports publics qui est suffisant. Et donc ça va dans le bon sens. Moi je me souviens, il y a au début de ma carrière d'enseignant, j'organise souvent des voyages scolaires, et le premier voyage que j'avais fait en Allemagne, dans la ville de Munich, j'étais sidéré par la piétonisation et toutes ces mesures qui fait que les villes allemandes étaient beaucoup plus durables. Enfin, c'est-à-dire qu'elles répondaient aux exigences du développement durable avec des tas de choses intéressantes, comme entre autres la piétonisation. Et donc moi je me disais, mais vraiment, c'était il y a plus de 20 ans. Mais vraiment, ce serait vraiment bien qu'en France on arrive à ce niveau-là. Et c'est le cas aujourd'hui. Ça va dans ce sens. sens-là. La piétonisation, moi, je suis d'accord. En fait, quand
1: on peut aussi laisser le choix aux gens, quand même.
4: Non, mais enfin, laisser le choix aux gens. Les autorités publiques, elles sont quand même là pour.
1: Bah, tu peux réduire la place de la voiture, mais la laisser quand même pour ceux qui ont.
0: Bah, non, c'est
1: pas un moment. Bah non. Si t'interdis, en fait, interdire, ça, tu n'as plus cette possibilité. Moi, je pense que
4: c'est
1: d'avoir cette possibilité. Si t'as envie de prendre ta voiture.
4: Il y a des exigences. Moi, je suis pas sur des solutions. Je suis pas adepte de solutions radicales. Mais enfin, on a quand même un certain nombre de problèmes d'urgence climatique. L'automobile fait partie des soucis. Ben, il faut prendre des mesures. Franchement, ça vous écorche pas la gueule de prendre un tram ou un métro ou un bus à la place de votre voiture dans un centre-ville.
1: Oui, mais moi, je pense que c'est un commerçant qui a un magasin de déco. Parce qu'un magasin de déco, crois-moi, je vais te dire, et j'adore ça. Si j'ai une table basse à aller acheter, ben, crois-moi, je vais pas aller acheter à vélo. Pareil pour une lampe.
4: Il y a des solutions de livraison.
1: Ah bah super.
4: Il y a la livraison.
1: Et pour la planète,
4: on a un système. On a un système de parking relais qui se développe, qui fait que quand tu arrives de loin ou même de la grande banlieue, et ben tu gardes ta voiture dans le parking relais et ensuite tu circules à
1: pied. Ça dans toutes les grandes villes. Si c'est un problème de planète, et ben dans ces cas-là, tu devrais au moins laisser ceux qui ont des véhicules électriques pouvoir circuler à leur guise, puisqu'on ne pollue pas.
4: Non, mais on sait très bien que la voiture électrique pose un certain nombre de problèmes environnementaux.
1: Bah, écoutez, on nous a plus demandé, mais surtout, ça met de la verdure dans les villes.
0: On remet des arbres. Moi, pendant le Covid, j'étais choquée dans mon quartier. Il n'y avait pas un espace vert. Ça m'a foutu en l'air.
1: Mais là, on ne parle pas de remettre des espaces verts.
0: Si, parce que quand on piétonise, on met des arbres, on met des plantes. C'est exactement la stratégie
4: de Hidalgo dans Paris.
0: Elle a piétonisé et végétalisé.
1: Ah bah ça, c'est vrai. Alors, attends, je suis passée.
0: Ça, c'est ma âne.
1: Je suis passée rue de Rivoli il n'y a pas longtemps. C'est vrai qu'alors, le nombre d'arbres m'a choquée. Je me suis dit, mais c'est fou.
0: C'est une forêt.
1: Il n'y a pas un arbre sur
4: la piétonisation va permettre la végétalisation.
1: Ah, pas du tout.
0: C'est pas piétonisé, Rivoli.
1: Jérôme Lavrieux, est-ce qu'à un moment, faut arrêter avec le voiture bashing, quoi, et avec le tout piéton?
3: Non, il faut pas faire du tout piéton, il ne faut pas de voiture bashing. Dans les centres-villes, pas les petites villes, mais de villes moyennes et de grandes villes, il faut piétoniser les endroits où il y a des rues commerçantes. Mmh. Voilà. Mais pour le faire, il y a trois préalables. Le premier, c'est qu'il faut un réseau de transport en commun dense et accessible 7 jours sur 7. Et tard le soir aussi, parce que sinon tu vas plus dans les restaurants, sinon tu vas plus dans les bistrots. Il faut que ce soit le préalable, pas que ça arrive 15 ans après. La deuxième chose, c'est qu'il faut qu'il y ait des parkings autour, des parkings souterrains, des parkings relais, des parkings autour. Ça s'appelle l'intermodalité, parce que souvent c'est pas la personne qui habite au-dessus.
1: Tu prennes un transport en commun, mais t'en as pour des heures.
3: Mais sauf que ton histoire il faut qu'il y ait aussi troisième prérequis, il faut qu'il y ait des élus intelligents. Il y a plein de villes moyennes où, de toute façon, si tu piétonises, c'est pas ça qui a fait détruire le commerce. À l'heure actuelle, les voitures peuvent y aller et les commerces ferment. Donc c'est pas ça le sujet pour les commerçants. C'est d'avoir un autre moyen. Et tu fais aussi des points relais pour les gens qui achètent ta table.
1: Ouais.
3: Et ben s'il y a un service qui est disponible où tu dis ben voilà mes courses sont trop lourdes mais je veux continuer mes courses, est-ce que je peux les déposer à une consigne?
1: Donc ce sera pas meilleur pour la planète, on est bien d'accord, voire même pire.
3: Mais je m'en fous de
1: parce que je vais avoir 5 livraisons alors que toute seule avec ma petite voiture j'aurais pu faire ça en un trajet, mais c'est pas grave.
4: Mais quelle mauvaise foi,
1: que sérieux.
3: Parce qu'avec ta petite voiture, tu n'auras pas de stationnement devant ton commerce.
1: Oui.
3: Et tu ne feras pas 100 mètres plus loin pour aller avec ton commerce. Et ta table, et ta belle table de salon à laquelle tu sembles tenir beaucoup,
4: alors
3: tu
4: ne
3: vas, vas pas la transporter sur 400 mètres jusqu'à
1: non, mais c'est
3: temps d'avoir ta voiture.
1: J'irai dans le magasin de déco, je prendrai la photo de la table et puis j'irai la commander après sur Internet.
3: C'est ce que tu fais déjà.
1: Et puis il n'y a pas de problème.
3: C'est ce que tu fais déjà.
4: Le radiateur, le
1: radiateur. Mais je ne fais pas ça du tout.
3: Tu devrais faire de la politique tellement tu es.
1: Mais arrêtez, je ne fais pas ça du tout. Sachez que nous avons un petit message. Il m'a envoyé un petit SMS de Steve Savidan, qui est chroniqueur à AMC chez Jérôme Bretagne, qui vit à Bordeaux. Et il me dit effectivement, on est une ville très piétonne. C'est très sympa, on marche beaucoup, mais j'ai beaucoup d'amis commerçants qui se plaignent quand même, parce que beaucoup de gens veulent acheter des tables basses et voudraient pouvoir avec leur voiture.
0: Les commerçants doivent développer leur offre de livraison.
3: Quand tu vas dans des grands centres commerciaux, tu fais plus de chemin à pied que quand tu vas garer à proximité. 6 minutes de la rue commerçante en ville.
1: Pour ne pas aller dans les centres commerciaux, moi j'aimerais, je veux dire, faire marcher les petits commerces, notamment de déco, voilà. Et je ne peux pas.
3: Parce et devant chaque magasin de déco, on va faire place réservée à Estelle Denis le jour où elle viendra. Pour la vente, abstenez-vous.
1: Place réservée à ceux qui ont des voitures électriques et qui donc font beaucoup pour la planète.
2: En 2035, c'est Estelle Denis, quoi. Devant chaque magasin. C'est ça le modèle de ville pour demain.
1: Je vous ferai une liste de magasins, j'aime bien.
3: Voilà.
1: On est avec Nicolas qui nous appelle de La Rochelle. La Rochelle, ils ont beaucoup fait aussi pour la piétonisation, avec notamment des tunnels. Enfin, tout ça est très efficace. Et Nicolas, il est chef de produit. Bonjour Nicolas.
10: Bonjour Estelle, bonjour à toute l'équipe.
1: Et merci beaucoup d'être avec nous. Alors on le disait, La Rochelle, alors c'est pas une ville piétonne, mais enfin, il y a de plus en plus de rues qui sont piétonnes.
10: La Rochelle, oui. Ils rendent la circulation très compliquée, donc forcément, ça devient de plus en plus piéton, mais du coup, il y a de plus en plus de monde aussi qui se balade. C'est ce qu'il faut reconnaître, parce que moins vous avez de voitures, plus vous avez de place pour les piétons, les vélos, etc. Moi, je suis souvent à Bordeaux à pied, c'est super agréable, parce qu'il y a beaucoup de rues où on est peinard, en fait. On est peinard, il n'y a pas de bruit, les terrasses sont pleines. Et puis ce que je rappellerai, c'est que Bordeaux, c'est même pas l'œuvre d'un écolo, hein, c'est l'œuvre de Monsieur Juppé, donc un visionnaire, je dirais.
3: Jacques Chaban-Delmas.
10: Et Bordeaux est agréable à vivre. Mais je rejoins ce que disait Jérôme Lavrieux, il faut des parkings alentour. Donc on laisse sa voiture, on finit en tram, on finit à pied. La Rochelle, c'est le cas. Bordeaux, c'est le cas aussi.
3: Angers, c'est magnifique.
1: À Strasbourg, ils l'ont fait aussi. Il y a j'ai fait mes études à Bordeaux, donc j'entends qu'effectivement, quand on est Bordeaux intramuros, ou Paris intramuros, ou La Rochelle intramuros, formidable. Je veux dire, on peut se balader à pied et tout. Mais encore une fois, quand on habite à 40 km de La Rochelle, et bah, quand vous devez...
10: À 20 km de La Rochelle. J'habite à 10 km de La Rochelle.
1: Et voilà.
10: Quand je prends ma voiture, je la laisse de La Rochelle et je termine à pied.
1: Bravo, mais merci Nicolas. Mais combien de temps vous mettez, Nicolas, quand vous lâchez une table basse, par exemple?
10: Je n'ai jamais acheté un meuble en centre-ville. Pour aller au resto, pour acheter des fringues, etc. Les meubles, les magasins d'ameublement sont de toute façon dans des zones commerciales.
1: Et la faute à qui?
10: Et quand bien même, quand vous achetez votre table, elle rentre dans votre voiture. Non, vous la faites livrer à la fin. Donc...
1: voilà, bravo, Nicolas, bravo. On peut l'applaudir. Pardon Nicolas, mais j'ai une voiture électrique, je vous le rappelle. Bon, je ne vous reprendrai plus, Nicolas. Je vais vous mettre en liste noire.
2: Vous êtes l'exception qui confirme la règle, Nicolas.
4: 6-0.
1: Bon, ok, je vais être bonne joueuse. J'ai pris une petite défaite. Bon, c'est pas grave.
2: Je vais me la faire livrer, ma table.
1: Très bien, j'irai en périphérie parce que c'est comme ça et je ne consommerai plus en ville. Merci. Nicolas, en tout cas, de nous avoir
10: invités.
1: C'est très agréable de vous avoir et de rigoler un petit peu avec vous. On a des messages sur l'appli RMC. Est-ce qu'il y a des gens qui ont des voitures électriques qui ne...
2: Oui, non, tout le monde n'est pas pour la place Estelle Denis devant chaque magasin de centre-ville. Non, c'est la proposition, on n'a pas fait. Flores sur le WhatsApp de l'émission. Thierry nous dit, j'entends Élise vanter son quartier piéton, le fait de prendre les transports, d'en profiter, qu'elle vienne voir un peu en province à quoi ça ressemble.
1: Ah, mais elle ne sait pas ce que c'est.
2: Des transports en commun pourris, elle découvrira
1: elle va nous parler de Colmar. Colmar et Strasbourg sont des villes qui développent.
3: Angers.
1: Mais Strasbourg, j'ai le souvenir d'aller avec ma grand-mère. Quand elle était vivante, on prenait la voiture pour aller jusqu'au centre-ville. T'arrives au centre-ville, bim, parking, t'es obligé de lâcher ta voiture. Donc on allait se garer au parking, on développait son petit fauteuil roulant, parce qu'elle est à 95 ans. Enfin, elle est morte, mais bon, voilà. Bref. C'est et on faisait le centre-ville à pied et on était très heureux. On allait manger une choucroute sur la Grand Place.
11: D'accord.
1: La cathédrale.
2: On achetait des tables basses dans les magasins.
1: On achetait pas.
2: Laurent, lui, qui nous dit à Grenoble, la piétonisation a tué le centre-ville. Tous les commerces sont en train de...
3: C'est le maire de Grenoble qui a tué le centre-ville. C'est pas la piétonisation.
2: Florence qui nous dit, samedi, j'ai voulu aller dans une boutique d'encadrement pleine de bonnes intentions, telle Estelle. Je me suis dit, je vais aller faire vivre une boutique de centre-ville d'Orléans. J'ai fait 30 km avec ma petite voiture depuis ma campagne. J'ai essayé de me garer pendant 20 minutes à proximité. Impossible, j'ai fini par abandonner et aller dans une zone périphérique.
1: Et voilà,
2: moralité,
1: elle a raison.
2: Vivre l'écologie.
1: J'ai déjà vécu ça.
3: Mais je connais parfaitement Orléans, mon frère habite à Orléans. C'est génial, le centre-ville d'Orléans. Elle était avec un cadre de quoi qui venait s'y mettre. par nous.
4: Voiture, à mon avis.
1: Non mais attends, déjà, excuse-moi, on fait l'effort d'aller en centre-ville pour acheter un encadrement qui coûte 10 fois plus cher que chez Action ou dans n'importe quel magasin de bricolage. Vous arrivez, vous pouvez pas vous garer, qu'est-ce que vous faites? Votre cadre, déjà que vous payez 35 euros au lieu de le payer 3 euros, bah, vous faites quoi? Vous allez chez vous, internet avec vos petits doigts, et vous commandez dans un magasin. Et donc ça fait moins d'argent pour les commerçants, etc. Et puis après,
3: Mais entre avant de piétonniser et après, ce ne sera pas forcément les mêmes commerces. Ouais. Moi, j'étais à Angers ce week-end, je peux vous dire que c'était un centre-ville piéton énorme, mais il n'y avait quasiment pas de commerce. J'y suis allé dimanche, il n'y avait pas de commerce de vide. Il n'y avait pas de commerce, maille à CD. Ça veut dire que ça fonctionne. J'ai mangé en centre-ville, j'ai déjeuné en centre-ville.
4: Et quand t'es piéton, bah oui, tu t'arrêtes, tu regardes et tu fais des achats.
1: Tu prends des photos et tu rentres chez toi.
4: Pas du tout. Tu prends le temps, etc. Et tu fais des achats. Les arguments sur les chiffres du commerce sont faux.
1: Quelle est la dernière chose que vous avez achetée en
4: centre-ville? Alors, librairie. Moi, je rentre dans une librairie et j'achète des livres.
1: Oui, bah évidemment, un livre, je veux dire, vous n'avez pas besoin d'une voiture pour
4: le transporter. Pardon de ne pas acheter une table, j'achète des livres.
1: Mais
4: libre à vous
1: de ne pas avoir de
4: table. Mais 12e Dan,
3: en mauvais. De toute façon, quand tu vas en centre-ville et que tu achètes ta table, tu ne peux pas repartir avec parce que toi, tu ne veux pas le modèle d'exposition. Donc, tu payes, tu commandes et tu la livres chez toi.
1: C'est un autre débat. Bon.
2: En attendant, faut-il piétonniser nos centres-villes? On l'entend, ça a enflammé le plateau. Ça vous a divisé aussi sur nos réseaux sociaux, mais vous avez répondu non à 74%.
1: Merci d'être d'accord avec moi. Voilà. Ça me fait toujours un grand plaisir. Vous êtes d'ailleurs de plus en plus nombreux à vous écouter. Ce qui ne veut pas me dire, il y a peut-être une corrélation.
2: On va finir par les avoir, ces plats d'Estelle devant tous les commerçants de France.
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1: On poursuit Estelle Midi avec les débuts du jour. Et c'est ceux de Baptiste Wauquiez. Baptiste Wauquiez, c'est le fils de Laurent Wauquiez et il se lance en politique. À 22 ans, l'étudiant s'est engagé sur une liste pour les élections municipales au Puy-en-Velay. Alors, ce n'est évidemment pas le premier fils d'eux à se lancer en politique. Est-ce que justement, Charles, être fils d'eux, c'est l'assurance de réussir quand on a un parent célèbre?
2: En tout cas, c'est un accélérateur de carrière, en politique notamment. Bah, la plus célèbre est incontestablement Marine Le Pen, dont on peut dire qu'elle a hérité du parti de son père. On pourrait citer la famille Debré. Michel Debré était garde des Sceaux en 58. Il a écrit la constitution de la 5e République. Et deux de ses fils, Jean-Louis et Bernard, ont été députés, maires, présidents de l'Assemblée, même pour Jean-Louis. Fils de Valérie a été député, il est toujours maire aujourd'hui de Chamalières. Plus récemment, Louis Sarkozy s'est lancé avec sa candidature à la mairie de Menton. Mais ce n'est rien à côté des États-Unis, tiens, où les familles Bush ou Kennedy se sont succédées pendant des années.
1: Alors, il n'y a pas un camp politique que les fils d'eux sont présents, hein, Charles.
2: Non, dans le sport, il y a plusieurs lignées célèbres. Ah bah oui. On pourrait citer les Noah, Yannick le tennisman, Joachim le basketteur, ou bien les deux fils de Lilian Thuram, Kefren et Marcus, qui sont aujourd'hui sous le maillot bleu. Et puis, il y a la culture, le cinéma, quelques exemples. Vincent Cassel, fils de Jean-Pierre. Léa Seydoux, petite fille du producteur Jérôme Seydoux, le patron de Pathé. Ou bien dans la musique, tiens, David Hallyday, Thomas Dutronc, ou bien encore M, le fils de Louis Chédid. Et les exemples sont nombreux. Dans la musique, j'aurais pu faire une liste à rallonge.
1: Voilà, et venez témoigner si ça a été difficile pour vous d'être fils d'eux sur la profession de vos parents. Si justement, bah tiens, vous étiez fils de prof, est-ce que c'était un avantage ou un inconvénient? On vous attend pour en débattre. Alors, être un fils d'eux, atout ou inconvénient, Benjamin Hamard?
4: Alors après, dans ce que vous venez de présenter, il y a des situations très différentes. Je pense qu'être fils de prof, ça passe par un certain nombre d'inconvénients sur le fait qu'on vous parle sans cesse de vos parents profs, la pression que vous avez sur votre scolarité.
1: Avant les conseils de classe surtout.
4: Voilà, donc ça, je subodore, c'est pas mon cas, mais je subodore que c'est des situations qui doivent pas être simples. Maintenant, dans d'autres secteurs, c'est autre chose. Ça relève malheureusement d'un truc qui s'appelle le népotisme. C'est-à-dire que vous êtes favorisé en réalité. Je veux dire, il y a un certain nombre d'exemples là dans ce que énumérait Charles. Dans le dernier cas là du fils de Monsieur Wauquiez, il se présente dans la ville où son père était maire pendant des années. Donc, on peut bien évidemment.
1: Il peut être attaché à cette ville, excusez-moi.
4: Mais attendez, on va éviter de. C'est très bien. Il est attaché à cette ville. Il est aussi forcément favorisé par les réseaux de son père et par les soutiens de son père. Et donc, dans les exemples qui ont été donnés, on a des exemples flagrants. Le fils de Nicolas Sarkozy bénéficie bien sûr d'une aura médiatique ou d'un certain nombre de soutiens politiques qui sont liés effectivement à l'influence de son père.
1: Oui, sauf qu'on va lui parler toujours de son père aussi.
4: Donc on
1: peut
4: entendre.
1: Ça peut être un inconvénient. Non,
4: mais enfin c'est évident que grosso modo ça favorise la promotion d'une carrière. Après ça ne suffit pas bien évidemment pour réussir l'essai et concrétiser l'essai. Mais c'est un tremplin au départ qui est forcément bien évidemment très très positif. Et dans le cas de la musique ou du cinéma, c'est aussi ça peut aussi être une situation assez proche. La seule différence que je mettrais moi dans ce qu'a évoqué Charles, c'est le sport, parce que le sport vous bénéficier sans doute d'un climax favorable, mais derrière il y a des épreuves, il y a des résultats sportifs qu'il faut
1: atteindre. Tu peux te faire insulter aussi parce que tes parents ceci, tes parents cela.
4: Oui, mais j'imagine bien. Attendez, juste si je peux finir aussi le truc. Bien évidemment que derrière tu vas te récolter un certain nombre de gentillesse t'évoquant comme fils ou fille d'eux, mais de fait dans les exemples que j'ai donnés, tu bénéficies d'un certain nombre de soutiens et d'un traitement de faveur par rapport à quelqu'un qui n'a pas ces soutiens-là. C'est évident. Enfin, je veux dire, monsieur Wauquiez, là, le jeune Baptiste Wauquiez, il a 22 ans.
1: Étudiant brillant, hein. Il a fait Henri IV. Il fait un double cursus
4: très bien,
1: à HEC.
4: Il est sans doute très brillant. Et on sait aussi que la reproduction, elle existe en milieu scolaire, hein. On va pas raconter d'histoire. Mais le fait qu'il se retrouve en position dans une des listes principales pour la mairie est lié au fait que son père, il y a quelques années, était le maire de la ville.
1: Et on peut pas se dire, Benjamin, il est sur la liste parce que c'est un étudiant brillant et que
4: Il y a d'autres personnes brillantes qui voudraient percer et qui ne bénéficient pas de ce traitement.
1: Mais qu'est-ce qu'on en sait?
4: Mais on en sait, bien sûr.
1: Il doit pas y avoir beaucoup de jeunes au Puy-en-Velay.
4: Allez, soyons sérieux deux secondes. Franchement, arrêtons deux minutes d'enfoncer des portes ouvertes.
14: C'est un avantage, mais bon, moi j'ai grandi avec plein de fils d'eux. On va pas non plus attendre d'eux qu'ils fassent rien. Je veux dire, parce que il est fils d'eux, il a un privilège, il peut pas l'utiliser. Moi, j'en veux beaucoup plus.
4: Ah oui, voilà, t'as bien dit les choses, là.
14: J'en veux beaucoup plus aux gens privilégiés qui n'en font rien. C'est-à-dire, en plus, ils foutent rien, les mecs. C'est des mecs qui ne servent pas à la société, qu'aux gens qui savent qu'ils ont un privilège et qui se disent, je vais essayer de l'utiliser pour le meilleur. Je te dis pas qu'ils l'utilisent tous
4: pour
14: le meilleur.
4: Bonjour la reproduction des privilèges, quand même.
14: Et je te dis pas qu'ils l'utilisent tous pour le meilleur. Et de fait, le être fils d'eux, ça te permet de, Louis Sarkozy, si c'était pas le fils de Nicolas Sarkozy, je pense pas qu'il serait là.
4: Oui, c'est un système de reproduction de caste.
14: À Menton. Mais c'est une réalité, c'est quelque chose qui est là. Donc, on peut pas les forcer à être nobody. En fait, c'est ça le problème. C'est ça pour moi.
4: Ça s'appelle la reproduction des castes.
14: Mais je suis d'accord et je trouve que c'est horrible. Et j'ai vu plein de situations d'injustice. J'ai vu des gens arriver à des hauts postes alors qu'ils avaient rien fait. Alors que t'as des gens dans la même boîte qui se battent depuis 15 ans, qui auront jamais ce poste.
4: Voilà.
14: Mais le problème, c'est que qu'est-ce qu'on peut dire à ces gens? Ils sont nés avec un privilège énorme, bah ils le prennent. En fait, c'est...
1: Mais c'est pas que un privilège, enfin, je
4: sais. Bah bien sûr que c'est un privilège.
1: Oui, mais genre, c'est non, pas genre... que un privilège. Je suis désolée.
14: Si demain, genre ma mère, elle a un cabinet d'avocat. Ma mère, elle a un cabinet d'avocat. Si demain j'avais fait une carrière d'avocat, mais je vais pas me dire bon bah là j'ai la facilité, j'ai un cabinet à reprendre, il est gratos. Je vais pas aller galérer à essayer d'en faire un autre.
4: Mais par contre, dans ce cas-là, dans ce cas précis, tu devras à réussir professionnellement, remporter des procès, oui, être oui, rigoureux. Ok. Là, dans les privilèges.
14: Debré, si tu prends l'exemple des Debré, par exemple, ou de, enfin les Debré,
1: ils ont fait les choses.
2: Ils ont été élus. À la fin, il y a les lecteurs. Qui
1: Doit...
2: C'est comme dans le sport. Même s'ils sont fils d'eux, s'ils sont nuls, ils sont pas sélectionnés.
4: Mais après, on peut observer une carrière. Et dans le cas des Debré, ils ont eu de vraies carrières politiques.
14: Mathieu Chédid, c'est quand même un des plus grands musiciens de la musique. Donc parfois, ils arrivent à faire des choses, mais j'ai ce sujet philosophique, je ne sais pas ce que tu en penses, Jérôme, de est-ce qu'on va les empêcher de profiter de ce privilège ?
1: Jérôme Lavrieux, que faisaient vos parents ?
3: Mon père était garagiste et ma mère, c'était sa secrétaire.
1: D'accord.
3: La première fois qu'ils ont rencontré quelqu'un qui s'intéressait à la politique, c'est quand j'ai pris ma carte dans un parti politique.
1: D'accord. Donc rien à voir, quoi, en fait.
3: Ah, j'ai jamais été le. Enfin, j'étais le fils de mon père, parce que mon père était connu dans ma ville.
1: C'est souvent le cas,
3: on est
1: souvent le fils de son père et de sa mère.
3: Mais non, mais on disait, c'est toi le fils Lavrieux. Parce que mon père était c'est un établissement qui était assez connu. Il a fallu qu'il m'arrive des problèmes avec la justice pour que mon père devienne le père de Jérôme Lavrieux, quand on lui parlait. C'était un peu plus compliqué à vivre aussi. C'est pas dans la logique des choses. Nicolas Sarkozy, on en parle de son fils Louis qui se présente à Menton. Déjà, ça va pas être un chemin pavé de rose pour lui pour être élu. C'est pas une garantie absolue. On pourrait aussi parler de son frère aîné, son demi-frère aîné Jean Sarkozy, qui a été conseiller général, c'est-à-dire conseiller départemental, et parce que c'était Sarkozy, il s'en est pris des tombereaux de merde dans la tronche, qui fait qu'il a arrêté toute velléité de carrière politique.
1: Il y en a un autre qui est dans la musique, donc ça n'a rien à voir.
3: C'est à double tranchant aussi. Moi, c'est une solution de facilité. Le fils de Laurent Wauquiez qui se présente, qui habite dans le 7e ou le 8e arrondissement, à mon avis, et qui a fait tout son cursus à Henri IV, qui n'est pas la pire des écoles.
1: Oui, ça pourrait réussir quand même.
3: Oui, mais enfin, il y a 36 000 communes, il pouvait. Si
2: celle de son père.
3: Si ce qui l'intéresse le plus, c'est de servir le peuple français en se présentant à une élection parce qu'il a un message à porter,
1: objectivement,
3: il a lancé une fléchette sur une carte, il n'y a pas de bol, il est tombé au Puy-en-Velay, c'est la ville dont son père était maire. Dont sa grand-mère était maire du village d'à côté.
1: Et, bah donc, et dont c'est, père, donc c'est une terre qui lui tient à cœur.
3: Et dont le père actuel est député. Mais je pense que ce n'est pas un service à lui rendre. Parce que toute sa vie, sa vie, il ne va rencontrer que des gens qui vont le comparer à son père ou à sa grand-mère.
1: Donc c'est difficile.
3: Et c'est, à mon avis, extrêmement difficile. Et les personnes que Charles citait, elles ont toute une carrière en dessous de la carrière de leur père. Moi, j'ai connu Louis Giscard d'Estaing quand j'étais directeur cabinet. Il était député. Non, je parle dans les politiques.
1: Ah oui, pardon. Marine Le Pen, par rapport à son père, je suis désolée.
3: Chaque fois qu'on voyait Louis Giscard d'Estaing, en plus, comme il y ressemblait, on pensait à son père. Et lui, il voyait qu'on pensait à son père.
1: Mais Marine Le Pen, est-ce qu'elle a fait une moins bonne carrière, entre guillemets, que son père? Elle est arrivée deux fois au deuxième tour de l'élection présidentielle.
3: Et elle a fini, au sens imagé du terme, par tuer le père pour enfin s'en extraire et vivre sa propre carrière.
1: On a les témoignages sur le WhatsApp.
2: Delphine qui nous dit, mon père, quand j'étais petite, était le maire de la commune où on habitait, petite commune, 300 habitants, tout le monde se connaissait, mais j'en ai beaucoup souffert, on m'appelait la fille du maire, la riche, alors qu'il n'avait pas d'étiquette, il était payé une misère, c'était une petite commune, il était agriculteur, mais il y avait un stéréotype, tout le monde pensait que j'étais une princesse, alors que pas du tout, nous écrit Delphine. Mylène nous dit, être fils ou fille de prof, c'est pas simple, c'était même très compliqué, tout le monde me demandait les sujets des interros, d'aller changer leurs notes dans les bulletins. Ouais, j'avais pas envie de me faire punir juste pour leur faire gagner 2 points, nous dit Mylène. Jérôme nous dit, moi j'étais le fils du chef pendant 20 ans dans ma boîte. C'était très compliqué dans le chauffage industriel. Les collègues, soit qui sont beaucoup trop sympas et donc hypocrites, ceux qui au contraire m'ont fait des crasses, ceux qui flippaient et que je les balance ensuite au chef. Bref, c'était pas évident d'avoir de vraies relations avec mes collègues, nous raconte Jérôme.
1: Et on l'aura dans un instant au téléphone, tiens, Jérôme, pour qu'il nous raconte justement son histoire. Mais nous sommes tout de suite avec Marie-Josée de Toulouse. Elle est infirmière. Bonjour Marie-Josée.
20: Bonjour Estelle, bonjour à toute l'équipe.
4: Bonjour.
1: Et Marie-Josée, vous êtes fille de ?
20: Fille de gendarme.
1: Ah, ouais. Et alors ? Et est-ce que c'est un avantage ou un inconvénient ?
20: Alors, je dirais un peu des deux. Ça commence à l'école, avec les railleries des camarades. C'est, Mais bon, c'était une autre époque, hein, j'ai 60 ans, donc...
1: Mais c'est quoi les railleries, Marie-Josée?
20: Oh, ben, c'est des bruits de poulet quand on passe, c'est ce genre de bêtises quand on est enfant, hein. C'est,
1: allez,
20: c'est
1: voilà. Pas pensé à ça.
20: Voilà. Ben, si, côte. Voilà, oui. Des choses comme ça. Après, clairement, enfin, moi, j'étais sûrement armée génétiquement pour me défendre, hein, parce que... Mais pour le coup, ça développe un caractère qui fait qu'on se défend, hein, ou pas d'ailleurs. Je me dis, les gens qui n'ont pas trop de caractère, c'est plus compliqué peut-être.
1: Et vous le racontiez à votre père, ça, le soir? Vous disiez à votre père, c'est dur?
20: Oh oui, je pense que j'ai dû en parler avec mes parents, c'est un peu loin tout ça. Mais bon, c'était pas... Je pense que ça n'a pas été plus que ça une souffrance, parce que j'ai développé un caractère, j'avais déjà sûrement ce caractère. Hein. Donc je me défendais, en fait, dans l'idée.
1: D'accord.
20: Après, par contre, pas de passe-droit. Quand j'ai passé mon permis, et mes frères aussi, ça a été...
1: Oui.
20: Les enfants ne comptaient pas sur moi pour faire sauter les PV, parce qu'à l'époque, c'était ça. On pouvait
1: oui, bien sûr,
20: encore,
1: c'est vrai.
20: C'était pas informatisé, donc... On pouvait éventuellement essayer de tenter la chose, mais nous, chez moi, c'était clair. Hein. Mon père, voilà. C'était carré, quoi. Une éducation militaire.
1: Eh ben, merci beaucoup à Marie-Josée pour ce témoignage. Marie-Josée qui n'est pas devenue gendarme comme son papa, mais infirmière hospitalière. On a Jérôme, tiens, on en parlait un instant. Jérôme de Damigny, dans l'Orne. Bonjour, Jérôme.
5: Bonjour, Estelle. Comment allez-vous, l'équipe?
1: Bah bien, Jérôme. Alors, vous avez été le fils du patron.
5: Alors, j'ai pas été le fils du patron, mais j'étais le fils d'un grand chargé d'affaires d'une entreprise, en fin de compte. Donc, c'était des chantiers qui, quand même, se notaient à des 200 000, 300 000 euros, voire même toucher quand même, voire le million. Mm-hmm. Hein, donc, c'était un grand chargé d'affaires qui avait quand même une trentaine de personnes autour de lui. Et donc, du coup, à chaque fois que je tombais dans une des équipes, alors, il y avait ceux qui voulaient chier les fesses. Bon, excusez-moi, entre guillemets, qui cherchaient un petit peu à nous amadouer pour qu'on dise des bonnes choses à notre père, justement, quand on mange le week-end ou des choses comme ça. Alors, il y avait ceux qui, justement, se méfiaient, qui pouvaient pas voler parce que c'était des petits voleurs, des petits filous. Sauf qu'ils ne savaient pas que mon père savait déjà qu'ils étaient comme ça. Donc, moi, j'arrivais dans l'équipe, je ne disais rien, hein, qu'est-ce que vous voulez que je dise, je vais pas m'amuser à... Donc, j'étais quand même caractériel, donc ça allait.
1: Vous étiez un peu exclu, quoi, Jérôme.
5: Dans certains groupes j'étais exclu, dans d'autres j'étais bien vu, et il y a plusieurs versions en fait dans ce problème-là. C'est qu'il y a la problématique déjà d'une, c'est que les gens ont peur que vous allez tout raconter à leur chef. Alors déjà d'une. De deux, il y a ceux qui essayent de faire mieux que ce qu'ils font d'habitude, alors qu'ils plantent les chantiers, alors que moi j'arrive à les relever. Enfin bref. Donc du coup, quand on arrive, forcément à la réunion de chantier, ça tique un peu. Enfin voilà. Mais du coup, j'ai jamais eu de passe-droit non plus. Hein. Mon père m'a jamais donné. Enfin voilà.
1: Quand même que, contrairement à ce qu'on entend, sur le plateau, oui, c'est un avantage d'être fils d'eux, mais il y a quand même des petits inconvénients. Voilà, on se fait critiquer. Les gens n'ont pas la même attitude aussi.
14: Mais tu te fais
1: avec
14: pas
1: vous
14: virer.
1: Et
14: tu te fais pas virer. Souvent, t'es
1: tu te fais
14: mieux
1: pas virer.
14: Payé.
1: Pourquoi pas
14: T'as moins de chances de te faire virer quand c'est ton père le patron.
3: Parfois ils sont plus exigeants avec toi qu'avec les autres.
1: Les profs, par exemple, les profs qui notent plus sévèrement leurs propres enfants que les autres. Benjamin Hamard.
4: Oui, mais encore une fois, moi je sépare le cas d'être fils de prof, fils de gendarme, etc., avec les autres cas qui relèvent, selon moi, d'une forme de népotisme, dans lequel, si on fait le ratio entre les avantages et les inconvénients, clairement, la balance, elle penche largement dans le sens des avantages.
1: Eh bien, nous allons voir ça, parce que nous avons fait un petit sondage. On va remercier Jérôme d'avoir été avec nous.
2: On vous a posé la question, être fils d'eux, est-ce que c'est un avantage ou un inconvénient? Vous penchez clairement pour... avantage à 75%.
4: Voilà. Vox populi, vox dei.
1: Oui,
4: voilà.
1: ça dépend, fils de qui. Benjamin, ça peut aussi être un désavantage quand vos parents n'ont pas fait des...
4: Ce n'est pas ce que pensent les auditeurs.
1: Oui, mais quand les parents n'ont pas fait que des choses bien, tu vois, c'est compliqué.
4: Là,
1: quand ton père a piqué dans la caisse, par exemple, c'est compliqué.
4: Ça, c'est encore un autre cas de figure. Mais pour ce qui a été compris,
1: si ton père est
4: sérieux,
1: c'est plus difficile d'être fils d'eux. Tu vois, par exemple, il y a des exemples qui me viennent. Là, comme ça, ça doit pas être.
4: Oui, dans ce cas de figure-là, bien sûr, mais c'est évidemment pas le cas majoritaire.
1: Non, mais c'est pas non plus le cas majoritaire d'être fils de Bernard Arnault ou si tu veux.
4: Mais quoi, alors, c'est-à-dire que le fils de Bernard Arnault, par exemple, il y a aussi beaucoup d'inconvénients.
1: Mais il est peut-être très talentueux.
8: Oui, d'accord. Ok. Je sens poindre la même bonne foi que pour les centres-villes tout à l'heure.
1: Son club, le Paris FC, a battu le Paris Saint-Germain. Vous voyez, ça n'a rien à voir avec Bernard. Vous voyez, bon, bah voilà.
8: Non, mais alors là, c'est tellement tiré par les cheveux que même moi, je me sens encore plus chauve.
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1: C'est la troisième partie de ce best-of d'Estelle Midi. On est ensemble jusqu'à 15h. Plusieurs débats au programme de cette troisième heure. On parlera de caméras de surveillance dans les collèges. On parlera du télétravail en baisse dans les entreprises. Et puis télé, smartphone, faut-il bannir les écrans de nos repas ? La troisième partie de ce best-of, c'est tout de suite.
23: La décision du jour, et c'est celle du conseil départemental de Mayenne qui a décidé d'installer des caméras de surveillance à l'entrée des 27 collèges publics du département. L'idée est d'améliorer la sécurité devant les établissements scolaires, mais certains, Charles, vont beaucoup plus loin.
24: Oui, il y a de plus en plus de caméras de vidéosurveillance à l'entrée des collèges, mais désormais de plus en plus nombreux, de plus en plus de collèges les installent à l'intérieur, dans l'Orne, dans la Drôme, encore en Saône-et-Loire, une trentaine de collèges sont équipés depuis la rentrée, des caméras qui filment les escaliers, les couloirs, une partie de la cour de récréation. Même chose dans l'Essonne, ce sont près de 900 caméras qui filment 24 heures sur 24 dans les collèges. En général, les collèges s'équipent pendant les vacances scolaires pour éviter les intrusions, les dégradations lorsque le collège est vide. Mais ensuite, ces caméras filment toute l'année avec des restrictions imposées par la CNIL, la Commission de l'informatique et des libertés. Les caméras peuvent filmer les couloirs, les escaliers, les lieux de passage, mais il est interdit, je cite, de filmer les lieux de vie, c'est-à-dire les classes, les toilettes, la cantine, la salle de sport. La CNIL a dû statuer hein, plusieurs fois hein, sur des caméras tournées vers les toilettes, vers les lavabos, un lieu propice aux agressions d'élèves. Du côté de la FCPE, la principale fédération de parents d'élèves, on est beaucoup moins emballé par ces caméras. La vidéosurveillance, ce sont des millions engloutis, dit le vice-président de la FCPE. Les meilleures caméras, ce sont les enseignants et les surveillants qui manquent partout. On n'a jamais vu une caméra intervenir lors d'une agression, dit la FCPE.
1: Alors, des caméras de surveillance dans les collèges, est-ce que c'est rassurant ou inquiétant, Jean-Philippe ?
25: Bah, moi, je trouve ça totalement rassurant et je trouve ça fou que ça fasse encore débat. Moi, par exemple, mon cas personnel, mon fils, j'ai un fils en 6e dans un collège d'Aix-en-Provence et le département des Bouches-du-Rhône, c'est 1600 caméras. Et voilà, ils ont déployé les caméras dans un grand plan de sécurisation.
1: Ça a servi à quelque chose ?
25: Avec des portails. Mais en tout cas, moi, je préfère qu'il y ait une caméra devant le collège de mon fils plutôt qu'il n'y en ait pas.
1: Mais ils ont entre 10 et 15 ans au collège.
25: Mais et alors ? Il se passe des choses. Qui ne devrait pas se passer non plus.
1: Qu'est-ce qui se passe ?
25: Il y a aussi des agressions, il y a du harcèlement, il y a du racket.
1: Il y a du harcèlement, tu crois que ça va se voir avec des caméras ?
25: Un groupe d'enfants autour d'un qui est isolé, oui, il y a du racket aussi. Alors, je ne dis pas qu'il y en a, mais justement, s'il y en avait, on aurait des preuves, on aurait de quoi identifier et les victimes et les coupables. Enfin, je ne vois pas. je vois aucun problème. Moi, de toute façon, je suis pour la vidéosurveillance d'une façon générale, parce que je n'ai rien à me reprocher et que ça a tendance à réfréner même les gens les plus honnêtes, mais qui pourraient faire des choses un petit peu, voilà, borderline.
1: Là, excuse-moi, mais les mômes en sixième, ils ont 10 ans, quoi.
25: Et en troisième, ils ont quel âge?
1: D'accord, mais est-ce que c'est en mettant, des caméras, à l'entrée, les derniers drames qu'il y a eu, il y avait des caméras, ça n'a rien empêché. Donc en fait, ça va empêcher quoi? S'il y a une bagarre, effectivement, le temps que le surveillant arrive, en ayant regardé la caméra, bon, la bagarre sera déjà terminée. Et en fait, il vaudrait peut-être mieux mettre plus de surveillants à l'intérieur des collèges que de mettre plus de caméras. Moi, je sais que je serais rassurée s'il y avait des enfants en collège. Je serais plus rassurée par de la présence humaine que par des caméras. Alors, en fait,
25: il faut les deux. C'est ce que fait d'ailleurs mon département. Et donc, il y a toujours des médiateurs qui sont là aussi. Mais il faut les caméras. Pour moi, il faut les caméras. Il faut la preuve aujourd'hui. Moi, si on me dit ton fils a agressé mon fils devant le collège, je le croirais pas tant que je l'aurais pas vu. Et d'ailleurs, quand on voit le film, est-ce que vous avez vu ce film série Adolescence? Oui. En fait, les parents ne peuvent pas croire que leur enfant a fait ça.
1: Bon, enfin, on parle d'un meurtre, donc c'est un peu différent.
25: Mais d'une façon générale, moi, mon fils, si on me dit mon fils a agressé un autre, tant que j'aurais pas vu l'image, j'aurais du mal à le croire, parce que je n'imagine pas mon fils faire du mal à quelqu'un. Mais c'est pour ça qu'il faut des caméras partout. Alors pas dans les
24: salles, pas dans la salle de classe.
25: Pas dans la salle de classe.
24: Pourquoi? Ben alors, si un môme agresse,
25: pas dans les lieux. Mais parce que là, il y a un adulte.
1: Et c'est arrivé, hein, malheureusement. Il y a eu des drames, il y a eu des profs poignardés par des élèves. Il n'y avait pas de caméra.
25: Oui, d'accord, mais
1: et s'il y avait une caméra, ça n'aurait rien
25: changé. C'est plus exceptionnel que des agressions entre les élèves. Et donc là, il y a un adulte qui est là. Enfin, moi, je veux pas interférer dans le cours de cet adulte, justement.
1: Et Élise Goldfarb, est-ce que vous ne trouvez pas ça inquiétant, quand même, qu'il y ait de plus en plus de caméras dans des établissements scolaires, aux abords des établissements scolaires? Est-ce que ça vous gêne ou pas?
0: Moi, je trouve ça inquiétant sur ce que ça dit de la société.
1: Bah oui.
0: On en est à un tel niveau de violence qu'il faille des caméras. En revanche, je suis pour des caméras. Et d'ailleurs, je ne comprends pas qu'il n'y ait pas un candidat à la municipale de Paris qui propose des caméras dans chaque rue parisienne. Pour moi, les caméras, c'est prouvé scientifiquement, dans toutes les études, c'est un dissuasif immédiat contre les crimes. Quand tu mets devant ta porte de chez toi, attention, cet immeuble est surveillé, enfin, il y a de la vidéosurveillance, tu ne te fais pas cambrioler. Et bah, c'est pareil.
1: Il y a beaucoup de crimes au collège?
0: Mais tu rigoles.

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4: Qui se fait kidnapper, qui disparaît, qui fugue oui. devant son collège. On arrive à la retrouver, on arrive à savoir par où elle est passée. En fait...
5: Oui, mais là, ça n'a rien à voir. Pardon, excuse-moi, mais là, ça n'a rien à voir.
4: Je ne te dis pas que les caméras vont.
5: Ça n'a rien à voir.
4: Exactement, si, ça a tout à voir. Je ne te dis pas que les caméras vont arrêter la délinquance et arrêter les problèmes. Mais c'est un très puissant dissuasif. Moi, quand je vais dans un immeuble et que je vois qu'il y a des caméras.
5: Ça lui fera un enfant de fuguer ? Je ne crois pas.
4: Mais attends, tu rigoles ? Moi, rien que. Non, fuguer peut-être pas. Mais en tout cas, d'être victime de violence, oui. De commettre des violences, oui. Pour moi, ça empêche les agresseurs. Je te dis rien que dans mon immeuble, il y a une caméra de surveillance. J'ai plus envie de faire n'importe quoi avec mes poubelles que je jetais n'importe comment.
5: Oui, enfin, c'est. Oh. Non, mais c'est un problème d'éducation, excuse-moi.
4: Mais non, mais c'est tout.
5: T'as besoin de caméra pour être bien éduqué.
4: Je suis très mal éduquée sur ces sujets-là.
5: En fait.
4: Et justement, et la caméra, c'est une coercition efficace.
5: Jacques, avant de revenir vers vous, je voudrais qu'on entende le témoignage d'Arnaud. Il nous appelle de Mouveau, dans le Nord. Il est informaticien. Et il a eu un problème avec son fils dans un collège. Bonjour Arnaud.
6: Bonjour. Mais espèce de nid, j'ai un petit peu allé à votre rencontre. Et
5: c'est pas grave.
6: Je peux vous dire que moi, les caméras, elles ont sauvé mon fils.
5: Ben voilà. D'accord.
6: Pour une simple bonne raison, c'est qu'en fait, un groupe d'enfants ont agressé mon fils. Mmh. Et en fait, ont essayé de faire porter le chapeau sur lui. Et en fait, de commencer à faire du harcèlement sur mon fils. Et en fait, ils se sont mis dans un coin en pensant qu'ils n'étaient pas vus de personne. Parce que forcément, en fait, vous pouvez mettre autant de personnes que vous voulez dans une cour, autant de professeurs que vous voulez. Et il se trouve que les enfants sont toujours plus malins pour trouver l'endroit où ils pourront tabasser quelqu'un ou lui faire du chantage. Toujours. Parce que vous ne pouvez pas non plus enregistrer toutes les conversations, c'est pas possible. Vous pouvez pas être sur tout le monde.
5: Là votre fils a été agressé, c'est ça ? Et il y avait une caméra qui a filmé l'agression ?
6: Oui, il a été agressé, il a été étranglé, il a été mis par terre, il a été tabassé. Et en fait, le groupe a commencé à aller voir les enseignants et dire qu'en fait, c'était mon fils qui les avait agressés. Et essayer de lui faire porter le chapeau et mettre le collège contre lui, en plus des enseignants. Vous savez, ça peut aller très loin, des collégiens, très très loin. Ils sont très très malins.
5: Et dans ces cas-là, et là, l'administration du collège en fait a été rechercher les bandes vidéo.
6: Et en fait, ils ne voulaient pas croire mon fils. Et en fait, c'est mon fils qui a après en fait en se baladant a vu la caméra. Il dit, mais là, il y a une caméra. Et en fait, la caméra n'était pas censée être là, présente, à filmer le collège, quoi, à filmer la cour. Mm-hmm. Et c'est grâce à ça qu'il a été innocenté et qu'il a pu passer une scolarité correcte.
5: Et
6: qu'en fait, ceux qui étaient en fait des harceleurs, connus des autres collégiens, ont pu être finalement dénoncés, vus et mettre le calme dans le collège. Une caméra.
5: Ce que vous dites, Arnaud, c'est que en fait, cette bande de gamins avait dit c'est lui tout seul qui nous a agressés. Et vous pensez que les adultes les auraient cru? Ça paraît quand même fou.
7: Ils l'ont cru.
6: Ah, c'est pas. Je pense qu'ils auraient cru. Qu'ils les avaient cru.
5: Ah,
6: on a été convoqués. Vous voyez, ça va loin,
7: oui.
6: Ça va très très loin.
5: Ouais,
6: on n'imagine pas. C'est pour ça qu'en fait, s'il y a une caméra qui a pu sauver mon fils, j'ai envie de dire qu'on peut filmer tout ce qu'on veut. Après, savoir comment s'en faire. Voilà. On n'est pas obligé de la regarder tout le temps, c'est pas fait pour ça, c'est ça a posteriori pour avoir des preuves. Et donc j'espère qu'en fait, l'organisation des parents d'élèves va changer d'avis, parce que ça a sauvé mon fils et j'espère que ça pourrait sauver leur enfant si jamais ils se retrouvent dans la même situation que le mien.
5: Bah merci beaucoup pour ce témoignage, Arnaud. Voilà une caméra qui a sauvé son fils qui a été
7: harcelé.
5: Oui, sauf que Arnaud il dit il y a des angles morts là par exemple et non mais on a réussi à retrouver les agresseurs de son fils et c'est formidable. Mais aujourd'hui il y a pas de caméra dans certains endroits, il y a pas de caméra à la cantine, il y a pas de caméra dans les toilettes, il y a
7: pas
5: de caméra.
7: Pas d'idéologie avec les caméras.
5: Mais si les mômes sont assez intelligents pour esquiver les adultes, ils sont assez intelligents pour esquiver les caméras.
7: Elles ont fait la preuve de leur efficacité pour retrouver des délinquants, des criminels. Ça c'est clair. C'est net, pour ça
5: qu'on
7: a de plus en plus dans les rues. Elles ont pu sauver des gens. Au lycée, à l'entrée, c'est une évidence, parce qu'une caméra voit plus de choses que deux yeux. Vous avez vu déjà des groupes d'adultes à l'entrée des collèges où, moi, j'ai une personne, peut-être, qui regarde des cartes de je sais pas quoi. Donc, le problème de la caméra ne se pose pas. Maintenant, le témoignage de ce monsieur résume tout. On a toujours une vision idéologique de la caméra. Ma liberté de quoi? Moi, si je fais rien de mal, je m'en fous d'être filmé. Ça sort d'où? Ça. C'est pas la liberté, c'est de pas se faire agresser.
5: D'accord.
7: C'est ça la liberté. Et si les caméras me permettent de ne pas être agressé ou que mon fils, ma fille,

0: sois pas agressé, eh ben vive les caméras.
1: Nous sommes avec Stéphane qui nous appelle des Avenières dans l'Isère. Il est installateur de caméras justement. Bonjour Stéphane.
2: Bonjour Estelle.
1: Stéphane, c'est un nouveau marché ça, les établissements scolaires?
2: Alors, on va dire que oui, c'est un nouveau marché parce que bah voilà, on se rend compte qu'il y a plus en plus de besoins de surveiller surtout les abords pour moi des collèges et des lycées, voire même des écoles, parce que même les petites écoles publiques, je pense qu'il va y avoir nécessité bientôt à surveiller tout ce qui peut se passer à côté. Mais oui, effectivement, c'est un marché qui se développe de plus en plus. Déjà, ça, c'est pour instaurer une meilleure sécurité, que ça soit pour les parents ou pour les élèves.
1: Oui, mais Stéphane, il y a quand même des endroits où vous ne pourrez pas aller avec vos caméras dans les établissements.
2: Tout à fait. Et heureusement d'ailleurs, comme dans toute situation, dans les commerces ou dans d'autres établissements, on va pas les filmer jusque dans les toilettes ou des choses comme ça. Effectivement, ça vous avez raison. Vous avez raison. Mais après, point de vue sécurité, que ça soit à l'intérieur ou à l'extérieur, je pense que ça va devenir une nécessité. Et comme ça a été très bien expliqué d'ailleurs tout à l'heure, il faut faire une grosse différence entre vidéoprotection et vidéosurveillance. Il faut pas se dire que les caméras sont là pour surveiller constamment. Elles sont là pour protéger. Et la protection, elle est très très importante. La preuve est ce qui est arrivé au petit d'Arnaud justement. S'il n'y avait pas eu de caméra, je pense pas qu'on serait remonté jusqu'aux auteurs des faits.
1: Oui, certes. Mais est-ce que vous avez des retours clients, on va dire entre guillemets, Stéphane, c'est-à-dire des gens qui vous disent, bah écoutez, depuis que on a installé des caméras, il y a plus d'agression, il y a plus rien.
2: Ah bah écoutez, moi j'installe même sur des communes, puisque ouais. Bah voilà, la vidéoprotection sur les communes se développe de plus en plus. Je peux vous dire qu'on installe même dans des petits villages, et dans les petits villages, ils sont plutôt satisfaits d'avoir de la vidéo, puisque tout ce qui va être dégradation, dépôt d'ordures ménagères, rien que des agressions également, et bah il y a eu une grosse baisse de cette délinquance.
1: J'entends aussi qu'effectivement, là, sur les dégradations, c'est-à-dire des gamins qui vont écrire sur les murs, etc., ou qui vont dégrader certains équipements du collège, effectivement, on peut les retrouver aussi plus facilement. Merci beaucoup, Stéphane. Et on va terminer avec Marie. Marie, qui est de la région Grand Est et qui est conseillère d'éducation au collège, justement. Bonjour, Marie.
3: Bonjour, Estelle.
1: Alors, c'est intéressant d'avoir votre point de vue, Marie. Est-ce que vous êtes favorable, vous, à l'installation de caméras dans les collèges, et est-ce que vous en avez dans votre établissement?
3: Alors non, on n'a aucune caméra dans notre établissement. Le point de vue que je voudrais exposer, c'est que effectivement, nous, on y serait favorable. Je reviens sur ce que vous avez dit, Estelle, en expliquant qu'au collège, ça reste des enfants de 11-12 ans. La vraie problématique, c'est qu'on manque de personnel. Je voudrais juste vous donner un chiffre. Moi, je suis dans un collège de 800 élèves. On est un collège rural et on a 800 demi-pensionnaires. Donc entre midi et deux, j'ai 800 élèves qui mangent. Et pour surveiller ces 800 élèves qui sont entre la cantine, à l'extérieur, etc., j'ai seulement 5 personnels de surveillance. Donc, en termes de chiffres, bien qu'on demande depuis des années des postes supplémentaires, on estime que collège rural, donc on n'a pas besoin de plus. Et puis en plus, on n'a pas trop de problèmes. Alors que s'il y a des problèmes, on en a beaucoup, mais on essaye de les gérer au mieux. Les caméras nous permettraient une chose, non pas d'arrêter une bagarre, de faire face au fléau du harcèlement. La caméra nous permettrait juste de gérer des choses qu'on ne devrait pas gérer, mais qui nous prennent énormément de temps. Le vol du dernier iPhone de Monsieur A, parce que le papa a débarqué tout de suite le matin, parce que moi, en tant que CPE, je n'ai pas trouvé qui lui a volé son téléphone dans le couloir du premier étage. Même s'il vient me voir 5 minutes après, moi, je ne peux pas trouver quel est l'élève, alors que normalement, ils sont censés avoir leur portable éteint dans leur sac. Hein. Ça, c'est une réalité d'aujourd'hui. C'est-à-dire qu'on nous sollicite pour des choses qu'on ne devrait pas gérer. Et pour autant, pour que le climat scolaire soit serein, il faut bien évidemment qu'on arrive à endiguer, à enrayer ce phénomène de vol. Et donc, la caméra nous permettrait a posteriori de trouver qui a volé. Par contre, je prends l'exemple...
1: Mais attendez, ça prend du temps. Hein. Si le petit Thibault, là, il s'est fait voler son iPhone et qu'il vous dit, bah, je me le suis... Là, il est midi et demi, je crois que je me le suis fait voler entre 8h30 et 11h30 et que vous devez visionner 3 heures de bande vidéo, je pense que vous avez autre chose à faire quand même, Marie.
3: Alors, clairement, pour l'instant, on n'a même pas les personnels pour regarder ces caméras. Ce que je veux juste dire, c'est qu'aujourd'hui, on est confronté au fait qu'on n'a pas assez de personnel. Et ce que je disais à votre collègue tout à l'heure aussi, c'est que plus on a du personnel... Plus on crée le lien de confiance avec les élèves, voilà. Et l'histoire des bagarres, bah, bien évidemment, les élèves viennent se confier. Mais on n'a pas assez de personnel pour ça.
1: Donc, il faut entre du personnel et des caméras, vous préférez quoi, Marie?
3: Bien évidemment, du personnel. Voilà. Mais la caméra peut effectivement... Et je reviens sur ce qu'a dit votre collègue tout à l'heure. C'est qu'aux abords de l'établissement, effectivement, le matin, je n'ai possibilité de ne mettre qu'une seule personne pour l'accueil des élèves au portail, qui doit vérifier que les élèves ont leur carnet. Il est impossible de voir dans la foule des 800 élèves qui arrivent ce qui se passe à l'extérieur du collège. La caméra pourrait également nous permettre de revenir a posteriori sur un événement qui aurait eu lieu à l'extérieur de l'établissement.
1: Merci Marie en tout cas pour ce témoignage. Merci d'avoir été avec nous. On termine avec des messages, Charles, et le résultat de notre sondage.
4: Rachel, j'habite à Nice, la ville la plus filmée de France, et je suis pour quand on n'a rien à se reprocher, comme le dit si bien Jacques. Où est le problème, nous écrit Rachel. Et donc y compris dans les collèges, je suis complètement pour la vidéosurveillance. D'autres sont plus mitigés, comme Ludo qui nous dit mais les jeunes sont malins, ils savent se déplacer, ils sauront se cacher des caméras. Comment on faisait avant? On n'avait pas besoin de caméras à mon époque dans les collège pour tenir les collégiens. Marcel nous dit oui, la vidéosurveillance est indispensable. Il y a plein de moments où les adultes ne peuvent pas intervenir et puis surtout ça sert de preuve a posteriori, nous écrit Marcel. Et on vous a posé la question sur nos réseaux. Alors, caméra de surveillance dans les collèges, est-ce que c'est rassurant ou inquiétant? Ça vous rassure? Rassurant à 79%.
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1: Et on va s'intéresser tout de suite au serrage de vis du jour. Et c'est celui de la Société Générale qui a décidé de réduire le nombre de jours de télétravail de ses salariés. À partir d'octobre, ce sera un jour en distanciel maximum contre deux jours en moyenne aujourd'hui. Et la Société Générale n'est pas la seule à durcir ses conditions de télétravail. Charles, l'heure est clairement au retour au bureau.
4: Oui, c'est d'abord venu des États-Unis. Des géants comme Disney ou Amazon ont durci leur politique vis-à-vis du télétravail l'année dernière. En France, on pourrait citer Renault, Publicis, qui ont incité leurs salariés à revenir au bureau. Le cas le plus célèbre, c'est Ubisoft, l'éditeur de jeux vidéo. En 2020, un accord avait été signé autorisant jusqu'à 100% de télétravail. Mais l'an dernier, la direction a décidé d'exiger 3 jours de présentiel minimum. Ça a même déclenché un mouvement de grève. Le télétravail concerne quasiment 1 salarié sur 4 dans le privé. Des salariés qui ont le droit en moyenne à 2 jours de télétravail par semaine. Ce sont les cadres et les femmes qui en usent le plus, ainsi que les salariés qui vivent le plus loin de l'entreprise. Les entreprises avancent plusieurs arguments pour mettre fin au télétravail. Manque de cohésion au sein de l'entreprise. La perte de créativité, de productivité. C'est pas forcément ce que dit la science. Plusieurs études montrent que le télétravail augmenterait la productivité. Ça fait gagner du temps, de l'énergie aux salariés. Ça favoriserait même l'innovation, nous disent certaines études. Mais il demeure cette idée bien ancrée, cette petite phrase signée Nicolas Sarkozy. Le télétravail, c'est beaucoup de télé et pas beaucoup de travail.
1: Alors, moins de télétravail dans les entreprises. Bonne ou mauvaise nouvelle, Jean-Philippe Doux. Il y a du télétravail chez vous?
11: Mais oui, il y en a. Alors, il y en a pas dans ma société, parce que on est un commerce, donc il faut quand même être là un minimum. Non, mais en revanche, quand vous me dites chez moi, c'est dans mon village. J'habite à un petit village à côté d'Aix-en-Provence, où il y a beaucoup de gens qui sont en télétravail, qui ont réussi à changer de vie, à quitter Paris notamment, ou à quitter les grandes villes, mais surtout à quitter Paris grâce au TGV, et qui remontent à Paris une fois par semaine, mais qui ont une vie, qui ont installé leur famille. Et alors, ce qui est fou quand j'entendais ça, c'est que oui, en effet, il y a post-confinement, les sociétés ont demandé aux gens de le faire. Et c'est une sorte d'acquis social. En fait, on est dans le privé. Et dans le privé, on ne parle pas d'acquis sociaux. Et pourtant, là, il y a un vrai acquis social. C'est de dire, vous pouvez travailler à distance. Et là, on est en train de revenir sur ces acquis sociaux parce que quelqu'un a installé sa famille, a installé son conjoint ou sa conjointe, a installé ses enfants. Et là, on dit, c'est plus possible. Si, en fait. Ce qu'on a signé il y a 5 ans reste valable. Vous êtes en train de nous tordre là pour qu'on revienne au travail alors que c'était pas ce qui était prévu. Et moi, je vraiment autour de moi, ceux qui ont des enfants qui font du foot avec les miens, etc., et qui vont devoir partir, revenir à Paris alors que leur choix de vie c'était justement de quitter Paris. On parle toujours d'acquis sociaux pour les fonctionnaires, jamais pour le privé.
1: Alors moi je veux parler d'équité, c'est-à-dire que par exemple si tu parles de la Société Générale, il y a des gens à la Société Générale qui n'avaient pas de télétravail, et puis il y en a d'autres, comme tu le dis, qui eux ont du télétravail et donc sont partis vivre à la mer, au soleil, comme ça, puis ils reviennent une journée au bureau. Mais c'est quoi l'équité?
11: Mais ça dépend des tâches, mais c'est pas pour ça qu'ils travaillent moins en fait. Ils travaillent autant. Enfin, quand c'est...
1: Alors explique-moi dans ces cas-là pourquoi le télétravail c'est le lundi et le vendredi? Pourquoi est-ce qu'il n'y a personne sur le périph' le vendredi? Pourquoi les bureaux sont pleins le mardi et le jeudi? Pourquoi ils sont vides le vendredi?
11: Je vais te l'expliquer parce que moi je le vis. C'est-à-dire qu'aujourd'hui, je paye le TGV plus cher parce qu'on est vendredi et parce que je retourne chez moi dans le sud. Donc en fait, parce qu'il y a plus de monde qui part le vendredi.
1: Mais là, on parle pas de travail.
11: Mais juste pour une journée de RTT. Non, mais c'est quelqu'un qui organise sa journée en disant, sa semaine en disant, j'habite dans le sud et je travaille à Paris. Et ben en fait, il fait en sorte de d'être chez lui le vendredi pour pas payer plus cher les transports. Mais c'est pas pour ça qu'il travaille pas. En fait,
1: mais il y a une inéquité à l'intérieur quand même de l'entreprise.
11: Mais il y a des inéquités évidemment parce qu'on fait pas tous le même travail.
1: Jacques Legrand.
12: On va tous mettre ici en télétravail, tu vas voir la gueule de l'émission.
1: Eh ben on peut pas.
12: On ne peut pas.
1: Mais à RMC aussi, hein, tu regardes les bureaux d'RMC entre le mardi et le vendredi, rien à voir. Il y a beaucoup plus de bruit le mardi que le vendredi.
12: C'est une souplesse supplémentaire, le télétravail. Et je trouve que c'est un acquis depuis le Covid. C'est apparu vraiment là. Et donc cette souplesse, on ne doit pas en abuser non plus. C'est une facilité quand effectivement on a soit un problème, soit... Et puis ça fait des économies de déplacement aussi, souvent. Donc le télétravail, moi je dis oui, pourquoi pas, mais n'en abusons pas.
1: Un jour c'est suffisant ou deux jours c'est bien?
12: On peut monter à deux jours. Mais c'est vrai aussi que de se retrouver au bureau avec des collègues et tout, ça crée une émulation, ça crée des rapports humains aussi, parce que si on est chez soi, peut-être qu'on regarde ses enfants ou qu'on regarde la télé, comme tu disais, mais quand même on est en contact avec la société, quoi. On a une vie sociale qu'on n'a pas quand on est seul chez soi.
1: Élise Goldfarb, est-ce que c'est important de garder du télétravail dans nos entreprises, ou est-ce que le télétravail c'était le Covid, il faut passer à autre chose?
13: Le télétravail ça a quand même changé la vie de plein de gens qui travaillent, de plein de salariés, moi je trouve, qui sont beaucoup plus heureux. Ça les rend plus épanouis. C'est-à-dire qu'en fait, je fais du conseil moi dans des boîtes, donc j'intègre des boîtes pendant genre des missions de jusqu'à 6 mois, un an. Donc je les vois que parfois il y a des gens qui n'ont rien à faire. Ils ont rien à faire. Ils seraient mieux chez eux à bosser quand il y a un truc à faire, et le reste du temps, je sais pas, à faire autre chose. Évidemment, ça nous amène vers quelque chose qui est prouvé également par plein d'études, c'est que la semaine de 4 jours fonctionne. En 4 jours, c'est-à-dire que tu bosses autant en fait en 4 jours qu'en 5, et que t'as tellement de moments de trou dans ta semaine qu'il vaut mieux que tu sois
1: réduit tes postes
13: méga, voilà, tu t'es méga intense pendant 4 jours, mais tout en respectant le droit du travail, et le 5e jour tu te reposes. Et le télétravail n'implique pas de se reposer.
1: Alors j'ai des copines en télétravail, crois-moi, ça implique beaucoup de se reposer quand même.
13: Oui, mais si elles se reposent, ça veut dire qu'elles sont
1: quand même
13: temps de taf.
1: Quand elles font yoga le mardi de 10 à 11, pardon.
13: Mais elles ont pas non plus temps de taf. Tu vois, ma petite sœur, elle est consultante dans une grosse boîte de conseil. Elle a rien à faire. En ce moment, il y a pas trop de missions. Elle est au bureau pour rien. Elle ferait mieux d'être en télétravail, d'avoir autre chose à faire. Et si son boss l'appelle, elle est là, elle est dispo.
1: Je suis d'accord.
13: Mais en fait, ça va pas rendre les gens plus heureux.
1: Elle sera pas dispo si elle a changé de vie et qu'elle est avec son Provence, comme le dit Jean-Philippe.
11: Elle sera dispo.
13: Mais attends, putain, tu sais qu'à Bali, t'as que des gens qui bossent en remote.
1: Attends, excuse-moi, mais il y a quand même un petit problème. Quand toi, t'es salarié, que t'es au bureau et que tu dois avoir une réponse de ta DRH, de machin, et que t'appelles et que la personne, tu peux pas la voir, tu peux pas signer un truc parce que il y a personne. Et au téléphone, c'est pas du tout pareil.
13: Il y a quelqu'un, attends, les mises en place de
1: c'est pas pareil d'avoir quelqu'un au téléphone et d'avoir quelqu'un de visu.
13: La plupart des gens qui sont en télétravail, déjà, ils ont un ordinateur qui traque ta présence sur l'ordinateur.
1: Encore une fois, toi, quand t'es salarié, ce n'est pas la même chose d'avoir une réponse ou de poser une question à quelqu'un qui est au téléphone que de visu. Oui. C'est-à-dire qu'en fait, quand toi, t'es dans l'entreprise, ça fait quand même bizarre de devoir téléphoner à quelqu'un qui est chez lui pour avoir une réponse.
13: Oui, mercredi, jeudi, lundi pour poser des questions.
4: Est-ce qu'on n'est pas juste jaloux de ceux qui sont en télétravail?
1: Mais bien sûr que oui, Charles. Ah, ça n'a rien à voir.
4: Pour le dire, de le reconnaître.
1: Mais moi, je n'aimerais pas travailler de chez moi. Je serais totalement inefficace. Je n'aimerais pas ça. Il y a trop de distractions, ça n'irait pas.
4: Oui, mais c'est Marie qui nous écrit la jalousie. C'est pas joli. Apparemment, ceux qui ne goûtent pas aux joies du télétravail sont les plus bavards sur le sujet. Mais vous croyez vraiment que les patrons nous distribuent des journées de télétravail pour qu'on reste à glander en pyjama chez nous? Pas du tout. Moi, je suis bien plus efficace quand j'ai pas le bruit de la machine à café ou les cancans des collègues autour de moi. Je travaille beaucoup mieux à la
1: ça
4: maison.
1: Ça fait partie de la vie.
4: Nous écrit...
11: Les cancans, c'est la vie.
1: Mais oui, mais bien sûr que les cancans, c'est la vie.
13: Tu les as 3 jours par semaine.
1: C'est vrai.
4: Mais on a pas forcément été plus productif que si on était chez
1: nous. Non, mais on a après on s'est rendu compte que tu les as depuis un quart d'heure. On a mis un coup de collier. On s'est dit oula, faut quand même. Mais un moment, ça fait partie de la vie. Ça fait partie aussi. Tu réfléchis, tu penses à des idées. Voilà, c'est ça aussi.
4: Mais
1: c'est une émulation.
4: Heureux au bureau, c'est pas le cas du monde.
1: Pour
4: qui c'est une corvée d'aller au bureau le matin. Émilie nous dit j'habite à 2 heures de mon entreprise. Pour mon conjoint, c'est pareil. Et le télétravail nous a permis de plus profiter de nos enfants et d'être plus efficace quand on bosse à la maison. Ça nous fait quand même 4 heures de transport économisé, moins de fatigue, etc. Et quand il y a une réunion importante, eh bien, on va au travail ce jour-là. Mais le reste du temps, on bosse beaucoup mieux depuis la maison, nous dit Émilie.
1: On a Ludovic qui est avec nous. Il nous appelle d'Aix en Pévèle, dans le Nord. Et il est dans l'informatique. Bonjour, Ludovic.
14: Bonjour, Estelle. Bonjour à tout le monde.
1: Bonjour. Vous nous écoutez en télétravail, Ludovic?
14: Oui, je suis en télétravail aujourd'hui. Donc, j'ai deux jours de télétravail par semaine fixe. Ouais. Et après, j'ai 15 jours flexibles par semestre.
1: D'accord.
14: Je viens à peu près comme je veux.
1: C'est quoi vos jours fixes, le lundi et le vendredi?
14: Alors non, c'est le mardi et le vendredi, parce que le vendredi, la SNCF, ben, bien sûr, pour mon abonnement TGV, parce que je travaille sur Paris, c'est pas possible. Ou alors, il faut que je rajoute 4000 euros par an. Donc,
1: ah oui, donc c'est un peu cher, oui. Ok, voilà. Je comprends.
14: Donc en fait, il faut savoir que le télétravail, ben, pour moi, ça a été très très bien, parce que moi, mes enfants, je les amenais le matin à 8h à l'école et je les récupérais à 18h. Donc, d'ailleurs, les institutrices nous disaient, mais il faudrait qu'ils travaillent un peu moins. Sauf que, bon, on pouvait pas faire autrement. Mm-hmm. Après, moi, ça me permet de pas être visible, parce que quand je suis au boulot, je suis visible et on n'arrête pas de me harceler de questions. Donc,
1: ça c'est moi ça.
14: Voilà, donc il y a ça. Et après aussi, en télétravail, ben moi, je suis en astreinte. Si je suis appelé à 4h du matin, ben, je ne suis pas obligé d'aller au boulot à 4h du matin. Donc,
1: mais vous êtes aussi, Arba, vous êtes dans l'informatique, et c'est vrai qu'aujourd'hui dans l'informatique, on arrive à nous gérer nos problèmes d'ordinateur à distance. Mais voilà. Est-ce que vous êtes aussi efficace chez vous qu'au travail, Ludovic Sacco-Bureau?
14: Je suis plus efficace chez moi qu'au travail, comme je vous dis, je ne suis pas visible. Donc en gros, je commence un sujet, je ne suis pas visible, on ne vient pas me poser des questions. Quand je vais sur site, ils ont tellement de questions à me poser, alors qu'ils pourraient très bien le faire. Par Teams, hein. Maintenant on fait des réunions en visiophone, c'est-à-dire
1: pareil quand même. Mais franchement, c'est compliqué. Non, mais ça c'est vrai, c'est compliqué d'être concentré une heure en réunion Teams.
14: Bah écoutez, quand je vais à Paris, les réunions on est 15, les salles de réunion sont tellement petites que on fait nos réunions avec le casque sur les oreilles. Donc c'est assez rigolo. Donc on déplace en fait tout le travail qu'on fait actuellement, qu'on fait sur site, on pourrait le faire à la maison.
1: Et juste Ludovic, si jamais un jour votre entreprise vous dit il n'y a plus de télétravail, vous restez, vous partez?
14: Ah ben non, je pars, je peux pas, c'est pas possible.
1: D'accord.
14: 5 jours à Paris, j'ai à peu près 5 heures de transport par jour.
1: Ouais, je comprends.
14: C'est pas possible. Il faut savoir qu'en plus, perte de connaissance pour l'entreprise. Et puis après, il faut savoir que les jeunes de maintenant, ce qu'ils font, c'est les premières questions, c'est y a-t-il le télétravail dans l'entreprise?
1: Oui, mais J'entends, mais ça va peut-être changer à l'avenir. On verra bien. En tout cas, on voit que vous êtes très attaché, Ludovic, à vos jours de télétravail, 2 jours par semaine. Charles, d'autres messages.
4: Nico qui nous dit les gens en télétravail sont un poison pour la société. Particulièrement ceux qui ont un job à Paris, parce qu'ils ont un énorme salaire, ils débarquent en province, c'est dans vrai. Nos communes, ils font monter le prix de l'immobilier, ils sont archi privilégiés avec leur salaire de Parisien. Ils viennent tout dérégler à la campagne. C'est venu bousculer certains territoires, estime Nico. Il dit que ça fait du mal à la France, c'est ce qu'en pense Nico.
11: Ils consomment aussi, hein. Ils achètent aussi. Voilà, ils font pas que faire monter l'immobilier.
4: Mais bon, pour lui, c'est pas juste.
1: Oui. En tout cas, ils achètent des livres à la librairie. Oui,
11: évidemment.
4: En tout cas, pour lui, c'est pas juste. Voilà, c'est salaire de Parisiens qui viennent s'installer en province. Valentin lui nous dit, depuis le télétravail, j'ai remarqué, il n'y a jamais eu autant de joggeurs toute la journée dans les dehors.
11: Alors ça, c'est drôle parce que
1: c'est vrai, ça.
11: Non, mais j'ai mon copain de jogging, en fait, et voilà, et il nous écoute souvent. Là, cette semaine, on a couru ensemble. Il avait une réunion en Teams. Et en fait, on a couru en écoutant sa réunion. Et donc, en fait, il a travaillé et couru en même temps.
1: Super.
11: Mais il aurait pas fait plus ou moins si on n'était pas en train de faire un jogging.
1: Tu vois bien que c'est un problème quand Jean-Philippe.
11: Mais non, au contraire. Oh là au contraire, là. Parce qu'il a réussi à travailler et en même temps faire son sport.
13: C'est ça. Simple. Il doit pas décoder les codes de la bombe nucléaire, le mec. Il est en Teams.
11: Mais oui.
13: Il peut courir. Il a servi à rien.
1: Le jour où, voilà, tous ces métiers où, en fait, manifestement, on a besoin de rien faire, le jour où ce sera remplacé par l'IA, faudra pas venir pleurer. Oui.
4: Le problème, là, c'est la réunion, visiblement. Quand il n'a pas besoin de parler, pas besoin d'y être.
1: Vous avez juste besoin de courir et d'écouter Teams, c'est qu'à un moment, ce job-là, il y a quand même de fortes chances que ça ne perde pas longtemps.
13: Quand tu es en présentiel, il y a déjà des boîtes où tu as des salles de sport et les gens passent leur journée dans la salle de sport.
1: Ça, c'est rien à faire. Des salles de sport dans la boîte, ça, c'est formidable.
13: C'est quoi la différence? Un mec qui va faire un footing pendant qu'il est au travail, j'en connais plein.
1: Parce que quand tu es au travail, en fait, tu décides que tu as une pause déjeuner de midi à 13h et tu te dis, pendant ma pause déjeuner, j'irai faire du sport. Alors que là, tu fais 15 milliards
13: de bossent dans des boîtes et qui disent, j'ai un rendez-vous client. Et en fait, ils vont juste petit déjeuner avec leur mec ou voir des potes. C'est la base, le rendez-vous client.
1: Alors attends, on va prendre Thomas tout de suite en ligne parce que Thomas, il est employé de la Société Générale et on en parlait justement de la Société Générale qui réduit les jours de télétravail. Il est directeur de programme. Bonjour Thomas.
15: Bonjour Estelle, bonjour à tous.
1: Bonjour.
15: Merci de me recevoir à l'antenne. Alors j'écoute un peu ce que disait Ludovic avant, ça va un peu recouper ce qu'il a dit, et je voudrais aussi réagir au message qu'a laissé, alors je crois que c'est Nicolas, qui critiquait les questions en télétravail. Déjà, il faut savoir une chose, les prix ont grimpé, non pas à cause des salaires parisiens, mais à cause du Covid. Déjà, les maisons notamment. Moi, mon exemple, j'ai été embauché à l'ASG en 2020, fin 2020,
1: Covid,
15: et j'ai choisi cet emploi. Parce qu'il y avait le télétravail qui développait, ils avaient complètement ouvert bien sûr pendant le Covid, puis ils avaient dit, on avait signé des accords en disant, de toute façon on va passer à 50% définitivement, parce qu'on a réalisé que ça allait nous faire des économies sur l'immobilier, notamment, et puis que le travail est tout de même fait. J'ai eu un enfant en 2023, et je me suis éloigné encore plus loin de Paris pour pouvoir acheter une maison. Avant j'étais dans un appart de 50 mètres carrés avec ma compagne.
1: D'accord.
15: Et là, on est en maison, on a 120 mètres carrés avec notre enfant, c'est quand même beaucoup plus agréable. Sauf que j'ai une heure et demie de transport, donc 3 heures aller-retour pour venir au travail. Quand ça roule, quand il n'y a pas quelqu'un qui jette sur les voies ou autre problématique. Et aujourd'hui, je peux le faire parce qu'on a le 50%. Donc, et ma femme,
1: dans vous avez 2 jours et demi de télétravail, Thomas, c'est ça?
15: Oui, c'est ça. En fait, on a 2 jours et demi et un troisième jour par mois. Donc, en fait, le demi...
1: Oui, ça devient un jour.
15: Plus en faisant un demi de l'autre. Bref. Et donc, ça fait 50%. Ma femme, pareil. Donc, en fait, on se relaie typiquement pour celui qui va travailler, il récupère l'enfant le soir. Ou inversement. Vous voyez ce que je veux dire? Il y en a un qui dépose, l'autre qui récupère.
1: D'accord.
15: Et on peut parce qu'on a cette
1: souplesse.
15: Voilà, demain, en septembre, on doit passer à un jour de télétravail maximum par semaine. Aujourd'hui, je ne sais pas comment je vais faire, puisqu'il y aura forcément un ou deux jours en commun avec mon épouse. Donc, aussi bien l'un que l'autre, quand on est sur site et qu'on rentre, il est 20h.
1: Il y a plein de gens, Thomas, pour qui c'est le quotidien, ça.
15: Oui, mais ça, je comprends bien. Mais moi, ce que je voulais répondre aux autres aussi, c'est ça, c'est que moi, je fais un métier qui me permet ça. C'est-à-dire que je comprends bien quand on est électricien, quand on est pompier, quand on intervient sur des chantiers, quand on a un métier manuel, ou quand on est soignant, ou quand on est caissier, on est obligé d'être sur place. Moi, ma plus-value d'être sur site, je vais vous dire une chose. Quand je suis sur site, je travaille beaucoup moins que quand je suis en télétravail. Oui. J'arrive le matin, déjà. Si je dépose mon fils, j'arrive, il est 9h30, 10h. OK? J'arrive, allez, café. ça va être, comment dire, ça va être le symptôme de ce qu'avait dit je ne sais plus quel grand patron qui voulait reprendre une usine de pneumatiques il y a quelques années, un Américain, j'ai oublié son nom. Les Français sont toujours au café ou en train de déjeuner. Bah, il est pas loin d'avoir raison.
1: Oui, oui.
15: Typiquement, dans ce genre de métier, on arrive, on prend un café. Après, oui, on va travailler 10h30 à midi, on a des réunions, on traite ce qu'on a à traiter.
1: Ensuite, alors, la pause déj.
15: La pause déj, qui est bien souvent, dans notre cas, nous, on est dehors. On va souvent dehors, ah. Il dit deux, ça prend 2 heures.
1: Ok, ah oui.
15: Vous revenez, vous travaillez de 14 à 15h30, hop, café, vous revenez à votre petit des 16h, ok, c'est 18, vous enchaînez.
1: Mais au final, en termes de... Ça me donne très envie de travailler à ce déjeuner.
15: Ouais. Alors, je peux vous dire, ceux qui prétendent le contraire ont tort. Après, quand parfois, il y a des réunions qui tombent l'heure du déjeuner, parce que parfois, il y a des plats plus tendus que d'autres.
1: Oui, quand même.
15: Mais voilà, il y a les roadmaps, les machins, les trucs budgétaires, peu importe, mais ça peut arriver. Et puis, quand vous voyez les patrons, par contre, sont très très très souvent en réunion. Mais pour moi, c'est pas forcément du travail. C'est-à-dire que la réunionique, c'est aussi un symptôme français.
11: Ah, oui.
1: En tout cas, vous, Thomas, voilà, vous tenez à vos jours de télétravail et malheureusement, enfin, malheureusement pour vous, la Société Générale est passée au un jour maximum de télétravail à partir d'octobre et ça va évidemment chambouler votre quotidien. Merci d'avoir été avec nous et de nous écouter, Thomas.
4: Ah oui, comme Chris qui nous dit, moi, j'adore télétravailler, vous ne vous rendez pas compte du bordel dans les open space, il y a beaucoup trop de bruit.
1: Si, on se rend compte.
4: Je n'imagine même pas pour ceux qui travaillent avec Estelle. Voilà ce que me dit Chris.
1: C'est ce que j'allais dire.
4: Oh,
1: je suis pas la pire, hein.
4: Oh, une
1: bon, allez,
4: sur le podium. Moins de télétravail dans les entreprises, bonne ou mauvaise nouvelle? Eh bien, c'est une bonne nouvelle à vos yeux. 60% estiment que c'est une bonne nouvelle.
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3: Et on poursuit Estelle Midi avec le sondage du jour. Selon une étude HelloFresh, nous n'arrivons plus à quitter nos écrans, même pendant les repas. Un quart des Français consultent les réseaux sociaux en mangeant et ils sont un tiers à regarder la télé en dînant. Ça veut dire, Charles, que même à table, on n'arrive plus à lâcher nos écrans.
4: Alors attention, certains adorent manger devant un écran, notamment lorsqu'ils sont seuls. Un Français sur deux estime que manger seul devant un écran peut être très agréable plutôt qu'être nécessairement accompagné d'une grande tablée. Mais dès qu'on est plus dès qu'on est en famille, notamment les Français le reconnaissent, les écrans vont gâcher le plaisir du repas. 61% des Français aimeraient avoir de vraies discussions au cours des repas, mais ils sont aussi 46% à reconnaître que la télé a grignoté ce moment du repas. On parle des écrans en général, mais chacun a son péché mignon. 29% dînent devant la télé, 25% devant des séries sur des plateformes comme Netflix, et puis un quart consulte les réseaux sociaux pendant le repas. Habitude qui a des conséquences sociales, mais aussi sur notre alimentation. Selon les nutritionnistes, les écrans perturbent notre sentiment de satiété. On se met à manger mécaniquement. Ça peut nous conduire à avaler entre 15 et 20% de quantité en plus pour un adulte, jusqu'à 30% en plus pour un enfant quand il mange devant un écran.
3: Donc les écrans font grossir.
4: Exactement.
3: Alors, faut-il bannir, les écrans de nos repas? C'est la question que nous vous posons. Je vais commencer avec vous, Pierre Rondeau.
5: Alors si moi je dîne
3: déjeune devant votre écran.
5: Alors étant seul, effectivement, je dîne devant ma télé. Quand je suis chez moi,
3: Oui, on se doute bien que vous regardez pas la télé chez les autres.
5: Bien sûr, mais oui, évidemment. Mais j'ai ma télé effectivement et je mange dans le salon. Oui, mais alors pour répondre sur le débat et sur cette question de doit-on pas interdire,
3: faut arrêter
5: d'être bête et arrêter de croire que sans s'en passer pour améliorer les choses, si une famille n'a rien à se dire, elle se dit rien. Moi j'ai en tête
3: un
5: exemple.
3: Mais c'est un drame si une famille n'a rien à se dire.
5: J'ai un exemple, par exemple, j'y pense et si ma sœur nous écoute, elle va rigoler. J'ai en tête ces souvenirs d'enfance chez ma grand-mère paternelle où avec tous mes cousins, on était à table et on parlait parce qu'on était enfants et on discutait.
3: La vraie vie quoi.
5: Et les adultes, notamment ma grand-mère, que je ne portais pas dans mon cœur, nous disaient de nous taire. Taisez-vous, les enfants, taisez-vous. Ok, on se taisait. Blanc. Personne ne parlait. Quelle ambiance ! Ah ouais, mais quelle ambiance ! On veut pas d'écran, arrêtons les écrans, on se trouve avec une famille, vous n'avez rien à vous dire. Parce que si vous mettez un écran ou une télé, c'est que vous n'avez rien à vous dire. Si réellement vous aimiez
3: vos proches. Non, t'as des familles chez
5: moi,
3: c'est automatique.
5: Chez ma mère, quand on a des dîners de famille, il n'y a pas d'écran, pas de télé, parce qu'on a des choses à nous dire. On se dit des choses, on discute. Mais si vous avez besoin d'un écran lors d'un dîner de famille, le cœur du problème, c'est pas l'écran, c'est la famille.
3: Oui, mais peut-être que le cœur du problème, c'est que en fait, t'es tellement habitué que du coup, tu regardes et tu ne te parles plus.
5: Ou alors, t'as juste rien à dire à ta famille.
3: Mais arrête, Pierre, on a tous des trucs à dire à notre famille. Quand t'as des enfants, tu t'intéresses à un
5: sans soi peu. Si tu as des choses à raconter à ta famille, c'est que tu n'as pas besoin du téléphone. Si tu as le téléphone, c'est que tu n'as rien à dire. Pardon, mais pour moi, le problème, c'est pas ça. Le problème, c'est pas l'écran. Le problème, c'est la famille. Le problème, c'est si tu as besoin d'avoir un adjuvant, d'avoir autre chose pour pouvoir tenir le repas, c'est que ta famille n'est pas suffisamment bavarde, intéressante, pour te passer dans l'écran.
3: Juliette Brien, c'est ce que vous faites partie de ces Français qui dînaient avec un écran?
6: Alors moi, à titre personnel, puisque je suis sans enfant, oui, bien sûr, je dîne devant des films parfois.
3: Mais vous avez votre compagnon quand même.
6: Voilà, j'ai mon compagnon, mais ça nous fait très plaisir de nous faire un bol de pâtes et de le manger devant un film. On ne trouve pas
3: ça extraordinairement. Oui, mais ça c'est une soirée. C'est-à-dire que par exemple, comme moi, quand j'ai un match de foot, on dîne devant la télé. Mais parce qu'on a envie de regarder un match de foot tous ensemble. Mais c'est un peu terrible.
4: Quand c'est tous les soirs, c'est un mode de
6: vie. Ce qui est terrible pour moi, c'est la télé passive. C'est-à-dire que moi, ça me choque quand je vais chez certaines personnes parfois. C'est quelque chose qui me choque énormément. La télé allumée alors qu'on la regarde pas.
3: Ouais. Moi, ça m'est déjà arrivé.
6: Et c'est Il y a, ouais. Il y a des familles chez qui c'est constant. Moi, la télé ne s'allume que pour quelque chose de précis. Exactement. Je m'apprête à regarder un film, je m'apprête à regarder une série ou une émission de télé, mais jamais la télé ne tourne comme ça quand je ne suis pas en train de la regarder, cette espèce de bruit constant. Mm. Je trouve que c'est horrible. Voilà, c'est horrible parce qu'en fait, t'es sans arrêt déconcentré, et etc.
3: Mais ça veut dire que les gens ne la voient même plus. En fait, c'est comme un membre de ta famille. C'est que t'arrives, t'allumes la télé, et t'as des amis qui arrivent. Moi, j'ai été invité un jour à un apéro, et la télé pendant l'apéro. C'est allumé avec un truc qui n'avait aucun intérêt et avec le son hyper fort.
6: Il y a énormément de
3: gens. Et en fait, je pouvais pas dire chez des gens, est-ce que vous pourriez éteindre la télé? Et en fait, tu te dis, mais c'est hallucinant. Mais c'est comme si elle était, c'était un convive. Quoi.
6: Ouais. Et après, là, pour ce qui est de la vie familiale avec des enfants, je pense que les moments du repas doivent être sacrés. Au moins un repas par jour devrait être un repas sacré où il n'y a pas de téléphone, pas de radio, pas de smartphone, rien, et il y a de la conversation à table. Si on est capable de faire ça, s'il y a des familles dysfonctionnelles, on va pas prendre chaque petit exemple, mais normalement dans une famille bien qui fonctionne, je pense qu'il y a au moins un repas, voire deux par jour, qui doivent être sacrés et dédiés à la conversation sans écran. Et sachez que les enfants ne sont pas les seuls qui sont difficiles à contrôler.
7: Ah, tu vas parler des parents là.
3: Non, mais moi, ça m'est arrivé.
6: Je ne sors pas mon téléphone en repas de famille. Ça ne me viendrait même pas.
4: Parce que là, on ne parle que de la télé, mais il y a le repas de famille. On est 10 à table. Et il y en a un ou deux qui, de leur côté, envoient des textos, regardent des trucs.
3: Moi, ça m'arrive. Et mon fils, la dernière fois, m'a repris de voler en disant non, mais maman, c'est hyper agréable de manger avec toi. T'es toujours sur ton téléphone. Et en fait, j'ai eu honte. Et maintenant, je le retourne quand je suis à table. Je vous dis pas que j'ai pas envie de le regarder, mais
6: il faut pas le retourner. Il faut le mettre.
3: Et pourtant, j'ai plein de trucs à dire à mon fils. Mais parfois, c'est tellement une habitude que tu fais pas attention et tu bousilles ton
6: c'est une extension de notre bras.
3: On parlait de la famille, des familles avec enfants, et Jessica, qui est mère de famille, est avec nous. Elle nous appelle de l'Aveyron. Elle a deux jeunes enfants. Jessica, bonjour.
8: Bonjour à tous.
7: Bonjour.
3: Jessica, justement, en tant que mère de famille, est-ce qu'on dîne chez vous avec les écrans ou est-ce qu'ils sont bannis de la table?
8: Alors, sauf exception, comme vous disiez, match de foot où on fait un petit plateau télé tous ensemble. Après, dans la vie de tous les jours, non, pas de télé chez nous pendant les repas. Voilà.
3: Pas de téléphone non plus?
8: Non, vraiment pas de téléphone non plus. Voilà, on essaye de se recentrer sur nous-mêmes, sur notre petite famille, faire le point un peu sur ce qui s'est passé dans la journée, faire les petits débriefs, et voilà. Et ça suffit à remplir les repas, hein. Je peux vous dire que c'est déjà animé, comme ça.
3: Et vous avez réussi 100 heures, en fait, à mettre cette règle chez vous. Est-ce que vos enfants, quand même, ont insisté pour pouvoir envoyer un petit texto ou regarder leur émission préférée à la télé?
8: Non, alors moi déjà, ils n'ont pas de téléphone, mes enfants, de téléphone portable. Et puis après, non, depuis tout petit, en fait, c'est comme ça, parce que pour le côté pratique des choses, en fait, on n'a pas la télé dans la pièce où on mange.
3: Exactement.
8: Voilà, donc déjà, ça serait trop compliqué. La télé est dans une autre pièce, donc voilà, rien que pour ça, déjà. Et puis depuis tout petit, on les a habitués comme ça. C'est nos moments de retrouvailles en famille, voilà.
3: Et c'est vrai aussi que nos logements, la configuration de nos logements a changé, et souvent il y a des salons cuisine ouverts, en fait. Donc même quand vous mangez à la cuisine, en fait vous avez un œil sur le salon, et en fait vous pouvez voir la télé, alors que avant les pièces étaient plus cloisonnées, c'était plus facile en fait de se séparer des écrans. Merci beaucoup Jessica, en tout cas, d'avoir été avec nous. Fred Hermel, vous, on le sait, vous êtes célibataire. Alors Fred, vous dînez avec un écran ou avec un livre? Parce que vous animez un podcast littéraire.
7: Oui, non, je reconnais que je regarde tout le temps la télé en mangeant. Table basse.
3: Mais vous regardez quoi, Fred?
7: En général, les chaînes info.
3: Ouais.
7: Voilà, puis après, parfois, je me mets... En ce moment, je me fais l'intégrale de Starsky et Hutch, donc...
3: Pardon, excusez-moi. Là, on est sur une info. Là,
7: c'est pas la Playa, non. Depuis cet été...
3: C'est pas possible.
7: Je regarde tous les soirs...
3: Vous savez que ça termine toujours bien.
7: Mais oui, mais c'est ça qui est génial. Ça fait depuis cet été, je me fais un, grâce à Lina, Madeleine, qui coûte 2,99€ par an.
3: Et Thierry Lafronde, vous avez essayé.
7: Non, c'est pas ma génération, mais pour moi, c'est les... En plus, la version française doublée par Francis Hélé et Jacques Balutin.
5: Avec le générique Starsky et
3: Hutch. Là, les plus jeunes nous ont quittés.
7: Voilà. J'adore, je lis.
3: Vous êtes quand même un très vieux garçon, Fred. On est en 2026, il faut se booster.
7: Ça m'est arrivé parfois de commencer un livre avant de manger et de ne pas pouvoir le lâcher. et de manger en...
3: C'est pas très pratique, mais c'est pas pratique, de lire c'est pas en pratique. Mangeant, c'est
7: mais
3: pas...
7: Parce que je mange très vite parce que je voulais pas lâcher le livre. Mais sinon, non. Mais alors ça, c'est quand je suis, moi, seul chez moi. Après, quand je suis en famille, il n'y a pas d'écran et mon téléphone, il est dans la poche.
3: D'accord.
7: Ah oui, oui. Et quand je vais au restaurant avec quelqu'un, je ne supporte pas que les téléphones soient sur la table.
3: Et s'ils sont retournés.
7: Même, c'est pareil. Non,
3: moi, je n'arrive plus à laisser mon téléphone dans la poche. J'ai besoin qu'il soit retourné.
7: Non, il est dans la poche.
3: Et dès que la personne va faire pipi, je regarde mon téléphone.
7: Voilà, non. Mais donc, moi, non, ça. Mais c'est vrai que là, je vais à Noël en famille et tout. On avait plein de trucs à se raconter. Il n'y avait pas de. Il n'y a pas d'écran, quoi, voilà. Ouais, alors peut-être quand j'étais tout seul avec ma mère, on regardait un peu les infos ensemble, on parlait des infos, mais les infos parce qu'on les commentait. C'était pas chacun s'en parler.
3: D'accord.
7: C'est-à-dire que c'était un élément dans la discussion. Mais non, moi je fais vraiment une différence, mais seul, oui, quand je suis seul, je suis comme Pierre, moi je regarde la télé parce que c'est une compagnie quand tu manges, quoi.
3: C'est vrai.
7: Parce que c'est un peu triste de manger tout seul avec tes idées, voilà.
3: Oui, c'est oui. Je comprends évidemment ce que vous dites. On a beaucoup de messages sur le WhatsApp.
4: Alors, je passe tous les messages. Valérie, Maud, Jessica, qui nous disent qu'ils sont en train de manger en ce moment en regardant Estelle Midi.
3: Mais on les salue et ils ont bien raison.
5: Bon appétit.
3: Mais Estelle Midi, ça n'a rien à voir.
4: Oui, ça compte pas. Évidemment, Jessica qui nous dit pour nous, la télé est proscrite pendant les repas en famille. On parle de notre journée. On a mis en place un petit jeu très simple qui active les méninges. On a des lettres de Scrabble aimantées sur le frigo. À chaque repas, on fait un tirage différent et on s'y met tous ensemble. On joue. Parents et ados réunis. Eric nous dit avec ma femme et mes deux enfants le soir à table, on fait un deal. Tous les soirs, on n'allume pas la télé, on met les téléphones dans une autre pièce. Et l'un d'entre nous propose un débat sur un sujet. On en discute tous les quatre. Et le lendemain, on recommence. Christophe nous dit moi, je vis seul. Donc dès que j'arrive chez moi, j'allume la télé, même si je ne la regarde pas. Ça fait un bruit de fond, une présence. C'est le même message de Laurent, je vis seul. Et bien, ça me fait une présence. Moi, j'aime bien avoir le bruit de la télé en permanence chez moi. Henri qui nous dit quand je mangeais chez mes grands-parents, il n'y avait pas la télé à midi, mais on écoutait le jeu des 1000 francs à la radio, un silence de cathédrale, autre temps, autre mœurs, nous raconte Henri.
3: J'avais ça avec mes parents.
4: Et Féo nous dit, nous on est une famille de trois, on a un petit garçon, le soir, on met quand même la télé, on met n'oubliez pas les paroles, parce qu'on aime bien qu'il y ait de la musique, qu'il y ait de l'ambiance, ça nous empêche pas de discuter tout en mangeant, mais la télé est toujours présente.
3: Marie-Louise est avec nous, Marie-Louise elle est retraitée du côté de Blessac dans la Creuse. Bonjour Marie-Louise.
9: Oui, bonjour Estelle, meilleurs vœux à vous tous, Charles, oui. Juliette, merci. Pierre, Fred.
3: Merci, bravo. Bonne année Marie-Louise.
7: Bonne année.
3: Marie-Louise, comment ça se passe chez vous? Alors vous êtes grand-mère je crois Marie-Louise.
9: Voilà, je suis grand-mère de trois petits-enfants, 6, 8 et 13 ans.
3: Ouais.
9: Voilà, et nous, on ne mange jamais devant l'écran de télévision.
3: Bah écoutez, super. Et vous arrivez à maintenir ça?
9: Bah ouais, parce que finalement, la télé n'est pas très loin, mais comme elle n'est pas vraiment devant nous. Si vous voulez, c'est une grande pièce où il y a d'un côté salon, d'un côté salle à manger, d'autre côté cuisine. On n'a pas de télé dans la cuisine, il n'y a pas de télé dans le salon, donc enfin voilà, on ne regarde jamais la télé. Il n'y a pas de téléphone non plus à table.
3: Bravo. Bravo.
9: Même si le grand qui a 13 ans a un téléphone, jamais, jamais. Franchement, c'est un moment convivial où, si vous voulez, on discute. Après, bon, il se dispute aussi.
3: Oui, hein, ça, c'est normal.
9: C'est normal, hein, mais c'est voilà, on n'a pas besoin de la télévision, de téléphone et tout pour se parler, pour
3: bien sûr.
9: Voilà.
3: Et il n'y a pas d'exception, en fait. Marie-Louise, vous faites jamais d'exception?
9: Si, alors il y a l'exception, par exemple pour le 25 décembre, on a bu l'apéritif sur la table basse. Il y avait la télévision. Enfin, d'accord. On a bu l'apéritif. Les gamins n'ont pas bu d'alcool.
3: Oui, je me doute bien, Marie. Ils ont 6, 8, 13 ans, t'imagines. Alors, on a vu un coup. Non.
9: À consommer avec modération,
3: bien sûr. Oui, ou même pas du tout pour des enfants de cet âge-là.
5: Avec modération à 5 ans.
9: Ils ont bu leur petit jus de fruits et tout. On était devant la télévision, voilà, évidemment. Mais sinon, non, on ne mange jamais devant la télévision.
3: Merci beaucoup Marie-Louise, en tout cas d'avoir partagé votre quotidien avec nous dans Estelle Midi. On est également avec Walter qui nous appelle de ce très beau département des Côtes d'Armor. Ça va Walter?
10: Ça va bien et vous?
3: Ouais, ça va souffler ce soir.
5: Très objectif.
10: Ah oui, pareil, ouais. On attend entre 130 et 140, ouais.
3: Exactement. Walter, est-ce que vous dînez avec votre téléphone portable ou avec la télévision?
10: Alors, c'est ce que je disais au monsieur que je viens d'avoir un instant au téléphone.
3: Thomas,
10: on
3: au standard.
10: Avec la télévision, puisque c'est le seul moment où on dîne tous les quatre ensemble.
3: D'accord.
10: Par contre, je me bats avec donc ma femme et mes enfants pour qu'ils posent leur téléphone ou les mettent dans les poches, puisque je ne supporte pas les téléphones à table. Sauf là, ce midi, puisque je vous regarde et j'ai répondu à Estelle Midi.
3: Là, ça va, on a le droit de faire une entorse. Mais pourquoi vous supportez la télé et pas les téléphones?
10: Ah bah, la télé, ça nous permet, on met le JT, ça nous permet d'échanger un petit peu sur l'actualité, puisque j'ai des enfants d'âges différents, qui n'ont pas toujours forcément les mêmes avis que leurs vieux parents, et ça nous permet d'échanger un petit peu sur ce qui se passe au jour le jour.
3: D'accord, mais pour le reste, pas de réseaux sociaux, tout ça, quoi, sur le téléphone?
10: Non, j'aime pas à table. Après, ils font ce qu'ils veulent dans leur chambre ou lorsqu'ils ont leur temps libre, mais à table, non, j'aime bien qu'on soit tous les quatre et qu'on discute entre nous.
3: Et pourquoi ne pas discuter sans la télévision, Walter? Parce que je suis sûr que vos enfants, puisque ce sont de grands ados, ils ont plein de trucs à vous dire. Et justement, ces débats, vous pourriez les avoir sans la télévision.
10: Ah, ils aiment bien faire leurs choses dans leur chambre, hein, chacun de leur côté.
3: Ouais.
10: J'en ai une à la fac et l'autre au lycée, donc discuter avec les vieux parents le soir sans télé, c'est toujours un peu plus compliqué.
3: D'accord. Donc en fait, la télé vous permet finalement de maintenir un lien. Bah écoutez, merci beaucoup Walter d'avoir été avec nous, et on termine avec Benoît de Troissy dans la Marne. Il est couvreur. Bonjour Benoît.
11: Bonjour Estelle. Bonjour à tous.
7: Bonjour.
3: Et vous aussi Benoît, vous avez de grands ados, hein, c'est ça?
11: Alors 16 et 14 ans, oui.
3: Ouais.
11: Et puis, alors, bon, je vous dis pas qu'on n'a pas de problème avec le téléphone, mais à table c'est important. Il n'y a pas de téléphone à table.
3: Et c'est-à-dire que vous interdisez le téléphone à table, Benoît?
11: Oui, on ne l'a pas. Avec ma femme, on ne l'a jamais eu. Et puis, bah, avec les enfants, ça se passe très bien. Et puis, on ne regarde pas la télé non plus. Nous, voilà, c'est assez important qu'on parle, qu'on raconte notre journée. Et puis, on rigole bien.
3: D'accord. Et il n'y a pas de souci, ils le prennent bien, les enfants?
11: Ah oui.
3: Il n'y a pas le petit, coup d'œil sur le téléphone portable?
11: Ah non. On le met assez loin. Après, ils vont regarder leur réseau, mais plus tard. Et puis, après, nous, si on a envie de regarder la télé, quelque chose, on va la télé qu'on a plus loin, on met pause et puis on la regardera, mais après le repas. Mais voilà, c'est un moment important. Ouais.
3: C'est ça, sanctuariser le dîner.
4: Même si moi, je me souviens, ado, de manger très vite pour pouvoir retrouver les enfants après, mais pour aller faire autre chose, pour quitter la table plus vite, quoi, non?
5: Je peux sortir de table.
4: Exactement, ouais. Voilà, réclamer, piétiner à l'idée de quitter la table. Ouais.
3: Mais on ne sort pas de table comme ça, enfin, Charles.
4: Je demandais l'autorisation, évidemment.
3: Et on te disait oui. Pour aller regarder la télé?
4: Ouais, entre autres, ouais. Bah, c'était le moment où on avait le droit le soir, je sais pas, d'aller regarder un feuilleton, un truc. Enfin voilà, je piétinais, enfin je mangeais plus vite, quoi. Je me souviens d'avoir hâte de quitter la table. Il y a des soirs où la conversation est moins passionnante que d'autres. Ça arrive. J'embrasse ma mère.
3: Oui, on l'embrasse tous.
4: Oui, on l'embrasse tous. En attendant, vous êtes nombreux à réagir aussi sur le WhatsApp. Pierre qui nous dit: chez nous, pas d'écran pendant les repas de famille. Mais maintenant qu'on est tout seul avec mon épouse, bah, le soir on dîne devant les infos. On les regarde pas forcément, mais ça nous permet d'en discuter. Nous dit Pierre. Raquel qui nous dit: depuis gamine, chez mes parents, la télé était allumée 24/24, y compris pendant les repas. Et ben aujourd'hui, j'ai gardé cette habitude. Quand elle n'est pas allumée, le bruit de fond me manque. Je trouve mon appart un peu triste sans télé, nous dit Raquel. Et puis Romain qui nous dit: ma femme est misophone, elle ne supporte pas mes bruits de mastication à table.
3: Ah oui, ça c'est horrible. Ça, c'est
4: donc affreux,
3: ça.
4: On allume la télé pour couvrir le bruit.
3: Voilà, elle doit être très forte, la télé, en fait. Oh là.
4: Bah, voilà,
3: non, mais quand on arrive à allumer la télé pour
4: couvrir les bruits de mastication, ça peut sauver des couples. Voilà, de manger devant la télé, comme
3: on l'espère, on leur souhaite bon courage.
4: Comme nous le dit Romain, on l'embrasse aussi. Alors la télé, le téléphone, est-ce qu'il faut bannir tous ces écrans de nos repas? Vous avez répondu oui à 61%.
3: Voilà, c'est la fin de ce best-of d'Estelle Midi. Tout de suite, vous avez rendez-vous avec Vincent Moscato et toute sa bande. Les meilleurs moments du Super Moscato Show. Bonne fin de journée sur RMC et à demain.
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12: Bonjour à tous et bon réveil, 5h55, nous sommes en direct sur RMC pour le début du morning. On est ensemble, vous le savez, jusqu'à 7h. Bonjour Charlène Villemer.
13: Et bonjour Victor Pourchet, bonjour à tous.
12: Comment ça va ce matin?
13: Oh, ça va très bien, ça pique pas encore le réveil.
12: Pas encore. on va voir avec vous qui va faire un peu plus chaud aujourd'hui. Au programme de nos discussions, cet incendie fixé dans les Landes, pas encore en Gironde. Et cette question qu'on vous pose, le président vous a-t-il convaincu?
14: Je me félicite de ne pas avoir attendu ces feux et d'avoir, dès 2017-2018, pris les premières décisions. On a été là en avance, on a investi. Donc j'entends beaucoup de gens qui sont là à commenter, mais on n'a pas attendu.
12: Emmanuel Macron se félicite. Pas de problème de moyens, dit-il. Ce n'est pas ce que répondent tous les pompiers. Pas plus tard qu'hier, hein, d'ailleurs, sur RMC, avec ce commandant de bord des Canadair qui nous disait que certains étaient encore en maintenance. Maintenance hivernale, en plein mois de juillet. Sommes-nous suffisamment équipés? Ou alors, est-ce simplement que ce feu est hors du commun et qu'on agit comme on peut? Ça va vous faire réagir, j'en suis sûr, au 32-16. Et puis tiens, cette autre question, que sommes-nous prêts à faire pour augmenter ces moyens?
15: Plus un département est touristique, plus il y a besoin de pompiers. Et donc, qu'il y ait une part de contribution de ceux qui, en tant que touristes, viennent sur un lieu, ça a aussi du sens.
12: Et oui, parce que le financement des pompiers, c'est pour les collectivités territoriales et que certaines disent ne plus pouvoir suivre. Alors, deux solutions avancées par les politiques. Flécher une plus grande partie de la taxe de séjour payée par les touristes au renfort pour les pompiers. Ou alors, augmenter la taxe sur les compagnies d'assurance. Laquelle vous conviendrait? Quelles sont vos propositions à vous? Le 32-16 est là, on en discute ensemble. Et j'attends vos messages sur le WhatsApp RMC au 0612 424 424. En attendant, il y a eu urgence économique également. 13 000 entreprises de Gironde vont pouvoir activer le chômage partiel, nous dit le gouvernement. Vous avez été touché, votre business balayé par les flammes. On veut évidemment entendre votre témoignage ce matin. Vous êtes par exemple hôtelier, gérant de camping, restaurateur. On fait le point avec vous.
16: Là, aujourd'hui, ils ont annulation sur annulation. Donc, j'ai bien peur que la saison soit catastrophique.
12: Et certains de ces gérants sont choqués par les propos, notamment de la préfète de Gironde. Ne venez pas chez nous. Et si vous y êtes, envisagez une autre solution. C'était son message adressé aux touristes. Sauf que certains professionnels, loin des flammes, lui répondent qu'elle achève définitivement leur saison. On en parlera à 6h45 avec l'invité du morning. Ce sera Nicolas Daillot, président de la Fédération nationale de l'hôtellerie en plein air. Lui espère encore pouvoir sauver la saison. Il nous dira comment. Et vous, au 32-16, vous aviez mis de côté là toute l'année, vous avez dû malgré tout annuler des vacances en Gironde. Comment ça s'est passé? Avez-vous été aidé? Ou au contraire, est-ce que par solidarité en quelque sorte vous seriez prêt à partir ou à maintenir vos vacances dans la région dans les prochaines semaines? Vous nous le dites sur le WhatsApp RMC au 06 12 424 424. Et puis c'est l'annonce du jour, la prophétie du foot français qui va s'accomplir. Zinedine Zidane va devenir sélectionneur de l'équipe de France. Vous en pensez quoi?
17: C'est l'idole de tout le monde en France. Il n'y a pas une personne qui peut mal parler de Zizou. Je pense au Real, ce qu'il a fait comme entraîneur. Et avec 3 Ligue des Champions d'affilée, je pense que c'est la bonne affaire.
12: La bonne affaire ou la fausse bonne idée. J'ai entendu hier dans l'after foot notre camarade Maxime Chano. C'était sa grande inquiétude. La fausse bonne idée Zinedine Zidane. Ce sera le choix de la rédaction à 6h15. On ira voir les supporters. Mais dès maintenant, on parle foot au 32-16. Vous êtes ravi, soulagé, impatient ou au contraire un peu inquiet, pas tellement confiant? C'est quoi le chantier prioritaire de Zizou? Vos attentes, quelles sont-elles? C'est mis quoi? Minimum un titre dans les 4 prochaines années. Est-ce que l'aura de Zizou suffit-elle pour mener nos Bleus à la victoire? Il y a plein de choses à dire, plein de choses à débattre. On va le faire tous ensemble. Il y aura aussi notre série de l'été, RMC dans vos villes, 4 mois après les municipales. On part à la rencontre des maires et ce matin, direction Saint-Jean-de-Sixte, en Haute-Savoie, où pour sa première expérience, le maire a un sacré défi. Oh, rien de moins que d'accueillir les prochains Jeux Olympiques d'hiver. 5h59 sur RMC, Charlène Villemer, la météo, et on le disait, c'est le retour de la chaleur.
18: Et oui, c'est une nouvelle vague de chaleur qui arrive. Alors, à ce stade, on ne parle pas encore de canicule, mais la vigilance orange, elle sera actée en cours de journée. La chaleur, elle devrait durer au moins jusqu'à dimanche. Aujourd'hui, le soleil va donc s'imposer toute la journée. On a quelques nuages qui s'accrochent sur les bords de la Manche ce matin. Au niveau des températures, les minimales sont comprises entre 10 et 14 degrés sur un tiers nord, 19 à 24 dans le sud-est. Cet après-midi, ça va encore augmenter une nouvelle fois avec 31 à 36 degrés dans le sud-ouest et 30 à 35 sur la moitié nord.
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12: Bon réveil à tous, il est 6h sur RMC.
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12: À l'heure de retrouver Clara Gabillet pour le journal. Bonjour Clara.
6: Bonjour Victor, bonjour à tous.
12: Et à la une, toujours beaucoup d'inquiétudes en Gironde.
6: Où le feu est stabilisé mais pas fixé, pour combien de temps sera-t-il contenu? Les fortes chaleurs font craindre une aggravation de la situation sur place. Emmanuel Macron appelle à l'unité. Les pompiers ont perdu l'un des leurs dans les Bouches-du-Rhône. Un pompier volontaire mort dans l'exercice de ses fonctions dans l'accident de son camion-citerne. Et puis, après des années de rumeurs, le retour de Zizou, officialisé aujourd'hui, la légende des Bleus doit officiellement prendre les rênes de l'équipe de France ce matin.
12: Les semaines à venir seront dures et on doit tenir. Ce sont les mots d'Emmanuel Macron en déplacement en Gironde hier.
6: Où le mégafeu n'est toujours pas fixé, même s'il n'a pas gagné de terrain hier. 42 000 hectares parcourus par les flammes depuis près d'une semaine. Le président de la République est donc allé à la rencontre des pompiers de Gironde hier. Thomas Becker, service politique d'RMC, il a appelé, je cite, à rester unis pour gagner la bataille contre le feu.
20: Oui, après avoir écouté carte sous les yeux le point de situation des pompiers en salle de crise, le chef de l'État adresse un message de mobilisation et de solidarité.
21: Il faut qu'on soit unis et en action. Il y a des femmes et des hommes qui risquent tout pour protéger, qui se battent contre le feu. Tout ce qu'on doit faire, c'est les aider. Il y a une chaîne humaine qui s'est faite. On est tous groupés, on y va, on se bat pour gagner la bataille du feu.
20: Sur le terrain politique, le président répond aux accusations en impréparation, y compris de certains élus locaux.
21: En 2017, on n'avait pas commandé de Dash depuis 10 ans, on n'avait pas commandé de Canadair depuis 15 ans et d'ailleurs, on n'en produisait plus. Je me félicite de ne pas avoir attendu ces feux et d'avoir, dès 2017-2018, pris les premières décisions.
20: Il assure avoir doublé les crédits de la sécurité civile en 10 ans. Un chef de l'État en défense de son bilan, pour lui, un maximum de moyens est aujourd'hui déployé.
21: Au moment où je vous parle, on a 67 aéronefs qui sont mobilisés en France. C'est un record historique.
20: Emmanuel Macron qui a répété hier soir la solidarité de la nation pour les personnes évacuées. Il a également demandé au gouvernement d'accompagner les acteurs économiques pour les indemniser en concertation avec les assureurs.
6: Et sur les assurances, justement, le gouvernement a décidé d'allonger jusqu'au 31 août le délai pour déclarer un sinistre. Les assureurs prendront en charge les frais de relogement des personnes évacuées.
12: Alors, est-ce suffisant ? Vous nous le dites, vous avez été impacté par ces feux en Gironde. Vous êtes encore, voilà, pas encore chez vous, dans l'angoisse de retrouver votre maison et vous voyez ces annonces d'aide arriver. Vous composez le 3216 pour réagir avec nous et vous envoyez vos messages sur le WhatsApp au 06 12 424 424. Emmanuel Macron, le président, qui a aussi précisé qu'il y avait eu des reprises de feu, des reprises toutefois contenues.
6: Rachel Sadodine, en direct avec nous pour les toutes dernières précisions. Rachel, la situation en Gironde reste donc très imprévisible.
22: Oui, ce qu'il faut retenir ce matin, Clara, c'est que le feu n'a pas gagné de terrain ces dernières 24 heures, et ça malgré de nombreuses reprises, on le disait, mais les autorités restent très prudentes car les températures remontent aujourd'hui. Très concrètement, le chef de l'État l'a dit, l'incendie en Gironde est contenu, mais toujours pas fixé, et la nouvelle vague de chaleur avec jusqu'à 40 degrés attendue cet après-midi ne va pas aider les pompiers à venir définitivement à bout du brasier. La préfète rappelle donc que les habitants évacués ont interdiction de rentrer chez eux, ils doivent impérativement attendre que le feu soit fixé.
6: Et Rachel, dans les autres départements, les nouvelles sont plus encourageantes?
22: Absolument, car dans les Landes, le feu de Biscarrosse est fixé, tout comme celui en cours dans les Hautes-Alpes. Ce n'est pas le cas par contre dans le Var, mais les reprises du feu de Gros-Bessillon ont été circonscrites hier soir grâce à l'engagement du millier de pompiers toujours sur place. Les soldats du feu endeuillés ce matin. Un pompier volontaire est mort dans un accident de la route dans les Bouches-du-Rhône. Il participait au dispositif préventif dans le cadre du risque feu de forêt.
6: Rachel Sadodine, vous le disiez Rachel, il y a donc un nouveau mort chez les pompiers, volontaire des Bouches-du-Rhône, mort près d'Arles dans l'exercice de ses fonctions. Le caporal Laurent Manson, 38 ans, il allait mettre du carburant dans son camion-citerne lorsqu'il a fait une sortie de route. Les circonstances exactes ne sont pas encore connues, mais l'importante fatigue pourrait être un des facteurs de l'accident, estime Bruno Ménard. Il est secrétaire général du syndicat des sapeurs-pompiers volontaires de France.
23: Encore un, malheureusement. Quand sera le prochain ? On est vraiment anéanti. De plus en plus de fatigue s'accumule au fur et à mesure du temps, de la fatigue mentale, de la fatigue physique. Une chose qui est sûre, c'est que les organismes sont fatigués. Imaginez aujourd'hui, on est fin juillet, les organismes des sapeurs-pompiers professionnels et volontaires sont dans un état comme si on était fin août, début septembre. Je pense qu'on n'a pas encore tout vu et que le plus dur va arriver. Le mois d'août va être catastrophique, c'est une certitude.
6: Et un autre accident de camion-citerne.

0: nuages de fumée. Les pompiers luttent toujours contre les flammes.
1: Là, vous avez un hélicoptère qui est en train de marquer la zone pour qu'on ait un avion qui fasse des largages.
0: Capitaine Wilfried Schneider.
1: L'objectif pour nous, il est clair, c'est stabiliser la situation pour éviter qu'on ait des foyers aussi actifs les jours prochains.
0: Après presque une semaine de lutte, tous ont les traits tirés. On ne lâche rien, martèle l'officier.
1: Il y a beaucoup de fatigue accumulée. Les personnels sont usés. C'est un chantier qu'on n'a jamais connu en France, un chantier qui fait plus de 40 000 hectares.
0: Contenir le feu pour protéger les habitations et une centrale photovoltaïque toute proche. Sur le terrain, des entreprises privées se mobilisent, elles aussi, pour aménager des pare-feux, explique le commandant Mathieu Jaumin.
2: Ce sont des bulldozers, ce sont des pelles mécaniques, ce sont des tracteurs qui viennent retirer le maximum de végétation. C'est un rempart à l'orée du bois.
0: Une zone vierge longue de 2 km qui, couplée à l'action des pompiers, doit permettre de ralentir le feu.
3: Des soldats du feu qui ne sont pas seuls, portés par de nombreux Français volontaires pour leur prêter main forte, Martin Lange.
4: David est agriculteur en Charente. Après avoir vu les premières images de l'incendie, il n'a pas hésité une seconde.
5: J'ai dit alors, mon chauffeur était motivé, j'ai dit on part. La solidarité agricole a toujours existé, j'ai un tracteur, une citerne, j'ai toujours fait ça.
4: Depuis samedi soir, il se bat aux côtés des pompiers.
5: On ravitaille les camions pour des reprises de petits feux, des fumerolles qui traînent par-ci par-là. Quand on n'alimente pas les camions, on est en première ligne, on stoppe le feu comme on peut.
4: D'autres collectent des denrées ou des produits d'hygiène. Kevin a fait 600 km depuis le Maine-et-Loire pour les acheminer jusqu'en Gironde vendredi dernier.
6: On a tout mis en fait sous le sac sous vide pour que ça puisse passer dans la voiture, mais vraiment jusqu'au plafond.
4: 600 serviettes et 400 gels douche reçus comme une bénédiction à Montussan, à quelques kilomètres des flammes.
6: On a été accueillis les bras ouverts, ils étaient vraiment émus par la quantité, surtout qu'il y ait une mobilisation comme ça qui vienne de toute la France.
4: Autre initiative dans la Creuse, la ville d'Aubusson a décidé d'ouvrir son camping municipal aux vacanciers piégés par les flammes. Stéphane Ducourtiou, le maire.
7: On est situé à 300 km, donc un peu loin de tout. Et on s'est posé la question, on comprend ce qu'on peut se rendre utile. On ne peut pas aller éteindre les incendies. Bah pourquoi pas leur proposer de faire une halte en Creuse.
4: Une soixantaine de places sont actuellement disponibles gratuitement. Une solution de repli supplémentaire pour la préfecture de Gironde.
3: Et notez qu'en Gironde, les manifestations culturelles et sportives sont interdites jusqu'au 8 août, annonce la préfecture. Et aucun train ne circulera aujourd'hui au sud de Bordeaux, sauf en direction de Toulouse et d'Agen. Le prix des timbres et des colis va augmenter l'année prochaine au 1er janvier, plus 6,73% en moyenne, annonce La Poste, à cause notamment de la baisse du nombre de lettres envoyées. Pour une lettre verte, c'est une augmentation d'environ 15 centimes par timbre.
8: Il est 6h08 sur RMC. Il y a beaucoup d'inquiétudes chez les salariés de Fibre Excellence, le numéro 1 français de la pâte à papier.
3: Un ultime sursis pour ceux de l'usine de Saint-Gaudens près de Toulouse. L'offre d'un industriel doit être examinée. Celle de l'homme d'affaires Mathieu Pigasse a été rejetée hier par le tribunal de commerce de Toulouse qui condamne a priori le site de Tarascon dans les Bouches du Rhône à la liquidation. Antonin Audion, les salariés que vous avez contactés tentent difficilement de garder espoir.
9: La perspective de la fermeture est difficile à accepter pour Jean-Michel Bullinge, salarié de l'usine de Tarascon.
10: Beaucoup d'amertume.
9: Avec le rejet de l'unique offre pour ce site dans les Bouches-du-Rhône, le procureur a requis la liquidation judiciaire.
10: Pour nous, ça veut dire certainement que les 270 salariés qui travaillent avec moi ici seront licenciés.
9: Un ultime espoir persiste dans l'autre usine de Saint-Gaudens en Haute-Garonne. Un industriel qui tient à rester discret, à montrer son intérêt, Cédric Biet est salarié de l'usine.
11: C'est pas fini, il y a toujours une lueur d'espoir et l'envie de s'en sortir est toujours là.
9: Il va donc maintenir la pression en occupant l'entrée de l'usine à l'arrêt comme il le fait depuis une semaine avec une quarantaine de ses collègues.
11: On reste en place sur le piqué de grève. Tant que l'usine ne redémarre pas, je crois qu'on va rester là.
9: Une situation qui aurait pu être évitée si l'État s'était plus investi selon Cédric Cobert, secrétaire général de la CGT en Haute-Garonne.
12: Parce que depuis 6 mois, le gouvernement n'a rien fait. Il est resté les bras croisés, il n'a pas cherché de financeurs, il n'a pas cherché de repreneurs. Donc on se dit que si le gouvernement avait un tant soit peu joué la partition qui devrait être la sienne, eh bien on ne serait pas dans cette situation-là aujourd'hui.
9: Le tribunal décidera demain s'il laisse ou non un mois supplémentaire à cet industriel pour proposer une offre de rachat.
3: Antonin Audion. Et puis le retour aujourd'hui d'une légende du foot. Zinedine Zidane à la tête de l'équipe de France. Je ne sais pas si vous la connaissez.
13: Celle-là, je ne l'avais pas, mais je l'aime beaucoup.
3: Je vous l'offre. Un secret de Polichinelle, hein, vous le savez, il doit être officiellement annoncé ce matin pour succéder à Didier Deschamps, donc comme sélectionneur de l'équipe de France. Conférence de presse au siège de la Fédération à 11h. Et à cette occasion, RMC bouscule ses programmes. Émission spéciale à partir de 11h. Et ce soir, de 20h à 23h, l'after foot entièrement consacré à Zizou.
13: Et on commence à en parler dès le morning. RMC, évidemment, vous êtes les bienvenus au 32-16 pour échanger avec nous et dans 5 petites minutes on se nisera du côté du choix de la rédaction. On est allé interroger, alors non seulement des supporters de l'équipe de France bien sûr, mais aussi des légendes du sport français.

0: passer. Merci Clara Gabillet. Prochain journal à 6h30 sur RMC. Mais d'ici là, direction le 32-16 pour accueillir Antonio. Bonjour Antonio.
1: Oui, bonjour.
0: Qui nous appelle de Saône-et-Loire. Antonio, vous avez 60 ans, vous êtes ambulancier, vous êtes aussi ancien caporal des pompiers. Et je crois que les propos d'Emmanuel Macron qu'on a entendus il y a quelques instants dans le journal de Clara vous ont fait beaucoup réagir.
1: Alors, je ne comprends pas. Actuellement, soi-disant que c'est le chef de l'État.
0: Ça l'est, je vous le confirme.
1: Non, c'est ce qu'il prétend, il est. Mais nous, le peuple, on veut qu'à la rigueur, que quand on est élu, on respecte les décisions du peuple en disant « Monsieur Macron est président, il doit tout faire ». L'essentiel et le principal pour justement défendre le peuple.
0: Mais vous, en tant qu'ancien caporal des pompiers, ce que j'entends, c'est que quand il dit les moyens sont là et on les a mis, on a investi, on a anticipé, c'est pas ce que vous avez vu, quoi.
1: Ah non. Moi, il y a un proverbe chez moi qui dit quand j'entends ce que j'entends, je vois ce que je vois, je vais te penser ce que je pense. Actuellement et tout, les canadaires, ils sont tous en maintenance.
0: Oui, on le disait, il y a à peu près la moitié. On était à 5 au début de l'incendie, maintenant ils sont 7 mobilisés, et au total, il y en a 12. Et effectivement, le commandant de bord des Canadair, Éric Durand, qu'on avait hier sur RMC dans Apolline Matin, nous disait que certains sont encore en maintenance. Maintenance hivernale, nous disait-il, hein, c'est qu'on voilà. Est en retard sur le calendrier.
1: Hivernale, on est quand même pas loin, allez, on va dire un mois après, pas loin de l'automne. Hein. Alors là, actuellement... Moi, je suis apolitique. Mais quand je vois qu'il donne 93 milliards à l'Ukraine, il n'est pas capable de défendre, justement, les pompiers. Là, actuellement, moi, j'ai manifesté il y a 4 ans à Paris. Ils ont sorti les canons à eau, plus de 100 000 litres. Qu'est-ce qu'ils ont fait actuellement ?
0: Ce que vous nous dites, c'est que vous aimeriez que les moyens qu'on met ailleurs soient redirigés, ou en tout cas qu'on redirige beaucoup plus du budget vers les pompiers, c'est ça ?
1: Affirmatif, parce que au lieu de faire le ménage chez les autres, déjà c'est bien de balayer devant sa porte. Actuellement et tout, je pense que les éléments et le budget n'est pas nécessaire aux pauvres collègues.
0: Oui, vous nous dites, voilà, dans le prochain budget, en tout cas, ça va arriver vite, hein, parce que les discussions sur le prochain budget pour 2027 vont arriver là, à la sortie de l'été, on va commencer à en discuter, évidemment, et vous nous dites la priorité, vous n'oublierez pas ce qui s'est passé cet été, et vous serez très attentif, Antonio, à ce qu'il y ait des moyens, effectivement, plus de moyens, en tout cas, alloués à nos pompiers, à nos soldats du feu. Merci beaucoup, Antonio, de nous avoir appelé ce matin, depuis la Saône-et-Loire, ancien caporal des pompiers, qui nous dit sa colère et son incompréhension sur ce manque de moyens alloués à nos pompiers. Vous faites comme Antonio, vous composez le 32-16 et vous venez en discuter avec nous ce matin dans le morning. À suivre, il y aura la solution conso, Charlène Villemer.
2: Eh oui, vous avez acheté des bananes tiens avant-hier, mais elles sont déjà noires et vos tomates déjà un petit peu flétries. Je vous donnerai des astuces simples pour les garder plus longtemps. Oui,
0: vous avez ouvert mon frigo récemment.
2: Exactement.
0: Avant ça, il y aura le choix de la rédaction, je vous le disais. On va parler de l'officialisation en fin de matinée de Zinedine Zidane à la tête de l'équipe de France. À tout de suite sur RMC.
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0: Bonjour et bon réveil à tous. Si vous nous rejoignez sur RMC, il est 6h16.
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0: Et le choix de la rédaction, c'est avec vous ce matin, Diane Carlotti, journaliste RMC Sport. C'est une grande nouvelle pour le foot français. La Fédération française de foot va officialiser le nom du sélectionneur des Bleus. Sauf immense retournement de situation, ce sera Zinedine Zidane. Diane, c'est le retour d'une légende dans son pays.
8: Oui, quand on est français et qu'on aime le football comme Steve, Zidane c'est...
9: C'est comme Michael Jackson, encore aujourd'hui, on a qui l'écoute, alors qu'il est mort il y a déjà très longtemps. C'est la plus grande légende pour moi, plus que Platini, mais c'est un autre niveau.
8: Le Marseillais, champion du monde et ballon d'or en 1998, a fait rêver des générations par ses gestes techniques de grande classe et sa vision du jeu unique.
10: Dans l'axe, Zinedine, le contrôle ! Le contrôle est libre !
8: Mais il ne faut pas croire que cet amour inconditionnel pour Zizou se limite aux nostalgiques qui ont vécu ses plus grandes heures. Calvin et Mohamed ont moins de 25 ans et ne l'ont donc jamais vu jouer. Pourtant, ils admirent l'ancien numéro 10.
11: C'est l'idole de tout le monde en France. Il n'y a pas une personne qui peut mal parler de Zizou.
12: Nos parents nous en parlent, nos grands-parents nous en parlent. On nous raconte ce que Zidane a fait. On a pu voir aussi, grâce aux archives, ce qu'il a pu accomplir. Du coup, ça nous a transmis cette admiration envers Zidane.
8: Pour les anciens, Zizou, c'est le doublé face au Brésil en Coupe du Monde 98.
13: Premier poteau, il y a eu deux corners et c'est le doublé de Zinedine Zidane.
8: Mais aussi un côté plus sombre avec ce coup de tête synonyme d'expulsion en finale du Mondial 2006 pour son dernier match avec les Bleus.
14: Pas ça Zinedine, oh non pas ça, pas aujourd'hui, pas maintenant, pas après tout ce que tu as fait.
8: Dorian et les jeunes fans de foot, eux, retiennent surtout que Zidane a déjà fait ses preuves comme entraîneur de club.
11: Je pense au Real, ce qu'il a fait comme entraîneur, et avec trois Ligue des Champions d'affilée, je pense que c'est la bonne affaire.
8: Un avis que partage le perchiste Renaud Lavillenie, autre légende du sport français.
15: Tout le monde en rêvait et on l'a, un champion du monde qui remplace un autre champion du monde. Sur le papier, c'est cool quoi. On a tous, je pense, hâte de voir ce que ça va donner.
0: Alors Diane, il y a beaucoup de questions qui entourent cette arrivée de Zinedine Zidane à la tête des Bleus. Et notamment, est-ce que le fait d'arriver avec ce statut de champion du monde, ce statut de légende incontestée du sport français, est-ce que c'est une garantie de réussite ou au contraire, c'est pas plutôt un risque ?
8: Oui, justement, on a demandé à d'autres icônes du sport tricolore, nos consultants RMC Sport, ce qu'ils en pensent. Et Emmanuel Petit, champion du monde 98, lui aussi, croit en l'aura de son ex-coéquipier.
16: Dès qu'on parle de Zizou, on rentre un petit peu dans l'irrationalité. Tout ce qui touche se transforme en or. Si demain il est sélectionneur, est-ce qu'il pourra justement transformer en or les objectifs de l'équipe de France? J'aime à penser que oui.
8: Dans l'histoire des Bleus, on a l'exemple d'une légende devenue sélectionneur, Michel Platini, en 1988. Et l'aventure n'avait pas été un franc succès. Alors Jérôme Rotten, qui a évolué en bleu aux côtés de Zizou entre 2003 et 2006, attend que l'ancien du Real Madrid fasse ses preuves.
17: Il va falloir qu'il trouve des arguments, des ingrédients peut-être différents. Et là, on est en droit de se poser des questions. Moi, j'ai plein d'interrogations sur Zidane, mais je pense comme tout le monde. Après, je dis pas qu'il va pas y arriver. Il a, et ça durera un certain temps, mais ça va pas durer longtemps, cette aura-là, aujourd'hui, auprès des joueurs, auprès du grand public.
8: Pour trancher, on a laissé le soin à l'ancien judoka David Douillet, double champion olympique et légende du sport français de s'en charger. Alors David, risque ou pas risque pour Zidane?
18: Un risque de quoi? Un risque de ne pas réussir, c'est le sport, il le sait. C'est dans l'étroitesse du chemin qui peut t'amener à la victoire que tu trouves tout ton plaisir. Et ça, je pense que c'est quelque chose qu'il a en lui et qu'il recherche parce que c'est un vrai compétiteur.
8: Reste à savoir si Zinedine Zidane, le compétiteur, fera mieux que son ex-coéquipier Didier Deschamps à la tête des Bleus.
0: Et grande question, le choix de la rédaction signé ce matin, Diane Carlotti. Et on va vous accompagner toute la journée avec cette officialisation de Zinedine Zidane. Vous ne raterez rien, émission spéciale à partir de 11h sur RMC. Et ce soir, de 20h à 23h, l'After Foot sera entièrement consacré à Zinedine Zidane, mais on en parle dès maintenant, ensemble, au 32-16, évidemment. Quelles sont vos attentes envers Zinedine Zidane, et son mandat à venir à la tête des Bleus? Vous composez le 32-16 et vous envoyez vos messages sur le WhatsApp RMC au 06 12 424 424. Il est 6h19, avant de retrouver les solutions conso de Charlène, je vous rappelle les trois grands titres de l'actualité ce matin. Le retour de la chaleur qui inquiète en Gironde. Les semaines à venir seront dures et on doit tenir, disait hier Emmanuel Macron, balayant au passage les critiques sur l'impréparation de l'État face aux incendies. Le feu a déjà ravagé 42 000 hectares dans le département et a connu des reprises dans l'ensemble contenues par les pompiers. Les discussions avec l'Iran ont de bonnes chances d'aboutir. C'est ce que prédit Donald Trump, le président américain, après trois jours de relatif calme entre les deux pays. De son côté, Téhéran explique qu'il n'y a aucune négociation en cours avec Washington. Et l'autre événement, l'événement sportif du jour, donc c'est l'officialisation de Zinedine Zidane comme sélectionneur de l'équipe de France, nom qui devrait être dévoilé à la mi-journée lors d'une conférence de presse. L'ancien numéro 10 des Bleus, tiens, devrait arriver avec un staff pléthorique de 25 membres. Il est 6h20.
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0: tous les matins des astuces conso avec vous, Charlène Villemer. Et aujourd'hui, ça va m'être utile. On va apprendre comment conserver ses légumes et ses fruits plus longtemps.
19: Salade de fruits, jolie, jolie, jolie.
2: Et oui, vous avez fait les courses, votre panier est rempli de légumes, de fruits frais que vous allez cuisiner plus tard, parfois trop tard, Victor. 55 kilos par personne. Voici ce que chaque Français gaspille chaque année, selon les derniers chiffres du ministère de la Transition écologique, et parmi eux, donc, des végétaux. Et contrairement aux idées reçues, on peut attendre avant de cuisiner ces légumes en adoptant les bons gestes. Ça tombe bien puisque l'Association nationale de défense des consommateurs et des usagers m'en a donné plusieurs.
0: Alors moi, Charlène, vous me connaissez, je suis un bon élève. Je lave systématiquement mes légumes et mes fruits avant de les ranger.
2: Eh bien, grosse erreur, l'humidité, c'est l'ennemi numéro 1 de la fraîcheur. En fait, l'humidité, elle aide au développement des moisissures. Il ne faut jamais laver ses fruits et ses légumes avant de les consommer. Faites-le plutôt au dernier moment. Évitez aussi de les entasser. Plus ils sont serrés, plus ils s'abîment vite. Et dernière astuce, mettez votre salade dans du papier absorbant et vos herbes fraîches dans un verre d'eau.
0: Je ne fais aucune de ces astuces. Merci Charlène. On peut tout ranger ensemble quand même.
2: Non. Les pommes de terre, les carottes, les betteraves et les navets ne vont jamais au réfrigérateur. Ils préfèrent un endroit frais et sec, une cave par exemple, si vous en avez une, ou à défaut, laissez-les dans leur filet d'achat, c'est très bien. Les tomates au réfrigérateur ou pas, Victor ?
0: Évidemment, dans le bac à légumes.
2: Eh bien non, au contact du froid, elles deviennent molles et sans goût. Pareil pour les légumes d'été, type concombre, courgettes, aubergines ou encore les fraises, les pêches et les cerises. Pour les bananes, jamais au frigo non plus, et pour les garder trois fois plus longtemps, placez un petit morceau de papier alu sur la partie supérieure du régime et le tour est joué. Enfin, certains fruits produisent naturellement un gaz, on appelle ça l'éthylène, qui accélère le mûrissement des autres. Justement, c'est le cas des bananes, des mangues, des melons ou encore des pommes. Mieux vaut les conserver à l'écart des autres fruits et des légumes. Et puis si vous voyez que vous ne les consommerez pas à temps ces légumes, pensez au congélateur. Les fruits se congèlent très bien en morceaux. Quant aux légumes, un rapide blanchiment de quelques minutes dans l'eau bouillante avant congélation, ça permet de les préserver plus longtemps.
0: Ah bah vous savez ce que je vais faire, Charlène Villemer ?
2: Non.
0: Je vais prendre l'appli RMC, ou alors je vais me rendre sur le site rmc.fr, je vais me mettre devant mon frigo et je vais mettre le podcast de la solution conso.
2: Ah bah oui.
0: Il y a un peu de rangement
2: à faire.
0: Vous
2: avez appris des choses.
0: Je peux vous le dire qu'il y a du boulot. Merci Charlène. Allez, dans un instant, on va rire avec le meilleur d'Arnaud Demanche. Et puis je vous attends, vous, évidemment, au 32-16. A tout de suite sur RMC.
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0: RMC, il est 6h24 et c'est l'heure de retrouver le meilleur, la crème de la crème de ces blagues. C'est le meilleur d'Arnaud Demanche.
22: Dites donc, Apo.
23: Ouais.
22: Qu'est-ce que j'apprends pas ?
23: Quoi.
22: Je lisais les cahiers du cinéma hier. Vous allez devenir actrice ? Et oui, Apo va jouer dans Baron Noir, la série de Canal+.
23: Ouais.
22: C'est une nouvelle carrière qui commence. J'espère que vous aurez un César pour ce rôle.
23: Ah bah j'espère aussi.
22: Remis par Dominique Besnéard lui-même. Oh. Et tout. Chers amis, c'est un immense honneur pour moi de remettre ce César du meilleur espoir féminin à Apolline de Malherbe, merveilleuse, radieuse, pour son rôle d'Apolline de Malherbe. Là, j'ai jamais vu quelqu'un jouer Apolline de Malherbe aussi bien qu'Apolline de Malherbe. Alors, Apo, j'ai un projet à te proposer.
23: Oui.
22: Alors, c'est disruptif, hein. Attention, c'est pas Baron Noir, c'est un projet pakistanais.
23: Ah.
22: C'est une métaphore de la crise du détroit d'Ormuz et ses futurs palmes d'or à Cannes. Tu jouerais une gardienne de puits dans une steppe désertique en Azerbaïdjan qui surveille un puits désaffecté après l'AVC du précédent puisatier interprété par Jean-Jacques Bourdin. Chaque matin, tu vas au puits, tu t'assois, tu tournes une valve et tu regardes cette eau qui ne coule pas. Alors tu interroges, mais cette fois du regard intérieurement, le monde et l'absurdité bureaucratique. Tout ceci dure 23 ans et un jour... Une fonctionnaire du ministère de l'économie américaine. Alors pour la jouer, j'ai pensé à Edwige Chevrillon de BFM Business, oui. la femme frontale directe, et en même temps la femme fleur, la femme fruit. La fonctionnaire t'annonce « Notre gouvernement veut rouvrir le puits et le contrôler ». Alors tu ne réagis pas, mais imperceptiblement quelque chose s'est fissuré.
1: Ah oui.
22: Et tu développes une relation silencieuse avec le vide du puits.
1: Oui,
22: tu lui parles sans mots et le vide ne répond pas.
1: Ah.
22: Mais par moments, il semble respirer.
1: Ah,
22: tu poses alors ta première question. Pourquoi ? Et après, on se doute, il y en aura beaucoup d'autres. Ça s'appelle le détroit intérieur, celle qui veillait sur l'eau absente. Tu vas cartonner.
1: Moi, je veux
22: voir ça.
0: Et on a hâte de voir ça, le meilleur d'Arnaud Demanche. On le retrouvera à 8h20 dans Apolline Matin. Et bien sûr, quand vous le voulez, en podcast sur rmc.fr et sur l'appli RMC. Il est 6h27. Allez, je vous le laisse en longueur parce que ça fait toujours plaisir un peu de Mylène Farmer. Aviofan, vous pourrez la retrouver sur grand écran à l'automne prochain au cinéma, le mardi 27 octobre en IMAX. C'est tout. Une simple story Instagram publiée hier par la chanteuse. Et c'est tout l'art de Mylène Farmer, hein, cultiver le mystère.
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0: Le cinéma au cœur du nouvel univers de Mylène. Son dernier single, C'est à qui le tour, dévoilé il y a 2 mois, s'est offert une réalisatrice de prestige, Julia Ducournau, Palme d'Or au Festival de Cannes en 2021. Et ce n'est pas tout. Gilles Lelouch a lui aussi annoncé réaliser un clip pour Langeroux. Quoi qu'il en soit, nous avons rendez-vous au cinéma le 27 octobre pour un long métrage, un clip, un projet inédit. On ne sait pas trop, une seule certitude, son 13e album, Égrégore, sortira 3 jours après, le 30 octobre.

0: vous me dites, hein, sur le WhatsApp RMC, je peux la laisser encore plus longtemps. Hein. La prochaine fois, Mylène Farmer, on se donne rendez-vous pour un nouveau bonus RMC plus tard. Dans un instant, il y aura la météo et le journal, juste après notre série de l'été, hein, RMC dans vos villes, à la rencontre des nouveaux maires. Les nouveaux maires dont certains héritent de lourdes missions. Celui de Saint-Jean-de-Sixte, en Haute-Savoie, doit tout simplement préparer son petit village à accueillir les prochains Jeux Olympiques. Mais d'abord donc, la météo à 6h29, Charlène Villemer, ça va se réchauffer aujourd'hui.
1: Et oui, c'est une nouvelle vague de chaleur qui arrive. Alors à ce stade, on ne parle pas encore de canicule, mais la vigilance orange sera actée par Météo France en cours de journée. La chaleur, elle va durer au moins jusqu'à dimanche. Et aujourd'hui, le soleil va donc s'imposer toute la journée. On a quelques nuages qui s'accrochent ce matin sur les bords de la Manche, notamment sur le Cotentin. Alors cet après-midi, quelques nuages également vont continuer de bourgeonner vers le Cotentin, les Alpes et puis le Massif Corse. On a 6 départements du sud-est et puis l'Essonne qui sont encore concernés par des risques de feux de forêt élevés. Les températures, elles sont en hausse donc sur l'ensemble du territoire, plutôt stable dans le sud-est, jusqu'à 36 degrés en Provence aujourd'hui et 36 dans le sud-ouest, notamment à Montauban. Dans le détail, ça donnera 28 degrés cet après-midi à Brest, on aura 33 à Paris, 32 à Strasbourg, 33 à Dijon, 34 à Lyon et 36 à Toulouse.
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0: Et il est 6h30 sur RMC.
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0: L'heure de retrouver Clément Gouitz pour le journal. Bonjour Clément.
4: Bonjour Victor, bonjour à tous. Paysage méconnaissable après le passage des flammes sur la commune du Porge en Gironde. RMC est allé à la rencontre des sinistrés qui constatent l'ampleur des dégâts. Le modèle de financement des pompiers est-il à bout de souffle? Les départements qui financent une grande partie des SDIS demandent à l'État de revoir les règles du jeu. Et c'est à vivre sur RMC. Dès 11h, le début de l'ère Zidane, le champion du monde 98, sera officiellement nommé sélectionneur des Bleus.
0: Un décor d'après-guerre au port Jean-Gironde.
4: C'est ce que le feu a laissé derrière lui. Des maisons réduites en cendres, un paysage totalement transformé. Le bilan fait état de 240 habitations détruites, dont 183 dans cette commune. Les sinistrés, eux, attendent toujours de pouvoir revenir sur les lieux. Notre envoyé spécial RMC, Inès Zegloul, est allé à leur rencontre.
5: On tournera à gauche. Là, on est sur l'avenue du bassin d'Arcachon et bah, là, il n'y a plus rien. Quoi. Vous allez le voir. Hein. Je suis monsieur Legrand, adjoint à la mairie et en charge de l'entretien de la voirie et des réseaux.
6: On est sur une route en ligne droite. On roule quand même depuis quelques minutes. C'est combien de kilomètres de maisons brûlées là?
5: Là, il y a 4,5 km, rien que sur cette rue. En gros, un quart de la population qui a presque tout perdu. Je n'ai pas de mots. C'est pas, on dirait que la guerre est passée, quoi, en gros.
6: Dans cette maison, par exemple, située au numéro 89, il ne reste qu'une carcasse. On dirait que le toit a explosé. Le squelette de l'électroménager jonche le sol. Cette maison, elle appartient à Frédéric et Anne-Claire. Ils n'ont pas encore pu revenir ici, alors ils nous ont demandé de leur montrer des photos.
7: Quand vous voyez ces images, ça vous... Je vous entends souffler, c'est...
8: Il n'y a plus rien à faire, quoi. C'est bien là qu'on a tout construit, c'est bien là qu'on a été heureux, c'est bien là qu'on a vécu, qu'on pensait vivre encore longtemps. C'est un passé, c'est des meubles, c'est des photos, c'est des affaires que nos parents nous ont léguées, c'est...
9: C'est vos tripes quoi qui partent. Hein.
8: C'est toute une vie.
9: Nous, on n'est pas retourné au Porge. On ne sait pas en fait ce que ça va nous faire d'y aller. Mmh. Est-ce qu'on va pouvoir y revivre psychologiquement? Est-ce que ça va être viable?
7: À partir de maintenant, vous allez vivre au jour le jour jusqu'à...
8: Ouais, ouais, ouais. De toute façon, on n'a pas le choix là. Sidération.
4: Et on reste en Gironde où l'incendie n'est toujours pas fixé mais contenu. Emmanuel Macron, présent hier sur les lieux, appelle à l'unité, la solidarité. Selon lui, les semaines à venir seront dures. Justement, Jean-Wilfried Forquès, vous êtes notre correspondant RMC. Vous êtes avec nous en direct du PC Pompier de Lesges-Cap-Ferré. Alors, quelle est la situation ce matin?
10: Bien, écoutez, toute la nuit, Nicolas, Franck et Jean-Marc, pompiers à Gujan-Mestras, sont noyés les lisières et surveillés de près les fumerons. Objectif, éviter évidemment les reprises de feu. Cette nuit, les conditions étaient plutôt favorables ici, car les températures ont chuté de quelques degrés, tout comme le taux d'humidité, condition bien sûr nécessaire pour gagner le combat au sol. Il y a quelques minutes ici, le chef du PC de Lesges a fait part des informations à la relève. Autour de lui, il y avait une quinzaine de chefs d'équipe qui prenaient des notes, qui écoutaient, qui seront répartis ensuite sur le terrain tout au long de la journée avec leurs hommes, avec les pompiers. Ils seront confrontés au retour de la chaleur dans les prochaines heures. On attend 40 degrés, 42 degrés peut-être demain, ce qui va évidemment compliquer sérieusement la tâche. Les 360 pompiers qui ont travaillé toute la nuit vont aller se coucher. L'équipe de jour prend le relais.
4: Jean-Wilfried Forquès en direct de l'HCAP Ferré pour AMC. La préfecture de la Gironde interdit à toutes les manifestations sportives et culturelles dans tout le département, ainsi que la navigation et les activités nautiques sur le plan d'eau de Cazaux-Sanguinet. L'incendie dans l'Élan, lui, est fixé, annoncé hier d'Emmanuel Macron, 3600 hectares brûlés et près de 200 bâtiments détruits. Ce drame dans les Bouches-du-Rhône, un sapeur-pompier volontaire de 38 ans a perdu la vie alors qu'il participait à un dispositif préventif contre les feux de forêt. Il a fait une sortie de route. Quatre autres pompiers ont été blessés dans le Var alors qu'ils se rendaient sur l'incendie dans le secteur de Cotignac. Leur véhicule s'est retourné et a fini dans un ravin. Cet incendie n'est toujours pas fixé.
0: Et derrière ces incendies, une autre urgence, les moyens.
4: Les départements, principaux fournisseurs des pompiers, alertent sur un modèle devenu, selon eux, intenable. Les collectivités territoriales financent plus de 90% des 5,6 milliards d'euros de budget de ces 10. Les départements assument à eux seuls près de 60% de cet effort. Hélène Guilbeault, il demande à l'État tout simplement de revoir les règles du jeu.
11: Il est impossible pour les collectivités locales d'investir davantage dans les services départementaux d'incendie et de secours, selon François Sauvadet, président de Département de France.
12: On est actuellement asphyxié par les charges qui nous sont imposées par le gouvernement. Les départements français, aujourd'hui, financent pratiquement 60% du risque de sécurité civile. On ne peut plus faire face au bout du système.
11: Au moment où les feux de forêt se multiplient, il faut trouver d'autres sources de financement. Par exemple, augmenter la taxe sur les compagnies d'assurance, idée que défend Olivier Richefou, président du conseil départemental de la Mayenne.
13: Quand on sauve des vies humaines, quand on sauve des bâtiments, quand on sauve des véhicules, c'est les dépenses en moins pour les assurances. Et donc que les assureurs contribuent à permettre aux pompiers d'avoir des moyens plus importants, ce n'est que justice.
11: Autre piste, faire bénéficier les SDIS d'une partie de la taxe de séjour payée par les vacanciers.
13: Plus un département est touristique, plus il y a besoin de pompiers. Et donc qu'il y ait une part de contribution de ceux qui, en tant que touristes, viennent sur un lieu, ça a aussi du sens.
11: La création d'une taxe additionnelle sur le foncier bâti est également préconisée par Département de France.
0: Alors, quelle solution trouver pour financer ces 10, pour financer les services des pompiers? Vous l'avez entendu, il y a plusieurs idées. Il y a d'abord flécher une plus grande partie de la taxe de séjour qu'on paye tous quand on prend des vacances pour l'acheminer jusqu'à l'aide pour les pompiers. Il y a aussi mettre à contribution encore plus les assureurs. Vous nous dites au 32-16 ce qu'il faudrait faire. Quelles sont vos propositions? On attend aussi vos messages sur le WhatsApp RMC au 06 12 424 424.
4: La traque des incendies s'intensifie. 162 personnes ont été interpellées depuis le 6 juillet pour les départs de feu volontaires annoncés hier du Premier ministre Sébastien Lecornu, qui prouvait une réponse pénale ferme face à ceux qui alimentent ces catastrophes. Un tête-à-tête très attendu à Washington. Volodymyr Zelensky sera reçu aujourd'hui à la Maison Blanche par Donald Trump. Au cœur des discussions, la guerre en Ukraine, le soutien américain et la pression exercée sur Moscou pour tenter d'obtenir un cessez-le-feu.
0: RMC, il est 6h36 et le timbre va encore coûter plus cher.
4: Une hausse moyenne de près de 7% des tarifs dès janvier prochain pour l'affranchissement des courriers et des colis. La lettre verte passera d'1,52€ à 1,67€, 15 centimes de plus. Une augmentation que la Poste justifie par l'effondrement du courrier, même si Alexandre Thibault, les Français restent attachés à la lettre papier.
14: Marion sort du bureau de poste avec un carnet de timbre en main.
15: Nous, on est très carte postale dans la famille, donc je pense que les derniers courriers qu'on enverra, ce sont des cartes postales.
14: Elle accompagne sa fille de 12 ans, Thaïs, qui poste une lettre.
16: Ça fait toujours chaud au cœur quand on en reçoit. Et je pense que ça fait un bon souvenir, surtout quand on est enfant. Ça nous permet d'être autonome et de ne pas avoir à demander un téléphone. Ou...
14: Prendre le temps d'écrire un courrier, Claïs en envoie très régulièrement.
17: Là, j'ai envoyé 8 lettres d'un coup.
14: À sa famille en Nouvelle-Calédonie, cette nouvelle hausse de 15 centimes.
17: Quand on achète beaucoup de timbres, ça me dissuade un petit peu d'envoyer des lettres vu le prix du timbre. Bon, c'est toujours pas excessif, mais ça donne de moins en moins envie. Puis même si j'enverrais moins de lettres, je continuerai d'en envoyer, je pense.
14: La Poste justifie cette nouvelle augmentation par la baisse du nombre de lettres transportées. Mais Guy pense même que dans quelques années, il n'y aura presque plus de courrier.
18: Ça va devenir rare, précieux, le fait que la personne prenne du temps, se déplace, fasse un effort pour écrire une note qui est personnelle.
14: Si rare, si précieux qu'il faut le préserver, selon cette autre étudiante.
19: Est-ce qu'il faudrait pas faire l'inverse et baisser le prix du timbre pour justement inciter les gens à de plus en plus envoyer de lettres?
14: D'ici 2030, la Poste prévoit de distribuer 15 milliards de lettres de moins qu'en 2018.
0: Alors, est-ce que vous la comprenez, cette augmentation de 15 centimes par timbre pour la lettre verte? Pour tout vous dire, J'ai fait un petit sondage dans les étages de RMC. J'ai trouvé qu'une seule personne qui avait envoyé dans l'année écoulée une lettre, et c'était une carte postale pendant les vacances. Alors, est-ce que c'est normal de revoir à la hausse ces timbres dans ce contexte où l'on envoie beaucoup, beaucoup moins de lettres, ou est-ce qu'au contraire, ça vous révolte? Vous nous répondez au standard, au 3216 et sur le WhatsApp RMC au 06 12 424 424. Tiens, un autre sujet sur lequel on parle ce matin, c'est le légendaire numéro 10 des Bleus à la tête de l'équipe de France.
4: Zinedine Zidane sera officiellement présenté ce matin comme sélectionneur. Son premier match sur le banc des Bleus est prévu le 25 septembre prochain face à la Turquie. Et Clément Brossard, avec son aura et son palmarès, Zizou arrive en terrain conquis.
20: Ancien attaquant du Real Madrid, Karim Benzema l'assurait déjà en 2019 pour RMC Sport.
21: Quand tu vois que un mec comme Zidane arrive pour t'entraîner, t'as tout de suite envie.
20: Alors nul doute, pour Emmanuel Petit, son ex-coéquipier chez les Bleus, Zidane saura se faire respecter.
22: Moi, c'est surtout un meneur d'hommes que j'ai envie de voir. Quand Zizou rentre dans une pièce, tout le monde se tait. Ce genre de personnes n'ont pas besoin de beaucoup parler pour rentrer dans la tête des gens. J'imagine que les joueurs ont peut-être hâte de jouer sous les ordres de Zizou.
20: Des joueurs qui découvriront sa méthode, beaucoup de travail avec ballon, du plaisir, de la créativité et de l'intensité, mais surtout une valeur, le collectif, comme il l'expliquait il y a quelques mois dans le podcast de son adjoint, Amidoum Saïdi.
23: Moi, j'ai toujours fait un sport collectif parce que je voulais partager des choses. Le fait de se retrouver, de profiter de tes passions ensemble, moi, c'est ce qui m'anime.
20: Zidane sera entouré dans sa mission d'un staff XXL de presque 25 personnes avec une priorité, faire passer les joueurs avant tout.
23: T'es là pour le joueur. Si t'as pas compris ça, tu peux pas durer dans ce métier. T'es là pour montrer que t'es là pour eux. Mais tu sais très bien que le joueur, à la fin, il faut que tu gagnes. Il va nous juger, nous, staff, sur ça.
20: Et c'est également sur sa capacité à remporter des titres majeurs que Zinedine Zidane sera jugé par le grand public.
4: Et vous ne ratez rien de cette annonce avec une émission spéciale à partir de 11h sur RMC. Ce soir de 20h à 23h, l'after foot entièrement consacré à Zidane.
0: Et le quintet se déroule aujourd'hui sur l'hippodrome de Compiègne à 18h30.
4: Pronostic de la Dream Team, leur favori le 2 et leur outsider le 3, Botticelli.
0: Il n'a pas osé dire le nom du 2, Clément.
4: Allez-y.
0: Star Lightning.
4: Oh,
0: ouais, c'est mon petit accent anglais. Merci.
4: Vous êtes entraîné, non?
0: Oui, c'est vrai. Il y a des cours d'anglais. Merci, Clément. Prochain journal à 7h. Clément qui nous parlait de Zinedine Zidane. Et Nicolas a composé le 32-16 pour en parler aussi avec nous.
24: Bonjour.
0: Alors, on est prêt. C'est le grand jour, Nicolas. On l'a attendu.
24: Ah oui. Oui, effectivement, on est impatients, ça fait un petit moment qu'on l'attend, et voilà, on va avoir autre chose après 14 ans de Didier Deschamps, donc ça va être une belle continuité, je pense.
0: Une belle continuité et une petite pression aussi. Il va falloir qu'il réussisse, Zinedine Zidane. Légende du foot, c'est très bien, mais on sait que les légendes peuvent être rapidement écornées s'il n'y a pas des bons résultats.
24: Mais en fait, on va l'attendre tout simplement, c'est ce que je vous disais par message, mais moi, c'est ce qui va m'intéresser, c'est sur son projet de jeu. On a vu que Didier Deschamps, il avait un groupe, il gardait souvent les mêmes joueurs. Aujourd'hui, nous, ce qu'on va attendre de lui, ça va être peut-être de la nouveauté, mais aussi un principe des projets de jeu, et puis aussi de la nouveauté qui va permettre peut-être de conquérir des titres et surtout de se rapprocher de l'Espagne qui nous a battu en demi-finale.
0: Ouais, ouais. Et je lis que Nicolas, que vous êtes coordinateur d'un club de foot. Vous gérez des enfants, des très très jeunes joueurs. Ils l'ont pas connu, Zidane. Est-ce qu'ils le connaissent quand même? Est-ce qu'ils ont hâte aussi?
24: Bah oui, bien sûr. Nous, on est en échange dans le club. Ils attendent patiemment Zidane. Zidane, ça reste une légende. Il y a 98, il y a aussi 2006 avec sa sortie, mais il y a aussi ses titres d'entraîneur au Real Madrid. Donc, tout simplement, c'est une légende et c'est important. Maintenant, il va être attendu et ça peut vite dégénérer au bout de quelques mois si les résultats n'arrivent pas.
0: Mmh. Oui, Nicolas, vous nous disiez, ce qui va m'intéresser, c'est le projet de jeu, c'est qu'il mette sa patte. Je vous lis un message d'Ali qui nous dit « J'attends quand même au minimum un euro, ça tombe bien, il y en a un bientôt, un an après son arrivée en tant qu'entraîneur. » Vous n'allez pas forcément regarder les résultats ?
24: Si, on va regarder les résultats, forcément, mais... aujourd'hui, je pense que son échéance, ça va être, il y aura l'euro, mais ça va lui permettre de se juger sur une compétition européenne. Mais il y aura surtout la Coupe du Monde après par la suite, et c'est là où on va l'attendre aussi. Donc, il va créer son équipe. Pour moi, il a 2 ans pour créer son équipe, la juger et après être prêt pour dans 4 ans la Coupe du Monde. Moi, c'est l'échéance que je lui fixe.
0: Et s'il rate, Nicolas, est-ce que ça restera le Zizou grand homme, le Zizou légende du foot français, ou est-ce que un petit peu comme Michel Platini à l'époque qui avait repris l'équipe de France et qui, bon, sa carrière de joueur a été largement meilleure que sa carrière de sélectionneur, ça écornera pas son image pour vous, même si s'il se rate?
24: Est-ce que l'image de Michel Platini est écornée à l'heure actuelle?
0: Non, mais disons qu'on l'a oublié, son passage de sélectionneur. C'est vrai qu'on a fait preuve d'un petit peu d'amnésie.
24: Donc je pense qu'on oubliera le passage de Zidane à un moment donné, où on restera sur ce qu'il aura fait en tant que joueur, et on n'oubliera pas sa technique légendaire et ce qu'il a pu apporter en tant que collectif avec l'équipe de France et ses équipes aussi lorsqu'il a joué.
0: Et malgré tout, on souhaite évidemment des victoires pour notre Zizou. Exactement. National. Merci Nicolas d'avoir composé le 32-16. Vous faites comme Nicolas, vous nous appelez, vous envoyez vos messages sur le WhatsApp RMC 06 12 424 424 pour ce grand jour du foot français, cette prophétie Zinedine Zidane à la tête de l'équipe de France. 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
0: Et tout l'été, des reportages près de chez vous, 4 mois après les élections municipales. Aujourd'hui, on se télétransporte en 2030 pour les JO d'hiver que la France va accueillir, notamment à Saint-Jean-de-Sixte, en Haute-Savoie, 1700 habitants et village hôte des biathlètes et des skieurs de fond, entre leurs épreuves un peu plus loin au Grand Bornand et à la Clusaz. Romain Cluzel, sacré défi pour Yannick Defraigne, le maire sans étiquette et novice en politique.
3: Au centre des attentions du maire de Saint-Jean-de-Sixte, un hameau en haut d'une petite route au milieu des montagnes. Là, on trouve une ancienne colonie de vacances désormais à l'abandon.
5: Dans ce site, c'est assez propice à faire le village olympique.
3: Le maire de la commune, Yannick Defraigne, nous présente les lieux. En février 2030, près de 900 personnes vont s'installer ici. Des athlètes et leurs équipes venues du monde entier pour participer aux épreuves de ski de fond et de biathlon des Jeux Olympiques dans les stations voisines de la Clusaz et du Grand Bornand.
5: Ça va être quelque chose qui va être extraordinaire. C'est des sports qui résonnent, qui prennent aux tripes. C'est des sports qui sont pratiqués à l'école. On a des jeunes biathlètes aussi qui vivent à Saint-Jean, qui sont sur les clubs de la Clusaz ou de Grand Bornand. C'est évident que les JO sont un accélérateur et je mesure la chance, c'est d'avoir cet événement JO dans une mandature.
3: Un accélérateur parce que le maire, pour son premier mandat, ne veut pas passer à côté de l'opportunité pour sa commune de 1700 habitants. Les JO, cela signifie des investissements et des travaux qui auraient été inenvisageables en temps normal.
5: Là, on construit telle activité, on construit tel service. Voilà ce qui va nous rester. Un an après les JO, on ne veut pas se retrouver et dire « Bon, ok, la fête est passée et on fait quoi ?»
3: Alors Yannick Defraigne multiplie les échanges avec les organisateurs des JO pour que le village olympique soit ensuite utile aux habitants. Il plaide notamment pour installer un gymnase et une école. C'est l'une des demandes des habitants de Saint-Jean-de-Sixte, pour l'instant partagée à l'idée d'accueillir les Jeux. C'est le cas de Flore qui travaille dans le secteur du tourisme.
6: C'est une bonne nouvelle puisque du coup ça va créer pas mal d'emplois. Ça va ramener quand même beaucoup de vacances. Ça va nous ouvrir sur le monde. Après, c'est vrai qu'on stresse aussi un peu en tant qu'habitant parce qu'on se dit comment on va faire pour circuler. Est-ce que ça va être bien préparé? Est-ce qu'au niveau des logements, on va en avoir assez? Ça reste quand même encore assez flou pour les JO.
3: Le maire Yannick Defraigne entend ces interrogations et lui-même a d'autres inquiétudes parce que le temps presse.
5: On ne peut pas penser qu'il y ait des constructions avant le printemps prochain. Donc c'est vrai que ça va créer aussi un peu de stress parce que le calendrier va se réduire. La livraison des ouvrages olympiques, c'est septembre 2029. Ça laisse 2 ans. Voilà, on est une toute petite commune et de devoir accueillir, c'est une pression effectivement assez importante. Ça veut dire que le village va devoir se dimensionner.
3: Se dimensionner pour accueillir un événement mondial et profiter au mieux de ces 2 semaines de compétition. Maxime, le boulanger, s'y voit déjà.
25: Ça sera positif et on va faire des beaux JO ici dans une belle région. Allons-y et c'est parti pour 2030.
0: RMC dans vos villes, reportage signé ce matin. Romain Cluzel du service politique de RMC. À suivre dans le morning, on va retourner du côté de la Gironde. On va se demander si et comment le tourisme pourra renaître de ses cendres dans ce département. On en parle dans un instant avec Nicolas Daillot. Il est le président de la Fédération nationale de l'hôtellerie en plein air et il a participé hier aux réunions de crise avec le gouvernement. A tout de suite sur RMC.
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0: 6h49 sur RMC, 42 000 hectares brûlés, des dizaines de milliers de personnes évacuées, des maisons et aussi des campings détruits. En Gironde, un secteur particulièrement touché, le tourisme. Bonjour Nicolas Daillot.
11: Bonjour.
0: Président de la Fédération nationale de l'hôtellerie en plein air, vous étiez aux réunions de crise avec le gouvernement hier, on va bien entendu en parler. Mais d'abord, est-ce que vous pourriez nous donner une idée du bilan parmi les campings que vous représentez ?
11: Oui, c'est évidemment un événement très très fort que nous vivons actuellement. On a 52 campings à date qui ont été évacués. Ça représente plus de 40 000 campeurs qui ne sont pas donc dans les établissements qu'ils avaient réservés pour leurs vacances. On a un camping totalement détruit à Lège-Cap-Ferré et trois autres qui sont très légèrement touchés. Mais la majorité d'entre eux, donc la majorité des campings qui sont fermés, sont aujourd'hui en situation de rouvrir lorsque évidemment la situation se sera améliorée puisque leurs équipements ne sont pas touchés, ils seront prêts à accueillir leurs clients, mais évidemment la situation est évolutive jour après jour et on voit bien que la situation météo est compliquée. Nous sommes en attente et nous sommes à l'écoute de nos clients. Il y a des milliers d'appels, des milliers de mails à traiter. D'ailleurs, je propose aux clients, même si c'est très compliqué, d'être indulgents et de laisser le temps nécessaire aux gestionnaires pour pouvoir répondre à tout le monde puisque évidemment l'afflux est très fort.
0: Oui, on parle donc de cette réunion hier avec Roland Lescure, ministre de l'économie, Serge Papin du commerce, Sébastien Martin de l'Industrie. Comment s'est-elle passée? Qu'avez-vous obtenu?
11: Alors bon, c'est déjà très bien passé puisque le gouvernement le sont mobilisés à l'écoute également. D'ailleurs, ça a rappelé quelques temps de Covid lorsqu'il s'agissait d'inventer des dispositifs de soutien. Ils ont surtout écouté les propositions que les uns et les autres avaient à faire. Ils ont fait des propositions complémentaires évidemment et donné des précisions en termes de chômage partiel, en termes de discussion avec les compagnies d'assurance pour que ça se passe le mieux possible. On a évoqué évidemment l'opérationnalité des problématiques de défense, a été évoqué aussi évidemment toutes les temporalités puisque là on est dans un flou artistique dans la mesure où on voit bien avec la météo qui va à nouveau chauffer très fort demain, on n'a pas de visibilité dans les prochains jours sur la manière dont les choses vont se passer. Et puis évidemment, même si c'est encore beaucoup trop tôt pour le dire, réfléchir à l'avenir, vous le disiez évidemment dans votre jingle, et notamment réfléchir à la relance de l'activité touristique, mais c'est beaucoup trop tôt aujourd'hui. Je tiens avant tout à penser aux pompiers. Il y a un quatrième pompier qui décédé en France il y a quelques heures. C'est le moment de la lutte, c'est le moment de la défense, c'est le moment de la préservation de la sécurité des personnes et des biens.
0: Il viendra après l'avenir, évidemment. Il y a eu ces propos de la préfète de Gironde qui en gros a dit aux touristes si vous n'êtes pas encore là, ne venez pas, et si vous êtes en Gironde, trouvez une autre solution. Est-ce que c'était un coup supplémentaire? Est-ce que ces propos vous ont choqué?
11: Choqué, non, parce que c'est vrai que les professionnels du tourisme, et notamment ceux qui sont impactés directement dans leur entreprise, vivent très mal, évidemment, ce genre de propos, parce qu'ils ont très peur pour leur avenir à court terme et même à moyen terme. Sur le plan de la sécurité publique, on peut le comprendre, parce que c'est vrai que la situation est pas maîtrisée, elle est compliquée, et c'est vrai que le rôle des pouvoirs publics, c'est de protéger les personnes, évidemment, les biens accessoirement, mais aussi de manière importante. Et c'est vrai que les pouvoirs publics sont obligés d'avoir un discours de prudence. À leur place, on ferait la même chose. Mais c'est vrai que c'est très dur à vivre pour les professionnels du tourisme qui sont très inquiets.
0: Surtout avant ce mois d'août qui est crucial et qui représente beaucoup de chiffres d'affaires pour les campings. Est-ce qu'il y a de la solidarité entre ces établissements, entre les campings que vous représentez? Qu'avez-vous mis en place?
11: Oui, on a la chance d'avoir une profession qui est très fédérée, très solidaire. Là, en l'occurrence, l'objectif, c'est de s'occuper des clients de cette semaine-ci, celle du 25 août au 1er, du 25 juillet au 1er août, puisque les campings, évidemment, devaient accueillir des milliers de personnes. L'idée, c'est que tous les campings de France ont été mobilisés pour pouvoir proposer des séjours alternatifs. On a lancé, il y a une journée, une opération nationale. On a déjà 3000 campings 3000 séjours qui ont été proposés par plus de 500 campings.
0: Ça veut dire que si on avait un séjour prévu en Gironde, un autre camping ailleurs en France se propose de nous accueillir.
11: Le camping auquel vous avez réservé une semaine de vacances en Gironde pour cette semaine est en mesure de vous mettre en relation avec un autre camping ailleurs en France pour pouvoir sauver les derniers jours jusqu'au 25, jusqu'au 1er août, pour pouvoir sauver vos vacances et trouver une solution alternative sans que vous ayez de formalités administratives à accomplir.
0: Et voilà, et la solidarité entre établissements, entre gérants de camping. Merci beaucoup Nicolas Daillot d'avoir été avec nous ce matin en direct dans le Morning RMC. Je rappelle que vous êtes le président de la Fédération Nationale de l'Hôtellerie en plein air. Il est 6h54, et bientôt l'heure d'Apolline Matin. Bonjour Sébastien Krebs.
12: Et bonjour à tous, Apolline Matin dans un instant en direct avec toute l'équipe et on vous attend au 32-16. Encore ce matin, on continue de suivre minute par minute l'évolution des incendies avec tous nos reporters sur le terrain, avec des bonnes nouvelles depuis hier, des nouvelles rassurantes. Le feu fixé dans les Landes, stabilisé en Gironde, mais rien n'est gagné évidemment. Et puis il y a la canicule qui arrive, on va évidemment surveiller tout ça. Était-on suffisamment préparé? Ça vous fait réagir, on vous attend au 32-16. Et puis on vous attend aussi pour commenter la grande annonce du jour. C'est le grand jour, le jour J pour Zizou. Zinedine Zidane sera intronisé sélectionneur des Bleus ce matin. Est-ce que c'est l'homme de la situation? Qu'en pensez-vous? On aura Eric Dimeco après le journal de 7h et on vous attend. 32-16, le WhatsApp RMC pour vos messages 06-12-424-424. À tout de suite.
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4: Bonjour à tous, bonjour à toutes. Il est 6h57. On est ravis de vous accueillir sur RMC, sur RMC Story, à la télé, avec toute l'équipe d'Apolline Matin, avec Victor Pourchet. Salut Victor.
5: Salut Sébastien.
4: Avec Charlène Villemer pour la météo. Bonjour Charlène.
6: Bonjour Sébastien.
4: Qui va nous dire dans un instant que la chaleur, ça y est, revient, la canicule, et qui inquiète évidemment sur le front des incendies. On va surveiller tout ça de très près avec toutes nos équipes, bien sûr, encore une fois ce matin, sur place, ce feu qui est fixé dans les Landes, qui est stabilisé en Gironde. Ça veut dire que les choses vont un peu mieux, mais ça ne veut pas dire que c'est gagné. Il y a encore des reprises de feu. Et évidemment, avec cette canicule qui arrive, les pompiers sont encore sur le pont et au front. On s'arrêtera ce matin sur les conséquences économiques de ces incendies. Ce sont des milliers d'entreprises qui sont impactées. Il y a celles qui ont brûlé, évidemment, et puis il y a celles qui sont empêchées de travailler parce que dans les zones évacuées, il y a le tourisme à l'arrêt, le BTP, et tous les autres secteurs. Le gouvernement a déjà annoncé des mesures de chômage partiel. Est-ce que les assureurs vont jouer le jeu? Je poserai la question tout à l'heure au ministre de l'Industrie, Sébastien Martin, qui sera notre invité à 7h40. Et on attend vos témoignages au 32-16. Si vous êtes entrepreneur, salarié, évacué, empêché d'aller travailler, professionnel du tourisme, hôtelier, restaurateur, comment est-ce que vous gérez ces incertitudes? On vous attend 32-16. Vos messages sur le 06-12-424-424 sur WhatsApp. Et puis à 8h40, c'est l'écologiste Marine Tondelier qui sera avec nous. Elle estime que le gouvernement a une lourde responsabilité dans tout ça. Elle parle de pyromane politique. Qu'en pensez-vous? Vous réagissez au 32-16. Et puis l'autre grand sujet du jour, évidemment, c'est Zidane qui va devenir le sélectionneur des Bleus aujourd'hui. On en parlera avec Eric Dimeco juste après le journal de 7h. Et vous, qu'en pensez-vous? Est-ce que c'est l'homme de la situation? Zinedine Zidane, sélectionneur des Bleus, 32-16. Et le WhatsApp RMC, vous êtes ouvert. Allez, la météo avant le journal de 7h, Charlène Villemer, et donc le retour de la chaleur.
6: Ah oui, cette nouvelle vague de chaleur qui arrive. Alors, on ne parle pas encore de canicule à ce stade, hein, ça sera décidé en cours de journée par Météo France. Cette chaleur, elle devrait durer au moins jusqu'à dimanche. Aujourd'hui, on aura du soleil donc quasiment partout. On a quelques nuages qui s'accrochent ce matin, notamment près des côtes de la Manche. Cet après-midi, des nuages qui vont bourgeonner encore du côté du Cotentin et puis près des Alpes et sur les massifs corses. Au niveau des températures, elles sont en hausse sur l'ensemble du territoire, plutôt stable dans le sud-est, jusqu'à 36 degrés en Provence et puis notamment dans le sud-ouest. Les minimales ce matin, elles sont comprises entre 10 et 14 degrés sur un tiers nord, 14 à 18 partout ailleurs. Dans le détail, ça vous donnera cet après-midi 28 degrés à Brest, 33 du côté de Paris, 34 à Lyon et puis on aura 35 du côté de Toulouse.
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4: Bienvenue à tous et bon réveil, vous êtes sur RMC, il est 7h.
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4: Le journal avec Clara Gabillet. Bonjour Clara.
7: Bonjour Sébastien, bonjour à tous. Une situation très imprévisible en Gironde. Le feu pourrait s'aggraver encore aujourd'hui à cause des fortes chaleurs. Emmanuel Macron, en déplacement hier, appelle à l'unité autour des pompiers. Des mesures d'urgence pour aider les sinistrés. Le délai est prolongé pour déclarer un sinistre auprès des assurances. Les évacués seront remboursés de leurs frais de relogement. Et puis bientôt, la révélation d'un secret de polichinelle. Zinedine Zidane sera officiellement annoncé comme nouveau sélectionneur des Bleus ce matin. Reportage dans son quartier d'enfance à Marseille en fin de journal.
4: Toujours de l'inquiétude en Gironde où les semaines à venir seront très dures, prévient Emmanuel Macron.
7: On doit tenir, a dit le chef de l'État en déplacement hier auprès des pompiers du département. Ils sont près de 2800, toujours mobilisés pour venir à bout de ce méga-feu qui a parcouru 42 000 hectares en moins d'une semaine. Thomas Becker, service politique d'RMC, le président les a remerciés et a appelé à l'unité.
8: Oui, après avoir écouté carte sous les yeux le point de situation des pompiers en salle de crise, le chef de l'État adresse un message de mobilisation et de solidarité.
9: Il faut qu'on soit unis et en action. Il y a des femmes et des hommes qui risquent tout
5: pour protéger, qui se battent contre le feu, tout ce qu'on doit faire, c'est les aider. Il y a une chaîne humaine qui s'est faite, on est tous groupés, on y va, on se bat pour gagner la bataille du feu.
8: Sur le terrain politique, le président répond aux accusations en impréparation, y compris de certains élus locaux.
5: En 2017, on n'avait pas commandé de Dash depuis 10 ans, on n'avait pas commandé de Canadair depuis 15 ans, et d'ailleurs, on n'en produisait plus. Je me félicite de ne pas avoir attendu ces feux et d'avoir, dès 2017-2018, pris les premières décisions.
8: Il assure avoir doublé les crédits de la sécurité civile en 10 ans, un chef de l'État en défense de son bilan. Pour lui, un maximum de moyens est aujourd'hui déployé.
5: Au moment où je vous parle, on a 67 aéronefs qui sont mobilisés en France. C'est un record historique.
8: Emmanuel Macron, qui a répété hier soir la solidarité de la nation pour les personnes évacuées, il a également demandé au gouvernement d'accompagner les acteurs économiques pour les indemniser en concertation avec les assureurs.
7: Emmanuel Macron qui a aussi précisé hier qu'il y avait des reprises de feu, des reprises contenues. Rachel Sadodine en direct avec nous pour les toutes dernières précisions. Rachel, la mobilisation des autorités va rester très forte aujourd'hui. C'est ce qu'a dit la préfecture de Gironde, car la situation est toujours très imprévisible.
6: Oui, Clara, l'incendie n'est pas fixé. C'est important de le souligner, même s'il y a quand même du progrès. Malgré de nombreuses reprises, Emmanuel Macron l'a annoncé hier soir, le feu est contenu. Autrement dit, il n'a pas gagné de terrain. Le bilan reste le même. 42 000 hectares de surface brûlée. Évolution positive de la situation. Mais les pompiers restent sur leur garde car les températures vont remonter aujourd'hui. Nouvelle vague de chaleur attendue avec jusqu'à 40 degrés cet après-midi en Gironde. Les habitants évacués ont donc toujours interdiction de rentrer chez eux. Les manifestations culturelles, sportives restent interdites dans tout le département. Et puis, il n'y a toujours pas de train qui circule au sud de Bordeaux, sauf en direction de Toulouse et d'Agen.
7: Et dans les autres départements, Rachel, les nouvelles sont un peu plus encourageantes.
6: Oui, car il y a dans les Landes, le feu, il a été fixé là-bas avec ce triste bilan, entre 110 et 120 bâtiments détruits. Dans le Var, des reprises ont pu être circonscrites hier soir. L'incendie est toujours actif, hein, on le note, mais des milliers de soldats du feu s'affairent toujours à essayer de le maîtriser, de le contrôler. Les pompiers qui sont endeuillés ce matin dans les Bouches-du-Rhône, un volontaire est mort dans un accident de la route alors qu'il participait au dispositif préventif dans le cadre du risque feu de forêt.
7: Rachel Sadodine, vous le disiez, Rachel, un nouveau mort parmi les pompiers, le caporal Laurent Manson, 38 ans. Il partait mettre du carburant dans son camion-citerne lorsqu'il a fait une sortie de route. Les circonstances exactes restent à déterminer. Écoutez la réaction de Bruno Ménard. Il est secrétaire général du syndicat des sapeurs-pompiers volontaires de France.
9: Encore un, malheureusement. Quand sera le prochain ? On est vraiment anéanti. De plus en plus de fatigue s'accumule au fur et à mesure du temps, de la fatigue mentale, de la fatigue physique. Une chose qui est sûre, c'est que les organismes sont fatigués. Imaginez aujourd'hui, on est fin juillet, les organismes des sapeurs-pompiers professionnels et volontaires sont dans un état comme si on était fin août, début septembre. Je pense qu'on n'a pas encore tout vu et que le plus dur va arriver. Le mois d'août va être catastrophique, c'est une certitude.
7: Et un autre accident de camion-citerne hier, cette fois dans le Var. Il s'est renversé. 4 pompiers sont légèrement blessés.
4: Et on retourne en Gironde juste après le journal avec un témoignage terrible, celui de l'un de ses habitants qui ont tout perdu, qui ont retrouvé leur maison entièrement détruite. On sera au Porge, cette commune martyre dont le maire nous disait hier que 183 maisons ont été détruites. Ce sera juste après le journal. Et dans ce contexte, les assureurs sont appelés à prendre des mesures exceptionnelles.
7: Après l'activité L'activation du chômage partiel pour les 13 000 entreprises évacuées, le gouvernement a aussi indiqué que les particuliers seront accompagnés. Sonia Gobry, plusieurs annonces faites hier du côté des assurances.
10: Oui, le délai pour transmettre les déclarations de sinistrés est prolongé jusqu'au 31 août. Ça laisse un peu plus d'un mois au lieu de 5 jours habituellement. Ensuite, les assureurs prendront en charge pendant 3 semaines les frais de relogement des personnes évacuées en Gironde, dans les Landes et dans le Var, que les logements aient été endommagés ou non. Une mesure exceptionnelle.

0: ont été touchés. Il y a probablement aussi des agriculteurs dont les récoltes ont été impactées.
1: Conséquence, il y aura selon lui une nouvelle hausse du prix des assurances alors que les tarifs ont déjà augmenté de 13% en moyenne cette année.
2: Précision de Sonia Gobry. Le prix des timbres et des colis va augmenter au 1er janvier prochain, plus 6,73% en moyenne, annonce La Poste, à cause notamment de la baisse du nombre de lettres envoyées. Pour une lettre verte, ce sera une augmentation de 10%. Ça représente environ 15 centimes de plus par timbre.
3: L'actualité économique à 7h07 sur RMC, c'est aussi ce dernier sursis pour les salariés de Fibre Excellence, le numéro 1 français de la pâte à papier.
2: Un sursis pour les salariés de l'usine de Saint-Gaudens, près de Toulouse. L'offre d'un industriel du bâtiment doit être examinée d'ici à demain. Celle de l'homme d'affaires Mathieu Pigas a été rejetée hier par le tribunal de commerce de Toulouse, ce qui condamne a priori le site de Tarascon dans les Bouches-du-Rhône à la liquidation. Antonin Audion, les salariés que vous avez contactés peinent à garder espoir.
4: La perspective de la fermeture est difficile à accepter pour Jean-Michel Bullinge, salarié de l'usine de Tarascon.
5: Beaucoup d'amertume.
4: Avec le rejet de l'unique offre pour ce site dans les Bouches-du-Rhône, le procureur a requis la liquidation judiciaire.
5: Pour nous, ça veut dire certainement que les 270 salariés qui travaillent avec moi ici seront licenciés.
4: Un ultime espoir persiste dans l'autre usine de Saint-Gaudens en Haute-Garonne. Un industriel qui tient à rester discret, à montrer son intérêt. Cédric Biet est salarié de l'usine.
6: C'est pas fini, il y a toujours une lueur d'espoir et l'envie de s'en sortir est toujours là.
4: Il va donc maintenir la pression en occupant l'entrée de l'usine à l'arrêt comme il le fait depuis une semaine avec une quarantaine de ses collègues.
6: On reste en place sur le piqué de grève. Tant que l'usine ne redémarre pas, je crois qu'on va rester là.
4: Une situation qui aurait pu être évitée si l'État s'était plus investi, selon Cédric Cobert, secrétaire général de la CGT en Haute-Garonne.
7: Parce que depuis 6 mois, le gouvernement n'a rien fait. Il est resté les bras croisés, il n'a pas cherché de financeurs, il n'a pas cherché de repreneurs. Donc on se dit que si le gouvernement avait un tant soit peu joué la partition qui devrait être la sienne, eh bien on ne serait pas dans cette situation-là aujourd'hui.
4: Le tribunal décidera demain s'il laisse ou non un mois supplémentaire à cet industriel pour proposer une offre de rachat.
3: Alors y a-t-il encore un peu d'espoir? Peut-on sauver certains de ces emplois et notamment le site de Saint-Gaudens? Je poserai la question tout à l'heure à 7h40 au ministre de l'Industrie Sébastien Martin qui sera sur ce plateau.
2: En football, l'équipe de France s'apprête à retrouver une de ses légendes aujourd'hui. Mais sur le banc, Zinedine Zidane doit officiellement être annoncé pour succéder à Didier Deschamps comme sélectionneur des Bleus. Après des années de rumeurs, conférence de presse ce matin, 11h au siège de la Fédération. De quoi rendre fiers les habitants de la Castellane, cité de Marseille, où Zizou a vécu jusqu'à ses 15 ans, Antoine Brard.
8: Oui, le voir diriger les Bleus, ça rend fou de joie le quartier.
9: C'est vraiment une fierté, c'est une fierté de la Castellane, c'est une fierté nationale, c'est une fierté de la ville.
8: Fierté, mais aussi source d'inspiration pour les habitants d'une cité qui n'a pas toujours une bonne image.
10: Ouais, ça donne de l'espoir pour les jeunes, pour nous-mêmes, de se dire que on vient de la Castellane et on peut réussir, on peut devenir quelqu'un de grand.
8: Et cette admiration pour Zizou est réciproque. Pour preuve, ce message adressé aux jeunes du club de foot de la Castellane avant leur finale, il y a 2 mois.
11: Le plus important, c'est de prendre du plaisir. Régalez-vous et allez à la Castellane, vous êtes les meilleurs.
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3: Et puis on vous attend au 32-16. Est-ce que Zinedine Zidane est l'homme de la situation? Vous nous le dites ce matin. On verra ce qu'en pense Eric Dimeco qui sera avec nous dans quelques minutes sur RMC. C'était le journal de Clara Gabier. Il est 7h10 et on va retourner donc en Gironde ce matin dans l'une des communes martyrs de l'incendie. C'est la commune du Porge. Le maire qui était avec nous hier nous donnait ce chiffre de 183 maisons entièrement détruites. C'est plus de 20% de la commune. Et parmi ces maisons calcinées, il y a la vôtre. Yves, bonjour. Yves Brugy regarde.
13: Oui.
3: Bonjour à vous. Merci d'être avec nous en direct ce matin. Vous avez pu retourner sur place. Racontez-nous ce que vous avez découvert et ce qu'il reste de votre maison.
13: Bonjour Sébastien, c'est l'apocalypse, c'est inimaginable, c'est des visions d'horreur. On ne comprend pas comment un pays qui se veut être une puissance mondiale puisse faillir à ce point-là et permettre que 183 maisons disparaissent comme ça, que des familles soient brisées.

0: c'est...
1: Ça veut dire que là, il reste, on voit, on a vu un certain nombre d'images et on les voit là pour ceux qui sont avec nous sur RMC Story de paysages quasiment de bombardement où il reste quasiment plus rien. C'est le cas de votre maison. Il y a encore des murs ou il reste vraiment plus rien?
0: Non, il reste vraiment plus rien. Il y a quelques murs qui sont debout, mais il reste rien. Tout s'est effondré. À l'intérieur de la maison, on reconnaît même pas les meubles. Je suis rentré dedans comme les cloisons ont disparu. À un moment, j'étais perdu dans ma maison. Je ne savais pas dans quelle pièce j'étais. C'est terrifiant.
1: Quand vous êtes parti, vous avez tout laissé sur place. Vous êtes parti dans l'urgence?
0: Ah oui, on est parti dans l'urgence. Les gendarmes sont venus nous chercher. Enfin, nous, on a eu de la chance parce que certaines personnes n'ont pas été averties. Nous, on a été avertis. On est parti vite, mais en pensant que c'était juste une mesure de précaution. Et quand je suis revenu, c'est la désolation totale, quoi.
1: Il y a évidemment
0: je ne sais pas comment on pourra revivre à cet endroit-là, quoi.
1: Oui, c'est ce que j'allais vous demander. Je ne sais pas quelle est la suite pour vous. Est-ce que vous imaginez reconstruire une maison au même endroit ?
0: Eh ben le problème, il y a l'aspect psychologique. Ça va être compliqué parce que moi, ça fait que 15 ans que j'habite au Porge. Il y a des gens, c'est toute leur vie, c'est des maisons de famille depuis plusieurs générations. Pour eux, ça va être encore plus terrible. Et puis, comment reconstruire comme ça? Comment arriver à se projeter? Pour le moment, c'est très, très difficile. Et puis, on va être confronté aux assurances, à l'ignominie des assurances qui va nous parler de coefficient de vétusté et tout. Mais une vie, c'est pas un coefficient de vétusté.
1: Bien sûr. Et on entend, on entend votre émotion, Yves, parce qu'évidemment, il y a le matériel, il y a toutes ces démarches qu'il va falloir entreprendre, et puis il y a l'affectif, il y a tout ce que vous aviez de souvenirs, bien sûr, dans cette maison. Est-ce que vous vous sentez suffisamment accompagné aujourd'hui?
0: Ah ben, pour le moment, c'est très, très compliqué, parce que bon, moi, je suis revenu au village, mais j'ai bravé les interdictions parce que je voulais voir ma maison. Mais il y a plein de gens qui n'ont toujours pas vu leur maison. Ils les ont vus sur les images, mais ils n'ont pas vu la désolation. Donc, accompagné pour le moment par personne, quoi. Alors, il y a un collectif qui est en train de se monter au Porge pour justement avoir des réponses à ces événements et puis pour essayer d'avoir une action commune, quoi.
1: Une action pour faire quoi?
0: Eh ben déjà pour demander des comptes. Il va falloir demander des comptes à l'État. Comment ça a pu avoir lieu? La chaîne de décision, parce qu'on a entendu quelques décisions qui nous semblent un peu aberrantes. Justement, on compte un peu sur vous pour aller interroger toutes ces décisions, puisqu'il y a une décision très en amont, semble-t-il, qui ferait que les pompiers au sol ne sont pas intervenus parce qu'il fallait attendre les moyens aériens et que les moyens aériens ont mis 2 heures à venir. Si jamais c'est vrai, c'est dramatique parce que c'est 2 heures perdues. C'est peut-être les 2 heures qui auraient fait qu'il n'y aurait pas eu cette abomination.
1: Le maire le disait hier, effectivement, que les moyens avaient mis un tout petit peu de temps à arriver, que le village s'était retrouvé encerclé par les flammes.
0: Ah oui, oui. Mmh. Et puis alors, l'avenue où moi j'habite, qui est une avenue qui a été particulièrement touchée, mais c'est pas le seul quartier du village qui a été touché, on comprend pas. Il y a des maisons qui sont au bord de la route et qui sont même pas entourées de bois et qui ont brûlé. On se dit que mais si elles avaient été défendues, elles auraient jamais brûlé. Mmh.
1: Moi, il y a de la colère aujourd'hui parmi les habitants. Ah, oui. Il y a évidemment l'immense tristesse que vous avez, mais il y a aussi de la colère.
0: Ah oui, si vous allez dans le village, si vous reportez avant dans le village, vous verrez que la parole, elle commence à gronder un peu. Il y a beaucoup de colère. On veut des réponses.
1: On veut des réponses.
0: Et on veut qu'on nous aide. On veut qu'on revoie plein de choses. Il y a eu les incendies de l'Andiras. Est-ce qu'on en a tenu compte? Est-ce qu'il y a eu des pare-feux?
1: On entend que vous voulez des réponses.
0: De la forêt, quoi.
1: Vous attendez des réponses et qu'il y a donc ce collectif d'habitants, vous nous le révélez ce matin, ce collectif d'habitants qui se monte du côté du Porge. Merci infiniment pour votre témoignage, Yves Brugier. Regarde. Et on prendra régulièrement, bien sûr, des nouvelles sur RMC des habitants sinistrés. Parce qu'à la suite, il y a les démarches, il y a, vous le disiez, les galères des assurances qui vont évidemment être compliquées. Et puis, il y a ces recherches de réponses sur ce qui s'est passé exactement lorsque le feu a envahi la ville. Une dernière information qui vient de nous parvenir depuis la préfecture de Gironde. Le feu est toujours stabilisé ce matin après une nuit calme. Voilà, donc une situation relativement stable depuis hier. Merci à vous, il est 7h16.
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1: Et dans un instant, Zinedine Zidane, est-ce le bon choix pour les Bleus? L'ancien champion du monde qui sera intronisé aujourd'hui, sélectionneur des Bleus pour prendre la suite de Didier Deschamps. Éric Dimeco est avec nous dans un instant et puis vous réagissez évidemment au 32-16. A tout de suite.
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1: Il est 7h19 et vous êtes bien sur RMC et RMC Story. Ça n'est donc plus un secret pour personne. Et depuis un moment déjà, tout à l'heure à 11h, le président de la Fédération Française de Foot, Philippe Diallo, présentera le successeur de Didier Deschamps comme sélectionneur des Bleus. Et ce sera bien sûr Zinedine Zidane. Bonjour Éric Dimeco.
17: Bonjour à tous.
1: Merci
17: Bonjour.
1: D'être avec nous ce matin. Que pense le consultant RMC Sport que vous êtes de ce choix de Zinedine Zidane? Est-ce que c'est le bon choix?
17: C'était le bon choix, on le saura plus tard. En tout cas, c'était le choix évident, c'était le choix que tout le monde attendait, et c'était surtout le une obligation pratiquement pour le président de la Fédé. Imaginons un seul instant le poste vacant que le président de la Fédé le propose à quelqu'un d'autre qu'à Zinedine Zidane.
1: Une obligation,
17: Ouais,
1: incontournable.
17: Ben non, c'était incontournable. C'est un non-événement en réalité, puisque Zinedine avait déclaré son amour à l'équipe de France, son intérêt pour l'entraîner un jour. Voilà, contrairement à ce que j'ai entendu de ça et là, puisque on s'amuse à comparer les entraîneurs qui ont fait enfin, les grands joueurs qui ont raté leur mission d'entraîneur national. On parlait de Platini, de Maradona, de Van Basten, mais Zinedine Zidane, il a été entraîneur de club du plus grand club du monde où il a gagné beaucoup
1: trois
17: de titres, trois Ligues des Champions de suite. C'est-à-dire, je pense que ce matin, si il avait pris un autre entraîneur que Zidane, on ferait des débats pour savoir si le président de la Fédé est devenu fou, parce que les prétendants au titre sont de bons entraîneurs, mais personne n'a le CV de Zizou, que ce soit en tant que joueur, voire même qu'entraîneur. Alors après, c'est pas un gage de réussite, c'est un poste particulier, c'est un poste exposé, il prendra des coups, Zizou, mais déjà, il avait pas peur de les prendre sur le terrain. terrain et je pense qu'il n'a pas peur de les prendre maintenant. Mais c'était obligé. Enfin, et tout le monde a hâte de voir ce que ça va donner, quoi. C'est surtout ça, voilà.
1: Bien sûr, on a tous hâte de voir ce que ça va donner. Vous avez partagé quelques sélections ensemble en équipe de France.
17: Je l'ai vu arriver. Ouais.
1: Et on a tous l'image d'un Zidane assez réservé, finalement, pas forcément très bavard. Là, il va être confronté aux médias. Vous le disiez, il va être très exposé, il va prendre des coups. C'est un autre homme aujourd'hui, il sait être confronté à tout ça.
17: La première question, c'était est-ce que j'imaginais un jour Zidane, en ayant joué avec lui, entraîneur? Je vais vous répondre, non. Il y a d'autres joueurs, un garçon comme Didier Deschamps, avec qui j'ai beaucoup joué aussi, et qu'il faut remercier pour ce qu'il a fait en équipe de France, et je vais même plus loin, il faut souhaiter à Zizou d'avoir le même palmarès que Didier, parce que Didier a fait quelque chose d'extraordinaire. Au contraire de Didier, je savais qu'un jour il serait entraîneur. Zizou, j'ai été étonné. Par contre, on se rend compte quand on passe au Real, on peut aller de partout derrière. Enfin, le Real, c'est le club le plus exposé du monde, où il y a une polémique par jour. Là, l'équipe de France, malgré tout, et Dieu sait qu'elle est exposée, et Dieu sait que c'est un autre métier que celui d'entraîneur de club, mais il n'aura pas des conférences de presse tous les jours ou tous les deux jours pour expliquer ce qui se passe dans son vestiaire, les mauvais matchs du dimanche. Bien sûr qu'il est armé avec ce qu'il a vécu en tant que joueur et en tant qu'entraîneur pour assumer tout ça.
1: Quels vont être ses premiers chantiers? Là, il reprend une équipe qui est évidemment très, très prometteuse, hein, avec beaucoup de talent à l'intérieur. Quelles vont être ses priorités, ses premiers chantiers?
17: C'est de prendre ses marques. Enfin, je fais toujours un parallèle avec Didier parce qu'on va le faire obligatoirement. Didier, quand il arrive en équipe de France, il a pas qu'une équipe à composer. Il a aussi une image à redorer de cette équipe de France qui avait beaucoup souffert sur les années précédentes. Là, Zizou, il arrive, il a déjà une Formule 1 dans les mains. Alors, moi, je pars du principe qu'il sait la conduire. Maintenant, il y a peut-être des réglages moteurs à faire. Hein. On fait un petit parallèle F1, mais il a constitué son staff, il va prendre ses marques. Mais moi, je regarde un peu de l'étranger, les gens qui sont fans de foot, qui ont regardé notre équipe de France avec les joueurs qui a pas réussi tout à fait sa Coupe du Monde, puisqu'on espérait que ça gagne. Qui regardent les joueurs qui composent l'équipe de France et qui voient arriver Zidane. Mais moi, je suis de moitié italien, je m'imagine en Italie, ils sont pas capables de trouver un sélectionneur et des joueurs en ce moment, c'est un grand pays de football. Et Zizou est passé à la Juve, et donc il regarde d'un œil particulier. Donc il voit y arriver l'équipe de France avec les joueurs qu'on a, et il voit y arriver Zidane.
1: Je le répète,
17: c'est pas un gage de réussite. Sauf que n'importe quel entraîneur qui serait arrivé à la place de Zidane, ce n'aurait pas été un gage de réussite non plus. Voilà. Et on a quand même plus de chances de réussir quand on a réussi au Real. Alors on va me dire, il est passé après Ancelotti, il avait des grands joueurs et tout. Oui, sauf que il avait récupéré lui aussi la première fois une équipe, ou même la deuxième, une équipe qui était en crise. Voilà. Donc arrêtons de chercher les problèmes avant qu'ils arrivent. Ne boudons pas notre plaisir. Et bien sûr que Zidane sera jugé comme les autres sur les résultats.
1: Avec des premiers matchs et des premières échéances en septembre. Juste une dernière question, Eric, sur le terrain. Est-ce qu'il peut y avoir un style Zidane différent de ce qu'on a connu sous Deschamps?
17: Alors attention, Zizou, il est passé en Italie à la Juve lui aussi, et quand on voit ce qu'il a fait au Real, et c'était pragmatique, Zizou, hein, quand il gagne tous ses titres, là, il a mis le terrain très fort, alors des talents extraordinaires, mais ça partait pas dans tous les sens offensivement. Hein. Il fera en sorte que son équipe soit performante, à battre et surtout qu'il gagne beaucoup. Moi, je pense qu'il a les outils pour ça. Mais après, est-ce que la mayonnaise va prendre? Ben voilà, rendez-vous au mois de septembre, et encore, j'espère qu'on va pas le juger sur les trois premiers matchs. On sait très bien que ça peut prendre un certain temps. Il a une échéance dans deux ans, le championnat d'Europe. Eh bien, on le jugera sur pièce à ce moment-là.
1: Eh ben très bien. Les premiers rendez-vous en septembre contre la Turquie et contre la Belgique. Merci Eric, Eric Dimeco, d'avoir été en direct avec nous ce matin. Puis on vous attend tous au 32-16. Est-ce que Zidane peut être l'homme de la situation? Vous ne manquerez rien d'ailleurs sur RMC hein, ce matin. 11h, émission spéciale pour suivre en direct la conférence de presse à Clairefontaine et l'intronisation de Zidane. Et puis ce soir, l'after spécial de 20h à 23h, entièrement consacré à Zinedine Zidane. Il est 7h26 et dans un instant, c'est l'économie avec Manu Lechypre.
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1: Il est 7h27, l'économie.
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1: Le chiffre du jour, Manu Le Chypre, c'est 10%, c'est l'augmentation du prix du timbre-poste prévu en 2027.
18: Oui, les prix pour l'affranchissement des courriers et des colis augmenteront en moyenne de 6,7% au 1er janvier 2027. C'est ce qu'a annoncé hier le groupe La Poste, après déjà quand même une hausse de 7,4% en 2026. Alors, sachant que tous les affranchissements ne vont pas augmenter dans les mêmes proportions, la plus forte hausse, ce sera donc celle du timbre vert pour les envois du quotidien, quasiment 10%. Il passera de 1,52€ à 1,67€. Le prix d'une lettre recommandée de 20 grammes va augmenter, lui, de 6% à 6,47€. Les clients du service en ligne de timbre à imprimer chez soi, ça s'appelle Mon Timbre en Ligne, eux bénéficieront d'une remise de 4 centimes avec par exemple une lettre verte à 1,63€. Les augmentations seront plus contenues sur les colissimo, hein, 4% pour les colis envoyés vers la France métropolitaine et l'internationale. En revanche, les colis expédiés entre la métropole et l'outre-mer connaîtront une baisse de 5%.
1: Alors, ce sont quand même des grosses augmentations. Comment est-ce que La Poste les justifie ?
18: Alors, par le coût de plus en plus élevé du service universel postal. Hein, le service universel postal, c'est celui qui garantit à tous les usagers un accès aux services postaux essentiels à un prix raisonnable, 6 jours sur 7 et sur l'ensemble du territoire. Alors que la chute du nombre de lettres transportées fait diminuer les recettes de La Poste, avec à la clé un déficit global qui coûte chaque année 1 milliard d'euros à l'État. Et d'ailleurs, pour finalement nous consoler un petit peu, La Poste nous dit que si on tient compte de l'évolution des comportements des clients de La Poste, c'est-à-dire que le fait qu'on va envoyer moins de lettres, etc., et peut-être un peu plus de colis, eh bien, le budget des ménages pour les services postaux, malgré ces augmentations, diminuera en 2027. Cette année, c'était 27€. En moyenne par famille et par an, ce serait plutôt 25€. L'année prochaine, ça augmente, mais on envoie moins de lettres. Donc on dépense moins.
1: Oui, c'est ça.
18: Voilà.
1: Emmanuel Le Chypre pour l'économie, on se retrouve tout à l'heure juste après le journal de 8h, 7h29. C'est l'heure de la météo avant un nouveau journal. Charlène Villemer, bah ça y est, ça se réchauffe.
19: Hein. Oui, ça se réchauffe dès cet après-midi. On attend jusqu'à 36 degrés, notamment dans le département de la Gironde. Alors, temps sec et ensoleillé partout ailleurs avec cette nouvelle vague de chaleur aujourd'hui. Alors, à ce stade, pas de vigilance canicule orange, mais la situation va évoluer d'ici ce soir. Plusieurs critères entrent en jeu, la durée, les températures, la nuit. Ce qui est sûr, c'est que cette vague, elle va se prolonger au moins jusqu'à dimanche prochain. On aura quelques nuages également ce matin près du Cotentin, des nuages cet après-midi aussi sur les Alpes et puis le massif central, du vent qui se lève aussi dans le sud-est et puis ce vent d'autant près de Toulouse et puis ce vent girouette toujours en Gironde qui change au fil des heures. Les températures, les minimales, on est dans les normales de saison ce matin, mais cet après-midi, elles sont en nette augmentation. Dans le sud-ouest, on gagne 9 degrés, notamment on aura 36 degrés près de Montauban, plus 7 degrés du côté de Bordeaux, 36 également, 28 degrés à Brest, 33 à Paris, 32 à Strasbourg et 29 du côté de Toulon.
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1: C'est l'heure d'un nouveau journal avec Clément Gouitz. Bonjour Clément.
20: Bonjour Sébastien, bonjour à tous. RMC est allé à la rencontre des pompiers mobilisés en Gironde. L'incendie, lui, n'est pas fixé mais stabilisé. Et les mauvaises conditions météo du jour inquiètent les secours. Une chaîne de solidarité se met en place pour accompagner les pompiers sur le terrain, des Français qui se mobilisent partout dans le pays pour apporter leur aide. Et un ballon d'or à la tête de l'équipe de France, Zinedine Zidane, officiellement présenté aujourd'hui par la FFF. C'est à vivre dès 11h sur RMC.
1: D'abord donc cet appel à la solidarité lancé par Emmanuel Macron.
20: Le chef de l'État est allé hier à la rencontre des pompiers en Gironde pour leur apporter son soutien et répéter que les semaines à venir seront durs. Il a donc adressé un message de mobilisation et de solidarité pour gagner cette bataille. L'incendie, lui, n'est toujours pas fixé, mais stabilisé. Les pompiers luttent depuis 6 nuits contre ce feu et notre envoyé spécial Lou Garnier les a suivis sur le terrain hier à Saint-Jean-d'Illac.
0: S'est emballé un cesson de camions, d'avions et d'hélicoptères bombardiers d'eau partout, des troncs calcinés, des cendres et à quelques dizaines de mètres, un épais panache de fumée. Les pompiers luttent toujours contre les flammes.
21: Là, vous avez un hélicoptère qui est en train de marquer la zone pour qu'on ait un avion qui fasse des largages.
0: Capitaine Wilfried Schneider.
21: L'objectif pour nous, il est clair, c'est stabiliser la situation pour éviter qu'on ait des foyers aussi actifs les jours prochains.
0: Après presque une semaine de lutte, tous ont les traits tirés. On ne lâche rien, martèle l'officier.
21: Il y a beaucoup de fatigue accumulée. Les personnels sont usés. C'est un chantier qu'on n'a jamais connu en France, un chantier qui fait plus de 40 000 hectares.
0: Contenir le feu pour protéger les habitations et une centrale photovoltaïque toute proche. Sur le terrain, des entreprises privées se mobilisent, elles aussi, pour aménager des pare-feux, explique le commandant Mathieu Jaumin.
22: Ce sont des bulldozers, ce sont des pelles mécaniques, ce sont des tracteurs qui viennent retirer le maximum de végétation. C'est un rempart à l'orée du bois.
0: Une zone vierge longue de 2 km qui, couplée à l'action des pompiers, doit permettre de ralentir le feu.
20: 42 000 hectares brûlés en Gironde. Le feu n'a pas gagné de terrain ces dernières 24 heures. Justement, Jean-Wilfried Forquès, vous êtes notre envoyé spécial pour RMC. Vous êtes en direct avec nous ce matin de l'Aige-Cap-Ferré. Vous venez à l'instant d'assister au passage de relais des pompiers. Leur travail s'annonce une nouvelle fois compliqué aujourd'hui.
23: Oui, ça a été très compliqué toute la nuit, mais ils sont parvenus à combattre les fumerons au sol. Colonel, que s'est-il passé concrètement ? Qu'avez-vous fait cette nuit ?
24: Donc cette nuit, on a continué effectivement à traiter les lisières avec les travaux de forêt, les travaux de bulles qui ont continué à faire les lisières, et on a traité effectivement tous les fumerons à l'intérieur du massif nombreux.
23: Quelle est la tactique du jour ?
24: Donc la tactique du jour, c'est de continuer à travailler l'isière parce qu'on a des conditions qui vont fortement se dégrader à partir de cet après-midi et surtout qui vont encore plus se dégrader demain avec une hygrométrie qui va redevenir extrêmement basse et un vent qui va tourner à l'est et au sud-est et qui va encore nous inverser le sens du feu.
23: Et donc pour les pompiers ici, il s'agit de regarder, scruter la météo qui va donner une canicule très importante, notamment demain avec des températures autour de 42 degrés.
20: Jean-Wilfried Forquès en direct du PC Pompier de l'Aige-Cap-Ferré pour RMC. Face aux incendies, la solidarité s'organise. Les Français se mobilisent pour soutenir les pompiers matériels, dont ravitaillement. Et certains vont même jusqu'à parcourir des centaines de kilomètres pour prêter main forte. Notre correspondant RMC, Martin Lange, a pu échanger avec plusieurs de ses volontaires.
25: David est agriculteur en Charente. Après avoir vu les premières images de l'incendie, il n'a pas hésité une seconde.
26: J'ai dit allez hop, mon chauffeur était motivé, j'ai dit on part. La solidarité agricole a toujours existé, j'ai un tracteur et une citerne, j'ai toujours fait ça.
25: Depuis samedi soir, il se bat aux côtés des pompiers.
26: On ravitaille les camions pour des reprises de petits feux, des fumerolles qui traînent par-ci par-là. Quand on n'alimente pas les camions, on est en première ligne, on stoppe le feu comme on peut.
25: D'autres collectent des denrées ou des produits d'hygiène. Kevin a fait 600 km depuis le Maine-et-Loire pour les acheminer jusqu'en Gironde vendredi dernier.
27: On a tout mis en fait sous le sac sous vide pour que ça puisse passer dans la voiture, mais vraiment jusqu'au plafond.
25: 600 serviettes et 400 gels douche reçus comme une bénédiction à Montussan, à quelques kilomètres des flammes.
27: On a été accueillis les bras ouverts, ils étaient vraiment émus par la quantité, surtout qu'il y ait une mobilisation comme ça qui vienne de toute la France.
25: Autre initiative dans la Creuse, la ville d'Aubusson a décidé d'ouvrir son camping municipal aux vacanciers piégés par les flammes. Stéphane Ducourtiot, le maire.
28: On est situé à 300 kilomètres, donc un peu loin de tout, et on s'est posé la question, on comprend ce qu'on peut se rendre utile, on peut pas aller éteindre les incendies, bah pourquoi pas leur proposer de faire une halte en Creuse.
25: Une soixantaine de places sont actuellement disponibles gratuitement. Une solution de repli supplémentaire pour la préfecture de Gironde.
20: Et les assureurs prennent des mesures d'urgence. Le délai pour transmettre les déclarations de sinistrés est prolongé jusqu'au 31 août. Les personnes évacuées en Gironde, dans le Var, dans les Landes, pourront obtenir le remboursement de leurs frais de relogement pour une période maximale de 3 semaines. Autre annonce, cette fois-ci du gouvernement, l'activation du chômage partiel pour les 13 000 entreprises sommées d'évacuer en Gironde. Toutes les manifestations sportives et culturelles interdites en Gironde, ainsi que les activités nautiques sur le plan d'eau de Cazaux-Sanguinet. Les touristes, eux, sont invités à reporter ou à annuler leurs vacances dans le département. Une consigne de la préfecture qui fait réagir les professionnels du tourisme, notamment Franck Chaumet, président de l'Union des métiers et des industries de l'hôtellerie en Gironde.
3: Moi, je comprends tout à fait son annonce. Elle veut garder des routes libérées pour les sapeurs-pompiers, pour la sécurité. Mais elle a oublié peut-être dans sa communication de dire on ne souhaite pas que les gens viennent en Gironde pour l'instant et sur les lieux impactés. Il y a aussi toute la côte atlantique côté médocain. Il y a aussi le côté du bassin d'Arcachon. Il y a le Libournais. Il y a toute la route des châteaux. Tout cela n'ont pas été impactés. Là, aujourd'hui, ils ont annulation sur annulation. Donc, j'ai bien peur que la saison soit catastrophique.
1: Et on attend, vous aussi, vos témoignages. Si vous êtes entrepreneur, si vous faites partie de ces secteurs impactés, mis à l'arrêt par ces évacuations, par ces incendies, les hôtels, les restos, le BTP, tous les secteurs, toutes les entreprises qui sont dans la zone, on vous attend. 32-16, vos messages sur le 06-12-424-424 sur WhatsApp. Et on en parle juste après le journal avec l'invité d'RMC ce matin. C'est le ministre de l'Industrie, Sébastien Martin.
20: Et un pompier volontaire de 38 ans a perdu la vie alors qu'il participait à un dispositif préventif contre les feux de forêt. Il a fait une sortie de route dans les Bouches-du-Rhône. 4 autres pompiers ont été blessés dans le Var alors qu'ils se rendaient sur l'incendie dans le secteur de Cotignac. Leur véhicule s'est retourné et a fini dans un ravin. Cet incendie n'est toujours pas fixé.
1: Il est 7h37 sur RMC. C'est le début de l'ère Zidane chez les Bleus aujourd'hui.
20: Le champion du monde 98 va prendre les rênes de l'équipe de France et succéder à Didier Deschamps. Annonce officielle à 11h pour le plus grand bonheur des supporters, Diane Carlotti.
4: Quand on est français et qu'on aime le football comme Steve, Zidane, c'est...
5: C'est comme Michael Jackson. Encore aujourd'hui, on a qui l'écoute, alors qu'il est mort il y a déjà très longtemps. C'est la plus grande légende pour moi, plus que Platini, mais c'est un autre niveau.
4: Le Marseillais, champion du monde et ballon d'or en 1998, a marqué des générations. Calvin et Mohamed ont moins de 25 ans et ne l'ont donc jamais vu jouer.
6: C'est l'idole de tout le monde en France. Il n'y a pas une personne qui peut mal parler de Zizou.
8: Nos parents nous en parlent, nos grands-parents nous en parlent. On nous raconte ce que Zidane a fait. On a pu voir aussi, grâce aux archives, ce qu'il a pu accomplir. Du coup, ça nous a transmis cette admiration envers Zidane.
4: Pour les anciens, Zizou, c'est le doublé face au Brésil en Coupe du Monde 98 et le coup de tête en finale face à l'Italie en 2006. Mais pour Dorian et les footballeurs d'aujourd'hui...
9: Je pense au Real, ce qu'il a fait comme entraîneur. Et avec 3 Ligue des Champions d'affilée, je pense que c'est la bonne affaire.
4: Un avis partagé par le perchiste Renaud Lavillenie, autre légende du sport français.
10: Tout le monde en rêvait et on l'a. Un champion du monde qui remplace un autre champion du monde. Sur le papier, c'est cool quoi. On a tous, je pense, hâte de voir ce que ça va donner.
4: Reste à savoir si Zinedine Zidane fera mieux que son ex-coéquipier Didier Deschamps à la tête des Bleus.
20: Et vous ne raterez rien de cette annonce avec une émission spéciale dès 11h sur RMC et ce soir de 20h à 23h, l'after foot entièrement consacré à Zinedine Zidane.
1: Le quintet, c'est sur l'hippodrome de Compiègne aujourd'hui à 18h30.
20: Le pronostic de la Dream Team, leur favori, le 2, leur outsider et le 3.
1: C'était le journal de Clément Gouitz sur RMC, il est 7h39.
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1: Et je le disais, on va s'arrêter sur les conséquences économiques de ces incendies et de ces évacuations massives. Bonjour Sébastien Martin.
11: Bonjour.
1: Merci d'être avec nous en plateau ce matin. Vous êtes le ministre chargé de l'industrie. Il y a tout ce tissu industriel, bien sûr, qui est présent dans cette zone, avec des sites d'ailleurs sensibles. On en parlera. Et puis il y a toutes ces entreprises contraintes de fermer, des salariés qui ne peuvent pas aller travailler, le tourisme qui est à l'arrêt, le BTP. Le gouvernement a déjà annoncé des mesures de chômage partiel. On en parle dans un instant et on attend tous vos témoignages au 32-16. A tout de suite.
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11: Bienvenue sur RMC, si vous nous rejoignez, il est 7h43, les incendies ont aussi des conséquences économiques, ce sont des milliers d'entreprises qui sont ce matin en danger. Bonjour Sébastien Martin.
12: Bonjour.
11: Vous êtes le ministre de l'Industrie, merci d'être avec nous. Vous avez participé hier à une réunion de crise à Bercy avec les acteurs économiques. Bercy qui chiffre à 13 000 le nombre d'entreprises situées dans les zones évacuées en Gironde et qui donc ne peuvent plus avoir d'activité aujourd'hui. Que va faire l'État pour limiter la casse ?
12: Permettrait déjà avant d'avoir une pensée, parce que hier soir un pompier est décédé dans les Bouches-du-Rhône, et tout ça quand même, on rappelle donc qu'on est face à un incendie majeur, et je pense qu'il est important d'avoir une pensée pour le pompier qui est décédé hier et après deux autres décès la semaine dernière en Gironde. Face à ce combat, les soldats du feu sont en première ligne, et je voulais le dire. Hier effectivement, autour de Roland Lescure, nous avons réuni d'abord le matin une première réunion avec les entreprises locales, et puis ensuite en début d'après-midi une réunion avec l'ensemble des fédération. Vous avez vu que ça a amené le ministre à faire un certain nombre d'annonces, notamment en matière de prise en charge par les assureurs, cette fois-ci des questions de relogement et des questions de conditions dans lesquelles on peut déposer les dossiers de sinistre. Puis l'après-midi, il s'agissait beaucoup d'écouter les préoccupations du monde économique. Le monde économique aujourd'hui, d'abord, est extrêmement calme et mobilisé, je tiens à le préciser, et veut avoir plus d'explications sur comment on a recours au chômage partiel, quel est le numéro, vers qui s'adresser. On est dans des conditions très pratico-pratiques pour le moment, et d'ailleurs d'ici cette fin de semaine, on doit se revoir pour essayer de répondre à
11: ces questions. Alors qu'est-ce que vous dites ce matin à ces chefs d'entreprise, peut-être ces artisans qui sont dans cette zone-là, qui ne peuvent pas avoir d'activité? Il y a le tourisme qui est complètement à l'arrêt, il y a forcément les activités comme le BTP. Qu'est-ce que vous leur dites, vers qui se tourner si ils ont leur entreprise complètement bloquée parce que les salariés ne peuvent pas venir ou parce que tout simplement la zone est interdite?
12: En Gironde, la Chambre de commerce a mis en place un numéro unique que les entreprises peuvent contacter pour pouvoir avoir des renseignements. Il y a aussi auprès des URSSAF un numéro unique qui est en ligne, tout est sur le site de la préfecture de Gironde, qui vous permet d'avoir les réponses à toutes les questions que vous vous posez. Je leur dis que l'État sera à leur côté, que pour le moment nous examinons l'ensemble des demandes qui peuvent remonter sur le terrain, que depuis ce week-end en fait, la préfète a indiqué que les salariés ne pouvaient pas retourner dans les communes dans lesquelles il a été demandé d'évacuer, et que la situation elle est évaluée au jour le jour, bien évidemment en se disant que on souhaite que cela dure le moins longtemps possible, mais la priorité pour que cela dure le moins longtemps, c'est de se fixer sur les conditions pour calmer cet incendie et l'arrêter le plus vite possible.
11: Donc toutes ces entreprises auront accès au chômage partiel, qui leur sera...
12: Tout à fait, ça a été tout à fait annoncé. Le chômage partiel, c'est au niveau du SMIC, en fait, l'État prend en charge 100% du salaire et jusqu'à 60% quand vous montez dans les grilles de rémunération. Et là, c'est un partage entre l'entreprise et l'État.
11: Est-ce qu'on a déjà une idée du nombre de salariés qui pourraient être concernés par ce chômage partiel et combien ça peut coûter à l'État ?
12: Écoutez, on dit qu'aujourd'hui, il y a 130 000 salariés qui peuvent plus retourner travailler. Auquel il faut qu'on regarde parce que il y a aussi un certain nombre de, par exemple, de salariés qui sont dans des entreprises qui ne sont pas forcément dans la zone qui est fermée, mais qui ont été délogés, qui sont dans des conditions, en gros, soit ils dorment encore dans un gymnase ou ont dû partir à plusieurs kilomètres dans de la famille. Est-ce qu'ils peuvent retourner chez eux? Il y a la question aussi que se pose un certain nombre d'entreprises. Est-ce que je peux mettre mes salariés au travail parce qu'on a un niveau de pollution de l'air qui est supérieur à ce qu'il était? Donc, il y a un certain nombre de questions qu'il faut qu'on soulève. Et c'est l'objet de la réunion de jeudi, donc c'est après-demain, jeudi, au cours de laquelle on pourra apporter des réponses encore plus précises aux entreprises.
11: Est-ce que ça va suffire? L'UDP, qui représente beaucoup d'artisans, demande à pouvoir obtenir des reports de paiement de différentes charges.
12: On est tout à fait ouvert, bien sûr, on est tout à fait ouvert à des mesures qu'on va appeler de trésorerie d'une manière générale pour permettre des reports de charges, des reports de cotisations. Tout ça, il faut se rapprocher des services, des directions départementales de l'emploi et du travail, les DETS qui sont présentes sur le territoire. Je pense que ce qui est urgent pour le moment, c'est aussi de ne pas engorger dans les premiers jours ces services-là et services de l'État qui sont focalisés sur la coordination de la lutte contre le feu, mais bien évidemment, nos services en département, les services à Bercy pour les fédérations professionnelles sont à la disposition des organisations professionnelles pour travailler ces questions-là.
11: Vous avez rencontré les assureurs, vous le disiez hier, est-ce qu'ils vont jouer le jeu ?
12: Écoutez, pour l'instant déjà, ils ont joué le jeu sur les particuliers. Puisqu'ils ont annoncé...
11: Sur le relogement
12: et sur les délais pour déclarer les sinistres. Normalement, vous avez 5 jours pour déclarer un sinistre. Là, les assureurs ont indiqué que vous aviez jusqu'au 31 août pour déclarer un sinistre. Si vous êtes, par exemple, une des victimes des 200 et quelques maisons, d'un peu plus de 200 maisons, pardon, qui ont été touchées par l'incendie, vous avez jusqu'au 31 août, et c'est bien légitime, vous n'avez plus rien pour pouvoir faire vos dépôts.
11: Et pour par les ailleurs, entreprises qui ont des fortes pertes en ce moment, qui ont dû fermer boutique,
12: Chaque entreprise doit regarder ce qui est prévu dans son contrat, se rapprocher de son assureur. Nous, de la même manière, à Bercy, nous allons travailler avec les assureurs pour voir s'il n'y a pas moyen quand même de regarder exactement, au regard de la situation exceptionnelle, quelles sont les conditions exceptionnelles que les assureurs pourraient apporter.
11: Il faut s'attendre à ce qu'il y ait de la casse parmi ces entreprises, des liquidations en cascade dans les mois qui viennent.
12: Je ne sais pas. Moi, je ne vais pas... Vous savez, on a une situation qui est déjà suffisamment difficile. On ne va pas rajouter de la catastrophe à la catastrophe. Forcément, bien sûr que c'est le risque. Quand vous avez des entreprises qui, en pleine saison touristique, attendent énormément de l'afflux de touristes, que vous avez les campings qui ont évacué 40 000 personnes, des campings ont été évacués en plein cœur de la saison. C'est pour ça que les mesures de chômage partiel sont importantes, parce que ça vous enlève quand même toutes les charges salariales, mais ça ne vous fait pas rentrer d'argent. Il faudra qu'on regarde les choses calmement, posément, mais pour le moment, on répond à la crise.
11: Sébastien Martin, je voudrais qu'on dise un mot d'un autre dossier que vous suivez de très près à Bercy, c'est celui de Fibre Excellence, le dernier fabricant de pâte à papier en France, 670 salariés. Hier, le tribunal de commerce a rejeté l'unique offre de reprise qui avait été présentée par Mathieu Pigas, mais dit examiner une offre de dernière minute qui pourrait sauver l'un des deux sites, celui de Saint-Gaudens. Est-ce qu'il y a espoir ce matin? Est-ce que cette offre vous paraît sérieuse, crédible?
12: D'abord, elle émane d'un industriel, un vrai. Qui aura l'occasion, je pense, de s'exprimer. Donc, c'est pas à
11: on
12: moi
11: sait
12: de
11: pas
12: le
11: qui
12: faire.
11: Encore à déposer cette offre.
12: On sait l'offre.
11: Vous
12: elle
11: savez,
12: est,
11: mais vous
12: si,
11: n'êtes
12: si
11: pas...
12: vous voulez, vous avez, il suffit de vous rendre sur le site du tribunal des affaires économiques. Et je pense que l'identité de ce porteur de projet est un grand industriel français que je tiens à saluer d'ailleurs parce que en France, il a fait énormément d'investissements ces dernières années. Il y a une réunion, j'ai convoqué une réunion à l'issue de cette émission en fin de matinée entre les services du Conseil régional d'Occitanie, parce que c'est le Conseil régional d'Occitanie qui a eu les contacts avec cet industriel, les équipes de Bercy, pour voir comment on peut consolider cette offre. Moi, je veux dire
11: que... Est-ce que l'État peut mettre au pot ?
12: L'État peut accompagner une offre sérieuse. Je le dis d'ailleurs parce que j'ai entendu beaucoup de choses sur l'offre de M. Pigas, comme quoi l'État... Enfin, ça fait des mois que l'État a indiqué à tout le monde les conditions d'accompagnement. Sur le prix de l'électricité, plus 20%. Sur la hausse en fourniture de bois de la part de l'ONF, plus 50%. Sur l'accompagnement au quota carbone européen également. Monsieur Pigas, il a regardé à côté, il n'a pas voulu prendre cette réponse-là. Et à la fin, il s'étonne que son offre soit irrecevable.
11: Donc
12: mais maintenant,
11: ça,
12: on va regarder devant.
11: Il y a encore des emplois à sauver.
12: Il y a encore des emplois à sauver. Et je peux vous dire qu'on va se battre pour sauver ces emplois.
11: Merci. Merci d'être venu ce matin, Sébastien Martin.
12: Merci.
11: Ministre de l'Industrie, ce matin sur RMC. Il est 7h51 et dans un instant, c'est le portrait du jour avec Victor Porcher.
6: Un commercial judoka parmi les héros qui ont stoppé un agresseur au couteau à Paris hier.
11: À tout de suite.
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3: Il est 7h53, vous êtes bien sur RMC et sur RMC Story. Le portrait du jour avec Victor Pourchet. On revient sur cette attaque au couteau hier dans le 17e arrondissement de Paris. L'assaillant a été arrêté en partie grâce à un certain Mohamed Ali.
4: Pas boxeur, mais sauveur. Mohamed Ali Bouadjar, c'est un jeune commercial de 26 ans. Hier matin, il va de boutique en boutique pour faire ses ventes. Mais quand il sort d'un supermarché près de la porte de Clichy, des cris, un mouvement de foule. Ses yeux s'arrêtent sur un homme en jogging clair. Il a deux couteaux en main et attaque trois femmes, dont l'une est enceinte. À partir de ce moment-là, dit-il, dans ma tête, c'est devenu un ennemi. Alors, que fait-il ? Eh bien, d'abord, c'est un jeune homme de son époque. Alors, il filme la scène avec son téléphone. Puis, sur ses vidéos, on l'entend crier, proposer aux autres autour de lui d'intervenir ensemble. Mohamed Ali, je vous l'ai dit, n'est pas boxeur, mais il est judoka depuis 15 ans. Ceinture noire, explique-t-il à nos confrères du Figaro. D'où le fait qu'en une balayette bien sentie, il met au sol le suspect.
3: Waouh ! Et ça a aussi été un travail d'équipe. Hein.
4: Une improvisation collective, comme écrit le journal Le Parisien. Il y a cet homme de passage qui jette sa valise sur l'assaillant faisant tomber les couteaux. Il y a Issa Besseka, un serveur du coin, et sa collègue chez qui s'est réfugiée l'une des blessées. Keira, l'employée du resto d'à côté, qui raconte comment un autre serveur, celui de la brasserie qui fait l'angle, est venu avec une chaise pour bloquer l'homme au sol. Ou encore Jael Ahmed, l'ami de Mohamed Ali, notre commercial judoka. Et puis il y a tous ceux dont on ne connaît pas le nom mais qui ont agi et qui ont sûrement évité un drame encore plus important. Les trois femmes blessées sont désormais hors de danger.
3: Ouais, et donc, les héros du quotidien dans la rue, et notamment donc ce Mohamed Ali Bouadjar qu'on voulait saluer ce matin. Merci Victor. 7h55 et on part chez vous, dans vos villes.
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3: On continue notre tour de France avec les reporters RMC partout sur le territoire. On continue d'aller à la rencontre des maires qui ont été élus ou réélus au mois de mars. Et aujourd'hui, on se transporte en 2030 pour les JO d'hiver que la France va accueillir dans les Alpes. Nous sommes dans la commune de Saint-Jean-de-Sixt, en Haute-Savoie, qui va être au cœur de l'organisation. Ce village de 1700 habitants va devenir le centre du monde sportif. Les biathlètes et skieurs de fond, ils seront logés dans un tout nouveau village olympique. Et c'est Romain Cluzel qui est allé à la rencontre du maire Yannick Defresne.
5: Au centre des attentions du maire de Saint-Jean-de-Sixt, un hameau en haut d'une petite route au milieu des montagnes. Là, on trouve une ancienne colonie de vacances désormais à l'abandon.
6: Dans ce site, c'est assez propice à faire le village olympique.
5: Le maire de la commune, Yannick Defresne, nous présente les lieux. En février 2030, près de 900 personnes vont s'installer ici. Des athlètes et leurs équipes venues du monde entier pour participer aux épreuves de ski de fond et de biathlon des Jeux Olympiques dans les stations voisines de la Clusaz et du Grand Bornand.
6: Ça va être quelque chose qui va être extraordinaire. C'est des sports qui résonnent, qui prennent aux tripes. C'est des sports qui sont pratiqués à l'école. On a des jeunes biathlètes aussi qui vivent à Saint-Jean, qui sont sur les clubs de la Clusaz ou de Grand Bornand. C'est évident que les JO sont un accélérateur et je mesure la chance, c'est d'avoir cet événement JO dans une mandature.
5: Un accélérateur parce que le maire, pour son premier mandat, ne veut pas passer à côté de l'opportunité pour sa commune de 1700 habitants. Les JO, cela signifie des investissements et des travaux qui auraient été inenvisageables en temps normal.
6: Là, on construit telle activité, on construit tel service. Voilà ce qui va nous rester. Un an après les JO, on ne veut pas se retrouver et dire « bon, ok, la fête est passée et on fait quoi ?»
5: Alors Yannick Defresne multiplie les échanges avec les organisateurs des JO pour que le village olympique soit ensuite utile aux habitants. Il plaide notamment pour installer un gymnase et une école. C'est l'une des demandes des habitants de Saint-Jean-de-Sixt, pour l'instant partagée à l'idée d'accueillir les Jeux. C'est le cas de Flore qui travaille dans le secteur du tourisme.
7: C'est une bonne nouvelle puisque du coup ça crée pas mal d'emplois. Ça va ramener quand même beaucoup de vacances. Ça va nous ouvrir sur le monde. Après, c'est vrai qu'on stresse aussi un peu en tant qu'habitant parce qu'on se dit comment on va faire pour circuler. Est-ce que ça va être bien préparé? Est-ce qu'au niveau des logements, on va être on va en avoir assez. Ça reste quand même encore assez flou pour les JO.
5: Le maire Yannick Defraigne entend ces interrogations et lui-même a d'autres inquiétudes parce que le temps presse.
6: On ne peut pas penser qu'il y ait des constructions avant le printemps prochain. Donc c'est vrai que ça va créer aussi un peu de stress parce que le calendrier va se réduire. La livraison des ouvrages olympiques, c'est septembre 2029. Ça laisse 2 ans. Voilà, on est une toute petite commune et de devoir accueillir, c'est une pression effectivement assez importante. Ça veut dire que le village va devoir se dimensionner.
5: Se dimensionner pour accueillir un événement mondial et profiter au mieux de ces 2 semaines de compétition. Maxime, le boulanger, s'y voit déjà.
8: Ça sera positif et on va faire des beaux JO ici dans une belle région. Allons-y et c'est parti pour 2030.
3: Un reportage signé Romain Cluzel en Haute-Savoie pour RMC. Allez, dans un instant, la météo, la chaleur revient et puis le journal de 8h, on va bien sûr retourner en Gironde où la nuit a été calme sur le front des incendies. Nouvelle encourageante ce matin. À tout de suite.
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3: La météo, Charlène Villemer, et le retour de la chaleur.
17: Ah oui, nouvelle vague de chaleur dès aujourd'hui. Alors à ce stade, pas de vigilance orange canicule. La situation va évoluer en cours de journée, mais Météo France va placer le département de la Gironde en vigilance jaune d'ici midi. Plusieurs critères restent en jeu, la durée, les températures de la nuit. Ce qui est sûr, c'est que cette vague, elle va se prolonger au moins jusqu'à dimanche. Alors aujourd'hui, on a quelques nuages, notamment sur le Cotentin, du soleil partout ailleurs. Les températures, elles augmentent dès cet après-midi. On gagnera 9 degrés, notamment à Montauban. Il fera 34 degrés du côté dans le secteur de Toulouse, 36 du côté de Montauban, 34 à Lyon, 33 à Dijon. Plus on remonte et plus il fera frais, notamment 28 à Brest cet après-midi.
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3: Merci de démarrer la journée avec nous, il est 8h sur RMC.
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3: Le journal avec Clara Gabillet. Bonjour Clara.
18: Bonjour Sébastien, bonjour à tous. Il est toujours stabilisé ce matin. L'incendie en Gironde n'a pas progressé cette nuit, annonce la préfecture, mais les fortes chaleurs qui arrivent font craindre le pire pendant que les habitants évacués sont sous le choc. Des photos qui leur parviennent de leur commune complètement calcinée. Des feux qui soulèvent la question du financement des équipes de pompiers. Les départements, vous l'entendrez, estiment que leur participation est trop élevée. Et puis le grand retour de Zizou chez les Bleus, 20 ans après avoir rangé le maillot, Zinedine Zidane revient sur le banc comme sélectionneur. Ce sera officialisé ce matin en conférence de presse.
3: La nuit a été calme en Gironde. Le méga-feu est toujours stabilisé ce matin.
18: Des nouvelles relativement rassurantes de la préfecture de Gironde sur cet incendie qui a ravagé 42 000 hectares en moins d'une semaine autour du bassin d'Arcachon. Des villes méconnaissables, des paysages complètement calcinés comme dans la commune du Porge où 183 maisons ont été détruites et où Inès Zegloul s'est rendue pour RMC.
19: On tournera à gauche. Ah ben là, on est sur l'avenue du bassin d'Arcachon et ben là, il n'y a plus rien. Quoi. Vous allez le voir. Hein. Je suis monsieur Legrand, adjoint à la mairie et en charge de l'entretien de la voirie et des réseaux.
20: On est sur une route en ligne droite. On roule quand même depuis quelques minutes. C'est combien de kilomètres de maisons brûlées là?
19: Là, il y a 4,5 km, rien que sur cette rue. En gros, un quart de la population qui est presque tout perdu. Je n'ai pas de mots. On ne sait pas. On dirait que la guerre est passée. Quoi, en gros.
0: de cette maison, par exemple, située au numéro 89. Il ne reste qu'une carcasse. On dirait que le toit a explosé. Le squelette de l'électroménager jonche le sol. Cette maison, elle appartient à Frédéric et Anne-Claire. Ils n'ont pas encore pu revenir ici, alors ils nous ont demandé de leur montrer des photos.
21: Quand vous voyez ces images, ça vous joue. Je vous entends souffler, c'est...
22: Il n'y a plus rien à faire, quoi. C'est bien là qu'on a tout construit, c'est bien là qu'on a été heureux, c'est bien là qu'on a vécu, qu'on pensait vivre encore longtemps. C'est un passé, c'est des meubles, c'est des photos, c'est des affaires que nos parents nous ont léguées, c'est...
23: C'est vos tripes, quoi, qui partent, hein.
22: C'est toute une vie.
23: Nous, on n'est pas retourné au Porge, on ne sait pas en fait ce que ça va nous faire d'y aller. Est-ce qu'on va pouvoir y revivre psychologiquement? Est-ce que ça va être viable?
21: À partir de maintenant, vous allez vivre au jour le jour jusqu'à...
22: Ouais. De toute façon, on n'a pas le choix, là. Sidération.
18: Le reportage RMC d'Inès Zeglou. Le gouvernement a décidé d'allonger jusqu'au 31 août le délai pour déclarer un sinistre et les assureurs prendront en charge les frais de relogement des personnes évacuées. On le disait donc, il y a du mieux ce matin. La surface brûlée n'a pas évolué, indique la préfecture de Gironde. Mais ce répit sera peut-être de courte durée. Les autorités restent particulièrement vigilantes face à la météo. Charlène Villemer, à cause de cette nouvelle vague de chaleur qui fait craindre de nouveaux départs de feu.
17: Et oui, Météo France va placer la Gironde en vigilance jaune d'ici la mi-journée. Vigilance qui pourrait évoluer d'ici ce soir vers l'orange. Cet après-midi déjà, les températures atteindront les 36 degrés à Marcheprime près de Bordeaux et jusqu'à 41 degrés ailleurs dans le département. Autre grosse difficulté, eh bien la nuit prochaine, les températures ne vont pas baisser, ça va rester élevé, 17 à 19 degrés. Le pic de chaleur, lui, il est attendu dès demain. Le thermomètre va prendre encore 2-3 degrés supplémentaires. Il faudra notamment 38 degrés près de Bordeaux et jusqu'à 41 ailleurs dans le département. Autre difficulté, ce vent girouette très changeant, il va continuer de tourner jusqu'à demain. Ce vent qui joue un rôle crucial dans le combat acharné des pompiers contre les flammes. Du mieux à venir, eh bien, des orages sont attendus dans le secteur d'ici demain soir. Orages qui devraient apporter donc un peu de fraîcheur.
18: Une précision de Charlène Villemer, un peu de fraîcheur, on l'espère, pour aider les pompiers. Ils sont près de 2800 toujours mobilisés en Gironde, dans le département voisin des Landes. L'incendie est fixé, a annoncé hier Emmanuel Macron en déplacement dans la région. Feu contenu aussi dans le Var où 4 pompiers ont été légèrement blessés dans un accident de la route. Un autre accident dans les Bouches-du-Rhône dans lequel est mort le caporal Laurent Manson, un sapeur-pompier volontaire de 38 ans qui partait mettre du carburant dans son camion-citerne lorsqu'il a fait une sortie de route. Les circonstances de l'accident restent encore à déterminer.
3: Et une interrogation commence à monter. Les pompiers manquent-ils de moyens?
18: C'est en tout cas ce que déplore l'Association des départements de France qui appelle à repenser, à revoir le système de financement des SDIS, les services départementaux d'incendie et de secours financés à hauteur de 60% par les départements qui alertent donc sur un effort trop grand, Léonie Guilbeault.
24: Oui, impossible pour les collectivités locales d'investir davantage dans les services départementaux d'incendie et de secours, selon François Sauvadet, président de Département de France.
25: On est actuellement asphyxiés par les charges qui nous sont imposées par le gouvernement. Les départements français, aujourd'hui, financent pratiquement 60% du risque de sécurité civile. On ne peut plus faire face au bout du système.
24: Au moment où les feux de forêt se multiplient, il faut trouver d'autres sources de financement. Par exemple, augmenter la taxe sur les compagnies d'assurance, idée que défend Olivier Richefou, président du conseil départemental de la Mayenne.
26: Quand on sauve des vies humaines, quand on sauve des bâtiments, quand on sauve des véhicules, c'est les dépenses en moins pour les assurances. Et donc que les assureurs contribuent à permettre

0: 7h07 sur RMC, SOS Racisme va déposer 8 plaintes contre des boîtes de nuit et des plages privées de la Côte d'Azur.
1: L'association a mené une série de testings le week-end dernier et le résultat est édifiant. Une boîte de nuit sur 3 est soupçonnée de délit de faciès. Pour les plages privées, c'est 1 sur 6, Philippine Boulet.
2: Sur la Côte d'Azur, des dizaines de jeunes militants de l'association, tous sur leur 31, se sont répartis en groupes selon leur couleur de peau. Au total, ils se sont présentés à l'entrée de 23 plages privées et 17 discothèques. Résultat, aucun refus frontal, mais selon Dominique Sopo, le président de SOS Racisme, les jeunes racisés restent confrontés à des discriminations.
3: Sur les plages privées, on place les personnes dans un lieu beaucoup moins favorable, dans des boîtes de nuit testées. On pratique une discrimination, soit en expliquant que la boîte de nuit était pleine, ce qui était faux, ou alors, plus subtil, ce groupe de personnes noires à qui on dit qu'il faut qu'elles dépensent 200 euros pour entrer.
2: L'association avait mené le même genre de testing il y a 2 ans et sur le terrain, Dominique Sopo le déplore, rien ne change.
3: Nous aimerions que les pouvoirs publics soient davantage au rendez-vous plutôt que de faire preuve d'un manque de fermeté face à ce fléau.
2: L'association entend déposer 4 plaintes contre des plages privées et 4 autres contre des discothèques.
1: Philippine Boulet, 2 nouvelles plaintes déposées contre Patrick Bruel, plainte pour viol et agression sexuelle déposée ces 2 dernières semaines pour des faits a priori prescrits. Ce sont désormais au moins 31 plaintes qui visent le chanteur déjà mis en examen.
0: À partir de l'année prochaine, envoyer une lettre ou un colis va vous coûter plus cher.
1: Plus 6,73% de hausse en moyenne dès janvier, annonce La Poste, qui entend compenser la baisse du nombre de courriers envoyés. C'est d'ailleurs la lettre verte qui sera la plus touchée, plus 10% sur le prix du timbre. Ça fait 15 centimes de plus. Les envois sont effectivement moins nombreux, Alexandre Thibault, mais cela va décevoir ces Français très attachés à la lettre papier.
4: Marion sort du bureau de poste avec un carnet de timbre en main.
5: Nous, on est très carte postale dans la famille, donc je pense que les derniers courriers qu'on enverra, ce sont des cartes postales.
4: Elle accompagne sa fille de 12 ans, Thaïs, qui poste une lettre.
6: Ça fait toujours chaud au cœur quand on en reçoit. Et je pense que ça fait un bon souvenir, surtout quand on est enfant. Ça nous permet d'être autonome et de ne pas avoir à demander un téléphone. Ou...
4: Prendre le temps d'écrire un courrier, Claïs en envoie très régulièrement.
7: Là, j'ai envoyé 8 lettres d'un coup.
4: À sa famille en Nouvelle-Calédonie, cette nouvelle hausse de 15 centimes.
7: Quand on achète beaucoup de timbres, ça dissuade un petit peu d'envoyer des lettres vu le prix du timbre. Bon, c'est toujours pas excessif, mais ça donne de moins en moins envie. Puis même si j'enverrais moins de lettres, je continuerai d'en envoyer, je pense.
4: La Poste justifie cette nouvelle augmentation par la baisse du nombre de lettres transportées. Mais Guy pense même que dans quelques années, il n'y aura presque plus de courrier.
8: Ça va devenir rare, précieux, le fait que la personne prenne du temps, se déplace, fasse un effort pour écrire une note qui est personnelle.
4: Si rare, si précieux qu'il faut le préserver, selon cette autre étudiante.
9: Est-ce qu'il faudrait pas faire l'inverse et baisser le prix du timbre pour justement inciter les gens à de plus en plus envoyer de lettres?
4: D'ici 2030, La Poste prévoit de distribuer 15 milliards de lettres de moins qu'en 2018.
1: Des mois, des années de rumeurs et dans quelques heures, l'officialisation. Zinedine Zidane, la légende qui est de retour. C'est son nom qui doit être dévoilé en conférence de presse ce matin par la Fédération française de football pour devenir le nouveau sélectionneur de l'équipe de France. François Pinet, rédacteur en chef football chez RMC Sport. Vous êtes en direct avec nous, François. Après 14 ans de Didier Deschamps, on doit s'attendre à une petite révolution.
10: Oui, sans être une rupture totale avec les années Deschamps, c'est une nouvelle ère qui s'ouvre pour l'équipe de France ce matin. Depuis 5 ans et son départ du Real Madrid, Zinedine Zidane s'est éloigné des terrains. Il a refusé de nombreuses sollicitations pour attendre ce moment, mais on le sait, ça fait plusieurs mois qu'il travaille à la constitution de son staff, un staff qui devrait être conséquent, près de 25 personnes, avec cette volonté de s'entourer de ceux qu'il connaît par cœur, à commencer par son adjoint de toujours, David Bettoni, qu'il a accompagné lors de ses succès au Real Madrid. Même si tout n'a pas filtré, on retrouvera sans doute Grégory Dupont, préparateur physique de renom, lui aussi passé par le Real, et d'anciens coéquipiers de France 98 comme Fabien Barthez ou encore Bernard Diomède. On espère en savoir plus aussi tout à l'heure sur l'idée qu'il se fait de l'équipe de France et sur l'identité de son futur capitaine. Comme son prédécesseur, il devrait s'appuyer grandement sur Kylian Mbappé, qui sort d'une Coupe du Monde réussie. Les deux hommes se connaissent et s'apprécient. Zidane qui pourra profiter de cet été pour réfléchir à sa première liste, pour son premier grand rendez-vous sur le banc prévu le 25 septembre prochain. Ça sera en Turquie pour le début de la Ligue des Nations.
1: Merci François Pinet. Une annonce dont vous ne raterez rien sur RMC, qui bouscule ses programmes avec une émission spéciale à partir de 11h. Et ce soir, de 20h à 23h, l'After Foot entièrement consacré à Zizou.
0: Clara Gabillet pour le journal. Et on reviendra bien sûr sur cette nomination de Zidane dans un instant. On va en parler avec Philippe Tournon, qui a été le chef de la presse pour l'équipe de France pendant 30 ans, qui a connu lui-même 9 sélectionneurs. Il a connu aussi avec Philippe Tournon, qui a été le chef de la presse pour l'équipe de France pendant 30 ans, qui a connu lui-même 9 sélectionneurs.

0: Sélectionneur, il a connu aussi Zinedine Zidane comme joueur. Ce sera dans un instant. D'abord, on part au 32-16. C'est Mathieu qui est avec nous. Bonjour Mathieu.
1: Bonjour.
0: Bienvenue Mathieu, je vois que vous êtes chauffeur routier dans le Morbihan et vous êtes aussi pompier volontaire. Comment est-ce que vous regardez ce qui est en train de se passer en Gironde? Vous avez peut-être des collègues qui sont là-bas?
1: Oui, j'ai un collègue là, de ma caserne là, qui est parti là-bas cette semaine.
0: Vous avez des nouvelles de lui?
1: Ouais, ils travaillent pas mal. Ils ont du boulot, hein. C'est normal. Hein.
0: C'est ce qu'on voit.
1: Hein. Donc, moi, je sais que j'ai déjà fait des campagnes où j'étais dans renfort dans le sud aussi également. C'est des semaines intenses où on n'a pas énormément de travail, mais on va dire la solidarité autour nous fait oublier pas mal de choses comme la fatigue ou les choses comme ça. Parce que c'est vrai que la solidarité l'attraction qu'il y a tout autour de cette période-là est quand même montre que la solidarité est encore présente. Quoi.
0: Ouais, on voit que les gens se serrent les coudes. Il y a notamment les agriculteurs qui viennent en aide. Et ce que vous vouliez nous dire ce matin au 32-16, c'est que il faut absolument régler cette histoire de moyens pour les pompiers. Il y a des choses qui manquent. Et dites-nous exactement finalement ce qui vous manque, ce que vous avez vous observé. Qu'est-ce qui fait défaut aujourd'hui au service de secours?
1: Moi, je pense que là, on est sur une période où il y a énormément de gens qui viennent aider. Des fois, limite, c'est frustrant pour nous. Des fois, moi, je vois ça d'un œil frustrant de voir autant de gens qui viennent nous aider, qui viennent nous donner un coup de main, qui sont là aujourd'hui pour nous aider. Et puis, après cette période-là, on va pas réussir à les faire basculer dans l'engagement volontaire chez les pompiers volontaires. Et on a besoin du monde là aujourd'hui, mais on a besoin du monde toute l'année. Et on demande plus de moyens. C'est vrai que les gens demandent plus de moyens, plus de véhicules. Mais acheter des camions, mais un camion vide dans une caserne, ça restera un camion vide. Que s'il n'y a pas de personnel pour mettre autour, s'il n'y a pas de personnel pour mettre dedans, ça restera un camion vide et ça sera de l'achat inutile. Je pense qu'il faut qu'on augmente ça, qu'on
0: rende aussi peut-être cet engagement plus attractif. En tout cas, on entend votre appel ce matin à tous ces gens qui ont envie de se sentir utiles dans ces périodes-là. On a besoin de pompiers aussi volontaires tout au long de l'année. On a besoin de leur engagement. On a bien entendu votre appel. Merci Mathieu pour votre appel au 32-16 sur RMC. Il est 8h14.
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0: Et dans un instant, je vous le disais, c'est Philippe Tourdon qui est avec nous, l'ancien chef de presse de l'équipe de France, pour revenir sur la nomination de Zinedine Zidane qui est attendue ce matin. Est-ce l'homme de la situation? On verra ce qu'en pense Philippe Tourdon et ce que vous en pensez. Ça se passe au 32-16. À tout de suite sur RMC.
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1: Sébastien Krebs. Il est 8h17, vous êtes bien sur RMC et sur RMC Story. Notre invité a vu passer 9 sélectionneurs en équipe de France, a vécu 337 matchs des Bleus de 83 à 2018, 30 ans dans les couloirs et dans les vestiaires de l'équipe de France, et surtout pour organiser les conférences de presse comme chef de la presse de l'équipe de France. Bonjour Philippe Tournon.
5: Bonjour à tous.
1: Merci d'être avec nous ce matin. Okay. C'est donc le grand jour pour Zidane qui va devenir tout à l'heure sélectionneur des Bleus. Pour vous, c'est l'homme de la situation, c'est le choix évident, nous disait Eric Dimeco tout à l'heure.
5: Oui, évident dans la mesure où il n'avait pas caché son goût pour l'équipe de France et il avait dit que son histoire avec les Bleus n'était pas terminée. Donc à partir du moment où on a, si j'ose dire, en magasin un personnage de cette dimension, c'est l'évidence, comme disait Eric, bien sûr. Mmh.
1: Qu'est-ce que ça va changer pour l'équipe de France? C'est quoi le style Zidane?
5: Ça va changer pour l'équipe de France, je pense, pas grand-chose. Pour Zidane, ça va changer beaucoup. La fonction de sélectionneur n'est comparable à nulle autre fonction. On a connu des entraîneurs de clubs qui ont été flamboyants, qui ont eu des réussites magnifiques et qui n'ont pas réussi avec l'équipe de France. Donc c'est une fonction qui exige des attitudes, des disponibilités, des mots, des réactivités qui ne sont pas celles en club. En club, le technicien a son effectif sous la main tous les jours. Mmh. Un petit incident dans le vestiaire, hop, le lendemain, le surlendemain, on en reparle, c'est classé. En équipe de France, il y a 3-4 rendez-vous d'une huitaine de jours par an. Et puis après, ça n'existe plus. Quand les joueurs arrivent, ils ont en tête le championnat, la Champions League, il faut les mettre focus équipe de France en 24 heures. C'est très, très, très particulier.
1: Il y a des ingrédients particuliers et il y a son profil. C'est vrai qu'on voit Zidane souvent comme quelqu'un de très discret, de très pudique, de pas très forcément, pas très bavard. Est-ce que dans le vestiaire, c'est un autre homme? Est-ce que depuis qu'il est devenu entraîneur du Real, c'est un autre homme?
5: Oui, bien sûr. Quand il est passé du joueur tête baissée, parlant tout bas, il fallait tendre l'oreille pour comprendre ce qu'il disait, son passage à la fonction d'entraîneur, ça a révélé un autre homme. Et ce serait, personne ne devrait se donner le ridicule de prétendre qu'avec le joueur fantastique qui a été Zizou et le jeune entraîneur qui a offert 3 Champions League au Real Madrid pendant 3 années d'exercice, il n'est pas l'homme de la situation. Mais je le répète, j'attends avec beaucoup d'intérêt et de gourmandise sa capacité à enfiler ce costume de sélectionneur qui a réservé beaucoup de surprises. Rappelons-nous que Aimé Jacquet, qui n'avait bien sûr pas la stature mondiale d'Aimé Jacquet, est resté invaincu pendant 30 matchs et 2 saisons. Et il a été pris bille en tête par les médias parce que on jouait pas assez comme ci, on jouait trop comme ça, on n'appelait pas celui-ci, on n'appelait pas celui-là. Donc l'immense prestige, l'immense réputation de Zizou va être un blanc-seing dans un premier temps, mais il va devoir se confronter aux exigences du poste et des suiveurs.
1: Et on dit souvent, Philippe Tournon, qu'il y a 60 millions de sélectionneurs, en France, et tout le monde aura son avis. Alors, il a quand même la chance de récupérer une équipe avec de très grands talents et une équipe qui, en plus, est très prometteuse pour les années qui viennent. Pour autant, il y a quand même un défi, hein, c'est qu'on sort de l'ère des champs, il va falloir faire au moins aussi bien.
5: Bien sûr, il y a un défi, il y a une exigence et Zinedine va devoir trouver les bons mots, les bonnes attitudes, la disponibilité aussi. Est-ce qu'il est prêt à s'investir, à dire comme Didier que l'équipe de France est au-dessus de tout et qu'elle mérite tous les sacrifices? Je pense qu'il est plein de bonne volonté, mais ça suffit pas. Il faut avoir la capacité d'enfiler ce costume et encore une fois, il est très très particulier.
1: Il y a un personnage évidemment qui sera très important, c'est Kylian Mbappé. On sait que Didier Deschamps avait tissé avec lui des liens très particuliers. On sait quelle est la relation entre Zidane et Mbappé.
5: Oui, enfin on la devine. Le Real Madrid, même s'ils n'y ont pas été en même temps, mais il y a une espèce de communion par le jeu, par une certaine idée du football. Et les récentes déclarations de Zinedine Zidane disant que il va définir bien sûr un cadre de jeu, mais qu'une fois dans les 30 derniers mètres, c'est la créativité, c'est le sens du but, c'est la complicité qui va faire la différence. Et là, avec les Lascars qu'on a devant, Dembélé, Mbappé, Olysée, on est super bien armés, donc il n'y a pas d'inquiétude de ce côté-là, je ne crois pas.
1: On peut espérer voir revenir dans son staff des anciens champions du monde 98. On lit ça ici ou là.
5: On le dit beaucoup, mais les secrets sont bien gardés, mais on répète avec tellement d'insistance que Barthez serait dans l'aventure, que Bernard Diomède aussi. Donc on peut penser que la fibre France 98 sera quand même bien présente dans ce nouveau staff.
1: Avec donc des premiers rendez-vous, on le disait tout à l'heure, contre la Turquie et contre la Belgique au mois de septembre. Merci beaucoup Philippe Tournon d'avoir été en direct ce matin avec nous sur RMC. Ancien chef de la presse de l'équipe de France pendant 30 ans au sein des Bleus. Et vous ne manquerez rien sur RMC, puisque RMC bouscule ses programmes aujourd'hui. Émission spéciale à 11h pour suivre la conférence de presse qui donc formalisera la nomination de Zinedine Zidane. Et puis l'after dès 20h ce soir, 20h, 23h, l'after entièrement consacré à Zizou. Il est 8h23, l'économie.
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1: Avec Emmanuel Lechypre, on parle de MaPrimeRénov' ce matin et les demandes d'aide qui ont chuté très fortement au cours des premiers mois de l'année.
7: Oui,
1: les six premiers mois de l'année.
7: Exactement. MaPrimeRénov', il faut le rappeler, c'est la principale aide publique à la rénovation énergétique des logements. Mais le dispositif créé en 2020 est devenu une véritable saga à multiples rebondissements qui finit par perdre les Français, puisque les demandes d'aide pour une rénovation globale ont été 4 fois moins nombreuses au premier semestre 2026 qu'au premier semestre 2025, nous dit l'Agence nationale de l'habitat qui distribue ces subventions. Alors, il y a d'abord eu un trop grand nombre de demandes, il y a eu des tentatives de fraude qui ont fait que le dispositif avait été suspendu à l'été 2025. Il était revenu en septembre, mais avec des aides divisées par deux et uniquement pour les ménages très modestes dans un premier temps. Puis il y avait eu l'absence de budget jusqu'en février qui avait gelé les dépôts de dossiers. Et puis après, il faut souvent plus d'un an pour que le dossier soit traité, sachant que les règles ne cessent d'évoluer, puisque en juin, le gouvernement a réduit les travaux éligibles à MaPrimeRénov' pour encourager les rénovations d'ampleur des logements plutôt que les travaux au coup par coup. Bref, c'est une saga qui n'en finit pas.
1: Oui, en fait, ce que vous nous dites, c'est que déposer son dossier MaPrimeRénov', c'est surtout un cauchemar.
7: Ah, c'est un cauchemar. Alors, c'est un dispositif qui est très français. Le principe fait consensus, mais la complexité est vite devenue délirante. Le périmètre des aides qui change tout le temps, les critères d'éligibilité qui sont quand même extrêmement compliqués, ça dépend du revenu, ça dépend du type de logement, ça dépend du type de travaux. Les particuliers ne savent plus à quoi ils ont droit. Les artisans ont du mal à suivre. Les dossiers s'enlisent pendant des mois. Il faut avancer l'argent. Les fraudes se sont multipliées. Les prix ont augmenté. Bref, en plus, le bilan énergétique est incertain. C'est un véritable parcours du combattant. On pourra quand même se féliciter en disant que le cap des 500 000 logements qui ont bénéficié de cette aide depuis son lancement a été franchi. Aide qui vont de quelques milliers à quelques dizaines de milliers d'euros.
1: Très vite, les chiffres du jour, les prix de l'énergie.
7: Ouais, un peu de répit. Bon, le gazole, ça monte toujours. On est au plus haut depuis le mois de mai. 2,21 € le litre, 35 centimes de plus en 3 semaines quand même. C'est plus raisonnable sur le samplon 95, 2,02 €, 16 centimes de hausse depuis début juillet. Le pétrole, ça retombe après les déclarations apaisantes, entre guillemets, de Donald Trump. 87,3 $ le baril après un petit accès de fièvre à 100 $. Et puis le gaz, pareil, la pression retombe un peu à 57 € le mégawatt-heure après 63 la semaine dernière.
1: Merci Manu Lechypre. Tout de suite Arnaud Demanche.
8: Je garde des sceaux. Gérald Darmanin veut stopper l'immigration légale pendant 3 ans.
9: Oui, comme ça l'administration française aura enfin le temps de traiter les dossiers.
1: boire de 2020. Et pour fêter ça, Gérald Darmanin va commander une pizza. Mmh. Alors, voyons voir. Votre livreur arrivera à 20h37. Eh ben, c'est parfait. Le 28 mai. Ah merde. 2031. Ah non, ça va pas du tout. Ouvrez les frontières. On s'en sort pas. Plus d'immigration pendant 3 ans. Voilà. Qu'est-ce qu'ils vont raconter sur Europe 1 Bonjour et très heureux de vous retrouver pour ces 3 heures d'émission. 3 heures. Eh oui, 3 heures. 180 minutes, hein. Voilà, voilà. Qu'est-ce que je voulais dire, moi? Il n'y a plus d'immigrés. Et l'émission va durer 3 heures. Et après, alors après, demain, il y aura l'émission de demain. Ne la loupez pas, elle va durer 3 heures aussi. Et on parlera de... Pas d'immigrés, déjà. Et allez, allez, l'émission est déjà finie. C'est déjà fini. Laurence Ferrari, c'est à vous. Oh non, non, non, c'est à vous. Non, non, c'est à vous. Les dames d'abord. Moi, ça m'arrange pas. Mon émission, elle dure 2 heures. Oui, bah, la mienne, elle dure 3 heures. Pareil au RN. Ils doivent paniquer. Jean-Philippe Tanguy et Sébastien Chenu. Ils ont dû avaler de travers. Tanguy et Chenu, vous voyez, c'est les deux figures les plus emblématiques sur le RN, à part Marine et Jordan. C'est un duo rigolo, quoi. C'est un peu comme une sitcom. C'est moi Chenu.
8: C'est moi Tanguy.
1: C'est moi le grand.
8: Et moi le petit.
1: C'est moi Chenu.
8: C'est moi Tanguy. Et nous sommes du même avis. Salut Chenu.
1: Salut Tanguy.
8: Dis donc Chenu, est-ce que t'as vu que Darmanin propose de supprimer l'immigration légale pendant 3 ans?
1: 3 ans? Non mais alors là, mais vraiment, mais c'est n'importe quoi. Mais on va parler de quoi aux Français? De notre programme économique?
8: Sinon, on pourrait leur parler de notre programme de politique internationale, il est super bien. Sinon, on pourrait parler d'écologie, on est crédible là-dessus.
1: Bon, bah, c'est un peu chiant. Les gens qui rigolent, vraiment, c'est pas au niveau. Pas au niveau.
8: Vous nous refaites le petit jingle, c'est moi.
1: C'est moi, Chenu. Ah, réécoutez-le en podcast.
8: Oh, il est trop beau, il est trop beau.
1: Très, très dur à faire la première fois.
8: C'était magnifique.
9: Arnaud Demange à retrouver en podcast sur l'appli RMC sur rmc.fr. Dans un instant, la météo et un nouveau journal.
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9: La météo, Charlène Villemer, ça se réchauffe et notamment dans le sud-ouest.
15: Hein. Ah oui, les conditions météo sont assez défavorables hein, pour la fixation du feu, notamment en Gironde, à cause de ce vent girouette hein, très changeant. Nord-est ce matin, puis nord-ouest annoncé cet après-midi. Alors, 20 départements seront en vigilance jaune canicule dès ce midi, dont la Gironde et puis les Landes. Côté Mercure, les maximales, elles sont en nette hausse cet après-midi. 33 à 35 degrés sur les trois quarts du pays. Il fera particulièrement chaud dans le sud-ouest, jusqu'à 36 degrés à Toulouse et Montauban. Et puis, c'est pas fini, cette canicule, elle va continuer demain. Le pic de chaleur est attendu notamment à 36 du côté de Lille et de Lyon.
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9: C'est l'heure d'un nouveau journal avec Clément Gouiz. Bonjour Clément.
16: Bonjour Sébastien, bonjour à tous. Un peu d'optimisme ce matin en Gironde. L'incendie qui n'est toujours pas fixé n'a pas gagné de terrain cette nuit. Il est stabilisé, mais le travail des pompiers s'annonce compliqué aujourd'hui en raison des mauvaises conditions météo. Un décor d'après-guerre au Porges, en Gironde. C'est ce que le feu a laissé derrière lui. Des maisons détruites, en cendres, un paysage totalement transformé. Témoignage RMC dans ce journal. Et c'est à vivre sur RMC. Dès 11h, le début de l'ère Zidane, le champion du monde 98, sera officiellement nommé sélectionneur des Bleus.
9: La nuit a été calme en Gironde.
16: L'incendie est stabilisé. Les pompiers ont dû traiter plusieurs reprises de feu cette nuit. Mais l'incendie n'a pas gagné de terrain ces dernières 24 heures. Reste maintenant à le fixer. Justement, Jean-Wilfried Forquès, vous êtes notre envoyé spécial RMC en direct ce matin de Lège-Cap-Ferré. Les mauvaises conditions météo du jour inquiètent les pompiers. Hein.
17: Oui, c'est ça, il va faire très chaud dans les prochaines heures, 40 degrés attendus aujourd'hui, 42 degrés attendus pour demain, et des conditions hydrométriques qui vont compliquer tout ça, notamment avec du vent en plus qui va se rajouter avec des fortes rafales attendues. Alors, tout à l'heure, le chef du secteur ici a passé le relais à son collègue de la journée, il lui a dit, ben voilà, il faut poursuivre le combat sur le terrain, alors on déploie des cartes sur les véhicules de pompiers en ce moment, et on organise le travail de la journée. Il s'agit une nouvelle fois de combattre les fumerons au sol, de noyer complètement les lisières. Et pour cela, eh bien, il y a des pompiers qui viennent de absolument partout. Il y a des pompiers d'ici, d'Andernos, de Gujan-Mestras. On était avec eux ce matin. Il y a des marins-pompiers également de Marseille ou des pompiers, des sapeurs-pompiers qui sont venus de Montpellier. Au total, aujourd'hui, pour cette journée de mardi, il y aura environ 1500 pompiers qui seront sur le terrain déployés pour noyer ces lisières et puis stopper la progression éventuelle des fumerons.
16: Jean-Wilfried Forquès en direct du PC Pompier de Lège-Cap-Ferré pour RMC. La 63 toujours fermée entre Bordeaux et Bayonne et trafic SNCF toujours interrompu au sud de Bordeaux. Ce témoignage RMC d'Apolline Matin de cet habitant du Porge en Gironde, Yves Brugier, regarde, il a perdu sa maison ravagée par les flammes.
18: C'est l'apocalypse inimaginable. C'est des visions d'horreur. On ne comprend pas comment un pays qui se veut être une puissance mondiale puisse faillir à ce point-là et permettre que des familles soient brisées. Quelques murs qui sont debout, mais il ne reste rien. Tout s'est effondré. À l'intérieur de la maison, on ne reconnaît même pas les meubles. Il va falloir demander des comptes à l'État. Comment ça a pu avoir lieu, la chaîne de décision, parce qu'on a entendu quelques décisions qui nous semblent un peu aberrantes. Il y a beaucoup de colère, on veut des réponses.
16: L'incendie dans l'élan, lui, est fixé, annoncé hier d'Emmanuel Macron. 3600 hectares brûlés et près de 200 bâtiments détruits.
9: Et une chaîne de solidarité se met en place pour accompagner sur le terrain les pompiers.
16: Des Français qui se mobilisent partout dans le pays pour apporter leur aide. Martin Lange a pu échanger avec plusieurs de ses volontaires.
19: David est agriculteur en Charente. Après avoir vu les premières images de l'incendie, il n'a pas hésité une seconde.
20: J'ai dit alors, mon chauffeur était motivé, j'ai dit on part. La solidarité agricole a toujours existé, j'ai un tracteur, une citerne, j'ai toujours fait ça.
19: Depuis samedi soir, il se bat aux côtés des pompiers.
20: On ravitaille les camions pour des reprises de petits feux, des fumerolles qui traînent par-ci par-là. Quand on n'alimente pas les camions, on est en première ligne, on stoppe le feu comme on peut.
19: D'autres collectent des denrées ou des produits d'hygiène. Kevin a fait 600 km depuis le Maine-et-Loire pour les acheminer jusqu'en Gironde vendredi dernier.
21: On a tout mis en fait sous le sac sous vide pour que ça puisse passer dans la voiture, mais vraiment jusqu'au plafond.
19: 600 serviettes et 400 gels douche reçus comme une bénédiction à Montussan, à quelques kilomètres des flammes.
21: On a été accueillis les bras ouverts, ils étaient vraiment émus par la quantité, surtout qu'il y ait une mobilisation comme ça qui vienne de toute la France.
19: Autre initiative dans la Creuse, la ville d'Aubusson a décidé d'ouvrir son camping municipal aux vacanciers piégés par les flammes. Stéphane Ducourtiot, le maire.
22: On est situé à 300 kilomètres, donc un peu loin de tout, et on s'est posé la question, on comprend ce qu'on peut se rendre utile. On ne peut pas aller éteindre les incendies, bah pourquoi pas leur proposer de faire une halte en Creuse.
19: Une soixantaine de places sont actuellement disponibles gratuitement. Une solution de repli supplémentaire pour la préfecture de Gironde.
16: Alors, quelle solution proposer aux sinistrés? Emmanuel Macron appelle à la solidarité. Le gouvernement s'active, multiplie les réunions, annonce l'activation du chômage partiel pour les 13 000 entreprises sommées d'évacuer en Gironde. Et Sonia Gobry, les assureurs prennent aussi des engagements.
23: Oui, le délai pour transmettre les déclarations de sinistrés est prolongé jusqu'au 31 août. Ça laisse un peu plus d'un mois au lieu de 5 jours habituellement. Ensuite, les assureurs prendront en charge pendant 3 semaines les frais de relogement des personnes évacuées en Gironde, dans les Landes et dans le Var, que les logements aient été endommagés ou non. Une mesure exceptionnelle, souligne Olivier Moustakakis, cofondateur d'Assurland.
24: Ça, c'est une vraie mesure, en effet, et un vrai geste de la part des assureurs. Même sans dommage, d'accord, l'assurance va prendre en charge, en effet, fait les frais de relogement alors sur une période de 3 semaines. Au-delà de ces mesures, le vrai montant d'indemnisation va constituer sur les habitations qui ont été détruites ou endommagées.
23: À titre de comparaison, pour les violents incendies en Gironde en 2022, près de 2000 sinistres ont été indemnisés pour environ 80 millions d'euros.
24: Le montant sera plus important qu'en 2022 sur l'ensemble des sinistres parce qu'il y a des entreprises aussi qui ont été touchées. Il y a probablement aussi des agriculteurs dont les récoltes ont été impactées.
23: Conséquence, il y aura selon lui une nouvelle hausse du prix des assurances. assurances alors que les tarifs ont déjà augmenté de 13% en moyenne cette année.
16: Et la traque des incendiaires s'intensifie. 162 personnes ont été interpellées depuis le 6 juillet pour des départs de feu volontaires, annoncé hier du Premier ministre Sébastien Lecornu, qui promet une réponse pénale ferme face à ceux qui alimentent ces catastrophes. Deux nouvelles plaintes contre Patrick Bruel. Elles ont été déposées le 16 et 23 juillet dernier. Deux femmes l'accusent de viol et d'agression sexuelle, des faits a priori à prescrit. Le chanteur, déjà mis en examen, est visé par au moins 33 plaintes.
1: Il est 8h36, c'est une légende du foot qui prend les commandes des Bleus.
16: Zinedine Zidane va devenir ce matin officiellement sélectionneur de l'équipe de France. Et Clément Brossard, avec son aura et son palmarès, Zizou arrive en terrain conquis.
0: Ancien attaquant du Real Madrid, Karim Benzema l'assurait déjà en 2019 pour RMC Sport.
2: Quand tu vois que voilà, un mec comme Zidane arrive pour t'entraîner, t'as tout de suite envie.
0: Alors nul doute, pour Emmanuel Petit, son ex-coéquipier chez les Bleus, Zidane saura se faire respecter.
3: Moi c'est surtout un meneur d'hommes que j'ai envie de voir. Quand Zizou rentre dans une pièce, tout le monde se tait. Ce genre de personnes n'ont pas besoin de beaucoup parler pour rentrer dans la tête des gens. J'imagine que les joueurs ont peut-être hâte de jouer sous les ordres de Zizou.
0: Des joueurs qui découvriront sa méthode, beaucoup de travail avec ballon, du plaisir, de la créativité et de l'intensité, mais surtout une valeur, le collectif, comme il l'expliquait il y a quelques mois dans le podcast de son adjoint, Amidoum Saïdi.
5: Moi j'ai toujours fait un sport collectif parce que je voulais partager des choses. Le fait de se retrouver, de profiter d'une passion ensemble, moi c'est ce qui m'anime.
0: Zidane sera entouré dans sa mission d'un staff XXL de presque 25 personnes avec une priorité, faire passer les joueurs avant tout.
5: T'es là pour le joueur. Si t'as pas compris ça, tu peux pas durer dans ce métier. T'es là pour montrer que t'es là pour eux. Mais tu sais très bien que le joueur, à la fin, il faut que tu gagnes. Il va nous juger, nous, staff, sur ça.
0: Et c'est également sur sa capacité à remporter des titres majeurs que Zinedine Zidane sera jugé par le grand public.
16: Son premier match sur le banc des Bleus est prévu le 25 septembre prochain face à la Turquie. Vous ne ratez rien de cette annonce avec une émission spéciale à partir de 11h sur RMC et ce soir de 20h à 23h, l'after foot entièrement consacré à Zidane.
1: Le quintet, c'est à Compiègne aujourd'hui, 18h30.
16: Le pronostic de la Dream Team, leur favori, le 2, leur outsider, le 3, Botticelli.
1: C'était le journal de Clément Gouitz sur RMC. Il est 8h38.
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1: À suivre sur RMC, l'invité du jour, c'est ce matin Marine Tondelier, la patronne des écologistes, qui estime que l'État porte une lourde responsabilité dans les incendies. Elle parle même de pyromane politique. Et puis, parole de supporter, on va revenir sur la nomination de Zidane à la tête des Bleus. Et on sera à Marseille, où vous allez voir que Zizou est toujours une légende. À tout de suite.
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15: Il est 8h42, vous êtes bien sur RMC. Et c'est l'heure du choix de la rédaction ce matin avec vous, Diane Carlotti. Bonjour, vous êtes journaliste RMC Sport. La Fédération Française de Foot va donc officialiser le nom du successeur de Didier Deschamps. Et ce sera donc Zinedine Zidane, l'idole marseillaise qui va occuper ce poste. Et justement, hein, à Marseille, l'arrivée de Zizou, c'est surtout le retour de la légende dans son pays.
7: Oui, quand on est français et qu'on aime le football comme Steve, Zidane, c'est...
16: C'est comme Michael Jackson. Encore aujourd'hui, on a qui l'écoute, alors qu'il est mort il y a déjà très longtemps. C'est la plus grande légende pour moi, plus que Platini, mais c'est un autre niveau.
7: Le Marseillais, champion du monde et ballon d'or en 1998, a fait rêver des générations par ses gestes techniques de grande classe et sa vision du jeu unique.
17: Dans l'axe, Zinedine, le contrôle ! Le contrôle est libre !
7: Mais il ne faut pas croire que cet amour inconditionnel pour Zizou se limite aux nostalgiques qui ont vécu ses plus grandes heures. Calvin et Mohamed ont moins de 25 ans et ne l'ont donc jamais vu jouer. Pourtant, ils admirent l'ancien numéro 10.
18: C'est l'idole de tout le monde en France. Il n'y a pas une personne qui peut mal parler de Zizou.
19: Nos parents nous en parlent, nos grands-parents nous en parlent. On nous raconte ce que Zidane a fait. On a pu voir aussi, grâce aux archives, ce qu'il a pu accomplir. Du coup, ça nous a transmis cette admiration envers Zidane.
7: Pour les anciens, Zizou, c'est le doublé face au Brésil en Coupe du Monde 98.
5: Premier poteau, il y a eu deux corners et c'est le doublé de Zinedine Zidane.
7: Mais aussi un côté plus sombre avec ce coup de tête synonyme d'expulsion en finale du Mondial 2006 pour son dernier match avec les Bleus.
4: Pas ça, Zinedine. Oh non, pas ça. Pas aujourd'hui, pas maintenant, pas après tout ce que tu as fait.
7: Dorian et les jeunes fans de foot, eux, retiennent surtout...
2: L'équipe de l'équipe de France, j'aime à penser que oui.
7: Dans l'histoire des Bleus, on a l'exemple d'une légende devenue sélectionneur, Michel Platini, en 1988. Et l'aventure n'avait pas été un franc succès. Alors Jérôme Roten, qui a évolué en bleu aux côtés de Zizou entre 2003 et 2006, attend que l'ancien du Real Madrid fasse ses preuves.
8: Il va falloir qu'il trouve des arguments, des ingrédients peut-être différents. Et là, on est en droit de se poser des questions. Moi, j'ai plein d'interrogations sur Zidane, mais je pense comme tout le monde. Après, je dis pas qu'il va pas y arriver. Il a, et ça durera un certain temps, mais ça va pas durer longtemps, cette aura-là, aujourd'hui, auprès des joueurs, auprès du grand public.
7: Pour trancher, on a laissé le soin à l'ancien judoka David Douillet, double champion olympique et légende du sport français de s'en charger. Alors David, risque ou pas risque pour Zidane?
6: Un risque de quoi? Un risque de pas réussir, c'est le sport. Il le sait. C'est dans l'étroitesse du chemin qui peut t'amener à la victoire que tu trouves tout ton plaisir. Et ça, je pense que c'est quelque chose qu'il a en lui et qu'il recherche parce que c'est un vrai compétiteur.
7: Reste à savoir si Zinedine Zidane, le compétiteur, fera mieux que son ex-coéquipier Didier Deschamps à la tête des Bleus.
15: Diane Carlotti, reportage RMC Sport. Alors, on est avec Stéphanie au 32-16. Bonjour Stéphanie.
12: Oui, bonjour.
15: Bienvenue au 32-16. Stéphanie, merci. Fan de foot ?
12: Fan de foot, oui, abonné à l'OM, vraiment fan de foot, puisque.
15: Alors Zidane, est-ce que c'est l'homme de la situation ?
12: Alors j'espère, en tout cas, je pense que cette nouvelle est attendue par les millions de fans de foot et fans de Zidane, parce que c'est Zidane, quoi. Il y a pas de, je sais pas. Enfin, pour moi, c'est un joueur incroyable. C'est un homme qui a une aura qui rayonne vraiment sur tous les joueurs, je pense, qui l'encadrent. Et puis, ben Zidane, c'est le symbole de notre première victoire en Coupe du Monde. Donc voilà, donc au-delà du joueur en lui-même, je pense qu'il représente vraiment quelque chose dans le cœur des Français. C'est vraiment un type en plus qui est humble, je pense, enfin, en tout cas de ce que l'on en connaît de par les réseaux ou par les médias. On a vraiment l'impression que c'est un homme respectueux qui va aller jusqu'au bout et qui a des valeurs. Et j'espère qu'il va pouvoir... Il va pouvoir mener l'équipe de France très très loin avec un beau jeu.
15: Et gagner. On verra si cette aura a un effet sur les joueurs, forcément, dans le vestiaire. Merci beaucoup Stéphanie d'avoir composé le 32-16 ce matin. Et à très vite sur RMC. Dans un instant, on revient sur les incendies. L'État porte une très lourde responsabilité, accuse la patronne des écologistes Marine Tondelier. Elle est avec nous en direct dans un instant. Elle parle de pyromane politique. À tout de suite.
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5: Il est 8h49 et vous êtes bien sur RMC et sur RMC Story. L'État accusé d'impréparation a-t-il une responsabilité dans les incendies terribles que nous vivons? Bonjour Marine Tondelier.
6: Bonjour et merci de votre invitation.
5: Merci à vous d'être avec nous en direct ce matin. Vous êtes la secrétaire nationale des écologistes, candidate à la présidentielle. Vous dites l'État a une lourde responsabilité. Vous dénoncez même des pyromanes politiques. On a des pyromanes au gouvernement?
6: Oh, pas qu'au gouvernement, vous savez, mais on a quand même une majorité présidentielle et puis beaucoup de gens qui sont à leur droite, qui ont voté depuis des années, beaucoup de recul dans la lutte contre le climat et qui ont même voté contre les mesures que nous proposions pour améliorer la protection civile, les conditions de travail des pompiers. Vous pouvez regarder les votes à l'Assemblée nationale, c'est très très clair.
5: Ça n'est qu'une question de budget? J'imagine que non,
6: c'est pas qu'une question de budget, c'est une question déjà en fait d'urgence climatique qui devrait être déclarée dans le pays et on devrait se mobiliser là-dessus, une forme d'état d'urgence. Et puis il faut un état-providence climatique. Vous savez, quand on a monté la sécurité sociale dans les années 45, là, juste après la guerre, évidemment, le risque climatique, on ne l'avait pas encore tous en tête comme ça, il était beaucoup plus loin. Aujourd'hui, maintenant qu'il est là, on doit protéger tous les Français, et c'est le rôle de l'État face au risque climatique. Ça veut dire améliorer le régime des catastrophes naturelles, ça veut dire faire évoluer le droit du travail pour mettre le congé climatique, ça veut dire aussi aider, par exemple, les maraîchers qui viennent de perdre 20% à peu près en moyenne de leur récolte déjà et qui n'ont pas de plan d'aide là-dessus, contrairement aux céréaliers. Il y a plein de mesures sur lesquelles l'État doit s'engager pour nous protéger. C'est pas ce qu'ils font. Eux, ils font qu'aggraver les mesures. Par exemple, dire on pourra faire plus de méga porcheries et plus de méga élevage de volailles. Est-ce que c'est vraiment le moment et la priorité, sachant qu'on sait la contribution de l'élevage au changement climatique? Non. Nous, on est pour les petits éleveurs qui crèvent d'ailleurs de ces méga élevages pour manger de la viande de meilleure qualité, accessible à tout le monde. C'est pour ça qu'on veut une sécurité sociale de l'alimentation. Mais quand on voit que le gouvernement est occupé sur les méga-élevages, à dire aussi qu'on va remettre des pesticides dangereux dans l'air, à renoncer sur beaucoup de ses objectifs climatiques...
5: Vous reliez la sécheresse à toutes les problématiques environnementales. Mais très concrètement, Marine Tondelier, vous, présidente de la République, est-ce que vous auriez empêché cet incendie?
6: Il y a toujours eu des incendies, il y en aura toujours. Mais vous voyez bien qu'à mesure que le changement climatique progresse, les incendies, on a de plus en plus de mal à les maîtriser parce qu'il fait chaud, parce qu'il y a la sécheresse, parce qu'on a planté, là par exemple dans les Landes, des mono-espèces, des monocultures de pins dont on sait qu'ils s'apparentent à une boîte d'allumettes. Tout ça, c'est des choses que nous dénonçons depuis longtemps. Et puis moi, je vais vous dire, on est bientôt le 4 août, et le 4 août 1789, à la Révolution française, on avait voté l'abolition des privilèges pour le clergé et la noblesse. Eh bien, je pense qu'il est temps de voter l'abolition des privilèges climatiques. Ça pourrait être le 4 août 2026, qui sait, et qu'on mette fin
5: à
6: ces
5: privilèges.
6: C'est
5: quoi les privilèges climatiques?
6: Vous voyez, les milliardaires, les 50 les plus riches de cette planète, en 90 minutes, ils émettent autant de CO2 qu'un humain moyen dans toute sa vie. Et donc, ce sont des personnes qui sont principales principaux contributeurs au changement climatique, mais qui ont les moyens de s'en préserver. Là, je voyais maintenant que les ultra-riches, ils se construisaient des igloos d'intérieur, fort bien. Bon, et ben pendant ce temps-là, nous, on est victimes des canicules, quatrième vague bientôt, les agriculteurs perdent leur production, des Français perdent leur maison, et on n'est pas... aider et protéger par rapport à ça. Donc maintenant, les super yachts, les jets privés, par exemple, les jets privés, il faut leur interdire d'atterrir en France et en Europe, point. C'est terminé en 2026, c'est plus possible.
5: Marine Tondelli, à la question de la forêt, vous citiez ce qu'on appelle la monoculture, c'est-à-dire ces forêts entièrement plantées de pins qui ont déjà beaucoup brûlé en 2022 en Gironde, on en avait déjà beaucoup parlé à ce moment-là. Ça veut dire qu'il va falloir replanter différemment cette forêt qui a brûlé aujourd'hui?
6: Bien sûr, et vous savez, on a des experts de la forêt dans ce pays, ça s'appelle l'Office National des Forêts, l'OMF, l'ONF, et ils ont perdu 40% de leurs moyens ces dernières années sur des mesures gouvernementales, tout comme d'ailleurs Météo France, que le gouvernement prévoyait de remplacer petit à petit par l'intelligence artificielle. Eh bien voilà, déjà il faut garder nos experts, c'est toutes les structures qui sont experts de l'environnement sont en train d'être attaquées en règle financièrement et pas que par le gouvernement et par d'autres à droite. Ensuite, voilà, il faut écouter ce que disent les experts des forêts. Ils ont toujours dit que les monocultures, c'était pas bon. C'est pas des forêts qui sont là, en fait, pour rafraîchir ou pour juste pour la beauté de la nature. C'est des forêts qui sont là pour l'exploitation sylvicole.
5: C'est des forêts donc, privées, d'ailleurs.
6: Oui, oui, d'ailleurs. Mmh. Mais du coup, c'est des coupes rases, etc. Quand M. Macron avait annoncé un grand plan forêt il n'y a pas longtemps, on venait nous voir, les écolos, en disant ah, « Mais vous n'êtes vraiment jamais contents, même là, quand ils plantent des arbres, vous ne le soutenez pas ?» Ben non, parce qu'en fait, ce qu'ils promouvaient, c'était des coupes rases et des plantations d'espèces qui poussent très, très vite, qui sont exploitables très rapidement, ce qui était vraiment un objectif de rentabilité plus que de protection de l'environnement et de lutte contre le changement climatique.
5: Ah, on a une liaison qui, semble-t-il, a coupé avec Marine Tondelli. On va essayer de rappeler Marine Tondelli qui nous disait donc qu'il fallait arrêter avec ces forêts de monoculture entièrement plantées de pins. Il y a des messages aussi sur ces questions-là, sur la question des moyens aussi, sur le WhatsApp RMC. Victor.
4: La question des moyens qui reviennent et ces gens qui ne comprennent pas, ces auditeurs d'RMC qui ne comprennent pas pourquoi on a mis tant de temps à s'adapter, d'autant plus après ces incendies de 2022. On a aussi des messages qui reviennent sur la responsabilité individuelle, j'ai même envie de dire citoyenne. On a Fabien qui nous dit j'ai vu des images passer sur les réseaux sociaux de certaines personnes, de certains habitants qui faisaient brûler des déchets végétaux près d'une forêt. Alors oui, les pompiers peuvent lutter contre le feu, nous écrit Fabien, mais ils ne peuvent pas encore lutter contre la bêtise humaine. Et Fabien de rajouter depuis la Charente-Maritime qu'il exprime tout son respect et son courage aux forces des soldats du feu. On a aussi Christian qui pense à ces gens qui ont été atteints, ces sinistrés, en nous disant mais psychologiquement, les conséquences de ces incendies vont certainement être terribles pour ceux et celles qui ont tout perdu. Reconstruire sur le terrain, c'est parfois très difficile, surtout dans un temps raisonnable.
5: Un dernier mot avec Marine Tondelier qu'on vient de retrouver. Pardon, la liaison avait coupé. Marine Tondelier, est-ce que cet été de bascule sur la canicule, sur la chaleur, sur les incendies que nous vivons, est-ce que ce contexte va changer la campagne présidentielle selon vous, ou vous pensez qu'en avril prochain on aura déjà tout oublié?
6: Bah, écoutez, on connaît le syndrome de l'autruche. Le syndrome de l'autruche, c'est un mécanisme mental qui fait que face à des nouvelles très dures, le cerveau se bloque, se protège en fait de mauvaises nouvelles. C'est pas une question d'intelligence, c'est vraiment un mécanisme de protection. Les neuroscientifiques le décrivent très bien. C'est le même que si vous avez un examen médical angoissant et que vous n'allez pas en fait ouvrir l'enveloppe parce que vous avez peur du résultat.
5: Bon. Donc on va tout mettre de côté, on va tout oublier.
6: Bah, le vrai risque, c'est que dès que les incendies sont derrière nous, c'est pas tout de suite, hein, et que les températures baissent un petit peu, on est tous envie de passer à autre chose. Et puis vous savez comment marche le système médiatique, une actualité en chasse une autre, ça va très très vite dans notre société actuelle, et tout le monde aura envie de penser à autre chose à la rentrée. C'est pour ça que les écologistes ont demandé à ce qu'il y ait une réunion d'urgence à Matignon ou à l'Élysée avec toutes les forces politiques, parce que nous voulons que dès cet été, des mesures fortes soient annoncées, notamment des mesures sur la programmation en procédure d'urgence de la loi qui aurait dû suivre le Beauvau de la sécurité civile.
5: Et vous demandez cette loi dès la rentrée avec une réunion autour des
6: Emmanuel Macron. Et puis une loi de programmation climatique. Enfin, ça fait 4 ans qu'on la réclame.
5: Merci beaucoup.
6: Maintenant, c'est le moment. Merci à vous.
5: Marine Tondelier, pardon pour cette coupure de liaison, secrétaire nationale des écologistes, dans un instant sur RMC. C'est vos grandes gueules, juste après le journal de 9h. On vous souhaite une très belle journée. On se retrouve demain avec Victor et avec toute l'équipe. Bonne journée.
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5: La météo tout de suite sur RMC, Charlène Wilmer.
9: 20 départements sont en vigilance jaune canicule dès ce midi, dont la Gironde et puis les Landes. 7 départements en risque feu de forêt orange aujourd'hui près de la Méditerranée et puis l'Essonne côté Mercure. Les maximales sont en nette hausse dès cet après-midi. 33 à 35 degrés sur les trois quarts du pays sont attendus et il fera particulièrement chaud dans le sud-ouest jusqu'à 36 degrés cet après-midi à Toulouse et Montauban. Les conditions météo, elles sont assez défavorables pour la fixation du feu en Gironde avec ce vent girouette très changeant. Il est au nord-est ce matin, puis au nord-ouest cet après-midi. Et c'est pas fini, cette chaleur, elle va continuer. Le pic de chaleur est attendu demain, 35 à Lille, 36 à Lyon, 37 à Paris et 39 à Toulouse.
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5: Il est 9h, dans un instant, vous retrouvez les grandes gueules sur RMC. Bonne journée à tous. Et juste avant les grandes gueules, un point sur l'actualité avec Clara Gabillet. Bonjour Clara.
10: Bonjour à tous. Un peu de répit en Gironde. L'incendie est toujours stabilisé après une nuit calme, indique ce matin la préfecture du département. Le feu n'a pas progressé, mais il n'est pas encore fixé. Aucun, les précisions dans un instant avec Rachel Sadodine sur ce feu qui n'a donc pas progressé, mais qui n'est pas encore fixé, Rachel.
11: Oui, une nouvelle journée décisive à cause d'une vague de chaleur qui s'annonce. Les températures vont augmenter. Aujourd'hui, Météo France place la Gironde en vigilance jaune canicule. Et ça, à partir de ce midi, jusqu'à 35 degrés attendus dans les terres. Les conditions météorologiques vont compliquer le travail des sapeurs-pompiers. Au micro RMC de Jean-Wilfried Forquès ce matin, le lieutenant-colonel Olivier Chavatte a détaillé leur dispositif.
12: Donc la tactique du jour, c'est de continuer à travailler les lisières parce qu'on a des conditions qui vont fortement se dégrader à partir de cet après-midi et surtout qui vont encore plus se dégrader demain avec une hygrométrie qui va redevenir extrêmement basse et un vent qui va tourner à l'est et au sud-est et qui va encore nous inverser le sens du feu.
11: Autre élément à prendre en compte, le vent, et le colonel Chavatte en parlait ce matin, il souffle en direction du sud-est, mais risque de tourner. On parle d'un vent girouette très changeant. Et oui, Clara, je vous le disais, il va continuer à tourner toute la journée jusqu'à demain matin.
10: Les toutes dernières précisions de Rachel Sadodine en direct sur RMC. Et aucun train ne circulera aujourd'hui au sud de Bordeaux à cause de cet incendie, sauf en direction de Toulouse et d'Agen. Les pompiers largement mobilisés et endeuillés dans les Bouches-du-Rhône, le caporal Laurent Manson, un pompier volontaire de 38 ans, est mort dans l'exercice de ses fonctions alors qu'il partait mettre du carburant dans son camion-citerne. C'est le quatrième pompier mort depuis le début de ces incendies. Patrick Bruel visait par 2 nouvelles plaintes pour viol et agression sexuelle. Information de Mediapart confirmée par BFM TV. Plainte déposée ces 2 dernières semaines pour des faits a priori prescrits. En football, le retour d'une légende. C'est aujourd'hui que Zinedine Zidane doit officiellement être annoncé pour succéder à Didier Deschamps comme sélectionneur des Bleus après des années de rumeurs, conférence de presse à 11h au siège de la Fédération. De quoi rendre fiers les habitants de la Castellane, cité de Marseille où Zizou a vécu jusqu'à ses 15 ans, Antoine Brard.
13: Oui, le voir diriger les Bleus, ça rend fou de joie le quartier.
14: C'est vraiment une fierté, c'est une fierté de la Castellane, c'est une fierté nationale, c'est une fierté de la ville.
13: Fierté, mais aussi source d'inspiration pour les habitants d'une cité qui n'a pas toujours une bonne image.
15: Ouais, ça donne de l'espoir pour les jeunes, pour nous-mêmes, de se dire que on vient de la Castellane et on peut réussir, on peut devenir quelqu'un de grand.
13: Et cette admiration pour Zizou est réciproque. Pour preuve, ce message adressé aux jeunes du club de foot de la Castellane avant leur finale il y a 2 mois.
16: Le plus important, c'est de prendre du plaisir. Régalez-vous et allez à la Castellane, vous êtes les meilleurs.
13: Ada, l'entraîneur de cette équipe, l'affirme. Zidane, c'est une vitrine pour le quartier.
17: Grâce à sa vidéo qu'il a faite, il a eu beaucoup de licenciés qui ont voulu venir au club. C'est la première fois que j'arrive à faire une détection avec 22 joueurs qui ne viennent pas du club.
13: La cité de la Castellane attend maintenant de voir le premier match de la France, dirigée par son idole, le 25 septembre, face à la Turquie.
10: Et en cette occasion, RMC bouscule ses programmes, émissions spéciales à partir de 11h et ce soir de 20h à 23h l'after foot, qui sera entièrement consacré à Zinedine Zidane. Pour l'heure, il est 9h02 sur RMC. Vous retrouvez les GG.
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20: Bonjour à tous, bonjour Olivier.
21: Salut Alain, bonjour à tous.
20: Le meilleur des grandes gueules, c'est à déguster cet été en attendant le retour des GG le 10 août prochain en direct, bien sûr.
21: On va réécouter les meilleures discussions des grandes gueules. On a parlé notamment des pistes cyclables, tutelle, les commerces, Sophie la girafe. Et oui, on parle de tout dans les grandes gueules. Made in France, Sophie la girafe, Made in France. Est-ce qu'on nous aurait menti?
20: Bref, on réécoute tout ça avec plaisir et sans modération.

0: plutôt pixou, plutôt généreux en ce qui concerne les pourboires. La moyenne, c'est 3,10 €. C'est ce que dit une dernière étude concernant ce qu'on laisse au serveur, au restaurant ou au bar.
1: Oui, quand même une étude qui montre que les Français sont plutôt généreux. Ils sont nombreux à laisser des pourboires, sachant quand même que le service est compris. On n'est pas aux États-Unis, ce qui fait qu'a priori, on n'est pas obligé de laisser un pourboire. Donc c'est plutôt... En plus, parfois on peut se plaindre des notes un peu salées de certains restaurants, donc on n'hésite pas à laisser un pourboire. Tu le constates, toi, Yves ?
2: Alors, moi, je pense que les Français sont généreux, mais ils sont généreux si on est généreux avec eux.
3: Exactement.
2: Moi qui ai tenu toute ma carrière des restaurants, il y avait des employés qui faisaient facilement 5 fois plus de pourboire que les autres. Pour la simple et bonne raison, c'est qu'ils étaient souriants, qu'ils étaient accueillants, qu'ils étaient au service du client. Et quand on est gentil avec les gens sont gentils avec toi. C'est aussi simple que ça. Les gens qui se plaignent et qui disent que les gens, c'est des radins, mais c'est eux qui sont radins dans leur comportement. Ça, c'est une certitude.
0: Tu donnais des consignes. Comment tu disais au serveur, justement, de...
3: Mais, parce qu'il y a besoin de l'argent, il est poli.
0: De bien faire leur métier.
2: Quand une personne arrive, reçois-les comme si c'était ton frère, comme si c'était ton papa, ta maman. Voilà, avec de l'affection, avec de l'amour, avec de la passion. Et quand vous êtes client, que vous êtes reçu avec le sourire, avec la gentillesse, que vous demandez des explications parce que vous ne comprenez pas, qu'on ne vous prend pas pour un idiot à vous dire « Comment ça, vous ne savez pas d'où vient le beurre Jean-Yves Bordier ?» Qu'on explique. Jean-Yves Bordier, c'est un maître beurrier qui vient de Saint-Malo, qui bat son beurre. Quand on est gentil, quand on explique, ben les gens sont généreux. Mais ça, c'est vieux comme le monde. Sois gentil, les gens seront gentils avec toi. Les Français sont pas radins, c'est pas vrai. Moi, le premier, quand je suis mal servi, quand les gens se comportent rien, je ne laisse rien. Et si les gens sont présents, sont professionnels, et qu'ils ont de l'empathie, et qui ont compris que le client,
1: d'accord,
2: c'était la personne la plus importante de l'établissement, parce que c'est grâce au client que l'ensemble de l'établissement va vivre.
1: La nouveauté, c'est quand même les pourboires peu forcés. Tu présentes le terminal, les pourcentages de pourboires à laisser. Comme c'est le serveur qui te le tend, t'oses pas mettre 0%, mais c'est un peu forcé, on force un peu la main. Alors, moi, j'aimais bien l'idée que, alors le problème c'est que j'en ai plus de liquide, mais j'aimais bien l'idée que c'est toi qui mettais, même d'ailleurs quand le serveur n'était pas là, et c'était un geste généreux. Là, c'est un geste un peu forcé.
2: Tu as donné l'explication et t'as expliqué pourquoi en même temps.
1: Oui, oui.
2: Voilà.
1: Ben oui,
2: malheureusement, les gens n'ont plus de liquide. Donc les gens pas de carte bleue. Alors moi j'ai connu.
1: Oui, mais on laisse un pourboire pour pas être mal à l'aise.
2: J'ai connu l'avant. Je peux t'assurer que comptablement, avant, comment on faisait pour déduire les pourboires?
1: C'était compliqué.
2: Mais c'était pas faisable. On a arrêté. La comptable devenait folle. Il fallait retirer de l'argent encaissé pour le rendre en liquide au personnel.
1: Non, mais je comprends que c'est plus pratique. Et moi, je préférais, par exemple, quand tu dis, voilà, vous me devez 18 €, mais toi, tu arrondis à 20.
4: Exactement.
1: Avec la carte, et ça fait le pourboire. Je trouve ça plus généreux que le truc où il s'est marqué, non, où il y a marqué 15, 20, 30.
2: Oui, mais on l'acceptait pas. Quand tu étais capable de donner 2 €, toi, de générosité, parce que le gars avait fait son boulot, on lui disait, non, tu le fais pas. Donc il vous disait, non monsieur, on peut pas mettre les pourboires. Donc il n'avait pas de pourboires.
0: On a
2: le fait des cartes bleues, ce que je finis après. Le fait

0: montant et puis vous vous acceptez ou pas, comment ça se passe?
1: Non, bah en fait nous on y va, enfin on y allait, on y va un petit peu moins, mais en général on y va une fois par semaine, une fois tous les 15 jours avec ma femme. C'est notre petit moment, on est à nos comptes tous les deux, donc c'est notre petit moment tous les deux à midi. Et en fait, on laisse un pourboire, vraiment, si le service, on sent qu'il y a quelque chose, vous voyez, c'est exactement. Vraiment, c'est le sourire du serveur, qu'il fasse bien son boulot, ça c'est classique, mais si on voit vraiment que il est, je sais pas moi, très dynamique, surtout chez les jeunes, hein, mais très dynamique.
2: Au petit soin.
1: Ouais, au petit soin, c'est ça, le petit truc pour, si on y va avec les enfants, je sais pas moi, le petit crayon, la petite feuille de papier, c'est le truc.
2: Exactement. Non mais, en fait, la considération.
3: Mais Nicolas, vous avez raison, c'est juste du bon sens.
2: Personnellement, si le serveur il s'est pas occupé de moi correctement, j'ai aucun problème à part
0: envie de donner Nicolas, pouvoir, décider du montant ou qu'on vous mette le montant sur le terminal?
1: En général, c'est ce que j'ai dans la poche, je mets entre 3 et 5 euros, je mets quand même 7. Moi, par le terminal, ça me gênerait, j'ai l'impression d'être forcé et j'aime pas ça. Et par contre, voilà, il faut vraiment que. Nous, quand on se range, c'est plus juste, c'est-à-dire qu'on prend l'apéro, on mange bien, on prend le dessert, on prend le café, voilà, on essaye de que c'est un commerce qui vit, quoi. Il y a vraiment besoin
0: bien
1: de
0: sûr,
1: ça.
0: Bien sûr.
1: Et le plus, et surtout si chez les jeunes, parce que les jeunes, ils sont souvent stigmatisés. Moi, je vois pendant les vendanges, j'ai que des enfants entre 17 et 19 ans, hein, parce qu'ils ont envie de travailler, parce qu'ils sont dispo,
3: bien sûr,
1: parce que voilà. Et donc, je mets le petit plus parce que ça me fait plaisir. Mais si, par contre, si c'est sur le terminal de paiement, non, je le ferai pas.
3: Nicolas, c'est dommage parce que je vous promets que c'est pas forcé, c'est que comptablement
4: c'est plus facile pour le restaurateur.
3: C'est plus facile. Et aujourd'hui, après, tout le monde a la carte bleue.
5: Ouais, c'est clair. Mais
3: faut l'intégrer, ça. Il faut vraiment l'intégrer. Abel.
5: Moi, je suis un peu comme Nicolas et un peu comme Yves, c'est-à-dire que moi, j'aime regarder comment le serveur ou la serveuse se démène en fait pour t'apporter un service de qualité.
2: Ouais.
5: Comment il se démène pour ma table, mais j'aime observer aussi comment il se démène avec les autres en fait. Et on voit que c'est un métier extrêmement difficile, extrêmement physique, contrairement à ce que l'on croit.
3: Non,
5: il faut une adresse qu'on n'imagine même pas, que tu sois dans une brasserie pour boire un verre ou que tu sois dans un restaurant pour prendre une bonne bouffe. Et effectivement, quand il y a le sourire, et même quand des fois le serveur ou la serveuse est un peu tendu parce qu'il y a du monde,
3: oui,
5: je vais donner parce que je veux récompenser le travail bien fait.
3: Tout simplement. Prends l'exemple du facteur. Mon facteur, mais je l'aime.
0: Est-ce que vous êtes toujours généreux dans les pourboires, oui ou non? On va voir votre sentiment, qu'est-ce que vous en dites. Ah non, pas du tout, vous voyez, 69%. Parce que peut-être le service aujourd'hui n'est pas à la hauteur, quoi,
4: et
0: tout simplement.
4: Parce que déjà tu as le prix à payer, qui est jugé prohibitif.

0: C'est vrai.
1: Niska. C'est Niska.
2: Ah oui.
1: Réseau.
2: Ah oui.
1: Je connais pas.
2: J'ai vu, c'est Lolo, ça te choque, Emmanuel?
3: Non, je suis allé récemment dans un grand festival de musique techno au Touquet.
2: Ah, ah oui. Bon?
3: C'était absolument incroyable. Il y avait des milliers de personnes. C'est un, d'ampleur européenne. Il y avait les plus grands. C'était inouï. Bah, ça m'a plu pour voir. Mais bon, après, j'avais vu, je suis reparti quand même.
1: T'as pris de l'extra?
3: Non.
4: T'as pas pris,
1: il
4: n'y a pas besoin.
2: Il n'en a pas besoin, Emmanuel.
1: Bon, alors, que dit cette étude de l'ARCOM sur les jeunes et les réseaux sociaux?
4: Eh bien, l'ARCOM, et on les salue, nous montre que près d'un quart des enfants de 11 ans, 22%, disent avoir commencé les réseaux sociaux avant leur 10e anniversaire. Donc ça va même plus loin, c'est-à-dire que ils ont 11 ans et ils disent mais avant les 10 ans, on avait déjà commencé à être sur les réseaux sociaux. On voit donc qu'il y a une exposition de plus en plus précoce. C'est l'un des enseignements de cette étude. Moi ce qui m'interpelle, c'est que pourtant il y a tout un discours moraliste, hein, des autorités, ne mettez pas vos enfants devant les écrans, etc. Et ça ne prend pas. Donc il va falloir changer de méthode. Alors il y a soit ceux qui disent il faut interdire, et d'ailleurs Emmanuel Macron l'a dit, il faut interdire les réseaux sociaux aux enfants. Bon, alors ça va pas être évident à mettre en place, donc on n'a pas encore le mode opératoire. Et puis il y a d'autres qui disent bah c'est la responsabilité individuelle et c'est la responsabilité surtout des parents qui doivent s'emparer du sujet et qui ne doivent pas avoir peur d'imposer des règles à leurs enfants sur les tablettes ou les smartphones.
1: Ben prenons un exemple concret, celui de David. Il nous a appelé tout de suite du côté de la Haute-Garonne. Il est délégué hospitalier. Bonjour David.
5: Ouais, bonjour à tous.
1: Salut. Vous avez mis des règles tout de suite avec vos enfants?
5: Non, alors c'est pas tant des règles que ça. C'est surtout vraiment surveiller. Moi, j'ai une appétence forte pour tout ce qui est écran, on va dire. Moi-même, je suis un peu un geek. Et donc,

0: que j'aime bien et je suis TikTok, Instagram, enfin tout ce que vous voulez. Le problème, il est dans l'accès des petits. Alors, j'entends interdire les mineurs, etc. Vous pourrez rien interdire. Ils savent faire très très bien. Ils savent faire croire qu'ils ont tel âge, récupérer un autre téléphone. Enfin, peu importe, ils accéderont quand même. Le problème, c'est ce qui passe. C'est une des applications les pires et les contenus qui sont les pires, c'est certainement sur TikTok, avec des algorithmes en fait qui vont enfoncer les jeunes, ils vont commencer à regarder ça et puis ça va arriver jusqu'à des gens qui vont leur expliquer comment se suicider. Vous voyez, on en arrive là sur TikTok, ce qui n'existe pas en Chine, alors que c'est chinois, parce qu'en Chine c'est régulé, c'est-à-dire
1: qu'il y a un TikTok particulier. Oui.
0: Voilà, donc l'interdiction de l'accès, faut pas y croire une seconde, ils sauront accéder à ces contenus. En revanche, c'est le contenu lui-même qui doit être régulé par les autorités. C'est qu'est-ce qu'il y a sur ces plateformes. Et si vous prenez le TikTok chinois, c'est comment être plus performant en mathématiques, comment bien apprendre ses leçons, comment faire ça. Le TikTok français, c'est pas du tout ça. Et c'est ça qui est ultra agaçant. Et les parents doivent surveiller le contenu, mais pas.
2: Donc
0: pas
2: c'est une double responsabilité.
0: Vous n'y arriverez pas. Ouais, à l'extérieur, ils y arriveront à y accéder. C'est des fausses barbes, tout ça.
2: Ouais, c'est une double responsabilité à la fois quand même des parents de regarder puisque et limiter les contenus. Flora
3: Cette
2: Ghebali.
3: Étude de l'ARCOM, elle démontre bien que la ligne que Charles a souvent dans l'émission, qui est de dire les enfants ont des parents et c'est les parents qui doivent s'occuper de ses affaires privées, si je résume, est fausse. Parce que bien sûr qu'il y a des parents qui sont deux déjà, puisqu'aujourd'hui il y a un quart des enfants qui grandissent en famille monoparentale, donc ça concerne que trois quarts des familles où les parents sont deux, et qui vont avoir du temps parce qu'ils ont des horaires qui sont compatibles avec une vie de famille, et qui vont avoir l'intention de protéger les enfants des écrans. J'étais dans un train l'autre jour, et à côté de moi, il y avait une maman qui était avec son bébé, et le bébé pleurait. Bon, c'est vrai que les bébés dans les trains, on sait que parfois
2: bébé,
3: c'est un peu... pleure aussi, mais parfois on sait que c'est un peu embarrassant quand on est avec un bébé dans un train.
4: Elle lui a foutu
3: le téléphone dans les yeux au bébé pendant tout le trajet, et en fait ça l'a calmé immédiatement. On le sait, les écrans, c'est puissant, c'est des addictions.
1: C'est une nounou,
3: vous le voyez,
1: en fait.
3: Quand vous avez un bébé tout petit, vous prenez votre téléphone, il veut le prendre, il le voit tout de suite, alors qu'il sait même pas encore lire, écrire, parler. Donc en fait, si seuls les parents pouvaient régler ce problème, ça se saurait. Et comme l'a très bien dit notre auditeur, il y a des pays dans lesquels on met des règles aux plateformes. Aujourd'hui, et ça je vous jure que c'est vrai, quand les plateformes sont convoquées par l'État pour des réunions de régulation, elles ne viennent pas. Voilà. Et ça, c'est vrai. Et ça, c'est plusieurs fonctionnaires qui me l'ont dit, de Matignon, des conseillers en cabinet, des fonctionnaires qui me l'ont dit. On fait des réunions avec eux sur différents sujets. Il y en a un sur quatre qui se pointe. Donc, en fait, quand on veut un État fort, je pense qu'on est tous d'accord là-dessus, pour avoir un État qui est supérieur à des entreprises, qui plus est, qui collectent toutes nos données, que ce soit pour la Chine ou pour les Américains, quand on veut un État fort, on y met les moyens.
2: Emmanuel.
1: En tout respect pour David, moi je pense le contraire, parce qu'il a pris l'exemple de la Chine, qui est un pays communiste autoritaire. On ne pourra jamais arriver à des régulations aussi efficaces que la Chine, et j'allais dire heureusement. Non, moi je pense que en disant l'inverse, c'est que c'est au niveau des familles, c'est au niveau de l'accès à la plateforme et
3: sur
1: non
3: le
1: pas
3: tabac,
1: dans le contenu
3: on y arrive très
1: de la
3: bien,
1: plateforme.
3: Par exemple.
1: Tu permets, je suis père de famille, j'ai une expérience, je pense, antérieure à la tienne. Quand les enfants sont suivis, je suis désolé, on arrive quand même à fixer des règles. C'est pas n'importe quoi non plus.
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18: Oh, je vois tous ces bobos avec leur vélo électrique, leur vélo cargo. Les machins sont plus grands qu'un bus, tu vois. Non, mais ça, c'est un truc de droite, hein. Faut être raisonnable. Hein.
19: Quand on partait de bon matin, quand on partait sur les chemins.
18: Oh, c'est
19: honteux. À bicyclette.
2: En fait, l'idée de la discussion nous est venue en partant de ce qui se passe à Bron, où il crée une nouvelle ligne de bus accompagnée d'une piste cyclable. Mais du coup, c'est une boulangerie qui est là et qui dit, mais moi, plus personne va s'arrêter. On peut même plus s'arrêter en double fil pour acheter le pain. Et donc, elle dit, bah, c'est presque mon existence économique qui est menacée.
18: Ah bah, la boulangerie va devoir fermer parce que ce qui est important, c'est cette piste cyclable bidirectionnelle de 3 mètres de large que la métropole de Lyon défend. Et donc, effectivement, le commerce gêne et donc il va devoir fermer. On a connu ça à Paris avec la rue de Rivoli, où ils ont fait quasiment des pistes d'aéroport.
20: Putain, la rue de
18: Rivoli. C'est pas des pistes cyclables, c'est des pistes d'aéroport. Je suis encore passé hier, j'étais effaré, donc les voitures sont bien sûr... Il y a un embouteillage non-stop toute la journée sur une seule voie, et il y a deux pistes d'aéroport qui servent aussi les voitures autorisées, alors les riverains taxi, et les taxis. Hein. Et donc, tu as deux pistes d'ailleurs, il y avait une piste qui était vide, il y a tellement de place que même les vélos ne savent plus où passer. Donc, il y a un côté, effectivement, un peu bête et méchant. Le vélo en ville, c'est sympa, les pistes cyclables, mais est-ce que ça doit se faire au détriment de l'activité économique, du commerce et d'une boulangerie?
2: 32-16 pour le dire aux grandes gueules, Bruno.
20: Non, mais en fait, ce qui tue les petits commerces, c'est quand même cette création de zones commerciales hors des villes. Ah, moi, je vois, le centre-ville de Vierzon a pris un coup dans la gueule une fois qu'ils ont créé cette espèce de truc en dehors de Vierzon. Et là, maintenant, ils commencent à revenir un peu dans le centre-ville. Mais en fait, c'est ça qui tue. Après, quand j'entends que les mecs se plaignent en disant, ouais, on peut pas se mettre en double fil. Enfin, excuse-moi, double fil, c'est quand même pas autorisé. Nous, moi, j'habitais à Clichy, à un moment donné, enfin, à côté de Clichy. À Clichy, c'est normal. À Clichy, il y a trois voies à un moment donné. Bam, tu te mets en double fil, t'as plus qu'une seule voie sur trois. Mais c'est un truc de fou. Les gens,
18: ça, c'est la conduite à la niçoise.
20: Ah, ça, ouais. Ou alors la conduite à la parisienne. Parce que les mecs, ils trouvent normal de se foutre en double fil.
18: Après, ouais, enfin, il n'y a plus de place pour se garer.
20: Non, il n'y a plus de trucs de livraison comme avant. Rappelle-toi qu'avant, t'es dans les villes, t'as des trucs de livraison et tout. Ah, mais le vrai problème aujourd'hui, au lieu de se prendre la tête sur les pistes cyclables, il y a peut-être trop de bagnoles dans les centres-villes de nos vies, en fait, à un moment donné.
13: Est-ce que c'est normal que pour un jusqu'au boutisme écolo, on puisse amputer des commerces?
20: Ça, par contre,
13: pareil, moi, dans le village où j'habite, dans ma rue, pareil, on nous a mis une piste d'aéroport dans une rue qui est toute petite. Et si t'as 5 vélos par jour, c'est vraiment un miracle, quoi.
20: Mal,
13: donc, en fait, c'est de la posture, en réalité. Et là, tu te retrouves avec un commerçant qui va perdre du chiffre d'affaires au moment où on dit que les PME et les TPE sont en train de galérer. Et cet exemple à Bron, on le retrouve aussi dans un certain nombre de petites villes de bourg en France, quoi. Tout ça par une idéologie qui finit par être mortifère lorsqu'elle est mal utilisée.
21: Barbara. Est-ce que la municipalité s'est enquis auprès de tous les commerçants? Parce que c'est ça aussi. La ligne de bus plus la piste cyclable, est-ce qu'à un moment, il y a eu une concertation avec les... Alors bien sûr les riverains, mais surtout avec les commerçants. Moi, je pense que tout ça, à chaque fois, se décide dans des conseils municipaux, en loose day, et ça ne concerne pas, enfin ça ne vient pas demander leur avis à ceux qui sont les premiers concernés. Donc encore une fois, la démocratie locale, parce que on pourfend le fait que à l'échelle nationale, on n'est pas entendu, etc. Mais croyez bien, à l'échelle locale, dans bien des domaines, on n'est pas écouté non plus. Il y a des mairies qui ne sont pas à l'écoute du tissu économique de leur ville. Il y en a, bien sûr, qui le sont, qui essaient de faire en sorte que les commerçants du centre-ville s'en sortent mieux. Mais vous en avez plein qui ne le font pas. Et de la même façon, d'ailleurs, la multiplication, là, je parle en tant qu'automobiliste, de nombre de places. Vous savez, les places de 5 minutes, là. C'est horrible aussi, ça. Vous pouvez pas vous garer en ville. Vous avez une multiplication de
20: avec
21: places
20: un
21: que pour 15 ouais. minutes.
20: Avec un minuteur.
21: Moi, je me suis déjà fait envoyer la fourrière avec ça.
20: Putain.
21: Oui, c'est comme la rue de Rivoli. Je l'ai prise aussi. Je savais pas que c'était interdit aux voitures. Bon, moi, je ne lis pas beaucoup non plus les panneaux, faut dire. Donc. Je conduis.
18: C'est vrai que
21: c'est accessoire.
18: C'est la ligne droite.
21: Le problème des pistes cyclables, c'est que le truc bidirectionnel, quand tu n'es pas au courant, moi je me suis retrouvée plein de fois en face avec un vélo qui m'arrivait en plein devant. Et ça, c'est hyper dangereux parce que tu renverses à Versailles, c'est le règne, c'est la ville des vélos cargo. Donc excuse-moi, mais quand t'as un vélo cargo au milieu de la rue, tu n'avances plus. Toutes les voitures sont à 20 parce que t'as madame qui transporte les trois gosses et qui pédale. Et toi, tu n'avances pas parce qu'elle est avec son vélo cargo. Donc ça aussi, les vélos cargo, moi, j'en ai ras-le-bol des vélos cargo.
2: On va en parler avec Samuel. Il est restaurateur. Il est du côté de Gironde. Bonjour Samuel.
22: Bonjour à tous.
2: Bonjour. Est-ce que les pistes cyclables, ça fait du mal au commerce?
22: Alors, les pistes cyclables, alors moi je sais pas si les pistes cyclables font du mal au commerce, mais moi sur mon sujet à nous, alors moi j'habite à Bordeaux, donc nous c'est la ville justement où la piste cyclable fleurit partout. On supprime les stationnements, c'est le grand jeu à Bordeaux, c'est de supprimer les stationnements des voitures. Là encore ce matin, dans mon quartier, on a encore supprimé 2 places pour mettre des arceaux à vélo. Avant-hier, c'était 3 places pour mettre des arceaux à vélo. Et nous le projet c'est carrément pire que ça, c'est-à-dire que nous on a une piste cyclable. Alors, il y a des projets, vous savez, dans les grandes villes qui sont subventionnés par l'Europe. Le budget à Bordeaux, c'est 150 millions d'euros subventionnés par l'Europe pour faire le fameux projet rêve de Bordeaux. C'est 11 grandes lignes de vélo d'extérieur de Bordeaux pour rentrer dans Bordeaux. Et là, on décide, tout d'un coup, il y a un an et demi, il y a une année à peu près, de dire, mais dans notre rue, à nous, il y a déjà une piste cyclable qui existe, qui est mélangée avec la voie de bus, et il y a une place de stationnement. Et ils se sont dit, eh bien, les passes stationnement, on va les supprimer et on va faire une piste cyclable. Mmh. Mais sauf que moi, j'ai mon restaurant qui est là.
2: Ouais.
22: Moi, c'est un restaurant qui est là depuis 22 ans maintenant. J'avais déjà appelé aux grandes gueules il y a quelques temps. Et moi, les gens viennent chez moi en voiture, puisque je ne suis pas dans Bordeaux Centre. Je n'ai pas de boutique autour de moi. Je suis dans un quartier résidentiel. Le projet, c'est de supprimer les stationnements. Nous, on a monté une association pour ça, qui est maintenant... une association qui s'agrandit depuis un an et demi. On se rend compte qu'il y en a de plus en plus dans toutes les villes de France. Et donc la mairie joue un peu avec nous, c'est-à-dire qu'elle nous dit « Non mais attendez, en fait on va revoir le projet, non mais oui vous aviez raison, nous on a fait un contre-projet, donc nous on est allé plus loin que ça, c'est-à-dire que nous on a redéfini
2: ouais, d'autres propositions, ouais.
22: On a vraiment fait une proposition de contre-projet, c'est pas juste dire « Votre idée elle est pas bonne, on n'en veut pas ». Il faut pas aller comme ça, parce qu'avec les mairies, il faut essayer de discuter quand même un petit peu avec les mairies. Ouais. Le contre-projet est intéressant, alors on vous dit « Oui, mais nous on va abandonner le nôtre », mais rien n'est écrit, et pendant ce temps, on vous enlève des stationnements, mais ça c'est partout dans Bordeaux. Hein. Et en effet, si vous regardez à Bordeaux, et ça le maire peut dire ce qu'il veut, il suffit d'appeler juste la Chambre des commerces de Bordeaux, et en effet, il y a 30% de magasins à Bordeaux qui ont
2: des pistes cyclables. Mais Samuel, justement, vous avez fait une contre-proposition, vous dites on doit pouvoir s'arranger, voilà, c'est un peu projet contre projet. On a le boulanger de Bron qui est avec nous, Abdel, la boulangerie Panéo. Bonjour Abdel.
0: Oui, bonjour
2: RMC. Salut, bienvenue Abdel. Alors effectivement, c'est problématique, cette piste cyclable, ça vous menace vraiment?
0: Ah oui, ça met en péril notre business plan, le commerce... est fortement impacté dans le sens où nous sommes sur une voie très passante, 30 000 véhicules jour,
2: ouais.
0: Et on nous supprime ce qu'il y a de plus important, c'est-à-dire une bonne partie du parking. Ça fait 40% en tout de surface en moins,
2: ouais.
0: Et à terme, ce sera plus viable. Hein.
21: Vous aviez été consulté? Vous étiez informé de ce qui allait arriver?
0: On était, lorsque nous avons acheté en 2015, il y avait déjà sur le PLU un projet, mais qui était de 2 mètres de préemption. Et lorsque nos amis écolos sont arrivés en 2019, c'est passé à 5,50 mètres. Ils ont rajouté les voies lyonnaises dans les deux sens, piste cyclable, avec les vélos cargo, donc c'est plus large, et des arbres. Sachant que nous, déjà, notre parking est arboré, on a des beaux oliviers... Mais la communication, il n'y en a pas eu. Non,
18: mais quand vous faites valoir.
0: Nous avons mis devant le fait accompli, c'est comme ça. Et
18: mais aujourd'hui, est-ce que quand vous allez à la métropole, vous faites valoir effectivement votre activité économique, puis surtout la survie de votre activité, parce que derrière, il y aura peut-être des licenciements à la clé. Qu'est-ce qu'ils disent?
2: Abdel,
18: ah, mais
2: oui.
18: Une commande.
2: Oui.
18: Qu'est-ce qu'ils disent à la métropole?
2: Que disent-ils?
0: Ah bah ils disent qu'ils ont raison sur tout et qu'il faut faire ce que eux nous demandent tout simplement. Il y a à aucun moment ils nous demandent notre position, notre avis.
18: Vous allez être dédommagé.
0: On a fait des propositions nous d'aménagement pour qu'on puisse contenter tout le monde, mais il y a aucune oreille à l'écoute. Hein.
18: Est-ce que vous serez dédommagé?
0: Oh, vous savez, hein, c'est si je vous parle de la proposition qu'ils nous ont faite, c'est juste dérisoire. Hein, on aurait préféré un euro symbolique, ça aurait été plus.
18: En plus, c'est de l'argent public. Donc en fait, on vous empêche de travailler et ensuite, avec l'argent public, on va vous dédommager.
2: C'est-à-dire qu'en fait, on venait faire les courses chez vous parce qu'on avait un parking juste à côté, on descendait, on venait faire les courses, hop, et puis on embarquait dans la voiture, quoi, en fait, Abdel. C'est
0: voilà,
2: ça.
0: C'est surtout que, voilà, comme je vous disais, on est sur une voie très très passante. Il y a très peu de piétons. On a fait venir un huissier qui a fait du comptage. C'est même pas 10% hein, entre les vélos, les trottinettes et les piétons. Et 90%, on est juste derrière tout un gros pôle hospitalier, neurocardio, mère enfant.
2: Ouais, bien sûr, c'est ça. Ouais.
0: Et les ambulances, les taxis, tous les camions d'ouvriers qui partent le matin, c'est pas en vélo qu'ils se déplacent, ces gens-là. Donc eux, c'était très pratique. Ils rentraient, ils prenaient leur formule, ils s'en allaient. Et ils nous disent, oui, mais vous verrez, ce sera remplacé par 5-6 000 vélos jour. Donc moi, j'aimerais bien 5-6 000 vélos jour, sauf que premièrement, c'est pas les mêmes clients.
2: Ouais, ouais.
0: Moi, je suis pas très pertinent, sachant que je trouve que ça passe pas très pertinent parce qu'on est à 500 mètres du périph. Donc,
2: Abdel, on se retrouvera quand ce sera terminé, effectivement, pour voir, vous nous tiendrez au courant.
18: Ça sera trop tard.
2: Oui, mais comment lui derrière, il va rebondir aussi. C'est surtout ça qui est important.
18: Ce qui est terrible, c'est qu'il va être obligé de licencier sans doute du personnel.
2: Merci Abdel d'avoir été dans les GG, les pistes cyclables. Est-ce qu'elles tuent les commerces? Oui ou non? Oui ou non? Oui ou non? On va regarder. Vous mettez oui à quasiment 80%.
18: Ouais. Alors c'est vrai que depuis des années, on généralise ce dispositif de conduite accompagnée et selon les spécialistes, il a démontré son efficacité. Les candidats qui sont issus de cette conduite accompagnée réussissent l'examen pratique du permis dans 75% des cas contre 59% pour la filière classique et leur accidentalité, la première année de conduite autonome, recule de 20 à 30%, voire davantage à l'international lorsque le dispositif est complété par des restrictions, notamment interdiction de conduite la nuit, de transporter plus d'un passager, etc. etc. Bah oui. Alors, est-ce que les adolescents sont suffisamment matures pour commencer à apprendre à conduire dès 14 ans? Qu'en pensez-vous, tiens, Barbara?
21: En sixième, on pourrait déjà. 14, 13.
18: Aujourd'hui, c'est 15 ans la conduite accompagnée.
1: Ça a déjà été rabaissé. Ouais.
21: Déjà,
18: quelle est la différence entre 14 et 15 ans?
21: Quelle est la différence entre 14 et 15 ans? Alors, regardons à l'international. Alors, il y a deux pays où le permis de conduire est à 14 ans. C'est un, le Canada, dans certaines situations, et certains États américains. Pourquoi? Qu'est-ce qui caractérise ces deux pays? La distance. Ouais. Donc, dans les États américains les plus ruraux, les très profondément ruraux, genre Iowa et compagnie, Dakota, etc., on peut un peu plus comprendre pourquoi on rabaissera encore plus à 14 ans, par exemple, l'âge de conduite, parce que il faut que les gamins ils se déplacent, y compris pour aller à high school, etc. Ouais. Donc, voilà. En France, où l'on a quand même, à part effectivement dans les zones rurales, à part en France, on a quand même des petites distances et essentiellement une population qui vit en métropole, quelle est l'utilité pour un gamin de 14 ans d'avoir la voiture? Et dans les zones rurales, ou même, j'en vois certaines fois dans les banlieues chics, vous avez maintenant ces espèces de petits cubes horribles là, la petite voiture Citroën, ça s'appelle Ami, voilà, qu'on peut conduire sans permis. Ouais. Alors, faut avoir quand même papa et maman qui ont un bon compte en banque, parce que ça coûte une blinde.
20: Oui,
21: voilà.
20: 10 000 euros.
21: Oui, mais t'as toujours des gens. Bon, voilà. Tu peux les louer aussi. Hein. Je crois que c'est 100 euros par mois pour la louer. Donc, je peux comprendre, par exemple, en zone rurale, pour aller jusqu'à ton bus, ou etc., d'avoir ou un petit scooter, ou une petite Ami. Enfin, de là à baisser. On n'est pas dans le Dakota, on n'est pas dans l'Iowa et on n'est pas dans les plaines canadiennes. Mais non, ça n'a aucun intérêt, à part faire un peu d'argent pour les compagnies d'auto-école.
18: Disent,
21: donc, qui a fait cette étude?
18: Non, mais ce que disent les responsables de cette étude, ils disent qu'aujourd'hui, les ados sont utilisateurs de la route plutôt qu'avant, parce qu'il y a les trottinettes, il y a les deux roues, etc.
21: Et donc,
18: ils connaissent assez peu les règles et les dangers. Donc, si ils commencent dès 14 ans à faire ce processus de conduite accompagnée, ils vont apprendre aussi des règles importantes.
21: Non, il y a le BSR
18: de la
21: collège
18: route et autres.
21: Oui, rigole. Mais... en troisième, on leur fait passer déjà.
18: C'est pas un permis.
21: Ah non, c'est pas le permis, mais ils ont déjà quelques notions pour circuler en vélo et en trottinette.
18: Et l'autre argument, ils disent finalement, il n'y a pas une grande différence de maturation entre 14 et 15 ans. C'est assez marginal. Donc, si c'est 15, pourquoi pas 14, Antoine Hirs?
1: Moi, j'étais déjà surpris qu'on en abaisse de 16 à 15. Et qu'on abaisse encore à 14, ça me paraît dangereux. Mais pour l'apprentissage de la route, on fasse de la mobylette, etc. Moi, j'ai fait la mobylette, j'ai fait la formation, ça s'appelait la SSR à l'époque, et j'ai connu la route à vélo, à mobylette, et donc tu apprends la route. Je comprends pas bien l'argument de dire il va falloir leur mettre une voiture entre les mains pour qu'ils apprennent la route. Voilà. Attendons 15 ans, ça sera déjà bien. Et la conduite accompagnée, par contre, c'est super bien. Mais on peut attendre 15 ans.
18: Bruno Poncet. Qui a fait de la conduite accompagnée ici,
1: moi,
18: d'ailleurs?
1: Non, moi.
20: Je suis un très bon conducteur. Ça n'existait pas, je crois.
21: Non,
20: pas.
21: Ça n'existait pas pour mon époque. T'attendais 18 ans.
18: Hein. Mais vous êtes des boomers.
20: Ah, ça, on est
18: et Antoine, c'est le jeune de la bande.
21: Exactement. Oui, mais on n'a pas eu d'accident. T'as eu des accidents, toi?
20: Je dirais rien, Barbara. Bon, d'accord. J'en ai eu quelques-uns, pas beaucoup, mais quelques-uns.
18: Mais ça fait très longtemps que tu conduis aussi.
20: Oui, non, c'est sûr.
18: Puis, une ancienneté.
20: Ça fait très longtemps que je conduis mal, surtout. Non, mais moi, je sais pas, mais on a un vrai problème en France avec le permis, si tu regardes bien. On le donne de plus en plus tôt aux enfants. Aujourd'hui, tu vas avoir le permis à 17 ans.
18: Oui.
20: C'est pas 18 ans.
18: Oui, c'est 18 ans. Ouais, 18 ans maintenant. Depuis Madame Borne, c'est 17 ans maintenant.
20: 17 ans. Donc, bon, après, moi, je pense que oui, effectivement, tu peux entre 17 et 18 ans. Mais le problème,
18: surtout si c'est des voitures automatiques.
20: On n'a pas de suivi du permis. En fait, un gamin qui a le permis à 17 ans, il peut être aussi dangereux qu'un gamin à 18 ans. C'est pas le sujet. Mais des fois, à 17 ans, tes copains, t'es encore au lycée, tu peux vite un peu te faire emmener. Je connais un gamin, il y a eu un accident dans le patelin où vit mon pote. Un gamin de 17 ans, il a pris la voiture le soir à ses parents, il s'est foutu dans un mur, il a tué deux personnes à côté de lui, deux gamines de son âge. Après, il y a un truc, c'est que vous peut-être me donner le permis à un gamin de 14 ans, 15 ans, même en conduite accompagnée, qui a un vieux de 75, 80
21: ans. Ça, je suis bien d'accord.
20: Qui commence à être dangereux, pas les mêmes réflexes et tout.
21: Bien
20: à
21: d'accord.
20: 14, 15 ans, quand même, qui est un peu plus tonique.
21: J'en connais un, et je peux vous dire, c'est un danger public, et on sait plus quoi faire.
20: Tu peux pas parler d'Alain Marchal quand il est pas là aussi.
18: Avec sa Picanto.
21: Très
18: dangereux. Si vous croisez une Picanto à toute allure à Nice,
21: surtout qu'il roule avec son teckel sur les genoux.
20: Les cheveux blancs gominés.
18: Avec surtout le bras, comme ça. Le bras plié sur la portière. Bah oui.
21: Et Lilou sur les genoux.
18: Et tu bronzes
20: avec le maillot de Nice.
18: Xavier est avec nous. Bonjour Xavier, il est propriétaire de trois auto-écoles du côté de la Haute-Garonne à Revel. Bonjour Xavier.
3: Salut Olivier, salut les GG.
18: Alors vous qui êtes un professionnel, est-ce que vous pensez que c'est une bonne idée de baisser la conduite accompagnée à 14 ans?
4: Absolument pas, pour plusieurs raisons. La toute première, c'est que déjà à la base, quand on avait baissé à 15 ans la conduite accompagnée, les élèves ne pouvaient pas passer le permis à 17 ans s'ils n'étaient pas issus de la filière de la conduite accompagnée. Or, aujourd'hui, tous les élèves peuvent passer le permis dès l'âge de 17 ans. Et là, en baissant à 14 ans, ce que ça va faire mécaniquement, c'est qu'on va dire qu'ils peuvent commencer à passer le permis à 16 ans. Le souci, c'est que ça met davantage de personnes en situation de pouvoir passer l'examen. Sauf qu'en face, on n'a pas davantage d'inspecteurs. Donc le seul truc que ça fait, c'est que ça contracte les temps d'attente pour avoir une place d'examen. Et quand vous entendez là tout le temps que ça gueule à droite à gauche parce que les élèves ne peuvent pas passer le permis, parce que les formations durent trois plombes, ben, mécaniquement, on nous y oblige. On nous met d'autant plus d'élèves à former, mais avec beaucoup moins d'inspecteurs pour passer l'épreuve. Donc ben, au bout d'un moment, mécaniquement, ça coince. Hein. Et autre point, c'est qu'à 14 ans, souvent, eh ben, notamment les garçons, la maturité n'est pas toujours géniale. Déjà, quand vous voyez que certains, vous leur faites passer le BSR pour être en scooter et les notions de danger, c'est chaud. Non, il y a des choses bien mieux à faire. Déjà, quand les élèves conducteurs veulent avoir l'ami, ce qui serait bien, c'est de leur faire passer le code. Parce qu'aujourd'hui, vous passez juste le BSR pour le scooter et vous prenez une petite amie, vous n'avez absolument pas le code de la route.
21: Exactement.
4: C'est un scandale. Vous voulez baisser le tarif des permis de conduire pour les élèves, c'est pas compliqué. Passez-nous en franchise de TVA, les prix mécaniquement on va les baisser de 20%, ça coûtera moins cher pour les gamins, mais sauf que comme on rapporte plus d'un demi-milliard de TVA par an à l'État, je vous garantis qu'ils vont pas le faire. Hein. Et après c'est nous qu'on accuse. Donc au bout d'un moment, mettez plutôt des mesures que nous on va préconiser pour pouvoir faire en sorte que ça se passe bien la formation et qu'il n'y ait pas de couler d'étranglement pour le passage de l'examen. Aujourd'hui, on libère les élèves en conduite accompagnée. On libère les élèves en conduite supervisée. Quand on fait les permis remorques, les petits, les B96, c'est nous aussi qui libérons. Je veux dire, si on veut qu'il y ait toujours un passage devant un examen, devant un inspecteur, j'ai aucun souci avec ça. Mais pendant la période probatoire, laissez les élèves conduire, parce que qui mieux que nous sait si l'élève il est prêt ou pas. Parce qu'il y en a beaucoup qui perdent leurs moyens le jour de l'examen, faut pas se leurrer. Hein. Et derrière, après leur fin de période probatoire, pour avoir leur permis définitivement validé, là, vous les passez devant un inspecteur. Et vous allez voir comment les taux de réussite, ils vont monter bien plus haut. Parce que, comme vous l'avez dit, quand on a fait de la conduite déjà préalablement, grâce à la conduite accompagnée, si on faisait la même chose pendant sa période probatoire, on passe devant l'inspecteur et 75% long du premier coup. Donc, il y a des solutions, mais c'est des gens de terrain comme moi qu'il faut écouter et pas des... qui font des putains de d'enquêtes à deux balles là, et après je sais même pas à qui ils les font parce qu'ils m'ont pas sollicité en tout cas.
18: C'est clair. Xavier qui pousse un coup de gueule au passage. Merci Xavier d'avoir appelé au 32-16. Après moi ça me semble pas illogique de dire que plus un gamin est confronté aux règles de la conduite, le code de la route, des règles de sécurité, c'est une bonne chose. Et je pense que ça donne une maturité quand tu commences à faire la conduite accompagnée avec tes parents. Toi, Antoine, tu l'as fait.
5: Ouais,
18: je pense que tu es un meilleur conducteur que quand tu commences à 18 ans tout seul.
5: Olivier, 14 ans. Ouais. Pardon.
20: On est dingue,
5: déjà 14 ans. À 14 ans.
21: Si vous les voyez, les élèves de 14 ans.
5: T'as pas la notion de danger que la voiture peut représenter.
18: Bah, justement, tu peux
21: 14 ans, c'est du 4e, 3e.
18: Bah oui, mais tu peux l'apprendre, justement.
5: On dit mineur de moins de 15 ans, la majorité pénale, là, t'étais même pas responsable pénalement avant 15 ans. Et là, tu pourrais conduire. Waouh, ça me paraît.
21: Ça, c'est peut-être pour commencer à nous annoncer le droit de vote à 16 ans.
20: Imagine un peu, les filles, ça commence à te chatouiller à 14 ans. Tu prends la bagnole de tes parents,
18: pour
20: aller
18: faire le beau. Célim, il est pour. Il va avoir une minute pour nous convaincre. Célim, bonjour.
6: Oui, bonjour à tous. Ça fait plaisir de vous avoir au téléphone.
18: Ah, vous êtes gérant d'auto-école, vous aussi. Alors, vous voyez, tout le monde n'est pas d'accord dans la profession. Alors, Célim, je vous laisse une minute.
6: Allez, je suis totalement pour. Déjà, la première, c'est que le permis à 17 ans, ça a totalement cassé la conduite accompagnée. Il y a tous les gens qui étaient partis, tous les élèves qui étaient partis en conduite accompagnée, ils ont cassé leur formation. Et on le voit en termes d'accidentologie. Aujourd'hui, depuis le mois de juillet, c'est en pleine hausse les accidents de la route. Qu'à 14 ans, on met déjà des enfants sur des mobylettes, des voiturettes, des trottinettes, tout seuls. C'est-à-dire que là, à 14 ans, quand on parle de conduite accompagnée, ils sont accompagnés avec quelqu'un d'expérimenté à côté. Plus on apprend les choses tôt, garde les bons réflexes, les bonnes autonomies. Et j'aimerais rajouter une chose, il faut oublier aussi, on oublie une chose, c'est qu'on autorise quand même à 16 ans le permis 125. Autorise déjà à 16 ans de mettre des gamins sur une autoroute, sur un deux roues.
18: Ben Célim, ça y est, vous avez eu une minute avec des arguments.
21: C'était déjà débile à 16 ans.
18: Bravo Célim.
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5: Le RN est-il de droite ou est-il de gauche? Et au moins du point de vue de l'économie, on a du mal à comprendre et à le situer aujourd'hui, le RN.
6: Il y a clairement un double discours. Je vous conseille de lire la tribune de Jordan Bardella ce matin dans le Figaro. On a l'impression qu'elle a été écrite par David Lisnard, le maire de Cannes. C'est une tribune très libérale, pro-business, pro-entreprise, etc. Où Jordan Bardella décrit la France comme un enfer fiscal, il faut baisser les dépenses publiques, etc. Bon, très bien. Et puis, lorsque vous regardez ce qui s'est passé à l'Assemblée nationale la semaine dernière, vous avez le RN qui vote avec la gauche de nouveaux impôts, notamment ce fameux impôt sur la fortune improductive, concept assez nébuleux d'ailleurs. Donc on est dans un en même temps, c'est-à-dire qu'il y a visiblement deux lignes, même si ces deux lignes ne sont pas assumées comme telles. Il y a la ligne Bardella, qui est plutôt une ligne droite libérale, qui se rapproche de ce qu'un Bruno Retailleau, ou un Éric Ciotti, ou un Éric Zemmour pourrait dire, et David Lisnard. Et puis il y a une droite plus à gauche, incarnée par Jean-Philippe Tanguy, qu'on voit derrière toi, Alain, qui est un peu le monsieur budget du RN, et par Marine Le Pen, puisque Marine Le Pen se range plutôt du côté de Jean-Philippe Tanguy. Ce qui est intéressant, c'est que ces deux lignes, à un moment donné, vont s'affronter forcément, puisque d'autant plus que si c'est Jordan Bardella le candidat à l'élection présidentielle, pour l'instant, Marine Le Pen est empêchée. On verra si tout le RN se range derrière cette ligne Bardella, qui n'est pas celle d'une partie du Rassemblement National.
7: Explication. Il y a deux lignes parce que il y a deux géographies. Les points forts historiquement du RN, c'est d'un côté le sud-est de la France, hein, et de l'autre côté le Nord-Pas-de-Calais. Or, c'est deux sociologies électorales complètement différentes. Le Rassemblement National du sud-est, c'est beaucoup de petits patrons, d'artisans, de petits commerçants, de petits chefs d'entreprise qui sont libéraux, anti-impôts, qui peuvent adhérer au discours d'Éric Ciotti ou de David Lisnard. Et par contre, le RN de la Picardie et du Nord-Pas-de-Calais, celui où Monsieur Tanguy est élu, celui où Marine Le Pen est élue à Hénin-Beaumont, c'est au contraire un monde ouvrier laminé par la désindustrialisation avec d'anciens électeurs communistes.
6: Ils sont obligés de faire le grand écart.
7: Et donc, comme il y a deux géographies, deux sociologies, ils font le grand écart entre d'un côté, on fait la politique de ses électeurs, on fait la politique de sa circonscription.
6: Une fois que tu es au pouvoir, il faut trancher.
7: Bien sûr,
6: sinon, ça devient n'importe quoi.
7: Mais même, le plus, c'est que non seulement il y a deux lignes, la ligne Bardella, la ligne Tanguy, mais même Tanguy, moi je l'ai entendu il y a un mois, c'était le vendredi 10 octobre quand il a fait un discours, en 30 secondes, il a dit tout et son contraire. C'est-à-dire qu'en 30 secondes, Tanguy a réussi à la fois à parler comme Alain Madelin et comme Lénine. Il a dénoncé les socio-traîtres, ce qui est une expression typiquement communiste. Il a demandé des baisses d'impôts. Il a demandé la baisse de la dépense publique. Mais en même temps, il voulait la retraite à 60 ans et il voulait plus de fonctionnaires et des fonctionnaires mieux payés. Alors, je ne sais pas comment il arrive à tout faire tenir en voulant tout et son contraire et à résoudre cette équation impossible. Moi, je ne sais pas comment on a à la fois moins de dépenses publiques, la retraite à 60 ans, plus de fonctionnaires, bon, et moins d'impôts. Donc voilà, et une incohérence totale.
6: Est-ce que les Français vont pas s'en rendre compte?
7: Une parfaite démagogie.
6: Et les Français vont s'en rendre compte là. Est-ce que les masses sont pas en train de tomber là?
7: Ils pourront, mais ils continueront. Les électeurs continueront pas à voter pour le RN.
8: Moi, je pense pas que les lignes vont s'affronter, mais je pense qu'ils sont en train de jouer un jeu très dangereux parce que le RN est en train de devenir la République en marche en réalité avec le en même temps Marine Le Pen.
9: Encore de la marge.
8: Il va aux États-Unis. Oui, mais tu verras dans. J'espère pas qu'ils arrivent au pouvoir, donc je vais pas dire tu verras.
6: En tout cas, ils sont les favoris aujourd'hui.
8: Marine Le Pen qui s'est dite de gauche dans les médias américains. Jordan Bardella, c'est le commercial façon GQ Magazine. Lui, il va séduire les entrepreneurs. Et Jean-Philippe Tanguy, c'est un petit peu le chef d'orchestre. Il est là, un coup à droite, un coup à gauche. Il danse comme ça. Mais la réalité, c'est quoi? C'est qu'on arrive à une macronisation du Rassemblement National. Mmh. Aujourd'hui, leur seule carte, entre guillemets, positive et vierge, si je peux me permettre l'expression, c'est qu'ils peuvent dire, on n'a jamais été au pouvoir. Mais je pense que en continuant sur ce chemin, on a vu ce que ça a donné avec Emmanuel Macron. Et s'ils arrivent au pouvoir, ce que je ne souhaite pas, on arrivera aux mêmes dégâts parce que la ligne n'est pas claire. Et quand la ligne n'est pas claire, c'est qu'il n'y a pas de conviction ferme au fond.
5: Barbara.
9: Il peut y avoir une impression de politique gribouille où effectivement, dans le délire absolu de ce qui se passe à l'Assemblée et avec cet effet loupe, puisqu'on y assiste en direct, je pense qu'on s'est jamais autant intéressé au débat à l'Assemblée.
6: Oui, au budget,
9: je pense que, honnêtement, je pense que si on s'était intéressé parfois au débat à l'Assemblée, on aurait vu que ça n'avait ni queue ni tête et que c'était le bal des girouettes. Et donc le RN, pas plus que d'autres, ne sont des girouettes. C'est juste que ils font avec une Assemblée nationale qui aujourd'hui, enfin franchement, c'est un canard sans tête, ça ne ressemble plus à rien. Et d'ailleurs, comme ils savent très bien que ce budget ne va pas être adopté, c'est la foire au n'importe quoi, c'est la foire fouille.
6: Mais la foire, la démagogie surtout.
9: C'est la foire exactement. Fouille, voilà. Le RN
8: et
9: y
8: le
9: participe.
8: Sénat va retoquer beaucoup de
9: à
8: choses.
9: À mon sens, le RN y participe en grande partie pour des questions de stratégie, de déstabilisation politique. C'est-à-dire qu'eux, ils ont une stratégie beaucoup plus fine et beaucoup plus subtile que le chaos insoumis, gueulard, et où on éructe sur les bancs à hurler, à dire n'importe quoi. Eux, ils ont une façon plus subtile de le faire, qui n'est pas moins efficace d'ailleurs, à mon avis, qui est tout aussi efficace. Par ailleurs, je rejoins ce que disait Jean-Loup, on répond à son électorat. L'électorat du Rassemblement National au cours de la décennie qui s'est écoulée, c'est-à-dire depuis que Marine Le Pen a repris le parti en main, elle s'est de plus en plus diversifiée du point de vue des catégories socio-professionnelles. Vous avez aujourd'hui, le Rassemblement National est un parti qui, à mon avis, est parmi les partis politiques qui est le plus divers d'un point de vue sociologique. Vous avez, il commence à arriver dans des catégories socio-professionnelles de classe moyenne supérieure.
7: Les cadres.
9: Il commence à y avoir des cadres, des enseignants qui commencent à voter Rassemblement National, des retraités, des ouvriers, des petits entrepreneurs, oui, mais des gros entrepreneurs. Donc, à un moment donné, il faut satisfaire tout le monde. Mais, ce qui motive le vote Rassemblement National, c'est les priorités que l'électeur donne au programme. Dans le programme du Rassemblement National, il y a un certain nombre de lignes. Et quand vous votez RN, vous faites le choix par rapport à vos priorités. Si vos priorités, par exemple, c'est la question du contrôle de l'immigration, vous vous dites, je vais voter RN. Ouais. Si votre priorité, c'est la libéralisation de l'économie, etc., vous n'allez pas voter RN. Donc, aujourd'hui, la priorité de l'électorat RN, on va voir ce que ça va être en 2027. Parce qu'à mon avis, si le RN est à 35, c'est pas sur des questions économiques. C'est que les gens, sur la question de la sécurité, sur la question de l'immigration, sur la question de l'État nounou, etc., ils ont envie d'autre chose. Et c'est plutôt ça, les fondamentaux du RN. Et je pense que sur ces fondamentaux-là, il n'y a pas droite-gauche, c'est le RN qui donne le là.
6: C'est difficile de dire précisément, ça sera ce thème-là qui sera majeur en 2027. Néanmoins, quand même, le thème de la dette et de surtout comment on continue à financer un modèle social qui n'est plus finançable, parce que si on veut garder notre modèle social, continuer à mettre 450 milliards sur les retraites chaque année, il va falloir quand même trouver des solutions. Et c'est sur ça que Jordan Bardella, si c'est lui le candidat, il sera jugé. Pour l'instant,
9: il évite
6: assez habilement les balles.
9: Ils ont présenté un contre-budget.
6: Un budget qui de 100 milliards, enfin c'était n'importe quoi. Le budget présidentiel 2022 de Marine Le Pen, c'est plus de dépenses quasiment.
9: Non, je te parle du contre-budget qui a été présenté il y a deux semaines.
6: C'est plus de dépenses quasiment que Jean-Luc Mélenchon.
9: Pas dans le budget il y a deux semaines.
6: Je parle du présidentiel, puisqu'on parle de la présidentielle.
9: Moi, je te parle celui il y a deux semaines.
6: Moi, ma référence est 2022.
9: Ils se sont adaptés à la situation de la dette.
6: D'accord, oui, très bien. Mais on verra. Et là, pour l'instant, Bardella évite les balles. Mais à un moment donné, il va falloir quand même qu'il soit concret sur ce qu'il veut faire de ce modèle social. Et pour l'instant, c'est pas concret.
5: Sauf que si tu veux gagner une élection présidentielle, tu ne peux pas gagner si tu veux faire 50+1 uniquement sur la sécurité et l'immigration.
9: Tout à fait.
5: Donc tu es obligé de donner des gages et de donner une ligne sur l'économie. C'est pour ça que Jordan Bardella d'ailleurs est allé au MEDEF, ce qui était une première d'ailleurs. Et ça, il va falloir qu'il clarifie effectivement si tu mets plus d'État dans les campagnes là où il y a effectivement.
6: Par exemple sur la retraite, on comprend plus rien.
5: Un manque. Il faut que tu dises précisément ce que tu veux sur les retraites.
9: Parce que Macron
5: précisément ce que tu veux.
6: Enfin, Barbara, tu peux pas dénoncer Macron et être indulgent à l'égard de Bardella, Marine Le Pen.
9: Pas indulgent,
6: si
9: je te dis.
6: Effectivement, Marine Le Pen, comme le dit très justement
9: Abel. Sur les retraites,
6: Abel,
9: tout le monde change d'avis.
5: Ben oui, comment tu clarifies cette position si tu veux aller au-delà de 50 ans,
7: bien sûr,
5: faut que tu choisisses ton camp à ce moment-là.
7: Là où je suis d'accord à la fois avec toi, mais aussi avec Barbara, c'est-à-dire que je pense que l'électorat ouvrier, typiquement du Nord-Pas-de-Calais ou de la Picardie, qui est anciennement communiste, qui est social, qui est étatiste, continuera à voter pour le Rassemblement National, même si le Rassemblement National est plus libéral,
9: exactement.
7: Même si cet électorat est en désaccord et désapprouve ce tournant libéral, ils continueront en fait, oui, à voter pour le RN.
9: Parce
7: pour
9: qu'ils sont
7: raisons...
9: habités par la valeur travail.
7: Voilà.
9: C'est exactement. Pas des gens qui sont sauf au chômage parce qu'ils aiment ça.
7: Pour des raisons liées à l'immigration et à l'insécurité.
6: Sauf qu'au sein des RN, tout le monde travail. N'est pas d'accord avec ce virage. Vous verrez, il y aura des oppositions à ce virage libéral.
7: Il y aura la tension Tanguy Bardella.
6: Je pense que Jean-Philippe Tanguy n'acceptera pas ce virage libéral parce que lui ne l'aimait.
9: Oui, mais justement, parce que si vous regardez De Gaulle aussi, il était ni droite ni de gauche. Alors à la limite, parce qu'il y a un
8: mois,
9: c'était pas le même contexte économique, mais De Gaulle, il était ni droite ni gauche.
10: Voilà.
9: C'est bien
10: Hervé.
9: Pour ça que tout le monde se revendique de Gaulle.
10: Hervé est chef d'entreprise du côté de la Gironde. C'est une PME, je crois. Bonjour Hervé.
11: Absolument. Bonjour messieurs, dames.
10: Alors, est-ce que vous avez compris la ligne économique du RN alors?
11: Je pense que le RN aujourd'hui, il ne faut pas oublier une chose, c'est qu'ils sont ancrés. Aujourd'hui, je pense qu'ils sont aussi à l'écoute des gens, contrairement à d'autres. Moi, je suis dans la circonscription d'Edwige Diaz.
10: Oui.
11: Je sais pas comment elle fait pour dormir parce que tous les week-ends, elle est sur le terrain. Ils sont sur le terrain et ça ne se voit pas. Donc, je pense que les gens, eux, tout ce qu'ils voient à la télé, ça les intéresse pas. Ce qui intéresse, c'est ce qui se passe tous les jours. Donc, pour répondre à votre question, je pense qu'aujourd'hui, on n'a pas le choix, dans un premier temps, de faire du social. On n'a pas le choix parce qu'on a une situation qui est compliquée.
6: On n'a plus d'argent pour faire du social.
11: Mais oui, mais on a des gros problématiques à régler. On a l'hôpital, on a l'éducation, et ensuite, ce qui n'est absolument pas le cas dans le budget aujourd'hui, et là je mets tout le monde sur le pied d'égalité, on ne parle plus d'économie, on ne parle plus de création de richesse, on ne parle plus de développement, et à un moment donné, une entreprise comme la mienne par exemple, on se retrouve en difficulté parce que les clients aujourd'hui, ils attendent. Mmh. Ils attendent. Et je trouve que on sera obligé de faire les deux. J'ai l'impression qu'on est un pays de droite, mais qui a un modèle social de gauche. Donc à partir de là, il faut toujours faire du en même temps, même si ça ne plaît pas aux gens.
6: Bah oui, mais Hervé, c'est ce qui n'a pas fonctionné. Quand Bardella dit, c'est vraiment, il faut lire la tribune de Bardella, est très instructive ce matin. Il dit, les macronistes ont livré l'économie du pays à la gauche. Très bien, mais que font les députés RN en ce moment? Ils votent avec les socialistes. Ils votent les mêmes amendements. Exactement. Alors moi, je veux bien, moi, le double discours. On ne peut pas reprocher à Macron d'avoir manqué des lignes conductrices, d'avoir changé d'avis comme de chemise, et être indulgent avec Marine Le Pen, qui finalement fait à peu près la même chose. Et je pense que ça ne marchera pas. Je suis d'accord avec Abel, ça sera un échec.
8: Mais regarde même l'échange.
6: Il y aura la déception au bout de 6 mois.
8: Et regarde l'échange que l'on a au plateau. Hervé, c'est ça l'auditeur?
11: Oui.
8: Il dit qu'on devra faire du social. Et tous les deux, Jean-Loup et Barbara, vous avez parlé d'insécurité et d'immigration. Et tu rajoutes d'autres électeurs. Moi, j'ai des personnes que je connais qui votent Rassemblement National, qui ne lisent pas le programme, qui disent qu'ils veulent de la sécurité. Et il y en a plein qui disent, on a essayé la gauche, on a essayé la droite,
6: ça,
8: on veut juste faire sauter le système. Donc ne croyez pas que l'électorat est un groupe unique où tout le monde pense pareil.
10: Je remercie Hervé d'avoir été avec nous et vous disiez... Ça se voit pas, ils sont sur le terrain. Ben si, ça se voit. C'est-à-dire qu'aux dernières législatives, ils ont augmenté leur nombre de députés. Ils sont passés à 123 députés. Donc le travail de
6: d'ailleurs,
10: terrain.
6: D'ailleurs, le test, ça sera les municipales, le test.
10: Paye
6: le vrai
10: pour
6: test
10: le Rassemblement national, effectivement. Merci Hervé d'avoir été dans les JO. Alors économie, le Rassemblement national est-il de droite ou est-il de gauche? Qu'est-ce que vous en dites? Qu'est-ce que vous en pensez? Là encore, on va voir votre verdict. Vous le voyez plutôt de droite, le RN, à 62%.
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23: Bonjour Alain, bonjour à tous. Malgré quelques reprises de feu au cours de la nuit, l'incendie qui ravage la Gironde reste stabilisé ce matin. Aucun retour des habitants évacués n'est toutefois encore envisagé. Yves Brugière-Garde réside au Porges, commune dévastée par les flammes, et il a tout perdu.
24: C'est l'apocalypse inimaginable. C'est des visions d'horreur. On ne comprend pas comment un pays qui se veut être une puissance mondiale puisse faillir à ce point-là et permettre que des familles soient brisées. Quelques murs qui sont debout, mais il ne reste rien, tout s'est effondré. À l'intérieur de la maison, on ne reconnaît même pas les meubles. Il va falloir demander des comptes à l'État. Comment ça a pu avoir lieu? La chaîne de décision, parce qu'on a entendu quelques décisions qui nous semblent un peu aberrantes. Il y a beaucoup de colère, on veut des réponses.
23: Autre front dans les Landes, où le feu a pu être fixé. Même chose dans le Var, les pompiers mobilisés et endeuillés avec la mort de l'un d'entre eux hier dans les Bouches-du-Rhône. Le caporal Laurent Manson, 38 ans, tué dans l'accident de son camion. Un très violent séisme ce matin dans le sud du Japon. Selon l'agence météo japonaise, il a atteint le niveau le plus élevé sur l'échelle d'intensité sismique du pays. Une alerte au tsunami est émise. Macabre découverte à Orange dans le Vaucluse. Les corps de 5 bébés ont été retrouvés au domicile d'un couple. Selon une source proche de l'enquête, la police a retrouvé des restes de nouveau-nés chez ses habitants, dont la femme a accouché hier d'un bébé en bonne santé. 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
10: Avec un nouveau menu qui s'appelle le McDeal à 5€, qui est présenté comme presque le menu anti-inflation, le menu pro-pouvoir d'achat.
6: Oui, face au retour de l'inflation, mais aussi face à une concurrence menée par d'autres enseignes de fast-food, notamment Master Poulet et autres, eh bien, McDo a décidé de baisser ses tarifs, alors que ces dernières années, c'était plutôt l'inverse. Il a plutôt augmenté le prix de ses menus. Et là, il propose un menu premier prix à 5€. Pour 5€, tu as un burger, une petite frite, une petite boisson et un produit supplémentaire. Pourquoi? Ben parce que McDo doit aussi répondre à la demande des clients. Alors c'est vrai que on parlait de Master Poulet hier. Il y a 30 ans, José Bové démontait un McDonald's. On parlait de la malbouffe, etc. On voit bien qu'aujourd'hui, c'est pas la préoccupation numéro un de ceux qui vont dans et qui font le succès de ces fast-foods. Hein, parce que les fast-foods, c'est vraiment ça cartonne. Hein, c'est un phénomène de société parce que il y a d'autres enjeux, d'autres critères. Il y a bien sûr le critère du prix, le pouvoir d'achat, mais il y a aussi j'écoutais un spécialiste ce matin dans la matinale d'RMC, le critère de la satiété, c'est-à-dire que finalement on en a pour son argent, c'est-à-dire que on pour 5€, pour même 2€ pour un pilon de poulet, bah finalement on mange à sa faim, et ce qui compte, et finalement on s'en fout de savoir que le poulet est ukrainien, d'ailleurs on veut pas savoir d'où vient le poulet, on veut pas savoir d'où vient la viande, ce qui compte c'est avant tout ce qu'on va manger, et son propre plaisir personnel.
10: Didier Giraud, attention.
25: Non, on t'attend. Enfin, je vais essayer de répondre à Olivier plutôt que au fait que McDo baisse ses prix. Enfin,
0: Que McDo baisse ses prix, en soi, c'est pas ça qui me dérange. Pour moi, on est exactement sur le même sujet que Sophie, quoi. Moi, je signais un accord avec McDo. J'étais au salon président de région au JA. On signait un accord en 2004 avec McDo pour créer ce qu'ils appelaient le petit charolais, qui était un steak de bœuf tracé local, quoi. Tout ça, c'est parti aux oubliettes. McDo a fait sa réputation là-dessus. Et aujourd'hui, si tu veux savoir l'origine des viandes chez McDo, faut présenter une carte de la DGCCRF. Parce que c'est obligatoire, mais nulle part, il y a l'origine des viandes dans les McDo.
6: Pourtant, c'est dans la loi, c'est une obligation.
0: C'est une obligation, mais il n'y a plus un resto en France où il y a l'origine des viandes.
6: Bah, chez Master Poulet, j'imagine qu'ils ne montrent pas l'origine des viandes.
0: À un moment donné, c'est aussi ça. C'est qu'on est exactement sur le même sujet que Sophie, quoi. À un moment donné, tu veux relocaliser la production de Sophie, mais ce qu'on fout dans ton assiette, t'en as rien à foutre. Bah, moi,
6: oui, mais c'est ça
0: moi, ça me gêne.
6: Ça me gêne. Pourquoi aujourd'hui, il y a pour beaucoup de gens, c'est pas, la question n'est pas de savoir ce qu'ils mangent, c'est d'où vient la viande.
0: On va aller au bout du raisonnement,
6: et ils sont
0: Olivier.
6: Satisfaits de ce qu'ils
0: on
6: mangent.
0: On va aller au bout du raisonnement, parce que c'est ça qui va m'énerver, c'est que moi, on m'impose des normes, parce que ce que je produis, c'est soi-disant cancérigène, quoi. Et comme c'est cancérigène, on m'impose des normes, on me dit, t'as pas le droit d'utiliser ça, t'as pas le droit d'utiliser tel désherbant, t'as pas le droit de faire ça à tes vaches, t'as pas le droit d'arracher des haies, t'as pas le droit de faire ci, t'as pas le droit de faire ça, parce que toi, tu dois produire pour ne pas donner le cancer à tes concitoyens. Mais mes concitoyens, quand ils vont à McDo, à Master Poulet ou je sais pas où, ils s'en foutent s'ils prennent le cancer ou pas, quoi. Le tout, c'est que ça coûte pas cher.
6: Et que ça soit bon.
0: Je suis désolé.
6: Parce que c'est pas seulement le prix, c'est que.
0: Non, ils ressortent et dire que c'est bon, c'est la sauce qui est bonne. Arrête de dire n'importe quoi.
6: Pardon, Didier.
0: Enfin, non, je peux pas dire que j'ai jamais mangé avec McDo.
6: Mais oui, mais t'as jamais mangé, mais pardon, ils sortent, ils sont contents d'y aller, ils n'y vont pas honteux.
0: 5,04€ de packaging. Voilà.
6: Oui, mais.
0: Super.
6: Mais non, mais.
0: Si ça, c'est de la bouffe, vas-y, fais l'apologie.
6: Je ne fais pas la promo, mais je pense que culpabiliser ces gens-là, ça n'a aucun intérêt, puisque ceux qui y vont trouvent que c'est très bon, ils sont contents.
25: Non, pas
6: et
25: très
6: ils y
25: bon
6: retournent.
25: Non plus, c'est pas très
6: mais
25: très
6: si.
25: Bon.
6: Mais en tout cas,
25: moi, j'y vais 5 euros, c'est pas très
6: pour
25: bon.
6: 5 euros, ils sont contents.
0: Moi, j'ai un fils qui peut faire du McDo, du KFC, du machin, et puis qui peut aller aussi de temps en temps bouffer
6: sûr,
0: dans
6: mais
0: un étoilé.
6: Mais tout le monde
0: y a
6: fait
0: tout
6: ça.
0: Dans la nature, ah oui. Quoi. Et les gens, ils font aussi avec leur vie, quoi. Ça, je veux bien l'entendre.
10: Simplement pour répondre à la question de Didier, aujourd'hui, 55% de la viande chez McDo sont les élevages français, surtout venant de l'Ouest et du Centre, et les abattoirs sont...
0: Ça, c'est les chiffres qui disent.
10: Audités par
0: c'est
10: McDo.
0: Les chiffres qui disent. Moi, je tiens mes chiffres d'un responsable de chez Bigard, qui les fournit. Hein.
10: Je finis.
6: Pas
10: ensuite,
6: donc,
10: je dis que 55%, hein. 45%, ça vient d'Irlande et des Pays-Bas, parce que McDo dit même... manquer de volume par rapport à la masse et de ne pas pouvoir se fournir totalement.
25: Moi, ce qui me gêne là, c'est que McDo nous fait croire que c'est un cadeau qu'ils sont en train de faire par rapport aux Français. Sauf qu'il ne faut quand même pas oublier que depuis 2019, les prix ont augmenté de plus de 40%. Rappelez-vous, les menus là, jusqu'à il y a peu, c'était entre 11 et 14 euros. Un menu McDo quand même. Et on nous dit que c'était proche des Français. C'est quand même le premier restaurateur de France, McDonald's. Mais là, moi, ce qui me choque, c'est qu'on est en totale contradiction avec la santé publique. On te dit, bon ben voilà, il faut faire attention à ce qu'on mange parce qu'il faut manger local, il faut manger bio, etc. Et puis en fait, là,
6: mais
25: finalement...
6: Qui dit on
25: bah, le gouvernement.
6: Oui,
25: le
6: mais
25: gouvernement
6: c'est ça.
25: Ou même...
6: Mais est-ce qu'il n'y a pas un décalage entre ce message officiel et qui est relayé dans les médias ? Nous-mêmes,
25: si
6: on est là.
25: C'est ce que j'ai dit. J'ai dit, on est en contradiction avec la santé publique.
6: Alors, c'est intéressant, c'est pourquoi les gens ne suivent pas ces messages ?
25: Mais parce que, pareil, ils regardent par rapport à leur portefeuille, donc ils font en fonction de ce qu'ils ont.
6: Moi, je pense que c'est là que tu te
25: après.
0: Là, vous non, mais c'est devenu culturel.

0: c'était 4 menus pour 11 euros. Tu vois, en 20 ans, le coût de la vie. Et puis, c'est vrai que là, on parle beaucoup de McDo et de Master Poulet parce que c'est eux qui sont sur le domaine.
1: Mais justement, les gens, ils y vont, ils disent c'est trop bon.
0: Mais aujourd'hui,
2: ils vont chez moi aussi, j'y vais, c'est pas trop bon. Tu manges ça parce que t'as pas beaucoup de temps, parce que c'est pratique, parce que ça fait des chiens.
1: Mais les mômes, ils y vont. Mais pardon, mais les mômes, ils disent ils y vont, mais parce que c'est trop bon.
3: C'est culturel.
1: Mais voilà. Arrêtez de culpabiliser, de faire la morale là-dessus.
3: Nous, on allait faire un baby-foot et puis boire un Monaco. Enfin, c'est pareil.
1: Mais c'est aux parents de. Mais je pense que justement, parce que c'est des messages officiels, institutionnels, ça ne passe plus.
3: Il y a aussi quelque chose dans la découverte du goût. Tu vois, il y a aussi quelque chose qui est lié aux parents dans la découverte du goût.
2: Dans l'éducation du palais des enfants.
3: Le goût d'une viande bouillie, le goût d'un brocoli, le goût de. Et ça, je suis désolé, dans ces chaînes de fast-food, la sauce, elle annihile tout, quoi. Elle annihile les goûts.
4: Moi, je. Zora. En fait, il faut pas être.
1: Tes enfants et tes petits-enfants, ils vont au McDo.
4: Alors, moi, j'ai fait attention à ce que mes enfants aient accès au goût. C'est-à-dire que au goût des légumes, etc. Mais il n'empêche qu'ils ont aussi, ils fréquentent, ils ont fréquenté enfants les McDo. J'ai des petits enfants, j'adore les emmener dans des restaurations rapides. Mais il y a quand même un truc important, c'est que en fait rien n'est dangereux à partir du moment où c'est pas quotidien. Ou à partir du moment où c'est pas une habitude. Si les enfants, moi j'ai des enfants, ils cuisinent. Ils ont 40 ans, 35 ans, ils cuisinent, ils font attention, ils achètent des légumes. Et de temps en temps, ils vont au restaurant. Ouais. Le problème, c'est pas de fréquenter.
1: C'est la quantité.
4: C'est la quantité. Et tout est une question d'équilibre, en fait. Et la santé publique, c'est quoi? La malbouffe, c'est extrêmement dangereux parce que c'est la recrudescence des cancers. J'ai lu une étude, il y a à peu près plus de 200% de cancer du pancréas. Les maladies du côlon sont en explosion. Donc, on peut bien faire de la chimie à tout va et trouver ça bon. N'empêche qu'en santé publique, ça va nous coûter cher.
2: Voilà,
4: donc, la question, c'est le goût. Est-ce que le goût, ça fait partie de campagnes de santé publique où on dit que dès les premières bouchées aux enfants, il faut qu'ils commencent à goûter plein de choses. À l'époque, moi je me souviens, mes enfants ont 40 et 37 ans, et ben avec les grands-parents, ils mangeaient du foie de veau, de la cervelle, des brocolis, des asperges, dans de la purée. À l'époque, on donnait ça aux enfants.
3: Choisis.
4: Hein,
0: c'était des bas morceaux, ça coûtait pas cher.
4: Le foie de veau, le foie de génisse, le brocoli, les asperges, le chou-fleur, les aubergines,
3: etc. Tout ce que les gens plus aujourd'hui.
4: Voilà, sauf que quand t'apprends aux enfants que c'est comme le langage, tu peux parler un langage familier à condition que tu saches maîtriser le langage courant et plutôt élaboré. Et ben la bouffe, c'est pareil. Tu peux de temps en temps t'enfiler une tablette de chocolat dans un canapé avec un paquet de chips.
2: Oui, mais chocolat noir, 80% minimum. Non, mais
4: peu importe, même une tablette de chocolat au lait.
1: Ouais, c'est toujours
4: la quantité.
2: Il faut faire attention.
4: Non, mais le problème, c'est l'excès. C'est comment on explique aux gens qu'il y a du très bon et du quelque chose
0: et
4: de
0: du tout venant.
3: Tu peux manger du chocolat dégueulasse si tu en manges un carré tous les 3 mois.
4: Voilà, exactement. Tu peux fumer une clope tous les 6 mois, c'est pas grave. Mais par contre, quand tu commences à manger de la malbouffe tous les jours et que t'en fais quasiment ton quotidien et que tu ne sais pas ce que c'est, une bonne bavette à l'échalote bien cuisinée, etc. Là, ça commence à. Parce qu'il y a plein de gens qui savent pas ce que c'est.
3: Non, mais tu vois, il y a quelque chose dans ce que tu dis.
2: On parle d'éducation depuis tout à l'heure, oui.
3: Il y a que. Enfin, je le vois, je le constate. Il y a des gens. Le resto, c'est systématiquement McDo, quoi.
4: Ben oui, mais c'est ça le problème.
3: Et c'est là où ça devient dangereux.
1: C'est le premier resto trans, McDo. Hein,
3: ben oui.
1: Pardon.
3: Mais à un moment donné, étoilés, hein. Si t'es capable, quand tu vas au resto, de faire un coup McDo, un coup, sans que ça soit un étoilé, mais quelqu'un qui cuisine,
4: un très bon
3: restaurant. Je pense que t'as pas les mêmes risques que celui pour qui le resto, c'est systématiquement.
1: Mais le problème, c'est qu'il y a un discours. Il y a un discours moralisateur qui, à mon avis, est insupportable. Cette morale sanitaire. Mais on vient de parler de chocolat et sans
3: limite. Sur le fond.
1: Alors attention, 80%, sinon c'est pas bon.
2: Mais ce discours. Tu veux quand même bien vieillir,
1: mourir à 100 ans du porc, c'est t'en fait chier toute sa vie, c'est pas un objectif.
2: En tout cas, McDo, il y a un truc où ils sont très forts, McDo, c'est qu'ils sont très forts.
1: 300 du porc, c'est t'en fait chier toute sa vie, c'est pas un objectif.
2: En tout cas, McDo, il y a un petit Didier.

0: que
1: il y a un truc où ils sont très forts McDo, c'est qu'ils sont très attrayants niveau marketing.
2: Non, parce mais c'est ça, toujours, c'est que dans les 5 euros, t'as 3 cadeau. Euros de packaging.
1: Oui, oui, mais t'as le petit cadeau qui va avec pour les enfants. Donc quand tu disais que finalement le restaurant pour les familles, c'est le McDo. Ben oui, parce que après t'as un petit cadeau, donc du coup tu fais plaisir à l'enfant et en plus t'as pas payé.
3: Jeux pour enfants dans le restaurant. Mais les autres ont le qu'à faire ça, pardon. Non, mais Didier, rien n'empêche un restaurant traditionnel de s'adapter, de dire tiens, je fais un espace pour les enfants. Je suis désolé, aujourd'hui on fait des restaurants no kids. Bah tant pis. Ouais. Bah, donc les familles vont chez McDo.
2: Il y a par exemple des gens.
3: Donc arrêtons de faire la morale, soyons plus malins, trouvons des idées.
2: Moi,
3: c'est ça le problème.
1: Mais l'un n'empêche pas l'autre.
2: Je fais pas la morale.
1: L'un n'empêche pas l'autre.
2: De mon métier.
1: L'un n'empêche pas l'autre. Tu vas pas continuer à dire bah oui, continuer à manger de la malbouffe parce que
4: non. On dit que ce soit quotidien.
1: Tu dis qu'en fait finalement la morale ça t'agace.
3: Je dis que ce langage moralisateur, la morale sanitaire.
1: Mais heureusement qu'elle existe la morale. Heureusement qu'elle va construire l'équilibre.
2: La morale c'est chacun. Et si on peut aller jusqu'au bout parce que t'étais pas là. La semaine dernière, on a fait le débat, Olivier. Il faut aussi que le pouvoir prenne ses responsabilités. S'il y a dans les chips le je sais pas quoi, machin, voilà, truc ça bidule, craint. Qui est cancérigène, on interdit aux industriels de l'employer.
3: Ah bah, on est d'accord.
2: J'ai un exemple très concret là-dessus. Ça doit être E171. C'était ce qui empêchait les M&M's de fondre ta main.
4: Oui.
2: L'Europe a interdit ce composant. Oui, oui. Ah. Il y a plus de 171 dans. Alors c'est l'Europe.
4: C'est dans les bleus.
2: C'est
4: dans
2: pas
4: les bleus.
2: L'État.
4: Dans les
2: mais bleus. C'est interdit aujourd'hui. Et à un moment donné, si tu veux pas qu'il y ait un discours moralisateur qui, je suis d'accord avec toi, est insupportable.
1: Oh, mais non,
2: parce qu'il ne fait pas avancer la cause.
3: Non, il
2: faut aussi que l'État, d'une façon sanitaire, scientifique, et avisés prennent ses responsabilités.
3: Ah bien sûr.
2: Ce qui est cancérigène, on l'interdit tout simplement.
3: Sauf enfin, plus d'action.
2: Aujourd'hui, qu'on m'explique à moi que j'ai pas le droit d'utiliser de glyphosate parce que c'est cancérigène et que dans tous les pays de l'Europe, on produit l'utilise. Avec du glyphosate et on importe ces produits-là dans notre bouffe et on met un petit autocollant bleu, blanc, rouge pour dire c'est élaboré en France. Et ben moi, je suis pas d'accord, quoi.
0: On va continuer d'en parler. Je sais qu'on a Hervé qui est manager dans la restauration qui veut intervenir. Alors c'est vrai qu'on focalise sur McDonald's là qui baisse ses prix sur des menus. On a Master Poulet qui gagne des parts de marché et c'est vrai que bon nombre de bistrots aujourd'hui ont été remplacés par des chaînes de fast-food parce qu'elles sont moins chères. Alors est-ce que c'est une victoire pour le pouvoir d'achat ou est-ce que c'est la victoire de la malbouffe? Bonjour Hervé.
5: Bonjour les GG.
0: Dites-moi alors comment vous réagissez alors notamment ce que fait McDo alors, la baisse du menu. Dites-moi.
5: Ce fameux menu, il faut savoir qu'il est sorti il y a un an voire plus. Mm-hmm. Et à l'époque, il l'avait sorti à 5 € pour attirer toute la clientèle de collégiens qui allaient manger au kebab et autres fast-food le midi. Donc moi à l'époque, et je l'avais pris
1: la confiance.
5: Déjà.
0: Oui.
5: C'est ça. Et en fait, entre-temps, ils avaient augmenté le prix. Là, ils l'ont remis. Je crois au prix où il l'avait sorti à l'époque. J'en ai pris un la semaine dernière. Faut savoir que le diamètre des burgers a grandement baissé. Donc, en fait, il se rattrape quelque part. C'est obligé. Et je voulais aussi réagir sur le fait qu'il y a des familles qui préfèrent aller au McDo parce que ça coûte moins cher qu'un restaurant. Mais maintenant, McDo, quand vous regardez, tout le monde, si une famille de 4 prend le meilleur burger, le meilleur menu, c'est 18 € en moyenne chez McDo.
1: Oui, c'est cher.
5: Vous allez au restaurant. Moi, j'ai des amis qui ont un restaurant, ils font du maison. Le plat de base, il est à 19,50. Donc vous rajoutez 2 euros par tête, vous pouvez tout à fait aller au restaurant.
3: C'est pour ça que tout à l'heure je disais que le prix n'est pas le seul critère. Les gens ne vont pas au McDo ou ailleurs uniquement parce que c'est moins cher. Ils vont au McDo parce qu'ils aiment le McDo, parce que les enfants demandent d'aller au McDo, parce que c'est la sortie de famille et quand ils sortent du McDo, ils sont contents. Ils ont peut-être tort d'être contents si j'écoute Didier et Sandrine, mais c'est une réalité. Et si on ne comprend pas ça, si on est uniquement à dire oui, c'est une question de prix, il faut que les restaurateurs baissent leur prix, etc., on ne répond pas. C'est un phénomène culturel, c'est un phénomène parce qu'effectivement, aller chez McDo, c'est sympa, c'est ludique, tout est fait pour les enfants, il y a les couleurs, etc. C'est peut-être aussi aux autres restaurateurs
1: de
3: s'adapter, de voir comment ils vont attirer les familles, de faire des menus sympas, des menus,
1: et
3: pas simplement de pleurnicher.
0: Allez-y Hervé, allez-y.
2: Mais personne ne pleurniche.
3: Ça pleurniche pas tout.
1: Non, on est en train de dire que manger équilibré,
3: c'est la génération fast-food.
5: Comme disait une de vos intervenantes tout à l'heure, c'est que maintenant, les parents, ils n'éduquent plus leurs enfants au goût. Moi, j'ai une petite de 2 ans, elle mange de tout. Et moi, je suis très difficile, je fais manger plein de trucs.
1: Mais
5: moi,
1: bravo Hervé,
3: même
1: mais
3: ça change
1: bravo Hervé.
4: Oui, mais on peut aller au McDo tout en ayant un palais, voilà, c'est pas un souci.
5: Je vais emmener une
3: fois. Mais là, n'empêche pas l'autre, là aussi.
5: Mais c'est récréatif, c'est comme à notre époque, c'était la sortie du mois, on y allait une fois dans le mois, et voilà.
3: Mais là, n'empêche pas l'autre, c'est là aussi. Si je pense que vous trompez, il y a des familles qui vont au McDo, mais qui peuvent aussi à la maison.

0: Que faire des légumes.
1: Sûr, mais on est d'accord.
2: Oui, parce que ça
1: Olivier.
2: Fait partie d'un événement. Après, tu regardes le cinéma, voilà. Tu regardes un film à la télé,
3: moi,
2: le dimanche soir.
3: Quand je suis tombée malade, et que après la chimio, et la chimio m'a totalement empêchée de manger, mais ça a été une horreur, quoi. Je suis descendue à 38 kilos, quoi. J'arrivais plus à manger. Et ben, la première chose.
4: C'était un McDo.
3: Non, mais vous allez rire, hein. Mais le truc qui m'a dont j'avais vraiment peine, envie, c'était un hamburger, quoi.
2: Ah oui,
3: mais je comprenais pas.
2: Non, mais pardon, Zora, ça n'a rien à voir entre un hamburger du McDonald's et un hamburger de chez,
0: de chez toi.
3: Oui, et bah, ce que j'ai fait,
2: dans un
3: restaurant.
2: Et bah,
3: la première chose que j'ai faite avec un plaisir de dingue, c'est que quand j'ai pu remanger sans problème, et ben j'ai emmené tous mes petits enfants au McDo avec moi.
4: Ouais,
3: ils étaient tellement heureux de me revoir manger. En fait, j'aurais pas eu l'idée
0: là-dedans.
3: De les emmener au resto. Et je leur ai dit, mamie va mieux, on va au McDo.
0: Et t'aurais dit, mamie va mieux, on va au restaurant, ils auraient fait la gueule.
3: Non, mais c'était sympa parce qu'en fait, pour eux, c'était.
2: Oui, mais bon, qu'est-ce que t'en as fait de ça? Tu dois éduquer tes enfants.
0: Je veux combattre quand même,
2: Olivier. Tes enfants.
0: Mais c'est pas une question d'éducation.
2: Si.
0: Parce que non, mais tu vois, tu es en train de faire la morale. Tu penses que les familles qui vont au McDo, c'est des mauvais parents et qu'ils ont, ils élèvent mal leurs
3: mais
0: enfants.
3: Mais oui,
0: tu
3: ça n'a rien
0: trompes.
3: À voir.
0: Les enfants, les oui. familles, parce
2: mais
0: que ça fait plaisir aux enfants et ça leur fait plaisir.
2: Préconiser de manger sain, c'est un brin moralisateur. En quoi? Dis-moi.
3: Non, mais de temps en temps, tu vas au McDo, c'est pas la mort.
2: Mais
3: c'est pas la
2: mort. Après, Hervé. Là, on est en train de parler du fait qu'on y va tout le temps.
4: Non, c'est un événement.
0: Il faut que tu nous dises combien de temps il faut y aller.
4: Il y a un message que ça envoie que ça ne me plaît pas du tout. C'est quand même de faire croire aux gens que la bouffe, ça ne coûte rien. Quoi. Dire
3: ah non,
4: un menu
3: coûte.
4: À 5 euros avec, t'as dit quoi, un mini burger, une boisson,
5: une mini frite et une petite surprise.
4: Machin, voilà.
5: C'est pour les parents.
3: Enfin, 11 euros.
4: Ça envoie quand même un message comme quoi le steak haché qui est dedans, il vaut zéro. Quoi.
0: Oui, mais enfin,
4: et
0: qui,
4: ça, c'est quand même pas un bon message.
0: Qui décide
4: désolé,
0: du
4: quoi.
0: Menu à 1 euro pour les étudiants?
3: Mais oui,
4: mais c'est exactement le même problème.
0: C'est pas McDonald's, c'est l'État.
4: Non, mais oui,
0: c'est
4: ça envoie exactement
2: c'était
4: le même message et ça me plaît pas du tout.
0: C'est
4: ça,
0: le
4: Olivier.
0: Cornu avec
4: ouais.
0: les socialistes.
4: Ça me plaît pas du tout le message qu'on envoie de dire et de faire croire aux gens que la bouffe, ça n'a pas de prix, ça vaut zéro. Je suis pas d'accord. Et en même temps, quand tu essaies de relativiser là le menu à 5 euros, c'est le prix d'un sandwich tout pourri dans une station sandwich à la gare de Lyon.
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0: C'est la grande Sophie, bien sûr, et le squeak squeak. Tous les parents, tous les parents l'ont entendu dans la chambre de leur enfant et leur ont offert la Sophie la girafe.
1: Bah, Sophie la girafe, c'est 700 à 800 000 exemplaires vendus chaque année. C'est ce que dit l'entreprise Vully qui la vend. C'est des centaines de mille girafes également vendues dans le reste du monde. Et depuis sa création en 1961, 70 millions de girafes ont été écoulées. Donc c'est une fierté, ça fait partie du patrimoine Sophie la girafe. Et encore, une nouvelle génération, quand on a un bébé, ben on offre Sophie la girafe, une Sophie, voilà. Et donc on a tous mâchouillé une Sophie, on a tous fait nos premières dents sur Sophie. Et alors jusqu'à présent, on pensait que c'était du made in France. C'était une fierté française parce que c'était produit en France. Eh bien non, c'est Mediapart qui a révélé que ce mythique jouet en caoutchouc, vendu donc par entreprise Vully, censé être fabriqué en France, était en fait depuis de nombreuses années massivement produit en Chine. Alors, l'entreprise se défend. Elle dit, oui, effectivement, on a des difficultés dans notre nouvelle usine de Saint-Nabor. Donc là, on fait venir des produits de Chine. Mais il paraît que ça va beaucoup plus loin. C'est ça, depuis 2013, en fait, que la fabrication serait massivement sous-traitée en Chine. Et voilà. Même Sophie la girafe est chinoise.
0: C'est-à-dire qu'en fait, le groupe aurait joué sur l'ambiguïté. Le Made in France aurait été remplacé par un petit écrit avec né en France, Sophie la girafe.
2: Alors, est-ce que,
0: voire colorié en France. Est-ce qu'on doit partir à l'envers? Est-ce qu'on doit crier au scandale ou pas? 32-16.
2: Oui, il faut crier au scandale. Attends, ces gens-là ont fait un étendard de la fabrication française. Le NF sur l'emballage de Sophie la girafe, il est gros comme ma main, quoi. Et à un moment donné, ils en sont arrivés à relancer la chaîne de production qu'en cas de contrôle. Ils en étaient là. Oui. Donc, à un moment donné, moi, je le dis à longueur d'émission pour la bouffe, mais ça marche aussi avec Sophie la girafe. Quand t'as fait du Made in France un porte-étendard, il faut que tu sois irréprochable dans ta façon de produire. Et il faut qu'on aille plus loin. Plutôt que de payer les mecs à rien foutre dans les bureaux, l'État devrait payer des contrôleurs parce que c'est trop facile de mettre un coup de peinture, le packaging en France et dire c'est français, quoi.
3: Non, il
2: c'est exactement pareil sur l'alimentation. Moi, je veux qu'on aille plus loin sur étiquetage, donc provenance, étiquetage, contrôle.
0: Du point de vue du droit, il y a tromperie?
3: Je pense, oui. Oui, sincèrement, on pourrait aller sur ce terrain-là. Parce que pour le consommateur, c'est pas neutre. Le sujet, c'est vraiment le décalage entre le discours et la réalité. Je veux dire, quand le consommateur, lui, il achète Made in France, il achète une promesse, il achète un savoir-faire, il achète quelque chose de local, puisque donc c'est ou national, tu vois ce que je veux dire. Mais là, en fait, moi, je trouve que ça pénalise ceux qui jouent la transparence à 100% et qui disent, voilà, nous, on est vraiment fait Made in France. Donc oui, sur le terrain juridique, on peut très bien aller sur la tromperie. Et j'imagine qu'il doit y avoir d'autres qualifications juridiques sur lesquelles on pourrait aller les chercher.
2: Parce que dire qu'elles sont peintes et emballées en France, pour en faire du Made in France, je suis désolé, ça suffit pas, quoi.
4: Oui, alors moi je serais un peu plus mesurée. D'abord parce que c'est né en France et que dans l'esprit de tout le monde, Sophie la girafe, elle est française, quoi qu'il arrive. Elle est française, c'est une création française et ça a été imaginé en France.
3: Une icône nationale.
4: Oui, voilà. Non, mais pour les, c'est important d'avoir. Quand on t'es au fin fond de n'importe où dans le monde, tu sais que Sophie la girafe, c'est français. Donc déjà, ça c'est acquis.
3: Ok, très bien, l'idée
4: ça,
3: est française.
4: Acquis, voilà, c'est acquis. Après, moi, j'ai pas envie qu'on plombe non plus ça totalement dans un bashing qui. Je pense que juridiquement, effectivement, il faut clarifier et peut-être faut donner l'opportunité à l'entreprise de dire revenez à la fabrication 100% française et surtout dites-nous pourquoi depuis 2013 vous êtes passé chez
1: dire que on a des ça, la vraie question, voilà, c'est pourquoi ils sont obligés d'aller fabriquer en Chine
2: je pense que derrière ça il y a des normes, il y a des conditions de production, il y a certainement des composants qui sont interdits en France,
1: mais du coup, le travail surtout.
2: Mais
1: le
2: coup mais du travail, voilà, peut-être ça peut être dangereux.
3: C'est tout un ensemble de choses.
2: Je suis désolé, le NF.
1: Non, mais elle a bien compris.
4: Oui, mais attends, d'accord, mais après,
1: d'accord,
4: derrière.
1: Mais le vrai sujet, c'est pourquoi l'usine, c'est une usine nouvelle en plus, de Saint-Nabor, est en difficulté.
4: Voilà.
1: Pourquoi en France, on nous promet qu'on va réindustrialiser vous allez voir, là, tous les candidats à la présidentielle, et on va recevoir Bruno Retailleau tout à l'heure dans les grandes gueules. Je pense qu'il va nous dire aussi la même chose. Je veux réindustrialiser le pays.
2: Avec le coût de la main-d'œuvre énorme en France, tu peux pas
1: On s'aperçoit que cette volonté se heurte au réel. Le réel, c'est le coût du travail.
4: la question,
3: d'accord,
4: c'est
3: mais
4: donc
3: mais
4: la question,
3: problème,
4: c'est
3: là,
4: pour pas
3: pourquoi,
4: faire.
3: Pourquoi tu mets Made in France? Pourquoi tu mets Made in France si c'est produit en Chine?
0: Tu mets ton balai en France.
3: Non mais pour pas enterrer le consommateur.
4: Non mais pour ne pas enterrer quelque chose qui est aussi un peu de notre patrimoine, c'est de laisser l'entreprise s'exprimer sur pourquoi. Voilà. Et ensuite,
3: mais ça ne change pas le reste.
4: Non, si, parce que c'est important, parce que soit on fait du bashing, on la descend et on la défonce, et plus personne n'achète la Sophie la girafe. Et au revoir.
1: Et
4: là, on la termine. On la termine. Et auquel cas, merci, au revoir. Voilà, n'achetez plus. Au revoir. Ok. Ou soit on dit, bah écoutez, voilà. Dites-nous pourquoi. Dites-nous pourquoi. Peut-être que le réel va raconter, parce que le réel, lui, il ment jamais. Peut-être qu'ils vont nous dire réellement normes, coûts, contrôle, machin, bidule, etc. Et que ça coûtait tant et qu'on était au pied du mur et qu'on l'a fait parce qu'on savait le risque qu'on prenait. Maintenant, comment on fait pour faire du 100% français? Ben, on vous explique. Ben, si on fait du 100% français, ben, c'est, on augmente Sophie la girafe de 30%.
2: Mais est-ce que c'est la fin du monde, Zora? Est-ce que c'est la fin du monde?
4: Mais c'est surtout une réalité qu'il faut expliquer.
2: À 7 euros, soit en concurrence avec une pas limitation chinoise à 3 euros.
4: Il faut laisser l'entreprise s'expliquer et pas la tuer.
2: Non, mais tu vois, moi, j'en fais
3: un élément matériel et un élément intentionnel. Parce que là, on
2: en fait un principe, Zora.
3: Zora, elle est en train de nous dire que oui, alors il faudrait connaître les raisons. Mais pardon, les raisons qui vont nous avancer, on les connaît déjà et ça ne va pas pour autant justifier la qualification juridique. Parce que là, à partir du moment où on te trompe.
1: Mais non. Non, mais c'est vrai, il ne faut pas non plus mentir.
3: Ben oui.
1: Voilà. Mais
3: c'est ce qu'on reproche.
2: C'est que moi, je suis producteur de charolais.
0: Oui, oh.
2: Du charolais, tu peux en faire dans un feedlot en Amérique du Sud et demain vendre des burgers charolais en France, quoi. Et c'est exactement le même principe.
4: Oui, je suis d'accord.
3: Donc,
4: pour autant, j'aurais pas envie que, comme producteur de charolais avec un savoir-faire qui est le tien, j'aurais pas envie que si un jour tu as un accident d'entreprise ou que tu ça merde pour toi, c'est compliqué, j'ai pas envie qu'on te termine. Voilà.
0: Tu vois,
4: j'ai pas envie.
0: Si tu commandes,
4: je te tendrai la main.
0: Si tu commandes Sophie la girafe sur un site marchand bien connu. D'accord, portable, application, tu veux commander.
1: Qui crée des emplois en France.
0: Ça coûte 15 euros. À un moment, il y a marqué
3: double de ce que tu
0: sur la marque. Tu sais, dessous, tu regardes spécification du produit. Il y a écrit sur la marque fabrication française. Et en dessous, il y a marqué fabrication française. Et juste en dessous, une production réalisée à 60% sur le site de Rumilly en Haute-Savoie. Voilà, 60%.
1: Oui, mais donc fabrication française, pas complètement. Il faut plus de transparence.
2: Moi, je suis désolé.
1: Après, est-ce que ça changera quelque chose sur le succès de la girafe? Non, les gens continueront à acheter une girafe.
2: Mais au moins, ils seront.
3: Peut-être pas, on verra.
1: Ils auront le choix. Ils ont le choix de quoi? Quel choix?
4: Déjà, on a notre industrie, elle est mal.
2: Ils auront le choix d'acheter des jouets.
1: Complètement chinois. Mais tous les jouets sont chinois. Mais pardon, Didier, dans quel monde tu vis?
4: Mais
1: moi, j'ai encore des enfants qui sont en âge d'avoir des jouets. Mais t'as quasiment pas de jouets français. Alors, parfois des petits trucs qui sont fabriqués en France en bois très jolis, mais qui sont beaucoup plus chers.
2: Oui, mais c'est pas chinois. C'est ça que je te dis, Olivier.
1: Mais personne va te acheter des jouets en bois.
2: Si sur Sophie la girafe, c'est marqué Made in China, c'est du Made in China. Et puis voilà, ça sera comme le reste des autres jouets. Mais tu m'as pas fabriqué en France.
1: Donc t'as pas résolu le problème. Le vrai problème, c'est que si on veut que ça soit fabriqué en France, c'est qu'il faut jouer sur le coût du travail.
2: Je pense qu'il y a une partie des choses, c'est mort. Quoi.
3: Oui, mais ça, le consommateur, mort, Olivier, le consommateur, il n'en est pas
2: des jeux jouera très cher, si tu veux.
3: Le consommateur n'est pas comptable du fait que ta chaîne de production, en partie, elle doit être faite dans un pays étranger. Le consommateur, lui, il est neutre, il est là et il fait confiance à ce qu'on lui dit. On lui dit, c'est français, j'ai envie d'acheter français. T'as envie d'être patriote, voilà. Peut-être, mais en attendant, tu ne mens pas au consommateur.
2: Moi, pour moi, c'est ça. Acheter, c'est un acte citoyen. Que tu fais ou que tu fais
4: mais
2: bien.
4: Mais regarde l'industrie alimentaire.
3: Comme quand t'achètes bio, comme quand t'achètes local.
2: Dans tout, t'es floué.
1: Ceux qui vont reprocher à cette entreprise Vully de mentir sont les mêmes qui vont nous expliquer ah non, faut surtout pas toucher au coût du travail, que vous comprenez le modèle social français, patati.
2: Mais on est d'accord, Olivier, là-dessus.
1: C'est les mêmes. C'est les mêmes qui vont ensuite pleurer.
2: Je suis d'accord avec toi là-dessus, mais il faut aller plus loin sur l'étiquetage et le fait que ce qui a marqué sur l'étiquette, ça soit respecté.
4: C'est les mêmes qui font des enquêtes. Regardez l'industrie alimentaire. Le produit chimique dans l'industrie alimentaire, c'est hallucinant.
1: Ben oui,
4: bon, ben voilà.
0: Tout à oui, mais regarde,
2: c'est exactement pareil. Dans l'étiquetage. C'est là où j'en fais un principe.
0: Mais faut arrêter l'hypocrisie. C'est exactement pareil quand tu achètes une Renault.
4: Mais oui.
0: Tu peux te demander aujourd'hui, hormis le losange et la marque, qu'est-ce qui est encore français?
1: Mais rien.
0: Tu vois.
2: Donc, si tu veux des ouvriers français aujourd'hui, tu achètes une Yaris.
4: Ben, c'est ce qu'on a. C'est ce qu'on n'arrête pas de dire.
0: On dit que la Yaris, elle est faite, assemblée, mais les pièces sont pas produites en France.
3: Sauf qu'eux ne se vendent pas que c'est made in France.
2: Yaris.
5: Quand tu vas acheter une Renault, il te dit tout est fabriqué en Chine. Il te le dit pas. Il dit tu achètes une Renault et on te dit
3: c'est la marque française. Mais d'accord, mais ils sont pas là en train de se vanter et d'espérer le fait que j'ai été en plus.
0: Du côté de la direction de la fabrication de Sophie Lagiraffe, on dit actuellement, c'est intéressant aussi d'écouter, il dit on est en discussion avec la DGCCRF. La DGCCRF, c'est les répressions des fraudes.
2: Ils disent dessus.
0: Non, mais c'est pas ça. C'est ce qu'ils disent. On voudrait savoir précisément ce que regroupe le Made in France. Il y a peut-être une ambiguïté derrière le Made in France. Tu vois.
2: Moi, je suis pareil.
3: Je
2: veux savoir qu'est-ce qu'il y a. Qui a le droit d'utiliser le Made in France?
0: Est-ce que c'est 100% ou pas?
1: Au lieu d'aider ces entreprises à fabriquer français, ça, en revanche, on va envoyer des fonctionnaires de la direction de la concurrence. Ça, c'est, alors là, en général,
4: là,
1: ils seront
4: contre,
1: là et on va mettre des amendes. Là, il y a du monde. Là, pareil, là, ça marche. Là, on va mettre des amendes.
4: Contre, mais
1: on va mettre des amendes et on n'aura rien résolu.
2: On a, si t'es pas journaliste et que tu dis journaliste, t'es chopé par la loi.
1: Ah bah, il y en a plein sur les réseaux sociaux.
0: Hein. Jérôme de l'Essonne, bonjour.
3: Il s'invente.
0: Bonjour, Jérôme.
6: Bonjour, les grandes gueules.
0: Salut, Jérôme, pâtissier dans l'Essonne. Vous avez des gamins?
6: Oui, j'en ai eu 4.
0: Et ils ont eu des Sophie Lagiraffe?
6: Oui, tous des Sophie Lagiraffe, des produits dérivés. On avait des biberons, parce qu'on trouvait ça sympa, on trouvait ça rigolo, et puis voilà quoi.
0: Et vous étiez attaché à ce que ce soit Made in France, et vous vous sentez un peu floué ou pas du tout?
6: Non, je me sens, un petit peu quelque part, mais après, il faut aussi comprendre que c'est une entreprise qui sont là pour faire du bénéfice, et que c'était une entreprise française. Et ça va être comme vous avez dit, les coûts de fabrication, les coûts de charge. Encore une fois, l'État aurait baissé les charges. Je pense qu'ils embaucheraient. Et puis, c'est ce qui va finir par se passer avec beaucoup d'autres entreprises françaises. Encore une fois, l'État se gave sur les charges, sur ceci. Pour 100 employés français, ils vont avoir 1000 employés chinois. Pourquoi ils se plaindraient?
4: C'est ça qui est dingue.
6: C'est ça le problème.
2: Jérôme, pour moi, ils ont tout à fait le droit de le faire. Ils ont à enlever le logo bleu, blanc, rouge
6: de Sophie. Bien sûr, non, mais qui l'enlève ou qui l'enlève pas.
2: Parce que tout le monde l'utilise, dans tous les domaines, on utilise le logo bleu, blanc, rouge. Hein. Mais il faut savoir qu'est-ce qu'il y a réellement de fait en France derrière. Quoi.
1: De toute façon, ce logo bleu, blanc, rouge, on le retirera de partout, de fait, puisque plus rien sera fabriqué en France, Didier.
3: Très bien.
1: Et donc, en fait,
3: j'aimerais bien. Arrêtons de communiquer.
2: Mais j'aimerais bien qu'on aille à cette rigueur-là.
1: C'est débile, parce que ce qu'il faut.
2: Mais non, mais je suis peut-être débile, mais moi, j'applique ça à la bouffe, et à un moment, je suis désolé, il y a des normes de fabrication dans tout aujourd'hui.
1: C'est que ce logo bleu, blanc, rouge se développe, pas qu'on le retire parce qu'on a bien respecté les règles. Voilà.
2: Développe en faisant fabriquer en Chine, je suis désolé, ça sert à rien.
4: Non, il faut encourager la fabrication Made in France
2: Merci, t'inquiète.
0: On a Mickaël qui va intervenir. Bonjour, Mickaël.
7: Bonjour tout le monde.
4: Bonjour,
0: Mickaël, conducteur de train. Vous sentez floué, vous vous êtes fait avoir ou pas, dites-moi?
7: Pas du tout. Très franchement, en fait, je vais vous expliquer aujourd'hui, on regarde plus du tout véritablement la provenance parce que on sait que tout vient de toute façon de Chine. Donc on se prend même plus la tête à savoir si ça vient de Chine ou pas. On l'achète en France, donc on se dit de toute façon c'est acheté français. On a confiance, on va dire, en la marque. Maintenant qu'elle vienne de Chine ou qu'elle vienne d'Alaska, de Moscou, ça nous regarde pas. Et puis c'est une tradition française, je veux dire, on a tous eu, mes parents m'ont donné, j'ai 46 ans, il y a 40 ans peut-être, j'ai eu une girafe.
0: C'est la troisième génération.
7: On n'a jamais fait attention à ce qui a marqué, Made in France ou pas Made in France. C'est maintenant qu'il commence à y avoir plein de choses où on essaie de rester patriote, mais ça n'a rien changé, je veux dire.
0: Alors, c'est pour ça que je tenais à lire l'étiquette, parce que si aujourd'hui, avoir juste la conception et 60% de la fabrication du produit
4: en France,
0: ça sert à mettre le Made in France. C'est pour ça que le PDG a raison de dire, expliquez-moi précisément ce que recouvre l'étiquette
4: Made
0: in France.
4: Mais Mickaël dit quelque chose de très intéressant.
0: C'est fini, c'est visant.
2: On enlève des contingents entiers de jouets qui sont pas aux normes, qui sont cancérigènes, qui s'inflamment. Ça existe quand même, quoi.
0: Merci à Jérôme, merci à Mickaël d'avoir pris part à notre discussion.
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0: Ce sont des associations que vous connaissez maintenant. Elles s'appellent Yuka, Foodwatch, France Association Santé. Elles écrivent à l'État. Et qu'est-ce qu'elles veulent ? Elles veulent un encadrement de la publicité autour des produits transformés. Alors, vous les voyez autour de moi, pour ceux qui sont devant RMC Story, ce sont les chips, ce sont les gâteaux, ce sont les chocolats, ce sont les produits prêts à cuisiner ou à réchauffer. Ce qu'a acheté Anaïs, là, à la publicité, elle a acheté
1: un paquet de chips.
0: On vient de la gauler, elle est là. Et Didier lui dit, non, mais mange pas ça. C'est exactement ça, t'as succombé, ma chère Anaïs. Ouais, exactement. T'es reparti avec ton paquet de chips.
2: Allez, au revoir.
0: En fait, ce que disent ces associations, ce sont ces produits qui aujourd'hui représentent 60% de l'offre alimentaire en France, 50% des calories consommées par les enfants. Ouais. Ils disent, voilà, il faut arrêter avec ces produits transformés. Alors, on peut pas arrêter de les vendre, on peut pas les interdire. Mais ce qu'ils souhaitent, c'est qu'on soit mieux informés et que ce soit mieux encadré. Ce sont les produits ultra transformés. Est-ce qu'ils ont raison ? Est-ce que c'est mauvais pour notre santé ? Est-ce qu'il faut arrêter de faire de la pub pour ces produits ? Moi, je vais vous demander, est-ce que vous allez arrêter de les acheter ? 32-16 pour le dire aux grandes gueules, monsieur Didier Giraud.
3: Écoute, je pense que tu dis on peut pas arrêter. Je pense que ce truc-là est très simple, très très simple. Les produits ultra transformés, c'est en gros qui contiennent des ingrédients qu'il n'y a pas dans votre cuisine. Le truc bidule, l'aspartame à la place du sucre, enfin tous ces ingrédients qu'il n'y a pas dans votre cuisine. Il y a deux solutions. Soit c'est un danger pour la société et pour ta santé, auquel cas on interdit aux industriels de mettre ces produits qui sont dangereux pour la société dedans. Enfin, je suis désolé, on vend pas aujourd'hui, je sais pas moi, du pâté avec du cyanure. Ça n'existe pas. Ouais. Donc, à un moment donné, soit la science prouve que ces produits sont dangereux pour la société, et il y a une liste de produits qui est interdite dans la composition des produits des industriels, et on serre la... On serre le bec aux industriels pour leur retirer ces produits-là de la consommation.
4: C'est une question de quantité. L'huile d'olive, la meilleure huile d'olive du monde.
3: Non, mais c'est pas ça qu'on parle. On parle pas de ça, Antoine.
4: Si, si.
3: On parle des ingrédients qui ne sont pas dans ta cuisine. Non, mais
4: si t'en bois des litres, tu vas pas être en bonne santé. Hein. Pourtant, si t'en bois un petit peu sur ta salade, c'est très bon. Il y a des oméga, je sais pas quoi.
3: C'est pas du tout ça.
4: Je ne défends absolument pas les produits transformés. En revanche, de dire il faut interdire un truc qui serait pas bon, en fait, si t'en prends une fois de temps en temps par plaisir, allez, un coca de temps en temps, un truc avec du B412 de temps en temps, mais là, il n'y a pas de conséquences pour la santé.
3: Mais je pense qu'il y a des ingrédients, des ingrédients qui sont dangereux à la santé et qui sont tolérés dans les fabrications, tu vois, il y a un moment donné, et puis après derrière ça, moi je plaide depuis des années, faut qu'on aille sur un vrai étiquetage quoi, hein. Un vrai étiquetage qui dise bah là contient tel produit cancérigène, là provient cette viande provient d'Amérique du Sud. Non mais à un moment donné, c'est trop facile aujourd'hui de se cacher derrière des recettes d'industriels qui sont inviolables, qui sont secrètes, on met juste un truc illisible à la loupe sur le paquet en disant il y a du machin, il y a du truc, il y a du bidule. Moi, je pense que soit on prouve que c'est dangereux à la société, auquel cas on interdit dans les recettes, soit on arrête de faire chier les gens, quoi.
5: Mais c'est dans ce que tu dis, la chose qui est vraie et qui nous rend tous fous, c'est l'espèce d'injonction contradictoire. C'est-à-dire, on nous dit c'est dangereux, c'est très dangereux, c'est cancérigène. Et en même temps, on le trouve partout, donc on se dit, bah attendez, c'est pas possible, si c'était si dangereux, ils le vendraient pas. C'est comme s'ils pensaient à notre santé. Et là où on nous trompe beaucoup, c'est que par exemple, je regardais un reportage où ils nous montraient qu'un gâteau, le même gâteau qui a pas changé, pour nous il a pas changé, c'est la même marque, on se dit, bah moi je l'ai mangé petit, et puis j'ai pas eu de problème de santé. La composition a changé complètement.
2: Rien à voir.
5: Et donc ils ont vu que pour les jeunes enfants, ils avaient dans leur corps finalement des polluants qu'on n'avait pas, nous, au même âge, et dans un degré de concentration, et c'est entièrement lié à la consommation. Donc, effectivement, c'est une cause de santé.
0: Est-ce que tu achètes, toi, pour tes enfants ou pas ?
5: Alors, moi, je suis obligée de faire très attention parce que mon enfant est diabétique de type 1. Ouais. Donc, nous, on est obligés de regarder la composition. Moi, je fais attention parce que, de toute façon, j'ai pas un bon métabolisme. J'ai un métabolisme de merde, j'ai un lipodème. Donc, ça veut dire, en gros, que je grossis très vite, même en mangeant peu. Donc, je m'interdis ces rayons. je suis désolée, je passe pas et je suis obligée de faire
0: après,
5: attention.
0: C'est la liberté du consommateur. On n'est pas obligé de les acheter. Il y a une offre et puis après il y a.
3: Est-ce que tu crois que la pub, ça a une vraie efficacité là-dessus? Crois pas.
5: Moi, au-delà de mon cas personnel ou de la liberté, il y a l'éducation. C'est-à-dire qu'effectivement, vous voyez, les enfants, ils sont assaillis. Je pense que les adultes, vous vous rendez pas compte à quel point Internet est en train de pourrir le cerveau des enfants.
4: Mais les enfants, ils sont pas sur Internet.
5: Non, mais attendez. Pour Internet, ce qu'ils voient, les publicités aussi, mais tout ce qu'ils voient. Je vais vous donner un exemple tout bête. Il y a quelques semaines, Tentafrix, ça n'existait pas. Enfin, voilà, personne parlait de ça. Là, mes élèves, il y en a plein, ils me parlent. Skibidi, c'est devenu une référence. C'est quoi Skibidi Tentafrix? C'est des espèces de petits, une
0: de
5: production
0: bonbons.
5: En IA, non, de Fresito et Bananito et des histoires de tromperies. Vous dites, c'est rien. Comment quelque chose est rentré dans la tête d'autant d'enfants aussi vite, c'est comme Six Seven, on peut en rire. Mais ce que je veux vous dire, c'est que si on n'arme pas nos enfants avec un esprit critique...
0: Mais c'est l'éducation, mais c'est les parents.
5: C'est la
0: responsabilité des parents,
5: ça.
0: Fatima.
5: Mais il faut que les parents aussi se rendent compte que...
0: C'est la responsabilité d'achat des parents. C'est la responsabilité d'éducation. Quand tu passes le rayon du supermarché avec tes enfants, quand ils disent je veux ça, je veux ça,
4: non.
0: Tu dis non. Tu dis non. Et c'est pas de la faute de l'industrie.
3: Oui, mais
0: l'industrie est là pour vendre. Alors on peut discuter après des additifs et des produits que l'on met ultra transformés. Mais tu dis non, on prend pas. C'est tout.
5: Je suis d'accord sur le non. Oui, je suis d'accord sur le non, on prend pas. C'est comme pour le téléphone, on dit non à ses enfants. Sauf que ce qui est vrai et ce qu'il faut reconnaître, c'est qu'en 2026, par rapport aux années 2000 et par rapport aux années 90, en face, on a des ingénieurs en manipulation en manipulation du cerveau, qui vont faire exactement le petit système de récompense qui fait que votre enfant, quand il veut regarder Roblox, c'est pas comme quand nous on voulait regarder le club Dorothée, parce que Dorothée c'était sympathique, mais papa et maman disent non, voilà, c'est le désir, c'est un petit conflit normal. Mais Roblox, les systèmes de récompense, les petites flammes Snap, on est dans autre chose. Ça veut dire qu'effectivement, on a face à nous une vraie machine.
4: Préserver vos enfants de tout ça.
5: Développer l'esprit critique.
3: Antoine,
4: j'ai autour de moi des gens de mon âge qui ont fait des enfants et pour qui c'est absolument interdit de manger des chips. Jamais ils mangeront de chips. Pour qui il n'y a pas de télé. Ou alors on choisit le dessin animé, etc. Et en fait, c'est possible. C'est possible. On n'est pas victime de la pub. On n'est pas victime de la société dans laquelle on grandit. Et en même temps, moi, quand je fais mes courses au Leclerc, à Dunkerque, je vois effectivement des familles souvent en surpoids, avec l'enfant. Et tu veux quoi dans le rayon des gâteaux et tout? Ça n'est pas possible. C'est juste une discipline personnel. Voilà. Et enfin, on a le droit de vouloir acheter ça une fois de temps en temps, pour se faire plaisir. Et donc, c'est toujours le truc en France, on a le sentiment qu'il faut tout interdire parce que les gens seraient pas assez grands pour choisir ce qu'il y a de bon pour eux-mêmes.
3: Non mais enfin, Antoine, tu te trompes. Il y a là-dedans des principes actifs basés sur de la chimie, de la science, qui te rendent addict, qui t'empêchent de t'arrêter à la moitié du paquet, et qui, enfin, je veux dire, c'est calculé, ça, c'est réfléchi.
4: On interdit ce produit-là, je suis d'accord.
3: Sur les chips, ils ont travaillé pendant 30 ans là-dessus. Hein.
0: Sabrina,
3: ils sont au point là-dessus.
5: Snap, Roblox, et tous les
0: trucs intervenir
5: Internet,
0: au 32-16. Bonjour. Bonjour Sabrina.
1: Excitation. Oui, bonjour.
0: Bienvenue. Alors, est-ce que ça pourrait être efficace de faire moins de pubs pour tous ces produits transformés? Qu'est-ce que vous en dites?
1: Moi, je suis un peu d'accord avec vous sur tout ce que vous avez dit. Je suis absolument d'accord qu'il faut arrêter les pubs sur tous ces produits transformés. Mais alors moi, je suis un parent qui a élevé deux enfants de deux différentes générations. J'ai une fille qui a 22 ans et mon petit qui a 13 ans. Mmh. Et je vois que j'ai pu quand même préserver ma fille, mais pas mon fils du tout. Parce que moi, ce qui me perturbe, c'est les pubs indirectes.
5: Ah oui,
1: c'est tous ces influenceurs qui font des partenariats dans des restaurants, qui mangent des choses terribles. La grande mode du testicrousti, j'en veux. Je trouve ça horrible, terrible. Alors, moi, je ne lui laisse pas forcément l'accès ni à la télé, ni à Internet, mais avec les copains, avec... tôt ou tard, il
0: oui, passe après, à ces images-là. Mais donc, vous arrivez à dire non, vous arrivez à résister quand même.
1: Ah voilà. Oui, à la maison, oui.
3: Ben oui. Complètement. Ben oui,
5: mais ce que vous dites, Sabrina,
3: votre enfant de 13 ans, quand il aura 21 ans, non, il en mangera, quoi.
0: Il fera ça. Il fera ce qu'il veut.
5: Ce que dit Sabrina, il y a un proverbe qui est très juste, qui dit votre enfant est pas simplement, l'enfant n'est pas simplement l'enfant de ses parents, c'est l'enfant d'une époque. Vous dites bien que Sabrina, elle compare ses deux enfants. C'est la même mère, même système d'éducation, même chose. Mais lorsque, moi je vois bien avec mes élèves, lorsque je dis 6, 7, 6, 7, 67, ils vont en avoir 10 qui vont dire 6, 7. Parce que c'est rentré dans leur tête presque malgré eux.
3: Nous et pareil. Donc, on ne saisit pas là.
5: Mais voilà, parce que vous êtes adulte. Mais il y a des choses qui rentrent comme ça dans le cerveau et qui sont en train de pourrir le cerveau des gosses. Est-ce que dit Sabrina, c'est que le parent peut être aussi démuni parce qu'il y a les placements de produits des influenceurs. Et là, on a vraiment le désir triangulaire. Le désir triangulaire, ouais, c'est quoi? C'est j'aime ma star utilise ça, je désire ce produit. Ça, c'est radical. Pour les enfants.
0: On a David qui va intervenir après Sabrina. David, il est cuisinier du côté de l'Eure-et-Loire. Bonjour David.
2: Oui, bonjour.
0: Et justement, vous pouvez lutter contre les produits transformés ou pas?
2: C'est ce que j'essaie de faire presque tous les jours. Je donne des cours à des enfants, je fais des ateliers de cuisine.
5: Ça, c'est génial.
2: Et donc, je travaille avec Solidio, un jardin solidaire à côté de Vauve, dans le 28. Et. Je suis un petit peu troublant parce que c'est la première fois que je vous ai au téléphone.
0: Ouais, je vous en prie, tout va bien se passer.
2: Oui.
0: Vous ne risquez rien.
4: C'est amical ici.
0: Mais oui, David, donc vous arrivez à éduquer les enfants et à leur dire attention à ces produits ultra transformés, c'est pas bon pour la santé. Vous dialoguez avec les gosses,
2: sûr,
0: quoi.
2: Bien sûr, tout le temps, on essaie de leur faire manger des légumes au maximum. Je fais des ateliers, je leur fais des cakes aux carottes ou à la courgette, des choses comme ça. Leur apprendre aussi à essayer de manger des légumes de saison. Donc c'est pas toujours facile de leur faire manger tout ça. On transforme des lentilles, on fait des galettes, on fait des choses pour que ça puisse leur plaire. Ce qui se passe souvent, c'est qu'en fait on est obligé de rentrer dans des codes.
4: Alors donc, voilà. Les faire enfants, du nugget, des trucs voilà, qui ressemblent à ce qu'ils mangent.
2: Burger avec une galette de lentilles, faut faire.
3: Ouais, mais David, est-ce que c'est grave ça?
2: Non, parce qu'on arrive à leur faire manger des légumes.
3: Non, mais même si c'est de la viande, enfin, je suis désolé. À un moment donné, ce qui est grave dans la nourriture des enfants et pas que d'ailleurs, c'est pas les ingrédients comme les légumes, la viande. Ce qui est grave, c'est les produits qui sont issus de la chimie, qui donnent un goût, qui donnent une appétence, qui donnent une addiction. Et ces trucs-là, je suis désolé, il faudrait mieux les identifier sur le packaging. C'est tout.
0: Merci Sabrina et merci David d'avoir discuté avec nous. On a posé la question sur les réseaux sociaux. Est-ce qu'on doit interdire la pub sur les produits transformés là? Ceux qui m'entourent, si vous regardez RMC Story, vous mettez oui quand même. Ah oui, à 64,5%.
4: Ils vont pas arrêter d'en manger.
5: On devrait vraiment interdire, c'est les pubs forcées. Vous voyez, sur Internet, maintenant, il y a des pubs. Ah bon, on pouvait
3: plus lire un seul article sur Internet.
5: Et on maintenant. Te met. Moi, j'ai l'impression d'être dans le film où on t'ouvre les yeux pour t'obliger à regarder un truc.
0: Orange Mécanique.
5: C'est Orange Mécanique. On est vraiment dans ça, où tu peux pas zapper.
0: Voilà les GG qui reviennent demain entre 9h et midi pour le meilleur des grandes gueules, mais le retour des GG en direct,
6: ça sera bien sûr
0: le 10 août.
6: Le 10 août, d'ici là, le meilleur des GG dès demain à 9h.
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15: Édition spéciale Zinedine Zidane dans quelques instants. Il est 10h56 sur RMC. Les premiers mots du nouveau sélectionneur des Bleus, c'est à venir dans quelques instants en direct sur RMC. D'abord les infos du jour avec Rémi Barret. Bonjour Rémi.
16: Bonjour. 4000 touristes évacués préventivement de Lacanau, c'est ce qu'annonce la préfecture de Gironde, alors que le méga feu qui ravage le département depuis la semaine dernière n'est toujours pas fixé. Les conditions météo prévues aujourd'hui, une hausse des températures et la reprise du vent font craindre une nouvelle propagation de l'incendie qui a déjà parcouru 42 000 hectares depuis la semaine dernière. Dans les Landes, cette fois, le feu a pu être fixé ces dernières heures. Même chose dans le Var. Les pompiers mobilisés donc et endeuillés avec la mort de l'un d'entre eux hier dans les Bouches-du-Rhône. Un caporal pompier volontaire de 38 ans tué dans l'accident de son camion. Un violent séisme ce matin dans le sud du Japon. Selon l'agence météo japonaise, il a atteint le niveau le plus élevé sur l'échelle d'intensité sismique du pays. Une alerte au tsunami a été émise mais elle devrait être rapidement levée. Macabre découverte à Orange dans le Vaucluse. Les corps de 5 bébés ont été retrouvés au domicile d'un couple. Selon une source proche de l'enquête, la police a découvert des restes de nouveau-nés chez ses habitants dont la femme a accouché hier d'un bébé en bonne santé. Les enquêteurs ont découvert les corps dans des cartons. De nouvelles plaintes pour viol et agression sexuelle déposées contre Patrick Bruel, fait a priori prescrit mais qui pourrait tout de même être réexaminé par le juge d'instruction. Zinedine comme patron, c'est aujourd'hui que la Fédération Française de Football devrait officialiser le nom du successeur de Didier Deschamps à la tête de l'équipe de France. Pour l'occasion, RMC bouscule ses programmes. Vous ne raterez rien de cette annonce avec une émission spéciale dans un instant et ce soir de 20h à 23h, l'after foot entièrement consacré à Zinedine Zidane. Et puis les courses, le quintet se déroule sur l'hippodrome de Compiègne. Ce sera à partir de 18h30. Le pronostic de la Dream Team des courses RMC. Leur favori, c'est le 2, Thor Lightning. Leur outsider, le 3, Botticelli. 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Tout de suite, Intégral Foot spécial Zinedine Zidane.
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15: Les premiers mots d'Zinedine Zidane, c'est dans quelques instants en direct sur RMC. Salut à tous, bienvenue dans l'Intégral Foot, cette édition spéciale. On va vous accompagner jusqu'à 13h pour vivre ensemble en direct dans quelques instants la conférence de presse de présentation du nouveau sélectionneur des Bleus qui devrait donc être Zinedine Zidane. Il va faire son apparition dans quelques instants au siège de la Fédération Française de Football dans le 15e arrondissement de Paris. Et on va vivre évidemment tout ça en direct sur RMC avec Pascal Duprat qui est avec nous aujourd'hui. Salut Pascal.
17: Bonjour Flora, bonjour à tous.
15: Maxime Chano est là aussi, salut Max.
18: Salut Flora, salut à tous.
15: Est-ce que vous êtes impatients messieurs comme les 80% de la France aujourd'hui?
18: Impatient, non, moi pas vraiment, parce que j'ai un peu peur qu'on soit déçu évidemment de cette
15: Donc toi, ça va pas commencer direct, tu nous.
18: Par contre, évidemment, savoir que Zinedine Zidane sera le prochain sélectionneur de l'équipe de France, c'est quelque chose d'incroyable. Je suis très heureux et très excité à l'idée de le voir, en tout cas l'idée cette équipe de France.
15: Pascal?
19: Pas impatient, non, parce que ça fait tellement longtemps que j'ai intégré le fait qu'il deviendra le sélectionneur, mais enthousiaste, parce qu'il fait consensus, et c'est le sélectionneur après Didier Deschamps.
15: Ouais, effectivement, après 14 ans de Didier Deschamps, Zinedine Zidane va donc prendre la tête de l'équipe de France. On a un œil du côté de ce qui se passe à la FFF, 120 journalistes accrédités aujourd'hui. Ça aussi, ça veut dire quelque chose parce qu'il n'y a jamais eu finalement, Max, autant d'engouement autour de l'arrivée d'un nouveau sélectionneur.
18: Oui, Pascal l'a dit, alors c'est assez paradoxal parce qu'on l'attend depuis un certain temps, Zidane, maintenant, c'est vrai que... même si c'était prévu qu'ils prennent leur règne un petit peu après Didier Deschamps. C'est vrai que voilà, encore une fois, je le répète, mais il y a beaucoup d'excitation pour beaucoup de monde. On sait ce que Zidane représente dans le football français, et donc évidemment c'est un grand jour pour le football en France.
15: Première info, c'est bien Zinedine Zidane qui rentre actuellement dans la salle de conférence de presse au siège de la Fédération Française de Football. On essaye de l'apercevoir, il y a beaucoup de téléphones, beaucoup de journalistes. Il s'installe aux côtés de Philippe Diallo, le président de la Fédération Française de Football, et on va tout de suite écouter les premiers mots du président et ensuite du sélectionneur. Il y aura ensuite une session de questions-réponses avec les journalistes. Ça se met en place. Quelques flashs, évidemment, il y a beaucoup de monde, hein. 120 journalistes, on vous rappelle, accrédités aujourd'hui. Les premiers mots de Zinedine Zidane officiellement, donc présenté comme le nouveau sélectionneur de l'équipe de France. C'est en direct, vous le vivez sur RMC, on va tout suivre, hein, de cette conférence de presse. Vous manquerez rien des premiers mots du nouveau sélectionneur des Bleus, qui est tout sourire, Max, hein. Très détendu, en effet. On voit toujours très classe, évidemment, en costard, cravate pour le nouveau sélectionneur des Bleus, qui ne change pas, Pascal, hein. On retrouve toujours la même.
19: Non, la même silhouette, la même bonhomie, un visage toujours tranquille, la force tranquille. Donc le foot français a décidément beaucoup de chance.
12: Merci de bien vouloir rejoindre votre place, s'il vous plaît.
15: Voilà, donc les journalistes, les photographes précisément, parce qu'ils étaient vraiment, au moins une trentaine agglutinés devant Zinedine Zidane pour avoir la bonne photo. Évidemment, ils sont invités à rejoindre leur place. Les premières questions vont démarrer. Ça va être d'abord une prise de parole du président de la Fédération Française de Football, Philippe Diallo. Allez, ça va partir dans quelques instants et ensuite on entendra Zinedine Zidane.
20: Bon, merci à toutes et à tous d'être là ce matin au siège de la Fédération. C'est un moment exceptionnel que nous vivons ce matin à l'occasion de cette conférence de presse. Exceptionnel parce que voilà près de 14 ans que la Fédération n'avait pas été confrontée à cette situation de choisir un nouveau sélectionneur pour son équipe de France. Exceptionnel aussi par rapport à la personne qui est assise à côté de moi. Il y a maintenant un peu plus de 8 jours, l'équipe de France vient à nouveau de finir une Coupe du Monde de manière brillante, puisque pour la 3e fois, elle s'est qualifiée pour une demi-finale d'une Coupe du Monde. Et je crois en présentant un visage de nos Bleus de grande qualité. Et donc je voudrais en profiter pour saluer le travail de Didier Deschamps, de son staff, à l'occasion de cette Coupe du Monde. Et puis plus largement, pour lui rendre hommage, parce que pendant 14 ans, il a mené notre équipe de France au sommet. Il a redressé l'image de l'équipe de France qui, après Naïsna, avait été extrêmement atteinte. Et puis, il a redonné une performance sportive à cette équipe de France qui l'a amenée en 2018 à être championne du monde. Et donc, au moment où se finit ce cycle, je crois qu'il est important d'avoir cette reconnaissance et cette gratitude par rapport au travail effectué au cours de ces 14 dernières années. Mais c'est la raison pour laquelle, lorsque, en janvier 2025, Didier Deschamps a annoncé qu'il ne souhaiterait pas poursuivre sa mission, nous sommes, et j'ai été confronté à une situation, encore une fois, inédite, d'avoir à trouver les solutions pour faire en sorte que ce que j'ai appelé l'âge d'or du football français, c'est-à-dire cette grosse dizaine d'années au cours desquelles l'équipe de France a brillé sur tous les terrains, de trouver les solutions, ou trouver la solution qui puisse permettre de prolonger ce âge d'or et de faire en sorte que les performances sportives de l'équipe de France, son image, sa capacité à rassembler les Français puissent être prolongées à l'occasion de l'ouverture d'un nouveau cycle. Et quand cette réflexion a commencé, après l'annonce de Didier, moi j'ai pris un engagement. J'avais dit, il faudra que la fédération, le moment venu, soit prête. Ce moment venu, c'est aujourd'hui. Et la fédération est prête. Elle est prête parce que dès février 2025, j'ai rencontré Zinedine Zidane. J'ai pris contact avec lui pour lui proposer une mission à la tête de notre équipe de France. Et depuis, nous nous sommes vus à plusieurs reprises pour bâtir petit à petit son arrivée. Et ça a été, je dirais, à l'occasion des échanges que nous avons pu avoir, la rencontre de deux envies. Une envie parce que Zinedine, vous le savez, c'est une des légendes du football français. Et depuis de nombreuses années, il avait fait savoir qu'un de ses rêves, c'était de diriger l'équipe de France. Et du côté de la fédération, une envie d'avoir quelqu'un qui, après ce décennie magnifique de l'équipe de France, ait l'aura, la compétence, le cœur de nos fans et des Français pour diriger une des meilleures formations de football du monde. Et c'est cette rencontre entre ces deux envies qui a fait que, très rapidement, nous avons pu trouver les accords qui nous permettent aujourd'hui de nous présenter devant vous. C'est pour la raison pour laquelle, après avoir consulté le comité exécutif de la Fédération française de football ce matin, et de lui avoir soumis la candidature de Zinedine Zidane, j'ai à la fois le privilège, le grand honneur, et puis aussi l'émotion de vous dire que Zinedine Zidane sera donc le prochain sélectionneur de l'équipe de France pour les 4 années qui viennent, qui couvriront à la fois les qualifications de la Ligue des Nations, les qualifications de l'Euro 2028, et puis les qualifications de la Coupe du Monde 2030, qui se déroulera au Maroc, Portugal,

0: Nous ajusterons à l'extérieur et plus particulièrement en Turquie. Voilà ce que je voulais vous dire en préambule. Vous dire la joie, la fierté de toute la Fédération française de football, de son comité exécutif, de confier les rênes de l'équipe de France, de nos Bleus, à une de nos plus grandes légendes, qui a démontré sur le terrain, en tant que joueur, mais, et c'est la raison pour laquelle nous faisons appel à lui, en tant qu'entraîneur, l'immensité de son talent et de sa compétence, et notamment à travers les succès qu'il a remportés en Ligue des Champions avec le Real Madrid. Et donc, pour la Fédération, c'est un nouveau cycle qui s'ouvre. Et nous avons, et j'ai beaucoup de chance, d'avoir cet alignement des planètes qui fasse que cette légende puisse poursuivre son aventure et son histoire avec les Bleus à la tête de cette formation. Cher Zinedine, j'ai certainement beaucoup parlé, c'est certainement pas moi que les gens souhaitaient le plus entendre. Et donc, je crois que le mieux, c'est de vous confier la parole.
1: Vous avez bien fait. Mais bonjour à tous, en tous les cas. Merci, Président. Moi, ce que je voulais commencer par faire, alors c'est pas un message, c'est un message de soutien. C'est à toutes les personnes, tous les pompiers, et tout le monde agricole qui s'occupe de toutes ces personnes qui sont en difficulté aujourd'hui. Voilà, c'est un message de soutien, une grosse pensée pour eux. Je crois que c'est un moment compliqué, de beaucoup de familles qui vivent des moments compliqués. Donc voilà, c'est ma première pensée, c'est celle-là. Ensuite, je voudrais vous remercier. Remercier pour votre confiance, remercier le COMEX, bien entendu, dans son ensemble, avec qui on a échangé ce matin, et remercier aussi tous les salariés de la Fédération française de football pour tout son travail au quotidien. Je crois que si cette fédération fonctionne aussi bien, je pense que c'est parce que vous avez aussi une belle équipe. Donc voilà, je pense à tout le monde aujourd'hui. Aujourd'hui, pour moi, c'est juste une continuité, quelque part un rêve. Ce que je peux vous dire, c'est que j'ai eu des propositions pendant ces 4-5 ans où j'ai arrêté pour reprendre un club et je les ai toutes refusées pour l'équipe de France. Parce que l'équipe de France, pour moi, c'est la seule chose que je voulais faire après ma carrière, enfin après mon expérience avec le Real Madrid. C'était la seule chose que je voulais faire, c'est entraîner cette équipe de France. Je l'ai connue gamin, j'ai commencé minime, j'ai franchi toutes les étapes, jusqu'à arriver à la sélection A, qui est le summum. Voilà, il n'y a pas d'autre mot. Aujourd'hui, j'ai l'opportunité d'être le sélectionneur de cette équipe. Et je vais tout donner pour que cette équipe continue à gagner. Voilà, c'est la seule chose qui m'anime, c'est de pouvoir travailler pour cette équipe de France et pour qu'elle continue à gagner. Je voudrais bien sûr féliciter, comme vous l'avez dit, Dédé pour, et tout son staff, bien entendu, pour ces 14 années remarquables. Je veux simplement lui dire, Dédé, bravo pour tout ce que tu as fait. De toute façon, voilà, tout le monde est reconnaissant avec le travail que tu as fait. Donc voilà, je voulais te féliciter. C'est l'occasion pour moi pour te dire bravo. Et maintenant, il y a quelque chose, une autre étape qui va s'ouvrir avec notre staff, avec d'autres personnes. Mais toujours pour la même chose, c'est-à-dire voir l'équipe de France gagner. Donc, Président, vous m'avez choisi. Je vais mettre toute mon énergie pour cette équipe et je vais commencer surtout à... Enfin, j'ai commencé à travailler, mais j'ai hâte de pouvoir y être. Voilà. Merci en tous les cas.
2: Voilà pour les premiers mots de Zinedine Zidane comme nouveau sélectionneur de l'équipe de France. On a entendu beaucoup de choses, on sent du sourire aussi dans sa voix. C'est un petit peu rare aussi de l'entendre. On sent l'excitation, il parle de rêve d'avoir repris cette équipe de France. Ça va être l'heure des questions-réponses aussi avec

0: invite les journalistes et ça va être intéressant.
1: De l'agence France Presse, j'ai une question pour vous deux. La première pour vous, Zinedine. Donc votre nom effectivement circule depuis longtemps pour être à la tête de l'équipe de France. Vous n'avez pas caché votre désir de devenir un jour entraîneur. Aujourd'hui, quel sentiment vous anime maintenant que ça se concrétise? Et pour Philippe, est-ce que Zinedine était l'évidence même? Y a-t-il eu une réflexion de votre part, d'autres noms, etc. Voilà.
2: Ben, pour moi, c'est une joie immense. Sincèrement, en fait, je suis heureux de ce qui m'arrive aujourd'hui, de pouvoir devenir le sélectionneur de cette équipe de France. J'ai pas d'autres mots. Je suis contenu parce que forcément, mais j'ai plein d'émotions en moi, quoi. Je suis prêt pour relever le défi. Voilà. En tous les cas, c'est ce qui m'anime aujourd'hui, de pouvoir travailler auprès de cette équipe de France.
3: Bon, je l'ai dit, nous, c'est beaucoup de fierté, beaucoup de responsabilité aussi, parce que quand on sort d'une dizaine d'années aussi brillantes, il faut trouver la personne qui soit dans laquelle vous ayez confiance pour nous conduire sur le même chemin pour les, j'espère, les années qui viennent. Et donc, évidemment, le profil de Zinedine s'est imposé, je l'ai dit, moi, je l'ai rencontré la première fois dès février 2025, c'est-à-dire assez peu de temps finalement après l'annonce de Didier. Et je lui ai dit, il y a une chose qui m'a frappé, qui a fait définitivement peut-être basculer les choses, c'est dans les échanges qu'on a eus, dans les perspectives qu'on a tracées. Il m'a dit, président, je sais comment gagner. Et quand il m'a dit ça, j'ai senti quelqu'un qui avait à la fois l'envie, une confiance en lui pour mener nos Bleus. Et c'est ce qu'il faut pour que notre équipe de France soit performante, encore une fois, dans les années qui viennent.
4: Bon, bonjour, Zinedine. Au fond, ouais. Baptiste Després, Le Figaro.
2: Ouais.
4: Vous dites avoir refusé beaucoup d'offres depuis 4-5 ans. Est-ce que ce 28 juillet 2026 est le plus beau jour de votre vie d'entraîneur?
2: Ouais.
4: Et deuxième petite question. Bah, allez-y.
2: Ouais, non, allez-y. La deuxième question,
4: après. Quel sera le style Zidane en équipe de France?
2: Ah ben le style, vous allez le voir bientôt. Enfin, je pense qu'on aura un point presse, enfin ou une conférence de presse pour au mois de septembre et j'expliquerai un petit peu. Je pense que là, on a juste le temps de présenter aujourd'hui cette nomination et puis on aura le temps de parler de tout ça. Mais bon, ce que je peux vous dire, c'est que je suis animé par le jeu. Enfin, j'étais un numéro 10. Moi, ce qui m'anime, c'est d'aller marquer des buts. Bien sûr, il faut un équilibre d'équipe, c'est forcément, ça c'est plus important, mais ce qui m'anime, c'est le jeu, voilà. J'ai vécu 25 ans en Espagne, donc vous savez ce que ça veut dire. Donc voilà, j'ai commencé par la France, et j'étais, comme je vous ai dit, je suis un numéro 10, et donc moi sur le terrain, j'étais un leader de terrain, et aujourd'hui je vais devenir leader par mon expérience, par ce que j'ai fait, parce que je crois être... Maintenant comme entraîneur, donc voilà, mais vous allez voir ça tranquillement. On va se revoir rapidement. Et ben parce que c'est ce que je voulais faire. C'est-à-dire que une fois que vous avez goûté à l'équipe de France, moi je l'ai connu minime. J'ai fait toutes les catégories. Je suis arrivé à l'équipe A. D'ailleurs, je à l'équipe A pour gagner en France à 98. C'est la plus belle chose qui me soit arrivée dans ma vie, c'est de gagner avec les copains de 98, grâce à Aimé. Et son staff, toutes ces personnes qui ont œuvré à ce qu'on puisse gagner cette Coupe du Monde chez nous en France. Donc voilà, aujourd'hui, j'ai passé ces 4-5 années à attendre ce jour-là. Voilà. Et là, ça devient réalité. Donc forcément, je suis un peu ému, mais vous pouvez pas le voir. Hein, je suis tout excité, quoi. C'est quelque chose de fort pour moi aujourd'hui. Donc voilà. Et en même temps, il se passe des choses qui sont compliquées pour beaucoup de gens. Donc voilà. Mais je suis heureux de cette nomination.
5: Bonjour Zinedine, Giovanni Castaldi, la chaîne L'Équipe, juste là. J'aurais une question pour le président également. Vous avez porté le numéro 10 de l'équipe de France, le brassard également. Ouais. Celui actuellement qui a le brassard et le numéro 10, c'est Kylian Mbappé. Est-ce que vous avez déjà pu échanger avec lui? Est-ce qu'il va rester votre capitaine ou non? Et question pour le président, vous avez longuement évoqué Didier Deschamps. Est-ce qu'il y a un hommage qui sera prévu à la rentrée pour l'ancien sélectionneur de l'équipe de France ou non? Merci beaucoup.
2: Ouais. Mais on n'a pas échangé avec Kylian. Je pense que le plus important pour lui, c'est de se reposer, de profiter justement de ces moments de repos qu'il a eu et bien mérité après toute, après cette saison et puis après la Coupe du Monde. Et on aura l'occasion de parler de tout ça avec lui et toutes et tous les joueurs bientôt au mois de septembre.
3: J'avais proposé effectivement à Didier de venir juste après la Coupe du Monde ici à la Fédération. Ça n'a pas pu se faire. Mon souhait, comme je l'ai rappelé, c'est de lui rendre hommage pour ce qu'il a apporté au football français à la tête de l'équipe de France. Donc, je me rapprocherai de lui pour voir dans quelles conditions et quand il sera prêt pour cet hommage.
6: Bonjour Zinedine. Damien Degor, L'Équipe.
2: Ouais.
6: J'ai une question aussi pour vous, M. Diallo. Vous avez dit au président Diallo, vous savez comment gagner. Comment allez-vous faire pour gagner avec cette équipe de France? C'est quoi votre projet? Et M. Diallo, vous avez dit avoir rencontré Zinedine Zidane en février 2025 et l'avoir vu plusieurs fois ensuite. Quand est-ce que vous avez eu son accord définitif?
2: Je peux pas vous expliquer comment on va gagner en deux mots comme ça. Moi, ce qui est le plus important, c'est qu'on a la matière, c'est-à-dire qu'on a des joueurs extraordinaires. J'ai une équipe extraordinaire qui va être en place et ça c'est pareil. Donc après, là, il faut que j'atterrisse, il faut que je vois les joueurs, il faut que je leur explique ce qu'est mon projet de jeu, ce que l'on va faire ensemble. Et après, ça sera à moi, en tant que leader, comme entraîneur, de mener cette équipe à continuer à gagner. Parce que justement, ce qui a été fait jusqu'à maintenant par Dédé, c'était de grandes choses. Et donc, je vais essayer de continuer à faire gagner cette équipe.
3: Bon, je l'ai dit, on s'est vu la première fois en février 2025. En tête à tête. Et j'ai envie de dire spontanément, je pense que les choses sont. Le fluide est bien passé. Et j'ai su tout de suite l'envie de Zinedine de prendre l'équipe de France correspondait à ce que la fédération avait besoin à cette équipe. Donc les choses se sont faites très naturellement, très vite, parce que l'évidence s'imposait.
7: Zinedine, bonjour. Ici François Pinet, RMC. Comment sont passés ces 4-5 ans, votre rapport au football pendant ces années-là? On vous a vu évidemment dans les stades, mais est-ce que vous regardiez par exemple l'équipe de France comme un supporter ou déjà comme avec une réflexion derrière pour travailler avec cette équipe dans le futur?
2: J'ai toujours regardé cette équipe de France comme un supporter, mais aussi comme un futur entraîneur. Je vais pas vous le cacher, de toute façon, je l'ai dit, je l'ai toujours dit, et j'ai pas continué. En tous les cas, j'ai pas pris un club pour ça. Mais quand chacun peut penser ce qu'il veut, hein, et il y a pas de souci. Mais en tous les cas, je me suis dit que la seule chose que je voulais faire après Madrid, c'est entraîner l'équipe de France, et je m'y suis tenu. C'est-à-dire que j'avais les opportunités, je pouvais très bien avoir un projet. Suivre un projet pendant 2-3 ans. Je savais que Dédé était là, en place, de toute façon, et ça pouvait durer. Une fois qu'il a pris sa décision, de toute façon, et je crois que c'était en janvier 2025, dès le lendemain, de toute façon, j'étais animé de pouvoir dire que je... Et l'envie de pouvoir être le suivant après Dédé. Et c'est ce qu'on a fait avec le président, on s'est rencontrés au mois de février. Et voilà. Et l'accord a été scellé à ce moment-là.
8: Bon, bonjour Zinedine. Dans le fond, Louis Vix, Jean Sport Plus, Canal Plus. On le sait, vous connaissez très très bien l'Espagne. Ça fait 3 ans que l'équipe de France joue la Roja et que ça se passe pas très bien.
2: Ouais.
8: Est-ce que vous diriez que battre l'Espagne constitue l'un de vos plus grands défis?
2: Bon, y a pas que celui-là. Y aura pas que celui-là parce que vous savez, quand vous devez gagner, vous devez gagner toutes les équipes. Donc c'est vrai que l'Espagne est une équipe coriace. Je connais très bien comment le foot espagnol évolue. Et ça fera partie, mais c'est pas la priorité, puisque la priorité, mon premier match, c'est la Turquie, en Turquie. Donc voilà, on aura 4 matchs au mois de septembre. Ça c'est bien parce qu'on aura, j'aurai pratiquement 3 semaines à être avec les joueurs. Je crois que c'est inédit. En général, c'est 10 jours maximum. Là, ça sera pratiquement 3 semaines. Donc ça c'est génial pour pouvoir être avec les joueurs et préparer quelque chose. Mais mon premier match et mon premier objectif, c'est la Turquie en Turquie.
7: Zinedine, bonjour. Là, juste à côté.
2: Oui.
7: Fabrice Amperti, la Provence. On l'a dit, tu fais...
2: Provence.
7: La Provence, c'est ça. On est là. Tu es une légende du football français. Vous faites la fierté aussi de beaucoup de personnes, notamment à Marseille. Est-ce que vous avez un message pour tous ces gens que vous faites rêver et qui ont envie de continuer à rêver avec vous?
2: Oui. J'ai envie de leur dire merci, merci pour leur soutien, mais tout au long de la carrière, c'est vrai que j'ai senti un petit peu qu'ils ont toujours été là, et à chaque fois que j'ai l'occasion de me rendre dans la région, bon, je sens la ferveur, donc voilà. Donc merci, tout simplement. Et ce que je veux aujourd'hui, c'est pouvoir continuer à les faire, en tous les cas, rêver, parce que l'équipe de France fait rêver. Pas que moi, mais l'équipe de France fait rêver. L'équipe de France fait rêver quand elle gagne, on le sait. Donc je vais essayer de tout faire pour qu'on puisse continuer à aller dans ce chemin.
9: Bonjour Zinedine, ici Emma Sarongo, Radio France. On a beaucoup loué vos qualités d'entraîneur depuis le début de cette conférence de presse. Quelle est la différence entre être entraîneur d'un club et sélectionneur d'une équipe de France? Quels sont les pièges à éviter, selon vous, dans les 4 prochaines
2: années? Moi, je ne pense pas qu'il y ait de pièges. Je crois que c'est un métier complètement différent, c'est sûr. J'ai connu celui de club. Aujourd'hui, c'est quelque chose de nouveau pour moi, mais ça me fait pas peur. C'est peut-être même comme c'est ce que je voulais faire. Je crois que j'aurai un équilibre entre ma vie personnelle et l'équipe de France, et ça me va parfaitement. Voilà, c'est j'ai pas de difficultés. Je sais que ça va être un job différent, et je suis prêt à ça.
10: Bonjour Zinedine, Ilias Peters pour Combini. Alors, hasard du calendrier ou non, votre premier match sur le sol français, ce sera face à l'Italie, un adversaire, j'imagine, assez particulier pour vous. Est-ce que c'est une date que vous avez déjà cochée et quel regard vous portez sur ce
2: match? Oui, tout coché. Les 4 matchs qui arrivent, là, je les ai cochés, ils sont bien dans ma tête. Et comme vous dites, oui, particulier l'Italie parce que j'y ai joué, parce que je connais du monde, parce que je parle italien, enfin bref, tous ces trucs-là. mais ça fait un petit moment que je travaille à cette préparation de ces 4 matchs.
11: Bonjour Zinedine, Hugo Delon du journal L'Équipe. Ouais. Vous disiez à l'instant que vous aviez regardé l'équipe de France ces dernières semaines en Coupe du Monde. Quel bilan vous faites du jeu pratiqué par l'équipe de France sur cette Coupe du Monde? Et est-ce que vous allez vous inscrire en termes de plan de jeu en rupture avec ce qui avait été fait par Didier Deschamps ou dans la continuité et en dehors du terrain? Est-ce que vous allez incarner une forme de rupture ou au contraire une continuité par rapport à ce qui a été fait depuis maintenant 14 ans? Merci.
2: Pour répondre à votre question, je pense que le parcours de l'équipe de France était... magnifique, le jeu pratiqué est magnifique, donc moi j'ai que des bons souvenirs, j'étais sur place, j'ai regardé l'atmosphère, c'était fabuleux, j'ai passé du bon temps, je crois que les gens aussi ont supporté l'équipe de France, tous les supporters qui sont venus supporter cette équipe de France, on n'a rien à redire sur ce qui s'est passé avec l'équipe de France depuis toutes ces années, donc j'ai pris du plaisir à les voir, et après pour ce qui est de la rupture, on va faire différent. Sincèrement, enfin, Dédé c'est Dédé, Laurent Blanc c'était Laurent Blanc, Zizou c'est Zizou, et je vais essayer de faire ce que je sais faire. Voilà, il y a pas de rupture, je crois que c'est une continuité, et une continuité simplement de pouvoir juste mettre tout en place pour que l'équipe de France continue à gagner. Voilà, c'est mon seul objectif. Après, on aura l'occasion d'en parler dans les détails pour savoir ce qui est mon plan de jeu, ma philosophie de jeu, toutes ces choses-là, on aura le temps d'en parler bientôt.
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12: On parlait rapidement du match contre l'Espagne. Est-ce que ce match, en particulier la Coupe du Monde, vous a appris certaines choses sur l'équipe que vous allez diriger dans les prochains jours? Merci.
13: Non, c'est pas prévu qu'on se parle avec Dédé, mais si je parle avec Dédé, ça sera avec plaisir. Mais c'est pas prévu, là. Voilà. Et la deuxième chose qu'on m'a dit, c'est pour, par rapport à l'Espagne. Je sais très bien que, voilà, c'est un match. Ça a été une confrontation qui a été compliquée, parce que quand on regarde le résultat, forcément, on aurait aimé voir l'équipe de France gagner. Ça s'est pas passé comme ça, mais sur un match, chose qui peut arriver. Et après, par rapport à ce que je vais faire, ce que je vais mettre en place, ça va pas changer à quoi que ce soit. Le jour où j'aurai une confrontation avec l'équipe de France, il faudra de toute façon faire comme des choses comme je le sens. Mais aujourd'hui, je vous dis, mon objectif, c'est le premier match et c'est la Turquie.
14: Bonjour Zinedine, sur votre gauche encore ici.
13: Ouais, voilà. Bonjour.
14: Bonjour, je suis Bruno Fraioli de sportbusiness.club. J'ai une question un petit peu sponsoring, marketing. Vous êtes, je crois, ambassadeur à vie d'Adidas. Or, c'est Nike qui est
13: à vie, non.
14: Alors, en tous les cas, ambassadeur.
13: Ça n'existe pas, ça.
14: D'Adidas.
13: Ça n'existe pas, d'ailleurs, même pour ce contrat en équipe de France, ça n'existera pas. C'est pas.
14: Est-ce que vous mettez ce contrat en sommeil pendant votre
13: carrière d'entraîneur? Non, pas du tout. Pas du tout. Ce que je veux dire, c'est que, comme vous l'avez dit, ça fait 30 ans que je suis avec sous contrat avec Adidas. Mais ça ne changera rien. Enfin, je pense que de toute façon, le fait d'être en équipe de France, Adidas ne va pas interférer avec l'équipe de France. Pour être clair avec vous, quoi. Mais je ne vais pas laisser mon sponsor depuis 30 ans. Non.
3: Juste, les choses sont parfaitement claires, parce que c'est évidemment un point qu'on a abordé. Et donc, le sélectionneur, quand il vient en rassemblement, il est en Nike, parce que le sponsor, entre guillemets, l'équipementier de l'équipe de France et de la fédération, c'est Nike, donc il sera Nike. Avec les chaussures qu'il choisira, puisque ça, c'est la liberté de chacun. Mais pour le reste, ça sera Nike. Et puis après, quand il est dans sa vie privée, en dehors de sélectionneur, il a toute la liberté de faire ce qu'il entend faire, avec qui il entend le faire. Voilà.
15: Ici. Bonjour.
13: Bonjour. Pardon. Bonjour.
15: Raquel Villa, hija del País.
13: Hola.
15: En Espagne. Donc, on parle beaucoup de battre l'Espagne, mais je voulais savoir, vous connaissez bien le foot espagnol.
13: Oui.
15: De quelle façon votre expérience au Real Madrid peut vous aider dans cette nouvelle étape, et si le style Zidane avec les Bleus va se rassembler au style Zidane avec le Real? Merci.
13: Ah oui, de toute façon, ça ressemblera à ce que j'ai fait pendant toutes ces années au Real Madrid. Je crois qu'il y a l'équipe de France et la suite pour moi. Et après, pour ce qui est de l'équipe d'Espagne, comme je l'ai dit plusieurs fois, on n'a pas de match où on va se rencontrer récemment. Donc, c'est pas mon objectif de penser à l'équipe d'Espagne.
5: On va prendre les deux dernières questions. Bonjour Zinedine.
13: Oui.
5: Au fond.
13: Oui, où ça? Pardon.
5: Ouais. Juste en face. Bon. Julien Babou, M6 RTL. On a compris qu'on devrait attendre septembre pour connaître votre staff, mais est-ce que vous avez déjà quelques noms de fidèles à égrener, et quelle sera la philosophie de votre équipe, de votre staff?
13: Oui, enfin, de toute façon, on parle de septembre, parce que c'est à ce moment-là qu'on va présenter tout le monde, mais mon staff proche, en tous les cas, mon staff technique est déjà en place. C'est pratiquement celui qui est... que j'ai eu pendant toutes ces années au Real Madrid, et avec peut-être 2-3 incorporations à l'équipe, mais voilà, ça va pas changer grand chose. Voilà, je suis plutôt un fidèle de ce côté-là, les personnes aussi m'ont été fidèles, et donc voilà, on va continuer l'aventure avec toutes ces personnes.
16: Bonjour Zinedine. Ici.
13: Bonjour.
16: Clément Gavard pour SoFoot. Une première question par rapport à mon collègue et ami Christophe Glaise, qui est enfermé en Algérie depuis plus d'un an. On voit que la Fédé a été très active pour son soutien, on le voit en arrivant ici. Didier Deschamps a aussi soutenu, adressé un message en tout cas à sa famille, à Christophe, pendant la Coupe du Monde. Est-ce que vous auriez, vous aussi, un message à adresser à Christophe ainsi qu'à sa famille? Et une deuxième question, plus foot. Qu'est-ce que les quatre sélectionneurs que vous avez côtoyés en équipe de France ont pu vous apprendre sur ce métier quand vous étiez joueur? Merci.
13: Bien sûr que je soutiens, et comme un parent, en fait, et comme l'a dit le président, la Fédération française de football soutient M. Glaise et sa famille. Donc, on espère simplement qu'il puisse rentrer à la maison avec ses parents. Ça, c'est clair et net. Je me suis jamais trop exprimé, mais c'est pas simplement pour ce dossier-là. Je crois que je le fais pour tout ce qui, en tous les cas, me touche quand je suis à l'extérieur. Je prends pas la parole pour dans n'importe quel cas. Et donc ça va pas changer. Aujourd'hui, vous me posez la question. Je suis parent et je veux juste qu'il rentre chez lui. Pour voir sa famille, ça c'est clair.
17: Bonjour Zinedine, Charlotte Harper from The Athletic.
13: Ah, ici. Pardon. Oui.
17: Pardon. Je vais poser en anglais pour m'exprimer bien. Your team and your captain were subject to some awful racist comments during the World Cup. I just wondered how you would approach that going forward as a team throughout your tenure. And secondly, you haven't worked as a manager for 5 years. Can you explain professionally what you have been doing and perhaps personally as well? Merci beaucoup.
13: Merci beaucoup. Il va falloir que...
18: I'm over here.
13: Allez-y.
18: Okay, so the French team received a lot of racial abuse. Oh no,
13: en français,
18: English,
13: oui, c'est mieux.
18: Sorry.
13: Sorry.
18: L'équipe française a reçu beaucoup d'abus racistes pendant la Coupe du Monde. Qu'est-ce que serait votre approche en vis-à-vis de ça pendant les prochains 10 ans? Et une deuxième question. Vous n'avez pas travaillé depuis 4-5 ans. Qu'est-ce que vous avez fait pour se préparer pour aujourd'hui?
13: Alors, la première question par rapport au racisme... On changera peut-être pas les choses. Moi, ce que je veux dire, c'est qu'on est dans un beau pays avec cette mixité. J'ai grandi dans un quartier où justement il y avait la place pour tout le monde. Et ma vie, c'est celle-là. Donc, c'est de pouvoir échanger avec tout le monde. Nous sommes tous des êtres humains et donc j'espère. Et il faut combattre en fait, en tous les cas, le racisme. C'est ce qu'on essaye tous de faire à sa manière. Donc ça, c'est pour la première question. Et la deuxième question, depuis 5 ans, je me suis pas tourné les pouces. J'ai vu beaucoup de matchs, énormément de matchs, même plus encore que quand j'étais entraîneur du Real Madrid. Parce que ça me donnait la possibilité de pouvoir voir beaucoup d'autres matchs, pas simplement le match auquel j'allais être confronté. Donc voilà, depuis ces 5 ans, j'ai vu beaucoup de matchs et j'ai vu surtout beaucoup l'équipe de France, dans son ensemble. Je peux vous dire qu'il y a un gros potentiel.
18: Okay, so I'm fully against racism, obviously, and I'll be fighting to protect my team from that. And the second question, I haven't been doing nothing with my spare time. I've been watching lots and lots.
0: On est toujours en direct du siège de la Fédération française de football pour écouter la conférence de presse de présentation du nouveau sélectionneur des Bleus, Zinedine Zidane, qui a parlé en longueur dans cette conférence de presse aux côtés de Philippe Diallo, le président de la Fédération française de football. Là, on va procéder à quelques photos supplémentaires avec le nouveau sélectionneur des Bleus. Beaucoup de choses à retenir de cette conférence de presse que vous pouvez d'ailleurs retrouver en podcast sur l'application RMC, sur toutes les plateformes digitales aussi, sur le site internet RMC, rmcsport.bfmtv. Voilà, vous pouvez tout réécouter si vous avez manqué le début. Beaucoup de choses à retenir. Il parle d'un rêve pour lui d'être à la tête de l'équipe de France. Beaucoup de sourires chez Zinedine Zidane, beaucoup d'humour aussi pour le nouveau sélectionneur des Bleus. Et ça, Pascal, Maxime, c'est pas forcément ce qu'on attendait, mais il a pris aussi ce virage-là, de ce virage, j'ai envie de dire, de l'honnêteté, de la transparence aussi.
19: Moi, je l'ai trouvé très détendu. Il a beaucoup évolué aussi dans sa manière de communiquer, hein, depuis qu'il a été l'entraîneur du Real Madrid. On le sent à l'aise aussi dans sa langue naturelle, donc je sais que ça aide aussi. Mmh. Ouais, je le répète encore une fois, mais je le trouve détendu, heureux d'être là. Il a sorti quelques petites blagues. C'est vrai que ça lui ressemble pas forcément, mais voilà, on sent vraiment un Zidane heureux d'être là, et il nous l'a montré à travers ses quelques réponses.
0: Ouais, Pascal, on sent un petit vent de fraîcheur aussi après 14 ans de Didier Deschamps, qui commence à avoir une relation parfois compliquée aussi avec la presse. On sent la Zinedine Zidane qu'il arrive tout frais, tout sourire, tout heureux aussi d'être là.
20: Oui, extrêmement motivé surtout. Oui. Il est à la place où il voulait être. Il l'a répété à plusieurs reprises. Il aurait pu, accepter des projets certainement de grands clubs. Et c'est uniquement l'équipe de France qu'il voulait diriger. Donc ça situe son envie. Je trouve qu'il est, ouais, comme vous le dites, il est nature. Il blague, il est à l'aise, mais il est déterminé. On le sent. Impatient de commencer sa nouvelle mission à la tête de l'équipe de France. Et ça, en plus d'être un entraîneur à succès, alors qu'il a été un joueur, l'un des meilleurs du monde, eh bien, c'est très bon signe pour l'équipe de France.
0: Ouais, ça, c'est sûr. 11h38 sur RMC. Vous restez bien avec nous. On est toujours au cœur de cette édition spéciale de l'Intégrate Foot pour les premiers mots de Zinedine Zidane à la tête de l'équipe de France. On revient dans quelques instants avec Pascal Duprat, avec Maxime Chanon. On aura d'autres invités aussi. Puis vous, auditeurs, on vous attend au 32-16 aussi pour vos premières réactions après ces premiers mots du nouveau, désormais, sélectionneur des Bleus, Zinedine Zidane. À tout de suite sur RMC.
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0: Il est 11h42, vous êtes bien en direct sur RMC. Vous avez vécu il y a quelques instants la conférence de presse de présentation de Zinedine Zidane à la tête de l'équipe de France. Conférence de presse à retrouver en intégralité en podcast sur toutes les plateformes et sur le site d'rmcsport.fr. On est toujours avec Maxime Chano, avec Pascal Duprat. On va débriefer évidemment en longueur ses premiers mots, Zinedine Zidane, son attitude aussi, son humour, son franc-parler. Voilà, il a été honnête aux côtés de Philippe Diallo. Et puis évidemment, on attend les réactions, les vôtres aussi au 32-16, supporter de l'équipe de France. On va d'ailleurs retrouver David Alias à l'extérieur du siège de la Fédération Française de Football, avec beaucoup de supporters qui attendent, qui espèrent voir Zinedine Zidane sortir dans quelques instants. Quelle est l'ambiance, David ?
1: Salut Flora, salut à tous. J'ai l'impression d'être dans un stade de foot. Là, ça vient de s'arrêter, mais les irrésistibles français sont en nombre, une cinquantaine là, de membres d'irrésistibles français qui chantent, qui jouent des tambours là en attendant l'arrivée de Zinedine Zidane, la sortie de conférence de presse de Zinedine Zidane. Et je suis avec un supporter, Thibaut, qui nous vient de loin. Il a pris le bus ce matin, il est arrivé à 1h à Paris, il vient de Rennes. Thibaut, qu'est-ce que ça vous fait là d'être présent en attendant l'arrivée de Zinedine Zidane?
2: Très heureux d'être ici. C'est génial, c'est Zizou, c'est le champion du monde. Oh, c'est grâce à lui qu'on est champion du monde en 98.
1: Vous attendez quoi de lui, de sa patte en tant que sélectionneur? Qu'est-ce que vous attendez?
2: C'est mon sélectionneur préféré, il n'y a pas mieux. C'est génial. Voilà, ça fait depuis 2022 que j'attends Zizou. Zizou, fais-nous gagner en 2028.
1: Et Thibaut, vous avez le maillot, vous avez la photo, vous avez tout. Zinedine Zidane, c'est vraiment votre idole. Merci beaucoup Thibaut. Là, beaucoup d'excitation, un mélange d'excitation et d'émotion devant le siège de la Fédération Française de Football. En attendant, le génie, l'élu, comme disent certains.
0: Ouais, évidemment David, dès que tu vois Zinedine Zidane sortir du siège de la FFF, tu nous tiens au courant. On veut vivre ça évidemment en direct avec tous les irrésistibles français qui sont présents. Maxime, Pascal, c'est vrai qu'on sent l'enthousiasme autour de l'arrivée de Zinedine Zidane. Il y a évidemment presque une aura, j'ai envie de dire presque un messie pour l'équipe de France qui est Zinedine Zidane. Finalement, il est très attendu depuis des années, ça fait beaucoup de temps maintenant qu'on parle de son arrivée à la tête de l'équipe de France. Ça y est, c'est réel. Tu comprends, Max, toi, cet engouement presque démesuré qu'il y a autour de l'arrivée d'Zinedine Zidane?
3: Ben oui, c'est pour tout ce qu'il représente en tant que joueur, parce qu'elle l'avait dit un peu plus tôt, hein, c'est l'un des meilleurs joueurs que l'équipe de France ait connu, puis en tant que manager, que sélectionneur, en tout cas, par rapport à ce qu'il a fait au Real Madrid aussi, notamment ses 3 Champions League d'affilée. Donc voilà, il y a beaucoup d'engouement, on l'attend depuis un certain temps. Je sais que personnellement, j'aurais voulu le voir un peu plus tôt en équipe de France. Voilà, la réalité est que Didier Deschamps a continué 4 ans supplémentaires.
4: Tu l'as.
3: Ouais, enfin, il est là. Donc, je comprends un petit peu l'engouement de tout le monde. Maintenant, attention, Florent, je te l'ai dit un peu plus tôt, j'ai peur un petit peu de la fausse bonne idée. Alors, évidemment, Zidane est le successeur naturel de Deschamps, mais c'est vrai que Deschamps laisse un héritage tellement fort, tellement lourd à Zinedine Zidane que j'ai, alors, pas peur, attention, j'ai beaucoup d'espoir en ce sélectionneur et avec ses qualités d'entraîneur, mais c'est vrai que ça risque d'être quand même compliqué. Il va être attendu. J'ai confiance, évidemment, en ses qualités. J'ai confiance, évidemment, en son aura. Je sais aussi que tous les joueurs de l'équipe de France vont être derrière lui, mais je reste un petit peu perplexe. J'attends de voir les premiers matchs pour pouvoir vraiment donner en tout cas ma position et mon avis d'un point de vue sportif.
4: Ben tu vois, en fait, moi ce qui m'interpelle, ben c'est Thibaut, le supporter irréductible, qui dit c'est mon sélectionneur préféré. Il n'a pas encore commencé sa mission, qu'il est déjà le sélectionneur préféré, donc ça veut dire, comme tu l'as très bien souligné, que l'aura est immense, que l'attente est immense, mais aussi que Zinedine Zidane est certainement le sélectionneur rêvé, idoine pour remplacer Didier Deschamps. Donc il ne pouvait pas y en avoir un autre, en fait, pour que la passation de pouvoir s'opère de façon naturelle. 2 anciens joueurs de l'équipe de France, anciens capitaines de la sélection, qui disent tout l'amour à tour de rôle de l'équipe de France et leur fierté d'être tour à tour, d'avoir été pour Didier Deschamps et aujourd'hui pour Zinedine Zidane, le sélectionneur de cette équipe de France.
3: Je suis d'accord avec toi, Pascal, mais alors toi qui, en tant qu'entraîneur, est-ce que tu ne penses pas que Zidane a tout à perdre, entre guillemets, en tout cas de par rapport à la légende qu'il représente actuellement, je l'ai dit un peu plus tôt, par rapport à l'héritage que laisse Didier Deschamps, parce qu'il a quand même fait du très bon travail, et notamment, on va pas le rappeler, mais cette Coupe du Monde en 2018, est-ce que tu n'as pas peur justement que les gens attendent un peu trop de Zinedine Zidane?
4: Ce qui compte, c'est ses sentiments à lui. ce que l'on considère, nous, c'est très futile. Moi, je pense sincèrement qu'il est né sous une bonne étoile, qu'il était un joueur fantastique, un joueur hors norme, capable d'inventer des gestes qui existent encore aujourd'hui, grâce à lui. Et dès qu'il a touché le rôle d'entraîneur, eh bien, il a transformé le Real Madrid en gagnant 3 fois consécutivement la Ligue des Champions. Donc tout lui réussit. Moi, je trouve ce qui est remarquable, c'est que je m'attendais pas à le voir aussi à l'aise, détendu, ouais, presque taquin par moment. Je pensais qu'il allait être plus fermé, et je m'aperçois qu'il a encore mûri. Et je suis certain que tout ce qu'il dit n'est pas fin. Il est vraiment là où il veut être, et il va continuer à gagner parce qu'il l'a aussi dit, il y a du matériel en équipe de France.
0: C'est vrai qu'on a senti l'honnêteté, la sincérité aussi dans les sentiments exprimés par Zinedine Zidane. On va demander justement à François Pinet, qui était dans cette salle de conférence de presse, qui a posé une question à Zinedine Zidane. Salut François, dis-nous comment tu as ressenti les choses. Nous, on l'a senti très détendu, taquin aussi parfois avec les journalistes, plein d'humour finalement.
5: Ouais, je vous ai entendu. Alors, faut dire ici que c'était assez spécial quand même, hein, l'arrivée de Zidane. Bon, on le savait tous que ce serait lui, mais malgré tout, quand il est apparu dans cette salle de presse, il s'est passé quelque chose. Il y a eu comme un peu un silence avant que les flashs crépitent. Donc, pour tout dire, de l'aura quand même de Zidane. Évidemment, c'est pas n'importe qui, et vous l'avez dit. Moi, je trouve que c'est un sans faute, hein, tout simplement, cette conférence de presse, parce que il a su quand même déjouer quelques petits pièges. On savait qu'il serait attendu, notamment sur des questions hors foot. Il en a parlé, que ce soit de Christophe Glaise, où il a porté son soutien, sur le racisme pour les dernières questions. Il a dit en préambule aussi tout son soutien pour les pompiers qui luttent contre les incendies. Donc, il sait qu'il sera attendu aussi là-dessus en tant que sélectionneur. Deschamps, il avait l'habitude aussi de répondre à ce genre de questions. Voilà, il sait que c'est un poste qui va au-delà du foot et où il va être attendu sur des questions parfois de société et parfois peut-être un peu dérangeantes. Donc, pour l'instant, évidemment, c'est un sans faute. C'est un sans faute aussi, et je trouve que vous l'avez bien dit, parce que on a vu toujours la pointe d'humour, parfois même vraiment une honnêteté. On a senti quand même l'honnêteté. Et moi, ce qui m'a marqué, c'est, il l'a répété à plusieurs reprises, c'est qu'en fait, il attendait ce poste depuis tellement d'années. Il a répété son envie qu'il avait de d'entraîner les Bleus. Je pense que quand il regardait les Bleus de Deschamps, ça devait le démanger de vouloir, à un moment donné, donner des consignes. Parce que ça fait, il a répété plusieurs fois pour montrer à quel point c'était le poste rêvé. Il l'a dit, hein, c'est un rêve. Il a refusé de nombreuses propositions. Et ça, c'est ce qu'il y a de plus fort. Et peut-être, pour ce que disait Maxime tout à l'heure, en disant il prend un risque, bah, je trouve que certes, peut-être que pour son image il va être critiqué, il va falloir qu'il accepte aussi parfois de ne pas faire les choix que tout le monde souhaite le voir faire, mais je trouve que le risque est limité parce que on sent quelqu'un qui est totalement investi dans cette mission. Et ça, c'est, je trouve, ce qu'il y a de plus marquant après cette conférence de presse.
0: Ouais, effectivement, c'est ce qu'on a tous ressenti aussi, je pense. François, tu as posé une question à Zinedine Zidane, une question bête de ma part. Mais voilà, qu'est-ce qu'on ressent dans ces moments-là? Est-ce que tu as tremblé plus que d'habitude? Raconte-nous aussi les impressions, parce que tu parles de cette aura. C'est vrai qu'on l'a ressenti quand on entend la pièce se taire.
5: Il y a quelque chose qui est assez marquant. Ouais, il y a quelque chose qui est assez marquant. C'est quand ils vous regardent dans les yeux. Et bon, alors il y a certains qui ont eu la chance, de mes confrères, qui vont peut-être trouver que je fais un peu, je suis un peu trop fan quand je dis ça, mais un peu groupie peut-être, parce que certains l'ont eu en tant que joueur à leur micro. Moi, je l'ai jamais eu. Je l'ai juste vu jouer sur le terrain. Donc c'est vrai, quand on pose une question, il a un regard très perçant, il vous regarde dans les yeux, droit dans les yeux. Il a toujours ce petit sourire. Bref, en fait, il arrive à vous charmer quand même très rapidement. Alors, ça passera pas l'obstacle des mauvais résultats. S'il y a des mauvais résultats, évidemment qu'il y aura des critiques. Mais pour l'instant, et on sentait d'ailleurs Philippe Diallo, le président de la Fédération Française de Football, à côté, qui vivait un moment historique et qui vivait aussi son moment, parce que c'est lui qui a fait venir Zidane à côté de lui à la place de sélectionneur des Bleus. Donc oui, il y a du charisme. Il y a l'aura. Je sais que Manu Petit en parlait sur RMC il y a quelques semaines. Il disait, de toute façon, quand il rentre dans un vestiaire, même les joueurs, ils sont comme ça, ils le suivent les yeux fermés, parce qu'il y a une sorte de fascination. C'est la même chose quand ils rentrent dans une pièce, et ça s'est confirmé aujourd'hui. Hein.
0: On verra combien de temps ça dure, effectivement, en fonction des résultats à la tête de l'équipe de France. François, tu restes évidemment avec nous. On a Ali qui nous a appelé au 32-16. Salut Ali.
3: Salut Ali.
6: Salut à tous, salut Pascal, Maxime, Flora, salut François.
0: Ali. T'as entendu les premiers mots de Zinedine Zidane à la tête de l'équipe de France. Qu'est-ce que tu en as pensé? Est-ce que tu es content? Raconte-nous toutes tes émotions à toi.
6: Ah, moi j'étais content. Après, je suis pas surpris parce qu'il a attendu 5 ans. Donc même sa communication, il a bien dû la travailler pendant 5 ans. Et non, je suis heureux de ce que j'ai entendu. Je suis impatient. Et pour répondre à Maxime qui se posait la question si Zinedine prenait un risque, Maxime, penses-tu que Platini, le fait d'être passé sélectionneur, ça a écorné son image?
3: Mais j'ai envie de te dire oui.
0: On peut se poser la question.
3: Oui, j'ai envie de te dire oui. Alors j'entends ce que tu vas me dire. En tout cas, et c'est vrai que c'est une suite logique d'avoir Zidane sélectionneur de l'équipe de France. Mais c'est vrai que enfin, je le considère tellement comme une légende. J'ai même mal par avance pour les critiques qu'il va forcément subir. C'est le rôle qui veut ça. Pascal est bien placé aussi pour en parler. Lorsque t'es entraîneur, voilà, ça fait partie du jeu. T'es le capitaine du bateau et t'es obligé de subir des critiques. Quand bien même il y a des résultats, on va le critiquer peut-être sur le contenu. Quand bien même ça fonctionne un peu moins bien, eh ben on va aussi le critiquer. Et j'ai un peu mal déjà par avance qu'on critique notre Zinedine Zidane, parce que quand je dis notre Zinedine Zidane, il fait partie évidemment un petit peu de chacun en fait. Il est un petit peu dans notre salon, il représente 98, il représente 2006, il représente aussi ces trois Ligues des Champions avec le Real Madrid. Donc voilà, c'est ça en fait qui m'ennuie, Ali, quand je parle de prendre un risque.
6: Maxime, tu sais, Zidane, pourquoi il a autant d'aura et encore plus aujourd'hui? Parce que quand il arrive à la tête de la sélection, ça nous a rappelé 98 et aussi ce moment où tout le monde était réuni autour d'une équipe de France dont personne ne croyait aller au bout. Et c'est aussi ça en fait, c'est pour ça qu'il a cette aura. Zinedine Zidane, si je le compare à quelqu'un, c'est comme Charlie Chaplin. Sans ouvrir la bouche, il met tout le monde d'accord. Et là, en fait, il a rajouté ce petit plus avec cette conférence de presse. Et moi, même si demain, je te dis une bêtise, il venait à cas extrême, s'il ne qualifiait pas la France en Coupe du Monde, oui, là, je serais peut-être dur. Mais si demain, il ne remportait pas cette Coupe du Monde, mais au moins, je pourrais dire, ouais, j'ai vu Zidane essayer. Parce que s'il ne l'avait pas fait, je crois que ça aurait été encore pire, on aurait été encore plus frustrés. Je préfère le voir partir sur un échec, mais il a essayé, plutôt que de n'avoir jamais essayé de prendre cette équipe de France. Maintenant, voilà, je suis confiant parce que, comme il l'a dit, là, ce petit truc qu'il a gardé de l'Espagne, j'espère juste qu'ils vont pas, voilà, on va pas essayer de jouer comme les Espagnols parce que c'est pas notre manière de jouer. Mais voilà, moi, je suis conscient de Zidane qui il est, le joueur qu'il a été, l'entraîneur qu'il a été. Maintenant, voilà, je vais laisser sa chance au produit. Et quoi qu'il arrive, je pense qu'on va tous être derrière. On va lui laisser peut-être plus de temps qu'un autre sélectionneur. Et je lui souhaite la meilleure des réussites.
0: Ouais, en tout cas, c'est sûr qu'il y a une forme de communion aussi, de rassemblement derrière l'image, la figure que représente Zinedine Zidane pour le foot français. T'es impatient du coup du premier match là, même juste de la première liste de Didier Deschamps. Voilà. Ouais. Tu vois le lapsus de Zinedine Zidane.
6: Non,
0: c'était sûr.
6: Non, je suis impatient parce que voilà, après, je m'attends pas à de grosses surprises parce que voilà. La transition, elle se fera pas du jour au lendemain. Maintenant, voilà, j'ai hâte de voir parce que je pense qu'on va quand même voir tout de suite un petit peu sa patte. Mais il va être plus observateur sur le terrain, au bord de pelouse, pour faire ses petits réglages. Mais voilà, j'en profite aussi parce que je veux pas non plus qu'on soit amnésique. Merci Didier Deschamps pour tout ce qu'il a fait. Merci de nous avoir fait rêver. Parce que voilà, pour moi, le football de sélection, je vais peut-être écorcher quelques personnes. C'est aussi un football de footix où les gens voient la plus le bout du tunnel plutôt que la construction de l'équipe. Donc voilà, merci Didier, tu nous as fait vibrer en 2018. Je suis désolé que ça se soit fini comme ça parce que moi je reste quand même déçu. Mais voilà, Zinedine, il va continuer, il va quand même continuer sur ce que Didier Deschamps avait fait. Et au fur et à mesure, il va régler sa patte. Là, il n'y a rien de mieux. Il commence par 4 matchs. Donc, j'espère qu'au 4e match, là, on verra vraiment la patte Zidane.
0: Merci beaucoup, Ali, d'avoir été avec nous au 32-16. On verra effectivement des mois de septembre avec la Ligue des Nations. Les premiers ajustements faits par Zinedine Zidane. Il est 11h57. Ne bougez pas. On revient avec Pascal Duprat, Maxime Chano et toutes les équipes aussi d'RMC pour revenir sur cette conférence de presse de présentation de Zinedine Zidane. À tout de suite.
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22: Le défi hippique en ce mardi, nous allons à Compiègne, quintet du jour, 18h30 avec les galopeurs, 1600 mètres avec un lot assez ouvert. On accueille Greg au 32-16 qui vient me défier. Salut Greg et bienvenue.
23: Salut Dimitri, merci à toi.
22: Bah écoute, parmi ce peloton, tu choisis qui alors? Bah
23: écoute, moi j'ai une petite préférence pour Tubala, monté par Michael Barzalona qui est plutôt en forme avec la score numéro 4. Si son jeu arrive à la canaliser un petit peu, à mon avis, peut finir une bonne ligne droite et chercher ses adversaires au poteau. Donc j'y crois pas mal.
22: Très bien, tu pars sur le numéro 7 Dubala. Moi je vais partir sur le numéro 2 Thor Lightning dans cette épreuve. J'ai bien aimé ces dernières sorties là cette année associées à Christian Demuro. Je pense que c'est une première chance. C'est un gros peloton, ils sont 16, c'est assez ouvert. En tout cas, pour que tu puisses gagner le défi hippique à 18h30, il faut que le 7 Dubala termine devant le numéro 2 Thor Lightning. Bon quintet à tous et à demain pour un nouveau défi hippique.
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0: 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Il est midi 1. Retour dans quelques instants dans l'édition spéciale avec les premiers mots de Zinedine Zidane à la tête de l'équipe de France. D'abord les infos du jour avec Rémi Barret. Bonjour Rémi.
24: Bonjour Flora, bonjour à tous. Le vent monte et les températures grimpent par crainte de la propagation du feu. 4000 touristes sont actuellement en cours d'évacuation à Lacanau en Gironde, opération préventive annoncée par la préfecture. Pierre Bourgès, vous êtes en direct de Gironde pour RMC sur la route de Lacanau. Et Pierre, vous venez de croiser certaines de ces personnes évacuées.
25: Oui, tout à fait. Là, je me trouve à Castelnau de Médoc. On est sur la route de Lacanau et juste à côté de moi, il y a une très longue file de voitures qui s'étend d'ailleurs sur plusieurs centaines de mètres. On peut voir à l'intérieur de certaines d'entre elles des bagages mis à la hâte. Les voitures sont remplies à ras-bord comme un retour de vacances finalement, sauf que là, c'est un retour de vacances anticipé. J'ai rencontré cette famille corrézienne sur la route du retour justement. Écoutez.
26: Ben, on a reçu un message d'évacuation en fait sur les téléphones nous disant qu'il fallait évacuer les campings. Donc après, il y a la gendarmerie qui est passée dans le camping pour nous prévenir voilà, d'évacuer, de ranger nos affaires, d'évacuer calmement. Et puis voilà, donc c'est ce qu'on fait. On rentre. Bon, mais c'est pas...
27: C'est que des vacances. Hein.
26: Voilà, il n'y a plus c'est grave. Un peu triste pour les enfants, mais bon, encore une fois, il faut relativiser. Nous, c'est que des vacances. On n'a pas perdu la maison, on n'a pas perdu... C'est ça.
25: Ici, toutes les personnes que j'ai interrogées comprennent cette évacuation préventive, décision prise par la préfecture de Gironde en raison de l'épisode de canicule qui débute ici. L'idée, c'est de ne pas gêner les secours si l'incendie reprenait. La mairie précise d'ailleurs que seuls les campings, les villages vacances et les résidences collectives de tourisme sont concernés par cette évacuation. L'évacuation du reste de la population canolaise n'est pour l'instant pas envisagée.
24: Pierre Borges, en Gironde, pour RMC, incendie de Gironde donc stabilisé, mais toujours pas fixé dans les Landes. En revanche, là, le foyer a pu être fixé ces dernières heures. Même chose dans le Var, où un suspect a été placé en détention hier soir pour plusieurs départs de feu. C'est ce qu'annonce la gendarmerie. Il s'agit d'un jeune homme de 23 ans interpellé pour 3 mises à feu commises entre le 19 et le 24 juillet. Les pompiers mobilisés et endeuillés avec la mort de l'un d'entre eux hier dans les Bouches-du-Rhône. Un caporal, pompier volontaire de 38 ans, tué dans l'accident de son camion. Macabre découverte à Orange dans le Vaucluse. Les corps sans vie de plusieurs bébés ont été retrouvés au domicile d'un couple. On l'a appris ce matin, Pierre Bazin et du service police-justice d'RMC est avec nous. Pierre, que sait-on pour le moment ?
1: Eh bien, ce que l'on sait à ce stade, c'est que les policiers sont appelés aux alentours de 18h30 hier après la découverte de plusieurs ossements dans le domicile d'un couple. C'est le père de famille qui a fait la macabre découverte alors qu'au même moment, sa femme était à l'hôpital en train d'accoucher d'un autre bébé suite à un déni de grossesse. C'est en fouillant dans des cartons situés dans une armoire que le père de famille est tombé sur le corps d'un nourrisson en état de décomposition avancée. Les policiers sont alors rapidement prévenus et lors de la perquisition, ils découvrent d'autres ossements qui correspondent à au moins 5 cadavres de fœtus ou de nouveau-nés. À cette heure, de nombreuses questions entourent la découverte de ces corps. Le parquet de Carpentras qui dirige l'enquête n'a pour l'heure pas répondu à nos sollicitations.
24: Pierre Bazin du service police-justice d'RMC. De nouvelles plaintes pour viol et agression sexuelle déposées contre Patrick Bruel, fait a priori prescrit, mais qui pourrait tout de même être réexaminé par le juge d'instruction. Les derniers chiffres du chômage publiés à l'instant, chiffres stables avec une très légère baisse de 0,2% du nombre de demandeurs d'emploi en catégorie A, ce sans aucun emploi. Un violent séisme a secoué le sud du Japon. Ce matin, au moins 50 personnes ont été blessées, une douzaine de maisons se sont effondrées, des victimes pourraient être piégées sous les décombres. Un patron nommé Zinedine Zidane, est depuis ce matin le nouveau sélectionneur de l'équipe de France, officialisation faite par la Fédération Française de Football pour remplacer Didier Deschamps, et prise de parole du nouveau coach des Bleus.
2: Aujourd'hui, pour moi, c'est juste une continuité, quelque part un rêve. Ce que je peux vous dire, c'est que j'ai eu des propositions pendant ces 4-5 ans où j'ai arrêté pour reprendre un club et je les ai toutes refusées pour l'équipe de France. Parce que l'équipe de France, pour moi, c'est la seule chose que je voulais faire. Je l'ai connu gamin, j'ai commencé minime, j'ai franchi toutes les étapes jusqu'à arriver à la sélection A, qui est le summum. Voilà, il n'y a pas d'autre mot. Aujourd'hui, j'ai l'opportunité d'être le sélectionneur de cette équipe. Et je vais tout donner pour que cette équipe continue à gagner.
24: Et en direct de Clairefontaine, nous retrouvons David Alias. Bonjour David.
4: Bonjour Rémi, salut à tous.
24: Le nouveau.
4: Pas Clairefontaine, mais le boulevard de Grenelle plutôt.
24: Boulevard de Grenelle, autant pour moi. Et en tout cas, il y a de l'ambiance, on l'entend. Le nouveau sélectionneur de l'équipe de France vient de quitter l'immeuble. Et il y a des supporters déjà. Hein.
4: Ah, c'est complètement dingue, il est midi, rendez-vous quand il est midi et il y a près de 300 personnes sur le trottoir là en face de la Fédération Boulevard de Grenelle. C'est complètement dingue, l'effervescence, le bruit qu'il y a eu pendant une demi-heure pour accueillir Zinedine Zidane, les écharpes qui volaient, les fumigènes. Là il est en train de signer des autographes, des maillots, certains sont venus avec leur maillot collector de 98, des coupes du monde. Ah, on rappelle qu'il avait notamment énormément aidé l'équipe de France.

0: énormément de bruit pour accueillir le nouveau sélectionneur des Bleus, Zinedine Zidane.
1: Zinedine Zidane, qui interrogé sur le sort du journaliste sportif français Christophe Glaise, emprisonné depuis plus d'un an en Algérie, s'est dit pour soutien comme un parent et espéré qu'il puisse rentrer chez lui. Enfin, l'after foot entièrement consacré à Zinedine Zidane ce soir de 20h à 23h sur RMC. Et tout de suite, RMC, 12h07, intégral foot spécial Zinedine Zidane, évidemment.
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4: Il est midi 7, merci d'être avec nous sur RMC. Vous avez vécu en direct la conférence de presse de présentation de Zinedine Zidane à la tête de l'équipe de France. On va y revenir évidemment en longueur. On est ensemble jusqu'à 13h avec Maxime Chanon, avec Pascal Duprat qui sont toujours là. Les infos à retenir, eh bien, c'est que la Fédération Française de Football était en contact avec Zinedine Zidane depuis février 2025, soit un mois après l'annonce du départ de Didier Deschamps. Il a signé un contrat de 4 ans avec les Bleus pour les emmener jusqu'à la Coupe du Monde 2030. Il a parlé, lui, Zinedine Zidane, d'un rêve d'être à la tête de cette équipe de France, qu'il a refusé plusieurs propositions de club depuis son départ du Real Madrid il y a 5 ans, justement dans le but d'être un jour le sélectionneur de cette équipe de France. Un Zinedine Zidane très détendu, très souriant, plein d'humour aussi. Il n'a pas évoqué pour le moment quel système de jeu il va mettre en place avec l'équipe de France. On aura le temps d'y revenir, évidemment. On va juste prendre un journaliste espagnol avec nous, Luis Miguel Pascual, agence de presse espagnole EFE, qui va nous parler justement de Zinedine Zidane. Bonjour Luis.
5: Bonjour.
4: Alors nous, on est très, très heureux, très heureux.

0: Si c'était une info un peu déjà attendue.
1: Oui, effectivement, on s'y attendait depuis un moment. Est-ce qu'il a la même image, la même aura en Espagne qu'il peut l'avoir pour nous en France ?
0: Avec une petite nuance, c'est que c'est une figure très proche du Real Madrid, comme vous pouvez imaginer. Ça, il y a une énorme division en Espagne. Ça c'est clair. Il y aura pas les mêmes. Même si c'est quelqu'un de très respecté, dans tout le foot espagnol, même des supporters de d'autres équipes, je crois qu'il y a pas la même. Il y aura le même aura qu'ici, qui est tous les pays derrière lui. Il y a pas de division en Espagne. Il y a toujours des divisions, surtout quand on touche le foot et Real Madrid et Barcelone.
1: Évidemment, on a beaucoup parlé de l'Espagne aussi pendant cette conférence de presse, de ses influences, lui, qu'il a eues lors de ses années au Real Madrid en tant que joueur, puis en tant qu'entraîneur. Est-ce que vous aussi, vous pensez que son expérience auprès du Real Madrid va lui servir en équipe de France aujourd'hui ?
0: Il n'y a pas d'autre expérience, donc j'imagine que c'est la seule qu'il peut mettre en place. Et donc j'imagine que oui, comme en plus ça s'est très bien passé au Real Madrid, je ne crois pas qu'il va faire d'autres expériences, il va suivre le même chemin, j'imagine.
1: Merci beaucoup Luis Miguel Pascal d'avoir été avec nous dans l'intégrale foot sur RMC pour nous parler justement de Zinedine Zidane. Merci beaucoup Pascal. Maxime, on va revenir justement sur cette conférence de presse que vous pouvez retrouver en intégralité en podcast sur toutes les applis d'écoute et sur le site rmcsport.fr. S'il y avait une chose à retenir de cette conférence de presse, toi Max, ce serait quoi ? Est-ce que ce serait son attitude, sa détente, sa sincérité ? Est-ce que ce serait sur ses influences espagnoles, sur son manque d'expérience ? Qu'est-ce que tu retiens ?
2: Oui, surtout sur la légèreté un petit peu de son intervention. On le sent, il est chez lui, je l'ai dit un peu plus tôt. Alors, est-ce que c'est aussi parce que, justement, c'est sa langue maternelle ? C'est peut-être aussi plus facile de parler de cette manière. Je pense que c'est un facteur à prendre en considération. Mais voilà, il l'a dit, il attend depuis un certain temps. Ça fait plus de 4 ans, en tout cas, qu'il a décidé de mettre certains projets de côté, des offres qui lui auraient été faites et dont il a refusé. Voilà, il a l'air tellement heureux d'être là actuellement qu'en fait ça fait même plaisir à voir. C'est ce que j'ai envie de retenir, un Zidane qui sourit, un Zidane qui a l'air d'être heureux d'être parmi nous. Mais surtout, et là je vais aussi me tourner vers Pascal, lui qui a été, enfin qui est entraîneur en tout cas, c'est toujours le cas quand j'imagine tu débutes une aventure, c'est peut-être moins le cas après quelques semaines, après quelques mois. Donc j'attends de voir ce que ça va donner sur les prochains mois, mais c'est vrai que ça fait plaisir en tout cas à voir Zinedine Zidane de cette manière.
3: Je sens, Max, que tu es soucieux pour Zinedine Zidane,
1: mais oui.
3: Comme
1: il
3: si
1: a
3: tu
1: peur,
3: voulais
1: mais oui.
3: Le préserver.
2: Exactement.
3: Et en fait,
2: exactement.
3: Moi, j'emboîte ton pas. Moi, ce qui m'a vraiment surpris, c'est son enthousiasme, sa détermination au travers de cette conférence de presse. Le fait qu'il répète à plusieurs reprises que son objectif, c'était d'être entraîneur, sélectionneur de l'équipe de France, et qu'il a laissé quelques projets de côté pour cet unique but, en fait, de devenir sélectionneur de l'équipe de France. Et puis, pour te rassurer, je pense qu'il n'y a pas un sélectionneur en France qui a été un jour nommé et qui a fait une telle unanimité que Zinedine Zidane. Il n'y a pas un Français qui n'espérait pas, après Didier Deschamps, voir Zidane s'installer. Donc, tu l'as dit, ça laissera peut-être du temps, quoique c'est l'équipe de France, il sera exposé, il le sait, il est préparé à ça. De toute façon, toute sa carrière, Zinedine Zidane a été attendu. Et il a chaque fois répondu, quasi chaque fois, magistralement, balle au pied, et aussi au travers de ses stratégies avec le Real de Madrid, dès lors qu'il est devenu entraîneur de l'équipe professionnelle. Donc, il est heureux d'être là, et son enthousiasme, il est communicatif.
2: Oui,
3: on est tous heureux.
2: Je suis d'accord avec toi. J'ai aussi beaucoup aimé la manière dont il s'est positionné envers l'ancien sélectionneur Didier Deschamps. Il n'a pas oublié, en tout cas, de le remercier et puis même de le féliciter. Ce que Deschamps n'a pas fait envers Zidane, en tout cas officiellement.
1: Donc, il n'y a pas eu de passage de témoin entre les deux.
2: Exactement. Donc ça prouve un petit peu aussi la valeur de l'homme, de Zidane. Voilà, aujourd'hui, il fait l'unanimité, tu l'as dit, Pascal, et on est tous très heureux de l'avoir en tant que sélectionneur de l'équipe de France.
1: Beaucoup de supporters heureux aussi devant le siège de la Fédération française de football, où il a été présenté aujourd'hui, Zinedine Zidane, où il a profité d'un petit bain de foule aussi. David, alias David, on te retrouve, raconte-nous un petit peu. Ça y est, Zinedine Zidane a quitté les lieux.
4: Ça y est, il vient de re-rentrer dans le siège de la Fédération Française de Football. Il a fait un bain de foule, comme tu le dis, Flora. Il a salué les irrésistibles Français, évidemment venus nombreux ce matin pour l'accueillir, mais aussi il a pris le temps de dire bonjour aux enfants, aux parents, aux grands-parents qui étaient

0: présent sur place derrière la main courante pour essayer de l'apercevoir, d'avoir une photo avec ceux qu'il considère comme une légende de 98 de l'équipe de France mais aussi du Real Madrid. Et là il est reparti, il a fait un dernier au revoir à la foule aux côtés de son président Philippe Diallo avant de retrouver les supporters des Bleus et puis l'équipe de France aussi, nommer son staff mais retrouver aussi les joueurs de l'équipe de France en septembre pour les 4 premiers matchs de Zinedine Zidane à la tête des Bleus.
1: Merci beaucoup David Alias devant le siège de la Fédération Française de Football. On a la chance d'avoir avec nous aujourd'hui dans l'intégrale foot sur RMC Philippe Tournon, l'ancien chef de presse de l'équipe de France. Bonjour Philippe.
2: Bonjour à tous.
3: Bonjour Philippe.
1: Merci
3: bonjour,
1: beaucoup bonjour. D'être avec nous. L'expertise aussi d'un chef de presse va être intéressante, Philippe, parce que vous nous avez entendu, on a loué justement l'authenticité Zinedine Zidane, la fraîcheur aussi qu'il a amené dans cette conférence de presse. Est-ce que vous avez été surpris par cette image dégagée par Zinedine Zidane aujourd'hui?
2: Non, pas du tout. Je m'associe à ce concert de louanges. S'il fallait résumer, je dirais c'est un sans faute. C'est un sans faute dans ces figures imposées, pour prendre un terme de patinage artistique, ces figures imposées que sont la première conférence de presse, le contact avec les médias, avec les supporters qui sont dehors, il a fait un sans faute. Après viendront les figures libres, le jeu, là les questions seront peut-être un peu plus pointues, mais on n'en est pas là. Pour l'instant, c'est vrai, vous l'avez tous souligné, il dégage une sérénité. Et quand il parle de son bonheur d'avoir enfin l'équipe de France, on dirait un gamin au pied du sapin à Noël qui vient de trouver le joujou dont il a toujours rêvé. Donc c'est frais, c'est sincère. C'est parfait, voilà, il n'y a rien d'autre.
1: Philippe, vous avez vécu beaucoup de conférences de presse, évidemment, avec l'équipe de France, des centaines, voire des milliers probablement. Est-ce que vous aviez déjà senti une telle effervescence avant une conférence de presse, un tel monde aussi peut-être, un tel enthousiasme finalement?
2: Non, pas récemment, parce que personne dans les années récentes n'avait l'envergure planétaire, je dirais mythique, de Zizou. Ce qui s'en rapproche le plus, c'est la nomination de Platini à la fin des années 80, mais rien n'est comparable. Il n'y avait pas les chaînes d'infos en continu, il n'y avait pas cette effervescence médiatique autour de l'équipe de France, il n'y avait pas les réseaux sociaux, donc comparaison n'est pas raison, on le sait. Donc non, c'est une grande première, cette mise en scène, ce monde devant la Fédé, etc. On avait jamais vu ça pour la nomination d'un sélectionneur.
1: Philippe Tournon, l'ancien chef de presse de l'équipe de France, est avec nous sur RMC. Philippe, vous avez connu Zinedine Zidane en tant que joueur, le voilà aujourd'hui sélectionneur. Est-ce que vous aviez toujours senti cette fibre d'entraîneur qu'il avait, et est-ce que vous vous étiez déjà projeté sur le fait de le voir avec le costume de sélectionneur des Bleus un jour?
2: Non, franchement non. J'ai suivi Zizou comme chef de presse de sa première sélection à la dernière, et j'étais resté sur cette carrière de joueur d'un joueur extrêmement pas introverti, mais quand même qui était très très prudent, qui marchait souvent la tête baissée, qui parlait d'une voix à peine audible. Et il y a eu une métamorphose monumentale au moment où il a dit, mais qu'est-ce que je vais faire maintenant de ma vie, qu'il a décidé d'être entraîneur, il a suivi les formations, il a pris la réserve du Real, et après ça y est, il était dans le grand bain, trois Champions League en 3 ans, c'est fantastique. Le bonhomme s'est peut-être révélé à lui-même, peut-être que lui-même, joueur, n'ambitionnait pas d'être un jour ce personnage lumineux, serein, sûr de lui, qu'on a vu pendant plus d'une demi-heure pendant la conférence de presse. Je pense que c'est une évolution dans sa vie, peut-être qu'il l'a rêvé intérieurement, mais il ne l'avait jamais manifesté avant des temps récents. Et là, visiblement, comme on dit, les planètes s'alignent et le bonhomme est en train de réaliser son rêve, et ça nous promet, j'espère, des lendemains assez fabuleux. Mmh.
3: Philippe, vous avez parlé d'une conférence de presse de Zidane plus que maîtrisée. C'est vrai qu'il a beaucoup évolué sur, en tout cas dans sa communication. Est-ce qu'on ne peut malgré tout pas regretter le fait qu'il ait botté en touche tout ce qui est question tactique? Est-ce que c'était peut-être tout simplement pas le moment?
2: Non, je pense qu'on lui en avait dû, comme il est bien entouré et bien conseillé, on avait dû, à la fois parce que c'est prématuré, et puis c'est pas le moment. quand viendra l'heure de sa première sélection, il y aura des penseurs et non des moindres qui vont dire ah ben pourquoi il y a celui-là, il n'y a pas celui-là. Donc ça viendra, et le style de jeu, c'est les premiers matchs qui délivreront les clés de la patte ZZ sur l'équipe de France. Pour l'instant, c'est prématuré. Il n'a même pas encore constitué tout son staff. Il est encore loin de sa première liste, mais vous n'y trompez pas, le temps viendra, et avec lui, celui des questions.
1: On va en revoir d'autres, évidemment, des conférences de presse avec Zinedine Zidane. Dernière question avec vous, Philippe Tournon, ancien chef des Bleus. Chef de presse des Bleus, j'ai envie de m'adresser plus aux supporters de l'équipe de France que vous êtes aussi. Qu'est-ce que vous attendez de cette équipe de France made in Zinedine Zidane? Est-ce que vous pensez qu'il nous a parlé de continuité aussi avec celle de Didier Deschamps, mais en même temps d'apporter sa personnalité? Comment vous voyez les choses sous Zinedine Zidane?
2: J'espère effectivement, comme le président Diallo l'a souligné, comme Zizou l'a dit aussi lui-même, il ne peut que s'inscrire dans la continuité d'une aventure de 14 ans qui nous a quand même donné d'énormes satisfactions, dont ce titre de champion du monde 2018. Et la patte Zizou, je pense que c'est là qu'on a commencé à chercher des poux dans la tête de Didier. C'est « Ouais, mais cette équipe de France nous ennuie. Ouais, mais cette équipe de France dégage rien. Ouais, ouais. » Bon, alors là, je pense que c'est là que tout le monde attend l'ex numéro 10 fabuleux que nous avons tous connu. C'est qu'il arrive à faire passer dans la tête des joueurs et dans leur jeu ce génie créatif, cette envie de toujours aller de l'avant. Et là, sur une équipe de France qui a quand même des éléments extraordinaires pour ce jeu, je pense à Lascar de devant, là, Ousmane et compagnie, je pense qu'il a en plus, si j'ose employer le mot, un matériel de choix pour faire passer ses idées créatives et offensives. Donc c'est avec beaucoup, beaucoup de gourmandise que le supporter que je suis devenu attend les premiers pas de cette équipe de France en septembre.
1: Comme nous tous, je pense, effectivement. Merci beaucoup, ouais. Philippe, d'avoir été avec nous sur RMC.
2: Bonjour à tous.
1: Okay. Merci beaucoup. Voilà, c'est aussi intéressant d'avoir l'avis d'un ancien chef de presse qu'on a vécu, des conférences de presse, qu'on a vu passer aussi des sélectionneurs et des joueurs. Il est midi 21 sur RMC. On revient dans quelques instants dans cette édition spéciale pour revenir sur les premiers mots d'Zinedine Zidane à la tête de l'équipe de France. On essaiera de parler jeu un petit peu aussi, même si lui ne l'a pas évoqué. Qu'est-ce qu'on peut attendre de Zinedine Zidane à la tête de l'équipe de France? Il y aura Damien qui nous attend au 32-16 dans quelques instants. Continuez de nous appeler pour vos réactions et puis on se retrouve juste après ça.
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6: Midi 24 sur RMC, on est de retour avec Maxime Chano, avec Pascal Duprat. Benoît Costil sera aussi avec nous dans quelques instants. On a entendu les premiers mots d'Zinedine Zidane. On vous rappelle qu'il a signé un contrat de 4 ans avec la FFF. Les discussions étaient déjà en place depuis février 2025. Zinedine Zidane qui a tout refusé, toute proposition depuis son départ du Real Madrid il y a 5 ans pour un jour être sélectionneur des Bleus. Et c'est chose faite aujourd'hui, son rêve s'est réalisé. Voilà, ce sont ses mots. On va l'écouter justement, Zinedine Zidane. On va parler jeu aussi, messieurs, un petit peu aujourd'hui. Est-ce qu'on est dans la continuité? Est-ce qu'on va se différencier de Didier Deschamps? On va écouter justement Zinedine Zidane à ce sujet sur le jeu qu'il veut mettre en place avec l'équipe de France.
7: Moi, ce qui m'anime, c'est d'aller marquer des buts. Bien sûr, il faut un équilibre d'équipe, c'est forcément, ça c'est plus important, mais ce qui m'anime, c'est le jeu. Voilà. J'ai vécu 25 ans en Espagne, donc vous savez ce que ça veut dire. Donc voilà, j'ai commencé par la France et j'étais, comme je vous ai dit, je suis un numéro 10 et donc moi sur le terrain j'étais un leader, leader de terrain, et aujourd'hui je vais devenir leader par mon expérience, par ce que j'ai fait, par ce que je crois être maintenant comme entraîneur. Donc voilà, mais vous allez voir ça tranquillement, on va se revoir rapidement, on va faire différent, sincèrement. Enfin, Dédé c'est Dédé, Laurent Blanc c'était Laurent Blanc. Zizou, c'est Zizou, et je vais essayer de faire ce que je sais faire. Voilà, il y a pas de rupture. Je crois que c'est une continuité, et une continuité simplement de pouvoir juste mettre tout en place pour que l'équipe de France continue à gagner. Voilà, c'est mon seul objectif. Après, on aura l'occasion d'en parler dans les détails pour savoir ce qui est mon plan de jeu, enfin ma philosophie de jeu, toutes ces choses-là. On aura le temps d'en parler bientôt.
6: Bientôt. Quand ça? C'est la question aussi, évidemment. On va retrouver François Pinet, qui était à l'intérieur de la salle de cette conférence de presse au siège de la FFF dans le 15e arrondissement de Paris. Salut François. On a bien compris que Zinedine Salut. Zidane avait un petit peu écarté de la main toutes les questions tactiques, les questions jeu, en reportant tout ça au mois de septembre quand il va vraiment prendre ses fonctions. On rappelle qu'il prendra le début de son contrat, c'est le 1er août. Mais malgré tout, évidemment que la question a été évoquée aujourd'hui.
8: Ouais, il y a une petite contradiction quand même, parce que vous avez fait écouter effectivement le son où il dit je suis un numéro 10, ce qui m'anime c'est le jeu, etc., etc. Donc forcément, c'est pas un tacle à Didier Deschamps, mais on sait que ça a été beaucoup reproché au précédent sélectionneur. Donc on attend de Zidane, parce qu'il a été un joueur fabuleux, de faire jouer son équipe un peu comme lui, il jouait sur le terrain. Mais voilà, il dit aussi que Zizou c'est Zizou et c'est pas Dédé, mais en même temps il y a de la continuité. Donc là il va falloir quand même qu'on défriche un peu, c'est peut-être un peu tôt comme il l'a dit. Il dit aussi qu'il va servir sur son expérience au Real, où on s'en souvient quand même, son Real Madrid a gagné 3 fois la Ligue des Champions, mais il y avait aussi quelques critiques sur le jeu. On disait que c'était un Real Madrid surtout pragmatique, qui était évidemment avec ses stars capables de retourner des situations, qui avait un gros mental, mais c'était pas forcément le Barça de Guardiola, et c'était pas du tout même le Barça de Guardiola. Donc forcément, il y a quelques petites contradictions. Il va falloir qu'on arrive à comprendre ce qu'il veut faire. Ça, il nous le dira plus tard. Est-ce que ça va être un jeu vraiment à l'Espagne, où on va faire des redoublements de passes? Moi, j'y crois pas trop. Je pense plutôt qu'on va retrouver le Zidane pragmatique qu'il était dans ses années Real. Il a le potentiel pour faire bien, ça il l'a dit aussi en équipe de France. Donc il faudra pas peut-être penser que ça sera une rupture totale avec ce qu'on a vu avec Deschamps.
6: Merci beaucoup François. J'ai envie d'avoir ton avis de coach aussi, Pascal. Est-ce que quand on récupère un projet comme ça, sachant que ça a été mûri hein, du côté d'Zinedine Zidane, il l'a dit, il regardait les matchs de l'équipe de France en pensant au jour où il serait sélectionné sélectionneur. Est-ce qu'on arrive déjà avec un plan de jeu et des idées bien en tête, ou alors on s'adapte au fur et à mesure?
9: Bah, c'est un peu des deux, en fait. Je pense que dans son rôle de sélectionneur, il y a beaucoup de ce qu'il a appris en tant qu'entraîneur au Real Madrid, et aussi tout ce qu'il a donné au foot, tout ce qu'il a, il a ressenti sur le terrain quand il était joueur. Cela dit, je trouve pas qu'il y ait de contradiction par rapport à ce que vient de dire François, parce que le football est à ceci de merveilleux que pour que ça marche, il faut que ça soit équilibré. Donc Zidane, il reste encore une fois dans son rôle, dans sa conférence de presse parfaite. C'est pas le moment de parler de tactique, mais il est certain que quand il dit il va faire du Zidane mais dans la continuité, bah, les problèmes défensifs que la France a rencontrés, notamment sur ses côtés avec Didier Deschamps, et bien Zinedine Zidane, il va devoir s'y coller, parce qu'il aura les mêmes problèmes que Didier Deschamps, et il va falloir qu'il trouve les solutions avant de penser à, même si c'est au fond de lui, parce qu'il le répète à l'envi, c'était un créateur, c'était un joueur offensif, c'était un joueur merveilleux, il a bien sûr envie que l'équipe de France donne des émotions au travers son jeu offensif, mais tout ça se fera qu'à la seule condition que son équipe soit équilibrée. C'est là toute la, tout l'art de son métier.
8: Oui, j'entends le côté équilibré, et ça c'est sûr, c'est un de ses principes, et il l'a répété, mais il a quand même insisté sur le fait que je suis un numéro 10. Moi, c'est cette phrase-là qui me dit que je trouve qu'il est un peu en contradiction avec le reste. Il insiste quand même sur le fait qu'il était un numéro 10 et qu'il était animé par le jeu. Donc le jeu, c'est évidemment, il y a de l'équilibre, mais c'est aussi, on entend par là, c'est un jeu un peu flamboyant, quoi. Tu vois ce que je veux dire?
9: Alors avec l'équipe de France versus contemporaine, franchement, avec le matériel qu'il y a, Zinedine Zidane, il peut pas prendre la parole, nous donner encore une fois l'envie au travers de tout ce qu'il a fait. Donc, nous dire non ben on va être pragmatique, on va bétonner, il peut pas le faire,
6: t'es d'accord? On aurait été un peu déçus d'entendre ça.
9: Voilà. donc en fait, simplement, il prend la mesure, il sait très bien, parce que tout à l'heure Max avait un peu de crainte par rapport à l'icône qu'il représente, qu'il se mouille, là il se jette dans l'arène et il a peur qu'il soit écorné. Il le saura probablement quelquefois, parce que l'équipe de France va aussi, comme ça a été le cas avec Didier Deschamps, certainement, malgré tout ce qu'il va préparer, quelquefois l'équipe de France va pas jouer comme il le souhaite, va déjouer peut-être, va perdre aussi, je le souhaite pas, ça arrivera peut-être, mais lui il est vraiment dans son rôle. L'équipe de France va être différente de ce que Didier Deschamps nous a proposé, ce qui a gagné, somme toute, mais avec sa patte, mais avec quand même des notions que chaque entraîneur ne perd pas de vue, à savoir un équilibre d'équipe.
10: Je suis d'accord avec toi.
8: Il n'a pas de marge de manœuvre énorme. Hein. Il n'a pas de marge de manœuvre énorme avec l'équipe de France.
9: Mais il a une marge de manœuvre.
8: Dans ses choix.
9: Il a une marge de manœuvre, sa grande marge de manœuvre. J'en ai été le premier déçu. J'aurais aimé que Deschamps finisse par un titre de champion, un nouveau titre de champion du monde. Sa marge de manœuvre, c'est que les deux derniers matchs de l'équipe de France ont été décevants.
10: Ouais, et là je rebondis sur ce que tu disais un peu plus tôt, Pascal. Il est vrai que Deschamps était très pragmatique pendant 13 ans. Moi, je parlais un peu plus tôt de l'héritage qu'a laissé justement Didier Deschamps à Zidane. Sur la dernière année, notamment sur cette Coupe du Monde, il lui a quand même donné une voie, un tunnel. C'est-à-dire qu'aujourd'hui, il nous a montré que c'était possible de pouvoir jouer avec un quatuor offensif. Tu l'as dit aussi, Pascal, très justement, il y a quand même du matériel. T'as un Mbappé, t'as un Dembélé, t'as un Olise, t'as un Désiré Doué, plus sûrement les joueurs qui vont arriver derrière. Donc je vois mal Zidane revenir à un style plus pragmatique. On a reproché à Deschamps de sa manière de jouer pendant 13 ans. Deschamps nous a donné un petit peu, entre guillemets, du football champagne, avec un Zidane qui a déjà gagné avec le Real Madrid, avec un Zidane qui se dit d'ailleurs très offensif. Il l'a très justement dit aussi dans sa conférence de presse en disant qu'il était un vrai numéro 10. Je m'attends quand même à voir une équipe de France offensive, une équipe de France qui est portée vers l'avant. Maintenant, on verra ce que ça va donner sur le premier match contre la Turquie, mais je suis positif et optimiste quant au fait que Zidane va nous donner quand même du beau jeu.
6: Va proposer effectivement quelque chose à la tête de l'équipe de France. Merci beaucoup Maxime, merci à François aussi. On vous retrouve tous les deux d'ailleurs ce soir dans l'after spécial Zinedine Zidane ce soir à partir de 20h. On va accueillir Benoît Costil qui nous rejoint, Pascal. Salut Benoît.
11: Salut à tous, vous allez bien?
6: Bah, ça va très bien. Et toi, on a envie d'avoir ta première réaction à toi aussi, d'ancien international, de supporter aussi de cette équipe de France, d'entendre les premiers mots de Zinedine Zidane. Qu'est-ce que tu as ressenti, toi?
11: Ben, ça fait quelque chose quand même. difficile de ne pas être hypé par le nom Zinedine Zidane et par tout ce qu'il représente. Ce qui m'a fait plaisir, je dirais, c'est ce sourire qu'il avait. Je l'ai senti avec beaucoup d'émotion. Et je pense que dans la vie, dans le sport, dans le football, les émotions, c'est important. Et là, on a senti une personne qui était émue d'être nommé sélectionneur de l'équipe de France. Donc c'est cool. Maintenant, il y a beaucoup de travail aussi pour lui à venir, hein.
12: Ouais, effectivement, c'est vrai qu'il a beaucoup parlé de ce côté émotion, que c'était difficile pour lui de l'exprimer, qu'on avait du mal à se rendre compte de ce qu'il ressentait à l'intérieur, parce qu'il y a évidemment beaucoup de pudeur aussi chez Zinedine Zidane. Damien est avec nous au 32-16. Salut Damien.
13: Bonjour Flora, bonjour Pascal et bonjour Benoît.
12: Sens que tu as le sourire aux lèvres, Damien. Raconte-nous un petit peu ce que tu penses, toi, en tant que supporter des Bleus, de l'arrivée de Zinedine Zidane. Est-ce qu'il t'a fait plaisir avec ses premiers mots?
13: Ah, j'en ai eu la chair de poule, hein. Je peux vous dire que l'émotion allait monter. Je l'ai senti vraiment déjà habité par la fonction. C'est assez incroyable. Il faut savoir que moi, je suis supporter du PSG de base. Et rappelez-vous, il y a 4 ans, il a failli signer au PSG quand ça a été Christophe Galtier qui a été nommé. Mmh. Il avait refusé le PSG, notamment pour l'équipe de France. Il l'avait clairement dit. Et du coup, on sait que quand il dit là que ça fait 5 ans qu'il a refusé différents projets, on sait que c'est pour l'équipe de France, qu'il a toujours été habité par ça. Moi, je trouve qu'en France, on sous-estime beaucoup ces 3 Ligues des Champions qu'il a gagné avec le Real. Vous parliez du jeu. Le jeu de Zidane, c'est un jeu qui est porté vers l'avant, vers l'offensive. Certes, il n'a pas été flamboyant avec le Real et c'était très pragmatique, mais c'était toujours porté vers l'offensive. Ça attaquait. Dès qu'il avait le ballon, ça attaquait, en fait. Ça tournait pas le ballon pendant 10 heures comme l'Espagne. Un jeu ennuyant où on s'embête et puis ça gagne 1-0. Non, c'est pas le jeu Zidane. Donc moi, j'ai vraiment hâte de le voir. Je sais qu'il a une aura qui est... c'est fantastique, son aura. Moi, c'est le dieu du football pour moi, et pas du football, le joueur le meilleur qui dribble tout le monde comme Messi ou autre. Non, la science du football de Zidane, déjà en tant que joueur, sa manière de voir les espaces sur le terrain, de voir le jeu avant les autres, il l'a fait en tant qu'entraîneur au Real. Et maintenant, j'ai qu'une envie, c'est qu'il le fasse en équipe de France, qu'il lave l'épisode 2006, qu'on n'en parle plus. Dès qu'il aura gagné l'Euro et la Coupe du Monde en suivant, il n'y a plus personne qui va rien dire, parce que je sais qu'il va le gagner avec l'effectif.
12: Ah oui,
13: qu'il
12: toi
13: a.
12: T'es persuadé que Zidane à la tête des Bleus, ça va forcément fonctionner.
13: Mais bien sûr, parce que en fait, c'est au-delà de ça, c'est que le football aujourd'hui, il manque de joueurs comme Zidane, il manque de joueurs de caractère, il manque de leader. Et il l'a dit lui-même, ce sera le leader, ce sera le mec qui va les emmener. Et je pense que tout le vestiaire, ils seront derrière lui, ils seront obligés de l'écouter. Il y aura pas de starlet qui va faire ce qu'il veut, non. Parce qu'en fait, c'est Zidane.
12: Tu vises quelqu'un là ou pas?
13: Non, pas forcément. On pourrait parler de Cherki, Mbappé quand ils font leur petit caprice ou autre. Peu importe,
12: d'ailleurs, il a dit qu'il avait parlé avec aucun joueur pour le moment. Ouais, Zidane, pas même avec son capitaine. Alors capitaine, on va voir s'il le confirme. Mais pour le moment, Kylian Mbappé est toujours capitaine des Bleus. Il n'y a pas eu de discussion pour le moment. Mais tu penses que même sur des plus jeunes joueurs qui n'ont pas forcément vu jouer Zinedine Zidane, l'aura va continuer de fonctionner?
13: Mais vous avez entendu ce qu'a dit François tout à l'heure. Il dit quand Zidane, il te regarde dans les yeux et qu'il est impressionnant, en fait. Rien que quand il te regarde dans les yeux. Donc quand il va dire à un joueur qu'il est nul et qu'il ferme sa bouche, eh ben il va se la fermer et il va appliquer ce qu'il lui dit, parce qu'en fait il comprendra rien qu'en le regardant que c'est une légende, en fait. Il transpire. C'est au-delà de tout. Je veux dire, qui aurait mis un coup de boule à la fin de sa carrière et aurait eu le pardon de tous les Français,
12: oui,
13: comme a pu l'avoir Zidane? Il y a peu de joueurs, en fait. Même il n'y en a aucun. C'est parce que il a ce truc, moi, là, même quand je vous en parle, j'ai
12: la chair de poule. On sent que t'es animé,
13: ouais. Non, mais moi, Zidane m'a fait aimer le football. Je regrette le football de Zidane. Je regrette l'époque de Zidane dans le football d'aujourd'hui. Moi, elle me manque et j'ai envie de le revoir. Moi, je me suis régalé en regardant le Real de Zidane. Enfin, c'est un jeu porté vers l'avant, moi, avec les Mbappé, les Dembélé, les Olysée. Moi, je vois très bien un jeu de transition. Dès qu'on va récupérer le ballon, ça va aller vite devant. Ça va pas prendre une heure pour aller attaquer. Et on va vite être en phase offensive. Et moi, j'ai hâte de voir ça, en fait.
12: Ouais, on voit que t'es impatient. Benoît, toi, en tant que joueur, est-ce que tu aurais aimé être coaché par Zinedine Zidane?
11: Ouais, forcément, oui. Non, évidemment. C'est, enfin, moi, de ma génération, c'est le numéro 10, c'est Zidane. Donc, moi, j'étais transporté par la génération 98. Donc, vous allez parler avec mon papa, il va vous parler d'une autre génération, la génération d'avant. Les jeunes d'aujourd'hui vont vous parler de Kylian Mbappé, etc. Moi, c'est Zidane, quoi, en fait. Donc, bien évidemment, que je le regarde avec des grands yeux et j'aurais aimé. Mais j'ai bien aimé aussi qu'il ait eu des mots importants pour la situation actuelle dans le pays, dans certains endroits, les mots qu'il a eu pour Didier Deschamps, dans un exercice où il n'est pas forcément à l'aise d'habitude. Je l'ai senti bien, je l'ai senti heureux. Et puis bah, maintenant, il va penser travail, il va penser football, équipe, quels seront ses premiers choix, quels seront ses choix au milieu de terrain, quels seront ses choix sur les côtés. Tout ça sur l'aspect football, c'est des choix qui vont être intéressants à observer sur l'image qui va arriver. Et puis, il ne faut pas croire que tout va être révolutionné du jour au lendemain. Il va falloir aussi être patient. Faut pas croire que le tiki-taka façon Espagne, il va arriver du jour au lendemain en claquant des doigts. Non, ça demande plus de temps que ça quand même.
12: Effectivement, parce qu'il était beaucoup question de l'Espagne aussi pendant cette conférence
11: c'est
12: de presse.
11: C'est pour ça que je rebondis là-dessus.
12: Mais oui, t'as raison. Merci Damien d'avoir été avec nous.
13: Merci
12: Damien, sur ton petit nuage, continue. T'as hâte, j'imagine, de voir le premier match aussi de Zinedine Zidane à la tête de l'équipe de France. Faudra patienter jusqu'au mois de septembre, le 28 septembre, le 25, face à la Turquie en Ligue des Nations. Merci Damien. Et puis messieurs, on va rester évidemment ensemble. Il est 12h39, on va revenir dans quelques instants. On est ensemble jusqu'à 13h, on vous le rappelle, sur RMC, pour revenir sur cette première conférence de presse de Zinedine Zidane. On continuera de parler du jeu, de ce qu'il compte mettre en place. Benoît Costil, Pascal Duprat, on revient juste après ça sur RMC.
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12: Midi 42 sur RMC, dernière ligne droite, on vous accompagne jusqu'à 13h pour revenir sur cette première conférence de presse du nouveau sélectionneur des Bleus, Zinedine Zidane. Il a été présenté tout à l'heure à 11h au siège de la Fédération Française de Football. Un contrat de 4 ans jusqu'à la Coupe du Monde 2030 pour le moment. On est toujours avec Pascal Duprat, avec Benoît Costil. 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On va vous proposer quand même d'écouter peut-être le meilleur moment de cette conférence de presse, Zinedine Zidane qui nous raconte qu'il a toujours eu en tête cette équipe de France.
7: Aujourd'hui pour moi c'est juste une continuité, quelque part un rêve. Ce que je peux vous dire c'est que j'ai eu des propositions pendant ces 4-5 ans où j'ai arrêté pour reprendre un club et je les ai toutes refusées pour l'équipe de France. parce que l'équipe de France, pour moi, c'est la seule chose que je voulais faire après ma carrière, enfin après mon expérience avec le Real Madrid. C'était la seule chose que je voulais faire, c'est entraîner cette équipe de France. Je l'ai connue gamin, j'ai commencé minime, j'ai franchi toutes les étapes jusqu'à arriver à la sélection A, qui est le summum. Voilà, il n'y a pas d'autre mot. Aujourd'hui, j'ai l'opportunité d'être le sélectionneur de cette équipe. Et je vais tout donner pour que cette équipe continue à gagner. Voilà, c'est la seule chose qui m'anime, c'est de pouvoir travailler pour cette équipe de France et pour qu'elle continue à gagner.
12: Ne vous y trompez pas, vous entendez bien l'émotion dans la voix de Zinedine Zidane, qui a aussi été très franc, plein d'humour aussi pour taquiner parfois un petit peu les journalistes. Conférence de presse très intéressante pour cette présentation. Pascal Benoît, on va revenir aussi un petit peu sur le côté manager qu'est Zinedine Zidane, parce que c'est vrai qu'on a parlé de lui comme entraîneur, le sélectionneur, on va le découvrir aussi par la suite. Il y a plusieurs facettes finalement aussi, Pascal, quand on est sélectionneur, il y a le côté entraîneur, le côté manager. Il est beaucoup loué justement Zinedine Zidane pour sa relation avec les joueurs. Généralement, on dit qu'il a construit son succès aussi avec le Real Madrid par ce relationnel-là, cette communication avec ses joueurs.
9: Mais oui, on l'a déjà souligné. Il a, dans un premier temps, il a l'aura nécessaire. L'aura quand il rentre dans un vestiaire, que ce soit au Real ou quand il rentrera dans les vestiaires de l'équipe de France. Ça, c'est certain, par rapport à tout ce qu'il a donné au foot mondial. Et ensuite, eh bien, il paraît, c'est ce qu'on dit de lui, qu'il est très proche des joueurs, qu'il les comprend, qu'il les écoute aussi. Et c'est une faculté que l'on doit posséder aujourd'hui avec les nouvelles générations, être à l'écoute. Et puis, comme l'a dit l'auditeur juste avant, je pense que avant de se dresser contre Zidane, à la première déconvenue venue pour un joueur de l'équipe de France, il s'y reprendra à plusieurs fois. Voilà, il faudra du temps avant qu'un joueur se manifeste avec véhémence devant Zinedine Zidane, tant encore une fois, il est le sélectionneur naturel pour succéder à Didier Deschamps.
12: Oui, il imposera le respect aussi. Benoît, est-ce que ça peut suffire justement, ça, ce côté manager pour faire gagner une équipe? On a vu que ça réussit au Real Madrid, il y avait évidemment les joueurs qui allaient avec. Est-ce que ça peut suffire aussi en équipe de France?
11: Pascal pourrait y répondre peut-être plus précisément. Moi, je dirais que, en fait, c'est un tout. C'est un tout et qu'aujourd'hui, un entraîneur ne peut pas être performant que sur l'aspect tactique, technique. Il doit aussi être un bon manager pour gérer les hommes. Je pense qu'il a annoncé, son staff sera annoncé en septembre et que c'était infidèle. Donc je pense qu'on retrouvera aussi son équipe,
12: oui,
11: son staff du Real de Madrid.
12: Il a dit d'ailleurs que ce serait quasiment le même staff qu'au Real Madrid.
11: Donc je pense qu'il peut aussi avoir un staff qui entraîne et lui il prend un peu de hauteur à observer. Et c'est juste de trouver le bon compromis. C'est ce qui se fait beaucoup dans plein de grands clubs où des entraîneurs parfois ont un peu plus de recul pour regarder les séances et vos adjoints vont animer, vont entraîner. Ça peut se ressembler à ça. Je ne sais pas ce qu'en pense Pascal, mais je vois bien ça comme ça.
9: La seule différence, c'est qu'à sa prise de pouvoir, donc il va falloir qu'il affirme sa patte. Et puis, contrairement à un club, les rassemblements, même si le premier, il l'a dit, va être de 3 semaines, ce qui est nouveau, ce qui est rare, en tout cas en équipe nationale, fatalement, il va devoir être présent et davantage présent au milieu de ses joueurs pendant les séances pour inspirer sa patte et surtout son projet de jeu.
12: Ouais, son staff sera présenté effectivement au mois de septembre. A priori, David Bettoni sera à nouveau son adjoint numéro 1. Ils se connaissent depuis des années, depuis leur formation à Cannes au début des années 90. Il y aura un petit peu un staff habituel. On parle aussi éventuellement de Fabien Barthez pour s'occuper des gardiens. Voilà, ça sera affiné évidemment dans les jours et semaines à venir. Il y a eu un seul joueur finalement évoqué vraiment pendant cette conférence de presse, c'est le capitaine Kylian Mbappé. Une question a été posée à Zinedine Zidane à ce sujet, de savoir s'il allait garder Kylian Mbappé comme son capitaine de l'équipe de France. Pascal, il n'y a pas vraiment répondu, il a un petit peu détourné, il n'a pas répondu en tout cas à cette question-là du capitana.
9: Il nous a quand même répondu qu'il attendait de voir Kylian Mbappé. Donc ça veut déjà dire que c'est pas un non.
12: Oui.
9: Voilà. C'est pas oui, certes, mais c'est pas non. Et encore une fois, il y aura un temps pour tout. Le temps était à l'intronisation. Et encore une fois, on doit louer le sans faute et surtout ce que Zidane a dégagé ce matin, là où personnellement je ne l'attendais pas, à savoir beaucoup de sincérité. Et ça, ça fait du bien. Et la question du capitaine, eh ben, elle se réglera en catimini à l'intérieur de la sélection nationale. Et il choisira le meilleur capitaine pour l'équipe de France. Soyons-en certains.
12: Ouais, la question qui était presque trop pragmatique dans un moment d'émotion totale pour tout le monde, effectivement. Alain est avec nous au 32-16. Salut Alain.
19: Bonjour.
12: Merci. Bonjour, d'être avec nous. Qu'est-ce que tu as pensé, toi, de cette conférence de Zinedine Zidane et qu'est-ce que tu attends aussi de lui à la tête des Bleus?
19: Bah, en fait, pas grand-chose. J'ai trouvé égal à lui-même. Moi, ce qui m'interroge et ce que j'aimerais savoir par rapport à vos consultants, c'est est-ce que vous voyez, vous, des changements au niveau des postes, au niveau, est-ce que vous pensez que Zinedine Zidane va changer pas les joueurs, mais si changer les joueurs, mais est-ce que dans sa tête il a d'autres profils en
12: ligne de mire? Ouais, est-ce que tu penses qu'il va regarder peut-être potentiellement d'autres joueurs, ou continuité finalement avec le même groupe? Je sais pas ce que vous en pensez, Benoît, qu'est-ce que t'en penses, toi? Est-ce qu'il va être dans la continuité? Est-ce qu'il va apporter des petites touches? Qu'est-ce qu'il pourrait apporter aussi, parce que c'est vrai que on avait potentiellement le meilleur groupe des Bleus à la Coupe du Monde, hein.
11: C'est ce qui va être très intéressant à observer, en fait. Quelles seront ses premières décisions? Ce qui est intéressant également, c'est qu'on le sait, il l'a dit, il travaille sur l'équipe de France depuis plusieurs mois, voire même années, qu'il est dessus, qu'il a eu le temps d'observer des joueurs. Aujourd'hui, par rapport au jeu de Zinedine Zidane, par rapport à son animation, il n'est pas impossible qu'on puisse avoir des latéraux, par exemple, qui soient peut-être un peu plus offensifs que ce que nous avons aujourd'hui, sans dire pour autant que tel joueur ne peut pas jouer avec Zinedine Zidane. Quels seront ses milieux de terrain? Est-ce que ça va plus être des joueurs de ballon, ou plus des joueurs dans l'impact athlétique? Ça, c'est des choses qui vont être intéressantes. C'est peut-être les deux petits chantiers qu'il peut y avoir en équipe de France, sur le milieu de terrain et sur les latéraux. Après, sur la charnière centrale et l'aspect offensif, je pense qu'il va s'appuyer aussi sur ce qui a été fait, notamment sur la dernière Coupe du Monde avec Didier Deschamps.
12: Pascal, est-ce que tu penses qu'il peut, pourquoi pas, aller regarder et piocher peut-être un petit peu plus dans notre Ligue 1?
9: Pas dans un premier temps. Il le fera bien sûr tout au long de son mandat, parce que le rôle de sélectionneur, c'est aussi d'assurer les continuités entre générations. Benoît l'a très bien dit, on doit constater que l'équipe de France a performé, a séduit, mis à part le match contre l'Espagne et la première mi-temps contre l'Angleterre à cette Coupe du Monde. Je suis pas certain que Zidane ne va pas nous présenter un 4-3-3 pour davantage équilibrer le milieu de terrain. On ne sait pas, on peut tout envisager, parce qu'on peut très bien jouer offensivement aussi avec trois milieux de terrain pour assurer l'équilibre qu'on a malgré tout pas trop vu contre l'Espagne, où dans ce secteur de jeu on a été déficient. Donc il faut simplement attendre. Je pense que c'est la continuité dans un premier temps, avec bien sûr la patte immédiate de Zinedine Zidane sur le style et le jeu proposé par l'équipe de France, et puis le temps fera qu'il fera ses choix, les siens, et bien entendu pas ceux son prédécesseur.
12: Ça ressemblera à ce que j'ai fait au Real. Voilà ce qu'il a dit au sujet du système de jeu, en tout cas du jeu qu'il va développer avec l'équipe de France. Et il a aussi dit, Benoît, on a la matière, l'équipe extraordinaire à disposition. C'est aussi ça qu'il faut rappeler, c'est que Zinedine Zidane, il arrive certes après 14 ans de Didier Deschamps, mais peut-être à un moment où il y a un vivier qui est tel en équipe de France que c'est presque plus difficile de faire des choix que de ne pas en faire.
11: Oui, bon là, avec tout le respect que j'ai pour le sélectionneur Zinedine Zidane et pour l'homme et l'ancien joueur, il nous apprend rien là-dessus, sur le fait qu'il y ait de la matière en ce qui concerne l'équipe de France. Maintenant, son travail, il va peut-être être, vous savez, moi, est-ce que je me trompe peut-être, mais j'ai le sentiment que contre l'Espagne, c'est le talent collectif qui a gagné contre le talent individuel de l'équipe de France un petit peu. Et c'est là où son travail va être intéressant à voir, où c'est peut-être là qu'il a le plus de boulot, c'est de créer aussi beaucoup de talent collectif, que les joueurs aient des connexions les uns avec les autres, pour avoir justement se rapprocher d'un style de jeu comme l'Espagne, même si je pense que l'Espagne est unique et que l'équipe de France a ses c'est propre aux caractéristiques à elle, ce qui ne peut pas, ce qui peut faire en sorte aussi, ce qui fait que l'Espagne n'est pas imbattable. On peut battre aussi en étant l'équipe de France et jouer avec nos principes et notre identité.
12: Et il s'est passé beaucoup de choses aussi, Pascal, depuis qu'il a quitté Real Madrid. Il y a eu 5 ans. Alors, il l'a dit, il ne s'est pas tourné les pouces. Il l'a dit notamment, j'ai regardé beaucoup, beaucoup de matchs, peut-être même plus que quand j'étais entraîneur, et notamment les matchs de l'équipe de France. Est-ce que ça veut dire aussi que lui, aujourd'hui, est peut-être un entraîneur différent de ce qu'on avait vu à l'époque au Real Madrid ?
9: Sûrement. Déjà, il a 5 ans de plus. Il affiche davantage de maturité. Il a eu le temps de se ressourcer en 5 ans, mais il a aussi un avis bien tranché sur le football. Et certainement que l'avis qu'il avait sur le football il y a 5 ans est probablement modifié. C'est le cas de tous les entraîneurs, parce qu'on s'inspire, on progresse, on regarde ce qui se fait ailleurs, on s'adapte. Et certainement que Zinedine Zidane l'a fait pendant ces 5 années. Mais ce qu'il y a de sûr, c'est que comme il avait d'emblée, une fois qu'il a quitté le Real Madrid, dans un coin de sa tête, la volonté que son prochain projet serait l'équipe de France, il a travaillé en conséquence. Et comme l'a très bien dit Benoît, l'équipe de France, il l'a beaucoup regardé. C'est pas un travail de quelques semaines, c'est plusieurs années où il a observé ce que l'équipe de France proposait.
12: Ouais, c'est ça aussi. Et c'est pour ça, Benoît, qu'on est impatient aussi de voir les premiers choix qu'il va faire. C'est vrai que là, on est encore dans l'émotion, mais on est obligé de se projeter aussi. On va le faire toute la journée, évidemment, sur RMC. Mais on a envie de voir ses premiers choix et on a envie de voir s'il va s'inscrire un petit peu. Il a parlé de continuité, mais en même temps de rupture. Donc, on ne sait pas trop finalement sur quel pied danser, sur quoi s'attendre avec Zinedine Zidane à la tête des Bleus.
11: Ouais, il peut pas non plus tout révolutionner, parce que comme on l'a dit, il y a eu du travail qui a été fait auparavant pendant 14 ans avec Didier Deschamps et le travail, il a été colossal. Il y a eu des choses de faites et des choses de très bonnes choses de faites. Donc il y a des choses sur quoi il peut s'appuyer. Et puis par rapport à lui, à sa philosophie, à sa stratégie, il va peaufiner tout ça, il va l'adapter. Ça peut passer par un choix tactique, ça peut passer par des choix de joueurs, des profils de joueurs. Parce que comme tout entraîneur, ils ont des préférences. Et c'est justement là, encore une fois, que ça va être intéressant à constater quels seront ses choix, quels seront ses choix tactiques et surtout ses choix de joueurs. Moi, c'est plus là les choix de joueurs, sa liste et après son 11. C'est ça où je suis curieux de voir.
12: On aura les premières réponses évidemment d'ici le mois de septembre et le prochain point presse de Zinedine Zidane à la tête des Bleus. Merci beaucoup messieurs, merci Pascal, merci Benoît d'avoir été avec moi.
11: Merci à vous.
12: Merci à Alain et tous les auditeurs qui nous ont accompagnés pendant cette édition spéciale. On vous rappelle que Zinedine Zidane est bien le nouveau sélectionneur des Bleus pour les 4 prochaines années au moins, contrat jusqu'en 2030. 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On en reparlera évidemment dès 18h dans l'Intégral Sport avec Johan Bredov et toute l'équipe. Et évidemment, un after spécial à 20h avec François Pinet, avec Maxime Chano, Walida Cherchour notamment, pour revenir en intégralité sur cette conférence de presse dont il y a, vous l'avez compris, beaucoup de choses à dire. 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
12: 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Les infos tout de suite avec Rémi Barré. Bonjour Rémi.
27: Bonjour Estelle, bonjour à tous. Face au risque de propagation du feu, 4000 touristes sont actuellement en cours d'évacuation à Lacanau en Gironde. Opération préventive annoncée ce matin par la préfecture alors que le vent monte et que de fortes températures sont attendues. Christiane est l'une de ces vacancières évacuées ce matin.
28: Malheureusement ce matin, alerte. Mais on s'en doutait un petit peu plus ou moins parce que quand on voyait les avions passer et tout, et puis comme on voyait les infos, on voyait que ça brûlait partout, hein. Donc on s'en doutait un petit peu. Mais du coup, les vacances écourtées. Ben là, le plan, on a de la famille qui est pas très loin de Bordeaux. Donc je pense qu'on va aller chez eux, là. Et du coup, ben on va attendre. Si on peut revenir, ça serait bien. On va attendre les nouvelles. S'ils peuvent... ça va dépendre comment ça se passe, quoi, en fait. Pour l'instant, c'est pas trop.
27: Et dans les Landes, cette fois l'incendie a pu être fixé ces dernières heures. Même chose dans le Var où un suspect a été placé en détention hier soir pour plusieurs départs de feu. C'est ce qu'annonce la gendarmerie. Il s'agit d'un jeune homme de 23 ans interpellé pour 3 mises à feu commises entre le 19 et le 24 juillet. Les pompiers mobilisés et endeuillés avec la mort de l'un d'entre eux hier dans les Bouches-du-Rhône. Un caporal, pompier volontaire de 38 ans, tué dans l'accident de son camion. Au Japon, un violent séisme a sévi ce matin dans le sud de l'archipel. À l'instant, la télévision japonaise annonce qu'il y aurait de très nombreuses victimes dans un centre commercial qui se serait effondré suite à ce tremblement de terre. Une macabre découverte à Orange dans le Vaucluse. Les corps sans vie de plusieurs bébés ont été retrouvés au domicile d'un couple. Les policiers sont intervenus hier soir, alertés par un homme qui aurait fait la découverte à son domicile alors même que sa femme était à l'hôpital en train d'accoucher d'un nouvel enfant. De nouvelles plaintes pour viol et agression sexuelle déposées contre Patrick Bruel, fait a priori prescrit, mais qui pourrait tout de même être réexaminé par le juge d'instruction. Les derniers chiffres du chômage, ils ont été publiés à la mi-journée. Alors Sonia Gobry est avec nous. Sonia, que faut-il en retenir ?
29: Que c'est quasi stable, très légère baisse du nombre d'inscrits à France Travail, baisse de 0,2% au deuxième trimestre pour la catégorie A, c'est la catégorie la plus scrutée, celle qui regroupe les chômeurs qui n'ont pas du tout travaillé entre avril et juin. Et si on élargit la focale, France Travail enregistre une baisse de 1,6% sur un an, soit 38 000 inscrits en moins. Le marché du travail résiste dans un contexte incertain, notamment avec le conflit au Proche-Orient, mais il reste une ombre au tableau, le chômage des jeunes en hausse de 1,2% au deuxième trimestre chez les moins de 25 ans et de près de 6% sur un an, Rémi.
27: Sonia Gobry, une légende à la tête des Bleus, Zinedine Zidane, nouveau sélectionneur de l'équipe de France depuis ce matin, officialisation faite par la Fédération Française de Football pour remplacer Didier Deschamps. Pierre Thévenet d'RMC Sport est avec nous en direct du siège de la Fédération Française de Football à Paris. Zinedine Zidane a pris la parole, Pierre.
6: Oui, et en une petite demi-heure, il a déjà conquis son monde sans langue de bois. Très calmement, il a répété à quel point il réalisait son rêve en prenant les rênes des Bleus, une équipe qu'il connaît depuis tout jeune et avec qui il a tout gagné.
27: On n'entend pas. On n'entend pas Zinedine. On l'a pas entendu, mais c'est pas grave. En tout cas, on a compris pour lui, c'était un rêve, hein, il l'a dit.
6: Et exactement. Beaucoup de fierté, beaucoup d'émotion. Il a balayé tous les sujets, son expérience à Madrid, le parcours des Bleus à la Coupe du Monde, son style aussi qu'il veut offensif à l'image de sa carrière de numéro 10. Un style qu'il décryptera en même temps que l'annonce de son staff au début du mois de septembre prochain, avant un premier rendez-vous sur le terrain le 25 septembre en Turquie pour ses grands débuts à la tête des Bleus.
27: Merci Pierre Thévenet en direct depuis le siège de la Fédération Française de Football à Paris, Zinedine Zidane qui interrogé sur le sort du journaliste sportif français Christophe Glaise emprisonné depuis plus d'un an en Algérie dit espérer qu'il puisse rentrer chez lui et le soutenir comme un parent. L'afterfoot entièrement consacré à Zinedine Zidane, ce sera ce soir de 20h à 23h sur RMC. On termine avec les courses, le quintet se déroule sur l'hippodrome de Compiègne à 18h30, le pronostic de la Dream Team des courses RMC, leur favori c'est le 2 Thor Lightning, leur outsider le 3 Botticelli.
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13: Bonjour à tous, soyez les bienvenus dans ce best-of d'Estelle Midi. On vous accompagne durant toutes les vacances d'été, de midi à 15h, du lundi au vendredi, avec des débats, de l'info, de la bonne humeur. Alors profitez-en bien, le best-of d'Estelle Midi, c'est parti. On va s'intéresser tout de suite aux chiffres du jour. 1 300 000, c'est le nombre de voitures électriques qui circulent en France. C'est 2 à 3% du parc automobile. Et malgré les aides, les avis dithyrambiques de ceux qui roulent en électrique et le nombre de bornes de recharge en constante augmentation, le marché ne décolle pas. Quelle est la raison, Charles ?
11: Alors, parmi les freins à l'achat, il y a d'abord le prix. On en parle souvent, même s'il est régulièrement en baisse du fait du développement du marché de l'occasion. Tout comme les offres de leasing. On a beaucoup parlé du leasing social mis en place par le gouvernement. Et puis, il y a la question de l'autonomie et des batteries. C'est souvent cela qui inquiète les futurs acheteurs. De 200 à 700 km d'autonomie pour les batteries les plus puissantes aujourd'hui, il y a eu de vrais progrès. L'autonomie moyenne des voitures électriques a triplé en une dizaine d'années et devrait atteindre en moyenne les 500 km pour tous les modèles d'ici 2030. Ah. Du côté des bornes, il y en a désormais 150 000 accessibles au public en France. L'objectif est d'atteindre les 400 000 d'ici 2030. La répartition est pour l'instant assez inégalitaire. Plus de 30 000 bornes en Île-de-France contre à peine 7 000 en Bretagne ou en Bourgogne, les régions les moins bien dotées. 20% des recharges aujourd'hui sont réalisées sur le lieu de travail ou sur la voirie, sur la voie publique, contre 80% des recharges à domicile. Enfin, une menace plane, celle des taxes, notamment les taxes au kilomètre parcouru. L'État voit les recettes fiscales des carburants thermiques diminuer. Bah oui, il y a de moins en moins d'argent qui rentre par la taxe sur l'essence. Et donc, l'État pourrait être tenté de taxer les véhicules électriques au kilomètre, à l'image de ce qui vient d'être voté au Royaume-Uni.
13: Donc, j'ai été obligée d'acheter une voiture électrique. Je veux dire, pour me conformer à la future législation, pour permettre à la planète d'aller mieux. Pour mettre mes trajets en Bretagne.
11: La consommation d'essence baisse de 1% tous les ans. C'est moins de recettes fiscales pour l'État qui pourrait être tenté. C'est ce qui va se faire au Royaume-Uni et en Suisse bientôt.
14: Mais c'est pour entretenir les routes sur lesquelles vous allez quand même rouler, Estelle, avec votre voiture électrique.
13: Excuse-moi, d'abord, les voitures électriques abîment beaucoup moins les routes.
14: Ah bon, d'accord.
11: Elle allait dire n'abîme pas, c'est-à-dire le niveau de mauvaise foi.
14: Elles volent au-dessus, elles sont sur un petit coussin d'air.
13: Ça n'a rien à voir. L'air que nous rejetons est bien plus pur. Je pense même que ça préserve nos routes.
14: Bien sûr.
13: Eh bah oui. Bah oui. Et bah oui.
14: On devrait vous rémunérer, Estelle, oui, en fait.
11: Elle caresse l'asphalte de la voiture électrique.
13: Je suis assez d'accord. Rouler en électrique, enfer ou paradis, on vous attend pour en débattre. Jérôme Lavrieux, est-ce que ça y est, je sais que vous n'étiez pas très électrique. Est-ce que ça a switché dans votre cerveau?
5: Ah ben c'est la prochaine voiture que j'achèterai.
13: Ah ben voilà, bien
5: pour
13: sûr.
5: Pour l'instant, j'en ai une, c'est une 3008, elle est à 192 000 km.
13: Ah oui, non, faut changer là.
5: Elle date de 2019. Mais le moment venu, j'achèterai une 100% électrique, pas d'hybride, une électrique complète. Moi, je vois l'énorme changement. Dans mes gîtes, avant, personne ne me demandait, mais maintenant, j'ai 2 clients sur 5 qui me demandent si j'ai une prise pour recharger leur véhicule électrique. Donc, je vais m'en équiper parce que sinon, vous avez moins de clients. Donc, c'est en train de rentrer dans les mœurs. Et il y a plus de bornes électriques, de lieux de recharge pour les voitures électriques qu'il n'y a de pompes à essence, de stations essence, pardon, en France. Hein. Donc, moi, sur tous les parkings à l'intérieur des municipalités, etc., il y a toujours une ou deux bornes électriques pour se recharger. Ça prend peut-être plus de temps.
13: Mais pas tant que ça,
5: parce que maintenant, il faut quand vous habitez en milieu rural, il faut faire des kilomètres pour trouver la pompe à essence, alors que si vous allez au supermarché du coin, vous allez trouver un truc de recharge électrique. Donc c'est parfois beaucoup plus facile et aisé de le faire.
13: Alors,
5: donc,
13: le problème, c'est quand ça marche pas.
5: Sur la taxation du kilomètre, faut arrêter le génie français, quoi. On est le pays qui a inventé la TVA dans le monde. C'est le premier à avoir eu cette idée, c'est nous. Donc, c'est la seule chose qu'on... C'est pas le siècle des Lumières, la France. C'est l'invention des taxes diverses et variées. Je rappelle que l'électricité, le prix d'électricité chez vous ou pour la voiture, c'est essentiellement des taxes que vous achetez, comme l'essence. Donc, c'est juste on change. Là, on va taxer des taxes. Donc, on va bien y comprendre.
13: Est-ce que vous seriez tenté, vous, Baptiste Desmontiers?
14: Moi, je suis un peu comme Jérôme, c'est-à-dire que c'est une question de...
13: Vous qui êtes écolo, quand même.
14: Oui, bien sûr. Oui, je fais gaffe. Non, en plus, vraiment, je fais gaffe. Mais ce sera pas... Oui, je pense que c'est dans l'ordre des choses. Moi, je suis pareil.

0: la vignette en place, j'en sais rien, mais ça me semble pas complètement débile.
1: Enfin, on utilise de l'électricité, donc on est taxé, hein, pardon. Ah oui.
2: Bah, il faut peut-être augmenter le prix de cette électricité alors.
1: Ouais, oh. Non mais ça va. On peut pas manière. Payer la voiture plus chère et après payer aussi l'électricité.
2: Non mais je vous pose la question différemment. L'État fait rentrer 40 milliards tous les ans grâce à l'essence.
3: Vous êtes intoxiqué. Où est-ce qu'on va les trouver les 40 milliards ? Vous êtes intoxiqué par votre passé soviétique. On passe à l'électrique, pas pour un problème de coût,
1: mais oui.
3: Pour un problème de santé, pour un problème de pollution.
2: Mais qui paye pour le rond-point ? Qui paye
1: faire.
2: Pour le
1: donan ? On a peut-être trouvé les ronds-points, déjà ce serait plus simple.
0: Qui paye pour la route ? Il a raison Charles, qui paye pour la route que vous employez ? Alors, qui vous empruntez tous les jours ?
2: On va demander aux entreprises, on va demander aux particuliers de payer, ça ne demande plus aux entreprises.
1: Déjà, si on avait moins de ronds-points, tu vois.
3: Les routes départementales, je le paye par la part qui finance le département sur ma taxe foncière.
4: Exactement.
3: Je la paye pour ça, même si je n'utilise pas la route. Et pour l'autoroute, je la paye par le péage. D'accord ? Et par l'utilisation, si j'avais un véhicule électrique, de mon véhicule électrique, je le paye par la taxe sur l'électricité, la taxe d'acheminement, la taxe de machin et la TVA sur le tout, en plus.
1: Alors, en tout cas, on a Régis de Nanterre qui est chauffeur VTC et qui roule en électrique. Bonjour Régis.
5: Bonjour, bonjour l'équipe.
1: Merci d'être avec nous.
5: Merci de m'avoir accueilli.
1: C'est quoi votre voiture, Régis ?
5: Bon, moi, j'ai un Tesla modèle Y 2023.
1: D'accord.
5: Voiture personnelle, voiture professionnelle.
1: Ouais.
5: À vrai dire, au début, c'était bien. Début, c'était bien en Ile-de-France, ça roulait correctement. Mais ensuite, à l'usage de la batterie, et pour faire des longs trajets, ça devient horrible. Ça devient effrayant. Je vais m'expliquer pourquoi. Parce que, exemple, pour faire un Paris-Lille, c'est deux arrêts, on va dire, avec une autonomie classique 400-500 km. Mais les autonomies que les constructeurs nous promettent ne sont pas vraies. Parce qu'ils prennent pas en compte la radio, le chauffage, comme disait au standard. Mmh. Le chauffage, la vitesse. Parce que moi, à 100%, j'ai 400 km, je prends l'autoroute. Aussitôt, je mets Paris-Lille ou Paris, là, j'expliquais au standardiste, j'ai fait un Paris-Lisbonne, c'est 13 arrêts.
1: Bah, oui, mais
5: à 40 minutes, c'est un jour de route. C'est horrible. Mon cousin qui a pris un diesel, un bon vieux diesel à l'ancienne, 1200 km d'autonomie, il fonce. Il s'arrête une fois en frontière espagnole et il est tranquille. Pour aller en Allemagne, c'est la même chose. Je fais beaucoup de routes. L'électrique, c'est bien pour déjà avoir une borne à la maison, de préférence, et aussi rouler dans sa région, dans son département, à proximité.
1: Pour les petits trajets, en fait.
5: Pour les petits trajets, voilà, totalement. Et j'ai entendu un monsieur dire qu'il fallait augmenter le prix de l'électricité, c'est déjà le cas. Depuis 2023 que j'ai pris ma Tesla, le prix a augmenté légèrement. Parce que justement, tout le monde commence à passer à l'électrique. Certes, on voit plus de bornes, mais il ne faut pas oublier que, à part, moi j'ai une Tesla, donc à part c'est Tesla même, Supercharger, qui me prélève le prix que je dois consommer, toutes les sociétés de bornes de recharge, notamment Total, qui prennent le plus, nous prélèvent 70 euros.
1: 72 euros ! Là, c'était incroyable. Ils ne m'ont toujours pas remboursé. Non, mais en vrai.
5: Et ça prend parfois 24 à 40 heures pour être remboursé.
1: Alors, ça, c'est vrai. Moi, je me suis arrêté sur. Alors, je vais vous raconter. Je me suis arrêté sur une station Total Energy. Bon, j'avais des bornes qui ne marchaient pas. Bon, passons. Et donc là, je vais mettre ma carte et ils me disent on vous prélève de 72 euros. Bon, alors que j'ai chargé pour 24 euros. Bon, alors, je me dis très bien. Le lendemain, j'ai pris la route jeudi soir. Là, on est lundi, je suis toujours pas remboursée.
0: Mais c'est-à-dire pourquoi j'ai pas compris pourquoi
1: j'ai
0: vous
1: deux prélèvements.
2: C'est,
1: en fait,
2: une caution,
1: c'est comme une caution. J'ai été prélevée deux fois de 72 euros et donc quatre jours après, je suis toujours pas remboursée. C'est alors scandaleux. Que j'ai fait une charge. Comme la borne s'est arrêtée en milieu de charge, donc de 5 euros, puisque au milieu de la charge, elle m'a dit bon bah la borne est cassée.
2: Ça
1: bon, bah,
2: ne marcherait
1: super.
2: Pas si bien le système de recharge.
1: Voilà. Et la deuxième donc 24 euros et j'attends toujours. Donc en fait j'ai 144 euros là dans la nature et j'attends d'être remboursée par Total.
0: C'est-à-dire que quand vous vous arrêtez sur la borne de recharge, vous payez, on vous débite avant de faire votre charge, on vous prend un forfait et on est censé vous redonner la différence que vous
1: exactement.
0: Avez si vous
1: mais
0: prenez
1: Shell,
0: 20.
1: Mais Shell, par exemple, ça a très bien marché. Shell, il prélevait de 50 euros. Ah non,
0: ça veut dire que Total fait de la trésorerie.
1: Et dès le lendemain, j'avais mon truc. Mais Total, enfin, je vais regarder mon compte tout à l'heure, mais effectivement, ça c'est quand même un petit frein.
2: Oui, mais et là, puis dans ce que vous décrivez, que ce soit Estelle ou Régis, ça a l'air quand même d'être une galère dès qu'on fait plus de 150 kilomètres, en fait.
0: Mais vous bien sûr,
1: non, mais plus de 250. Mais après, quand c'est des grands départs en vacances, pour nous les femmes par exemple, en fait, si tu fais un grand départ en vacances, normalement, si tu as une voiture essence, tu vas devoir trouver sur une grosse aire d'autoroute. Tu vas devoir patienter avant de prendre de l'essence. Au moment où tu prends de l'essence, derrière, tu vas aller faire pipi. Donc, chez nous, il y a la queue, en plus.
0: Ah oui.
1: Donc, tu dois trouver une place. Puis derrière, tu dois faire la queue, etc. Donc, de toutes les manières, ça te prend une demi-heure. Tandis que quand tu as une voiture électrique, tu

0: la gare à la borne directe. En fait, tu charges quand t'es garé. Donc, t'as pas tout,
1: quand
0: tout
1: y a
0: ce
1: pas
0: genre
1: la
0: de choses.
1: À la borne.
0: Il n'y a pas la queue à la borne.
2: C'est quand même, un manque de liberté globale. Moi, je Pourquoi veux bien qu'effectivement, quand on est en ville et qu'on se focus sur les petits trajets, qu'on a une petite scène électrique, etc., ça peut être merveilleux. Mais déjà, je ne comprends pas l'intérêt d'avoir une voiture aussi, même si la plupart du temps tu l'utilises en ville, c'est pouvoir la prendre et se barrer, quoi.
0: Et bah, tu
2: partir à l'aventure. Mais non, mais parce que tout est un problème. J'ai parlé à cette personne qui roule électrique qui me disent que les grands périples, tu es obsédé par la recharge. Ça rythme tout ton voyage. Tout ton voyage est focalisé sur où et quand je vais pouvoir recharger. C'est une organisation de malade. Avec l'essence, t'as l'esprit totalement tranquille. Il n'y a rien de tout ça.
0: Non.
2: Mais bien sûr.
0: Ah non, parce que quand t'arrives en Bretagne et qu'ils te mettent, vous avez intérêt à faire de l'essence, parce que sur 60 km, il n'y a plus d'essence. Borne électrique, tous les 5 km, il y a une borne.
2: Écoute, moi, j'ai jamais entendu personne dire ça. En revanche, l'électrique, ça me paraît quand même extrêmement compliqué entre les bornes qui ne marchent pas, les bornes qui ne sont pas assez nombreuses, les bornes qui me prêtent trop de temps.
0: Assez nombreuses.
2: Après, vous avez aussi la décote à la vente, enfin, la décote pour le parc électrique de l'occasion, et c'est catastrophique en fait, ça baisse extrêmement vite parce que les batteries se rechargent pas beaucoup, les assurances qui coûtent plus cher, le prix à l'achat qui est énorme, et en plus tout le monde n'a pas aussi les moyens de s'acheter un super modèle avec une super autonomie, etc. Je trouve pas non plus que les arguments soient si mastoc que ça sur l'électrique. Excusez-moi.
0: Regarde, j'ai un autre argument. Ce matin, j'ai chargé au bureau 300 km. Tu sais combien ça m'a coûté?
2: Non.
0: Zéro.
3: Oui, c'était le bureau.
0: Voilà.
1: Oui, d'accord.
0: Oui, mais il y a
2: les taxes arrivent sans son bureau.
1: Astuce, branche-toi chez ton voisin, tu verras, ça coûte moins cher.
0: Les taxes arrivent, ça passe ta soie essence au bureau.
2: C'est extraordinaire, les taxes, parce que vous avez tous été les bonnes poires, là, à écouter. Ça vous apprendra à écouter le gouvernement, vous avez dit que vous faisiez ça pour sauver la planète. Et ben, les taxes vous rattrapent, vous avez été les bonnes poires et vous voilà bien punis.
0: Ouais, mais je sauve quand même la planète. Victor est avec nous, il nous appelle d'Attiche, dans le Nord. Bonjour, Victor.
4: Bonjour.
0: Victor est hockeyeur professionnel. C'est la première fois qu'on en a un dans Estelle Midi. Et on n'est pas peu fiers. Victor, vous roulez en électrique?
4: Je roule en électrique depuis 2 ans maintenant.
0: Et alors, ça se passe comment, Victor?
4: Ça se passe très bien. Pour l'instant, moi, c'est une petite voiture pour des petits trajets. Mais je pense qu'on va aussi passer notre voiture familiale en électrique.
0: Et justement, la voiture familiale, ça vous fait pas peur de faire des longs trajets en électrique?
4: En fait, on a eu cette réflexion cet hiver quand on est parti en vacances. Et au final, avec les enfants, on doit s'arrêter toutes les 2 heures, 2 heures et demie et un certain temps. Donc au final, que ce soit thermique ou électrique, ça ne changerait rien du tout.
0: Ouais, ça permet aussi de faire des pauses. Et puis quand même, il y a une chose dont on n'a pas encore parlé, c'est le confort. C'est-à-dire que oui, tu mets plus de temps, ça c'est vrai. Moi, franchement, là sur mes Paris-Bretagne, Bretagne-Paris, j'ai mis 1 heure de plus qu'avec une essence. Donc
5: C'est un arrêt à l'aller et un arrêt au retour.
0: Non, deux
5: arrêts pour aller en Bretagne.
0: Mais moi, j'ai pas une très grande autonomie. Mais n'empêche que quand tu sors, t'as pas la tête farcie parce que il y a énormément de bruit. Le confort est absolument dingue. Et donc en fait, tu voyages quand même beaucoup plus sereinement. Merci Victor d'avoir été avec nous. On termine avec Raph de Mâcon et il est chauffeur. Bonjour Raph.
6: Salut tout le monde.
0: Raph, en tant que chauffeur, justement, vous privilégiez l'électrique ou le thermique?
6: Alors moi, j'ai fait de la course de voiture, donc une voiture, ça doit faire vroom vroom. Après, en convoi exceptionnel, il nous faut un paquet de chevaux pour traîner les tonnes qu'on traîne. Mais sinon, là, depuis 2 ans, depuis qu'on a les jumeaux, on a pris une première voiture électrique. C'est phénoménal. Et ce qui fait que l'an dernier, j'en ai pris une moi aussi. Donc ma femme et moi, on est tous les deux en voiture électrique et on ne reviendra pas en arrière.
0: Et c'est quoi vos modèles?
6: Volkswagen ID3 et ID5.
0: D'accord. Et voilà, vous en êtes heureux?
6: Voilà, je suis juste ouvrier. Hein. Donc moi, elles n'ont pas coûté cher parce que je les loue, c'est de la LDD.
0: D'accord.
6: Les assurances, tout à l'heure, j'entendais que c'était cher. C'est pas vrai. On paye presque 50 euros de moins par mois qu'avec un T-Roc essence.
0: D'accord.
6: Donc pour le moment, on s'y retrouve pleinement. À la maison, on charge, ça nous coûte 8 euros pour faire 400 km. Et puis là, ce week-end, on a pris l'idée d'aller à Dijon, 130 km. On n'a même pas regardé s'il y avait de la batterie ou pas. On a roulé, on s'est arrêté chez Ikea, on a mangé, on a fait des courses, 3 heures, chargé, 8,50 €, on est rentré.
0: Et oui, parce qu'il y a des bornes de recharge maintenant absolument partout, que ce soit dans les supermarchés, les magasins de jardinage, etc.
6: Maintenant, dans les villes ou les parkings souterrains, il y a un manque de respect. Les gens se garent sur les places de voitures électriques, même avec des thermiques. Voilà.
0: Ça, c'est vrai. C'est vrai, alors qu'il ne devrait pas, parce que nous, on fait l'effort d'aider la planète. Il n'y a pas de raison qu'on se gare sur nos
1: places. Il ne faut pas me regarder comme ça, j'ai pas de voiture au parking, hein, c'est pas la mienne.
0: Seriez,
1: hein.
0: Vous seriez capable, je le sais,
1: Charles. Oui, bien sûr, j'ai rien fait, mais je me fais d'accuser quand même.
0: Voilà, Raph qui est très heureux de rouler en électrique, comme la plupart des gens qui nous écoutent et qui nous regardent, hein, Charles.
1: Ah oui, largement. Un plébiscite pour l'électrique, bien compris. André qui nous écrit, je passerai à l'électrique quand on me garantira de vraies autonomies d'au moins 800 km. avec la clim et le chauffage. Pour l'instant, je préfère éventuellement rester en hybride rechargeable. Robin qui nous dit, bah, moi, c'est le paradis depuis que j'ai une électrique. Vacances en Espagne l'année dernière, plus de 1000 km aller, 5 arrêts d'à peu près un quart d'heure pour recharger, mais ça ne pose aucun problème. C'est plus rapide presque les trajets classiques. Sandrine, à l'inverse, nous dit, c'est un fiasco total de notre côté. Au lieu de nous simplifier la vie, ça la complexifie. Quand on n'a pas la chance de pouvoir recharger chez soi, il faut bac plus 20 pour préparer ses trajets, la charge mentale, penser en permanence à combien de batteries on en est. Voilà, pour Sandrine, c'est un enfer. Alors, rouler en voiture électrique, enfer ou paradis? Vous avez répondu enfer à 80%, donc clairement pas convaincu. Ouais.
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9: Et on va tout de suite s'intéresser à l'augmentation du jour. Et c'est celle du nombre de cafés parisiens qui interdisent les ordinateurs portables dans leur établissement. Depuis le Covid, beaucoup de télétravailleurs ont ainsi pris l'habitude de s'attabler pendant des heures à une table pour profiter d'une bonne connexion Wi-Fi en consommant seulement un café en 5 heures. Mais ça, Charles, c'était avant.
11: Pas d'ordi ici. Voilà le genre d'affiche qu'on voit fleurir à l'entrée des cafés. Pas qu'à Paris, hein, à Lyon, à Marseille, à Montpellier, des bars, des restos qui font le choix de bannir les clients qui viennent s'installer pendant des heures pour bosser. Certains choisissent non pas d'interdire, mais de limiter. Pas d'ordinateur entre midi et deux, ou bien interdiction totale le week-end. Un mouvement qui n'est pas que français d'ailleurs, hein, de l'Espagne à l'Allemagne, des cafés qui refusent désormais les télétravailleurs, avec l'argument de la rentabilité. Impossible de faire tourner un établissement avec quelques clients qui restent des heures en consommant un seul café. Certains clients demandent même parfois qu'on baisse la musique pour pouvoir réaliser leurs appels en visio, quand d'autres apportent leur Tupperware pour aller manger rapidement entre deux conf-calls. Mais il y a aussi la question de l'ambiance, la convivialité qui reste la raison d'être de ces établissements. Et plusieurs patrons expliquent même que c'est une question d'image. Apercevoir depuis l'extérieur des rangées de dizaines de clients alignés derrière leur ordi peut être un repoussoir pour d'autres clients qui voudraient juste venir boire un verre entre amis.
9: Et si vous êtes patron de bar ou de café, bah appelez-nous tiens, pour nous dire justement comment vous gérez les ordinateurs portables dans votre établissement. On vous attend au 3216. Alors, ambiance, convivialité, faut-il interdire les ordinateurs portables dans les cafés? Juliette Briens, est-ce que vous faites ça, Juliette?
17: Ça peut m'arriver.
9: Oh là là.
17: Mais sincèrement, ça dépend ce que vous voulez pour votre commerce. Mais en fait, si vous voulez du monde, si vous ne voulez plus personne, interdisez. Voilà, en fait, il faut comprendre ce que veut Homo Boboius. Homo Boboius veut graines de chia, matcha, ordinateur, gros canapé. Bon, vous leur donnez pas ça, ils iront dans les coffee shops. Et après, on aura tous les restaurateurs qui seront là, mais on n'a plus de clients, il va au Colobus, il va au Starbucks. Bah ouais, mais t'as pas de graines de chia. Voilà. T'as pas de matcha, tu lui empêches de télétravailler, de coworker dans ton établissement. Donc, mais c'est marrant, parce qu'en fait, c'est toujours la même chose. Les brasseries se meurent, les cafés se meurent, mais les mecs ne veulent pas s'adapter.
9: Mais s'adapter à quoi?
17: Tu vis à Paris, en fait, c'est la ville des bobos, donne-leur ce qu'ils veulent.
9: C'est un café, voilà, c'est pas un
17: ils veulent des petits cœurs en mousse dans leur café au lait. Et tu leur donnes pas. Tu leur sers des cafés serrés. Donc ils vont chez Columbus. Voilà.
11: Mais tu vas jamais au café, Juliette.
17: Faites votre choix.
9: Mais Columbus, c'est adapté. Columbus et Starbucks, c'est adapté à
17: ça. Ça ne me dérange pas de voir des gens sur leur ordinateur à la table d'à côté. J'ai pas vraiment l'habitude, de toute manière, d'aller squatter ou d'aller parler aux gens de la table d'à côté. Moi, je suis à une table dans un café, je parle à la personne qui est en face de moi, ou je suis sur mon téléphone.
9: Enfin, voilà, c'est dérangeant de voir quelqu'un en conf call. Je suis désolée.
17: Oui, en conf call, évidemment. Mais c'est, là, vous parlez d'un cas extrême. Si la personne se met à parler très fort avec son casque, etc., tu te lèves, tu lui dis de la fermer.
9: Non, mais le plaisir du café, c'est quoi? C'est d'écouter les conversations d'à côté.
17: Écoutez la conf-call, c'est intéressant aussi.
9: Mais non, c'est pas du tout intéressant. Mais avoir Ghislaine qui te parle
0: si
9: de CA,
0: s'assied à côté de
9: machin et de résultats consolidés, voilà. Ça n'a aucun intérêt.
17: Vous êtes à Paris.
9: Moi, je préfère que Ghislaine me parle de ses histoires de cœur.
17: Donnez aux bobos ce qu'ils réclament. Oh, ou alors fermez boutique. Ou alors fermez boutique, ils veulent des bubble tea. Et vous n'avez pas de bubble tea, donc.
9: Et tu peux avoir un bubble tea sans ordinateur portable. Le
17: restaurateur, tu t'adaptes. Vas-y. Si tu veux que ton établissement survive, les tendances ont changé, les temps ont changé. Désolé, moi aussi ça m'attriste. Moi aussi, je préfère les vrais bureaux.
9: Ou alors, ils sont en télétravail, donc ils ont un chez eux. Donc, à un moment, ils peuvent travailler chez eux.
17: Mais les temps changent, le consommateur est roi, c'est comme ça.
9: D'accord, ok.
17: Non, mais c'est vrai.
9: Donc, on va se retrouver chez Darty en voulant aller au café. Bah, écoute, c'est super. Moi, j'adore.
17: C'est pas Darty, très bien.
9: Bah, si, c'est ça. Voilà. Jérôme Lavrieux, ça vous agace, ou cette tendance, ou pas?
14: La tendance d'interdire, ouais, ça m'agace.
9: Non, la tendance d'aller au café avec son ordinateur portable.
14: Non, moi, ce qui m'agace, c'est la tendance d'interdire.
9: Ah, d'accord. Bon.
14: Ben, je suis désolé, un café, de toute façon, il n'a pas à sélectionner les clients qui rentrent. La seule manière de sélectionner, c'est par le prix des consommations. C'est la seule sélection qui est autorisée. Le reste, c'est assimilable à du refus de vente. Si vous dites à quelqu'un, c'est illégal. Si vous dites à quelqu'un, tu rentres pas parce que tu vas ouvrir un ordinateur, c'est illégal. Vous n'avez pas le droit de le faire, c'est la refus de vente. Puis vous allez dire, ah, puis j'autorise pas les unijambistes non plus. Donc on n'a pas fini. Si tout le monde instaure des critères,
9: il y en a de plus en plus. C'est ça le problème, Jérôme. Quand il n'y en avait qu'un, ça allait.
14: Et quand ils n'auront plus personne, ils viendront chialer pour avoir une subvention de l'État parce que c'est inscrit au patrimoine de l'UNESCO. On accueille tellement de monde, mais pas ceux-là. Pas les enfants, rien. Nada.
9: Mais pardon, mais quand t'es patron d'art et que tu et en fait la personne elle vient donc elle boit un café en 3 heures donc un petit café, elle s'installe, elle profite de ton wifi, elle profite de ton chauffage.
14: Pourquoi t'as
9: également
14: mis du wifi gratuit dans ton truc si ce n'est pour attirer des gens pour venir passer une heure? En général c'est aux heures creuses.
9: C'est aussi parce que toi t'as un ordinateur pour faire ta compta, etc., et t'as besoin du wifi. Moi ça m'embêterait que quelqu'un vienne profiter du chauffage, c'est-à-dire que je paye du wifi, que je paye, etc., et me verse que 3 euros.
17: Il y a combien de tables de libre à côté? Tu pars du principe que le café il est bon. Je peux comprendre. Le café est bondé. Il y a des gens qui attendent pour commencer à consommer plus à l'extérieur. Je veux dire, va toute la journée te balader dans Paris, regarder à l'intérieur des cafés. C'est absolument pas le cas, en fait. Ouais. Donc, tu t'interdis, les gens iront ailleurs, tout simplement.
14: On a déjà fait un débat sur McDo qui veut ouvrir un McDo dans toutes les petites villes de France. Ouais. Bah, chez eux, le slogan, c'est « Venez comme vous êtes ».
9: Oui. Alors, c'est
14: dans
9: McDo.
14: Dans le vieux bistrot d'à côté qui est en train de péricliter, on va t'emmerder parce qu'il ne faut pas venir avec l'ordinateur. Puis tu vas aller chez McDo, t'épouses toute la journée avec ton ordinateur.
11: Mais tu ne viens pas chercher la même ambiance dans les deux. Ouais. Bah, tu viens chercher de standardiser tous les bistrots de France qui deviennent tous des Starbucks. Quoi.
14: Mais c'est moi, j'ai pas envie de standardiser les conversations entre Janine et Rayjane qui vont nous parler de leur prémenopause à voix haute parce qu'elles sont sourdingues toute la journée.
17: Un dernier truc juste pour vous dire la mentalité quand même. La dernière fois, j'étais avec un groupe de potes, on voulait faire une partie de tarot. C'est pas le serveur débarque et nous dit que c'est interdit de jouer aux cartes dans son café.
9: Ça fait du bruit.
17: Bah on s'en va alors. Bah oui, mais on s'en va.
14: Mais c'est convivial.
17: Au revoir alors. Bah ciao. Ciao. On va aller dans le café d'en face où ils sont très contents de nous voir jouer au tarot en consommant que ce soit des cafés ou des verres d'alcool. Chose. Et ils seront très contents de nous recevoir. Au revoir. Voilà. Reste avec tes vieux et tes gens qui ont des conversations apparemment passionnantes et qui remplissent ton café d'une ambiance qui apparemment n'est pas atteignable par nous, quoi.
11: Et j'ai vérifié ce que disait Jérôme. En fait, on peut, quand on consomme un seul café, rester autant de temps
14: mais
11: qu'on
14: bien
11: veut.
14: Sûr.
11: Il n'y a rien dans la loi. Mais on peut rester 8 heures à la même table. Aucune réglementation qui n'oblige un client à devoir consommer à nouveau au bout d'un certain temps. Tout est affaire de politesse et de savoir-vivre, évidemment, vis-à-vis du gérant du café qui peut faire un peu grise mine quand ça fait 6 heures que vous êtes assis avec votre café.
9: Baptiste Desmoncier, ça empêche la convivialité, justement, ces gens qui viennent travailler dans les cafés.
0: Je ne sais pas, vous voyez quelle différence, vous, entre quelqu'un qui est sur son téléphone portable ou quelqu'un qui est sur son ordinateur. Et puis avant, les cafés, c'était moi, j'allais. Bah, c'est la même même chose. Il est dans sa bulle. Moi, si je suis sur mon ordinateur ou sur mon téléphone portable, je suis dans ma bulle. Avant, ça, je vais paraître pour un dinosaure, mais moi, j'adorais aller au Troquet pour lire le Canard le matin, lire le journal en prenant mon petit café. Bah, excusez-moi, je suis pas dans la convivialité quand je lis le journal. Hein.
9: Si, parce que moi, de l'autre côté, je peux lire les titres aussi.
0: Ah, mais super, mais effectivement. Et puis maintenant, je sais que vous allez au café pour écouter les discussions des autres.
9: Oui,
0: donc,
9: évidemment.
0: Si vous êtes à côté de moi, j'essaierai de tourner mon journal vers vous.
9: Non, mais attends, non, moi, je vois pas. Tu peux engager le débat quand t'as quelqu'un qui a un journal.
0: Oui, mais peut-être que j'ai
9: alors,
0: pas envie,
9: alors que
0: moi.
9: Alors, quand il est en train de faire son chiffre d'affaires consolidé sur son ordinateur, il y a peu de chances que tu engages
0: le débat. Peut-être que j'ai pas envie, sans aller plaider pour avoir des cafés impersonnels avec des gens devant leur ordinateur. Je veux dire, je pense que c'est aux restaurateurs, effectivement, de fixer des règles, même si la loi est pas de leur côté, de fixer des règles. Et puis, foutre la paix un peu aux clients. Si moi, j'ai envie d'être tout seul dans mon coin, sur mon ordinateur ou sur mon téléphone, parce que j'en ai besoin, je le fais. Les restaurateurs, enfin, le café, comme le dit Juliette, qui vous interdit de jouer au tarot. Excusez-moi, il est complètement débile parce que si on fait une partie de tarot, on est plusieurs autour de la table, a priori on consomme, qu'ils viennent voir en disant vous êtes gentil, ça fait 2 heures que vous êtes là, vous avez pris qu'une bière, je comprends. Mais arrêtez d'interdire systématiquement, surtout dans un secteur qui arrête pas de se plaindre qu'il est en disparition.
9: Mais ça se trouve, il est en disparition à cause des gens qui viennent avec
0: leur rendez-vous. Si ça se trouve.
14: À force d'empêcher les gens d'avoir envie d'aller dans un bistrot, il n'y a plus personne qui ira. Hein, là, c'est sûr.
17: Ça, c'est clair.
9: Charles, on a plein de commentaires.
11: Ouais, Joe qui nous écrit, moi quand je suis en déplacement, ça m'arrive souvent de me poser dans un café pour travailler. Mais bien sûr, j'essaye de prendre un maximum de consommation si je reste longtemps. Et puis si on m'interdit d'utiliser mon PC dans les cafés, bah, j'irai plus. Hervé nous dit, les cafetiers ne supportent pas les gens qui bossent, mais ils acceptent les vieux qui restent des heures à faire leur tiercier, à étudier le journal de la première à la dernière ligne et qui ne consomment pas forcément beaucoup plus, nous écrit Hervé. Et puis Stéphane qui dit non, moi je suis complètement contre cette idée. Dans mon ancien boulot, pour éviter les squatteurs à table, parce qu'ils étaient dans la restauration, on mettait la clim au maximum l'après-midi quand il restait que des mecs devant leur ordi. On leur mettait la clim à fond. Ils ne s'éternisaient pas, nous dit Stéphane.
9: On est avec Nargès. Nargès, elle est employée dans les assurances dans les Bouches-du-Rhône. Bonjour Nargès.
18: Bonjour.
9: Et merci d'être avec nous. Nargès, est-ce que vous allez travailler au café avec votre ordinateur ?
18: Non, je pourrais le faire puisque j'ai un métier où je peux faire du télétravail. Par contre, je ne le fais pas. Ça me semble être du bon sens pour les autres utilisateurs dans les brasseries, les clients. Et je peux comprendre totalement la position des patrons de bistrots ou de restaurateurs qui effectivement refusent, puisque je le vois, la réalité c'est que les gens viennent travailler reste des heures assis pour consommer un seul café. Et ça se voit, et on le voit de plus en plus. Alors moi, ma vision de cliente, c'est que honnêtement, il y a un manque de respect total puisque ces gens-là parlent fort, bloquent des places pour un café à 2 euros. Enfin,
9: oui.
18: Je peux comprendre les restaurateurs. Après, c'est juste, honnêtement, c'est que du bon sens. Ça ne viendrait pas en tête d'aller dans un café, m'asseoir 2 heures, consommer un Coca ou un Pepsi pour pas Fanta Orangina pour pas citer les marques. Et bloquer une place pour travailler. Enfin, ça me paraît très honnêtement juste du bon sens que les gens doivent avoir.
9: Et vous, est-ce que vous trouvez, Nargès, que ça nuit à la convivialité des établissements ?
18: Je ne sais pas si ça nuit à la convivialité des établissements, parce qu'il y a plusieurs types d'établissements. Un Starbucks, quand on y va, on sait très bien à quoi s'attendre. Une petite brasserie à Marseille, parce que je suis de Marseille, c'est une autre ambiance. Je ne sais pas si réellement ça nuit. En tout cas, ça me semble pas déconnant que les restaurateurs s'opposent à ce type de pratique dès lors où c'est pas dans l'esprit de leur brasserie, que c'est pas des grandes chaînes américaines ou autres. Tout simplement, ça dépend de l'esprit de la brasserie. Et d'ailleurs, moi, dans les Starbucks, j'y vais pas parce que justement, l'ambiance ne me plaît pas.
9: Oui, ou alors ceux qui y vont, ils savent à quoi s'attendre.
18: Exactement.
9: Merci Nargès, en tout cas, d'avoir été avec nous. Est-ce qu'il faut faire une différence, justement, Baptiste Desmontiers, entre les grandes chaînes, les Columbus, les Starbucks, où en fait, ça gêne personne de voir des gens avec des ordinateurs, et les petits cafés, quoi.
0: Mais ce qui est sûr et certain, c'est ce qu'on entend depuis tout à l'heure, c'est le bon sens. C'est-à-dire, il faut être bien élevé. Quand on va dans un restaurant, dans un petit restaurant, dans un petit établissement, on consomme. On essaye d'être un peu empathique avec ce restaurateur qui se lève le matin, qui a besoin de faire un chiffre. Et si on reste toute la journée, pardon, mais on a un gros beauf, un gros plouc, et on n'a aucun savoir-vivre si on reste toute la journée avec son ordinateur. Donc oui, en revanche, allez-y, faites-le à Starbucks parce qu'on s'en fiche, parce que c'est une grosse entreprise américaine. Donc
17: mais c'est parce que eux, ils acceptent, parce que eux, ils les aiment du café.
9: Tu peux rester des heures.
0: Oui, c'est une énorme boîte.
17: C'est leur concept et c'est pour ça qu'ils gagneront.
0: Exactement.
17: Parce qu'en fait, c'est très bien votre discours, mais après, vous allez tous pleurer parce qu'il va y avoir plus que des Starbucks et des Columbus dans toute la ville et vous allez tous pleurer. Voilà, parce qu'en fait, maintenant, il y a une demande. La demande, c'est pouvoir coworker au café. Et donc, si vous voulez pas d'eux parce que vous êtes des dictateurs, ils iront ailleurs, ils iront au Starbucks et vous mourrez. et les Starbucks pullulleront. Vous serez très content.
9: Non, mais c'est les mêmes jeunes qui disent qu'il faut faire des pauses, etc., alors, prendre du temps pour soi, et qui sont sans arrêt.
17: Je m'en fiche, moi, de discours contradictoires. Les jeunes, ils sont pas
9: écoutés. Il y a aussi un moment, il y a des lieux pour travailler, ça va être le bureau ou chez toi, et puis des lieux où le travail.
17: Mais pourquoi?
9: Mais parce que, en fait, un café, c'est pas fait pour travailler.
14: Alors, c'est fait pour y faire ce que t'as envie d'y faire.
17: Exactement. À part pour le niveau sonore, où là, je suis totalement d'accord, il y a un respect strict à avoir au niveau des réunions, etc. Genre, moi, je ne m'occupe pas de ce que fait la table d'à côté, quoi. Mais c'est quand même fou.
14: Et franchement, t'as déjà vu beaucoup de bistrots.
17: Buvez votre café, et puis.
14: beaucoup de bistrots, il y avait 100 mètres de queue dehors parce que les gens voulaient absolument rentrer alors qu'il y avait 20 pecnos avec leur téléphone, avec leur ordinateur portable sur la table.
9: J'en ai vu beaucoup.
14: Oh, bien sûr.
11: Non, mais ça crée une ambiance. Si on boire un coup tous les deux, Jérôme, qu'on arrive devant un café et qu'on voit une ambiance de bibliothèque, d'open space, que des gens en train de tapoter sur leur ordi, on va pas avoir envie de boire une bière et de faire du bruit, on va déranger une réunion quasiment.
17: Mais tu bois pas une bière à 15h.
14: Ce qui met pas l'ambiance dans un bistrot, c'est quand je prends un quart d'heure pour lire le règlement intérieur. Alors pour les toilettes, faut demander les clés au patron parce qu'au cas où tu les abîmes. Pour l'ordinateur, il faut demander une autorisation en 3 exemplaires avec le CERFA qui va bien. Mais non, t'as pas fini, hein. Reste chez toi à ce moment-là.
9: Eh bien, si on est avec Chris qui est patron de deux coffee shops justement à Fontaine dans l'Isère. Bonjour Chris.
19: Bonjour à tous, bonjour aux auditeurs et bonjour à toute l'équipe.
9: Merci d'être avec nous, Chris. Est-ce que les gens qui viennent avec ordinateur portable sont les bienvenus chez vous?
19: Alors, ils sont pour l'instant les bienvenus, pour l'instant.
9: Mais...
19: Alors, vous avez évoqué effectivement les gens qui restent longtemps et qui consomment un seul café. Ça, c'est effectivement quand un client reste 4 heures à une place avec un café, en termes de chiffre d'affaires, on est d'accord que c'est pas terrible. Chaque gérant d'entreprise, il a quand même une surface de vente et il faut absolument que lui fasse rentrer de l'argent. Il n'y a pas de secret, il faut bien payer l'URSSAF. Mais au-delà de ça, vous avez surtout les gens qui s'étalent, c'est-à-dire qu'ils vont prendre 4 places pour mettre tout leur dossier, leur PC, leur téléphone, et commencer à bosser. Donc là, en termes de rentabilité, on est encore moins bon. Bien sûr qu'un jour ou l'autre, on va être obligé de tout bloquer au niveau du télétravail, parce que ça devient envahissant. Les gens qui demandent à ce qu'on change de musique, qu'on baisse la musique, ou qui vont demander aux gens à côté aussi de parler moins fort pour qu'ils puissent faire leur call.
9: Mais ça arrive, ça?
19: Ah oui, c'est très fréquent. Oui, c'est très, très fréquent.
9: Ah ouais.
19: Et là, oui. Ça, c'est... Voilà.
9: Et vous leur dites quoi, vous? En fait, quand ils arrivent et qu'ils commencent à s'installer, vous leur dites, prenez pas une table de 4, et c'est un café toutes les 2 heures, et qu'est-ce que vous leur dites?
19: Non, on n'a pas mis ça en place. Mais vous savez, les clients qui viennent, quand votre salle, elle est remplie quelque part, c'est bien, mais le monde attire le monde. Ça, il ne faut pas rêver. Vous rentrez plus facilement dans un restaurant où il y a du monde qu'un restaurant où il y a 2 personnes.
9: Ah ben ça c'est sûr.
19: Ça, c'est machinal. Eh bien, nous, c'est pareil. Dès l'instant que c'est rempli dedans, ça attire du monde. Mais les gens qui vont venir une fois, ils vont dire, bah, c'est complet, ils vont partir. Ils vont revenir une deuxième fois, bah, c'est complet, ils vont partir. C'est de la clientèle que vous perdez.
9: D'accord.
19: Et ça, c'est systématique. Ils ne reviendront pas parce que c'est toujours rempli, il y a toujours des gens qui travaillent. On l'a eu, cette info, on nous l'a dit.
9: Donc, pour vous, c'est quand même un problème?
19: C'est un problème.
9: D'accord.
19: C'est un problème. Mais le côté cocooning, quelque part, c'est fait pour les attirer, donc je comprends bien. Mais ça devient des espaces de travail. Après, il y a beaucoup d'entreprises aussi qui donnent le pouvoir aux gens de travailler chez eux en fournissant, en payant l'électricité. Il y a quand même pas mal d'entreprises qui aident les salariés qui font du télétravail à rester chez eux. Bah, peut-être que chez nous, ils sont mieux, finalement.
9: Bah, j'imagine que oui. Merci beaucoup, Chris, d'avoir été avec nous. Donnez-nous les noms de vos deux cafés, Chris.
19: C'est très simple, c'est la Brûlerie des Alpes, à Montbonneau et à Grenoble.
9: La Brûlerie des Alpes, merci beaucoup.
19: 100 ans cette année. Bon
9: anniversaire, Chris, et merci d'avoir été avec nous. On termine avec des messages, j'ai reçu notre sondage, oui. Charles.
11: Majid, là, qui vient d'entendre Chris et qui dit, mais attendez, s'ils arrivent avec l'ordi, les dossiers, etc., plutôt qu'aller au café, ils devraient aller chez But ou chez Confo, s'installer directement
9: sur un bureau.
11: Exactement, ce sera plus pratique. Et puis Jeff qui nous dit, vous parlez de tuer la convivialité dans les cafés parisiens, mais qui a déjà vu un Parisien convivial? Voilà ce que se demande Jeff. En attendant, ambiance, convivialité, doit-on bannir les ordinateurs des cafés? Vous dites non, ça a été serré, hein. Non à 60% finalement.
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9: On passe tout de suite à la fin du jour. Et la fin du jour, eh bien, c'est celle des dîners à la maison. Nous invitons de moins en moins nos amis à partager un repas chez nous. Selon la Fondation Jean Jaurès, 43% des Français dînent régulièrement seuls ou en famille, contre chez eux évidemment, contre seulement 29% il y a 20 ans. Charles, est-ce qu'on sait pourquoi on invite moins nos amis à dîner?
11: Oui, plusieurs facteurs passionnants. D'abord, la taille des logements qui se réduit. Tout le monde n'a pas forcément une grande salle à manger, un grand espace dédié au repas dans lequel il peut recevoir, notamment dans les grandes villes où inviter chez soi veut dire dévoiler toute son intimité quand le salon sert parfois de chambre, qu'on dévoile d'un seul coup tout son appartement. Autre facteur, notre rythme de vie, notamment les distances domicile-travail. Les Français passent en moyenne 50 minutes par jour dans leur trajet aller-retour entre le domicile et le travail, ce qui nous rend moins disponibles en semaine pour organiser un dîner. Et puis il y a la pression du bien recevoir à l'heure des réseaux sociaux et des émissions de télé comme un dîner presque parfait. Il faut que la maison soit parfaitement rangée, le repas fastueux, l'ambiance au top, une pression qui pousse finalement à renoncer aux invitations. Mais attention, nous dit le sociologue Jean-Pierre Corbeau, interrogé par le Figaro, cette baisse des invitations ne veut pas dire une baisse de la convivialité. Le grand dîner à la maison cède place à l'apéro dînatoire, au bar du coin. Le rôti du dimanche se transforme en brunch dans un restaurant en vogue. Et puis l'été, on invite, mais dehors, dans le jardin, on se fait un barbecue ou un pique-nique, plutôt que dans l'intimité du domicile familial.
9: Alors, invité à dîner chez soi, est-ce que c'est stressant ou réjouissant? Yael Mellul, est-ce que vous invitez encore à dîner chez vous?
33: Ah oui, moi j'adore, mais je trouve que c'est vraiment des moments de chaleur, de convivialité, d'amour partagé. Alors évidemment,
9: c'est quoi la dernière fois que vous avez invité à dîner?
33: Alors moi, ça fait un certain temps.
9: 4 ans.
33: Je veux dire quand je pouvais véritablement le faire, je le faisais. Ouais. Et surtout à l'improviste, moi j'aime bien à la bonne franquette. Enfin,
9: l'impression.
33: Sans calcul, c'est vraiment des moments avec, évidemment, il faut le préciser, avec des gens qu'on aime. Enfin voilà, par définition.
9: Bah, on invite rarement des gens qu'on n'aime pas à dîner.
33: Oui, mais il peut y avoir des dîners obligés, voilà, professionnels ou que sais-je, à la maison. Enfin, je veux dire, voilà, ou un peu plus guindés.
9: Vous cuisinez quoi, Yaël?
33: Alors moi je cuisine beaucoup à la marocaine.
9: D'accord.
33: Voilà, okay. Je les tagine.
9: Super.
33: Ouais,
9: donc vous y passez du temps en fait.
33: Ouais.
9: Vous n'allez pas chez le traiteur acheter trois barquettes.
33: Non.
9: D'accord.
33: Mais si c'est à la bonne franquette, bon, ça va être plus. Si c'est à l'improviste, je vais pas aller faire une tagine de poisson. Non, c'est non.
0: À la bonne marocaine alors.
33: Voilà. Ah, pas mal. Voilà, mais je trouve ça très triste que ça se perde en fait, parce que ça reflète aussi quelque chose de notre société. Voilà, le repli sur soi, et puis le problème de la crise, le problème d'argent aussi. Je pense que c'est aussi beaucoup par rapport, parce qu'on n'a plus les moyens aussi de recevoir.
9: Parce que ça coûte cher. On le dit pas, mais ça coûte cher d'inviter à dîner.
33: Bien sûr.
9: T'as envie de faire plaisir à tes amis,
33: bien sûr.
9: Qu'ils se sentent bien. Et surtout, il y a quand même ce petit stress où tu te dis, si j'achète, par exemple, je vais acheter du fromage à la fromagerie, je vais essayer de prendre quelque chose pour faire plaisir.
33: Oui, ça veut aussi dire que, parce qu'il n'y a pas que l'argent, il y a aussi la fatigue. On a parlé de fatigue, cette espèce de dépression collective qui fait qu'arriver le soir à la maison, on n'a plus la force, on n'a plus envie. C'est ça qui est triste.
9: Alors moi, j'ai été très bien reçue. Des chroniqueurs, c'est Fred Hermel. Fred Hermel, franchement, il reçoit. Il y a la nappe, il y a les chandeliers. C'est absolument incroyable.
33: Trop sympa.
9: Vous savez très bien recevoir.
2: Mais j'adore ça. J'adore ça et je suis resté très ch'ti dans le Nord. On est très à inviter chez soi.
9: D'accord.
2: Ah, c'est vraiment quelque chose dans notre culture, c'est vraiment très important et moi j'adore ça. J'adore ça, je peux. Alors j'ai ma table, on peut être jusqu'à 8.
9: Oui.
2: Donc je fais des dîners.
9: Bah, nous on était 2, c'était un peu intimidant.
2: Oui. Wow.
9: C'était Louis
2: XVI.
9: Il y avait deux.
2: C'est vrai, mais moi j'aime bien ça. J'aime bien, je trouve que franchement ça coûte rien de mettre des bougies et de mettre une belle nappe.
9: Ouais, bien sûr, tu as raison.
2: Franchement, en plus j'ai une nappe en lin qui se lave toute seule. En 30 minutes, elle est lavée et tout ça, elle est impeccable. T'as pas besoin de la repasser, elle est parfaite. J'ai acheté des assiettes qui font très belles, très anciennes. J'ai acheté César, elles coûtent rien et elles font un bel effet. Enfin, moi j'aime bien, préparer le moment.
9: Mais et ça vous gêne pas d'être tout seul et d'inviter des couples, par exemple?
2: Oh, pas du tout.
9: D'accord.
2: Ça m'arrive très régulièrement, des amis. Franchement, il y a pas de problème. Et tu parlais de l'argent. En fait, ça coûte moins cher d'inviter chez toi que d'inviter au resto.
33: Ah oui, ça c'est vrai. Hein.
9: Oui, mais ça coûte moins cher d'aller chez les autres.
33: Ah bah
2: oui, mais en général, les gens après ils te réinvitent, quoi. Moi, je suis vraiment dans cette culture-là. Dans le Nord, on fait comme ça. T'es invité, je rends l'invitation. Mais quand tu décides d'inviter quelqu'un au resto, mais c'est beaucoup plus cher que quand c'est chez toi. Et en général, c'est moins bon. Donc, surtout vu la qualité en ce moment des restaurants. Et puis surtout, il y a un truc quand t'es chez toi. Tu peux te lâcher, tu peux parler,
9: et quand t'as des gens qui partent pas, parce que c'est ça aussi le problème des dîners chez soi. Nous on sait qu'on se lève très tôt, tu fais un dîner jeudi chez toi et là t'as les amis qui ne partent pas, et quand t'as envie de dormir.
2: Non, mais les vrais amis, les gens savent, franchement après quand on vient chez moi, c'est que on est quand même assez proches, quoi. Ou alors par moment des trucs un peu boulot, ça m'est arrivé de faire des déjeuners boulot etc. chez moi, et franchement les gens savent bien se conduire, en fait. Ils savent quand ils doivent partir.
0: On leur tend le manteau.
9: On leur dit, on commence à bailler, je me lève vraiment tôt demain.
0: La vaisselle. Hein.
9: Voilà. Jean-Philippe Doux, on sait que vous êtes toujours un petit peu près de vos sous. Enfin, voilà, on est assez quand même, Jean-Philippe. Donc,
0: Et
9: j'ai été invité chez vous.
0: Oui.
9: Je vais quand même. Bon, je vais dire la vérité. J'ai été moins bien reçu que chez Fred.
0: J'ai pas sorti les chandelles.
9: Ah, bah non, vous avez sorti la table de jardin.
0: Je cherchais pas un boulot non plus, comme Fred.
9: Oui, c'est vrai. C'est d'ailleurs pour ça que j'ai mis 4 ans à vous intégrer. Ben voilà. Alors que Fred est venu.
2: En 3 mois,
0: ça montre le niveau. Non, alors,
2: mon petit gars.
0: C'est vrai que d'habitude, je fais attention quand je fais des courses et tout, mais quand je reçois, non, là, je fais pas. Je me lâche parce qu'il y a un côté un peu événementiel. Mais moi, en fait, je trouve ça stressant parce que j'ai des gros complexes de niveau culinaire. En fait, je sais pas bien faire à manger, j'ai jamais trop d'idées. Donc en fait, quand c'est la période raclette, oui, là j'invite pour une raclette, c'est cool. Et surtout, moi j'aime inviter, alors j'habite en Provence, donc c'est beaucoup plus étalé dans l'année, j'invite dehors.
9: Des barbecues.
0: Voilà, j'ai une terrasse, j'ai la chance d'avoir une belle vue sur la Provence et tout. Donc là, j'offre quelque chose aux invités. En fait, quand j'invite quelqu'un et que j'offre une cuisine médiocre,
2: il vient de dire j'offre quelque chose, j'ai de la vue, donc c'est vraiment gratuit, il y a 40 euros. Et chacun, j'offre la vue et vous apportez le repas.
11: sympa. Non, c'est grand Jean-Philippe Doux.
0: La valeur ajoutée. La valeur...
11: J'offre les chaises. Ah bon,
33: la
0: carafe d'eau.
33: Et la carafe d'eau. Préciser.
11: Apportez vos chaises.
0: Non, pour la carafe d'eau, je m'en occupe. Non, mais justement, j'offre une valeur ajoutée. C'est l'endroit.
11: Le cadre.
0: On peut pas dire que ma cuisine, ce soit une valeur ajoutée. Donc voilà, c'est pour ça que je trouve ça stressant. Et on n'imagine pas le stress de quelqu'un qui ne sait pas bien cuisiner. Ouais, mais je vais pas.
33: Oui, je vais pas aller payer des tomates.
11: Non,
0: mais tant qu'il y a...
33: Mais vous faites un plateau de fromage, un plateau de charcuterie, et c'est très bien. Oui. N'essayez pas de cuisiner.
0: C'est pour ça que la raclette, oui, c'est ça.
2: Non, mais Jean-Philippe, tu sais, sur l'histoire de cuisine, moi, il y a un truc que j'ai appris en Espagne sur la cuisine. En fait, il suffit simplement d'aller chercher de très bons produits que tu transformes très peu, et les gens sont ravis.
33: Absolument.
2: Tu vois, moi, il y a une recette, tu vois, par exemple, les tournes d'eau sauce Roquefort. C'est hyper facile à faire, mais quand t'as la bonne poêle, quand t'as les bons tournes d'eau, mais c'est hyper facile à faire. Et les gens adorent, c'est une recette que je fais souvent quand les gens viennent dîner. Et c'est comme la viande, elle est merveilleuse, celle de mon boucher Sébastien.
33: Vous m'avez fait un ceviche, apparemment vous faites
2: un ceviche. Bah, ça, c'était un ceviche qui venait d'un resto péruvien. C'était un péruvien. Non, parce que c'était plutôt vers le printemps, donc il faisait plutôt beau. Ah, mais l'hiver, je fais plutôt un repas un peu plus.
33: Et vous ne m'avez pas invité l'hiver. Et on a Julien avec nous qui nous appelle de Brunois, dans l'Essonne. Bonjour Julien.
3: Bonjour Estelle, bonjour à toute l'équipe.
2: Bonjour.
33: Julien, est-ce que vous faites partie de ces Français qui continuent d'inviter à dîner ?
3: Alors ouais, nous on invite plein de fois et on se fait inviter aussi. Comme Fred il disait, quand on invite, on rend l'appareil. Ouais. C'est un gros sujet de stress entre est-ce que t'as fait les courses ? Est-ce qu'il y avait tout dans le drive ? Est-ce qu'il y aura assez de chaises ? Est-ce que la table va être assez grande ? Et là, et du coup le stress monte et ça peut partir un peu en conflit. Quand les invités arrivent, on fait semblant, bonjour, on a tout préparé, tout est en place et tout ça. Donc non, on adore inviter, mais c'est vrai que un peu comme beaucoup de gens, les courses, le stress de est-ce qu'il va y avoir assez à manger ? Donc on achète des tonnes et des tonnes, et après on finit les restes toute la semaine.
33: Oui, ça c'est un peu ça. Alors tiens, justement, Julien, est-ce que quand vous avez des amis à dîner, vous faites entrée, plat, dessert, ou juste un gros apéro et puis un plat principal, quoi ?
3: Alors on met gros apéro, entrée, plat, dessert.
33: Ah ouais, carrément. Ah oui, donc vous mettez en quatre en fait.
3: Ah oui, non, sans ça, je vous dis, des fois la tension monte un peu. Hein.
33: Et pour le coup, est-ce que vous demandez aux invités, ça c'est souvent un gros débat, d'apporter quelque chose ?
3: Oui, souvent. On se rend l'appareil souvent, et puis c'est souvent demandé parce que on a un groupe d'amis et c'est bon. Bah moi je prends, je ramène le dessert, moi je ramène une bonne bouteille et puis c'est convivial.
33: Mieux parce que quand tu dois préparer entrée, plat et le dessert, franchement c'est toujours bien quand les invités apportent le dessert quand même.
2: Mais je demande pas, mais ils se proposent en disant je ramène le dessert. Ah bah très bien, tu manges à maison, ou je ramène le vin, tu veux plutôt rouge ou plutôt blanc? Et d'ailleurs des fois j'ai des amis qui ramènent des bouteilles extraordinaire quoi. Enfin, il y a des fois t'as des surprises fabuleuses.
33: Moi souvent je prépare mon propre vin puis celle des amis. Enfin, je les regarde et puis souvent je les offre à d'autres. Vous voyez,
2: la bouteille que tu m'avais ramenée était très très bien.
33: J'essaie de faire les choses bien.
2: Oui. Ça méritait les bougies.
33: Ce week-end vous invitez à dîner ou pas, Julien?
3: Non, ce week-end on est invité.
33: Ah, donc là c'est repos.
3: Parce qu'on a invité nos amis, on a fait une bonne raclette. Et du coup, ceux qui nous invitent ce week-end.
33: Et ben voilà, c'est pratique aussi. On invite et après on se fait inviter. Merci beaucoup, Julien, d'avoir été.
3: Bonne journée à tous. Merci
33: Julien. Merci beaucoup. Et puis on est également avec David. Il nous appelle de Cervon en Seine-et-Marne. Et alors David, il est cuisinier. David.
4: Salut.
33: Est-ce qu'on reprend une dose de boulot le week-end justement quand on est cuisinier?
4: Malheureusement oui, parce que je crois qu'en fait on est tombé dedans étant petit et on aime trop ça.
33: D'accord. Et alors, vous leur faites quoi à vos invités, David ?
4: Eh ben, mon plat, on va dire, favori, c'est les lasagnes. Ils adorent les lasagnes. Je fais ça depuis l'âge que j'ai, depuis 15 ans, depuis l'âge de mes 15 ans. Mais sinon, ça peut être un peu de tout. Et souvent, je demande aux gens, parce que je sais que la plupart des Français, ne cuisinent peu chez eux, en fait. Ils cuisinent plus beaucoup. Et en fait, quand je leur propose une blanquette, un plat comme ça, ça devient tout de suite magnifique. Et j'ai l'impression de les faire rêver le temps d'une soirée.
0: C'est bien, il y a une carte en fait pour les invités, c'est ça?
33: Oui, c'est ça. mais David, le problème quand on est invité chez un cuisinier, c'est qu'après il faut rendre l'invitation et on se met encore plus la pression. C'est-à-dire que j'imagine que vos invités ils disent oh là là, il y a David qui vient à dîner, faut que je fasse un truc super, faut qu'il me complimente sur mon plat.
4: Exactement, c'est pour ça qu'on n'est pas souvent invité.
33: Au final,
4: on a été invité il n'y a pas très longtemps et c'est vrai que, en fait, dans la journée, elle m'a envoyé des messages. Est-ce que tu les mettrais avant les oignons ou est-ce que tu les mettrais après? Il y a trop de pression. Mais j'ai l'impression que je mets trop de pression à.
0: Tu peux venir à 16h.
4: C'est pas bon au final.
9: Mais en vrai, c'est vrai qu'il y a une pression à inviter chez soi quelqu'un dont c'est le métier d'être cuisinier ou chef. Et c'est vrai que là, tu te dis, oh là là. Et là, c'est pas 48 heures de stress. Là, c'est toute une semaine.
4: Exactement. Et puis moi, j'essaye de mon côté, quand je suis invité, même ma femme va me le dire. Et tu dis rien. Même si c'est pas bon, tu dis rien. Tu commences pas ton métier, tout ça, tu dis rien.
2: Tu notes pas le plat.
9: C'est ça. Il y a un petit peu trop de sel. Tiens, si j'avais été toi, Ghislaine, j'aurais peut-être mis.
4: C'est ça. C'est très bon, mais quand il y a le mais, ils
9: n'aiment
4: pas.
9: Ah oui, c'est ça. Vous dites, oh, qu'est-ce que c'est bon, vous pourriez être vous-même chef.
4: Oui, ça je ne l'ai jamais dit encore, mais j'aurais pu.
9: Merci beaucoup, David, d'avoir été avec nous. Bah, on voit voilà, que quand même, les Français invitent encore, et ça c'est réjouissant quand même.
11: Mais pas tous. Par exemple, Steph qui nous écrit sur WhatsApp, c'est l'enfer, des heures de ménage, se casser la tête pour le menu, selon les goûts de chacun, payer très cher ses courses, passer la soirée en cuisine et puis reménage le lendemain matin. Bref, vive le resto, nous écrit Steph. Rémi, lui qui nous dit, mes hôtes sont au paradis quand ils viennent à la maison, j'adore les recevoir, mais ça devient l'enfer quand ils sont accompagnés de leur petit diable. Donc chez moi, c'est comme la SNCF, c'est un espace sans enfants, nous dit Rémi. Sans les enfants. Ingrid qui nous dit, j'adore cuisiner, mais c'est une pression de dingue de recevoir. Il faut que tous les plats soient réussis, le ménage nickel. Au final, je ne passe jamais une super soirée parce que trop stressé. Voilà, Ingrid n'arrive pas en profiter.
9: Comme un mariage, quoi.
11: Domenico qui nous dit, si Fred a obtenu son boulot en invitant Estelle à dîner, je veux bien cuisiner tous les jours pendant une semaine pour Estelle s'il le faut, nous dit Domenico.
9: Il l'a pas obtenu que comme ça. Hein.
11: Et puis Rodrigo,
0: c'est juste le salaire.
11: On veut juste négocier le salaire. On veut pas tout savoir.
9: Non, mais il a du
2: talent. Mais c'est là.
0: Ah, c'était ça, j'ai mis la
9: femme. C'est
2: voilà.
11: Oh, écoutez. C'est l'auteur qui est avec nous. En attendant, Rodrigo qui nous dit, moi j'ai un ami chez qui nous invitait de temps en temps à dîner, mais un jour il m'a dit, tiens, je crois que ta femme est fatiguée, tu devrais peut-être y aller. Et depuis c'est fini, on ne te voit plus. Voilà, il m'a fait comprendre qu'on devait y aller et je l'ai très mal pris. Rodrigo,
2: c'est d'une goujaterie.
9: Très indélicat quand même.
11: Alors, invité à dîner chez soi, est-ce que c'est stressant ou réjouissant? Ça a été particulièrement disputé, mais c'est finalement stressant à 51%.
9: En fait, ça peut être les deux d'ailleurs, stressant et réjouissant.
11: Oui, c'est beaucoup de stress pour finalement se réjouir peut-être. Voilà.
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9: 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Les infos tout de suite avec Rémi Barré.
13: Bonjour Estelle, bonjour à tous. Le vent monte, les températures grimpent. Par crainte de la propagation du feu en Gironde, 4000 touristes sont actuellement en cours d'évacuation à Lacanau. Opération préventive annoncée ce matin par la préfecture. Vincent Eyap est le directeur du camping L'Océan Air Hotel à Lacanau.
14: On sait que nos pompiers font leur maximum pour contenir cet incendie sur la partie Lacanau-Ville. Malgré tout, on redoute un petit peu les conséquences économiques, naturellement, de cette évacuation, puisque nous sommes en pleine saison. Et comme ça, vous le savez, notre entreprise est surtout basée sur les réservations et la fréquentation de juillet et août. Donc on est un petit peu inquiet sur notre saison et sur l'avenir de tout ça, quoi.
13: Dans les Landes, cette fois, le feu a pu être fixé ces dernières heures. Même chose dans le Var, où un suspect a été placé en détention hier soir pour plusieurs départs de feu. C'est ce qu'annonce la gendarmerie. Il s'agit d'un jeune homme de 23 ans interpellé pour 3 mises à feu commises entre le 19 et le 24 juillet dernier. La presse japonaise évoque un nombre considérable de morts. Un violent séisme a frappé le sud-ouest de l'archipel ce matin, provoquant d'importants dégâts dans la ville de Kashima. De nombreuses personnes se sont trouvées piégées lors de l'effondrement du deuxième étage d'un centre commercial. La première ministre japonaise évoque des incendies, des bâtiments éventrés et des ponts routiers en partie détruits. Macabre découverte à Orange dans le Vaucluse. L'écorce en vie, les ossements de 5 nourrissons ont été retrouvés au domicile d'un couple. Les policiers sont intervenus hier soir, alertés par un homme qui aurait fait cette découverte à son domicile alors même que sa femme venait d'accoucher d'un nouvel enfant. De nouvelles plaintes pour viol et agression sexuelle déposées contre Patrick Bruel, fait a priori prescrit, mais qui pourrait tout de même être réexaminé par le juge d'instruction. Les derniers chiffres du chômage, ils ont été publiés à la mi-journée, chiffres stables, avec une très légère baisse de 0,2% des demandeurs d'emploi en catégorie A, ceux qui sont sans aucun emploi. Un patron nommé Zinedine Zidane, nouveau sélectionneur de l'équipe de France de football depuis ce matin, officialisation faite par la Fédération française pour remplacer Didier Deschamps, rêve longtemps mûri pour le nouveau sélectionneur.
1: C'est la plus belle chose qui me soit arrivée dans ma vie, c'est de gagner avec les copains. J'ai passé ces 4-5 années à attendre ce jour-là. Et là, ça devient réalité. Donc forcément, je suis un peu ému, mais vous pouvez pas le voir. Hein. Je suis tout excité, quoi. C'est quelque chose de fort pour moi aujourd'hui. Et en même temps, il se passe des choses qui sont compliquées pour beaucoup de gens, mais je suis heureux.
13: Zinedine Zidane, qui est interrogé sur le sort du journaliste sportif français Christophe Glaise, emprisonné depuis plus d'un an en Algérie, dit espérer qu'il puisse rentrer chez lui. L'afterfoot entièrement consacré à Zinedine Zidane, ce sera ce soir de 20h à 23h sur RMC. On termine avec les courses. Le quintet se déroule sur l'hippodrome de Compiègne. Ce sera à partir de 18h30. Le pronostic de la Dream Team des courses RMC. Leur favori, c'est le 2 Thor Lightning. Leur outsider, le 3 Botticelli.
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9: On est de retour dans ce best-of d'Estelle Midi avec plusieurs débats. Dans cette deuxième heure, on va parler de chèques, de centres commerciaux et de tutoiement. Et on va tout de suite s'intéresser à la désaffection du jour. Et c'est celle des Français pour le paiement par chèque. En 10 ans, écoutez bien, le nombre de chèques encaissés par le Trésor public a chuté de 72%. Alors on a tous des chéquiers qui traînent au fond d'un tiroir sans quasiment jamais s'en servir. Pourquoi ? Charles, est-ce qu'on autorise encore les paiements par chèque? Mais qui paye encore par chèque?
11: Les anciens. C'est en tout cas l'argument mis en avant par les défenseurs du chèque qui estiment que tous les seniors ne sont pas forcément à l'aise avec la carte bleue ou les virements. Mais face à la désaffection grandissante des Français pour le chèque, le Trésor public réfléchit à le supprimer progressivement des moyens de paiement à partir de 2027. Cela permettrait de réduire les coûts, de limiter les fraudes, car le chèque est aujourd'hui un moyen de paiement le plus facile à falsifier. C'est un support papier, très peu de sécurité, pas de mécanisme d'authentification qui peut être volé ou détourné facilement, nous dit la Banque de France. D'ailleurs, de nombreux commerçants ne l'acceptent plus du tout. Le chèque ne représente que 2 à 3% des transactions, mais 20% du montant des fraudes détectées. Mais les chèques n'ont pas totalement disparu. Ils sont aujourd'hui majoritairement utilisés par les associations caritatives, par les clubs de sport, les petites entreprises ou pour les virements entre particuliers. Et face aux inquiétudes de ceux qui payent encore leurs impôts ou leurs amendes par chèque, Bercy met en avant le développement des paiements en espèces dans les centres publics ou chez les buralistes partenaires.
9: Alors, faut-il en finir avec le paiement par chèque? Jean-Philippe, vous avez une librairie, est-ce qu'on vous paye encore par chèque?
0: Non, on l'interdit de toute façon.
9: Ah bon?
0: Oui, parce qu'en fait, on a trop peur de la fraude. On a même, au tout début, il y a 5 ans, quand on a ouvert la librairie, moi j'ai accepté en disant non, ça va. Et surtout, je me souviens d'une petite grand-mère qui nous avait signé un chèque en disant j'ai pas de monnaie et tout. J'avais accepté. Et en fait, c'était un chèque en blanc.
9: Elle vous a grugé.
0: Un chèque en bois, oui.
9: Elle s'est grugée par une petite manie.
0: Mais oui, alors est-ce qu'elle était au courant qu'il n'y avait pas d'argent sur son compte? On ne saura jamais. Bon, en tout cas, elle est partie avec des livres gratuitement. Moi, je n'utilise jamais les chèques. La dernière fois, j'ai dû réfléchir. Alors, je sais exactement où est mon chéquier et je le mets toujours à la même place parce que sinon, je ne le retrouverai jamais. Et je l'utilise en début d'année scolaire quand il faut payer le club de foot. foot notamment, et le club de théâtre, parce que souvent ils disent ben voilà, c'est 200 et quelques euros pour l'année, vous pouvez payer en trois chèques et on l'encaissera à des moments différents.
9: Et on pourrait peut-être le payer en trois virements en fait.
0: Et oui, mais là au moins ils sont sûrs d'avoir, ils vont pas me courir après au mois de novembre et au mois de mars. Donc en fait c'est la seule fois où j'utilise des chèques. Même l'administration maintenant, à l'époque il y avait plus que ça, mais maintenant il y a que les clubs de sport. Enfin moi en tout cas il y a plus que ça pour moi.
9: Mais ce qui est fou c'est que en fait alors voilà, au primaire, en primaire ou au collège, on vous demande des chèques pour les clubs de sport et dès que les enfants sont à la fac ou quoi, ben on vous demande des virements. Donc en fait il y a quand même un truc qui est étrange. Yael Mellul, est-ce que vous payez encore par chèque?
33: Non, pas moi, mais ma maman.
9: Ah oui. Ah bah oui. De votre maman.
33: Maman, elle a 86 ans.
9: Ah oui. Donc je dirais, elle a pas de carte bleue.
33: Si, bien sûr qu'elle a la carte bleue, mais elle résiste encore. Il y a encore des choses, voilà, des trucs qu'elle veut encore payer avec le chéquier. Il y a de la résistance. Je peux pas l'expliquer. Voilà, c'est.
9: Mais qu'est-ce qu'elle paye?
33: Par exemple, les frais de syndic, par exemple. On va recevoir, elle va faire le chèque et on va l'envoyer.
9: Elle va l'envoyer avec le petit papillon, le petit paiement et tout.
33: Absolument.
9: Alors que ça lui coûte le prix du timbre, qu'elle est obligée de découper sur les pointillés.
33: Absolument. Mais parce que les personnes âgées sont comme ça. Voilà. Elles ont leurs habitudes, elles ont leurs rituels et que c'est très difficile de leur faire passer au tout numérique. Voilà, au tout qui est complètement voilà, au tout digital où elles ont besoin d'avoir comme une traçabilité pour que c'est quelque chose qu'elles peuvent qui a une consistance, on va dire, pour elles. Ça matérialise la prestation.
9: D'accord.
33: Voilà. Donc c'est je pense que ma mère n'est pas la seule dans ce cas, c'est la raison pour laquelle même si ça reste très marginal le règlement par chèque, ça existe encore et évidemment beaucoup chez les personnes âgées. Et tu l'as dit, il y a encore des associations où il faut payer par chèque et c'est aussi un paiement différé de naturel. Voilà, on peut envoyer 2-3 chèques qui vont être encaissés voilà.
9: Fred Hermel, vous qui êtes un peu de la vieille école. Non mais c'est vrai Fred, vous avez un petit côté un peu conservateur. Donc est-ce que vous êtes du genre à payer sur par chèque? Je suis sûre qu'en plus vous écrivez sur le talon, vous écrivez bien la date,
33: bah oui,
9: le
33: bien
9: motif.
33: Sûr.
9: Ça doit
0: être le lié des liés.
9: Tout ça doit être très bien fait quoi.
2: Ça fait 30 ans que je n'ai pas fait de chèque.
9: Ah très bon, pardon.
2: Je mens. J'ai dû en faire un il y a quelques mois puisqu'une personne très proche avait un problème de bras, c'est cassé le bras. Donc j'ai dû remplir et j'ai dû me concentrer pour le faire, parce que ça faisait 30 ans que je n'avais pas fait de chèque.
9: D'accord.
2: Pour une raison très simple, c'est qu'en Espagne, aucun commerce ne prenait de chèque.
9: Ah bon ?
2: Comme il n'y avait pas de recours, il y avait eu tellement d'abus de chèques en bois, qu'en fait, personne ne pouvait prendre de chèque. Quand vous faisiez un chèque, il fallait passer par la banque, avoir une autorisation de la banque pour voir le chèque. Donc en fait, un commerçant pouvait l'acheter s'il y avait une autorisation préalable avec un tampon de ta banque. Donc personne ne payait par chèque. Donc, j'ai vécu quand même près de 30 ans en Espagne, donc
9: on peut vivre par chèque, sans chèque, on est d'accord?
2: Ah ben complètement, et les personnes âgées en Espagne vivaient sans... Alors il y a beaucoup beaucoup de liquide en Espagne, attention, beaucoup beaucoup de liquide, mais vivaient sans chèque parce que personne ne les prenait. Et moi j'ai jamais eu de chéquier, au tout début j'ai peut-être un chéquier de ma banque espagnole, mais c'est tout.
0: Et t'en as un chez toi là, tu sais où il est?
2: Non, j'en ai pas demandé.
9: Ah, mais t'as pas de chéquier chez toi?
2: Dans mon compte français, j'ai pas de chéquier. Non, tu voulais un chéquier, j'ai dit non. Non, parce que je m'en sers pas. Donc, de toute façon, aujourd'hui, en plus avec les virements instantanés,
9: toujours ta grand-mère qui te donne un chèque pour Noël en te disant, tiens.
2: Moi, j'ai plus de grand-mère malheureusement.
9: Oui, bon, d'accord.
2: Mais ma mère me fait un virement.
9: Ah oui, d'accord.
2: De Noël.
9: Ah ouais.
0: Et vous voyez, même, il y a des commerçants, par exemple, nous, quand on fait une librairie, on appelle ça hors les murs pour une manifestation, on vend des livres, etc. Avant, en effet, il y avait ceux qui n'avaient pas d'espèces, on disait, ok.

0: Le paiement. Ben oui. Christian nous dit, moi j'ai toujours un vieux chéquier, ça me sert à payer l'EDF parce que je ne fais pas confiance à leur prélèvement. D'après mes expériences, il y a eu trop d'erreurs sur les prélèvements et donc je préfère payer par chèque. Voilà, Christian, ça le rassure. Johan lui nous dit, il faut vraiment tuer le chèque, c'est du papier inutile, un coût de traitement pour les entreprises, pour les banques, c'est hyper contraignant, sans compter les impayés et toutes les fraudes. Et puis Chris lui nous dit, moi j'utilise toujours mon chéquier et très régulièrement pour les frais à l'école, la cantine, l'opticien, la psychologue, je paye encore régulièrement en chèque, nous Chris.
1: Ah, c'est vrai que les psys, ils prennent jamais. Ils prennent. Enfin, que du liquide et l'échec.
2: Pour une raison très simple.
1: Oui, c'est quoi?
2: En psychanalyse, ça fait partie de la thérapie. Mais c'est-à-dire qu'il y a
1: le virement peut faire partie de la thérapie.
2: Non.
3: Le montant aussi, je sais.
2: Non. Mais c'est vrai.
3: Oui.
2: C'est-à-dire qu'il faut que, à partir du moment où tu payes ta thérapie, ton analyse, il faut que ce soit matérialisé.
0: Évidemment.
2: Ça fait partie du truc. Mais vraiment, c'est.
0: Ça te fait du bien, Jean-Philippe.
4: C'est pour ça que j'y vais pas, d'ailleurs.
1: Oui, enfin, ils préfèrent quand même le liquide que l'échec.
2: Voilà. Oui. En tout cas, ils te vendent le truc, et c'est une partie de la thérapie.
1: Et je ne suis pas sûr que ça fasse partie de la thérapie. Je veux dire, de devoir payer en liquide.
2: Non, la thérapie fiscale, il faut que ça te coûte, en fait.
1: Mais excuse-moi, mais quand je vois le montant sur mon téléphone, c'est très matérialisé.
0: Tout le monde n'est pas Estelle,
2: non, mais il y a le geste et tout ça. Non, mais vraiment, ça fait partie du truc. En fait, il faut que ça te coûte dans le sens réel.
1: C'est pratique.
2: Ben en tout cas c'est la réalité. Enfin je veux dire,
4: c'est
2: Freud,
4: comme le petit café
2: Freud
4: à côté prenait pas le fisc ce matin qui me dit pas de carte bleue en dessous de 10 euros.
2: Ah, non mais ça c'est pas normal.
1: 10 euros,
2: ça c'est pas normal. Non mais ça c'est
4: juste
2: pas normal.
4: Juste à côté là.
2: Ça c'est pas normal. De toute façon aujourd'hui, de toute façon c'est illégal. Ouais. Parce qu'en fait tout paiement aujourd'hui tu peux payer en carte de crédit n'importe quoi. C'est illégal qu'un commerce te dise à partir de 10, 15 euros. C'est pas normal.
1: Valérie est avec nous. Elle nous appelle de Tonnet-Charente en Charente-Maritime. Elle est assistante de direction. Bonjour Valérie.
5: Oui, bonjour.
1: Valérie, est-ce que vous payez encore par chèque?
5: Alors non, je paye pas par chèque, mais je l'ai toujours sur moi.
1: Ah bon?
5: Parce que j'ai la peur du bug en fait. Et récemment, c'est arrivé. Oui. Donc heureusement, j'étais bien contente de l'avoir. Juste au moment où je faisais mes cours, j'arrivais à la caisse, la carte marche pas 2-3 fois de suite, ça marche pas. Et donc heureusement, j'avais mon chéquier, j'ai pu faire un chèque. Et c'était un bug de la Banque Nationale. Donc, ça m'a bien servi.
1: Oui. Mais le commerçant vous a laissé? Parce que alors moi, si je suis commerçante et que la personne devant m'a dit « Ah, bah, ma carte ne marche pas, vous voulez que je vous fasse un chèque ?» Je fais « Non. »
5: C'était une grande surface, donc ça va. Donc, ils les prennent encore. En petit commerce, je pense qu'elle aurait refusé.
4: Alors, non.
5: Mais parce là, les courses...
4: Quand il y a eu le gros bug, là, il y a un mois et demi, un samedi après-midi, en effet, mes libraires m'ont appelé en disant « Ah, il y a un bug, il n'y a plus de carte bleue. » Là, on a accepté de façon assez exceptionnelle et je tiens à dire qu'il n'y a eu aucune fraude dans les chèques qu'on a reçus. Ah.
1: Mais pourquoi, Valérie, est-ce que... Je comprends, moi, cette peur du bug, mais pourquoi, dans ces cas, ne pas avoir du liquide sur vous?
5: Alors, c'est l'oubli, en fait. C'est que je ne pense pas à aller tirer de l'argent. J'en ai de temps en temps, quand je y pense, mais j'ai à part 10 ou à 20 euros, mais je pense pas aller tirer de l'argent à chaque fois, et donc du coup j'ai toujours mon chéquier. Et pour le coup là, j'étais vraiment très contente.
1: Et vous pourriez vivre sans chéquier quand même, Valérie, ou pas du tout?
5: Je pense que oui, si on passe au tout numérique, je le ferai, ça me pose aucun problème, mais tant que derrière les bugs sont gérés et que ça nous pose pas de soucis, ça nous pose pas de problème après avec effectivement les commerces, etc. Je sais pas comment ils vont gérer ça, quoi.
1: Bah merci beaucoup Valérie de nous avoir appelé. Voilà Valérie qui paye encore, en tout cas qui a son chéquier toujours dans son sac à main. Nous sommes avec Guy Grand-Girard, c'est notre invité sur ce débat. Il est président de l'Association de défense des consommateurs de France. Bonjour Guy, merci d'être avec nous.
6: Bonjour.
1: Guy Grand-Girard, est-ce que il faut mettre fin aux chèques? Parce que on a bien compris, il y a encore quelques personnes, souvent un petit peu âgées, qui les utilisent, ces chèques, mais la plupart des gens se satisferaient très très largement de virements, en fait.
6: Le problème le plus simple que ça, c'est que les consommateurs d'eux-mêmes sont en train de réduire drastiquement le nombre de chèques émis.
1: Bah complètement.
6: Il y a 20 ans, on était à 4 milliards de chèques émis par an.
1: C'est énorme.
6: Et on est actuellement à moins de 2 milliards.
1: Ah oui.
6: Donc on a divisé par 2 le nombre de chèques émis en France. Donc
1: c'est
6: significatif.
2: 2 milliards, c'est
6: fou. Et ça permet de voir l'évolution du comportement des consommateurs qui petit à petit ont intégré les nouvelles technologies dans leur quotidien, et notamment avec le smartphone, parce que le smartphone, maintenant on fait plein de choses avec, et notamment payer. Il faut juste ne pas trop perdre son smartphone ou le casser, parce que là, on est très, très, très embêtés. Hein.
1: Oui, ça c'est sûr, Guy Grand-Gérard. Mais est-ce qu'aujourd'hui, on pourrait vivre...

0: sans chéquier?
1: Alors, on peut vivre sans le chéquier, mais je dirais qu'il y a, comment dire, j'ai entendu, hein, j'ai bien sûr le débat, et là, il y a deux, trois petites choses à préciser. Première chose, les paiements obligatoires en France qu'on ne peut pas refuser, c'est les paiements en espèces.
0: D'accord, très bien.
1: Deuxième chose, les chèques, les cartes bancaires, tout ça, ça peut être refusé par les commerçants.
0: Ah bon, même les cartes bancaires?
1: Oui, bien sûr, mais il faut simplement que ce soit indiqué.
0: D'accord, ok.
1: Et un commerçant peut très bien dire, j'accepte les cartes, moi, le tabac presse où je vais chercher mes revues, dit, en dessous de tel montant, je ne prends pas carte bancaire, à cause des frais bancaires, justement.
2: Oui.
1: Ah. Il a des frais fixes et invariables, souvent, ce qui fait qu'il perd de l'argent, entre guillemets. Donc, il accepte les chèques, mais il n'est pas obligé, ou les espèces. Et en général, c'est les chèques et espèces, pour les petits montants. Et c'est là que le chèque peut avoir un rôle qui reste dans le paysage. Et effectivement, la cantine, les petites dépenses du quotidien, là, ça peut avoir un petit rôle, parce qu'il y a un certain nombre d'endroits où on ne va pas pouvoir le faire, du fait des frais qui sont demandés.
0: Ah oui. Mais est-ce que vous savez, vous, Guy Grand-Girard, c'est ma dernière question, combien ça nous coûte, les chèques par an?
1: Alors, les chèques, alors ça, c'est un... Alors, il y a deux choses importantes à savoir. La première, c'est que la France est, à ma connaissance, le seul pays en Europe à encore avoir des chèques. Quand vous évoquez les chèques avec les Belges, les Luxembourgeois et les Allemands, ils vous regardent comme si vous étiez quelqu'un, du temps passé.
0: Ben,
1: ils ne comprennent même pas qu'on arrive encore à en émettre.
0: Vous avez entièrement raison.
1: Et dans la pratique, au niveau du fonctionnement par rapport au quotidien, on a l'utilité, encore une fois, hein, c'est important, de pouvoir garder cette ressource. Alors après, l'encadrer. Et au niveau des coûts pour les consommateurs, ça ne coûte rien aux consommateurs, au grand désespoir des banques, parce que vous imaginez bien qu'avec 2 milliards de chèques émis par an, si vous y mettez, je sais pas moi, de 20 centimes d'euros sur chaque chèque, et c'est bien pour ça que les Allemands n'ont pas de chèque depuis des décennies, parce que un chèque en Allemagne, ça coûtait 30 euros.
0: Ah, mais c'est énorme.
1: Le chèque.
3: Oui.
1: Donc, ce qui fait que les Allemands se promènent avec des sommes en espèces sur eux. Alors, eux, c'est les espèces. Et ils ont entre 500 et 1000 euros sur eux en permanence.
0: Ah, c'est beaucoup.
1: Oui, mais ils n'ont pas de chèque.
3: Ouais.
1: Donc, si vous avez des amis allemands et que vous regardez ce qu'ils ont dans le portefeuille, vous allez être stupéfait du montant. Et ils vous répondent qu'ils ont toujours ça sur eux. Donc, c'est pour ça qu'il n'y a pas de frais en France. C'est pour ça que c'est un mode de paiement qui est apprécié. Et qui a été apprécié longtemps. Et c'est pas si vieux que ça. Hein. C'est des années 70. Hein. Avant, il n'y en avait pas beaucoup. C'est le développement bancaire du pays à marche forcée entre 70 et 1970 et 1980, où on a imposé à quasiment tout le monde d'avoir un compte bancaire qui a fait l'explosion des chèques, en fait.
0: Merci beaucoup, Guy Grand-Girard, d'avoir été avec nous sur ces chéquiers.
3: Et on va aller regarder les messages sur le WhatsApp de l'émission, parce que ça vous a fait réagir très nombreux, hein, ce débat sur les chéquiers. J'ai Khalid, tiens, qui nous dit, moi, je travaille en tant que bailleur social. Et c'est une catastrophe. J'ai des locataires qui continuent à envoyer des chèques, évidemment, tous les mois pour payer leur loyer. Et c'est du coup de traitement, du temps perdu.
0: Évidemment.
3: Alors qu'on leur propose beaucoup de solutions, beaucoup plus simples et automatiques. Mais ils refusent de quitter leur chéquier. Ludivine nous raconte que l'hypermarché près de chez elle fait des journées chèques encaissés le mois suivant et que ça arrange beaucoup de consommateurs qui payent un gros panier avec un chèque en se disant
0: c'est un paiement différé, en fait.
3: C'est un peu ça. Cécile nous dit, mon papa est comme la mère de Yaël, il a besoin de son chéquier, ça le rassure au quotidien, c'est rassurant de payer par chèque. Et puis j'ai Gilles qui nous dit, dans le domaine professionnel, c'est encore très utilisé pour des acomptes encaissables plus tard, etc. Donc c'est encore pratique
4: pour les artisans, notamment
3: pour les artisans, de faire des chèques. Et puis Soso nous dit, la pizzeria près de chez moi n'accepte que les chèques et le liquide, la CB est refusée.
0: Parce qu'ils font psychologue le soir.
3: Oui, ça doit être pour ça aussi.
4: Pizzeria le psychologue.
3: Voilà, et Kermit, j'imagine que c'est un pseudo,
0: non,
3: qui nous dit...
0: Ça revient très fort.
3: Oui, président d'une association sportive, et j'ai beaucoup de parents qui préfèrent payer par chèque, qui préfèrent me faire 3-4 chèques pour toute l'année, parce qu'ils n'ont pas les moyens de payer la cotisation pour l'année d'un seul coup.
4: Mais ça, c'est la vraie vertu du chèque, on se rend compte dans tous les témoignages, c'est le côté délai, la douceur.
2: douceur temporelle du chèque, alors que les autres.
0: La douceur temporelle. Mais oui, c'est vrai, il y a des virements différents, enfin, Jean-Philippe.
3: Quand tu parles de gagner de l'argent, il devient poète. Ouais.
2: Et puis quand tu fais un chèque à quelqu'un, tu dis peut-être qu'il va oublier de l'encaisser, tu vois.
0: Oui, ça n'arrive jamais. Oui, c'est ça. Ou alors tu fais un.
2: Tu mets pas la date,
0: oui, tu mets un mauvais numéro sur l'IBAN et tu dis sur un malentendu, ça appartient à personne. Oui, bon.
2: J'en fais un dans 6 mois.
0: Ça marche pas des masses. On termine très rapidement avec Franck de Cambrai, qui est gérant de supermarché. Bonjour Franck.
5: Bonjour Estelle.
0: Et merci beaucoup d'être avec nous. Est-ce que vous autorisez les chèques dans votre supermarché ?
5: Ah oui, alors c'est obligatoire. Hein. De toute façon, sinon on les envoie à la concurrence.
0: D'accord.
5: Il y a juste quelque chose sur lequel je voulais rebondir dans vos débats. Déjà, je passe le bonjour à tous les chroniqueurs. Vous animez mes midis. Des fois, vous me faites râler en mangeant, vous me faites avaler de travers. Mais
0: Ah, mais moi aussi, me font avaler de travers, je veux dire.
5: C'est au moins, vous animez mes midis parce que je suis tout seul quand je déjeune. Je voulais juste préciser quelque chose dans le débat des fois hors sol que vous pouvez avoir. Le chèque, aujourd'hui, il est nécessaire dans la gestion de la trésorerie d'un couple. Aujourd'hui, quand vous êtes au nord de Paris, c'est-à-dire qu'on est des régions où il y a forcément un faible pouvoir d'achat, on a des concurrents, moi je le fais pas parce que je ne le permets pas, qui font des chèques différés à 3 mois. C'est-à-dire que vous payez en janvier, vous payez en avril. Ça permet aux gens d'étaler leurs dépenses, certes. Le gros problème, c'est qu'ils dépensent sans forcément faire attention. On arrive à des trucs aberrants où environ 10 à 15% du chiffre d'affaires annuel est en trésorerie décalée. Mais pour autant, ce chèque est important pour ces foyers. Et aujourd'hui, nous sommes tous équipés avec une société dont je tairai le nom, qui nous garantit le paiement du chèque. Donc les chèques en bois n'existent plus.
0: Ah bah ça c'est une bonne chose évidemment pour les commerçants, mais merci beaucoup Franck en tout cas pour toutes ces précisions, et puis on est ravis de déjeuner avec vous tous les midis dans Estelle Midi. Merci beaucoup pour votre fidélité. Alors, faut-il en finir avec les paiements par chèque? Ça donne quoi, Charles?
3: Non Estelle, non à 60%.
0: Ah quand même,
3: 60-40, mais non, on tient encore au chèque en France.
0: C'est la mère de Yael et tous ses amis qui ont réagi sur le WhatsApp et le compte Twitter de l'émission.
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0: On poursuit Estelle Midi tout de suite avec le déclin du jour. Et c'est celui des centres commerciaux. Ils sont près de 250 partout en France à connaître de grosses difficultés financières. Boutiques fermées, allées désertées, ambiance morose, voire insécurité. Les centres commerciaux ne font plus recette. Mais pour quelle raison, Charles ?
3: Eh bien, le samedi, à remplir le chariot en famille au centre commercial, c'est fini.
0: Eh oui.
3: Voilà ce que nous dit le maire de La Riche, en Indre-et-Loire, où le centre commercial est devenu une galerie fantôme, une quarantaine de boutiques fermées. Même chose à Paris, le Millénaire, un des plus grands centres commerciaux de France, situé à Aubervilliers, 120 rideaux fermés sur 140 boutiques, autrement dit un centre fantôme. Et il est loin d'être le seul. Le taux de vacances, le taux de boutiques vides ne cesse de progresser depuis 2 ans. Il est aujourd'hui de 16%. Autre chiffre symbolique, aucune ouverture de nouveau centre commercial en 2023, un seul en 2024, alors qu'avant, il en naissait parfois une dizaine par an. Premier coupable de cette désaffection, Internet et nos modes de consommation, avec un impact d'abord sur les marques de prêt-à-porter. Elles représentaient 30% des boutiques des centres commerciaux qu'il y a 10 ans. Le chiffre est tombé à 20%. Chute aussi des commerces alimentaires. Les seuls secteurs, les seules boutiques qui résistent sont la beauté, le soin, la parfumerie. Et pour se réinventer, certaines galeries misent désormais sur d'autres concepts, des expériences, des jeux d'arcade, des pistes de bowling, des escape games, des activités qu'on ne peut pas commander sur Internet. Aujourd'hui, un visiteur sur deux se rend dans un centre commercial uniquement pour une activité de loisir.
0: Alors, faut-il en finir avec les centres commerciaux ? Fred Hermel, est-ce que vous les fréquentez, ces centres ?
10: Je les ai fréquentés. Moi, je me souviens quand je suis arrivé à la fac. D'accord. Donc, c'est 1988, à côté de Lille, à Villeneuve-d'Ascq, qui avait V2, qui est vraiment le grand centre commercial du coin. Et moi, j'adorais, quoi. J'arrivais de mon petit village, avec mon ami David. On allait souvent se balader, quoi. Enfin, il y avait une vraie vie. C'était super, quoi. C'est-à-dire qu'un centre commercial, quand c'est bien fait, bien animé, c'est très intéressant. Quand c'est fantôme, c'est l'horreur, quoi. Enfin, c'est le nombre de personnes qu'il y a dedans qui fait le nombre de magasins.
0: Et la fermeture appelle la fermeture.
10: Ben, c'est ça, en fait. Voilà, c'est que... Déjà, en centre-ville, quand une boutique est fermée, ça fait bizarre. Mais dans un centre commercial, ça fait peur, en fait. Il y a un côté film d'horreur, en fait, tu vois. Donc, non, moi, je trouve que... Alors, j'ai un peu voyagé dans ma vie. Et, moi, je me souviens, je suis en Arabie Saoudite, là, au mois d'avril. Oh, j'ai visité un centre commercial, mais c'était exceptionnel. Ça peut être exceptionnel. Ça peut être des lieux de vie... grandiose. Les malls aux États-Unis, t'as des trucs incroyables. À Miami, genre, j'ai visité un truc, mais bien sûr que t'as envie d'y aller, quoi, parce que t'as des activités, t'as le mélange activités, magasins de toutes sortes, restaurations de toutes sortes, espèce de ville dans la ville. Alors, c'est pas, moi, je préfère mon centre-ville, hein, dans le 15e, hein. Oui. Mais c'est vrai qu'à un coup de temps en temps, c'est dépaysant. Il y a des couleurs.
0: Des paysans, j'ai connu des dépaysements plus forts.
10: Mais
0: quand
10: non,
0: même,
10: mais quand c'est bien fait, c'est hyper intéressant, quoi. Enfin, franchement, parce que t'as tout.
0: Oui, c'est le temple de la consommation. Non, vois, est-ce qu'on est encore dans cette ère-là ?
10: Tu vois, par exemple, à Paris, il y a un centre commercial pas mal, à Beaugrenelle.
0: Oui.
10: Moi, j'adore y aller.
0: Il y a de moins en moins de monde.
10: Ouais, mais moi, j'adore y aller.
3: Il y a de moins en moins de monde. Ils ont juste
10: le rideau fermé. Ouais, mais bon, mais si
0: tu vas
10: bien,
0: à Montparnasse aujourd'hui, c'est un no man's land, en fait.
10: Alors, Montparnasse, c'est horrible. En fait, t'as un Darty, t'as une Fnac, t'as plein de trucs.
0: À l'époque, c'était incroyable.
10: Ouais, au début, on était contents. On avait accès. Je veux dire, nous, dans les années 80, ou quand on avait 20 ans en 90, Yael, quand on est dans un centre commercial, on avait le monde entier qui était là. Enfin, ben là des marques qu'on n'avait pas l'habitude de voir.
0: Alors, je reviens vers vous, Yael et Jean-Philippe. Mais avant cela, on a un invité sur ce débat, c'est Johan Petiot. Il est directeur général de l'Alliance du Commerce. Bonjour, Johan.
11: Bonjour.
0: Et
11: bonjour.
0: Merci beaucoup d'être avec nous. On se demande si c'en est terminé des centres commerciaux, puisque finalement, les Français les fréquentent de moins en moins. Est-ce que pour vous, ce déclin est inexorable ?
11: Alors, en tout cas, c'est un constat que l'on partage, hein, celui que vous avez fait. Nous, on a regardé sur une période de 6 ans, entre 2019 et 2025, ceux qui ont le plus perdu de magasins, ce sont en effet les centres commerciaux de centre-ville. On est à peu près à moins 26% de magasins dans ces centres commerciaux-là. Les centres commerciaux de périphérie aussi ont souffert. On est à environ moins 16% de magasins. Et ce sont surtout, vous l'avez dit également, les emplacements de proximité, les petits centres qui ont des faibles potentiels qui sont touchés et qui malheureusement vont continuer de l'être dans les années à venir.
0: Et comment on fait pour réhabiliter ces centres commerciaux ? Parce que c'est souvent des très très grandes surfaces, donc s'ils sont laissés à l'abandon, qu'est-ce qu'on fait de ça, quoi ?
11: Alors c'est extrêmement extrêmement dur, parce qu'il y a, vous l'avez dit aussi, une concurrence exacerbée aujourd'hui, de par la multiplication des offres en ligne, et notamment avec ces plateformes d'ultra fast fashion, d'ultra fast déco, d'ultra fast consommation, qui redirige une partie de la consommation vers ces sites. Et puis il y a des coûts d'exploitation qui sont extrêmement élevés dans ces petits centres, avec des loyers généralement historiquement hauts. Donc il faut à la fois redonner de la marge aux commerçants qui sont installés dans ces centres commerciaux, certainement en diminuant le coût du loyer, en les rendant plus attractifs par l'offre qu'elles présentent, que ce soit avec un mix habillement, restauration, loisirs, vous en avez parlé. Et puis pour ce qui est des centres commerciaux de centre-ville, il faut s'interroger aussi sur l'accessibilité et sur l'envie qu'on donne aux consommateurs de retourner faire leur shopping en centre-ville, que ce soit même dans les centres commerciaux de centre-ville ou dans les centres-villes en général.
0: Et est-ce que la recette miracle, c'est le service ? C'est-à-dire qu'on voit aussi pas mal de centres commerciaux aujourd'hui avec un cabinet dentaire, un cabinet médical, effectivement, du bowling, des escape games, une onglerie.
2: Une pharmacie.
0: Une pharmacie. Est-ce que c'est ça l'avenir des centres commerciaux, finalement ?
11: L'avenir des centres commerciaux, c'est ce qui permettra de générer du flux. Parce que sans flux, il n'y aura pas de commerce. Donc, bien sûr, si vous avez une pharmacie, vous avez un intérêt à aller avec un flux qui est... est fréquente, si vous avez du service, de la boulangerie, un peu d'alimentaire, bien sûr, tout ça va drainer un flux, mais faut-il encore que ce flux puisse arriver aux centres commerciaux? C'est pour ça que je dis que dans les centres-villes, il y a une question d'accessibilité qui est plus large. Et puis à l'inverse, ce qu'on voit aussi sur les centres commerciaux qui ont souffert en périphérie, ce sont souvent des centres commerciaux où l'alimentaire a disparu. On a quand même un secteur alimentaire aujourd'hui qui se restructure. Il y a des grandes surfaces alimentaires, même moyennes surfaces alimentaires qui sont en souffrance. Et donc toute la galerie commerciale autour souffre aussi énormément. Donc il faut se réinventer. Probablement que l'ensemble de ces centres ne pourront pas être sauvés. Il faut en avoir conscience. Mais en tout cas, il faut essayer de faire tout notre possible pour que le maximum aujourd'hui survive.
0: Merci beaucoup, Johan Petiot, en tout cas, d'avoir été avec nous, directeur général de l'Alliance du Commerce. Voilà, ça sent pas très bon, en tout cas, pour les galeries commerçantes en France. Jean-Philippe Doux, est-ce que vous les fréquentez, vous ?
2: Alors, de moins en moins, comme tout le monde, mais comme Fred le disait au départ, c'est vrai qu'on avait, c'était génial parce qu'on avait toutes les marques à disposition. Ouais. Mais il y a un endroit où on a toutes les marques à disposition, c'est Internet. Et aujourd'hui, en fait, ceux qui découvraient avec des yeux éberlués ces centres-là, maintenant, on va sur Internet. Même la plupart de ces magasins, parce qu'on a toutes les licences, en fait, on a toutes les marques, toutes les enseignes que l'on retrouve dans les galeries marchandes, on les a sur Internet et à des prix souvent moins forts parce qu'il y a un effet de volume, etc. Et en fait, c'est devenu des showrooms. En fait. Les gens vont dans le magasin, essayent les vêtements, par exemple, et puis après rentrent chez eux et là, ils vont les acheter sur Internet moins cher. Donc, moi, je le vis aussi dans ma concurrence aussi en tant que libraire, c'est Amazon. On le sait, parce qu'ils ont tout, etc. Donc si c'est juste pour acheter, bah évidemment les gens vont sur Amazon. Si c'est juste pour acheter, ils vont sur Internet. Donc après, faut offrir autre chose. Et dans les librairies, il y a ce qu'on appelle maintenant des concepts, des expériences. Et c'est exactement ce qu'il faut faire dans les galeries marchandes. Moi, par exemple, c'est des chats, mais on a aussi des salons de thé. On a aussi, enfin, il y a plein d'expériences qu'on propose aux clients pour qu'il n'y ait plus que l'achat, parce que pour l'achat, ça sert à rien d'aller dans les galeries marchandes. Mais des expériences près de Nice, par exemple. À Nice, il y a un gros centre commercial. Cap 3000, où là on peut faire du sport, on peut faire plein de choses.
0: Et c'est devenu un centre commercial.
2: Mais c'est devenu un lieu de vie, pas seulement un lieu d'achat. Et ce qui fait que quand vous allez vivre là, faire des expériences, des escape games ou du sport, eh bien vous allez aussi faire vos achats. Il faut offrir.
0: C'est pas pratique parce que c'est souvent en périphérie, donc si t'es obligé d'aller prendre ta voiture pour faire du sport.
2: Il y a des parkings au moins on peut se garer.
0: Mais enfin bon.
2: Donc offrez des expériences, offrez du plus. Si on n'offre pas le petit truc en plus, évidemment il n'y a aucun intérêt d'y aller.
0: Après, le Covid a fait beaucoup de mal, Yael Mellul, aux centres commerciaux, parce qu'on n'avait plus du tout envie d'être oppressé, d'avoir des gens comme ça.
12: Déjà, on pouvait plus y aller.
0: À quelques centimètres de soi. Bah oui, en plus.
12: Déjà, on pouvait plus y aller. Voilà. Donc
0: c'est pas très agréable, quoi, je veux dire.
12: Bien sûr, mais moi je trouve que ce constat de voir que les centres commerciaux existent de moins en moins est absolument catastrophique. Parce que il y a des centres commerciaux qui participent littéralement du tissu et de l'économie locale. Dans certains endroits. Il y a quand même des emplois à la clé.
0: Oui, bien sûr.
12: Donc, s'il y a des centres commerciaux qui disparaissent, il y a des emplois qui vont disparaître. Donc, c'est ça qui est absolument catastrophique. Alors, moi, je veux bien qu'on me dise qu'il y a la concurrence des sites, qu'il y a la concurrence d'Internet, d'accord, mais il y a surtout aussi une diminution du pouvoir d'achat des Français. Qui peuvent plus se permettre d'aller acheter dans ces magasins.
0: Mais c'est ça, les magasins à bas prix dans les centres commerciaux. Tu peux avoir un Action dans les centres commerciaux.
12: C'est vrai.
0: C'est pas. Oui, c'est vrai. Il y a rarement Dior et Chanel dans un centre commercial.
2: Oui, c'est d'ailleurs vrai. Dans le mien, il y a que Action en fait qui fait venir les gens.
0: Des gens.
2: Mais c'est aussi parce que c'est le même prix que sur Internet. En fait, il y a pas d'intérêt d'acheter sur Internet.
12: Oui, mais avant, en tous les cas, moi, quand j'y allais,
0: vous y allez plus.
12: Non, j'y vais plus. Non, je n'y vais plus.
0: C'est de
12: mes pas absolument. Vous pouvez aussi aller passer une journée entière dans un centre. C'était la sortie.
0: Mais est-ce que c'est notre modèle de vie aujourd'hui? Est-ce que les jeunes aujourd'hui ont envie d'aller passer une journée entière au centre commercial?
12: Dans les centres commerciaux, t'as aussi parfois des cinémas. T'as les cinémas. Ouais. Tu pouvais passer ta journée à faire les boutiques. Tu continuais au cinéma et tu finissais au restaurant.
0: Quand il fait beau, t'as pas envie de ça. Il y a plein de centres commerciaux où tu vois jamais la lumière du jour. Franchement, à l'hiver, c'est quand même
12: oui, mais bon, passer ta journée sur Internet à faire les courses, tu vois pas la lumière du jour non plus. Donc il y a vraiment un changement. De mode de vie sociétale profond, quoi.
0: Mais avant, on était heureux d'aller au centre commercial. Mais c'était grand-chose d'autre. Mais aujourd'hui, il y a plein d'autres choses, en fait. T'y allais une fois, t'allais faire tes courses de rentrée, t'étais tout content, t'avais des nouvelles affaires, tu faisais tous les magasins, etc. Aujourd'hui, t'as tout à portée de main avec Internet. Est-ce que t'as besoin d'aller te déplacer? C'est ça aussi le truc, et d'aller perdre une journée.
3: Mais c'est qu'on y va plus pour la même chose. Aujourd'hui, moi, je vais à Cap 3000 à Nice, mais j'y vais pas pour acheter des fringues. Ça coûte plus cher que sur Internet. J'y vais pour aller au restaurant, pour aller. Il y a la tête dans les nuages.
0: Au restaurant,
3: au
0: centre commercial, mais tu peux aller ailleurs. Tu peux aller en centre-ville aussi.
3: Oui, mais là, sur le toit, il y a une super pizzeria vue sur la mer, etc. Le centre commercial, ça offre une autre expérience. C'est des jeux d'arcade, etc. Des escape games et tout. On fait d'autres choses avec les enfants, mais on va se balader. Et les jeunes, ils continuent d'y aller, mais ils vont acheter un bubble tea. Ils vont aller manger un tacos. Mais ils ne vont pas acheter des chaussures ou des doudounes au centre commercial, ça c'est sûr.
0: On est avec Johan, et Johan, il est chef d'entreprise dans l'événementiel et il nous appelle de Réalmont dans le Tarn. Bonjour Johan.
13: Bonjour Estelle, bonjour à tous. Bonjour.
0: Et merci beaucoup d'être avec toi. Alors vous faites des animations au centre commercial, c'est ça?
13: Oui, c'est ça. En fait, je fais des animations en centre commercial et je propose aussi des services. Vous parliez justement de Cap 3000. On y met un petit train électrique pour Noël et pour l'été là-bas dans le centre. Et dans
3: je sais, ça me coûte cher vos histoires.
0: Mais ça marche.
13: Oui, ça fonctionne. Alors, bien sûr, on fait le même constat que vous. Hein. On sent qu'il y a moins d'affluence dans les centres. Dans tous les cas, ils font tout ce qu'ils peuvent aussi pour attirer du monde. Et en fait, comme vous disiez tout à l'heure, ça devient maintenant des lieux de vie. Et il faut plutôt se diriger vers des lieux de vie plutôt que vraiment du shopping, quoi.
0: C'est-à-dire qu'en fait, les gens, c'est ce que disait Charles, c'est-à-dire que les gens maintenant, ils vont au centre commercial pour faire du train électrique ou des jeux vidéo, mais pas forcément pour acheter un blouson, quoi.
13: Encore heureux que ça continue quand même, parce que du coup, tous les magasins sont très fermés, mais ouais, en fait, il faut vraiment tendre vers du loisir, vers une expérience, comme vous disiez tout à l'heure, et vers le fait de passer vraiment une journée toute entière pour pouvoir s'amuser, faire du shopping. Le shopping doit rester encore au cœur du centre commercial, mais derrière ça, il faut agrémenter de différentes animations. Et nous, vraiment, c'est notre job. Fred, un petit bonjour spécial à Fred, parce que on est voisins, puisque moi, je suis né à Calais, exactement.
0: Et Johan, en dehors des trains électriques, vous avez quoi d'autre comme animation?
13: Les petites voiturettes que vous voyez, que je vous ai envoyées.
0: Sur RMC Story, on voit les photos. Voiturettes.
13: Ouais, des petites voitures. En fait, une poussette pour les enfants. Et comme ça permet aux parents de faire du shopping tranquille.
0: Ah, sympa. On va faire un petit pouce.
13: Voilà. Et Fred,
0: de faire son shopping avec un enfant dans une voiturette. Enfin, excusez-moi, Johan, mais c'est pas.
10: Il est ravi, gamin. Il t'embête pas.
0: Il est ravi, mais toi, t'as que deux bras. Donc, où est-ce que tu mets tes sacs?
2: Et puis, dans l'escalator, il adore.
13: à éviter. Mais on a aussi ce fameux petit train, Fred, au centre commercial que vous connaissez près de Lens, certainement.
0: Johan, si je puis me permettre.
10: Enfin, non, mais ça peut m'intéresser.
3: Il est rentré dans la voiturette, Fred.
10: C'est là où il y avait Coralance 2, non?
0: Oui.
13: Non, l'autre.
10: L'autre, d'accord.
0: Enfin, moi, je veux bien vous faire plaisir, Johan, mais c'est effectivement, vous mettez Fred Hermel dans un.
10: Moi, je veux bien.
3: Moi, je suis prêt à aller au centre commercial si c'est pour voir Fred
0: dans la voiturette.
10: On va faire un petit building, là.
0: Ça, c'est une expérience, vous voyez.
3: Voilà.
0: Est-ce que les gens paieraient pour ça? C'est un autre débat. Merci beaucoup, Johan. Voilà. Johan qui fait des expériences dans les centres commerciaux et apparemment. Ça marche. Allez, on termine avec des messages et le reste de notre consultation, Charles.
3: Avec Sylvie qui nous dit, moi j'habite à Saint-Pierre-du-Perret dans l'Essonne. Le problème, c'est qu'il y a trop de centres commerciaux.
0: Mais
3: je suis sûr qu'Estelle connaît bien le coin.
0: Il y a Saint-Geneviève-des-Bois à côté.
3: Oui, on a le centre de Villabé qui est en train de mourir, là où celui de Carré-Sénart se développe. Bref, on commence à avoir des centres fantômes alors que d'autres se développent. C'est compliqué de s'y retrouver. Stéphane nous dit, moi j'ai bossé dans les centres commerciaux, ils n'ont fait qu'augmenter les loyers. Ils ne voulaient plus d'indépendants, mais uniquement des chaînes. Ils n'ont que ce qu'ils méritent aujourd'hui, nous dit. Stéphane et Marc nous disent, mais les boutiques sont de plus en plus banales. Les prix sont parfois débiles comparés à Internet. Que des boutiques de coques de téléphone, de clopes électroniques, des ongleries. Aucun intérêt de se déplacer, nous écrit Marc. On vous a posé la question, faut-il en finir avec les centres commerciaux? Vous avez largement répondu non. À 75%, on tient aux centres commerciaux.
0: Voilà, on y est encore attachés.
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2: Et on va s'intéresser tout de suite à la tendance du jour. Et cette tendance, eh bien, c'est celle du tutoiement. Alors que le vouvoiement, vous le savez, était la norme il y a encore quelques années, eh bien aujourd'hui, tout le monde ou presque se tutoie. Et ça donne lieu parfois à des situations étonnantes, voire gênantes. Écoutez notamment l'échange lunaire ce week-end en conférence de presse entre Antoine Comboire et l'entraîneur de foot du PFC et un journaliste.
7: À quel moment, dans ton esprit, tu t'es dit...
8: Dans votre esprit, on n'est pas copains. Voilà, c'est mieux.
7: Vous êtes dit qu'il...
8: T'as quel âge ?
7: Qu'il fallait 30 points.
8: Ben voilà.
2: Ouais, Antoine Comboire ne sera peut-être pas content de savoir que le tutoiement se répand un petit peu partout dans notre société et s'impose notamment au travail. 60% des salariés tutoient aujourd'hui leur patron, Charles.
4: Oui, une évolution qui reflète un changement générationnel et culturel selon l'IFOP. 70% des moins de 35 ans préfèrent être tutoyés au travail. Pour la jeune génération, le vouvoiement apparaît souvent comme une barrière artificielle, un signe d'autorité dépassée. Pourtant, historiquement, le vouvoiement a une fonction assez claire, hein, marquer la distance, le respect envers les autorités ou un supérieur hiérarchique. C'est aussi le fruit d'une culture d'entreprise, ce choix du tutoiement ou du vouvoiement. Lorsqu'il était patron de Renault, Luca Di Meo lui avait imposé le tutoiement partout, en réunion, dans le management, etc. C'est des magots selon certains, on va en débattre dans un instant. La question en tout cas est très française, elle ne se pose pas dans les pays anglo-saxons. En Espagne, le « vous » n'est quasiment pas utilisé. Il est aussi très peu employé au Québec. La Suède a abandonné le vouvoiement dans les années 60 afin de réduire la distance entre les Suédois, de rendre la société plus chaleureuse. Enfin, il y a l'Allemagne, où la question fait débat en ce moment. L'hebdomadaire Der Spiegel consacre un grand dossier ce mois-ci à ces jeunes qui veulent, je cite, « en finir avec la tyrannie du tutoiement généralisé ». Des jeunes qui veulent revenir au vouvoiement. Ils sont motivés, disent-ils, par un désir de respect, mais aussi une volonté de mieux séparer les sphères professionnelles et privées.
2: Alors, faut-il en finir avec le tutoiement ? Baptiste Desmontiers, vous m'avez l'air de tutoyer tout le monde.
9: Je vous vois, Estelle.
2: Oui.
9: Mais je pense que non, moi je ne suis pas trop attaché au vouvoiement. Je pense que placer l'idée du respect dans le vouvoiement, c'est se tromper. Le respect, c'est la manière avec laquelle on parle aux gens, c'est la manière avec laquelle on s'exprime, la manière avec laquelle on respecte les gens. Moi, je peux tutoyer et être très respectueux. On parle des rôles modèles, excusez-moi, aujourd'hui, quand vous regardez des vidéos d'interpellation, de contrôle d'identité, les flics, ils vous tutoient. Salut, éteins ton contact, etc. Donc à un moment donné...
2: Mais Nicolas Sarkozy, il n'aurait pas dit « cassez-vous, pauvre con ».
9: Oui, mais Nicolas Sarkozy, il aurait peut-être plein d'autres choses qu'il aurait pu éviter de dire aussi, par exemple le Karcher, etc., etc. Non, je pense que le vouvoiement, moi par exemple, mes enfants, si j'apprenais que mes enfants tutoyaient leurs profs, je trouverais ça scandaleux. Il y a des cadres dans lesquels il faut sanctuariser le vouvoiement. Le vouvoiement d'un enfant vis-à-vis d'un adulte enseignant, c'est important. Le vouvoiement vis-à-vis d'une autorité, moi un policier, je vais pas le tutoyer. Mais moi, je me fais tutoyer quand je me fais arrêter. Mmh. Eh, tu me présentes les papiers du véhicule, je dis mais attends, poteau, on n'a pas élevé les cochons ensemble. Non, mais je dis vous. Mais voilà, mais parce que voilà, peut-être qu'il y a une différence. En revanche, je ne mets pas Fred, je ne le connaissais pas. La première fois que je l'ai vu, je l'ai tutoyé, je pense. Et si j'avais vous voyé...
4: Ça m'a choqué.
9: Non, mais je pense qu'il y a une manière. Mais après, c'est tout, c'est une histoire d'éducation. C'est bien d'en parler maintenant. Ça fait quelques mois maintenant, je suis content que tu me le dises. Non, mais en fait, si vous avez bien élevé vos enfants, le jour où ils seront dans une situation où il y a une possibilité de tutoiement respectable, ils le feront. S'ils sont mal élevés.
2: Vous voyez vos parents ?
9: Mes parents.
2: Vos beaux-parents.
9: C'est nouveau là, non, oui. Oui, mais il m'a proposé de le tutoyer, mais j'ai pas voulu. Mon beau-père. Il m'a proposé de le tutoyer, mais j'ai pas voulu.
4: 70% des Français tutoient.
2: Ah, bah donc voilà.
9: Mais
2: alors pourquoi vous voyez votre beau-père?
9: Pourquoi je vous vois mon beau-père? Parce que on est obligé de parler de mon beau-père là ici là tout de suite. Mon beau-père il est journaliste, etc. Je sais pas. J'avais pas envie de le tutoyer. Je sais pas. Elle jubile, Estelle, elle est en train de dire.
4: Bah oui, tiens, on l'a coincé là. Oui. Il est roulé tranquille. On l'a coincé. Ça y est.
9: Non, moi je trouve que j'ai le tutoiement facile. J'ai rencontré des gens pour un développement de business. Ils sont potentiellement mes futurs patrons, je les ai tutoyés, ils m'ont regardé, ils m'ont dit « Ah, t'es à l'aise ?» Je lui dis « Oui, mais je vous respecte. » Non.
2: Ah bon ?
9: Je crois pas.
2: D'accord.
9: Vous tutoyez vos potentiels beaux-parents, Estelle ?
2: Oui, alors moi, je n'ai pas ce problème, mais je veux dire... Non, voilà.
4: La vie fait que...
2: C'est ça. Vous savez, quand vous avez une certaine différence d'âge, ce problème ne se pose pas.
9: Exactement.
2: Tristan Bannon, est-ce qu'aujourd'hui, vous dites, le tutoiement, ça participe aussi de l'appauvrissement quelque part culturel de notre société?
3: Alors moi j'aime bien le vouvoiement, mais c'est marrant ce que dit Baptiste, parce qu'il dit qu'il ne met pas dans le tutoiement, le vouvoiement, une forme de respect, ouais. Et en même temps que les enfants doivent vouvoyer leur prof par respect.
9: Parce que je pense qu'il faut apprendre.
3: Le respect par le vouvoiement.
9: Il faut apprendre avant que les règles, tu les apprends et ensuite tu t'en émancipes. Je te laisse continuer, pardon.
3: Non, mais en revanche, moi, c'est surtout dans le travail où je vois qu'effectivement il y a de plus en plus de gens qui se tutoient et ça pose aucun problème tant que tout va bien. En réalité, tutoyer son patron quand on passe plus de 35 heures par semaine avec lui, ça vient souvent assez naturellement. Et tant que tout se passe bien, il n'y a pas de problème. Le jour où ça se passe mal, où il faut réprimander, remettre à sa place, expliquer qu'il y a eu des erreurs commises, le tutoiement met tout de suite la question sur un plan émotionnel.
2: C'est vrai.
3: Le salarié va tout de suite le prendre de façon émotive et ça va devenir plus compliqué. Et dans les deux cas, et le patron va souvent avoir du mal avec quelqu'un qui le tutoie à être très professionnel dans sa façon de le remettre à sa place. Il va aller, ça va brouiller les pistes. Donc je trouve ça, moi-même je tutoie très souvent dans le travail, mais je reconnais que ça, parfois, au moment de friction, on se dit que le vouvoiement a du bon. C'est...
2: Fred Hermel, est-ce qu'il faut remettre du vouvoiement partout ?
10: Oui, quitte à rapidement passer au tutoiement. Mais lors d'un premier contact, quelqu'un qui me tutoie, un jour comme ça, un employé de banque m'a écrit en me disant « tu ».
2: Hein ?
10: Oui.
9: Ah oui.
10: J'ai répondu « vous ».
2: Étonnant.
10: Bon, après, voilà, ça m'a un peu étonné, mais... Voilà, c'est quelqu'un de jeune, etc. Voilà, donc après, j'ai recalé dans le truc. Voilà, parce qu'il y a des relations... Après, au sein de la profession journalistique, c'est vrai que quand on travaille entre
2: nous, tout le monde se tutoie. Non, mais c'est vrai. Tutoie,
10: ça, c'est vrai. Il y a des codes, etc. C'est pas gênant, mais dans des restaurants, il arrive que les gens, oui, tu prends quoi et tout.
9: Pardon, ah ouais, mais non, vous. Je suis d'accord.
10: Enfin, il y a des codes de la société. Alors moi, je veux dire que j'ai été un peu déphasé parce qu'en Espagne, alors le vouvoiement, le tutoiement et l'utilisation des deux est très lié au pays, très culturel. Par exemple, en Espagne, c'est très intéressant parce qu'on tutoie un ministre, mais on vouvoie son concierge. C'est-à-dire que ça dépend de la classe sociale. C'est-à-dire que quand tu es à peu près de la même classe sociale, tu te tutoies naturellement. Mais si tu parles avec quelqu'un qui est supposé d'une classe sociale inférieure, tu le vouvoies pour ne pas avoir l'air de le rabaisser en le tutoyant.
2: D'accord.
10: C'est très fin. Oui, mais c'est...
2: C'est fin.
10: Mais oui, c'est pour dire que chaque pays a ses particularités. En France, la logique, quand on rencontre quelqu'un, c'est d'abord de vouvoyer, quitte à passer un moment au tutoiement. Mais moi, naturellement, je vouvoie les gens que je rencontre.
2: Mais parfois, on va dans des magasins et la mousse, il te va bien ce jean, tu vois. Ouais.
4: Non, c'est un serveur de café, tu vas à des coffee shops, c'est le genre d'endroit où tu prends quoi, tu vois.
2: C'est pas là qu'on n'y va pas, Charles. Et on en parlera à 14h.
9: Ce que disait Fred, c'est pareil en France, j'ai l'impression, le vouvoiement. Moi, les gars qui arrivent dans le taxi et qui disent ça va, chef, tu peux me déposer là, je trouve que c'est une sorte d'humiliation de classe, c'est un truc de. C'est un manque de respect. Ce que tu dis,
2: déjà,
9: en fait,
2: chef, ça devrait même pas être.
9: Non, mais c'est le côté.
10: Déjà, c'est bonjour monsieur, bonjour madame.
4: Au kebab, salut chef. C'est...
2: Chef au kebab, ouais. Jamais de la vie, Charles. Enfin, qui fait ça?
9: Tu vas au kebab?
4: Oui. Bienvenue dans la vraie vie, les amis.
2: Mais non, ça va, chef.
9: Ouais, moi, je trouve ça très condescendant.
4: Je sais pas, on m'appelle chef.
9: Je peux t'appeler chef, quoi.
4: Si vous allez au kebab, on vous appellera chef.
2: Et ça fait non, pas plaisir. Dans tous les kebabs. Je suis désolée, j'ai un petit kebab à côté de chez moi, on m'appelle pas chef, quoi. Oui. Voilà.
4: Et je vous présenterai des kebabiers des plus chaleureux, kebabiers chaleureux.
2: Pour l'instant, nous avons Jean-Christophe que nous allons vous voyez bien sûr et qui nous appelle de Champignoles, les Mondeville, dans l'Aube. Il est viticulteur. Bonjour Jean-Christophe.
11: Bonjour tout le monde.
2: Merci beaucoup d'être avec nous, Jean-Christophe. Est-ce que vous avez le tutoiement facile?
11: Non, moi je suis plutôt sur la même lignée que Fred. Quand on rencontre les gens au tout début, c'est le vouvoiement. Et puis le vouvoiement, pour moi, ça n'empêche pas aussi des fois d'être bienveillant et d'être proche des personnes. Le vouvoiement ne fait pas forcément une grande distance. C'est le tutoiement. Je trouve que c'est le tutoiement facile, comme on peut l'entendre des fois au boulot, comme vous disiez tout à l'heure là, juste avant dans les magasins. Je trouve ça mais même impoli en fait. Du coup, c'est vraiment du coup on est sur un manque de respect plutôt que. C'est comme j'ai un exemple en tête. Un animateur télé sur M6 qui dans ses émissions il tutoie tous les candidats. Alors je suis peut-être vieux jeu.
2: C'est qui cet animateur?
11: Éric Antoine.
2: Ah oui, qui fait la roue de la fortune notamment.
11: Voilà,
2: et les traites.
11: La France a la cause de talent. Il tutoie tous les candidats. Ça me choque un peu. Ça me manque un peu la roue de la fortune presque. Il y a Christian Morin qui vous voyait les gens quoi.
2: Ah oui, c'était notre époque. Oui, mais ouais, après. Mais,
11: voilà, je trouve que ça fait le faussement proche, alors que le vouvoiement, ça n'empêche pas d'être proche avec les gens. Moi, je vous vois des personnes avec qui j'ai des très bonnes collaborations et tout. On se vouvoie, on est proche, ça n'empêche pas, mais hein, le vouvoiement permet, je trouve.
2: Ça met une petite distance, oui, c'est bien.
11: Ensemble, quoi. Ouais.
2: Voilà. Mais après, regardez, quand vous avez une émission comme The Voice Kids, Nikos, il ne va pas vouvoyer une gamine qui a 5 ans.
11: Enfin, c'est pas pareil. Un adulte peut tutoyer plus facilement des enfants. Par contre, je suis assez d'accord avec Baptiste disait tout à l'heure. Par contre, moi, je vois mon gamin de 15 ans. On en parlait juste un peu avant avec lui, là. Il me disait, moi, je me vois pas, il se voit pas tutoyer un adulte qui ne me connaît pas, quoi.
2: Bah, non.
11: S'il se connaît bien, au bout d'un moment. Non, mais je veux dire, il y a quand même la forme de respect, il y a quand même des choses comme ça. Et je vous dis, le vouvoiement n'empêche pas d'avoir des bonnes relations, d'avoir d'être assez proche de quelqu'un, malgré le vouvoiement, quoi. Le tutoiement, pour moi, c'est presque, je sais pas, ça rabaisse un peu, c'est un peu tiré vers le bas encore, quoi. Le tutoiement, c'est un peu facile, quoi. En gros, on se prend plus la tête, allez, on tutoie tout le monde.
2: C'est ça, c'est la facilité, vous avez raison. Merci beaucoup, Jean-Christophe. Et évidemment, ils ont pas ce problème en Angleterre ou aux États-Unis, puisqu'il y a pas de vouvoiement et de tutoiement. Notre invitée sur ce débat, c'est Marie Rébérol. Elle est docteure en anthropologie sociale. Bonjour, docteur.
12: Bonjour, madame.
2: Merci beaucoup d'être avec nous. Est-ce que le tutoiement, pour vous, qui est en train d'envahir notre société, c'est quelque part un symbole de facilité et d'appauvrissement?
12: Il me semble que c'est un symbole du fait que, en tutoyant de plus en plus, on gomme ce qu'on appelle les différences sociales, voire les différences de classe. Non pas qu'elles disparaissent, mais elles sont gommées. On n'en parle plus à travers un langage qui généralise le tutoiement.
2: Mais c'est un problème
12: particulièrement. Je vous entendais discuter et autour de ça, si vous avez envie de ne plus parler de différence de classe ou d'inégalité, la généralisation du tutoiement, c'est très bien. S'il vous semble que ces différences-là existent encore, dans ce cas-là, vous avez envie de pouvoir alterner tutoiement et vouvoiement.
2: Mais on n'a quand même pas le même comportement. Allez-y.
12: Il y a quand même un autre élément qui entre en jeu, parce que je vous entendais un peu avant, et que à travers le tutoiement et le vouvoiement se jouent aussi des enjeux de distinction. C'est-à-dire que là, on n'est plus dans vraiment les codes relationnels. Vous voyez son concierge et tutoyer son collègue, qui marque une forme de respect vis-à-vis du concierge qu'on n'a pas besoin d'avoir avec son collègue, c'est une forme de distinction. Moi, je suis capable de faire la différence entre qui je tutoie, qui je vous vois. Alors, il y aurait des personnes qui ne savent même plus faire la différence et qui tutoient tout le monde.
2: Et est-ce que vous pensez quand même qu'on devrait remettre un petit peu de vouvoiement? Parce qu'on ne s'exprime pas de la même manière quand on tutoie et quand on vouvoie. On n'utilise pas les mêmes mots, on parle pas de la même manière. Les tournures de phrases quand même ne sont pas les mêmes.
12: Oui, si on considère que le tutoiement et le vouvoiement ne véhiculent pas la même chose.
2: Oui.
12: Dans le tutoiement, il y a des dynamiques de proximité, familiarité. Dans le vouvoiement, plutôt de distance et de respect. Et donc ça, on y tient. Et donc, de ce point de vue-là, continuer à utiliser les deux, c'est important. Après, ce qui est amusant aussi, c'est de voir comment les gens bricolent des choses. C'est-à-dire qu'ils vont pouvoir vous raconter plein de choses autour de qui ils tutoient, qui ils vous voient. Et donc, pour ça, ça veut dire qu'ils ont le sentiment d'avoir de la marge à travers le langage pour raconter des choses, pour distinguer, pour différencier, pour marquer des différences, etc.
2: Ça, c'est Baptiste avec son beau-père. Merci beaucoup, en tout cas, Marie Rébérol, d'avoir été notre invitée. Et on termine avec des messages, Charles.
4: Ça fait réagir Sophie, qui nous dit « Moi, je suis enseignante et je mets un point d'honneur à vous voyez mes élèves. C'est très important qu'ils me vous voient et que je les vous vois aussi pour marquer la distance. » Valérie nous dit « On bosse chez Air France et dans l'entreprise, tout le monde se tutoie. » C'est le principe. Quand je me mets à vous voyez un collègue, c'est que je suis en colère contre lui. C'est pour marquer la distance, nous écrit Valérie. Yann nous dit « C'est aussi très douloureux quand on passe les 35 ans. » Et que les petits jeunes commencent à nous vouvoyer. C'est là qu'on sent aussi l'âge.
2: Non, le pire, c'est quand ils t'appellent madame. Alors
9: on m'a dit monsieur tout à l'heure quand je suis arrivé.
4: C'est là qu'on prend un petit coup de vieux. Travail, faut-il en finir avec le tutoiement ? On vous a posé la question sur nos réseaux. Vous avez dit non. Non, on ne doit pas en finir avec le tutoiement à 57%.
2: Oui, enfin, c'est marge d'erreur là. C'est une quasi-égalité. Voilà, c'est la fin de ce best-of d'Estelle Midi. Tout de suite, vous avez rendez-vous avec Vincent Moscato et toute sa bande, le Super Moscato Show. Bonne fin de journée sur RMC et à demain midi.
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4: 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C'est l'heure des infos avec Rémi Barret. Bonjour Rémi.
20: Bonjour Pierre, bonjour à tous. Face au risque de propagation du feu, 4000 touristes ont été évacués ces dernières heures de Lacanau en Gironde. Opération préventive décidée ce matin par la préfecture alors que le vent monte et avec l'arrivée d'une nouvelle vague de chaleur. Dans le département, l'incendie n'est toujours pas fixé dans les Landes. En revanche, le feu a pu être fixé là ces dernières heures. Même chose dans le Var, où un suspect a été placé en détention hier soir pour plusieurs départs de feu. C'est ce qu'annonce la gendarmerie. Il s'agit d'un jeune homme de 23 ans, interpellé pour 3 mises à feu commises entre le 19 et le 24 juillet. La presse japonaise évoque un nombre considérable de morts. Un violent séisme a frappé le sud-ouest du Japon ce matin, provoquant d'importants dégâts dans la ville de Kashima. De nombreuses personnes se sont retrouvées piégées lors de l'effondrement du deuxième étage d'un centre commercial. Ils étaient dissimulés dans des cartons. Les restes de 5 bébés ont été découverts hier soir au domicile d'un couple à Orange, dans le Vaucluse. Pierre Bazin du service police-justice d'RMC est avec nous. Pierre, que c'est pour le moment?
21: Eh bien, c'est le père de famille âgé de 32 ans qui a fait la macabre découverte hier vers 18h30, alors que sa femme, du même âge, était à l'hôpital quelques heures après son accouchement suite à un nouveau déni de grossesse. Le parquet de Carpentras indique que le père, troublé par cette nouvelle grossesse tardive, a décidé de fouiller le domicile familial et c'est là qu'il est tombé sur des restes humains. Sur place, les policiers ont poursuivi les investigations et ont constaté des ossements et des corps appartenant à au moins 5 nourrissons. Entendu en audition libre, le père de famille a expliqué qu'il ignorait tout de cette situation. La mère, elle, n'a pas encore pu être auditionnée. Les deux premiers enfants du couple, âgés de 8 et 9 ans, vont être confiés à l'aide sociale à l'enfance. Le nourrisson, né il y a deux jours, doit également faire l'objet d'un placement, précise le parquet de Carpentras.
20: Les derniers chiffres du chômage publiés à la mi-journée, chiffres stables avec une très légère baisse de 0,2% de demandeurs d'emploi en catégorie A, ceux qui n'ont aucune activité. Bienvenue chez toi, voilà ce qu'écrit sur Instagram Kylian Mbappé après l'annonce faite ce matin de l'arrivée de Zinedine Zidane à la tête de l'équipe de France en tant que sélectionneur. Officialisation faite donc ce matin par la Fédération Française de Football pour remplacer Didier Deschamps. Pierre Thévenet, Zidane à la tête de l'équipe de France, un projet mûri de longue date.
5: Hein. Oui, depuis février 2025 et l'annonce de l'arrêt de Didier Deschamps après la Coupe du Monde 2026, le président de la 3A, Philippe Diallo, a cherché un successeur qui s'est vite imposé.
6: Profil de Zinedine s'est imposé dès février 2025. Il y a une chose qui m'a frappé, qui a fait définitivement peut-être basculer les choses. Il m'a dit « Président, je sais comment gagner ».
5: Zidane a tout gagné, en bleu, au Real Madrid comme entraîneur également. Sans tout chambouler de l'héritage de Didier Deschamps, il compte apporter sa patte.
22: On va faire différent. Dédé, c'est Dédé. Laurent Blanc, c'était Laurent Blanc. Zizou, c'est Zizou. Et je vais essayer de faire ce que je sais faire. Il n'y a pas de rupture, je crois que c'est une continuité. C'est simplement de pouvoir juste mettre tout en place pour que l'équipe de France continue à gagner.
5: Avec son contrat de 4 ans, Zidane aura plusieurs occasions pour briller, la Ligue des Nations, l'Euro 2028, puis la Coupe du Monde 2030.
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21: Allez, c'est parti pour le meilleur du Super Moscato Show ce mardi 28 juillet. Sous le cagnard pour certains, oh, bien sûr, les pieds dans l'eau, on vous le souhaite en tout cas. Vous avez forcément votre casque sur les oreilles pour écouter le Super Moscato Show de 15h à 18h avec Adrien.
29: Salut Pierrot, et puis on oublie d'en parler toujours parce qu'il y a des gens qui travaillent. En fait, il y a la plupart des gens qui travaillent pendant les vacances.
21: Tu sais, maintenant avec le télétravail, certains sont au bord de leur piscine,
29: oui,
21: dans leur demeure. Dans les Cévennes ou vous encore.
29: Alors quand tu es commercial et que tu as une voiture, tu écoutes le Moscato Show, tu travailles comme toute l'année. Et ben, soyez pas inquiets, chers commerciaux. Eh bien, c'est le meilleur du Moscato Show. Vous allez revivre des moments mythiques.
21: Et puis au pire, vous le podcastez en rentrant du travail. Si vous pouvez pas l'écouter en direct, comme vous, c'est le cas pour certains.
29: Vous brosse-castez, on dit dans le Moscato Show. Hein.
21: Alors, au programme aujourd'hui, on va vous rediffuser un débat qui fait déjà partie de l'histoire du Super Moscato Show, qui est devenu mythique. C'est le débat dans lequel Eric Dimeco a reçu le qualificatif de Formule X.
29: Oui, voilà. Il n'était pas content.
21: C'était après le premier Grand Prix de la saison. Il y avait une discussion très très animée sur l'intérêt de cette Formule 1. Donc c'est à 17h. À 16h, il y a aussi un moment mythique, mais alors là c'est plus dans l'histoire des PSG-OM, c'est le chambrage de Dembélé à propos de Balerdi. Oui. Il s'adresse à Hubert, il lui dit mais il est nul Balerdi.
29: Il est nul, il revient vers lui et lui dit mais tu le sais en plus toi, tu le sais.
21: Est-ce qu'un ballon d'or peut se permettre de faire ça? C'est à 16h et puis on va parler des All Blacks, en crise, est-ce que c'est vraiment possible tout de suite? Il y aura bien sûr Journal Moyen, première, deuxième édition et Kikadi, Adrien.
29: Oui, Journal Moyen, première édition, c'est notre spécialité, je sais que tu adores ça Pierrot, on va voyager dans l'espace. Souviens-toi de la mission Artemis 2 qui est parti survoler la Lune. On aime bien parler de Lune dans le Super Moscato Show. 16h45, la deuxième édition. Ce sont les meilleurs journaux moyens. C'est un journal moyen du lundi. Donc le lundi, il y a plein de casseroles, plein de saucisses. Rendez-vous 16h45.
21: Et dans le club Omnisport d'RMC, aujourd'hui, il y aura aussi du badminton, il y aura du ski alpinisme. Il y a un très beau programme.
29: Oui.
21: Et puis, comme on vous l'a promis hier, je mets la pression à Suzanne en direct.
29: Mais oui, mais elle veut pas travailler.
21: Dans ces best-of, vous aurez de temps en temps des petits cadeaux. Des petites
29: alertes Didier Deschamps.
21: De Didier Deschamps, totalement gratuites.
29: Des alertes.
21: Voilà, ce sera totalement gratuit. Des classiques, des moins connus.
29: Mais non, mais il est plus sélectionneur. C'est pour lui rendre hommage, en fait.
21: Non, mais c'est notre plaisir.
29: Ça me fait du mal de dire. C'est gratuit. Ça me fait vraiment du mal de dire il n'est plus sélectionneur.
21: Ne t'inquiète pas, il va retrouver un club très vite. C'est peut-être déjà fait.
29: Allez, on attaque, Niro. Le rugby, les Blacks.
21: Allez, les All Blacks en crise, est-ce vraiment possible? Vincent règle le problème.
0: Les rois. Les seigneurs.
21: Tom et Fumo.
29: Ben.
21: Tom et Fumo.
0: Les All Blacks.
1: Oh, il avance,
0: ceux qui ont ancré ce sport dans leur tradition nationale.
2: Tribal, grégaire.
0: On voit très bien leur maillot noir et leur haka inimitable.
3: Donc t'as des rites, t'as des prières, tu mets tel slip. Alors des fois il pue le slip parce que c'est toujours le même.
0: Des sportifs poussés à briller.
7: Tamei Fumo.
0: Tout cela, ça se voit sur le terrain.
7: Taimi Fumla.
0: Ça s'entend. Car les All Blacks, c'est aussi un chant. Vouloir regarder un match des Blacks et louper le haka, c'est rater leur premier essai.
7: Le rugby, c'est un spectacle.
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21: Nous accueillons Pierre-Laurent Gou du Milan.
9: Johnny Westmiller, tu l'as entendu?
21: Oui, on l'a entendu. Salut Pierre-Laurent.
9: Salut Pierre-Laurent.
21: On a sorti le All Black du middle là. Hein. On n'a pas souvent l'honneur d'avoir Pierre-Laurent dans l'émission. Hein. Alors, le sélectionneur des All Blacks viré en plein mandat, c'est incroyable. Rarissime. Du coup, on se pose des questions. D'abord, était-ce nécessaire? Quelle trace a laissé l'humiliation face aux Springboks cet été? Hardy Savea a-t-il eu la tête de Scott Robertson? À 2 ans de la Coupe du Monde, les All Blacks piquent leur crise, mais les All Blacks en crise, est-ce que ça veut vraiment dire quelque chose? Est-ce simplement vraiment possible? Vincent règle le problème de la crise en Nouvelle-Zélande. Julien Landry va nous en dire plus sur l'éviction de Scott Robertson. Salut Julien.
10: Ah, dis chat, messieurs.
21: Parce que la Nouvelle-Zélande qui vire son sélectionneur, c'est presque du jamais vu.
10: Ouais, c'est même du jamais vu, Pierrot. C'est la première fois que les Blacks virent un sélectionneur en cours de mandat. John Mitchell, lui, avait été poussé à la sortie après la 3e place en 2003, mais c'était la fin de son cycle. Scott Robertson avait pourtant l'adhésion de tout un pays lors de sa nomination. Entraîneur à succès des Crusaders avec 7 victoires consécutives dans le Super Rugby. Victoire ponctuée à chaque fois par une danse au milieu de ses joueurs. Mais le succès n'a pas été au rendez-vous avec les Blacks, même si le bilan n'est pas mauvais. 20 succès en 27 rencontres, mais aucun titre. Et surtout, une année 2025 marquée par une défaite à domicile contre l'Argentine. Un gros revers en Angleterre, et tu en as parlé. Cette humiliation contre les Box, 43-10 en septembre, encaissant notamment 36-0 en deuxième période. Sans oublier les 3 matchs très poussifs contre les jeunes bleus cet été. À l'issue de cette saison, la fédération avait effectué un audit mené par Mills Mouliana, notamment auprès des joueurs. Hardy Savea et les frères Barrett auraient eu des mots très durs pour le sélectionneur. Et même si la fédération se défend du rôle des joueurs dans cette décision, Robertson, qui s'est déclaré profondément déçu, avait contre lui les 4 du vestiaire. À 2 ans de la Coupe du Monde, les Blacks vont donc trouver un successeur. Jamie Joseph, entraîneur d'Highlanders, est le favori. Joe Schmidt revient. Et surtout Vincent, le nom de Verne Cotter circule également.
29: Oh. C'est génial. Julien, tu me fais magique.
21: Quelle chute. Non, mais c'est génial parce que Verne Cotter, il n'y a que Vincent qui pense que c'est une pompe dans le monde.
9: Si,
7: tu l'as dit une fois.
9: Mais bon, c'est pas ça. Toi, Cotter, que même dans le rugby, c'est la République des joueurs.
21: Ah oui, ça, c'est un vrai sujet.
29: C'est le sujet sur les
9: blagues. Non, mais soi-disant, eux, non, mais eux, ils ne font pas eux, ça.
21: Alors, Vincent.
9: D'autres une petite attaque, une pointe comme ça, l'entend, pam!
29: Sans aucun effet!
21: Non, mais après, soyons sérieux, 5 minutes, comment tu analyses cette situation? Parce que, comme le dit Eric, la République des joueurs en rugby, c'est rare. Et puis les All Blacks en crise, ça n'arrive jamais.
9: Non, mais là, ça ne plaît pas, parce que ce jeu, il s'en sort toujours par des mecs derrière, parce qu'ils sont. Derrière, il y a toujours des extraterrestres, mais devant, c'est un trois quarts qui fait pas le maïs devant. Devant, il faut qu'ils aient un gros pas, qu'ils se font secouer par tout le monde.

0: Tout axé sur le jeu, à un moment donné. Non, mais c'est un bon joueur, il a joué à Perpignan. Tu sais,
1: Il est arrivé blessé.
0: Oui, peut-être il est arrivé blessé, mais il est reparti comment blessé.
2: C'était aussi. Il est blessé aussi.
0: Blessé aussi. Donc, lui, il est venu se faire soigner, quoi, encore. C'est nous qui avons payé la sécurité sociale. Et allez, à la base, mais venez tous vous faire opérer à la maison. C'est nous qui payons, les cons.
3: Dans la mesure où son employeur a cotisé, quel problème?
0: Il a cotisé.
3: Donc, Vincent, c'est un problème de mêlée. Denis.
4: Alors moi je suis très étonné parce que c'est un gars qui faisait l'unanimité au Crusaders où il a gagné je crois 6 ou 7 titres.
5: Il a bien sur le ventre.
3: Essayez de vous écouter un peu parce que franchement c'est difficile de finir une phrase là. Denis, vas-y.
4: Non mais j'ai eu le plaisir de le rencontrer avec les Barbarians français en 2018 où il était à la tête de cette équipe. Et j'avais parlé un peu avec les joueurs, j'avais parlé avec lui aussi. C'est un mec qui faisait l'unanimité, il était adoré. Donc j'arrive pas à comprendre comment maintenant il fait l'unanimité contre lui. Après attention, si les Blacks ils sont en crise quand même au niveau du rugby. Mmh. C'est ça qu'il faut dire. Donc je pense que les joueurs se remettent pas assez en question parce que je pense qu'il n'y a pas le réservoir aujourd'hui pour rivaliser contre les Sudaf, tout simplement. Je pense qu'il manque de profondeur devant. Il manque des guerriers, notamment la seconde ligne qu'ils n'ont pas remplacée, qui était une seconde ligne absolument incroyable.
2: Whitelock, Retallick,
4: Whitelock, Retallick, c'était des monstres qu'ils n'ont pas replacés. Tu sais très bien que c'est la seconde ligne aujourd'hui au niveau international, c'est indispensable d'avoir des top joueurs dans toutes les équipes. Aujourd'hui, tu les as pas. La première ligne, comme dit Vincent, le talonneur est pas mauvais.
2: Et encore,
4: les piliers, ça fait pas la main. Je crois qu'aujourd'hui, ils traversent une crise de génération. Et après, moi, ce qui m'étonne, c'est que les SAVA, les barrettes sont pas très, très bons en ce moment. Ouais. Je crois que moi, je me remettrai en question au niveau du joueur plutôt que de l'entraîneur.
0: Le deuxième ligne Barrette, c'est moi.
4: Non, mais même derrière,
2: Boden
4: Barrette, il a plus le niveau qu'il avait. Donc après, c'est facile. Après, c'est facile de tuer le joueur. Je trouve que s'ils ont accepté de couper sa tête parce que les joueurs ne le veulent plus, je trouve ça quand même.
2: C'est dramatique.
4: Je trouve ça pathétique de la part des Blacks parce que c'est pas leur habitude. Leur habitude en général, c'est quand même d'être fort à la tête. Là, voilà, je sais pas. Mais changer.
2: Une vraie crise.
4: Changer pour changer aujourd'hui, ça n'améliorera pas le niveau de jeu des Blacks qui est pas bon aujourd'hui.
2: Pierre-Laurent Gou.
1: Tout à fait d'accord avec Denis et Eric le disait. Voilà, c'est une des premières fois. La République des joueurs est arrivée chez les Blacks. Et ce qui est surprenant, Denis l'a résumé un peu longuement, pardon Denis, mais c'est vrai qu'il était il était réputé être très proche de ses joueurs avec les Crusaders. Et en à peine 2 ans, il a été lâché par ces mêmes joueurs qui ont demandé sa tête.
4: Ils jouaient pas tous
1: aux Crusaders, mais il a souvent aussi défendu Ardi Savea qui avait été pas mal critiqué après la rouste de cet été face au Sudaf à domicile. Lui a défendu son joueur, son joueur l'a pas défendu. C'est surprenant. Voilà ce qu'on peut dire. On est en train de passer de même la Nouvelle-Zélande et les All Blacks. On passe un step et les joueurs ont eu sa peau.
2: Eric,
6: écoute, j'ai pas bien regardé dans l'effectif des Blacks là, mais il y a Mbappé. Non, parce que comme chaque fois qu'un entraîneur se fait virer, c'est de sa faute. Donc je regardé, il a pas joué
2: avec les Blacks. Non, s'il a joué à l'aile une fois, mais ça s'est pas bien passé.
6: Alors écoute-moi, tu m'enlèveras pas de l'idée qu'Mbappé il se met au rugby au bout d'un an là sous les barres. C'est bien le barré de l'autre côté, quoi. Pareil, voilà, c'est pareil. Donc tout ça. Écoute, qu'est-ce que tu veux dire de plus que ce que vous avez dit, à part que on a quand même l'impression en effet qu'il y a un creux de génération chez les Blacks. Et que quand tu peux pas produire une grande équipe et des grands joueurs, tu te rabats sur le coach. Alors après, d'après moi, l'explication ne suffit pas. C'est-à-dire que si tu as une creux de génération, mais que ton entraîneur fait l'unanimité, qu'il est entraînant, comme le dit Vincent, il y a pas de raison de le virer. Là, d'après moi, c'est que lui a plus, il a dû peut-être se les mettre à dos, ou peut-être que finalement, ce qu'il propose,
4: oui, mais ça ne pas.
6: Au cadre, quoi, voilà.
4: On ne dit pas que ça n'a que des joueurs.
3: Alors, est-ce que deux ans, ça suffit pour être performant à la Coupe du Monde?
4: Alors, moi, oui. Je rejoins Vincent, ce qu'il disait. Il dit, il peut y avoir deux, trois joueurs qui arrivent, des Golgothes, hein, parce que là-bas, ils en sortent de partout.
6: Ils peuvent appliquer à d'autres nations.
4: Oui, absolument. Donc, non, c'est pas, ils ont

0: deux ans pour se retaper, c'est jouable. Mais en tout cas, il faudra des nouveaux joueurs, des nouvelles têtes qui soient performantes. Ouais.
1: Pierre-Laurent. C'est la fin peut-être d'un système où on pensait que c'était l'alpha et l'oméga. Et, c'est-à-dire, souvent, les stars néo-zélandaises, elles venaient plus en France dans le top 14 parce que c'était trop dur. Faire une pige. Elles allaient faire une pige au Japon. Ouais, championnat qui paye bien, mais dont on dit que notamment les chocs. Voilà. Et donc, voilà, on le voit. Vous parliez tout à l'heure de Boden Barrett. C'est vrai que depuis son passage au Japon, c'est plus. Alors il y a peut-être d'autres explications.
0: Tu as raison,
1: c'est plus le même joueur. Mais on l'a vu aussi avec des avants.
0: Et puis ils sont revenus sur la défaite historique qui à Auckland. Je crois que c'est à Auckland ou Wellington, je ne sais plus. Contre les Sudaf,
2: 40 points.
0: Ne dis pas que c'est l'entraîneur. Si tu vois le match, c'est quand même
1: les joueurs. Non mais moi, je suis entièrement d'accord avec toi. Il y a un creux de génération et les premiers responsables, c'est les joueurs. Mais je crois qu'on a voilà la Nouvelle-Zélande qui est pourtant qui est restée une terre un peu de tradition et assez conservateur sur son rugby, a été rattrapée par 2025.
3: Oui, ils n'ont pas besoin d'un chef différent parce que j'ai l'impression, Vincent, ils sont tellement installés ces joueurs-là, la bande de Barrett, on va dire, en gros, je caricature. Ils ont tellement gagné, ils sont repus. J'ai l'impression qu'ils vont respecter plus aucun coach. Pierre-Laurent, s'il y a une énorme star qui compte, qui accepte de prendre les choses en main, là, toute la génération de 2015 extraordinaire qui a gagné il y a déjà 10 ans, ils ont tous arrêté. Pourquoi il n'y a aucun qui vient dans le staff? Ils sont où les Macron, les Carter, les Nounous qui veulent entraîner là? Ils sont où les Oumaga?
1: Ils ont aussi un problème de formation. Ça peut paraître énorme ce que je dis, mais il suffit de regarder, c'est un bon baromètre, le championnat du monde des moins de 20 ans qui a lieu chaque année. Les Blacks ne gagnent plus. Ils ne vont même plus en finale.
4: Ils étaient finalistes au dernier, Pierre-Loup.
3: Ouais, mais Vincent, t'as l'impression que n'importe quel entraîneur qui arrive là, t'as l'impression qu'ils vont le regarder un peu en disant ouais, de toute façon, lui, il a moins gagné que nous.
5: C'est pas le chef. Non, mais peut-être aussi, peut-être qu'il y a un manque d'autorité, peut-être que ça vient des dirigeants qui veulent un taulier pour virer les barrettes. Ça aussi, c'est peut-être un truc, parce que peut-être que lui n'a pas osé virer les barrettes et on dit maintenant, peut-être qu'il va, le prochain taulier qui va arriver va dire aux barrettes, et je t'avais dit le deuxième ligne, parce que le deuxième ligne, quand même,
3: physiquement,
5: il sort en démolition, il est naze. Et donc, ça fait longtemps qu'il joue, s'il avait passé Frangé, il jouerait jamais, lui. Je te le dis, il est mauvais comme un cochon. Et donc, maintenant. Vous badez. Il vient en équipe de France, il ne joue jamais. Jamais il joue en équipe de France. Donc ça, Rétalique et machin, et l'autre à côté, Mortlock, ils n'ont pas été remplacés. La première ligne, c'est mauvais. Je m'excuse, c'est mauvais. Il faut qu'ils trouvent un 5 de devant. Ouais. Peut-être que Robertson.
6: Mais ils n'ont pas de petits gros, ils n'ont plus de petits gros là-bas?
5: Non, mais le problème, c'est que tout le monde derrière, là-bas, ils veulent faire du flambeau. Tous les Maoris, tout ça, ça veut jouer derrière. Ça veut jouer à la baballe. Ça fait
2: Fabien,
5: leur plaisir.
2: Maintenant,
5: il va falloir qu'ils trouvent un 5 de devant costaud, parce que c'est là où ils se font derrière, ça va, ils se font déboîter devant.
2: Les All Blacks en crise, est-ce vraiment possible, Fabien?
7: Allô, oui, bon, salut, bonjour. Les gars, bonne année à tous.
2: Bonne année.
7: Les All Blacks n'ont pas de soucis, c'est une crise, c'est une tempête dans un verre d'eau, ça c'est pas vraiment un problème. Ils ont, comme disait Denis, ils ont du réservoir, ils ont même la possibilité d'aller chercher des Fidjiens, des Tongiens ou des Samoans. Ils ont tout ce qu'il faut. Ils ont peut-être besoin de virer les sénateurs là qui ont trop gagné, qui sont trop bien installés et qui peut-être même ont pas trop envie de s'y filer. Bon bah, il faut virer les Barrettes. Bah, on va envoyer le préfet de police des Bouches-du-Rhône.
3: Ils sont pas devenus nuls non plus, hein, les Barrettes, Fabien. Le Boden Barrett et Jordi Barrett, oui. Ça va encore, hein.
7: Pop. Ils ont plus faim. Il faut des mecs qui ont faim sur l'intérieur de rugby. Et ils ont pas la dalle. Donc, à ce moment-là, t'en trouves d'autres. De toute façon, il y a que les Blacks qui peuvent faire ça. Changer une équipe à 75% en 6 mois, puis arriver rouler sur tout le monde sur une Coupe du Monde, hein.
2: Ça peut arriver, t'as raison.
7: Ils sont capables de faire ça.
5: Déjà, avec s'y retrouver, c'est que l'homme qui tient la roue, qui aura un peu le travail.
2: Et là, je ne dis pas pour chauffer Vincent, est-ce que Verne Cotter, par exemple, puisqu'on a entendu son nom, ou Jimmy Joseph, sont capables de faire ça, Pierre-Laurent, de changer 75% de l'équipe? Parce que là aussi, c'est une décision très dure à prendre.
1: Non, alors moi, je ne suis pas d'accord, pardon, avec l'auditeur, notamment pour les Blacks. C'est que potentiellement, oui, le rugby est tellement une religion là-bas que oui, ils sont capables de sortir des talents assez rapidement. Mais si on regarde par le passé ce qui leur est arrivé, l'équipe de 2015 et 2011, c'est la même équipe qui se rate en 2007. Ils ont un rapport hiérarchique même au poste où les choses ne se bousculent pas du jour au lendemain. Donc à l'inverse, par exemple, de nous Français ou des Anglais, on peut changer 75% de l'équipe avec des talents et avoir le même niveau. Fred, chez eux, c'est plus compliqué.
5: Quelle est la Fred, une... me dit, oui. Fred me dit un truc intelligent, et c'est vrai qu'on n'y a pas pensé. Est-ce que, si on mettait Christian Labitte, il a les tatouages et tout déjà.
2: Ah ben exactement.
3: Ouais, très ouais. Il est dispo, il est libre en plus.
5: On ne sait jamais, on sait jamais s'il amène un peu ce jeu de Carcassonne.
2: Les Néerlandais connaissent le rugby, ils ont affronté Christian Labitte, ils savent quel joueur c'était.
5: Bien sûr,
3: il parle anglais, Christian.
6: Et puis il a les bonnes chemises. Il a les bonnes chemises.
5: Et puis il a son petit short en jean avec le mollet tatoué avec un truc maori qu'on ne sait pas ce qu'il y a marqué dessus, ni lui non plus d'ailleurs.
2: Justement, ça sera l'occasion de savoir, parce que là-bas, ils sauront ce que ça veut dire.
3: Ah oui, il arrive, si vous pouvez dire. Depuis, ils ont trouvé un nouveau sélectionneur, Pierrot.
2: Petit quiz, comment s'appelle-t-il?
3: Ah, Pierrot.
2: Dave Rennie,
3: bien sûr.
2: Reconnu au bataillon.
3: Le nouveau sélectionneur de la Nouvelle-Zélande. Dans un instant, Pierrot.
2: Ah, Christo Popov, l'exploit de Christo Popov qui remporte l'équivalent badminton. Des Masters en badminton. C'est tout de suite. Et puis, le match, Thiago Silva, Laurent Blanc, qui est le plus fort?
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2: Le meilleur du Super Moscato Show dans une demi-heure. Un débat sur le chambrage de Dembélé. Un ballon d'or peut-il faire ça? C'était lors d'un douloureux 5-0 face à l'OM, douloureux pour l'OM évidemment.
3: Balerdi il est nul
2: et tu le sais en plus.
3: Issa Højbjerg.
2: Aujourd'hui tout le monde le sait, hein, qu'il est nul Balerdi.
3: Même lui il le sait, je pense. Mais c'est vrai.
2: C'est affreux ce que tu
3: dis. Il se dit pas qu'il fait des bonnes saisons quand même, sinon il est dans le déni.
2: Dans le journal moyen, nous irons sur la Lune.
3: Sur la Lune, la mission Artemis qui a passionné le Super Moscato Show, le survol de la Lune. Alors Vincent était un peu déçu parce qu'il a suivi l'info à moitié. Il pensait qu'ils allaient sur la Lune. Il m'a dit c'est nul quoi.
2: Fait le tour de la Lune.
3: Ouais, tour de la Lune. Vincent, il fait souvent le tour de la Lune.
2: Allez, tout de suite, on parle badminton. Christo Popov, l'exploit du Français de 25 ans.
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2: Le cri du cœur du Super Moscato Show. C'est Christo Popov, 7e joueur mondial de badminton à l'issue d'une saison historique, puisque Christo est le premier Français à remporter les World Tour Finals, qui est l'équivalent du Masters en tennis, la compétition de fin de saison avec les 8 meilleurs joueurs du monde. Bonjour Christo.
13: Bonjour.
5: Salut Christo.
2: Salut. Et félicitations.
5: Bravo. Et merci de venir dans le Super Moscato Show. Bravo. Hein.
13: Merci beaucoup.
5: C'est que moi, j'étais pas mauvais au badminton. J'étais trop jeune.
3: J'ai surtout pas commencé.
6: T'étais un badeur, toi.
5: Ouais, badeur.
2: Oui, plus qu'un badiste. Ouais. Comment, pour le grand public, comment tu qualifierais une victoire au World Tour Finals? Ça représente quoi pour vous?
13: Je pense qu'on qualifie bien de équivalent un peu au tennis des Masters, des Finals. C'est voilà les finales du circuit de l'année. Voilà.
2: Ça vaut un titre mondial?
13: En termes de niveau, oui. En termes de performance, non.
2: D'accord. Et quand tu bats le numéro 1 mondial, c'est aussi fort que si tu le bats en championnat du monde?
13: Cette fois-ci, oui, parce que je l'ai battu chez lui en Chine. Donc je pense que ça a une valeur particulière. Si je l'avais battu quelque part d'autre, ça aurait été différent.
0: Mais c'est la première fois que tu le battais?
13: C'est la deuxième fois que je le bats, mais c'est la première fois où j'ai vraiment un statut différent.
6: Atmosphère hostile là-bas quand tu joues un Chinois en Chine?
13: Oui.
6: Ouais.
13: Ouais.
5: Ah oui.
3: Et c'est ça le plaisir, c'est de le battre chez lui, quoi.
13: C'est ça. Je l'ai battu. D'ailleurs, les deux seules fois où je l'ai battu, c'est en Chine. Je l'ai battu à Shenzhen, qui était un super 750. C'était en 2023. Et j'ai perdu après trois fois d'affilée, il me semble, 2024-2025, pendant ces deux saisons-là. Juste sur les finals, je regagne en Chine.
5: C'est dur quand t'as perdu déjà contre un mec comme ça, de revenir. Et alors, à quel moment tu sens qu'il peut craquer? À quel moment tu sens que dans la partie que tu peux l'avoir en main?
13: Je pense que la différence était un peu plus de mon côté. La semaine était vraiment top où j'ai montré un gros niveau et je m'étais souvenu que le matin que la seule fois que je l'ai gagné c'était en Chine et je me suis dit aujourd'hui ça va passer.
5: Ça va passer. Ah, ouais, t'étais en pleine confiance.
13: Ouais, franchement totalement.
0: Et quand tu le gagnes c'est au mental?
13: Possible, parce que dans ce genre de compétition, les premiers sets sont très importants et je pense qu'avoir avoir gagné ce premier set 21-19, ça m'a mis sur les bons rails.
2: Est-ce qu'il y a eu un déclic dans ta saison? Parce que ta courbe de performance, quand même, cette saison, elle a explosé. Il s'est passé quelque chose de particulier?
13: Quelque chose de particulier, plusieurs choses, je pense. Mais déjà, c'était un travail en amont. C'est pas mal de. On a mis les bouchées doubles depuis les Jeux de Paris. On a mis les bouchées doubles à l'entraînement et je pense que des fois ça met du temps à se montrer sur le terrain et en match officiel, et ça a mis presque 6 mois et petit à petit je suis monté en puissance pendant les mois qui ont suivi et petit à petit on a monté jusqu'au top 10 mondial.
2: Parce qu'il s'est passé quelque chose dans le badminton français, puisqu'il y a ton frère Thomas Junior, il y a aussi Alex Lanier, vous avez tous des performances quand même en évolution très très positive, donc tu l'attribues au travail qui a été mené en amont des JO de Paris?
13: Oui, c'est ça, ouais. Exactement. Je pense qu'il y a eu beaucoup de travail juste après les Jeux de Paris, notamment parce qu'on part sur un autre cycle olympique,
2: ouais.
13: Et qu'on s'est terminé, voilà, on n'en parle plus, et maintenant c'est Los Angeles 2028.
2: Il y avait les championnats du monde à Paris à la rentrée 2025, sur laquelle vous n'avez pas ramené de médaille. Donc je suppose que
13: on a ramené une médaille,
2: oui,
13: en mixte, ouais.
2: C'est vrai, mais pas en individuel en tout cas. Je suppose que ça a été une déception. Est-ce que malgré tout, ça a permis quand même à votre sport de gagner des parts de marché, si on peut dire, en France, d'exploser en France?
13: Je pense que oui. Je pense que les championnats du monde ont été incroyables en termes non seulement d'organisation, mais aussi de performance, parce qu'on a une première médaille mondiale en mixte. Et en simple homme, on a 3 personnes qui sont allées en 8e de finale et qui sont battues face
2: avec
13: à des adversaires très coriaces, numéro 1, 2 mondial et aussi Alex qui s'incline contre un grand chinois. Et on a tous gagné de très peu. Ça aurait pu passer, ça aurait pu faire 3 médailles.
2: Ça fait un beau lapsus. T'as dit on a tous gagné de très peu.
13: Ah pardon.
2: On est avec Christo Popov, donc le vainqueur du Masters en badminton.
5: J'ai l'impression qu'il y a un engouement terrible pour les jeux de raquettes. Tu vois, le paddle, le badminton, le tennis de table. Il y a 10 ans, personne n'en parlait, même le tennis de table. On en parlait une fois par an, tu vois, parce que nous, à l'époque, il y avait Jacques Secrétin, tu vois, c'était le mec le plus connu, toi, tu ne le connais même pas.
3: Non, c'était des sports de loisirs.
5: C'était des sports de loisirs, quoi, tu vois. Je veux te dire, même le tennis, c'était des sports de loisirs. Un peu plus le tennis. Mais on n'en parlait pas. Et là, tu fous, le bad, on en parle. C'est extraordinaire. Pour vous, vous êtes dans un engouement exceptionnel.
13: Je pense que ça nous fait beaucoup plaisir.
5: Ouais,
13: on parle de nous. On a été longtemps, et je ne parle pas non seulement pour moi, mais pour les joueurs d'avant qui ont fait quand même les grosses performances de temps en temps.
5: Ignoré complètement. Et tu viens d'une culture, ton père ou ta mère jouait au badminton?
13: Mon père jouait beaucoup au badminton.
5: Il jouait au badminton.
2: L'histoire de la famille, on peut la rappeler. Vous arrivez de Bulgarie en France quand tu as 2 ans à peu près, et ton père est embauché à Fos-sur-Mer en tant que prof.
5: L'usine de yaourt bulgare.
13: On y est presque.
2: C'est une histoire familiale. Vous ne pouviez pas échapper au badminton avec ton frère?
13: Non, on ne pouvait pas.
3: À partir de quel âge ça se passe, comment
13: Honnêtement, dès qu'on est né, on a pris la raquette, je pense. Notre père et notre mère étaient totalement dévoués aussi pour nous, pour le badminton, pour l'école. Et j'étais tout petit à attendre sur les bancs du club de Fos-sur-Mer.
5: Ah ouais.
13: Et petit à petit, on prend la raquette, on veut jouer avec les.
3: Tu vois que t'es pas mal.
13: Peut-être. On ne sait pas, on s'en rend pas compte qu'on est petit, mais on a juste kiffé.
3: Et tu veux dire d'autres sports comme le tennis, par exemple? Est-ce que tu t'es essayé à d'autres sports?
13: Oui, moi j'adore. Franchement, j'adorais tous les sports petits. On a fait beaucoup. D'ailleurs, à un moment, je voulais prendre une licence de foot parce que tout le monde dans ma classe faisait du foot, tous mes meilleurs amis, et mon père m'a dit non.
14: Alors, c'est sûr que quand il dit à ses potes, moi j'ai fait un badminton. Ah, regarde.
5: Alors, t'as bien fait de pas faire du rugby.
2: On va parler gabarit, parce que dans le Super Moscato Show, c'est toujours un sujet important. Avec ton frère, vous avez 2 gabarits totalement différents. Toi, on le voit, on t'a sous les yeux, tu es plutôt fluet. J'espère que tu le prendras pas mal. Ton frère, c'est plus le modèle armoire à glace. Ça veut dire qu'en badminton, il n'y a pas de morphotype idéal, ça n'existe pas.
13: C'est vrai, je pense qu'on peut voir beaucoup de morphotypes très différents et très performants. On a un enchaînement de champions du monde différents, des carrures très différentes. On avait le Danois qui était super grand et costaud comme mon frère, comme un champion du monde japonais, chinois, qui sont juste assez secs et musclés, mais petits.
5: Enfin, il n'y a pas des mecs comme Alexeyev, l'haltérophile, ils ne font pas 130 kilos.
3: Mais Christo, on pourrait penser que la taille avantage quand même.
13: Il y a des avantages et des inconvénients parce qu'ils vont être beaucoup plus lents.
0: Il faut se déplacer. Ouais.
13: C'est, oui, c'est ça. Il y a beaucoup de rebonds, il y a beaucoup de sauts, ah ouais. Et un vent arrière.
5: Allez chercher comme ça. Là, tu t'es tiré un peu le dos des fois comme ça. Là. Ça fait mal. Là,
13: elle est séance kiné pour ça.
5: Ouais.
2: La qualité numéro un, c'est le cardio, Christo. Ouais.
13: Ça dépend des disciplines un petit peu, je dirais. Simple et double, ça change un petit peu. En simple, beaucoup d'endurance, c'est vrai.
5: Et souplesse.
13: Moi, je suis pas très souple, honnêtement.
5: Ah ouais.
13: Franchement, je veux
5: aller chercher les balles loin, tout ça. Non,
13: oui, il y a de la souplesse aussi de mouvement.
5: De mouvement, ouais. Oui.
14: Ça, c'est vrai, mais maîtrise des fentes avant et des fentes arrière, quand même.
13: Oui, quand même.
0: Mais un match, est-ce que c'est très physique? Parce qu'on n'a pas la notion, on regarde. J'aimerais me regarder,
5: ah
0: mais
5: ouais,
13: c'est quand même carrément ouais. Physique.
0: Ouais. Un match niveau, très physique. Ouais.
13: Très, très, très physique.
5: Tu dois y laisser la paillasse à haut niveau.
0: Oui, mais je demande parce qu'on n'a pas forcément
5: la sensation.
0: Ouais.
5: C'est la côte, mais quand tu vois les déplacements et tout, tu te dis, les mecs, ils doivent exploser.
14: C'est quoi la vitesse max d'un volant sur un match?
13: 500, plus de 500.
14: Kilomètre
5: heure. 5 km/h. Putain, tu la prends pas dans l'œil.
0: Non, mais
13: c'est au départ. J'ai fait un mon œil.
5: Il faut mettre des lunettes.
0: 500, c'est à la sortie du tamis.
13: C'est ça. En sortie de raquette, plus de 500, et après ça freine progressivement.
5: Ah oui, parce que c'est le parachute.
0: C'est ça, la parachute. Et dis-moi si je dis une bêtise, mais en simple, c'est beaucoup une alternance de je cours, je long. C'est-à-dire que tu passes ton temps soit fond de court, soit proche du filet, jusqu'à ce que l'un trouve une faille pour faire le point. Il faut quand même avoir une caisse de malade, non, dans ce sport.
13: Oui, je pense que c'est un jeu assez comme ça basique, comme on dit, mais ça a beaucoup changé. C'est beaucoup le jeu d'avant, du début du badminton, mais aujourd'hui il y a beaucoup plus de stratégies à garder des fois les adversaires très en arrière ou devant. Et ça dépend des salles aujourd'hui, parce qu'en fait on joue de partout dans le monde. C'est-à-dire qu'on joue une salle en Inde, on joue une salle en France, on joue une salle en Angleterre.
0: Pas les mêmes conditions.
13: C'est pas les mêmes conditions. Température,
0: humidité,
13: l'humidité, ça change beaucoup sur la vitesse du volant. Ouais. Et il y a beaucoup de courants d'air en Asie. Les salles sont pas faites pour le badminton. C'est des salles énormes qui accueille des dizaines de milliers de spectateurs, il y a la clim.
5: Ah ouais, ça
13: et bouger vrai. Les volants, il y a beaucoup en l'air.
5: Et puis à l'époque, le matériel a dû évoluer. Ton père, il devait jouer avec des volants en bois ou en.
13: Ça évolue, ça évolue. Le papa
3: avec le coulis, il écoute. Il faut changer les plumes.
0: J'imagine qu'au
2: Christo Popov dans le Super Moscato Show.
0: Le service est aussi important qu'au tennis.
13: En badminton. Beaucoup moins important.
5: Ouais.
0: Beaucoup moins
13: important, oui. C'est juste, en fait, même dans les. Je crois que c'est dans le règlement, on peut me corriger si je me trompe, mais je crois que c'est juste un engagement. On appelle ça un engagement. Il faut pas que ça
14: s'appelle la service. C'est une mise en jeu, ouais.
13: Exactement.
2: Et alors, maintenant, parlons un peu de l'avenir, là. Maintenant que tu as battu le numéro 1 mondial, que tu as remporté l'équivalent du Masters, tu te sens complètement capable d'être champion du monde, champion olympique. Ça a déclenché quelque chose, débloqué quelque chose?
13: Totalement, oui.
2: Ouais. C'était pas le cas avant?
13: On se permettait de rêver avant. Maintenant, on se permet d'avoir des objectifs réalistes.
2: Maintenant, tu sais que c'est possible.
13: Oui.
2: Quel est ton objectif à court terme?
13: Champion d'Europe par équipe dans 2 semaines en Turquie. Champion d'Europe individuel et en double avec mon frère un peu plus tard à l'année. Ouais. Et champion du monde en fin d'année en Inde.
5: Être super macro, dépêche-toi parce que ça va. D'après moi, ça
14: va changer.
5: Ça va pas durer longtemps.
14: Christo, comment tu vis le fait d'être. Parce que t'es un peu en concurrence contre ton frère, parce qu'à Paris 2024, en simple, il n'y avait qu'une place et c'est ton frère qui l'a eu. J'imagine qu'à Los Angeles en 2028, je suis pas sûr qu'il y ait un quota supplémentaire qui aura peut-être qu'une place. Ça veut dire que tu joues à la fois en double avec lui, mais au quotidien,
13: la concurrence,
14: c'est pour. Alors avec Alex Lagny aussi, mais avec ton frère, c'est particulier, non?
13: C'est particulier. Et je pense qu'on a, comme je dis souvent, on a beaucoup de chance, peut-être aussi, de vivre ça en tant que frère. C'est une expérience que peu de gens peuvent partager avec leur frère. C'est une concurrence très saine aussi, donc c'est tant mieux. Ça nous pousse encore plus. Je pense qu'on a vu pendant toute notre qualif olympique 2023-2024 où chacun performait et ça poussait l'autre à performer. On ne pouvait pas se permettre en plus d'avoir des downs parce qu'en fait, en double, on devait aussi se qualifier, donc on devait aussi être à 100%. Et c'est pareil maintenant avec Alex qui pousse énormément, qui performe énormément et ça nous a aussi. D'une certaine manière poussé à être aujourd'hui l'année.
2: Avec Lagny qui est champion d'Europe hein, quand même, ce qui est aussi une autre forme de performance.
5: Un peu comme les frères lunettes.
3: Ah oui, c'est vrai. Christo, un conseil pour les débutants, nous au bureau, ça explose le bad. Comment au bureau, il y a plein de gens dans les bureaux qui le midi vont faire du badminton.
13: Super.
3: Qui commencent à avoir un bon petit niveau, très amateur. C'est quoi le conseil tactique quand tu débutes pour être sûr de mettre en difficulté ton adversaire? C'est le coller au fond, toujours, ou est-ce qu'il y a un autre truc? Quand t'as pas le bagage technique très élaboré, quoi.
13: Moi, ce qu'on m'a dit quand j'étais tout petit, quand je commençais le bat, c'est qu'il faut jouer sur le revers. C'était le conseil de tout marabout qu'il y avait. Donc,
3: Parce que t'es plus faible.
0: Ton frère qui sourit en coulisses.
3: Non, c'est viser le revers quoi qu'il arrive. Faut chez un débutant. Voilà. Voilà. Très bien.
14: Et est-ce que tu penses que tu vas faire une meilleure saison que l'Olympique de Marseille?
13: Attention. Oui, j'espère quand même parce que
0: ça n'est pas fini la saison.
13: Elle est pas finie, et ça c'est vrai.
14: Je suis grand fan de l'OM.
5: Ah ouais.
0: Christo, supporter de l'OM.
5: Parfait.
2: Dans la famille, vous êtes tous supporters de l'OM?
13: Oui.
2: Ok. Donc c'est dur, les temps sont durs.
13: Les temps, ouais, c'est la tempête.
3: Tu étais dans le multiplex, Bruges, t'as suivi en direct ou pas?
13: J'ai suivi le score en direct cette fois-ci, mais on était à Wemlance. Et c'était un des bons matchs.
14: C'est un bon match.
13: C'est demain, c'est très important, c'est vrai.
2: Alors l'OM, on en parle à 17h.
5: Et avec des champions, comment vous voyez la saison?
2: Quand est-ce que le cirque va s'arrêter? Christo Popov dans le Super Moscato Show. Merci beaucoup.
13: Merci
2: d'être venu.
13: Merci
14: Christo. Bravo.
2: Bonne saison. Il y a les championnats de France qui arrivent ce week-end à Caen. Si vous voulez aller voir du badminton de haut niveau.
5: Tu vas en vacances à Marbella cet été?
13: On va plus au sud vers Bourgas.
5: D'accord.
14: Il est numéro 7 mondial et je pense qu'il peut encore monter, Christo.
5: Monte Cristo.
13: C'est à Marseille, c'est pas loin.
3: Ça fait un quart d'heure qu'il a voulu le faire.
2: Voilà, c'est comme si un Français remportait le Masters en tennis, ce serait quand même assez exceptionnel.
3: Il était venu avec toute sa famille, tu te rappelles, avec son papa. Fan du Moscato Show.
2: J'adore le Moscato Show, ouais.
3: Alors, ça, c'est un débat pour toi, Pierrot. Entre légende des défenseurs centraux, Thiago Silva, Laurent Blanc.
2: C'est mes deux préférés, vraiment, pour de vrai. Hein. Puisqu'il y a eu ce France-Brésil au mois de mars, on a fait le match des meilleurs Français face aux meilleurs Brésiliens. Souvent en conservant, on va dire, les époques. C'est-à-dire en comparant des mecs qui ont joué presque au même moment. C'est le cas de Laurent Blanc et Thiago Silva. Mais qui est le plus fort des deux?
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2: La série toute la semaine à l'occasion de Brésil-France jeudi. Aujourd'hui, qui est le plus fort entre Laurent Blanc et Thiago Silva? Arnaud Valadon, deux carrières très riches, hein. Salut même si très différentes.
16: Ouais. Thiago Silva, surnommé le monstre au Monstro, 113 matchs avec le Brésil, 8 ans au Paris Saint-Germain, 315 matchs, capitaine emblématique, il a gagné la Copa América en 2019, une Ligue des Champions avec Chelsea en 2021, 7 fois champion de France avec Paris, il a été élu plusieurs fois dans la meilleure équipe de l'année de la FIFA 2013, 2014, 2015, réputé pour son sens du placement, qualité de relance, mais aussi parfois décrié pour son manque de leadership, toujours en activité à 41 ans à Porto, avec un rêve, disputer une 4e Coupe du Monde. De l'autre côté, Laurent Blanc, milieu de terrain offensif dans les années 80, puis ensuite défenseur central dans les années 90, réputé pour son sang-froid, le président, son surnom, c'est une carrière bien remplie en Ligue 1, Montpellier, Saint-Etienne, Auxerre, Marseille, avec 3 passages à l'étranger, une saison au Barça, 2 à l'Inter, 2 à Manchester United, retraite à 38 ans, parmi les événements forts de sa carrière, doublé coupe au championnat avec l'AJ en 96, vainqueur de la Coupe des Coupes en 97, champion d'Angleterre, dans l'équipe type de l'Euro 92, 96 et 2000, vainqueur de l'Euro 2000. Il a aussi gagné la Coupe du Monde 98, même si Vincent, il était suspendu pour la finale. On se souviendra quand même de son but en or face au Paraguay en 8e. La lumière est venue de Laurent Blanc, s'était exclamé Thierry Gilardi au commentaire. Et pour Thiago Silva, le but iconique, c'est la tête contre Chelsea en 2015 pour arracher la qualification en quart de finale.
2: Alors, vous votez sur le compte X du Super Moscato Show. Thiago Silva, Laurent Blanc, qui c'est le plus fort? Vincent Moscato.
5: Laurent Blanc a une carrière arrêtée à 38 ans. Bon, Thiago Silva joue toujours à 41 ans, mais plus complète quand même en club, il me semble en sélection. Bon, il a cette finale, il a cette épopée en 98 qui quand même qui marque un homme. Il gagne l'euro.
3: Oui.
5: Ah, il gagne l'euro
6: derrière.
5: Ah ouais, il gagne l'euro derrière. Non, pour moi, je vais pas m'expliquer. Je vais vous laisser du temps de jeu.
3: Je vais pas m'expliquer.
5: Mais pour moi, pour du pain à moudre. Mais pour moi, Laurent Blanc, il est devant. Il est devant parce que froid. Je me rappelle ce mec, il appelait le président d'ailleurs à cause de ça. Il te réglait.
3: Le taulier.
5: Taulier, quoi. Un mec sur qui tu peux t'appuyer, un mec t'es jamais déçu, il est toujours à 15 sur 20. T'es jamais déçu. Un drôle de mec en tant que joueur, physiquement, quand même un
2: coup. Premier poteau, chaque fois c'est danger.
5: Mais ouais, non, mais.
14: Jamais d'erreur.
3: Il y a peut-être.
14: T'as pas reconnu.
5: Jamais d'erreur.
6: C'est vrai que t'es pas loin.
5: Pour moi, c'est Laurent Blanc.
3: Lolo Blanc.
2: Ok, Eric.
5: Bah, c'est, tu vous savez bien que pour moi, c'est compliqué quand même. Ouais. C'est des anciens partenaires.
3: Et c'est de toi qui t'es fâché avec lui.
5: De quoi
3: imagine que t'es fâché avec lui, tu ne parles plus.
5: Oui, non. Mais moi, j'ai pas de. Hier, par exemple, Zizou, j'ai joué avec et tout. J'ai toujours plaisir à le croiser. Et hier, pour moi, dans le débat avec Ronaldo, le problème de Ronaldo, c'est que tu vas dans le monde et tu demandes à des joueurs de très très haut niveau de dire qui a été le meilleur joueur du monde de l'histoire. Tu as des mecs qui te citent Ronaldo. Beaucoup te citent Ronaldo. Parce que Ronaldo, il avait un truc, quand il était en pleine bourre, il avait un truc extraordinaire. Voilà, il avait une puissance, il avait. Ben, moi, je me souviens de Lolo Blanc, justement, quand il jouait au Barça avec Ronaldo. Un jour, il arrive en équipe de France. Il venait d'arriver, Ronaldo. C'était pas Gol Ronaldo qu'on a connu derrière. Il m'a dit, écoute, le petit devant, là, tête à tête avec le gardien, il y a toujours but. C'est-à-dire, quand il part au but, qu'il est seul contre le gardien, on se tourne, on sait qu'il y a but. Tellement qu'il est fort. Bon, alors, pour revenir au débat du jour, si tu veux, les deux carrières ne sont pas. Celle de Thiago Silva me semble plus linéaire, parce qu'il arrive en Europe au Milan C directement, hein, oui. Me semble-t-il, c'est ça. Il fait PSG Chelsea, donc il a mangé que son pain blanc en Europe. Il a joué que dans des.
2: Ah, mais il y a eu une première tentative qui s'est soldée par un échec, tu sais, je crois que c'est au Portugal, quand il est très jeune, et ensuite il part.
14: Il retourne au Brésil, après il revient.
3: Non, il part en Ukraine. Il part en Ukraine, il tombe gravement malade, il vient à Moscou.
2: En Russie.
5: Lolo, quand moi je l'ai connu même milieu terrain offensif, milieu terrain défensif, même en équipe de France, derrière il recule. Il va à Naples un an, quand les Français n'allaient pas trop encore à l'étranger, c'est difficile. Il revient au Nîmes Olympique. Il fait Saint-Etienne Auxerre. Et de partout où il est passé, notamment Auxerre, il fait le doublé. C'est-à-dire que même dans des équipes qui n'étaient pas programmées et qui n'étaient pas des grosses équipes, il a été très performant et il a gagné. Après, tu champion du monde, champion d'Europe dans la foulée. Derrière, techniquement, fort, très fort. Moi, c'est difficile de pas mettre Lolo Blanc pour moi. Maintenant, moi, j'ai toujours aimé Thiago Silva et j'ai toujours dit que il était taillé un peu durement et c'était pas toujours très juste ce qu'il prenait, parce que moi, j'aimais bien le joueur parce que il était très fort dans tous les domaines aussi, Thiago Silva. Bon, alors c'est un peu le jeu du débat du jour. C'est entre deux très bons. Moi, j'ai une préférence pour Lolo Blanc parce que la classe. Et puis surtout
3: il marquait beaucoup de buts, hein.
5: Il a des stats à Montpellier, il met
14: 130 buts en carrière, donc 81 en Ligue 1, 81 en Ligue 1.
5: Non, il est même meneur de jeu au début. Après il recule numéro 6 et donc voilà, moi je vais mettre une préférence pour Lolo parce que c'est poulet, mais c'est dur de départager les deux, quoi, tu vois. Mais bon, c'est le but du débat, hein.
2: Alors,
14: et on scrabble qui c'est qui gagne sur les deux,
2: France, Brésil, qui c'est le plus fort entre.
14: Non, les départager.
2: Je pense que Thiago Silva.
5: Non, mais Lolo, attends, Lolo est très intelligent, qu'est-ce que vous racontez?
14: Oui, mais je décolle.
2: C'est une question d'intelligence, le Scrabble.
5: C'est de culture, de
14: vocabulaire.
2: Donc, France-Brésil, qui c'est les plus forts?
5: Si c'est en portugais, je suis pas sûr que Lolo gagne, mais en français.
14: Pain à moudre, si tu le lis, en attaché, ça fait combien de points, ça?
2: Pain, ça fait trop le coup, au Scrabble.
14: Pain,
2: PIN en plus, ouais. Donc, qui c'est le plus fort, Thiago Silva ou Laurent Blanc, Stephen?
17: Et moi, je crois que je vais choisir Thiago Silva. Alors, Laurent Blanc a cette grande qualité de mettre beaucoup de buts pour un défenseur. Mais moi, il y a quelques petits bémols dans la carrière de Laurent Blanc. C'est que son premier passage à Naples, ça ne marche pas, il rentre en France. Son deuxième, quand il va à Barcelone, ce n'est pas un franc succès non plus, parce qu'il arrive, c'est Cruyff qui le recrute. Le jour où il signe son contrat, Cruyff se barre. Il n'est pas titulaire indiscutable à Barcelone. Il ne fait qu'une saison et il part parce qu'il a peur de louper la Coupe du Monde. Donc, il rentre en France, à Marseille. Et que le vrai bémol de la carrière de Laurent Blanc, c'est que c'est que 22 matchs de Ligue des Champions. Ses premiers matchs de Ligue des Champions, c'est avec Manchester United à 36 ans.
3: Ça manque.
17: À 36 ans. Et je crois que c'est un énorme manque. Thiago Silva, c'est 105 matchs de Ligue des Champions. Thiago Silva, Eric l'a dit, c'est que des énormes clubs. C'est que des énormes clubs. Donc ça me gêne un peu. Après, en équipe nationale, forcément, la Coupe du Monde, elle prend un point important dans la carrière. Mais je crois que moi, je vais partir sur la carrière de Thiago Silva qui s'est imposée. Et ensuite, et là, peut-être que je me trompe et que je fais vraiment une énorme erreur. Et peut-être que Pierrot et Eric vont me corriger. J'ai quand même l'impression que, à leur prime et à leur poste, je crois que Thiago Silva, à un moment donné, a été le meilleur défenseur central du monde. je ne suis pas sûr que Laurent Blanc dans sa carrière ait été le meilleur défenseur central du monde.
5: Mais on n'a pas tenu compte d'un truc quand même dans notre débat.
17: Dis-nous.
5: C'est que la plus grande, alors il n'était pas sur le terrain sur ce fameux match contre l'Allemagne, mais la plus grande catastrophe du
17: Thiago Silva, brésilien, ouais.
5: Il est dans l'équipe quand même.
3: Ah bah non,
5: là,
3: c'est mauvais.
5: Non, je parle pas de ce match, je parle de la Coupe du Monde. C'est une catastrophe ce Coupe du Monde.
3: Mais ils arrivent en demi avec lui.
5: Et ben quoi,
14: tu vas tuer un mec qui a pris 7 buts mais t'es pas sur le terrain.
3: C'est quand il est plus là qu'arrive l'accident, Eric. C'est quand même bizarre ce que tu dis.
14: Ouais, justement, s'il avait été là, ce serait pas arrivé peut-être, Eric.
2: Ah bah ouais, tu peux pas lui reprocher ça quand même.
5: Ouais, moi aussi. Ah non, mais bon, Laurent Blanc, il est champion du monde en France.
3: Sans jouer la finale.
14: La Coupe du Monde chez nous, 2023. On perd là, le rugby. Vincent, il est pas là. Mais c'est ta faute. C'est ta faute, Vincent.
2: Alors tiens, avant de vous donner le résultat, la vie de Jérôme Breton, qui s'est plus fort entre Thiago Silva et Laurent Blanc.
18: Mais Eric, t'es fatigué ou quoi? C'est pas possible.
5: Oui, non, mais je.
18: Non, mais non,
5: t'as dit des conneries, ça arrive, non? Ça vous arrive jamais de dire les conneries, vous?
18: Non,
3: nous, non, pas dans votre sens là, mais bon.
5: Thiago
18: Silva ou Laurent
3: Blanc? Qui est plus fort?
18: Vous êtes sérieux ou quoi? Sur la carrière ensemble?
2: Non, le joueur.
18: Mais Thiago Silva. Mais Thiago Silva, il a tout gagné. Laurent Blanc, tu me parlais de finale de Coupe d'Europe.
3: Oui.
18: Tu choisis. Mais Laurent Blanc, il en a joué une finale de Ligue des Champions.
2: Il est pas
18: de Ligue des
2: Champions, Thiago Silva. Non. Jérôme.
18: Bon, il a regardé à la télé. Qui?
2: Thiago Silva n'est
5: pas champion du monde. Thiago Silva.
18: Et alors dans ces cas-là, si tu vas par là, il a pas joué la finale, Laurent Blanc.
5: Mais il est champion du monde,
18: quand
5: même.
18: Non, mais d'accord, il est champion du monde.
5: Mais après 20 ans, si on connu quand même, à juste titre. Ah, oui, pas joué la finale.
18: Moi, je veux bien qu'on soit chauvin, mais si tu me dis.
5: Si vous voulez, vous faites un débat dans
18: la place de Thiago.
5: Non, mais ton argument, il est pas beau. Tu dis, il a tout gagné. Ben non, il a pas tout gagné.
18: Bah ouais, la Coupe du Monde.
14: Si vous voulez, il a gagné la Copa América.
5: Championnat d'Europe.
18: Si vous voulez, il a gagné la Ligue des Champions.
5: Si vous avez parlé de foot, vous continuez dans des émissions de deuxième division. Je peux gagner la Ligue des Champions. Coupe du Monde.
2: Résultat des auditeurs du Super Moscato Show. Vous votez Laurent Blanc à 75% et Thiago Silva à 25%.
3: C'est les meilleurs débats, ça.
2: Alors, c'est mes deux préférés, mais je pense qu'ils ne pourraient pas vraiment jouer ensemble parce qu'ils ont un peu le même profil. Il faudrait mettre un stopper avec.
3: Oui, tout à fait. Tu es un très technicien, je vois.
2: Un Marcel de Sailly ou un Marquinhos.
3: Dans un instant, le journal moyen, première édition, va partir sur la Lune, autour de la Lune. Ça a passionné le Moscato Show, cette mission Artemis 2.
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2: Vous êtes sur RMC, c'est le meilleur du Super Moscato Show et à 15h45, c'est le journal moyen, première édition.
3: Oui. La première édition, l'actu, la culture, les médias, le point Céline. Oui, Céline, tous les jours on en parle, c'est la folie. C'est on va faire le tour de la Lune, c'est pas commun. Et puis Opta, Pierrot a désigné le vainqueur de la Ligue des Champions. C'est comme ça en 2026 aujourd'hui. Ouais. C'est l'intelligence algorithmique, comme on dit.
28: C'est mieux que de demander à un coq ou une poule ou à, je sais pas, un poulpe, ou un poulpe, de savoir qui va gagner la Coupe du Monde.
2: Le poulpe, il était bon.
3: Ouais, le poulpe, il était bon.
5: Et oui, le problème.
3: C'était un poulpe intelligent, il avait un gros cerveau.
5: C'est pas. Mais les poulpes sont très intelligents. C'est plus intelligent que rugbyman.
14: Je suis rentré une fois avec un poulpe vers 5 ans.
5: Je vais te dire, tu sais quoi?
14: Il parlait le poulpe.
6: tu prends une poulpe, enfin, tu le mets 6 mois sous une barre, ouais. Et deux jours dit, hein.
3: Il fait bien bien rêver, j'imagine. C'est bien barré. 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
3: C'est le point Céline. Et moi, j'aime bien ce point Céline parce que j'adore le jingle produit par Suzanne. C'est jingle.
1: 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La base.
4: Je capote.
6: Je capote.
3: C'est mieux quand c'est Céline qui chante quand même. Ouais. Je rêve qu'un jour elle soit dans une voiture, dans un taxi dans Paris, qu'elle entende ce jingle. Je dis, mais c'est quoi les Français, ils me font quoi là?
2: Ça peut arriver.
3: Ça
2: hein.
3: peut arriver, effectivement.
6: Bah, bien sûr mais que
28: elle,
6: ça peut arriver.
28: Elle ne se reconnaît pas. Hein.
3: C'est peut-être elle qui demandera, mais mettez-moi le Moscato Show s'il vous plaît.
2: Elle a l'air de ne pas trop se prendre la tête.
3: Rigoler,
2: non?
3: Bah oui. Ce matin, 10h, les premiers billets étaient disponibles à la vente. Vincent, c'était de la folie. C'était 10h, il avait fallu être tiré au sort avant. Je sais que ta famille était sur le coup.
6: Tout le monde.
3: Zéro pointé, ok? Céline en concert au Paris La Défense Arena à partir du 12 septembre. Il fallait avoir reçu le petit mail hier. C'était le stress. Les gens ont reçu un mail vers 16h. Vous êtes sélectionné pour pouvoir tenter votre chance. C'est quand même un process de folie. Donc, si vous n'avez pas eu si vous n'avez pas été tiré au sort, il y a une mise en place, la mise en vente générale sur les plateformes de revente. 10h sur les distributeurs, 10h vendredi. Et on en sait plus, on apprend des petits détails sur la capacité du concert, le nombre de spectateurs. C'est le PDG du Paris La Défense Arena, monsieur Frédéric Longuepé, qui travaillait dans le foot avant, il était président d'un club de foot. Taylor Swift, c'était 45 000 places en 2024. Là, on descend à 30 000. Assise. Tout est assis, Vincent.
6: Ah oui.
3: C'est 30 000, a précisé monsieur Longuepé. Donc, c'est pas mal, hein. Ça reste énorme. Hein.
2: Tout est assis.
3: Tout est assis, ouais.
2: Ah bon.
3: Ouais. Tu pourras pas faire de pogo
6: c'est
3: si tu veux.
6: C'est énorme, c'est bon, non.
3: Tu pourras pas faire de pogo, Vincent.
6: Alors, après, les jambes vont se lever. Les jambes vont se lever.
28: Exactement, les gens vont pas rester assis.
6: Je précise que pour tous ceux qui sont déçus, qui n'ont pas de place, il me reste, pas Toulouse, je passe le 23. Il vous reste des places.
3: Le mec, c'est pour pas rassurer.
6: Et il chantera bien sûr. Les mecs qui parlent comme ça maintenant, c'est une expérience. Vivez l'expérience.
3: Alors, du coup.
28: Assis ou debout?
6: Ah, si.
3: Du coup, les choses sont bien faites. C'est quand même pas mal cette histoire. Donc, il y a beaucoup de frustrés là. 10h du matin ce matin. Là, bing! On a reçu un petit urgent AFP à l'agence France Presse. Les nouveaux concerts, 6 nouvelles dates, Vincent. C'est tombé. 6 nouvelles dates.
6: Ouais, c'était prévu ça.
3: C'était prévu le vendredi 18 et 25 septembre.
28: Et les vendredis 2, 9 et 7 octobre et 17 octobre.
6: Elle est là 8 semaines. Elle peut se faire 2 dates par
28: Oui, c'est sous réserve que sa voix et sa maladie soient maîtrisées.
6: Ce moment-là, dit ça va, je l'ai eu au téléphone. J'ai vu le prix des places, crois-moi, elle est en forme,
28: si tu vas pas savoir. Je crois qu'elles sont pas si chères que ça.
3: C'est pas
6: de nos jours, c'est devenu complètement fou.
28: Le prix des places quand t'allais la voir à Las Vegas. Après, j'ai vu des reportages.
3: C'est que même les gens qui sont pas fans de Céline Dion, c'est une sorte de mission d'avoir une place, comme un objet de collection. T'as plein de gens qui sont pas fans de Pierrot.
6: Mais Pierrot a raison l'autre fois quand il dit mais pourquoi y aller quand tu n'es pas fan? Laisse les fans y aller.
28: Ça me passe même pas par la tête.
6: C'est devenu.
3: Là, ceux qui sont
6: crois combien jamais de te voir. Ah ben oui, mais laissez les vrais fans. Mais bien sûr.
2: Bon, moi, c'est pour mes filles, moi, j'irai pas.
3: Si je t'entends à vous.
6: Non, mais si elle passe qui reste, j'y vais pour accompagner les petites autrement de.
2: Pour accompagner Denis.
6: Ouais, Denis.
3: Non, il est mal de
6: Denis. Denis, c'est une brique. Non, lui, par contre, c'est une vraie cagole. Il y va juste pour dire qu'il y était, ça c'est sûr.
3: Allez, sans transition, un nouveau jingle, c'est le jingle espace, direction l'espace. On aime bien y aller, nous.
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8: Do you think?
7: Houston, we have a problem.
8: Do you think? Think.
3: Ah ouais, c'est un problème là-haut quand tu leur dis ça, ils comprennent pas, Houston.
6: Pardon, ils disent répéter, s'il vous plaît.
3: Toujours fascinant, on adore ça, la conquête spatiale. Les 4 astronautes de la mission Artemis 2 sont de retour vers la Terre, ça y est, Vincent.
6: C'est
3: sont en train de revenir, c'est vite fait. C'est un métier sympa quand même. Hein.
6: Quand tu vas sur la Lune, c'est un voyage.
3: Ils sont quatre, Christina Koch, Victor Glover, Reid Wiseman et Jeremy Hansen. Ils sont devenus les êtres humains s'étant aventuré le plus loin de la Terre.
5: Ah oui, c'est de l'autre côté, ouais.
3: Ça veut dire que là, quand ils se réveilleront le matin dans leur vie, ils diront, ouais, moi, je suis un des quatre êtres humains qui allait le plus loin de la Terre. C'est pas mal.
5: La face, la face cachée de la Lune.
4: Encore une fois, moi, ça m'arrive en soirée d'aller très très loin derrière la Terre.
3: Et oui, tu vois, t'as des points similaires encore. Ouais. Ils ont réalisé le premier vol autour de la Lune. C'est dans la conquête de l'espace. C'était le premier depuis 72. Ils sont allés à plus de 406 000 km de la Terre. C'est incroyable.
4: Combien ils ont mis de temps?
3: 8 jours, non? Je sais plus. 7-8 jours, ça fait une semaine qu'on en parle. Toujours très impressionnant, c'est ça moi qui me fait peur. Et toi, pareil, on t'avait perdu de vue quelques temps. Il y a une coupure obligatoire, silence radio de 40 minutes à cause du passage derrière la Lune. C'est toujours un truc de fou, c'est-à-dire pendant 40 minutes,
4: t'as la pression,
3: il y a zéro communication. Ils sont à Houston, dans leur petit bureau à Houston, et ils attendent que bien d'entendre la voix de l'astronaute de Christina qui va peut-être leur parler. Et puis d'un coup, au bout de 40 minutes, c'est toujours incroyable quand tu vis en direct, on entend le fameux, ça c'est éternel, le fameux Houston.
9: Houston, we have you the same.
3: Voilà, ça y est.
9: It is so great to hear from Earth again.
3: Ils sont là, détendus, ils donnent un signe de vie. Le portable est réparé, Vincent. Ils ont remis de la batterie dans le téléphone.
4: C'est un Bouygues qu'ils ont.
3: Ça doit être quand même un truc de fou.
4: Ah non, ça doit être. Ces gens-là ont un privilège. Enfin, ils se la gagnent parce que je pense que.
3: Ils ont travaillé à l'école, non?
4: Ouais, ils ont travaillé un peu à l'école. Là, ouais. Non, mais. Ça veut dire, en vérité, ils ont bossé pendant 40 ans.
28: Je pense qu'il n'y a pas eu beaucoup d'écart dans leur vie sociale non plus.
4: Non, ils sont.
2: C'est aussi pour ça que Pesquet est une telle star, c'est qu'il a réussi à vulgariser tout ça de manière fantastique. Ouais. Vous pouvez lire sa BD, vous comprenez tout, parce qu'il faut travailler pour aller là-haut. Hein.
4: J'ai vu un reportage là sur France 2, là, sur cette expédition, et ils veulent chercher de l'eau, quoi. Ils veulent aller là-bas, de l'autre côté, pour savoir de l'autre côté de la Lune s'il y a vraiment de l'eau. Quoi. Et normalement,
3: ils ont pris des tas de photos pour pouvoir décrire auprès de tous les scientifiques qui sont restés sur la Terre pour pouvoir préparer au mieux une prochaine expédition. Vincent, image insolite, je ne sais pas si vous l'avez vu, à un moment, c'est une caméra fixe hein, dans la capsule, etc. Il y a un pot de Nutella qui est apparu.
4: Ah bah ouais.
3: Ils sont gourmands. Gourmand et petit problème de toilette également avec une légère fuite. Vincent.
28: Mais ça c'était au décollage.
3: Ça c'était au décollage. Ouais.
28: Ça a été réparé.
4: Ça s'est bouché. Non
5: ça c'est le problème.
3: Parce que là, tu peux pas appeler de plombier.
5: Dès que tu as un apesanteur là, tu vas passer les colombelles. Hein.
4: La merde.
3: Oui, oui.
4: La merde.
28: Non, ça va aller.
4: Qu'est-ce que c'est qu'ils volent en haut au plafond?
3: Allez, sans transition. C'est pas la conquête spatiale, mais quand même, c'est une sorte d'intelligence artificielle. C'est comme ça, en Ligue des Champions 2026, les outils de prédiction s'expriment. Début des quarts de finale ce soir et Opta avec son outil de prédiction a publié ses dernières estimations, le pronostic pour le vainqueur. Eh bien selon Opta, c'est Arsenal qui est favori à la victoire en Ligue des Champions cette saison, qui n'a jamais gagné cette compétition quand même. 27,96% de chance de soulever le trophée. Le Bayern est deuxième, 20,88%. Le Barça, 17,39%. Et Pierrot, ton Paris Saint-Germain est loin derrière, 11,56%. Ouais. Je vous rappelle les critères.
4: Ça repose sur
3: des modèles statistiques qui intègrent la forme actuelle, les données avancées et le parcours potentiel, le tableau. Plus ou moins difficile jusqu'à la finale.
28: Paris l'année 4e. Dernière, à la même époque, le PSG.
3: Plus, ouais, c'était pareil. C'est les datas qui débutent aussi.
28: Ouais.
3: Voilà, Pierrot. Ah, voilà. Alors, le volet de Ousmane Dembélé.
5: Pierrot, il a tout compris, Pierrot.
3: Eric, j'imagine que tu es rassuré quand tu vois ça, Eric. Opta te rassure.
5: Oui, bien sûr. Je dors bien la nuit, moi.
4: C'est l'intelligence artificielle marseillaise. Écoute-moi, on a fait la dernière fois, on a dit entre le Toulon de Bernard Laporte et le Stade Toulousain de maintenant, qui allait gagner. On a écouté.
3: On a demandé à l'intelligence artificielle.
4: De l'intelligence artificielle. C'est impressionnant.
3: Ils ont déroulé le match.
4: Ils ont déroulé le match minute par minute.
3: Et c'est Toulouse qui gagne là.
4: Non, c'est Toulon qui gagne.
3: Toulon qui gagne.
4: 21.
3: Avec une action de Johnny Wilkinson.
4: C'est un truc. Ouais,
10: vous avez fait quoi avec un match de plusieurs générations.
3: On dit qui gagne Toulon 2014 face au Stade Toulousain actuel.
4: Voilà.
10: Et il te répond.
3: Il a répondu très, très poliment. Bonjour Vincent. Il a dit voilà, je te propose. Ouais, voilà.
10: Et vous le croyez donc.
3: Ben oui,
10: D'accord. Donc, tout va bien.
4: Parce que nous, Eric, Internet, ça sert pas qu'au porno, Eric. Donc nous, on le croit.
2: C'est vrai qu'il y a beaucoup dans les médias cette tendance à faire des prédictions à l'intelligence artificielle. Je ne sers pas du tout à ça. L'intelligence artificielle, c'est un super moteur de recherche en gros. Hein.
10: Mais alors, voilà, mais.
28: Ça n'a rien de. Alors,
4: je vais aller plus loin, mais
28: là, ça va.
2: Oui, mais pas du futur.
4: Eric.
2: Pas du futur.
28: Mais sur la base de données actuelles et celles d'avant.
4: Voilà. Sarah, je vais même aller plus loin. On a demandé à l'intelligence artificielle qui dans le Super Moscato Show va mourir en premier. Et comme il y a Eric là dans l'émission, je ne peux pas en parler. Il est là demain, Eric, non. Parce que quand il sera pas là, on en parlera. Et voilà,
28: c'est morbide votre émission, en fait. Totalement morbide.
4: Ah ben non, mais.
11: Et en plus, on a dit de quelle manière. De quelle manière.
4: Alors, écoutez-moi, je vais pas imaginer ça.
28: Eric va vite changer
4: derrière toi, Eric. Moi, c'était énorme.
28: Eric va vite changer ta deuxième hanche. C'est vaut mieux.
10: Non, mais tu sais quoi, qui partira en premier. J'ai parié déjà.
3: Et oui, on aime l'espace.
2: Dans la deuxième édition du Journal Moyen.
3: Oui, alors, ce va-t-il se passer? Ce sera une des spécialités du Journal Moyen, c'est le lundi. Et le lundi, tu le sais, Pierrot, c'est sorti de week-end. Il y a plein de saucisses, plein de directs. Les grandes gueules du sport, du Christophe Cessieux, du Denis Charvet. On va se régaler, c'est spécial casserole du week-end.
2: Deuxième édition à 16h45 et après les infos de 16h, Dembélé, un ballon d'or. Allez. Peut-il faire ça? À tout de suite.
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2: RMC, il est 16h. Tout de suite, les infos de Rémi Barret. Bonjour Rémi.
18: Bonjour Pierre, bonjour à tous. De multiples reprises de feu et une météo défavorable, plus de 2700 pompiers continuent actuellement de lutter contre l'incendie géant qui ravage la Gironde. Face au risque de propagation de ce feu, 4000 touristes ont été évacués ces dernières heures de Lacanau. Opération préventive annoncée ce matin par la préfecture alors que le vent monte et que est arrivée une nouvelle vague de chaleur dans les Landes. En revanche, là, le feu a pu être fixé ces dernières heures. Même chose dans le Var. Le Var où un suspect a été placé en détention hier soir pour plusieurs départs de feu, c'est ce qu'annonce la gendarmerie. Il s'agit d'un jeune homme de 23 ans interpellé pour 3 mises à feu commises entre le 19 et le 24 juillet. Et face à l'ampleur de ces incendies, RMC ouvre son standard dès demain matin, 9h, et vous donne la parole. Que vous soyez sinistré, témoin, que vous souhaitiez apporter votre aide, vous nous appelez au 3216 ou sur le WhatsApp d'RMC au 06 12 424 424. 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Une macabre découverte à Orange dans le Vaucluse. Les corps sans vie de plusieurs bébés ont été retrouvés au domicile d'un couple. Les policiers sont intervenus hier soir, alertés par un homme qui aurait fait la découverte à son domicile alors même que sa femme venait d'accoucher d'un nouvel enfant. La presse japonaise évoque un grand nombre de victimes. Un violent séisme a frappé le sud-ouest du Japon ce matin, provoquant d'importants dégâts dans la ville de Kashima. De nombreuses personnes se sont retrouvées piégées lors de l'effondrement du deuxième étage d'un centre commercial. Aucun bilan n'a été encore publié. Les derniers chiffres du chômage, eux, ont été publiés à la mi-journée. Chiffres stables avec une très légère baisse de 0,2% du nombre de demandeurs d'emploi en catégorie A, ceux qui sont sans aucune activité. Zidane à la tête des Bleus. Zinedine Zidane, nouveau sélectionneur de l'équipe de France depuis ce matin. Officialisation faite par la Fédération Française de Football pour remplacer Didier Deschamps. Zidane qui compte bien insuffler son style.
22: Je suis animé par le jeu. J'étais un numéro 10. Ce qui m'anime, c'est d'aller marquer des buts. Bien sûr, il faut un équilibre d'équipe. Ce qui m'anime, c'est le jeu. J'ai vécu 25 ans en Espagne. Moi, sur le terrain, j'étais un leader. Et aujourd'hui, je vais devenir un leader par mon expérience, par ce que j'ai fait, par ce que je crois être maintenant comme entraîneur.
18: 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RMC, 16h02, tout de suite, le meilleur du Super Moscato Show.
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2: Vous êtes sur RMC, c'est le meilleur du Super Moscato Show, que vous soyez en vacances ou au boulot, et bien c'est pareil, tous les jours de 15h à 18h, rendez-vous avec Vincent Moscato, le meilleur humoriste de France, et c'est gratuit, tous les jours, tous les après-midi sur RMC.
3: Et c'est podcastable si vous êtes occupé, si vous ne pouvez pas écouter les 3 heures, vous rattrapez le temps perdu.
2: C'est gratuit puisque c'est de la rediff aujourd'hui.
3: En faisant un petit footing.
2: Ça va vous faire payer en plus.
3: Il y a Journal Moyen à 16h45 au programme avec des casseroles du week-end, on se régale toujours, les sorties de week-end avec du Denis Charvet, du Christophe Cessieux, tous les bons clients du Journal Moyen.
2: Ah, au programme également. Oui. Alors, avant le débat sur Dembélé qui arrive, dans 20 minutes, un coup de génie de Vincent Moscato qui avait dit avant tout le monde, c'est le Maroc qui est champion d'Afrique.
3: Le lendemain de la finale, la finale polémique, lui dit non, mais vous allez voir, le Maroc est champion d'Afrique.
2: Rendons-lui hommage, on se moque de lui quand il le mérite. Donc quand, dire, quand Vincent, il est bon, il faut le dire aussi.
3: Futur peut-être reconversion pour Vincent, président de la CAF.
2: Ouais, ou alors, comment on dit, voyant.
3: Ou voyante, oui, tout à fait.
2: Voyante, Madame Irma. Allez, juste avant ça, donc, Dembélé qui interpelle Højbjerg en plein match pour lui dire que son partenaire Balerdi est nul.
24: Il a toujours eu de l'or dans les pieds.
25: Mais il avait un bon pied gauche et un bon pied droit.
24: Le voilà, un ballon d'or dans les
26: bras. Le ballon d'or, c'est le trophée le plus con de la planète.
24: Un trophée dont vous n'entendrez jamais le modeste Ousmane Dembélé se vanter.
25: C'est un leader d'attaque. Après, qui s'exprime pour l'un.
24: Ousmane Dembélé affiche sa pudeur, sa retenue.
25: Être de bons exemples, et surtout pour les jeunes générations.
24: Un petit jeune dont les premiers éducateurs aimaient le caractère.
25: Ousmane a toujours eu une oreille spécifique.
24: Une personnalité.
25: Quelqu'un sur qui je peux compter, je m'appuie bien évidemment.
24: Et toujours très apprécié des fans aujourd'hui.
25: Une nouvelle génération, une mode d'expression différente.
24: Après la cérémonie, Dembélé a souhaité leur dire merci.
25: C'est une très bonne chose aussi pour le football français, parce que c'est un joueur français, un international français.
24: Pour que ses supporters puissent eux aussi toucher du doigt son rêve à lui.
25: D'avoir une telle reconnaissance, bon, on a critiqué son ballon d'or. Après, il se passera, est-ce que ça aura une influence?
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2: Il s'engage, il met des coups de frein à main, comme ça, un temps restif.
4: Ah oui,
3: ouais, dans
4: ça.
3: Les virages, tu sais.
4: Non, c'est comme
3: il
4: ça.
3: Il fait du frein à main.
2: Pyrou. Donc, alors, une image diffusée par Ligue 1 Plus fait parler depuis quelques jours. On voit Ousmane Dembélé, pendant le match entre le PSG et l'OM, s'adresser au Marseillais Højbjerg. Il détruit Balerdi. Il lui dit, il est nul et tu le sais. Alors, cette séquence n'a pas plu aux deux clubs concernés, l'OM et le PSG. Un ballon d'or peut-il se permettre ce genre de choses? Tout simplement, 32-16. Si vous n'êtes pas fan, vous appelez. Et si ça vous fait rigoler, vous appelez aussi au 32-16. Alors voilà ce que dit Dembélé à Højbjerg. C'est sous-titré par Ligue 1 Plus, qui a donc des images en tant que diffuseur, bon, qui lui permettent de savoir ce qu'a dit Dembélé, parce que franchement, sinon il faut lire sur les lèvres.
4: Ouais, alors,
2: d'après Ligue 1 Plus, il lui dit ceci: Balerdi, il est nul. Tu le sais. Ensuite, il redit quelque chose d'incompréhensible parce qu'il a la main devant la bouche. Et il répète, tu le sais. Il ouvre tout le temps sa bouche. Donc, probablement que Balerdi a dû dire ou faire quelque chose qui n'a pas pu au Parisien.
3: Il parle beaucoup, Balerdi. Oui,
2: le PSG ne veut pas réagir. On les a sollicités. L'OM n'est pas très content que cette vidéo ait été mise en avant par Ligue 1 Plus. Parce que autant, ça peut peut-être mettre en valeur le spectacle, mais ça ne met pas en valeur l'OM. Donc, voilà pour les réactions des deux clubs. Quel est votre avis? Est-ce qu'on peut se permettre? Est-ce que ça vous fait rire? Est-ce que c'est déplacé?
4: Je vais te dire que ça ne met pas en valeur du tout. L'OM, il a raison.
2: Je veux dire, sur le fond, il a
4: Ben, et quand même, le président, c'est le.
3: Oui,
4: Longoria ou Benassias, je ne sais pas lequel c'est. Mais ils ont raison. Parce que je serais. Le joueur de Marseille ne répond pas. Il dit rien.
2: Il a une bonne attitude, Hoiberg.
3: Ah non, mais toi, tu voudrais qu'il réponde.
4: Ah ben non, tu dis, oh, t'occupes-toi de. Ah ben oui, non, mais.
3: Il est vice-capitaine.
4: Ça veut dire quoi?
2: Mais non, non, non.
4: Moi, je suis Balerdi parce que nous, on commente. Moi, je joue avec Balerdi. Et donc, je lui dis, oh, tu parles pas comme ça. C'est mon coéquipier,
3: c'est,
4: je
3: mon, capitaine,
4: oui, c'est mon capitaine. Tu parles pas. Et à un moment donné, il faut avoir des joueurs. Même s'il ne le passe pas, il le défend pas.
2: Et oui, mais c'est une raison peut-être.
4: Ah bah ouais, non, mais il le défend pas. Qu'il ait raison ou pas au niveau de l'image, c'est catastrophique. Moi, je suis président, je vais choper mon joueur. Je dis, tu te laisses dire ça sur ton
3: problème.
4: T'as compris pourquoi ça marche pas, l'équipe de Marseille? T'as compris pourquoi ça marche pas? Parce que des mecs comme toi, vous mouillez pas les coudes. Entre, vous ne savez pas.
2: Vous soudez pas les coudes.
3: Dans un verre avec un fruit.
4: Vous ne savez pas. Voilà. Tu comprends ce que je veux te dire? Mais bien sûr que je suis ici, je suis chez Marseille. C'est l'exemple type d'une équipe qui marche pas. C'est-à-dire que le mec balance sur ton coéquipier et toi t'es là comme un navet, tu dis rien.
2: Mais moi je dis, en train de se faire laver. Il est déjà dur. Qu'est-ce que tu veux qu'il dise?
4: Eh bien rien.
3: Il peut dire toi.
4: Moi ce qui m'a choqué, c'est que le mec il dit, tu dis, oh, ferme-la,
3: Dembélé.
4: Fais pas le show, fais pas le show Dembélé. Le Ballon d'Or, c'est comme la Légion d'honneur. C'est quand t'as pas d'honneur que t'en as une. Voilà, c'est tout.
3: T'aurais dit ça toi.
1: Après Vincent, ouais, très super.
2: Il a inventé, c'est toi?
4: Mais c'est quand même normal. C'est Groucho Marx. Quand c'est vrai, souvent, les mecs qui sont là, t'as les cons qui ont la Légion d'honneur. Les mecs, ils ont
1: plus de. Pas tous, quand même.
4: Bah, Jack Land, il a pas donné
1: Il y en a, mais pas tous.
2: Alors à toi, Steve.
1: Alors, je veux pas trop la défense de Pierre-Emile Hoiberg, mais alors moi qui ai longtemps été un trash talker et qui me suis souvent.
3: Toi, tu parlais beaucoup.
1: Tu me suis souvent dans la vidéo. La vraie problématique, Vincent, si moi, à la place de Pierre-Emile Hoiberg, très compliqué de m'embrouiller avec Ousmane Dembélé dans la façon dont il le dit, en fait. C'est Dembélé, il arrive pas avec véhémence en train de t'embrouiller à vouloir se taper.
3: Il se moque.
1: Il dit très clairement, il dit, mais l'autre, il est nul. C'est très compliqué.
3: Tu vois ce que je veux dire,
1: tu vois ce que je veux dire? C'est très compliqué faire un tête contre tête d'un mec qui te dit ça, un truc.
4: Tu lui dis simplement, occupe-toi de toi. Oui. Fais pas le marié parce que vous gagnez, tu peux pas le toi. Occupe-toi de toi, tu fais le beau, tu fais le beau. À l'aller, on t'a mis une trempe. Allez, oui, donc voilà, tu te fais pas le beau. Mais
1: Vincent, le problème, c'est que déjà, Hoiberg, il a des années-lumière de se dire, il y a une captation, il va y avoir un gros plan sur cette situation-là. Et ensuite, Dembélé, c'est un gentil garçon, c'est un petit coquin. Le problème de Balerdi, c'est que quand l'OM gagne au Vélodrome contre le PSG en septembre, il met une photo sur Instagram de lui debout,
3: il chauffe.
1: Avec Nuno Mendes entre ses jambes.
4: C'est un autre débat.
1: Dembélé, quand tu lui dis, il ouvre sa bouche, c'est parce que Balerdi.

0: Non. Mais moi, je suis président de l'OM. Défends-le, c'est un coéquipier. Peut-être que le truc ne marche pas dans le collectif de l'OM parce que vous ne défendez pas les uns les autres. C'est ça, je ne te dis pas pourquoi. Il a peut-être raison de mêler. Bien sûr qu'il se chauffe, il a raison de se chauffer. Peu importe, mais on s'en fout de ça. Mais l'autre, il dit rien comme une couille au monde.
1: Denis Charvet. Ben, avant l'émission, je t'ai dit ça, Pierre. Je t'ai dit, pour le fait qu'ils ne répondent pas, ça veut dire qu'il y a un gros problème entre les joueurs. Mmh. Que les joueurs ne s'apprécient pas et qu'ils sont arrivés au bout d'un
2: c'est
1: truc.
2: C'est peut-être extrême ce que tu
1: non,
2: dis.
1: Non, non, je ne suis pas extrême. C'est mon sentiment, c'est mon ressenti. Après, je suis entièrement d'accord avec Vincent. Mais moi, j'aimerais taper sur la Ligue 1 quand même.
2: Sur Ligue 1 Plus.
1: Ligue 1 Plus, parce que c'est lamentable. C'est lamentable.
3: Alors attends, juste avant que tu le fasses, j'explique pourquoi ils le font. Puisqu'ils se sont engagés à mettre en valeur tout ce qui peut.
2: Les coulisses,
3: tout ce qui peut, comment dire, sublimer le spectacle de la Ligue 1. Et donc, évidemment, la rivalité fait partie du spectacle de la Ligue 1.
1: Donc après. Évidemment que ça arrive tout le temps sur un terrain de rugby, de foot, de handball, de basket, des provocations, ça fait partie du job.
4: Il n'y a pas de combo là en plus.
1: Sauf que l'image d'Ndembélé, mais il ne faut pas la montrer comme ça.
2: Pourquoi ?
1: Alors pourquoi ? Mais parce que Ndembélé, il a le droit de le faire, mais ne le montrez pas.
2: Mais pourquoi ?
1: Qu'est-ce qu'il y a pas mis de moi, j'ai pas mis de voir Dembélé, il y a pas une insolence, c'est pas très grave au niveau de Denis, je tape moi sur la ligue, moi je tape pas sur Dembélé, je trouve ça lamentable, je suis désolé, mais vraiment je pose la question, pourquoi, il en a marre de Ballardy, c'est sûr et certain, tu crois? Monsieur, le mec, il va pas répondre à Dembélé, il va écouter, oui, t'as raison, et puis, il s'en fout.
3: Heureusement qu'il lui dit pas ça, parce que là, c'était
1: catastrophique. Oui, ça aurait été pire.
4: Non, mais Denis, en fait, vous, Vincent et Denis, vous avez cette notion du rugby où on est tous les uns avec les autres, quand il y en a qui a une embrouille.
3: Je suis pas sûr
4: que le foot, ce soit comme ça.
3: Je suis pas sûr,
4: quand t'es mené 5-0 au Parc des Princes, que tu viennes t'embrouiller avec un mec, ça va donner encore une mauvaise image en disant, ah ben, Hubert, il est mieux pour s'embrouiller avec Ousmane Dembélé que
0: La séquence aurait été merveilleuse. Si Hodberg, il aurait dit, il a dit à Dembélé, il lui aurait dit, écoute-moi, toi, occupe-toi de tes fesses, parce que toi, pendant 6 mois, t'as eu des nordiques au pion, t'as pas vu, toi. T'arrives là, t'as été bidon. Et toi, t'as là, il est peut-être éphémère, parce que tu peux redevenir le plus maladroit du monde.
3: Pour le défendre, quand même, il est vraiment pas dans une situation facile, Hodberg. Quand tu te fais dépecer par le rival, déjà, t'en as marre, t'as envie que ça s'arrête. Il y a Dembélé qui vient en plus lui enfoncer la tête sous l'eau. Honnêtement, il a pas le beau rôle. Donc bon, c'est peut-être pas non plus sur lui qu'il faut taper en premier.
1: Je pense que Dembélé en plus a été provoqué. Non mais Ballardy a dû être affreux.
3: Mais non, mais ce qui est sûr, c'est qu'il répond au match aller. Il a raison, Steve.
1: On le voit tous les jours sur les terrains, ça se passe tout le temps. Moi, je trouve que de le mettre en lumière, pour moi, ça dessert la Ligue 1, ça dessert le foot.
2: Denis, une question. T'as la même avis, Galtier qui s'embrouille avec Kurios, qui dit il m'a traité de pipe.
1: C'est nul.
2: Mais c'est génial, ça fait partie de la légende du top 14, ça. C'est un moment historique.
4: Et je vous rappelle qu'une fois dans les courses.
2: C'est génial, il faut le mettre en valeur.
4: Dans les courses de Bernabéu, la télé espagnole filme Benzema qui dit arrête de donner des ballons à Vinicius, il joue contre nous, c'est une pipe, il est nul. Des séquences comme ça, il y en a partout dans tous les championnats.
0: Dembélé,
2: continue le débat.
0: Dembélé a complètement raison, mais encore une fois, le problème il est que Longoria il crie parce que l'OM passe, l'équipe passe sur une pipe.
3: Les réactions, tiens, on a Perlin sur WhatsApp, 0612 424 424. Je suis fan de NBA, totalement fan de cette séquence. Dembélé est même un gentil trop lisse, il montre enfin un peu d'aspérité, il me plairait presque. 32-16, Jean-Michel, supporter de l'OM. Bonjour Jean-Michel.
2: Salut Jean-Michel.
5: Salut Jean-Michel.
0: Salut Jean-Michel.
3: Jean-Michel.
2: Faut enlever le haut-parleur, Jean-Michel.
5: Je vais vous dire, moi, Dembélé m'a pas du tout choqué.
2: Alors,
0: enlève le haut-parleur, Jean-Michel.
2: Le kit main libre ou le haut-parleur?
5: D'accord, non. Mais Dembélé m'a pas du tout choqué.
3: Ok, vas-y, enchaîne. Vas-y.
5: Alors après, quand j'ai entendu la réaction de Vincent, j'ai juste une petite parenthèse à faire. Je me rappelle d'un certain Bordeaux, Toulon, où un arbitre ne voulait pas donner de mêlée. Oui. Ils se sont rien dit, les joueurs, là, pendant le match?
0: Oui, non, mais
3: non, mais Vincent reproche pas à Dembélé de parler, hein. Il reproche à Hubert de pas répondre.
0: Faut essayer d'écouter
5: un peu. Mais attendez, Hubert, il le voit. Il y a quand même 4 buts pour Ballardy sur le match.
3: Ah oui, veut dire qu'il voit qu'il est nul.
5: Depuis 6 mois, il ne défend pas. Il est devant l'autre, Ballardy. Ballardy, il est bon avec les petites équipes. Il a de la gueule avec les petites équipes. Dès qu'il rencontre du lourd, il se chie dessus.
2: Donc Jean-Michel, toi, tu es supporter de l'OM, tu es d'accord avec ce qu'a dit Dembélé, si je comprends.
5: Ah ben oui, parce qu'il n'aurait pas dit ça d'un vrai défenseur central, un Moser, un Enze. Comment est Eric Dimeco?

0: S'il aurait dit ça à l'époque.
1: Toi, t'aimais bien. T'aimais bien De Zerbi.
0: Pardon ?
1: T'aimais bien De Zerbi ?
0: Franchement, non.
1: Ah bon, ça va. Non, parce que je comprends pas que De Zerbi faisait jouer un mec qui était nul tout le temps.
2: Ça, donc
1: il s'est incliné de Zerbi. Il était en soumission par rapport au capitaine, quoi.
0: Ah ben, Balerdi. C'est un copain, moi, j'en sais rien.
3: Non, mais il y a un mystère quand même. Il y a un mystère.
0: Balerdi, sans déconner, vous le trouvez bon ?
4: Mais là où Pierre-Emile Auberg s'en sort très bien, c'est que déjà, il sait pas que c'est filmé. C'est parce que si à un moment donné, il pense que Balerdi est nul,
3: il dit oui,
4: Dembélé. Ouais, il est nul, je sais.
2: En plus, ça peut arriver, ça.
4: Oui, ça peut.
2: C'est une débâcle.
4: Il s'en sort bien, Hulberg, de se dire.
2: Je sais jamais. Je suis pas sûr.
3: Peut-être qu'il n'aurait pas diffusé.
2: Il n'aurait pas montré. Oui,
1: moi, de rien dire, il s'en sort. De rien dire, il tire contre son camp pour moi. Je te le dis.
4: Déjà, comme ça,
1: de rien dire, c'est pas à toi de juger. Tu juges pas ton mec derrière. Mais non, mais il n'y a pas de collectif. C'est la base. Il n'y a pas de collectif. La base, c'est ça. On l'a vu là. Voilà, on comprend pourquoi. On comprend pourquoi ça marche pas. Le mec, il mouille pas le maillot. De ne rien dire, ça veut dire qu'il consent. Qui ne dit mot consent. Donc à partir de là, il a dit oui, Balerdi. Quand tu dis oui, tu dis oui, t'as raison, Balerdi, il est nul. Moi, je suis Balerdi, je rate, je regarde le truc.
3: T'as rien dit, toi ?
1: Tu dis, t'as rien dit, toi, mais en fait, ça veut dire qu'on m'insulte, toi, tu dis rien. Je joue pas ensemble, on s'entraîne tous les jours. On travaille ensemble tous les jours. Donc t'es infaisable.
2: Là où tu as raison, mais ça, c'est qu'on va voir la suite, parce que la suite, quand même, quand ils vont se retrouver à l'entraînement.
1: C'est des flammes Mireille.
2: Ah, tu penses que Balerdi, il va pas mal prendre le.
4: Eh ben, Balerdi, il va aller voir Hubert, c'est peut-être le moment de crever l'abcès. Hubert, il dit, oui, Léo, t'es une pipe.
3: Dis-toi aussi, Denis, que Balerdi, comme Medina, c'est dans la culture argentine, ce genre de choses. Et que lui, il sait qu'il l'ouvre en permanence. Donc, je pense que ça va pas le surprendre, hein, de voir la phrase de
2: Dembélé. Ça va pas lui faire plaisir qu'il ait pas défendu, hein, quand même, je vais rien. Ouais.
3: 32-16, merci Jean-Michel, un autre supporter de l'OM, Marc-Antoine. Salut Marc-Antoine.
1: Marc-Antoine.
5: Salut les gars, comment ça va?
1: Ça va.
3: Déjà, t'as vu, il commente ton prénom, tous là.
2: Oui, un beau prénom.
1: Marc-Antoine, quand même. Ouais. Bravo.
3: Emma.
1: Ça pète, ça, c'est quand même.
3: Alors, ton avis, Marc-Antoine?
1: C'est romain, tout ça.
5: Il a, comme vous avez dit, supporter de l'OM, mais il a complètement raison. Il a complètement raison. C'est ça aussi le sport. C'est le panache un peu, tu vois. Alors, je sais pas si vous savez, mais à quel moment du match ça a été
3: non,
5: fait, ça?
3: Non, on s'est pas précisé.
5: Comme on disait au standard, est-ce que c'est à 5-0 et qui fait ça à 5-0? Est-ce que c'est au début du match?
3: Oui.
5: Mais dans tous les cas, pour moi, c'est quelque chose quand même qui est bien, quoi. C'est bon. Comme je disais, on adore le sport américain, que ce soit du basket, de la boxe, du MMA, de l'UFC, enfin, ce que vous voulez. Et le trash talk maintenant dans notre époque, que ça fait partie du truc. Et après, je vous rejoins totalement. C'est vrai que si l'autre y voit ça, notre Argentin phénoménal défenseur central, il va lui dire, attends, mon pote, l'autre il vient, il commence à me casser du sucre sur le dos, et toi tu viens, tu
2: le prends. Ça, c'est sûr. Hein.
5: Voilà. C'est alors c'est sûr, l'autre, c'est un Danois, il est froid comme une lame aiguisée, mais bon, quand même, tu vois, il peut lui dire, mais vu la tronche que tu as, un coup de cercueil, tu vois, il peut lui dire un truc. Mais
2: non,
5: bon,
2: mais surtout, il tourne la tête, t'as vu, il se tourne.
3: Non, mais il est désemparé.
2: Il est un peu
3: gris, peut-être. Je pense
1: qu'il va
3: être dur avec
1: Højbjerg. Højbjerg, après, il a 5-0, tu vois, Eric me le dit, il était KO.
3: Il est au fond du trou, c'est la débâcle.
1: Enfin, moi, si je suis l'Argentin, je vais le voir, je dis quand même, dis-lui quelque chose quand même.
2: 5-0, c'est le chaos du boxeur quand même.
1: Ah ouais,
3: après, le problème, c'est que Balerdi prête le flanc, parce que Balerdi, il ouvre trop par rapport à son niveau. En fait, c'est ça le problème. Quand tu ouvres ta bouche, il faut que ce soit en corrélation avec ce que tu produis. Sinon, tu passes à la fin pour une pipe, ça c'est universel.
1: Bah oui,
3: donc là, qu'est-ce que tu veux qu'il fasse?
4: Pierrot, on s'est souvent dit ces dernières années que ce classico a perdu un peu de son charme parce que les supporters pouvaient pas venir.
3: Ça remet du sel.
4: Et Paris peut pas.
1: Mais non, mais tu peux tout simplement.
2: Non,
1: il dit c'est pas le moment.
3: Tu vois, par contre, en tant que supporter parisien, ce qui fait plaisir, c'est que tu vois que les mecs ont été vexés du match aller.
4: Et en plus, ils ont joué, Ousmane.
3: Oui, mais justement, moi, ça me fait plaisir parce que non seulement ils ont perdu, en plus, ils se sont fait chauffer les oreilles. Souvenez-vous de la fin de match, c'était très chaud. Hakimi avait la haine, ils se sont parlé, il y a sûrement eu du trash talking du même ordre dans l'autre sens. Moi, ça me rassure. C'est-à-dire que j'étais tellement énervé après le match aller, j'avais envie d'une réaction. Et quand je vois Dembélé là, je pense qu'ils l'ont pris à cœur. Et c'est très bien.
6: Vincent, imagine, t'es le futur coach de l'OM. T'arrives, comment tu gères Balerdi? Est-ce que tu le chopes? Est-ce que tu lui dis, écoute là, mon poulet, je parle pas déjà de titulaire ou pas titulaire, mais dans son attitude, est-ce que tu lui dis pas, pour l'instant, ne la ramène plus, c'est contre-productif, arrête de la ramener? Déjà, on prend la honte. Et en plus,
1: non,
6: est-ce que tu lui dites, c'est Balde.
1: Comment tu le gères? Comment je le gère? Déjà, je vois ses prestations, je le fais pas jouer.
2: Oui, voilà. Après,
1: qu'il nous voit sa gueule quand ça gagne.
6: Non, mais il
1: nous
6: voit sa gueule quand ça perd.
1: Oui, mais parce qu'il nous voit sa gueule tout le temps, en vérité. C'est pas quand ça perd ou quand ça gagne, il nous voit sa gueule tout le temps.
7: Avec le brassard,
1: je le file à un autre. La valeur du brassard au football.
6: Capitaine,
1: mets au goal. Oui, mais tu le mets au goal, le brassard.
3: Mais il va y avoir une vraie décision à prendre pour le prochain entraîneur de l'OM sur Balerdi. Je dis pas qu'il faut qu'il vire, mais ça va être une première décision. Est-ce qu'il continue avec Balerdi titulaire ou pas?
1: Mais il va le virer. Tout le monde a dit qu'il est mauvais. Il va le virer quand même. C'est quand même, il va s'en apercevoir. Il y avait une entente entre deux Zerbi. Il y avait une complicité entre deux Zerbi et lui qui était probablement.
3: Il jouait avant deux Zerbi.
6: Il a toujours joué, toujours avec tous les coachs. C'est fou.
2: Mais l'erreur de l'OM, c'est de l'avoir gardé surtout. Parce que tout le monde savait qu'il était de ce niveau-là. Eric nous le disait tout le temps. C'est pas une surprise quand même à l'arrivée. On se pose la question s'il doit jouer ou pas jouer.
7: Il pas qu'il soit titulaire à la Coupe du Monde.
3: Je sais pas, en fait, c'est très simple. Ils ont été trop gourmands. Il y a une fenêtre pour le vendre. Ils nous ont raconté une histoire que l'Europe entière le voulait et qu'ils allaient la copier à 70.
7: L'histoire, Pierrot.
3: Exactement. Mais ils ont été trop gourmands avec Balerdi, c'est tout.
1: T'imagines qu'ils sont devenus fous de Mbélé. L'autre, il dit rien, il est en pleine confiance. C'est souvent les mecs, quand tu leur dis, ils sont en pleine confiance. Parce que Balerdi, tu veux que je te dise ce qu'on m'a dit? Il attrape ta femme, ça finit à Marc-Antoine.
8: Alors je sais pas si vous vous souvenez de l'image qui nous a offert ce débat. C'est la tête d'Oibier qui sait pas où se foutre.
6: Il peut pas dire non. T'as tort.
8: Il peut dire ni oui ni non.
6: Il peut dire non, mais il a pas envie de dire non. Il sait que c'est vrai. Bon, c'est pas grave. Il est mort de rire, Pierrot.
8: Non, mais le pauvre Oibier, il m'a fait de la peine.
6: Non, mais et on a une petite pensée pour les supporters marseillais quand même qui ont vécu une saison terrible. Nous, on l'a vécu avec Eric.
8: C'est chaud, très bien, hein. En foot, c'est que là, ça va repartir sur une nouvelle saison, un nouveau projet. On ne sait pas ce qui va arriver. Peut-être que tout va très bien se passer.
6: Et Eric Dimeco,
8: comme Lyon l'année dernière,
6: tous les jours pour témoigner de son sentiment sur l'OM.
8: Allez, dans un instant, on revient sur cette finale d'Afrique des Nations entre le Maroc et le Sénégal et de la vision qu'a eu Vincent Moscato au lendemain de cette finale.
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13: Le meilleur du Super Moscato Show dans une demi-heure. C'est un débat mythique, déjà mythique, alors que c'était il y a quelques semaines seulement.
14: C'est chaud.
13: Entré dans la légende du Super Moscato Show. C'est un des débats de la saison dont on se souviendra le plus longtemps. Puisque Eric Dimeco s'est pris la tête avec Eric Roy et qu'il a été.
14: Avec Jean-Luc Roy, parce qu'Eric Roy, il doit aimer la Formule 1, mais bon, c'est pas sa spécialité.
13: Avec Jean-Luc Roy. Et qui a acquis à cette occasion le surnom de Formule X. Et c'est parti.
14: Il s'est vexé, oui. Oui. Mais d'abord, Pierrot, la CAF, la Coupe d'Afrique des Nations. La Coupe d'Afrique des Nations, pas la CAF, la CAN, avec Vincent Moscato qui a eu un coup de génie. Le lendemain de cette finale polémique, eh bien, Vincent avait tranché. C'était lui la commission de discipline. Voilà. Le Maroc était champion d'Afrique.
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13: Il y a eu ce finish incroyable, ce finish tendu quand même, hein, entre le Sénégal et le Maroc. C'est le Sénégal qui est sacré, mais pour toi Vincent, c'est le Maroc qui a remporté la finale de la CAN.
15: C'est quand même incroyable ce football. Alors c'est le bordel en Europe, l'arbitrage c'est catastrophique, tout le monde s'en plaint, donc il doit bien y avoir une raison. Je suis pas spécialiste, mais même moi des fois je vois des fautes, des hors-jeux, des trucs comme ça. Là les mecs appellent pas le VAR, ils ont du matériel machin, mais il paraît qu'on peut pas arbitrer au football, c'est différent, il y a 3 règles, on peut pas arbitrer, bon, c'est pas le problème. Et puis il y a des règles, il y a d'autres règles, c'est du civisme, de l'éducation, c'est-à-dire que quand tu fais une composition, une interrogation écrite à l'école, tu quittes la salle, et ben t'es disqualifié. En boxe, tu t'en vas, au deuxième round, tu t'en vas, ben t'es disqualifié. Enfin, c'est l'éducation, c'est le truc. Et là, on a le Sénégal, hein, qui commence à chialer pour une erreur d'arbitrage, et qui se casse pendant 19 minutes, l'arbitre dit rien. Que dalle, c'est rien. Ils reviennent, alors on les supplie, revenez, c'est la finale. La finale est un foutoir, une canne avec un arbitrage, t'as compris, c'est la quatrième division. Ils reviennent et ça rejoue, ils sont champions pour moi, mais ils sont disqualifiés. Qu'à partir du moment où tu fuis le combat, t'es disqualifié. Je ne comprends même pas que l'arbitre n'ait pas pris mais les arbitres, ils sont nazes, la plupart, t'imagines en plus la CAN en Afrique et tout ça, ça doit être, l'arbitrage, ça doit être une horreur, ça doit être.
13: Donc, en tout cas, ils étaient sous pression depuis le premier jour de cette CAN.
15: Oui, ils étaient sous pression, mais comme tout le monde est sous pression, un arbitre qui fait le championnat de France est sous pression.
13: Alors, pas tout à fait, parce qu'on a raconté à longueur de journée que le Maroc allait être avantagé.
14: Ils étaient champions.
13: Donc, quoi qu'il arrive, pour l'arbitre de la finale, c'est un cauchemar. De toute façon, hein, le contexte n'est pas favorable.
15: Mais peu importe, le contexte n'est pas favorable. On ne va pas les excuser. C'était un foutoir terrible.
13: S'ils sont un foutoir, oui, mais je ne trouve pas que l'arbitre soit le premier à incriminer quand même. Je trouve pas, moi. Décision... Hein.
15: C'est-à-dire. Ah, mais moi, c'est le directeur de jeu. Le directeur de jeu. Le directeur de jeu. Ah, mais moi, le directeur. Non, mais d'accord, d'accord. Mais enfin, la conséquence, c'est le directeur de jeu qui prend pas ses responsabilités.
13: Alors, justement, est-ce, que, parti, est-ce qu'il aurait pu le Maroc, faire
15: le Maroc doit être champion.
13: Jérôme, voilà. Si on nous fait un point sur le règlement.
14: Salut, Jérôme.
13: Juste une petite précision. Les 19 minutes, c'est le temps qui s'écoule entre le moment où le pénalty est signifié et le moment où il est tiré. Donc, c'est pas exactement 19 minutes où ils sont hors du terrain. C'est un peu moins que ça, mais bon, c'est une précision qui change pas grand chose à la vie de Vincent. Jérôme, quel est le règlement ?
1: Alors, les articles 64 et 82 du règlement de la Coupe d'Afrique des Nations prévoient, je cite, « Si une équipe refuse de jouer ou quitte le terrain avant la fin réglementaire du match sans l'autorisation de l'arbitre, elle sera considérée perdante et définitivement éliminée de la compétition. » Le problème, c'est que dimanche, toute l'équipe du Sénégal n'est pas rentrée au vestiaire. Sadio Mané et plusieurs autres de ses coéquipiers sont restés sur la pelouse pendant ces fameuses 19 minutes d'arrêt de jeu avant que l'ancien attaquant de Liverpool n'intime à toute l'équipe de revenir finir le match. Les Sénégalais n'ont donc jamais officiellement notifié qu'ils quittaient le terrain. Le Maroc n'a d'ailleurs pas déposé de réserve sur le moment. Quant à l'arbitre congolais Jean-Jacques Ndala, selon la loi 12 du règlement du foot mondial, il aurait même pu exclure les joueurs pour avoir quitté délibérément la surface technique et signifié leur désapprobation. Mais Ndala ne l'a pas fait. Le résultat de cette finale de légende a donc été entériné et homologué. Impossible de retirer au Sénégal son titre de champion d'Afrique. Néanmoins, les Lions de la Teranga peuvent s'attendre à de lourdes sanctions. La fédération marocaine et son puissant président Fouzi Legja ont porté plainte auprès de la CAF, reprochant sénégalais leur volonté de quitter la pelouse. Hier, Gianni Infantino a fermement condamné le comportement de quelques joueurs sénégalais et des membres du staff technique. Il est inacceptable de quitter le terrain de cette manière. Le président de la FIFA a appelé les instances disciplinaires compétentes de la CAF à prendre les mesures appropriées. La CAF a donc ouvert une procédure disciplinaire. Le sélectionneur Pape Thiaw et certains joueurs risquent de 4 à 6 matchs de suspension, mais on ne sait pas encore si ces suspensions pourraient concerner la Coupe du Monde, donc le France-Sénégal du 16 juin prochain.
13: Bah, tout dépend du moment où ça tombe.
15: Non, mais arrêtez.
1: Non, tout dépend de savoir si les sanctions sont limitées à la Confédération africaine ou si elles sont supranationales et appliquées au niveau mondial.
8: Mais la
13: carte, on peut quand même féliciter Sadio Mané, qui est un grand joueur et qui s'est comporté comme un grand joueur. Au moins, lui, n'a pas raté sa finale.
8: Il y a un autre point du règlement qui aurait pu être mis. Place, c'est qu'il y avait des débordements qui étaient en train de se faire dans les tribunes, des débordements où d'après ce que j'ai lu, parce que les caméras le montraient pas, mais il y avait des spectateurs qui étaient en train de, qui étaient à deux doigts d'envahir la pelouse.
14: Certainement la défense que vont plaider les Sénégalais en disant notre sécurité était plus.
8: Qu'est-ce que tu fais? Tu fais rentrer tout le monde et tu fais calmer.
13: Après, il faut pas être hypocrite. Les Sénégalais, ceux qui sont sortis, ils sont sortis pour protester contre la décision de l'arbitre.
8: On est d'accord, mais ce que je veux dire, c'est que il y avait des échauffourées qui étaient dans les tribunes, il y avait des projectiles qui étaient jetés et on lit qu'il y avait des spectateurs qui étaient prêts à descendre sur la pelouse. Normalement, tu dois arrêter le match.
16: Sarah, parce que le problème, si tu arrêtes le match, il se passe quoi derrière?
8: Non, tu arrêtes le match, tu le suspends, tu fais rentrer tout le monde et ensuite de ça, tu fais revenir. C'est ce qui se passe chez nous.
13: Est-ce que tu es d'accord avec Vincent, Denis?
15: Tu n'es pas là pour protéger le monde.
16: Je pense que le Maroc a gagné. Le règlement, il est clair. Parce que quand je pense que tu nous dis qu'il y a une certaine partie de l'équipe qui est rentrée,
13: c'est un flou en fait.
16: On s'en fout. Ceux qui sont rentrés, ils sont sortis, ils ont abandonné.
15: Alors tu reprends au minimum, tu reprends le match, ils sont 3 à être restés, je joue contre 3, 11 contre 3.
14: Normalement, encore une fois.
15: Pourquoi j'en veux l'arbitre? Parce que l'arbitre n'a pas pris ses responsabilités.
16: Il a eu peur, l'arbitre.
15: Tout le monde a peur, mais il y a un
8: laps de temps avant que ce pénalty soit tiré. Si ce pénalty ne met pas autant de temps à être tiré, peut-être que les Sénégalais ne sortent pas du terrain.
13: Si, c'était un chaos.
8: Il y a eu un moment de réflexion.
13: Le chaos a commencé quand l'arbitre a été appelé par l'arbitre vidéo. Puisque tu as bien vu que quand il visionne les images, derrière lui, c'est déjà un bordel pas possible. Terrible. Donc de toute façon après il aurait pas pu il maîtrisait plus l'événement.
1: Pour que le match soit arrêté, il aurait fallu que l'arbitre, voyant certains joueurs sénégalais rentrer au vestiaire, se dirige vers les joueurs en leur demandant OK, vous rentrez au vestiaire, par contre vous perdez le match.
13: Nous écoute, ça fait énormément réagir. La position de Vincent Moscato, je vous le rappelle, le Maroc a remporté la finale puisque le Sénégal a abandonné la rencontre. Hugues nous écoute et appelle au 32-16. Salut Hugues.
17: Oui, salut Vincent, salut tout le monde, je suis trop content, c'est la première fois de participer.
14: Bienvenue.
17: Salut. Merci, je sors du travail. J'ai tellement apprécié l'intervention de Vincent. Je suis trop content de répondre à ce qu'il vient de dire.
16: Très bien.
17: Vous savez que dans le football, on a besoin de joueurs qui sont là pour jouer au foot. On n'a pas besoin des gens qui sont là juste pour que voilà, il y a un problème d'arbitrage. On est tous rentrés aux 20 ans. C'est la première fois de voir ça dans l'histoire du football mondial. Et ça se fait pas. Et moi, j'ai pas toléré cet acte. Ça mérite vraiment une grosse sanction de la part de FIFA, que ça soit de la CAF. Et je donne tout à fait raison à Vincent parce que s'ils ont quitté le terrain, ils n'ont plus le droit de le jouer. Et l'arbitre, il a le droit de déclarer Maroc en tant que vainqueur de cette compétition. Et moi, mon point de vue par rapport à ça, ça ne se fait pas. Que ce soit même l'entraîneur, que ce soit même les joueurs qui sont en première entre adversaires, ils méritent une grosse sanction de la part de FIFA, que ce soit de la CAF. On n'a jamais vu ce genre de trucs comme ça, que ce soit dans la Coupe, dans le UEFA, ou que ce soit Ligue des Champions, ou Ligue Européenne. Jamais. C'est la première fois de voir ça, et je n'ai pas toléré.
16: Très bien, bah c'est très clair.
15: On parle de justice. On ne fait qu'en parler de justice parce que ça, c'est le grand mot à la mode de la justice. Mais là, c'est une injustice. Tu peux leur mettre toutes les sanctions. Le Maroc aura perdu quand même. Ce qu'il y a de plus important, c'est le titre quand même. Tu peux mettre des sanctions financières, des sanctions, les mecs 6 matchs, 8 matchs, 10 matchs. Mais qu'est-ce que c'est, qu'est-ce que ça vaut par rapport à un titre? Ça ne vaut rien.
16: Merci à Hugues et merci à tous ceux qui ont appelé parce que c'est vraiment un sujet. Un sujet qui fait sensible. Beaucoup réagir, très sensible, c'est incroyable. Hein. Ouais. Tout le monde a son avis, en tout cas, sur la question. Bravo Vincent pour cet excellent cri de gueule. Et le Super Moscato Show continue. Alors depuis, vous le savez, hein, depuis le Maroc a réellement été sacré champion d'Afrique sur tapis vert suite à cette finale.
14: Les JO.
16: Le programme du Super Moscato Show, donc c'est les JO, oui, parce que nous sommes le club omnisport d'RMC. Et donc pendant les JO, nous avons découvert cette discipline assez incroyable, assez bluffante. Le ski alpinisme. Donc après les premières épreuves, on s'est juste posé la question, est-ce que vous êtes conquis ?
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16: Êtes-vous conquis par le ski alpinisme, nouvelle discipline au JO, même si ça existe depuis des décennies, hein, le ski alpinisme qui mêle montée à ski puis descente. Deux médailles aujourd'hui pour la France, l'argent pour Émilie Harop et le bronze pour Thibaut Anselmet. Vous avez suivi, vous allez me dire si vous êtes conquis ou pas par le ski alpinisme. D'abord un petit rappel, comment ça marche avec Léna Marjac. Salut Léna.
18: Salut Pierrot, salut tout le monde.
16: Alors en quelques mots, c'est quoi le ski alpinisme?
18: Alors tu l'as résumé aussi, toi aussi, très facilement, hein, c'est grimper dans la montagne, tout ça sans remontée mécanique, puis ensuite redescendre à ski. Donc en gros, tous les athlètes partent en bas de la piste avec les skis aux pieds et en dessous ce qu'on appelle des pots de phoque. Ce sont des espèces de bandes adhésives qui permettent de rester agrippés sur la neige pour grimper. Et donc après on va faire des sortes de changements de direction pour un premier, c'est un premier module qu'il y a. Ensuite on va retirer les skis, on va les mettre sur le sac à dos. Donc ça c'est des manipulations de matériel qui sont très très importantes, il faut pas perdre deux secondes. Et là on va monter des marches, donc là le plus vite possible, des marches en béton. Hein, comme on peut voir, comme on voit tous les jours. Et une fois qu'on arrive là, on rechausse les skis, on monte encore une fois le plus vite possible, tout ça avec le dénivelé de la piste, hein, toujours, hein, faut se rendre compte que c'est très intense, très rapide, c'est 3 minutes d'effort seulement. Une fois qu'on arrive en haut de la piste, et eh bien brûlé. Là, on enlève, je vais vous apprendre un mot, je pense, Vincent, on va dépoter. Et dépoter, c'est-à-dire qu'on va enlever les pots de phoque le plus vite possible aussi. Et là, on finit avec un tracé en ski alpin, c'est comme un slalom, et donc le premier qui passe la ligne d'arrivée a gagné, c'est aussi simple que ça.
16: Alors, c'est rapide pour les Jeux Olympiques, c'est un format adapté aux JO. Les disciplines classiques sont plus longues et donc font plus appel à du fond. Là, c'est vraiment de l'explosivité du sprint, même s'il faut un énorme
15: cardio.
16: C'est un
15: parcours artificiel un peu, puisque tu le fais exprès pour
14: adapter le format.
18: D'ailleurs,
16: ça ne plaît pas à tous les athlètes de ski alpinisme.
15: Je me doute
16: que c'est dénaturer leur sport.
15: Ben ouais, mais bon, tu es obligé de construire un truc rapidement, donc tu le fais.
16: Tu t'adaptes au JO.
14: Tu as accroché toi, Vincent ?
15: Moi, j'adore. Le biathlon, on adore parce qu'on a nos équipes qui brillent et tout, et puis c'est très divers. Là, c'est divers aussi, tu vois. Les mecs, ils montent des escaliers, ils enlever les pots de phoque, monter comme ça. Il faut les cuisses. Imagine, ils doivent être grillés. Et la descente avec le talon qui se tient pas. C'est un espoir sportif très, très fort. Alors après, ça ressemble un peu, c'est des trucs qui sont issus à l'origine de l'armée. C'est des trucs des comment ça s'appelle, des chasseurs alpins, bien
14: comme
15: sûr.
14: Le biathlon.
15: C'est un peu le truc du parcours du combattant.
14: C'est ça.
15: Je trouve que c'est bien. Alors là, c'est adapté pour les jeux, les marches et tout, ça fait un parti artificiel. Mais l'effort, il est là. Ils finissent comme des serpillères sur 3 minutes. C'est un round de boxe, mais où tu mettrais 1000 coups. Tu vois, ils sont violés. Moi, je dis bravo. C'est une vraie compétition. On demande. Alors, comme on la voit pas souvent, on n'accroche pas parce qu'on connaît pas les champions. On n'accroche pas parce qu'on la voit pas souvent.
14: On apprend à connaître un peu.
15: On apprend à connaître. Mais je suis sûr que tu le regardes. Si t'as des équipes un peu comme biathlon de mecs que tu connais, des Français qui sont pas mauvais, persuadé que tu as
13: la France est une des meilleures nations. Ouais. Hein. Denis, pas
16: non,
13: convaincu.
16: Non, pas du tout. Mais j'ai compris pourquoi je n'ai pas adhéré. En fait, tu m'as donné la donnée qu'il fallait, c'est-à-dire que ça est adapté au JO. Mmh. Et donc, il me manque le fond, en fait. C'est-à-dire que j'aimerais une course beaucoup plus longue et avec des.
13: Le format classique, c'est des courses d'une heure et demie. Hein.
14: Ben ah voilà. Ouais, c'est ça qui demande, quoi, l'effort sur la longueur.
16: Et sur trois minutes, comme ça, je ne me retrouve pas du tout parce que c'est.
15: Oui, trop vite.
16: Je comprends l'effort. On le ressent, l'effort, il n'y a pas de problème. Mais moi, je ne me suis pas retrouvé. Je regardais ça un peu comme c'était trop ludique. Je ne sais pas comment te dire. Je préférais la compétition sur une durée comme ça en disant voilà l'effort. Les mecs, ils arrivent, tu vois, très fatigués.
15: Bon, là, ils arrivent fatigués quand même. Je te le dis.
16: Ouais, oui, minutes, mais c'est pas pareil. Après, sur une. Voilà, c'est ça m'a manqué. Mètres, hein. Maintenant, je comprends ce qui m'a manqué, le fond, une course.
14: La longueur.
16: Ouais, longueur d'effort. En fait, c'est le format qui me gêne. Mm-hmm.
13: Steve, moyen.
19: Ouais, moyen. Alors, moi, je peux comprendre que. Et notamment nos deux médaillés, Thibaut Anselmet et Émile Arop, soient contents que ça soit aux Jeux Olympiques et que pour montrer ce sport-là, il faut démarrer et faire des concessions avec ce genre d'épreuve-là, pour éventuellement ensuite que l'épreuve originale soit mise en place peut-être en 2030 pour les Jeux Olympiques. Maintenant, je reviens sur. Trop artificiel parce que la base c'est le ski de randonnée qui a toujours existé parce qu'avant il n'y avait pas les randonnées mécaniques
14: en milieu naturel et tout,
19: ouais, donc c'était monté comme ça. Moi j'avais envie de voir cette espèce de slalom là qu'on appelle ça les diamants sur un truc artificiel alors que normalement c'est dans la forêt avec les arbres.
15: Oui mais
19: filmez-moi ça avec des drones, c'est mieux, c'est magnifique cette espèce de course d'orientation et tout ça, les escaliers. En fait j'ai eu l'impression d'assister à un jeu télévisé quoi. Si tu m'avais dit il y a Olivier Mine, il y a Issa Doumbia,
14: Olivier Chabaudeau qui triche
19: et il y a Franck Leboeuf au départ et c'est à 20h45, j'ai dit ok
16: c'est déjà pas vu, il était au milieu.
19: Et ça m'a gêné, trop de trucs artificiels en fait.
15: De vendre des semelles, quoi.
19: Oui, oui.
15: N'oubliez pas les semelles avant de partir.
14: Et des voitures,
16: ça a plu Eric Dimeco.
13: Voilà. Ce qui est dommage, c'est que tu as un format où c'est une montée sèche. On appelle ça la vertical race. Je pense que ça aurait été très bien pour les JO, ça.
16: Ouais,
13: Rack, oui. Montée, terminé, le premier en haut à gagner.
16: Ça aurait été mieux. Mmh. Exactement.
13: Parce que tu vois l'effort quand même. C'est, attention, hein, je sais pas, en termes de sport d'hiver, s'il y a plus violent sur le cardio, enfin, je sais pas, Vincent.
15: Non, c'est terrible.
13: La montée, c'est incroyable.
15: T'as déjà fait un footing en montagne, on l'a fait tous les deux une fois. T'as vu comment elle était dans le violet.
13: J'ai fait ça quand vous. Regardez à la fois, je t'attendais.
19: Vous avez fait ça quand
13: je me retournais, quoi. Vous avez ça
14: hier. Au RMC Sport Game, elle peut du.
19: Vous êtes partis le matin tous les deux.
15: Et puis Pierrot, elle est partie mettre dans la mer. On s'est arrêté, on avait pique-niqué.
14: Dans la neige.
15: J'avais acheté un très beau saucisson de la colle. Et nous avons coupé en rondelles. Pierrot avait amené quelques biscottes.
14: Non, mais ce qui est fascinant, et parfois c'est dans ces nouveaux sports, j'ai remarqué ça. Alors, il faut prendre à en laisser, mais même dans la rédaction, sur les réseaux sociaux, une sorte de violence, de réaction par. C'est nul, c'est interdit. Ouais,
19: parce que c'est nouveau.
14: Oui, mais les gars, posez-vous 5 minutes, regardez, respectez la performance aussi. De l'athlète.
19: Toi, t'as adoré, toi.
14: Je dis pas que j'ai adoré, mais je laisse sa chance.
19: Sur ta c'est le
14: non, mais je suis fasciné parfois par la réaction très primaire, d'emblée de jeu. Première montée, c'est nul.
15: Je supporte pas que les autres mecs s'aimaient ou pas. De suite, c'est la critique.
14: C'est incroyable.
19: Est-ce que le breakdance, ça t'a plu à Paris 2024?
14: Alors, moins, mais je m'y suis intéressé au moins et une heure ou deux avant de trancher.
15: Ça peut ne pas te plaire, mais ne pas être comme
14: dans la violence. Là.
16: T'exagères, Adrien. C'est pas une violence. On a le droit de ne pas aimer ce format.
14: Oui, mais après, il y a beaucoup de dénigrement dans les propos.
13: Il y a un autre format qui fait le sel du ski alpinisme et qui n'est pas aux Jeux Olympiques. C'est le relais Léna Marjac.
15: Ouais, Léna.
18: Alors si c'est aux Jeux Olympiques, puisque ce sera samedi justement.
13: Jeux Olympiques, excuse-moi, oui.
18: Ouais, et justement, là, on est une nouvelle fois les grands favoris, puisqu'ils sont champions du monde entier de la discipline, Emilia Europe et Thibaut Anselmet. Et là, c'est un format un peu plus long. Alors, on part en mass start. C'est comme en biathlon. Donc, tout le monde part ensemble. Il y aura 12 équipes. Et là, il faut faire, en fait, 4 boucles. La femme part. Il y a à peu près 6 et 8 minutes déjà d'effort sur ce moment-là. Donc, déjà, ça va être déjà beaucoup plus long. Ensuite, elle passe le relais au garçon, donc à Thibaut. Et là, pareil, il refait cette boucle-là entre 6 et 8 minutes. La femme repart. Et la pression.
13: Et quelle est la différence entre le relais et la course par équipe? C'est la même chose?
15: Et là, j'ai des ours.
13: La course par équipe, elle est longue, non? C'est encore un format long de ski alpinisme.
15: Elle
18: là, c'est encore
15: Yeti.
18: En dehors des Jeux Olympiques. C'est encore, c'est quelque chose qu'on n'a pas ici. Donc oui, c'est encore plus long. C'est là, ici, vraiment, on a voulu faire des formats très courts pour que ce soit assez télévisuel et que assez ludique pour tout le monde.
13: Après, on peut se demander si c'est pertinent de faire des formats courts sur une discipline qui favorise les forts longs. C'est sûr que ça, c'est une vraie question.
15: Je comprends que vous le frisez. Au moins, on l'a vu. C'est la première fois que j'ai
16: vu.
15: Au moins, on l'a vu. plus, c'est mieux que rien.
19: On a découvert.
15: Je te dis, si les joueurs te disent, on fait du karaté sur neige, j'avais les skis, les mecs avaient les skis comme ça. Bon, mais là, on comprendrait que ça veut rien. Ça vaut rien, parce que c'est pas issu de la montagne.
19: Non, mais il faut l'adapter.
15: Mais là, c'est bien quand même. C'est un des sports les plus. Ça s'entend, ce sport. 1928. T'étais pas né, ce qui
19: bientôt, il y aura le big air raclette. C'est-à-dire que tu fais des saltos, puis tu manges une raclette.
13: Merci, Léna Marjac. Le ski alpinisme qui aurait pu faire une radia de médaille. Le ski alpinisme français, je pense que ça aurait pu marquer les esprits. Ouais, c'est sympa, quand même.
14: Spectaculaire. Dans un instant, le journal moyen deuxième édition. C'est un grand classique. Je sais que vous adorez. Ce sont les journaux moyens du lundi. Le lundi, il y a plein de saucisses. Il y a tellement d'antennes de sport sur RMC le week-end que ça sert le journal moyen. Il va y avoir plein de casseroles. C'est tout de suite sur RMC.
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2: C'est fait ! Victoire de l'UBB, 41-19. L'UBB rentre dans la légende et conserve sa Coupe d'Europe. La course d'élan, c'est parti pour Gabriel. Oh ! C'est Gabriel ! Paris remporte la Ligue des Champions.

0: L'Espagne est championne du monde. Pour la deuxième fois de son histoire, les Espagnols sont venus au bout des Argentins. La victoire 1-0 pour l'Espagne de Luis de la Fuente.
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4: La deuxième édition, j'ai des saucisses, des moscards, attention. Les salaires des joueurs du Paris Saint-Germain sont à la baisse, Vincent, mais ça reste sur des standards assez élevés. Et puis 16h55, première question du Kikadi du jour. 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
4: J'ai écouté les grandes gueules du sport ce week-end en altitude, dur Vincent, 3200 mètres d'altitude. C'est chaud, ça, ouais. Et ça s'est senti dès la première prise de parole, on sent un Denis qui est en manque d'oxygène. 9h07, prise d'antenne de Georges Quirino qui présente l'émission. Denis a juste un mot à dire, c'est bonjour Georges, c'est le début de l'émission, pas adapté à l'altitude, manque d'oxygène, on est sur un film, on dance.
6: Donc vous pouvez venir nous voir au restaurant le 3200 mètres pour voir notamment Denis Charvet, salut Denis.
7: Salut, Georges. Oula. Quand tu parlais, on est éclaté ici, hein. 3002 là, ça pique.
4: Ça pique Denis, merci.
8: Non,
7: les 3002, c'est la soirée.
8: Quand tu montes à 3002, tu peux pas te blesser, tu peux faire les lacets. Non, tu exploses.
9: Et Fred Weiss, il était à 3004, lui.
4: Ouais. Du moscard, expression française mélangée inversée. Sébastien Amier qui nous parle des chances françaises. Je pense qu'on est sur un moscard.
10: La surprise, elle peut arriver. On a vu un Maxence Musaton avec le couteau sous la gorge à qui se fait un beau podium.
4: Couteau entre les dents, plutôt.
8: Après, d'ailleurs, on se moque de lui.
4: Sous la gorge, c'est chaud quand même. Il y a un peu plus d'une heure dans le Moscato Show, Sébastien Amier, petit moscard. Vous allez me dire si c'est un moscard ou pas. Moi, je dis oui.
11: Oui.
10: Vous pouvez le voir sur les réseaux, on la voit tout le temps. Vraiment travailler, elle n'est pas arrivée là comme ça, hein. La fleur au bout du fusil. Non, elle s'était préparée.
4: La fleur au bout du fusil, une petite fleur au bout du fusil.
11: C'est la fleur au fusil.
4: La fleur au fusil, pas au bout du fusil.
8: Pas très grave.
4: Hier, avant la course de Lincevon, Christophe Cessieux nous prévient. Lincevon, lui, il est pour qu'elle fasse la course, mais il a lu le matin dans la presse qu'elle elle risque une grave blessure au genou. Mais de quelle blessure tu nous parles, Christophe, s'il te plaît?
12: Je trouve ça génial. Évidemment que c'est risqué pour sa santé. Je lisais un papier ce matin dans l'équipe qui disait, un professeur interrogé disait qu'elle pourrait se luxasser.
4: Oui, bien sûr. Quoi? Essayer de vous luxasser le pouce, le genou, ça fait mal. Luxasser, voilà.
11: C'est un italien.
4: Au passage, ce soir, 20h-21h, l'After JO, présenté sur RMC par Christophe Cessieux. C'est comme ça pendant toute la durée des Jeux de Milan-Cortina. 20h-21h.
11: Il est bon.
4: Sur RMC, Christophe Cessieux et toute sa bande.
8: Il faut l'écouter pour chercher les pupilles.
4: On va être attentif.
11: Il y a 50 ans d'ancienneté, c'est le plus vieux de la boîte. Il y avait Jeannot Rességué qui on l'embrasse, il est avec Coluche. Hein.
4: Avec Eric
11: d'ailleurs.
4: L'After. Avec Manu Petit qui est présent dans l'After sur RMC hier. Début Manu sur un fil, sur les trois points, sur le mot mercredi. Écoutez bien, on est des puristes de Manu, on adore ça. C'est même une pierre d'Orient. Ça passe juste Manu, mais attention, mercredi.
13: C'était un non-match en fait. J'ai l'impression d'avoir affaire à des seniors contre des juniors. Un match d'entraînement qu'on fait le mercredi après-midi face au centre de formation.
14: Il y a le mercredi et l'après-midi aussi.
11: Centre de formation.
4: C'est sur RMC et que ça se passe. J'ai écouté Anaïs Matin sur RMC ce week-end, 7h-9h, les samedis et dimanches. Un rendez-vous sympa, ce sont les correspondants en région qui racontent de belles histoires. Jean Baumel est présent samedi, notre correspondant dans le Nord. Et moment assez lunaire, Anaïs Castagna découvre en 2026, là sur le tard, que Djibo, Jean Baumel, imite la licorne. Imaginez, il est 7h18 sur RMC, Djibo s'est exécuté.
15: Mais Jean Baumel, il t'a déjà fait la licorne. Je dis, quoi? Qu'est-ce que c'est que cette histoire? Je me dis, bah oui, évidemment, à chaque but, Damien, Jean Baumel fait la licorne. Alors Jean, je te le demande avant d'en venir à ton histoire. Allez, Jean,
16: exceptionnellement.
15: Allez,
16: c'est parti.
4: C'est une belle licorne.
9: Oh, elle est belle, bravo.
15: Mais comment
9: ça te fait ta matinée,
15: c'est
9: là.
15: Incroyable. Et c'est combien d'années d'entraînement, Jean?
4: 7h18. C'est beau, hein.
11: Ah, c'est beau. Ah,
4: il fait son petit sujet sympa.
11: La licorne le matin, c'est pas facile.
4: Il raconte son histoire, son histoire dans sa chronique, c'est sympa. Et en fait, Anaïs se rend compte qu'elle aime la licorne. Elle en redemande.
15: Il y a peut-être plus de probabilité que Jean Baumel termine ses histoires des régions avec un petit bruit de licorne que plutôt que tu présentes. Non. Merci.
11: Jean est sous le charme.
15: Je vous adore, les amis.
11: Parce qu'il sort pas sa licorne tous les jours.
4: Jean, il était. Voilà, mais une licorne matinale, hein, 7h30 du matin.
11: Ah oui, il faut le faire.
4: L'intégral sport sur RMC. J'ai écouté également de la Coupe Davis France-Slovaquie, le premier tour, sur le nom d'un joueur français. Un peu compliqué à prononcer, tu l'as parfaitement, toi, Stephen. Arthur.
11: Rydberknech.
4: Oui, bah, Eric Salio, il a trouvé une solution, lui, mais comme il le sent pas, il raccourcit le nom.
9: Face à la paire slovaque qui n'était pas, c'était pas un gros cali, mais bon, le boulot est fait. Dans quelques minutes, Arthur Gendesh va rentrer sur le court pour officialiser, on l'espère, le voyage au Canada au mois de septembre.
8: Il ira monter le nom,
4: Rydberknech. Tu l'as donné ce nom, Arthur?
8: Non, non.
4: Arthur, non,
11: non. Pas, tu pas. Non, non.
4: Comment?
8: Rydberknech?
4: Oui, ouais, pas mal.
11: Vincent, Rydberknech.
4: Non mais c'est pas on l'a reçu chez Rydberknech. Arthur Rydberknech.
8: On l'a reçu, il était funky.
4: Arthur.
8: Un petit Ricard.
4: La Ligue 2
8: avec un glaçon.
4: La Ligue 2 sur RMC. Patrick Muller commente Nancy 3. On est sur un
8: frère de Yann.
4: On est sur un magnifique Moscar. C'est un journaliste qui commente la Ligue 2 notamment. Nancy 3, Moscar.
16: Ils sont sur deux défaites consécutives en championnat et du coup l'avance eh bien fond un petit peu, j'allais dire comme neige au sommeil
4: comme neige au sommeil. Ouais, c'est joliment dit.
11: Ouais, c'est accident,
4: c'est Moscar.
11: Oui,
4: c'est Moscar. Et puis le rugby sur France 2, Italie-Écosse avec Marc Tamon et Yann Delegue. Yann qui a trouvé un moment dans son week-end pour commenter un match de rugby.
8: Il est à Rome.
4: Joueur italien, le meilleur joueur de l'Italie, forcément, bah, ça devait arriver. Il ne voulait pas la faire, mais il la font forcément.
17: Et encore plus dans ces conditions. Allez, ce milieu de terrain, c'est Limoncello qui est venu.
4: Et non.
17: Mais non. Limoncello. Je savais que j'allais la faire, celle-là. C'est bon aussi, mais.
4: Tommaso.
17: Menoncello,
4: qui a été élu meilleur joueur du tournoi il y a deux ans.
11: Ouais, bah,
4: un Italien meilleur joueur du tournoi.
8: Il va signer au Stade Toulousain.
4: Ouais.
8: Comme s'il en avait besoin, c'est le stade.
11: Mais non, mais là.
4: C'est la fameuse.
11: Qu'est-ce qu'ils font les autres Il n'y a pas un qui peut blender quand même. Donc tout le monde va. Comme les cochons à Parme.
4: Attention,
11: tous les petits cochons vont mourir à Parme.
8: T'as le joueur qui veut aussi gagner des titres.
18: Oui, il va à Toulouse.
4: Altra, t'as dit un jour, le patron de Montpellier, un jour j'ai proposé le double de salaire à un joueur.
11: Et propose le type.
4: Non, je reste à Toulouse.
11: Comme, voilà, quand ça parle, tu proposes le triple et puis c'est réglé.
4: Mais t'imagines, tu vas à Toulouse, tu joues avec Dupont, c'est un rêve.
11: Oh, génial. Non, mais c'est bien sûr, au bout d'un moment, il y a embouteillage, des mecs qui font quand même. Regarde Coste qui était à la mode encore il y a 12 ans.
8: Il va se mettre là.
11: Ben oui, mais tu le vois plus. Ils sont tellement, il y a embouteillage, les gamins, ils veulent pas jouer. Ils veulent pas jouer.
4: Il y a Calvin Gourgue.
8: T'as du monde au centre.
4: T'as du monde.
11: Et l'autre, tu signes là.
4: Alors, c'est excellent. C'est excellent. C'était pas on a rigolé. J'en appelle à tous les gens qui me dénoncent des moments d'antenne. Ne soyez pas en vacances pendant l'été, hein, pendant la coupure du Moscato Show. J'attends vos messages sur mon compte Twitter, Adrien Aigouin. Vous m'envoyez dès que vous entendez une saucisse pendant les différents directs.
8: J'en ai eu 2-3 pépites pendant la Coupe du Monde.
4: J'en ai reçu énormément pendant le Tour de France et j'ai une pensée pour Christophe Cessieux que j'aime. Donc allez-y, vous dénoncez. Le principe de la chronique est basé sur la délation. Donc allez-y, tout l'été.
18: Et puis bien sûr, ça peut être des inédits. Parce qu'il n'y a pas que Manu Petit. Et
4: je veux découvrir
18: la vie,
4: de
18: hein.
4: nouveaux personnages. Allez-y, faites-vous plaisir.
18: Dans un instant, débat mythique. Éric Dimeco est un Formule X.
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12: Les infos avec Rémi Barret. Bonjour Rémi.
13: Bonjour Pierre, bonjour à tous. De multiples reprises de feu, plus de 2700 pompiers continuent de lutter actuellement contre l'incendie géant qui ravage la Gironde face au risque de propagation de ce feu. Justement, 4000 touristes ont été évacués ces dernières heures de Lacanau dans les Landes. En revanche, là, le feu a pu être fixé ces dernières heures. Même chose dans le Var. Et c'est dans ce contexte que Météo France annonce placer 16 départements en vigilance orange canicule à partir de demain. 16 départements, dont les Landes et la Gironde, en proie aux incendies et où les maximales pourraient atteindre jusqu'à 40 degrés demain. Face à l'ampleur de ces événements, RMC ouvre son standard dès demain matin 9h et vous donne la parole. Que vous soyez sinistré, témoin, que vous souhaitiez apporter votre aide, vous nous appelez au 3216, vous réagissez sur le WhatsApp d'RMC au 06 12 424 424. Standard ouvert sur RMC à partir de 9h demain matin. Une terrible découverte hier soir à Orange, dans le Vaucluse. Les corps sans vie de plusieurs bébés ont été retrouvés au domicile d'un couple. Les policiers sont intervenus, alertés par un homme qui aurait fait la découverte à son domicile de ses corps, donc, ou de ses restes. Sa femme venait d'accoucher d'un nouvel enfant. La presse japonaise évoque un grand nombre de victimes. Un violent séisme a frappé le sud-ouest du Japon ce matin, provoquant d'importants dégâts. Dans la ville de Kashima, de nombreuses personnes se sont trouvées piégées lors de l'effondrement du deuxième étage d'un centre commercial, pas encore de bilan communiqué. Les derniers chiffres du chômage publiés à la mi-journée, chiffres stables, une très légère baisse de 0,2% du nombre de demandeurs d'emploi inscrits en catégorie A, ceux qui sont sans aucune activité. Zidane, désormais à la tête des Bleus, Zinedine Zidane, nouveau sélectionneur de l'équipe de France depuis ce matin. Officialisation faite par la Fédération Française de Football pour remplacer Didier Deschamps. Un aboutissement pour le nouvel entraîneur.
14: J'ai toujours regardé cette équipe de France comme un supporter, mais aussi comme un futur entraîneur. Je vais pas vous le cacher, de toute façon, je l'ai dit, je l'ai toujours dit, quand j'ai pas pris un club pour ça. La seule chose que je voulais faire après Madrid, c'est entraîner l'équipe de France. Et je m'y suis tenu. J'avais des opportunités, je pouvais très bien avoir un projet, suivre un projet pendant 2-3 ans. Je savais que Dédé était là, en place. Une fois qu'il a pris sa décision, dès le lendemain, de toute façon, j'étais animé de pouvoir être le suivant après Dédé.
13: Et l'after foot entièrement consacré à Zinedine Zidane ce soir de 20h à 23h sur RMC. Le temps pour demain, avec donc 16 départements placés en vigilance orange canicule. Cela concernera les Landes, la Gironde, le territoire de Belfort, le Doubs, le Jura et la Saône-et-Loire. Il faut y ajouter le Puy-de-Dôme, la Haute-Loire et toute la région Rhône-Alpes. Soleil demain sur l'ensemble du pays, pas l'ombre d'un nuage. 23 degrés dans l'après-midi à Quimper, 29 à Perpignan, 34 à Lille, 36 à Paris, 38 à Lyon et à Bordeaux et jusqu'à 39 degrés à Tarbes.
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12: Le meilleur du Super Moscato Show sur RMC. Alors, il y a une troisième heure phénoménale qui vous attend. D'abord, on va commencer par la fin. Le Kikadi avec un guest incroyable.
31: Ah bah tu n'étais pas là, tu étais en repos ce jour-là. C'était Bernard Laporte, personnage légendaire du Moscato Show, ami de Vincent, tricheur dans le Kikadi. Il avait passé une heure avec nous entre 17h et 18h. Il avait conclu son intervention chez nous avec le Kikadi.
12: Déjà, rien que pour ça.
31: Grand débat à Laporte.
12: 17h45. Ensuite, on a un débat sur le multiplex en Ligue des Champions. Voilà, bon, soit un multiplex, on n'aime pas. Mais ça permettra de revivre aussi un des moments les plus fous de cette saison. C'est le but de Trubin, le gardien de Benfica qui élimine l'OM à plusieurs centaines de kilomètres de distance. Moment totalement surréaliste de la saison.
31: Eric nous avait écrit, non mais c'est pas possible, sur notre groupe du Moscato Show, c'est incroyable.
12: Et puis, avant cela, nous avons un débat qui est devenu mythique, instantanément. Culte, c'est le débat, le premier débat Formule 1 de la saison. Avec cette nouvelle réglementation, cette Formule 1 a-t-elle encore un intérêt?
32: Baptême du feu dans cette concession ce matin.
33: Il faut arrêter la Formule 1 parce que ça ne sert à rien.
32: Après 45 ans à conduire une voiture diesel.
33: C'est pas les moteurs de trottinette ou tondeuse à gazon.
32: Découvrir l'électrique, c'est un peu comme repasser son permis.
33: On a 22 mecs maintenant qui vont tourner autour d'un circuit pendant 2 heures et ils sont au même point. Ça ne sert à rien.
32: Dans ce marché encore naissant.
34: Don't forget the piles, the battery.
33: C'est la technique qui prend la main. C'est de moins en moins le pilote.
34: Don't forget the battery.
32: La cote des voitures électriques.
34: Don't forget the battery.
35: Et la queue du Mickey au rétroviseur aussi, t'es d'accord?
32: Se maintient aussi bien qu'une voiture à essence.
33: Piloter, c'est accélérer le plus tôt possible. C'est atteindre la vitesse la plus élevée.
34: À quelle vitesse?
32: Les électriques d'occasion sont donc rares et très demandées.
34: The battery. The batteries. The batteries. Merde, je me suis trompé d'orthographe.
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35: The battery, c'est très compliqué
12: show.
35: Comme orthographe.
12: Vous avez Jean-Luc Roy pour parler de Formule 1.
35: C'est le montage, Eric.
12: Salut Jean-Luc.
36: Oui, salut Vincent, Adri, Pierrot, le Stif et Eric.
12: On rentre dans le vif du sujet. Premier Grand Prix de Formule 1 de la saison doublée Mercedes, Russell Antonelli. Il y a eu du spectacle, il y a eu des ratés aussi. Confirmation que la F1 n'est plus tout à fait la même. Alors, pour le meilleur ou pour le pire, à vous de nous le dire. Est-ce que vous avez été séduit par cette nouvelle F1? On va faire le point sur les événements en dehors de la course en elle-même avec Nicolas Paolorsi. Salut Nico.
37: Salut le Super Moscato Show, salut à tous.
12: Peux-tu nous expliquer en quoi la nouvelle réglementation a influé sur le spectacle?
37: Parce qu'il s'est passé plein de choses. Ça a commencé par la sortie de piste de Verstappen en Q1. Il y en a eu aussi en essai, mais c'est le fait marquant des qualifications. Il a donc pris le départ depuis la 20e position. Ce départ, justement, qui cristallisait l'attention à un moment spécial. On a frôlé un énorme accident entre Colapinto et Liam Lawson, qui a patiné sur la grille et qui était à l'arrêt. Un réflexe énorme de Colapinto. On a vu également de nombreux dépassements, mais toujours sans savoir si les pilotes étaient dans la gestion de leur batterie ou à fond. C'était une course particulière avec des retours de pilotes une nouvelle fois très critiques. Lando Norris, le champion du monde, même lui, il est sorti de son corporatisme. La question de Canal+, le diffuseur, c'est comment il s'est senti dans ses nouvelles voitures. Écoutez-le.
0: I don't know what I should say. What should I say? Amazing.
37: Je sais pas ce que je dois dire.
0: And I look forward to the next one.
37: Alors là, il dit, je sais pas ce que je dois dire. Il se retourne vers son chargé de communication. Qu'est-ce que je dois dire? Lui demande-t-il. Et puis il répond au journaliste. C'était incroyable. J'ai pris beaucoup de plaisir. Et puis on a eu des problèmes de fiabilité. Aston Martin. Et puis le moteur de Isaac Hadjar, Vincent, le français, qui casse. Écoutez-le.
1: Je savais que le moteur allait exploser après le virage 1. Genre, le bruit, il a totalement changé après le départ. Le seul point positif, c'est que je prends un super départ et après, j'ai plus de batterie. Et après, le bruit, j'avais l'impression de piloter une V8 Supercars. Le bruit, c'était n'importe quoi et je savais que ça allait péter un moment.
37: Voilà, donc tout le monde est en train de se rendre compte que ces voitures sont peut-être les pires machines de l'histoire de la Formule 1 en termes de pilotage.
12: T'as aimé ou t'as pas aimé, Vincent?
34: Bah, je l'ai pas vu en entier, j'ai regardé les
2: extraits.
34: Les extraits,
36: les highlights.
34: Et donc, non, ça paraît très curieux, quoi.
2: Ça t'a paru lisible ou pas? Oui, lisible.
34: Non, je comprends rien, moi. Je suis content parce que je comprends rien. C'est pas la première fois, mais là, j'ai l'impression que personne ne comprend rien. Donc, c'est assez curieux. Je pense pas qu'on fasse c'est pas le même sport. T'es toujours en gestion de quelque chose.
2: C'est dépendant d'énergie, quoi.
34: À un moment donné, la gestion, justement, il faut que les mecs, ils pètent le feu, ils aillent à fond. T'es toujours en gestion de l'énergie. T'as quand même que des écolos. S'ils sont en gestion, t'as quand même des mecs qui font du voltaïque, tout ça. Là, on est dans la Formule 1. On est là pour gaspiller, pour aller à fond, dans la performance. On est là pour aller à fond les gamelles. On n'est pas là pour gérer. Il y a plein de choses pour gérer tout ça, tu vois. Et donc là, bon, je pense pas qu'on va mettre du temps à s'adapter. Je pense. Ou on s'adaptera pas.
12: Eric, t'as aimé?
3: Ah putain, mais moi je me suis régalé. Alors tu sais, alors je vais me disputer, je pense avec Jean-Luc aujourd'hui, mais ça me plaît moi de me disputer. Tu sais, c'est alors là c'est à la mode de dire que oh la Formule 1 ça y est elle est morte. Oh c'est électrique, c'est la batterie qui fait la course, donc c'est la mode maintenant. Voilà, je me suis je vous raconte ma vie, mais j'ai pas monté mon réveil, mais j'ai pas monté mon réveil, mais sauf que comme la semaine d'avant, la nuit des tasettes, je me réveille quand je sais qu'il y a un événement comme ça, physiologiquement je me réveille.
2: Voilà.
3: Donc non je me réveille donc à ces heures et quart. À 7h15, je me suis réveillé, j'ai regardé, j'ai dit, hop, ça a commencé, je me suis mis la télé, j'ai repris le départ et j'ai regardé le Grand Prix.
34: D'accord.
3: Eh ben, heureusement que c'était aussi spectaculaire parce que sur certains Grand Prix d'avant, je me serais rendormi. Souvenez-vous, on se souvient plus, mais il y a des Grand Prix où Verstappen, il partait première ligne, il prenait 5 secondes d'avance, on le voyait plus, jusqu'au bout, il allait. Et tu t'endormais à 5h du matin. Je me suis régalé. Et moi, je m'en fous de savoir si quand Leclerc et Russell et Hamilton et Antonelli et Verstappen quand ils remontent, si quand ils doublent, c'est grâce à la batterie ou grâce à lui ou grâce à l'accélérateur ou grâce au pneu, je m'en cague. Voilà, moi j'ai vu des dépassements, j'ai vu des triples dépassements, j'ai vu à un moment donné, j'ai vu Hamilton -2, il double deux mecs dans le virage. Et alors en plus, ce qui me plaît, c'est que les Formule 1 sont redevenues à taille humaine et il y a eu des dépassements dans les virages qu'on voyait plus. Elles font presque 20 cm de plus de moins maintenant en largeur. Donc quand il y en avait deux, tu perdais ces 4 cm. Donc moi je me suis régalé. Alors maintenant, il faut pas être bête autant d'abord d'être aussi sûr de soi que dise un ou l'autre, parce que la saison va être longue et on ne sait pas ce qui va se passer, mais

0: tomber des voitures parce qu'ils avaient les meilleurs pneus. Donc arrêtons de toujours tout critiquer. Voilà, tout critiquer. Donc peut-être qu'on va se régaler toute la semaine.
1: Réponse de Jean-Luc Roy.
2: Oui, alors non, on va pas du tout se disputer avec Eric. Ouais, je l'aime trop, j'apprécie trop ses avis.
0: Ah, mais non, mais c'est simplement, bien de se disputer de
2: cet avis-là. Oui. Évidemment, pour la raison suivante, c'est que pour moi, ça a dénaturé totalement le pilotage. C'est ce qu'on sous-entend sans arrêt, l'omniprésence de la puissance électrique. Et je vais, Eric, et tu l'as vu comme moi, te citer trois accidents qui auraient pu être très graves à une autre époque. La première, c'est la sortie d'Antonelli, le pauvre en FP3. Tu l'as vu ou tu l'as pas vu? Il chevauche un peu le vibreur, il veut contrôler, bah, comme un pilote doit contrôler, il contrebraque, il met la pédale, sauf qu'il lui débarque 200 chevaux électriques qui sortent de nulle part, bim, il percute le mur, il détruit la caisse. Bon, terminé, on se demande même s'il va participer au qualif. Ensuite, on a Verstappen. Verstappen, bah, c'est un vrai pilote, lui. Au bout de la ligne droite, il est à plus de 300, il freine le plus tard possible. Ah bah, pas de chance, il faut pas. Parce que du coup, c'est les roues arrière qui rechargent les batteries, donc t'as ce système qui bloque les roues, il part en tête à queue à plus de 300, et heureusement, il percute le mur pas trop fort parce que les voitures en plus sont très solides. Troisième accident, c'est le pauvre Piastri. Piastri prend même pas le départ. Le même accident qu'Antonelli, ouais, exactement.
0: Ça, ça existait. Donc, si ça, tu veux, les mecs qui prenaient pas les départs et les mecs
1: oui,
0: qui
1: pour quelle raison
0: dans le virage.
2: Non, mais pour des raisons.
0: Il y a toujours une raison, Adrien. Il y a toujours une raison quand tu sors de piste. C'est
2: quand
0: tout.
2: Quand tu fais une erreur, tu payes. C'est normal. T'en as fait. Tout le monde en fait. C'est normal. Ces mecs-là, ils sont au rasoir. Mais là, ça leur échappe totalement. C'est ça le problème.
0: Ça leur échappera plus, Jean-Luc. Et c'est les plus forts du monde. Tu verras mais que Verstappen, il va gérer ses roues arrière dans les prochains Grand Prix mieux que personne d'autre sur la Terre. C'est le meilleur du monde. Donc il va gérer son frein moteur et ses roues arrière. C'est normal, tu verras.
2: Mais il a dit qu'il s'amusait pas du tout. Et il a dit
0: Non, tu as vu après le Grand Prix ce qu'il a dit. Après le Grand Prix, il a dit l'inverse, hein, je te signale. Il s'est régalé. Là.
2: Verstappen, tu rigoles ou quoi? Je vais t'envoyer. Je suis pas d'accord. Alors je vais te dire un truc. Moi, ceux qui sont contents, c'est ceux qui gagnent. Alors les deux pilotes Mercedes, c'est normal. Et Hamilton, pourquoi? Qui a complètement changé d'avis? Ben parce qu'il termine quatrième à un souffle de Leclerc et il est content. Mais c'est tout. La majorité des autres, tu écoutes Ocon, t'écoutes Gasly, t'écoutes Verstappen, évidemment. Enfin bon.
1: Nous allons continuer le débat. Donc la Formule 1, nouvelle formule, vous a-t-elle séduit? 32-16, l'avis de Stephen, votre avis au 32-16? On est toujours avec Jean-Luc Roy.
3: Écoute, il y a eu deux visions qui s'opposent avant qu'on parte en pub, la vision d'Eric et la vision de Jean-Luc. Jean-Luc, c'est le spécialiste de F1, et Eric, je suis un peu comme lui, c'est fan des Hot Wheels, des voitures télécommandées, et il aime bien quand il y a un peu plus de spectacle. Et moi je rejoins Eric sur, je ne connais pas aussi bien la F1 que Jean-Luc est un puriste de la Formule 1. Moi, quand je regarde un Grand Prix, j'aime quand il y a des choses qui se passent. Il s'est passé des choses. Je crois qu'il y a trois fois plus de dépassements à Melbourne cette année que sur le circuit l'année dernière. Maintenant, là où je suis en désaccord avec Eric, c'est que Eric nous parle un petit peu de suspense. Il nous parlait de Verstappen qui partait. Il y a plus. J'ai quand même l'impression cette année qu'il y a deux voitures qui sont un petit peu. Enfin, il y a deux voitures.
0: Ça tu le sais pas.
3: Bah, écoute, ce qui était annoncé avant le Grand Prix, c'est que Mercedes avait quand même une longueur d'avance par rapport aux autres, et ça s'est vu. Après, il y a eu des choix stratégiques, et tu t'aperçois que les grosses écuries sont là. Ferrari est bien présent. Red Bull, si Verstappen ne fait pas sa connerie en qualif, il passe de 20e à 5e. S'il il part en 2e ou 3e ligne, je pense qu'il finit tout là-haut aussi. Il n'y a pas eu d'énormes bouleversements et d'énormes surprises. Alors, moi, je demande à voir. Et c'est vrai que tu t'aperçois que là, si les pilotes sont pas contents, il faut quand même les écouter. Tu t'aperçois qu'en fait, c'est des ingénieurs qui pilotent, parce que les pilotes aujourd'hui, ils doivent tout calculer sur les batteries. Et en tant que spectateur, Eric, explique-moi comment tu as pu apprécier. Moi, j'ai kiffé les dépassements. Mais à un moment donné, je me suis dit, il y a des trucs qui sortent de nulle part. Et j'aurais voulu qu'on m'explique, parce que même les commentateurs sur Canal, ils étaient un petit peu perdus.
1: Ah, mais la solution est simple. Ils devraient mettre en temps réel.
3: Exactement.
1: Sur l'écran.
3: Les batteries rechargées. La puissance des batteries rechargées.
1: Le niveau d'énergie. Ce serait génial.
3: Parce que moi, je suis perdu.
1: Mais on s'en fout pas. C'est bien de savoir. C'est bien de savoir, Eric.
3: Ça m'a parfois chamboulé. Je ne savais pas d'où venaient ces dépassements.
1: On aimait savoir, Eric, l'usure des pneus. Et on les voyait, l'usure des pneus à l'époque. Pourquoi pas
0: avec les pneus, avec le RDS et tout, il y a toujours eu
3: le DRS, il nous disait ça y est, lui il peut activer le DRS. C'est là, on toi, savait là. Eric,
0: moi juste au lieu de tomber sur le nouveau règlement bêtement,
1: tu
0: comme
1: peux
0: ça
1: l'ajuster.
0: parce que oui, non mais on peut l'ajuster, ben non, quand ça a commencé tu peux pas,
1: non,
0: les mecs ont
1: bossé
0: pendant 6 mois.
1: Tu peux donner de la visibilité au public supérieur.
0: Juste mon propos, c'est de dire que je me suis régalé, parce que quand les mecs

0: se double, il se redouble, il se double à deux dans un virage, à deux ça et quelques à l'heure. Moi, je m'en fous de savoir qui c'est qui double, si c'est la batterie ou si c'est. Non, parce que le mec, les mecs, quand ils passent à deux dans un virage à 240, c'est des virtuoses. Et qui se touchent à peine les roues, c'est des virtuoses. Nous, on peut pas le faire, nous. C'est-à-dire, ils font des choses que nous, on ne peut pas faire.
1: Si nous, on peut se toucher les roues, mais pas à 240.
0: Oui. Oh, alors, moi, je me touche les deux roues à 240, mais c'est des années de travail. Mais par contre, un truc, sachez une chose, les gars. Sachez une chose, voilà. C'est que les mecs, c'est les pilotes, les meilleurs pilotes du monde. Les mecs, tu les mets sur des tondeuses à gazon avec des moteurs électriques. Les mecs, ils iront toujours vite et le plus rapide ira toujours le plus vite. C'est ça l'histoire. Et ils vont s'adapter à leur moteur, à la batterie, au problème de ces Formule 1-là. Et tu verras que ça va aller de mieux en mieux et qu'on va se régaler.
2: Alors, juste une précision par rapport à ce qu'a dit Stephen sur la domination de Mercedes. Frédéric Vasseur, le patron de Ferrari, avait dit avant la course, on ne peut pas savoir ce qui va se passer au prochain Grand Prix. Si ça se trouve, ça sera une autre écurie qui dominera. Voilà, donc
0: mais
2: on va
0: surtout,
2: voir.
0: Si tu regardes, si tu regardes l'Australie l'an dernier, tu vas dire, oh putain, mais c'était eux les plus forts, c'était promis à eux. Je ne me souviens plus qui a gagné l'an dernier. C'était Norris. Bon, ben voilà. Mais ça, tu ne peux pas savoir chaque année. Les mecs, ils travaillent, ils continuent à travailler pendant toute l'année, les mecs.
3: Les sponsors changés, il y aura Jardiland, il y aura les pépiniéristes, tout ça, puisque c'est pour les écolos.
2: Non, mais je crois que le résumé, c'est un peu ce qu'a dit tout à l'heure Steve, c'est une opposition entre les puristes et les non-puristes.
0: Voilà.
2: C'est-à-dire que si toi.
0: Non, moi, je suis puriste, je ne crois pas, ça veut rien dire, c'est un puriste.
2: Sauf que je pense que Jean-Luc.
0: Tu te déclares puriste.
2: Ah non, moi, je suis non-puriste et j'aime bien aimer Grand Prix.
0: Non, mais les mecs.
2: Je sens te vexer, Eric. Je pense que Jean-Luc a une expertise supérieure et qu'il est plus à même de déterminer la part de la technologie dans les performances.
4: J'ai
2: l'impression que c'est un peu le cas de beaucoup de gens qui sont vraiment des férus de Formule 1, qui n'ont pas du tout apprécié.
0: C'est les mecs.
5: Rappelez-vous pendant l'hiver, quand les pilotes testaient sur simulateur les nouvelles monoplaces, tous, quand on leur demandait leur avis, ils faisaient la moue, ils disaient ah ouais, c'est différent. Ouais. Alors voilà, là on va être d'accord, le pilotage est complètement différent. Parce que là, Eric, toi qui es un puriste justement, le pilotage c'est quoi? C'est sortir plus vite que celui qui est devant toi du virage précédent, à la limite de l'adhérence, etc. Prendre la spi, sauter le mec au freinage parce que tu freines 5 mètres plus tard, etc. Pour moi, c'est ça du pilotage. Et là, maintenant, c'est plus le cas. Parce que tu peux sacrifier un virage et tu passes 40 bornes moins vite parce que tu sais que dans la ligne droite d'après, tu vas avoir beaucoup plus d'énergie électrique et tu vas passer le mec sans problème.
0: J'ai vu des dépassements, j'ai vu des trucs de grands pilotes. Quand ils sont trois sur la même ligne à un moment donné, les mecs, ce qu'ils font. Parce que là, on a l'impression, quand tu écoutes les. Alors, je ne parle pas pour toi, Jean-Luc, que tu prennes pour toi. Mais j'ai lu, parce que comme j'ai regardé le Grand Prix, après, tu vas lire sur les trucs, là. Donc, il y a les fameux puristes de la truc qui sont puristes de quoi? De quoi?
6: Non, vas-y.
3: Des infos qui ne sont pas vraies pour avoir raison. Ne te connais pas encore.
2: Alors, on va donner la parole à Mehdi.
3: T'as lu des trucs, mais il y a que toi qui les as lus.
0: Moi, je ne veux pas condamner. Je veux pas condamner une formule sur des légendes ou sur des parce que
5: il y a des a priori
0: voilà, exactement,
5: c'est
0: voilà, c'est tout. Et je vous le répète, Verstappen c'est le meilleur, tu verras que ça sera le meilleur.
2: Et peut-être que quand les monoplaces seront prête, aboutie, c'est toujours le pilotage qui fera la différence, Jean-Luc.
5: Mais bien sûr, moi, je le rêver, mais je n'y crois pas.
2: Mehdi en 32-16.
3: Les piles vont se réduire, comme le téléphone, ça sera 2-3 piles au Wonder et tu feras le truc.
5: Mehdi.
3: Mehdi. On t'attendait depuis 14h.
6: Salut Mehdi.
3: Heureusement, t'arrives.
6: Ça va,
3: Mehdi.
6: Est-ce que tu as aimé?
7: Je vais vous dire un truc. Avant, on avait les Footix, maintenant, on a les Formulix.
3: Voilà, TG, Eric.
0: Et voilà. Oui, bien sûr. Quel âge tient Mehdi? Quel âge tient, Mehdi?
6: 43 ans.
0: T'es encore dans les couilles de ton père quand j'ai regardé la Formule 1.
2: Non, stop, s'il vous plaît, vraiment, on ne comprend plus rien là. Donc, on va parler chacun son tour en commençant par Mehdi. Alors, Mehdi, nous t'écoutons sur les Formule X.
7: Eric, c'était pas une insulte, je t'adore. suis marseillais, je t'adore, je ne t'insulte pas. Mais il faut revenir à la base. La Formule 1, c'est quoi? C'est un sport de performance. Performance, ça veut dire aller au bout des machines, au bout des pilotes. De toute façon, la Formule 1, elle a changé déjà à l'époque quand on a enlevé Michelin et que Pirelli a fait sa danseuse. Non, je veux faire de concurrence à personne. Elle a changé quand on a enlevé les ravitaillements au stand. Souvenez-vous, Michael Schumacher qui fait 4 arrêts au stand, chose exceptionnelle au Grand Prix de France.
8: Ouais.
7: Là, on a vu ce week-end, excusez-moi, ça va dans la ligne droiture du film Formule 1. C'est-à-dire qu'on veut attirer du monde pour dire voilà, c'est un sport spectaculaire. Mais c'est pas de la Formule 1. C'est une course automobile, mais c'est pas de la Formule 1. Et tous les aficionados, comme Jean-Luc,
0: mais non,
7: vous, dit,
0: non.
7: vous diront la même chose. Mais prenez non, tous les anciens pilotes qui vous diront la
0: Vous avez décrété que vous aviez la vérité et que ceux qui
8: étaient ah non, on dit pas ça. On dit qu'à nous, ça nous plaît pas. Ça nous plaît pas.
0: Sauf que, non, mais sauf que peut-être que dans 3 mois, tu vas rappeler et tu vas nous dire, oh putain, je me suis trompé. Alors faites gaffe, ceux qui êtes sûrs de vous. Faites gaffe, ceux qui êtes sûrs de vous.
2: Un dernier mot, Jean-Luc, peut-être, tranquillement, sans s'exciter.
5: Eh ben, écoute, je vais espérer que dès le Grand Prix de Chine, ce week-end, hein, les gars, c'est tout de suite. Puis il y a le Japon derrière. On va redresser la barre du côté de la FIA. Et j'espère surtout qu'on va écouter les pilotes. Et là, Eric sera d'accord avec moi. Et la majorité des pilotes, hormis ceux qui ont gagné, ils disent qu'ils sont pas contents parce qu'ils sont pas amusés. Voilà. Et pour moi, le sport mécanique et la Formule 1, c'est du fun et c'est du plaisir avant tout.
9: Jean-Luc, est-ce que tu es d'accord avec l'auditeur pour dire qu'Eric est un formulique?
5: Non, je peux pas. Mais attends, je l'ai déjà dit, c'est Mario Kart. C'est Mario Kart, la Formule 1. Et d'ailleurs, Leclerc l'a dit aussi. Hein. Mario Kart.
2: Il a fondu une durite, Eric.
10: Non,
2: là,
10: mais quand même, Eric. Quand même.
0: Mais non, mais ça m'énerve. Non, mais ça m'énerve. Tu sais quoi? Je vais t'expliquer. Je ne supporte pas ça dans le foot, déjà. C'est-à-dire que les mecs décrètent qui est digne de supporter le foot. C'est-à-dire que moi, Footix, exactement, tu m'entendras jamais dire Footix. Ouais. Parce que quand tu viens de découvrir le sport et que tu l'aimes, eh ben tu es le bienvenu. Voilà. Puisqu'on est fan de foot.
2: On est tous amis.
0: Et donc là, il y a un mec de 43 ans qui vient de dire à un mec de 63 ans qui suit la Formule 1 depuis qu'il est petit.
2: Que tu es un formulix. Ça pique, mon Dieu.
11: Voilà. Excellent.
2: Eric, c'est un formulix.
11: Formulix, tant qu'il n'est pas Footix, ça va.
2: Non, il ne le sera jamais, ça. Allez, à tout de suite.
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2: Dans un quart d'heure sur RMC, c'est le Kikadi. Et donc, ce sera un Kikadi un peu particulier avec Bernard Laporte. Oui. Il a été bon, je pense pas.
1: Non, il est jamais très bon, Bernard Laporte. Mais il est présent, en fait. Oui. Et surtout, moi, ce que j'adore, ce sont ses réponses, ses tentatives de réponse totalement ridicules et loufoques. Il est en décalage, Bernard.
2: Il y a eu des Kikadi mythiques avec Bernard et Maryse à l'époque sur le nom de la
1: mascotte de l'Euro 2016. Jean Foot. Super Mola. Il avait dit Super Mola. Bah oui, la mascotte de l'Euro en France, on va l'appeler Super Mola. Pourquoi pas?
2: C'est incroyable.
1: Faudra qu'on le repasse ça un jour. Kikadi, 17h45, mais tout de suite, le multiplex en Ligue des Champions, c'est une nouveauté. Est-ce que vous êtes convaincus? C'est tout de suite, on y va. Débat et on rigole.
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32: Là, c'est vrai qu'à le niveau est moyen, tu nous disais tout à l'heure. On est bien en dessous. Hein.
1: Eric est bon en anglais aussi, Eric. Hein.
2: Ah oui.
32: Et tu sais qu'Eric, tu sais qu'il a du vocabulaire. Il manque quelques petites lésions. L'accent, peut-être qu'il faudrait foncer un petit peu. Mais tu sais qu'il est flex.
33: Je suis désolé. Je le garde parce que c'est très, très sexy.
32: Ouais, mais il y a un certain point là. Jusqu'à un certain point. Parce que toi, n'oublie pas que c'est derrière, c'est l'accent de Marseille. Donc, c'est pas le même mec quand même.
2: Dernière soirée de Ligue des Champions. Phase de poule demain soir à vivre sur RMC. Monaco et Marseille jouent leur qualif. Le PSG, sa place dans les 8. 18 matchs simultanément. Un classement réactualisé à chaque but. Cette formule vit sa deuxième saison. Êtes-vous convaincu? Vincent Moscato règle le problème. On va faire le point sur les enjeux de demain avec Clément Brossard.
34: Salut Pierrot, salut Vincent, salut.
2: Alors, qui joue gros dans cette soirée européenne?
34: Bon, alors déjà, il faut attendre un classement qui va évoluer tout au long de la soirée. Il n'y a que deux équipes qui seront tranquilles demain soir. Arsenal et le Bayern assurés d'être qualifiés en 8e de finale. 4 équipes sont-elles déjà éliminées, donc tranquille aussi pour demain. Et nos clubs français d'abord joueront gros. Paris sera quoi qu'il arrive en phase finale, mais doit gagner pour s'assurer une place dans les 8 premiers. Ensuite, avec 9 points mathématiquement, Monaco et Marseille pourraient se qualifier avec une défaite, c'est possible, mais prendre au moins un point, bah, ce serait plus rassurant, surtout pour Monaco qui affiche moins 6 au goal average. Et un goal average qui a toujours une grosse importance dans ce genre de format. Et puis il y a des habitués en Coupe d'Europe qui sont le Benfica ou l'Ajax Amsterdam, comme dit Fleu, et doivent obligatoirement gagner pour atteindre les barrages. Naples qui reçoit Chelsea aussi, qui n'a pas son destin entre les pieds. Et puis quand on regarde plus haut, pour ce qui est de la qualification directe en 8e de finale, match crucial entre Dortmund et l'Inter. C'est quand même deux gros d'Europe, ouais. Dortmund et l'Inter. Et bien le vainqueur pourra espérer figurer dans le top 8. Pour l'autre, ça va être compliqué. Obligation également de prendre au moins un point pour l'Atlético de Madrid, Manchester City et le Barça, sous peine de devoir passer par les barrages. Un nul suffirait à Liverpool et le Real Madrid pour être présent en 8e de finale. Bref, il y a 17 équipes qui joueront au total une place qualificative demain soir, soit en 8e de finale, soit au barrage. Ouais, sur les 24, enfin sur toute la compétition, il y a 17 qui seront concernés vraiment par une qualif demain soir. Donc ça s'annonce spectaculaire et ô combien stressant quand vous êtes supporter, bien sûr.
2: Alors Vincent, es-tu convaincu par cette formule?
32: On peut être convaincu parce que jusqu'au dernier moment, tu as du suspense, il y a des mecs qui jouent quelque chose jusqu'à la fin. Après, je ne sais pas si ça mène pas un peu de faiblesse dans cette poule, dans cette attaque au départ de cette compétition. J'ai l'impression que c'est un peu flou, quoi. C'est un peu flou. Je ne sais pas. J'ai pas vraiment.
1: C'est la deuxième fois, c'est tout.
32: Ouais, mais... c'est la deuxième fois.
1: C'est pas complexe.
32: C'est pas complexe, mais on s'y habitue pas, quoi. J'ai du mal à m'y intéresser. Les qualifications m'intéressent pas beaucoup, tu vois. T'as ce match à Bruges pour Marseille. Tu sais qu'ils sont qualifiés. Je ne sais pas. Il manque quelque chose. Peut-être un peu plus d'intensité, plus de suspense dans cette première phase. Là, elle n'y est pas. Et j'ai du mal par rapport à l'ancienne formule d'atterrir avant les 16e de finale. Je ne sais pas. J'ai pas une impression que c'est très captivant.
1: Et le multiplex, tu adhères ou pas?
32: Oh, le 18 matchs. Non, il y en a trop.
2: Alors, demain,
32: trop.
2: Je te donne un cas d'école. Demain, tu préfères regarder le multiplex, le match de Paris, le match de Marseille ou le match de Monaco?
32: Non, je préfère regarder le match de l'équipe qui me concerne. Je vais te dire, le multiplex, au bout d'un moment, t'as l'impression que t'as pas débranché le jouet d'un gosse qu'il a eu à Noël. Il va chercher.
0: Quelle équipe te concerne?
1: Paris ou l'OM?
32: Moi, je suis neutre parce que je tiens une boutique qui s'appelle le Moscato Show.
1: Non, mais un truc très simple.
32: Donc, je voulais.
1: Dans les clubs français.
33: C'est commerçant. Voilà, je suis petit commerçant. Donc,
32: petit commerçant, je prends tout le monde. Politique et je prends tout le monde.
1: Dans les clubs
32: français, même. Voilà. Les clubs français m'intéressent davantage. Mais le multiplex de voir des clubs polonais ou des trucs comme ça m'intéresse pas.
1: Dans les clubs français, celui qui joue le plus gros, là où il y a le plus d'enjeux, c'est Monaco-Juventus.
32: Voilà, Monaco-Juventus, voilà. Ben Monaco-Juventus, ça c'est le plus intéressant. C'était Monégasque et tout ça. Maintenant, le Marseillais va regarder Bruges, bien entendu. Multiplex, quoi. Mais même au rugby, ça me barbe le multiplex. Toutes les minutes, moi, mais allez, c'est parti, tu regardes une action.
1: Et globalement, alors, la formule, sans, voilà.
32: Non, je trouve qu'elle est inintéressante dans sa première partie.
1: Okay.
32: Qu'elle est moins captivante dans la première partie, je le trouve. Peut-être que je me trompe, mais je la trouve moins. Moi, j'attends les 16e de finale.
1: Eric, es-tu convaincu?
33: Écoute, rappelez-vous, l'an dernier, donc, on laissait la chance au produit. On avait eu quelques bémols, bon, déjà sur la formule. Où tu joues qu'un match contre un adversaire. Donc là, l'OM a joué Newcastle à la maison. Paris va rejouer Newcastle à la maison. C'est bizarre, quoi. Enfin, tu vois, c'est pas. Si tu veux, je suis pas fan. Alors, moi, je comprends qu'il y ait beaucoup plus de matchs, du coup, parce que c'était le but, qu'il y ait beaucoup plus de matchs. Qu'il y ait peut-être beaucoup plus d'affiches aussi, parce que du coup, il y a aussi des grosses équipes qui se sont rencontrées tout au long de la compétition, alors qu'avant, généralement, tu avais deux matchs par poule de. Entre les gros, puisque tu avais deux gros qui se faisaient des allers-retours, là, et puis voilà. Sauf que, alors moi, le multiplex, c'est fini, c'est pas possible, je ne comprends rien. Je ne comprends rien à ce qui se passe. Tu vois des buts, mais tu suis pas un match, j'y arrive pas. Même sur la Ligue 1 ou sur le truc, je n'y arrive pas, c'est anti-foot pour moi. Voilà. Et là, par contre, du coup, on se retrouve donc avec une dernière journée, et là, le match le plus intéressant pour moi, c'est le Naples-Chelsea, puisque Naples peut ne pas être qualifié, puisque je crois qu'ils sont 25 ou 24e, regarde.
1: Ce qui serait un événement
33: Chelsea se bat pour être dans les 8. C'est-à-dire c'est que ça. Là, c'est la guerre. Mais il y a d'autres matchs en jeu, puisque, on l'a dit, le principe même de cette compétition, plus tu montes dans le classement, plus tu as des chances d'avoir un tirage plus facile derrière, en fait, etc. Puisque bon, c'est le système de croisement, là, en fonction des plus, ouais, vous avez compris.
1: Il y a une prime au classement,
33: et donc moi ce qui me frustre ce soir et qui était bien dans la dernière dans l'ancienne formule, c'est que dans l'ancienne formule, tu avais un match à 18h le mardi soir. Deux matchs, puisque c'était les deux matchs de la même poule. Alors, tu devais peut-être en avoir quatre, parce qu'il y avait 8 poules, hein, c'est ça? Tu devais avoir deux poules qui jouaient à 18h, deux poules qui jouaient à 21h le mardi, deux poules qui devaient jouer le mercredi à 18h. Donc, ça veut dire que tu pouvais te mater quatre matchs en deux jours. Et dans ces quatre matchs, tu pouvais même mettre ton équipe de cœur, voir une autre équipe française, le PSG, ou voir les trois équipes, Monaco, Marseille et PSG, et tu pouvais te faire le fameux Naples-Chelsea que j'ai envie de voir moi ce soir. Ce soir, je vais faire le choix d'un match, et je vais me couper de 3 ou 4 matchs que j'aurais aimé voir. Et le multiplex, pour moi, je ne peux pas les voir, ces matchs-là. Ça part dans tous les sens.
0: Alors, voilà. Steve. Alors moi, je suis curieux qu'Eric ne soit pas content de cette formule-là, parce que ça va permettre quand même à l'Olympique de Marseille de jouer des barrages avec des champions, parce que dans cette formule,
33: vous pouvez ne pas le séquer à ça.
3: Dans cette formule, c'était parfois compliqué d'accéder à l'étape d'après.
1: Ça s'arrête bien avant.
33: Ah, oui, mais si toi, ton plaisir, c'est d'être con, même le mardi, sur les pas obligé, tu vois.
3: Ensuite, cette formule, moi, je l'adore,
0: puis compte tenu de l'équipe qui est tenante du titre, moi, cette formule, elle est exceptionnelle.
1: Tu l'as aussi, cette formule.
0: On l'aime bien. Après, je rejoins.
33: Non, mais on peut réfléchir quand même, les gars.
0: J'ai commencé par deux petites plaisanteries. Maintenant, on va parler sérieusement. On va parler sérieusement.
32: Les auditeurs s'attendent.
0: Cette histoire du multiplex en Ligue 1, 9 matchs, ça se regarde.
1: Ça passe.
0: Là, c'est 18. N'importe quoi.
1: Ouais.
0: Là, c'est non, un. C'est là, tu sais ce que c'est? Là, c'est tu vois au buffet aux volontés. Ouais, magnifique. Tu dégommes 18 assiettes. T'arrives à la fin. Alors, qu'est-ce que t'as aimé? Je sais pas. En fait, je sais plus ce que j'ai
32: rien vu.
0: Là, c'est pareil. Tu te tapes 2h30 de football. Tu vas à Paphos. But à Paphos. But à l'OM. Tu sais pas ce que t'as vu. T'as vu du TikTok pendant 2h30 avec des flashs. Tu sais pas qui a gagné. Tu sais pas qui a marqué. Tu sais pas quel classement à la fin. T'as rien vu. T'as tout vu, mais t'as rien vu, en fait. Donc, c'est n'importe quoi. T'es déconnecté. En plus, parfois, il y a des choix éditoriaux où ils vont suivre suivent des
1: c'est
0: matchs.
1: C'est dur pour les journalistes, là, c'est dur.
32: Mais parce que c'est comme dans la vie, il faut des préliminaires. Un but, il vient pas comme ça. Si tu fais une guirlande de buts, ben, ça mourrait. Il faut qu'il y ait un match qui se prépare. Il se prépare, qu'il y ait machin, qu'il y ait du suspense et tout ça. Là, tu vois, 18 matchs. Non, mais que là, ça mourrait. Mais déjà, je te l'ai dit, je te le répète, au rugby, c'est insupportable. C'est insupportable. Tu peux pas.
1: Parce qu'il y a beaucoup d'essais aussi.
32: Je te le dis, tu t'en vas, tu as l'impression que tu as le jouet du gamin qu'il a eu à Noël. Tu sais qu'il fait du bruit quand tu as oublié de débrancher.
0: Et puis là, 18 matchs, tu vas à un endroit, tu vois à peine la fin du but, mais il y a la sonnerie qui a déjà ressorti parce qu'il y a un but, tu es obligé de repartir ailleurs. C'est irregardable. Et c'est irregardable, et c'est pour ça que l'année dernière, il y avait le multiplex, ils ont fait 760 000. Et PSG Bayern a fait 1,8 million parce que les gens préfèrent regarder un match en entier, se poser devant. PSG Bayern, c'était une belle affiche. Tu regardes un match entier, et après, tu regarderas ce qui s'est passé plus tard, tu regarderas les résumés qui t'intéressent.
1: Patrick, supporter du PSG au 32-16. Salut Patrick.
4: Salut Patrick.
5: Bonjour à tous.
1: Convaincu, pas convaincu par cette formule?
5: Pas convaincu du tout. Alors là, pas convaincu du tout. Je suis vraiment.
32: Bon, on arrête alors.
5: Bon, on arrête. Moi, clairement, on arrête. Alors, ce qui est assez bizarre, moi, je suis même pas convaincu par le nouveau format de la Ligue des Champions. Mais alors, encore moins par ce multiplex. Et pourtant, je suis supporter parisien. On a gagné la Ligue des Champions avec le nouveau format. Mais je trouve que ce multiplex, il est horrible, quoi. Ça sert à rien. En fait, on regarde juste, on va se fixer sur un match en tant que supporter. Et donc, du coup, après, on aura un highlight de 17 matchs qui sont hyper qualitatifs et sur lesquels on aura peut-être 2-3 minutes et encore juste les buts, quoi. Et après, sinon, c'est l'autre option. C'est complètement se mettre sur la dernière journée et en mode multiplex. Et donc là, c'est incessant, quoi. Ça va sonner dans tous les sens. Enfin, il va être minuit et toutes les minutes.
32: Tu vas ouvrir la porte toutes les 5 minutes.
33: Ah non, bah, mais il a raison. Un multiplex déjà de Ligue 1 à 8, 9. C'est quoi, c'est
1: 9 matchs. 9 matchs, ouais.
33: Déjà 9 matchs déjà.
0: Alors l'avantage
33: en
0: Ligue 1, c'est qu'il n'y a pas beaucoup de buts.
33: Oui, il n'y a pas de oui, peut-être. Oui.
1: Et puis tu sais où sont les 3-4 matchs où il y a vraiment de l'enjeu.
0: Oui.
1: Parfois, s'ils sont bons,
0: les équipes qui vont descendre,
1: t'as 3-4 matchs que tu ne vois pas, où il n'y a pas d'enjeu.
33: C'est clair. Mais là, je suis désolé. Moi, le Monaco Juve, j'aurais aimé le voir. Bon, bien sûr, le Bruges OM. J'ai parlé du Naples-Chelsea. Il y a une espèce de Dortmund-Inter là qui a l'air d'être aussi très intéressant parce que pour basculer dans les 8, là, j'ai vu. Qu'est-ce qu'il y a d'autre? J'ai vu.
0: Il n'y a pas fausse contre Prague.
33: Non, mais il y a des matchs comme City Galatasaray, par exemple, parce que moi j'aime bien City. Voilà, le PSG Newcastle. Et donc, du coup, tu es obligé de voir un match. L'ancienne formule, tu voyais 4 matchs, je suis désolé, en 2 jours. On aime le foot, on aime voir des matchs.
0: Qu'est-ce que tu vas faire, Eric, toi, alors, demain?
32: Non,
33: Marseille. Je vais rendre l'OM. Je vais rendre l'OM, mais je vais être frustré parce que le Naples-Chelsea.
0: Ça va te rappeler 93 en plus. Pourquoi on fait pas un rassemblement de 93 pour regarder
32: ça? Je sais pas si tu vas le regarder, non?
1: Alors, je vais vous dire, j'ai un autre problème, c'est sur l'équité. Parce que là, sur l'équité, cette saison, il y a un truc qui est grossier. C'est Tottenham. Tottenham qui est 5e, donc juste devant le PSG, et qui a de fortes chances de finir dans les 4 premiers, ce qui est un énorme avantage, hein, vu qu'il joue une équipe qui n'est plus concernée et qui a pris des carreaux, c'est Francfort. Alors je vais vous dire, on a 8 adversaires dans cette phase de poule. Tottenham a affronté, écoutez-moi bien, 7 clubs classés en dessous de la 16e place, dont 3 des 4 derniers, et dont 5 des 10 derniers. Okay,
0: ça tu le sais pas au départ.
1: Non, attends, laisse-moi continuer. Tottenham a affronté un club qui est classé top 8, c'est le PSG. Ils en ont pris 5. D'accord? Ils sont classés devant PSG. Ouais. Ils vont probablement finir devant le PSG. Sachant que le PSG, à l'inverse, le PSG a affronté, écoute-moi, sur 8 adversaires, 4 clubs qui sont dans le top 8, 6 dans le top 10 et pas un en dessous de la 24e place.
0: Prends le chapeau 1, le tirage.
1: Donc, c'est-à-dire que tu as les deux tirages opposés. C'est le plus facile pour Tottenham, le plus difficile pour Paris. Ouais. Paris a éclaté Tottenham et va finir derrière Tottenham. Bah, c'est aberrant quand même.
33: Pierrot,
1: tu ne peux pas comparer des équipes qui n'ont pas les mêmes adversaires. Ça n'a aucun sens.
32: Cette formule, elle est faite que pour ça. C'est que de l'injustice totale. Regarde,
1: c'est que de l'injustice.
33: Ça ne veut rien dire.
1: Eric.
33: Non mais Pierrot, rappelle-toi quand même, quand on nous a présenté cette formule, on l'avait évoqué, cette probabilité de tirage trop clément pour des équipes et très dur pour l'autre. Et là en plus, alors tu vois, j'avais pas cette cote cette donnée. De Tottenham là, et du PSG. Bon,
2: tu veux que je donne les adversaires de Tottenham?
33: Non, mais à la limite, non, mais tu as raison. Non, mais là, aujourd'hui, le constat, il est fait. Et pour moi, c'est terrible. Pour moi, ça décrédibilise complètement cette formule. Et au niveau de ce que tu disais, de l'équité. Et en plus, je le répète, moi, je suis frustré. Le mardi soir, du coup, en plein hiver, je vais m'ennuyer. Donc, je vais aller manger une pizza. Alors que j'aurais préféré regarder. Ouais, et en plus, du coup.
1: Et en plus, avec cette nouvelle formule, t'as même pas regardé la finale l'année dernière.
0: Mais surtout, il y a 36 équipes. Il y a des équipes qui sont là pour prendre de l'oseille et qui n'ont pas le niveau pour jouer la Ligue des Champions, Pierrot. Il y a trop d'équipes qui sont à la rue complète, gros. 36 équipes.
33: Non, mais là, cette histoire de Tottenham, Pierrot, je l'avais pas, c'est terrible.
2: Tu l'avais pas, ça, Rick? Villarreal, Bodo Glimt, Monaco, Copenhague, le PSG, Slavia Prague, Borussia Dortmund et Francfort.
33: Voilà. Non mais tu te racontes que dans la formule d'avant, tu étais dans la même poule que Paris, Tottenham, tu prenais 5, ben tu étais à la trappe. Enfin, tu pouvais pas espérer être premier, à la mort. Oui, on va tu pouvais pas espérer être premier, quoi.
0: Et dans la seule formule, t'as été troisième, t'as allé en Europa League. Ça veut aussi l'enjeu de la troisième place.
2: Oui, absolument.
33: Aussi.
32: Bon, n'oublions pas que ça fait le bonheur du PSG et que vous étiez heureux tous au retour.
2: Ça se joue après, en fait. Non, mais ça se joue après.
0: Les matchs. Eric, le principal, c'est qu'à la fin, tous ensemble, on chantera.
1: Voilà. 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
33: Non, vous pouvez chanter seul aussi, c'est très bien. Mais par contre, non, mais les matchs à élimination directe, ils sont toujours intéressants. Ils étaient super intéressants avant. Rappelez-vous les épopées qu'il y a eu sur l'ancienne formule.
1: Rappelez-vous les remontadas, Eric.
33: Non, mais l'Ajax, moi, j'ai des souvenirs de commenter les matchs.
0: Les grands hommes.
1: Allez, c'est pas fini le Moscato Show. Kikadi. On a encore une très très bonne séquence avec Bernard Laporte. C'est le Kikadi avec Bernard Laporte. Donc évidemment, vous allez rester jusqu'à 18h pour écouter ça sur RMC.
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8: Il est 17h45 sur RMC, top jingle.
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8: Nous accueillons Olivier et Julien. Bonjour messieurs.
9: Ça va les gars?
10: Salut.
11: Bonjour.
8: Olivier et Julien, les équipes sont faites. Vincent Moscato, Bernard Laporte et Denis Charvet, un point d'avance contre Eric et moi. Alors, c'est Olivier qui choisit son équipe.
10: Eh ben, l'équipe de Vincent.
8: Camoulox. L'équipe de Vincent. Sûr, très bien.
12: Je suis pas sûr que Bernard soit bien travaillé sur Kikadi.
8: Attention, alors, Bernard a d'excellentes stats au Kikadi, en tout cas, très, très, très honnête. Oui, oui.
11: Ah, bah oui, c'est le chef des tricheurs. Entre Vincent et Denis, c'est le chef.
8: Déjà, respecté le numéro de licence 006. Ah, un des tout premiers joueurs de l'histoire du Kikadi. 110 matchs, 42% de victoire, quand même. C'est mieux qu'en tant que coach du 15 de France. Moyenne 2,2.
13: Je voudrais faire en Ukraine, pas 8 tournois, 4 victoires.
8: Oui, voilà,
13: Eric. J'ai bien fait de pas l'Ukraine, surtout.
8: 2,2 réponses par match et un record à 6 réponses en un seul Kikadi.
9: Ouais, voilà. C'est ça, c'est la
8: triche. Ouais,
9: voilà, là, je te dis, il y a une grosse tricherie. Là.
13: Mais comme disait Eric, ça trichait beaucoup et moi, je subissais tout ça.
11: Oui. Tu vois, les Peaky Blinders, c'est, lui, c'est le chef, lui.
8: Allez, c'est parti. Donc, Olivier avec Vincent, Denis. Allez, c'est Bernard.
12: C'est parti, Vincent a travaillé, Vincent a ses notes. C'est très inquiétant de voir Vincent travailler. Kikadi. Je dirais que c'est pas plus facile pour lui, mais quand même, les adversaires d'Alcaraz sont d'un calibre inférieur.
9: Nadal.
12: Avant. Tony Nadal, bien joué. Il a travaillé.
9: J'y suis moi.
12: Tony Nadal, l'oncle, l'ancien entraîneur de Rafa Nadal, qui dit les deux sont monstrueux, Sinner et Alcaraz, mais. Derrière, il y a un gros écart.
9: Moi, quand j'ai mon ancien coach, je me sors les doigts du.
12: 2-0. C'est très joliment dit. Alors là, c'est une question en un coup. Mais Bernard, tu connaissais pas ça à l'époque où tu faisais le Moscato Show. T'as le droit à qu'une seule réponse.
9: Ah, c'est les nouvelles règles. Là. C'est ça, excusez Bernard.
12: Si t'en donnes une deuxième, c'est point contre
8: c'est
12: ton
8: board. C'est le board qui a décidé.
12: Il y a la barre, Bernard aussi.
13: D'accord.
12: Dans le 15 de départ des Bleus ce soir, le 15 de France, les titulaires, quel est le joueur le plus capé?
8: Qui ça peut être? On va dire Marchand.
12: Éliminé.
9: Oh merde. Le plus capé.
11: Alors attends, qui ça peut être?
12: Marchand. Éliminé.
11: Moi, Fana.
12: Éliminé.
11: C'est
12: Dupont.
11: C'est
12: Antoine Dupont.
11: Bien sûr.
12: C'est Antoine Dupont.
11: On est nul.
13: Moi, je dirais, mais Denis avait dit Dupont.
8: Par contre, bien tenté Vincent Marchand.
12: On est ensemble, Vincent.
9: Pas tenu.
11: Dupont. 4 sélections.
12: 59 sélections.
13: Éric, moi, Fana, je crois qu'il doit avoir 5 sélections.
11: Arrête, c'est pas vrai. Combien il en a, moi, Fana?
12: 36.
8: Et Olivon, il était pas loin, non?
11: C'est pas beaucoup.
9: Olivon, il doit avoir 40, non?
8: Alors, on reste à 2-0, il reste 7 minutes.
13: Combien il en a, Antoine?
12: 59. Le problème, c'est qu'Olivon, il a été beaucoup blessé. Il a disparu des années avec son genou, son épaule, etc. Deuxième question en un coup du jour. Question en un coup, une seule proposition possible. Bah du coup ce soir, quel est le joueur qui a le moins de sélection chez les Bleus?
9: Atikos. Non, de Porter.
12: De Porter.
9: Ah bon, putain.
12: Et non, c'est
11: non, mais il a dit Atikos. Il a dit Atikos.
12: Il a dit. Il y a un sentiment terrain de l'arbitre.
11: fois, il le dit au moins.
12: Monsieur, s'il vous plaît, 10 mètres, à 10 mètres, vous arrêtez de parler.
11: 4 fois, il le dit.
12: Vincent n'avait pas terminé sa première réponse, donc le point est accordé à Vincent.
11: Voilà. Mais c'est pas sa première réponse, il a dit 4 fois, petit Sogbé.
12: Nicolas, deux porteurs, 7 sélections, à petit Sogbé, on a 6. Voilà.
8: Par contre, c'est une réponse. Ouais, bon, bref.
12: Quoi?
8: Bah c'est un coup.
11: Mais non, mais c'est scandale.
2: Dis, moins même, moins de sélection.
11: Il le dit 4 fois, Tissambé.
12: Il y en a 8.
11: 4 fois, il le dit.
9: Ça suffit là maintenant.
11: 4 fois, il le dit. C'est dingue.
9: Non, mais c'est dingue.
8: Arbitrage à domicile, ça s'appelle, Eric.
11: Non, mais ça suffit. Non, mais c'est tous les jours, Pierrot.
8: Tu sais pourquoi? Parce que Bernard est là, donc on a l'arbitre avec nous. Comme on aurait dû avoir pour la Coupe du Monde 2023.
13: Ah, oui, je suis contre le fait qu'on critique les arbitres.
8: Donc ça fait 3-0.
12: C'est ce que m'a dit Laurent Cardona il y a quelques jours.
11: Cardona, il était bon. Il
12: lui a envoyé
13: les SMS que lui a envoyé Bernard. Il te salue. Alors, Francis Sénégal, tu te rappelles,
11: Francis? Oui, Francis, c'est quoi?
8: Il va falloir être solide, Eric.
13: Francis Sénégal, mais
11: non,
13: Bernard.
11: C'est scandale.
13: Il y a trois choses qui s'envoyaient dans la vie. Les couilles du pape, deux, les chaînes du non, et trois, de critiquer les arbitres.
11: Voilà.
12: Critiquer les arbitres. BFM TV.
11: Appuie-je Pléro, échange parce qu'on lui dit dans les oreilles.
12: BFM TV, qui a dit? Attention.
9: C'est moi.
12: Qui a dit? Comme dirait Jean-Pierre Papin, le combat sera long, mais je suis sur le ballon. C'est une question hors sport.
8: Bruel.
12: C'est une comparaison avec son combat qu'il mène contre les géants chinois du e-commerce.
8: Comme ton a.
12: Et il cite Papin, c'est curieux quand même.
8: Qui c'est ça?
12: Il cite Papin. C'est curieux qu'il cite Papin quand même, ça n'a aucun rapport.
8: Ah, c'est le maire de Marseille.
12: Il cite Papin. Il est ministre du commerce et des PME.
13: Papin,
12: qui cite Jean-Pierre Papin.
8: Tu avais insisté.
9: Bien Bernard.
8: J'avais joué Bernard.
9: Comment c'est pas une rousse là non?
8: Serge Papin. C'est une rousse.
12: Oui, oui,
8: comme on va peut-être prendre ce soir.
11: Alors toi, tu es content de gagner quand tu triches.
9: Mais non, Eric, j'ai pas triché.
12: Serge Papin, c'est un ami.
11: Dis-moi, tu le dis 4 fois, plus tu te reprends parce que tu le souffles à l'oreille. Je te connais.
9: Mais non, alors là, demande à Pierrot, je lui ai montré.
12: Je vous pose une question. Allez, les Jeux d'hiver commencent. Ils ont débuté là, la cérémonie d'ouverture, c'est demain. Spéciale question Jeux d'hiver pour tout le monde. Il n'y a pas de d'un coup là. Vous faites ce que vous voulez. Dans quelle ville?
8: Cortina Ampezzo.
12: Non, Albert II de Monaco a participé à ses premiers Jeux d'hiver.
11: Nagano. C'était
12: Calgary. En 88. Bien joué, Eric Dimeco.
8: Bravo, Eric.
12: Au Canada, Calgary. Il était très bon, Bob Clark.
9: Le bon frère, tu aurais pu le savoir quand même, pour le bon frère. Le bon frère, c'est quoi? Arrête. Non, mais Denis, quand même. T'étais un
12: essentiel. Allez, arrête. Je vais déclencher, Bernard, tu n'as pas le droit de répondre à une question auditeur.
8: Alors, Olivier et Julien.
12: Olivier et Julien. Très facile pour commencer.
11: Tu as le droit de répondre, Bernard.
12: Non.
9: Quel enfoiré, quoi.
12: Il te prend pour un nono, là. Quel ancien joueur du Sporting Lisbonne fête ses 41 ans aujourd'hui?
10: C'est facile.
12: Ronaldo, qui a dit Ronaldo?
10: Julien,
8: c'est pour nous. Ça a réduit le score à 4-2.
12: Ah, Cristiano Ronaldo.
8: La remontada,
9: attention.
8: La remontada.
12: Mm-hmm. La remontada. Je déclenche une deuxième question auditeur. On fait des questions auditeurs aujourd'hui. Deuxième question auditeur. Ce soir, quel est le nom? On en a parlé il y a quelques jours dans le Moscato Show. Quel est le nom de l'hymne que vont chanter les Irlandais? C'est Pierrot Dorian qui a été piégé un jour avec cette question dans le petit caddie, on en a parlé. C'est facile, hein? Non, vous l'avez pas?
10: Solidarité.
12: Solidarité. Ça, c'est le trophée qui sera remis à la fin du match. Non. Le trophée Solidarité.
10: Ah, d'accord, ouais.
12: Dans le nom de l'hymne, il y a Ireland, forcément. Hein? Ireland. Bon, 3, 2, 1. Ireland's Call sera chanté par les supporters et les joueurs irlandais.
8: Irlande.
12: Il y a un seul hymne joué pour l'Irlande à l'extérieur, à domicile, dans le 2.
9: Des fois,
13: très bel hymne.
9: Ouais.
13: Très
9: bel hymne. Quand il joue à Truckenham, quand même, c'est bien.
8: Donc, on reste à 4-2 et 3 minutes 10.
9: À Truckenham, Bernard, ça là, il est C'est toi qui l'avais dit, ça, à Truckenham.
12: Ça va être long, puis Ronan, la fin du kick.
9: Allez, vas-y. Là, on est bien, là, on est bien.
12: 3 minutes dans ce kick-ass.
9: BFM ou.
12: Ah, tu veux des BFM? BFM TV, allez, hors sport.
11: Ah ouais, non, mais je choisis des questions aussi. Ah ouais, non, mais alors là, la France entière.
8: Mais toi, t'es dirigé,
11: a vu la supercherie,
8: la Coupe du Monde 78 en Argentine. Eric,
11: c'est un décembre. Ah ouais, non, mais là, c'est la France entière. Là, ce qu'il y a de bien, c'est que la France entière a vu la supercherie.
8: C'est un décembre, Eric.
9: Vas-y.
12: Qui a dit? Effectivement, je suis reconnu dans la rue depuis que j'ai 13 ans. Dans la rue, on me reconnaît.
8: Noté Chalamet.
12: C'est hors sport. Hein. Aujourd'hui, je ne reçois que des ondes positives, mais depuis 13 ans, on me reconnaît dans la rue tous les jours. Cette dame, c'est vrai, quand on y pense, elle est connue depuis toute petite.
11: Comment elle s'appelle?
8: L'américaine,
12: tous les Français la connaissent.
11: Vanessa Paradis.
12: Elle est en promotion.
11: Vanessa Paradis. Mais oui, c'est comment elle s'appelle?
12: Sophie Marceau.
11: Sophie Laboum. Attention. Qui est en promotion? Pierrot, je l'ai dans la tête, je n'arrive pas à sortir.
8: Ah, si elle a la tête, ça marche pas.
9: Attends, si elle avait dans la tête, c'est un demi-point, non? Peut-être, non? Mais que 50 demi, non?
12: Mais le mec, il chauffe, hein, c'est incroyable.
9: Alors, on continue, là, ou quoi?
12: On continue. Oui. Ça, il est trop content parce qu'il a travaillé, il va dire, c'est vrai c'est vraiment des crampes.
8: Vas-y, en moi.
12: Qui a dit, j'arrive dans une des plus belles villes du monde, je cherche un appartement, j'espère qu'on sera bien ici. Avec ma famille et mes enfants.
13: C'est l'idiot.
12: Immobilier.
8: Non. Allez, 5-3, allez.
12: Ciro Immobilier, joueur italien qui arrive au Parc Football Club. Il arrive dans une jolie ville, Eric, la plus belle ville du monde.
11: Allez,
8: On commente pas.
11: Mais il est lourd, lui.
9: Oh, ça va, dis donc.
8: Allez.
12: Il reste 1 minute et 15 secondes dans ce qu'il a dit. Ce soir, donnez-moi le nom, c'est France-Irlande, donnez-moi le nom de l'arbitre du match.
8: On kiffe.
9: L'arbitre du match.
12: D'ailleurs, c'est un Anglais qui. Il y a une polémique
8: pour
11: ah, c'est oui, Dixon.
8: Voilà, 5-4.
13: Comment tu le sais pas, Bernard?
8: Comment tu le sais pas,
12: Carl
8: Bernard?
12: Dixon,
8: comment tu le sais pas, voilà. Quand même, t'as dirigé les arbitres pendant des années.
9: Non, mais t'as lâché la rampe. Il ira président de Gaillac.
12: Diriger les arbitres et commander les arbitres.
13: Moi, je connaissais Nixon. C'est président de la Ligue. Désolé.
12: Il a fait répondre Cardona, Bernard.
8: Allez, c'est fini, par contre, non?
12: Non, c'est pas fini. Une question que je vous pose. Quel club français de foot, un club professionnel, vient d'être déclaré interdit de recrutement par la FIFA pour 3 mercato qui arrivent?
8: Ah, je l'ai vu, c'est pas
12: c'est un club de Ligue 2 en France.
8: C'est pas Le Mans,
12: c'est
11: Amiens.
12: Caen. C'est aussi un club de rugby connu.
8: Grenoble.
11: Van.
8: Grenoble.
11: Pau.
8: Excellent, bravo, 5-5.
12: Le Pau FC en Ligue 2.
8: 5-5 égalité, donc il y aura une balle de match.
12: Aïe, balle de match.
8: Là, si on perd.
11: C'est si Andrew qui a dit, Pierrot, on gagne. Hein.
12: Qui a dit?
8: Vous n'êtes pas revenu de 5-0.
9: Qui a dit, oui.
8: C'est pas une gold.
12: C'est une balle de match. Il n'y a pas la golden, il n'y avait pas la golden carotte. C'est une balle de match. Là, c'est important. Hein. Bernard, c'est plus important qu'un tournoi, là. Qui a dit? Désormais, c'est vrai qu'on. François Cross, exceptionnel, Pierre Dorian, qui gagne le match avec lui.
13: Il est en
12: Il est en train de parler. Super Mola. C'est déjà fini, Pierrot, les meilleurs moments du jour. Tu vois, au début, t'étais pas très chaud pour faire ces meilleurs moments. En fait, je vois que t'es en train d'y prendre du plaisir. On est bien là, en plein mois de juillet, dans les locaux d'RMC.
2: Il fait chaud.
12: À Paris, là, c'est les tubes.
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0: Merci d'être avec nous sur RMC, il est 18h.
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0: Salut à tous, bienvenue dans l'Intégral Sport sur RMC. On est ensemble jusqu'à 20h avec Fred Weiss qui est là. Salut Fred.
3: Salut Johan.
0: À chaque fois t'es étonné parce
3: Je suis chaque fois étonné, chaque fois que tu prononces bien mon nom. Merci beaucoup de faire les efforts.
0: Ouais bah écoute
3: ça me touche, tu te rends pas compte à quel point ça peut me faire plaisir.
0: Je vous plonge dans les coulisses, on en parle juste avant l'antenne. Et sinon je me fais engueuler. Donc forcément je suis obligé de faire l'effort. Fred Weiss qui est avec moi. On va évidemment revenir dans l'Intégral Sport sur la conférence de presse de Zinedine Zidane, l'intronisation de la légende des Bleus en tant que sélectionneur de l'équipe de France. Vous l'avez vécu tout à l'heure, à partir de 11h, la conférence de presse qui est d'ailleurs à retrouver en podcast sur rmcsport.fr si vous voulez écouter tous les mots de Zinedine Zidane. Mais on entendra énormément d'extraits de ce qui s'est dit avec Philippe Diallo, notamment le président de la Fédération Française de Football. On va revenir en large et en travers sur cette conférence de presse. Venez au 32-16 donner votre avis. Ça, ce sera pour la première heure. La deuxième heure, on parlera de l'actualité sportive avec des athlètes qui font et qui vont faire l'été sur RMC, notamment Evita Music qui va participer au Tour de France Femmes avec l'équipe FDJ United Suez. Evita qui sera coéquipière de sa leader Demi Vollering, principale concurrente à Pauline Ferrand-Prévot sur ce Tour de France. On sera également avec les frères Collet, Mathieu et Thibaut, la belle histoire de cet été avec les frères Collet au saut à la perche au championnat de France qui auraient réalisé le doublé, qui pourraient bien retrouver les championnats d'Europe à Birmingham qui vont commencer dans quelques jours maintenant. Et on parlera évidemment des dernières actualités footballistiques avec notamment une page Mercato. C'est parti donc pour l'Intégral Sport. On revient tout de suite sur la conférence de presse de Zinedine Zidane, nouveau sélectionneur des Bleus. 18h02 donc sur RMC, on va accueillir une légende aussi finalement des Bleus, qui a suivi les Bleus depuis tellement d'années.
3: Pourquoi
0: maintenant
3: finalement ? C'est clairement une légende.
0: C'est clairement une légende. Mais oui, Jean-Michel Larquet est là. Salut Jean-Michel.
4: Bonjour.
3: Bonsoir.
0: Bon, ça va capitaine, comment tu te sens en ce jour si spécial ?
4: C'est un événement ou c'est un non-événement ? Parce que je pense que tout le monde s'y attendait un tout petit peu, non, quand même, à ce dont on va débattre là aujourd'hui. Mais non, c'est une passation de pouvoir. On ne sait jamais comment s'y prendre, s'il faut la faire avant une compétition, après une compétition, pendant la compétition. De toute façon, c'est toujours un mélodrame.
0: Donc ça y est, c'est bon. C'est en ce jour, en ce 28 juillet, Zinedine Zidane a été intronisé nouveau sélectionneur de l'équipe de France.
5: Zinedine Zidane sera donc le prochain sélectionneur de l'équipe de France. Le profil de Zinedine s'est imposé dès février 2025. Il m'a dit, président, je sais comment gagner.
6: On va faire différent.
7: Zidane a repris.
6: Dédé, c'est Dédé. Laurent Blanc, c'était Laurent Blanc. Zizou, c'est Zizou.
8: Dans l'axe, Zinedine, le contrôle. Le contrôle est libre. Sans Dieu, but de Zinedine Zidane.
6: Je vais pas vous le cacher, de toute façon, je l'ai dit, je l'ai toujours dit. Quand j'ai pas pris un club pour ça. La seule chose que je voulais faire après Madrid, c'est entraîner l'équipe de France.
9: Corner rentrant, il est bien frappé au premier poteau. But de Zinedine Zidane.
6: Je savais que Dédé était là en place. Une fois qu'il a pris sa décision, dès le lendemain, de toute façon, j'étais animé de pouvoir être le suivant.
10: Et but Zidane.
11: Je vous avais dit, il y avait le corner qui venait, il y a eu deux corners. Et c'est le doublé de Zinedine Zidane.
6: C'est la plus belle chose qui me soit arrivée dans ma vie, c'est de gagner avec les copains. J'ai passé ces 4-5 années à attendre ce jour-là. Et là, ça devient réalité. Dédé, c'est Dédé. Laurent Blanc, c'était Laurent Blanc. Zizou, c'est Zizou. Yeah, yeah.
0: On l'a entendu dans la prod, Jean-Michel Larquet est finalement a suivi Zinedine Zidane. Tu l'as vu éclore, capitaine Larquet, Zinedine. T'as tellement commenté d'exploits, de buts, de gestes magnifiques de la part de Zizou. Ouais. Maintenant, on est dans la continuité.
4: Oui, et puis il m'a offert probablement le plus beau des cadeaux parce que je ne savais pas qu'on pouvait jouer au football aussi bien qu'il l'a fait. Un soir de Coupe d'Europe en 2006, alors qu'il ne devait pas la disputer, cette Coupe d'Europe, puisque un sélectionneur plus fort que les autres ne l'avait pas pris dans sa liste, et sous la pression, il avait été obligé de la rappeler. Il a fait ce soir-là un match que tous les tous les puristes du football aimeraient avoir. C'était un Léonard de Vinci, tu vois. C'était magnifique et il m'a offert quelque chose d'exceptionnel ce soir-là.
0: Voilà. C'était contre le Brésil, c'est ça, à la Coupe du Monde.
4: C'était contre le Brésil et les Brésiliens étaient encore plus estomaqués que je ne l'étais.
0: Oui, c'est vrai, c'était un Brésilien sur le terrain. C'est vrai que ce sont des souvenirs aussi, Zinedine Zidane. Là, c'est le nouveau sélectionneur des Bleus, mais cette histoire avec l'équipe de France, Fred, c'est peut-être le joueur qui a le plus marqué la dernière génération des années 90-2000. Il y a tellement de souvenirs avec lui. Il n'y a pas que du positif.
3: Il n'y a pas que du positif, mais il y a quand même tellement de positif que ça enlève un petit peu le reste. Mais c'est vrai qu'on pense aussi au coup de boule qu'il a pu mettre, mais c'est surtout aux victoires. En fait, moi, je fais partie de cette génération. Je suis né en 77, donc en 98, j'ai 21 ans. Donc, forcément, je suis exactement ce que fait l'équipe de France. Et voir l'équipe de France à ce niveau, voir Zinedine Zidane marquer en finale de la tête deux fois, c'est quelque chose qui me marquera à vie. Et pour moi, c'est un peu comme Michael Jordan. Zidane, c'est mon joueur préféré.
0: C'est le joueur qui m'a d'émotion. Plus
3: impacté. C'est le joueur qui, quand je pense au foot, je pense à Zidane.
0: Ouais. Captain Larquet, c'est pareil pour toi. Zinedine Zidane, tu parlais là juste d'un match contre le Brésil, mais même dans l'ensemble de sa carrière, c'est le joueur qui t'a le plus impacté émotionnellement.
4: Oui, enfin, il y en a eu d'autres.
0: Il y en a plein.
4: Moi, j'ai eu la chance, après avoir bouffé de la vache enragée, parce qu'on on gagnait pas un match, d'avoir des joueurs exceptionnels. Il a fallu un début à l'histoire, et le début de l'histoire, c'est Michel Platini, c'est Alain Giresse, et la suite, c'est Zinedine Zidane, et la continuité, ce n'est pas la fin, c'est Kylian Mbappé. On a quand même été gâtés en France. Et espérons que l'histoire n'est pas totalement finie. Soit pas totalement finie.
0: Et elle va continuer donc avec l'équipe de France, avec Zinedine Zidane à sa tête. On va l'écouter dans un instant, Zizou. Mais Captain, je te pose la question. Qu'est-ce que tu en as pensé globalement de cette conférence de presse de la part de Zinedine Zidane?
4: Oui, enfin, c'est un passage obligé. C'est comme ça que l'on... Bon, après, on n'attendait pas des scoops. Moi, ce que j'ai retenu deux petites choses dans cette conférence de presse. La première, et ça, je le crois, c'est que je pense qu'il a refusé des offres qui étaient 10 fois plus, comment dirais-je, sur le plan financier,
0: dix fois plus avantageux,
4: parce que je connais les problèmes financiers de la Fédération française de football, et même s'il n'est pas à plaindre, ça n'a rien à voir par rapport à un contrat qu'il aurait pu avoir un club anglais. Il les a refusés parce qu'il voulait à tout prix cette équipe de France. Et ça, je pense que c'est un long cheminement. On y reviendra. Il s'y est donc préparé. Donc, comme il s'y est préparé, eh bien, on va peut-être être encore un petit peu plus exigeant qu'on ne l'aurait été si ça avait été une annonce surprise. Et la deuxième, c'est que il a été grand seigneur. Alors, je ne sais pas si c'est un petit caillou dans la chaussure du départ de Didier Deschamps, mais il a rendu hommage à son prédécesseur, chose que le prédécesseur n'avait pas forcément. Alors, bon, les esprits mal tournés vont dire que c'est un petit tacle. Bon, il y avait aussi le fait que il n'y avait pas à dévoiler ce qui était soi-disant un secret de Polichinelle, dire que Deschamps ne connaissait pas le nom de son successeur. Il aurait pu simplement dire la Dèche, je souhaite bonne chance, comme ça se fait, à mon successeur, sans le citer. Voilà, j'ai retenu ça parce que, évidemment, sur le plan tactique, sur le groupe qui affrontera la Turquie et l'Italie, ainsi de suite, évidemment qu'on ne pouvait rien apprendre.
0: On parlera du jeu, d'ailleurs, tout à l'heure, du jeu de l'équipe de France, du jeu que pourrait proposer Zinedine Zidane. Je vous propose de rester concentré sur le bilan global de cette conférence de presse et surtout sur les yeux pétillant Zinedine Zidane et sur un peu, on aurait dit un gamin, tellement content, tellement fier de devenir le sélectionneur de l'équipe de France. On écoute Zinedine Zidane sur sa fierté.
6: C'est la plus belle chose qui me soit arrivée dans ma vie, c'est de gagner avec les copains. J'ai passé ces 4-5 années à attendre ce jour-là. Et là, ça devient réalité. Donc forcément, je suis un peu ému, mais vous pouvez pas le voir. Hein. Je suis tout excité, quoi. C'est quelque chose de fort pour moi aujourd'hui. Et en même temps, il se passe des choses qui sont compliquées pour beaucoup de gens, mais je suis heureux.
0: C'est incroyable quand même de le voir comme ça. On n'a pas l'habitude, c'est quelqu'un de réservé, Zinedine Zidane, mais là, il s'est totalement ouvert, Fred.
3: Moi, j'ai passé un excellent moment dans cette conférence de presse, parce que moi, j'avais souvenir de Zinedine Zidane, taciturne, un petit peu froid, avare de mots presque parfois.
0: Timide.
3: J'ai trouvé volubile, j'ai trouvé amusant avec les journalistes, je l'ai trouvé investi. Effectivement, j'ai vu dans ses yeux le regard d'un enfant qui rêvait de faire ça et qui a fait tous les efforts qu'il a fait pour vraiment arriver à la tête de l'équipe de France. Ce n'est pas juste une posture, parce que, ou alors c'est le meilleur acteur du monde. C'est vraiment un joueur incroyablement talentueux, une personne qui est admirée, adulée en France, qui rêve d'entraîner l'équipe de France. Et rien que ça, ça m'a foutu les poils. Je suis désolé, ça m'a mis des frissons parce que c'était tellement impressionnant. C'était beau à voir.
0: Jean-Michel, c'était le rêve d'une vie pour Zinedine Zidane. C'est ce qu'on a compris aussi, c'est ce qu'on tire comme bilan de cette conférence de presse.
4: Oui, et vous imaginez le parcours de ce garçon, de la Castellane jusqu'à l'équipe de France, en passant par la SCAN, par les Girondins de Bordeaux, par la Juve et par le Real Madrid. C'est un parcours exceptionnel, réservé, peut-être un peu timide, mais respectueux, incroyable. La dernière fois que je l'ai rencontré, nous nous sommes rencontrés dans le carré des coureurs au Parc Lescure, c'est le stade de Chaban-Delmas, à l'occasion d'un match d'ancien, bon, où j'ai vu encore un Zinedine Zidane. Fred, tu ne peux pas savoir, on a l'impression que le ballon n'existe pas quand il le touche. C'est fabuleux, quoi. C'est des gens qui sont faits autrement que nous. Et quand il m'a abordé, il m'a dit « Ah, monsieur Larquet, on a parlé de choses un petit peu plus intimes, mais toujours très, très respectueux. » Alors évidemment, c'est un sanguin. C'est un timide, mais un timide sanguin, parce qu'il ne faut pas lui faire de travers. Aujourd'hui, il a ce qu'il voulait. Il

0: Salut à tous. Très ravi de passer avec Monsieur Larquet, que j'apprécie et que, après Zidane, ça reste un grand joueur français.
1: Il y a Jean-Pierre qui nous écoute depuis la Chine.
2: Ah oui,
1: ouais, c'est incroyable
0: tout
1: ça.
0: Tout à fait. Ouais.
1: Qu'est-ce que tu fais en Chine, Jean-Pierre?
0: Je suis consultant pour des entreprises chinoises qui développent le marché européen.
1: Voilà. Et donc, toi, tu voulais nous parler, revenir sur cette conférence de presse. Comment tu l'as trouvé, le nouveau sélectionneur des Bleus?
0: J'ai l'impression que quand il est rentré dans la pièce, il y a un soleil qui brillait au-dessus de la pièce et qu'il a illuminé toute la pièce. Il a un aura qui est dingue. On a l'impression que tous les journalistes, ça fait tellement longtemps qu'on attend aussi. Enfin, on a Zidane. Et j'ai hâte que ça démarre.
1: C'est vrai, Jean-Michel, que c'est quelque chose qui revient souvent, ça, cette aura de Zinedine Zidane. Elle est presque unique, j'ai envie de dire, en France et même dans le monde. Il n'y a pas beaucoup de joueurs qui ont autant d'aura ou d'anciens joueurs qui ont autant d'aura que Zinedine Zidane.
3: Ah, ça, il n'y a pas de souci. Quand on voit l'affiche que nous présente la Fédération française de football concernant l'équipe de France, et entre les joueurs Dembélé, Mbappé, Olise, l'entraîneur Zidane, alors que Zinedine Zidane, autre ballon d'or, alors que certaines nations galèrent pour trouver, et des grandes nations galèrent pour trouver un sélectionneur, je pense à l'Italie, change de sélectionneur parce qu'il n'y arrive plus avec comme l'Allemagne. Alors, l'affiche est très belle, hein. L'affiche est très belle. Reste à savoir si le concert donnera satisfaction à tous les spectateurs. Parce que c'est une chose de l'affiche. Maintenant, je le répète, le plus dur commence. Ce n'est pas un gage de réussite à 100%. Il y a beaucoup de choses. On attend beaucoup. Et en fait, faisons attention parce qu'il y a des concurrents dans le monde qui cherchent aussi à nous mettre des bâtons dans les roues. Ça va être compliqué. Moi, je suis évidemment très heureux, mais je vois l'ampleur de la tâche. Mais Zidane est conscient de ça. Mais attention, on attend beaucoup et on ne peut pas attendre ça du jour au lendemain parce qu'il y a des choses dont on y reviendra tout à l'heure. Il y a des choses qui manquent aussi à cette équipe de France. Juste un petit point, et je vous laisse la parole. Juste un point. Je ne voudrais pas non plus que, avec ce casting, le football français considère qu'il a fait son boulot. Il faut continuer à travailler, hein, Johan. Il faut continuer à travailler, notamment dans ce qui est le trésor du football français, c'est les centres de formation. Et actuellement, ça me fait peur ce qui se passe. Je ne voudrais pas que la Fédération française de football se contente de la vitrine. Il va falloir s'occuper de l'arrière-boutique aussi.
1: Ouais, il y a un travail en profondeur à faire.
3: Et l'arrière-boutique, pour l'instant, elle est quelque peu délaissée. Le moins que l'on puisse dire.
1: Merci Jean-Pierre de nous avoir appelé au 32-16. Donc n'hésitez pas à appeler, à venir réagir. On parlera du jeu de l'équipe de France dans un instant. D'abord, on va réécouter Zinedine Zidane sur son envie d'être sélectionneur.
4: J'ai toujours regardé cette équipe de France comme un supporter, mais aussi comme un futur entraîneur. Je vais pas vous le cacher, de toute façon, je l'ai dit, je l'ai toujours dit. Quand j'ai pas pris un club pour ça. La seule chose que je voulais faire après Madrid, c'est entraîner l'équipe de France. Et je m'y suis tenu. J'avais des opportunités, je pouvais très bien avoir un projet, suivre un projet pendant 2-3 ans. Je savais que Dédé était là, en place. Une fois qu'il a pris sa décision, dès le lendemain, de toute façon, j'étais animé de pouvoir être le suivant après Dédé.
1: Ça fait cinq ans qu'il mûrit cette réflexion, qu'il travaille déjà, Zinedine Zidane, Capitaine Larquet.
2: Qu'il trépigne
1: eh oui, même. Il l'attendait, presque, il la voulait avant ce 28 juillet 2026. Peut-être qu'il y a quelques années déjà, il rêvait d'être sélectionneur.
3: Je ne sais pas. Bon, ce sont deux métiers, on va le dire et le redire, deux métiers totalement différents. Oui. Mais pour lui, le Graal, vous rendez compte. Mais il connaît l'ampleur de la tâche. C'est parce qu'il est déjà passé derrière un grand entraîneur dont il avait été l'adjoint au Real Madrid, qui avait lui aussi gagné. Il est passé derrière et il a gagné. Mais égaler ce qu'a fait Didier Deschamps, ce serait déjà très très beau pour Zinedine Zidane. Et faire mieux, alors là, évidemment, on lui tirera le chapeau plutôt deux fois cul.
1: Donc c'est une conférence de presse réussie, Fred.
2: Extrêmement réussie, mais en fait il nous a donné envie. En fait on avait déjà l'eau à la bouche et là on l'a encore plus parce qu'il nous a montré l'envie, la détermination qu'il avait. Mais je rejoins Jean-Michel. Pour l'instant c'est très simple de parler, de montrer qu'il est très motivé parce que on le savait, mais le montrer c'est encore mieux.

0: Maintenant, il va falloir des actes, et les actes seront compliqués à concrétiser.
1: On est avec Fred Weiss, on est avec Jean-Michel Larquet, on revient sur la conférence de presse de Zinedine Zidane. On va parler du jeu dans un instant, appelez-nous au 32-16, une toute petite pause sur RMC dans l'Intégral Sport, et on continue évidemment de parler de Zizou, nouveau sélectionneur des Bleus.
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10: Il est 18h22 sur RMC. Merci d'être avec nous dans l'Intégral Sport. Jean-Michel Larquet est là. Légende absolue du foot, évidemment.
11: Légende absolue.
10: Et oui, Fred Weiss. Jean-Michel, je ne veux pas te cacher, on en parlait un petit peu pendant la pause. Fred Weiss, c'est tout content d'être avec toi.
11: Non, en fait, Jean-Michel, tu ne peux pas te rendre compte que ça me fait, vraiment. J'essaie de me contenir parce qu'on est à l'antenne quand même, mais pour moi, c'est.
10: Il m'a accompagné
11: toute ma jeunesse, mon papa. C'est vraiment très impressionnant.
12: Tant que c'est pas ton grand-père, ça va.
11: Non, c'était mon papa et c'était moi qui était qui regardait. J'ai trouvé ça tellement incroyable.
12: Je plaisante, je vous remercie. On parle des Zidane,
11: Oui, mais on parle de légende, donc je trouvais que c'est normal.
12: Les étages très au-dessus, voilà.
10: Moi, je suis entouré de légendes. Voilà. Jean-Michel Larquet, Fred Weiss, qui est une légende aussi. Parlons d'une autre légende, donc Zinedine Zidane. Tu as raison, Jean-Michel, qui a été officiellement nommé sélectionneur. Des Bleus, c'était une conférence de presse à vivre à 11h en direct sur RMC. Tiens, on va l'écouter, on va parler du style de jeu. Et c'est Zidane, on lui a posé la question à Zizou. Que va-t-il faire avec l'équipe de France ?
13: Je suis animé par le jeu. J'étais un numéro 10. Ce qui m'anime, c'est d'aller marquer des buts. Bien sûr, il faut un équilibre d'équipe. Ce qui m'anime, c'est le jeu. J'ai vécu 25 ans en Espagne. Moi, sur le terrain, j'étais un leader. Et aujourd'hui, je vais devenir un leader par mon expérience, par ce que j'ai fait, par ce que je crois être maintenant comme entraîneur.
10: Zinedine Zidane, on l'a écouté, il a employé le mot de leader, Jean-Michel. Ça veut dire quoi être un leader ? On sait qu'il a été un leader en tant que joueur, ça on comprend, mais un leader en tant que sélectionneur, quelle patte il va mettre sur le jeu de l'équipe de France ?
12: Ah, écoute, moi, il y a quelque chose qui m'avait marqué lorsqu'il était au Real, c'est que même les joueurs qui étaient des cadres inamovibles, et il y en avait un qui, en particulier, ça devait être dans les années 2017 ou 2018, et qui était Cristiano Ronaldo, qui venait de passer la barre des 30 ans. Donc, ça devait être dans les années. Ça devait être en 2018. Et le Real était à batailler pour être à nouveau champion d'Europe. Et je me souviens que Ronaldo, qui voulait jouer tous les matchs, tous les matchs, il voulait les jouer, y compris les matchs qui étaient pas très importants, mais c'était les statistiques. Il était à la lutte avec Messi. Je me rappelle, il y avait eu un match, je ne sais pas si c'était en Arménie ou au Kazakhstan avec du Real Madrid, et Zidane avait demandé à Ronaldo, avait imposé à Ronaldo de se reposer. Et Ronaldo avait un tout petit peu rué dans les brancards, mais pas très fort, je vous le rassure, pas très fort. Mais Zizou, je pense qu'il a cette possibilité de les joueurs avec un statut et qui pensent qu'ils vont être titulaires, quelle que soit leur performance, ils vont se tromper. Là-dessus, ils vont se tromper. Je pense que c'est un garçon qui écoute beaucoup, je dirais pas qu'il est influençable, mais qu'il écoute beaucoup. Et à un moment ou un autre, les gens en qui il a confiance, il leur donne parfois raison.
10: Le patron, ça veut dire quoi le patron? Parce que je me dis que Didier Deschamps aussi était aussi respecté vu l'aura et le palmarès du joueur et du sélectionneur. Mais Didier sera pareil.
11: Bien sûr qu'il était respecté, Didier Deschamps, évidemment, parce qu'il a prouvé des choses comme joueur, etc. Mais je comprends ce que dit Jean-Michel Larquet.
10: C'est autre chose encore pour Zidane.
11: J'ai l'impression que c'est juste 2-3 steps au-dessus, en fait. C'est-à-dire que quand tu parles à Zidane, tu as toute son aura qui t'illumine, qui t'inonde, et d'un seul coup, tout ce qu'il dit, ça devient pareil à l'évangile. Et quand il parle d'être un leader, c'est de prendre des décisions fortes. Sauf que quand on est Zidane et qu'on explique à quelqu'un quelque chose, c'est plus facile à faire passer le message, déjà. Mais être un leader, c'est surtout s'imposer, dire ça sera comme ça et c'est tout. Et c'est ça, être un vrai leader. Et Zidane a cette capacité, a ce potentiel, a cette aura pour que les plus grands joueurs, on parlait de Ronaldo tout à l'heure quand même, hein, c'est pas rien, il l'écoute, ou en tous les cas, même s'il y a une tempête, c'est une mini tempête dans un verre d'eau. Alors que ça aurait pu prendre des proportions énormes avec quelqu'un d'autre.
12: Rassurons-nous, Didier Deschamps, lorsqu'il a arrêté l'équipe de France en 2000, au soir de la finale du championnat d'Europe, l'équipe de France a perdu plus qu'un joueur. Ça, je vous le dis tout de suite. Et d'ailleurs, deux années plus tard, on a vu le résultat parce que le départ est combiné et de Laurent Blanc et de Didier Deschamps. Il n'y avait plus personne sur la pelouse pour montrer l'exemple et pour dire ce qu'il fallait faire. Et on a vu ce qu'on a vu. Non, il était un leader. Mais vous rendez compte, l'équipe dans laquelle il jouait lorsqu'il était au Real, c'était, il y avait une constellation de grands joueurs. Et Zizou faisait l'unanimité par son exemple et sur le terrain. Donc ça veut dire que c'est pas la peine d'élever la voix, c'est pas la peine de faire des plaisanteries parfois un petit peu douteuses pour être reconnu comme un leader. Il était le leader de cette équipe et je peux vous dire, peux vous assurer que au Real, Florentino Pérez ne rêvait que d'une chose à un moment donné quand ça se passait mal là, ces dernières années, c'est que Zizou revienne comme il était revenu une fois. Il ne rêvait que de ça. Et Zidane a tenu parce qu'il ne voulait qu'une chose, c'était l'équipe de France. Refuser le Real Madrid pour avoir l'équipe de France, déjà, ça place son homme.
11: Jean-Michel, moi j'ai une question par rapport à Zidane. On a l'impression qu'il est leader par l'exemple, par l'exemplarité, par l'aura, etc. Est-ce qu'il a cette capacité, parce que nous on le voit que de l'extérieur, à être un leader vocal aussi?
12: Non, pas, c'est pas. Mais les leaders vocaux, je m'en méfie un tout petit peu parce que j'ai pas. Tu le sais très bien, Fred. C'est sur le terrain que ça se passe. C'est uniquement sur le terrain, à l'entraînement et sur le terrain. Bon, c'est les exemples qu'on a cités, Didier Deschamps, Laurent Blanc, Zizou, c'était sur le terrain qu'il faisait la différence. Et évidemment que les joueurs, les jeunes joueurs, dès que Zidane disait un petit truc et pas très fort, il ne parlait pas très fort, c'était pas la peine d'élever la voix. Les joueurs le suivaient. Mais la tâche, là, puisqu'on parlait du jeu, être un leader, c'est une chose. Maintenant, il va falloir trouver les solutions aux problèmes que l'équipe de France a malheureusement démontré au cours des dernières années. Et là, on attend la patte de Zidane. Le leader, lui, il parlait d'être le numéro 10 en tant que leader. Son numéro 10, il l'a, même si c'est un peu différent, c'est Olise, qui a fait des hauts et des bas, mais qui est de ce côté-là assez indiscutable. Il a d'autres chantiers, Zizou. Il a le chantier des arrières latéraux, il a le chantier des milieux de terrain. Ça fait beaucoup de chantiers quand même pour un sélectionneur.
10: Philippe nous a appelé au 32-16 justement. Salut Philippe.
7: Ouais, salut à tous.
10: Tu viens d'écouter Captain Larquet qui parle des latéraux. Toi aussi, c'est le problème, le principal problème en équipe de France et le chantier qu'il faudra réaliser en priorité.
7: Ouais, exactement. Ouais. Moi, je suis très impatient de savoir, et notamment à gauche, qui est-ce qu'il va pouvoir mettre, parce que bon, même si Lucas Digne, je trouve, a fait quand même une Coupe du Monde relativement correcte. Bon, sa demi-finale, mais bon, on peut pas s'arrêter à ça. Mais je trouve que ça reste un bon latéral gauche, mais pas suffisant pour moi pour être titulaire dans une équipe comme l'équipe de France. Et qui va pouvoir trouver? Et puis, comme disait Jean-Michel aussi, en milieu de terrain pour associer Rabiot. Alors, est-ce que Tchouaméni va retrouver son niveau international? Est-ce que, alors moi, j'espère aussi, bon, Camavinga, de se relancer quelque part, mais bon, Camavinga, il est gaucher comme Rabiot, donc ça va être compliqué aussi, mais en milieu de terrain, plutôt défensif, là, qui est-ce qu'il va pouvoir trouver? Et puis le dernier truc, c'est est-ce qu'il va mettre Cherki, est-ce que Cherki aussi va se dévoiler en milieu de terrain?
10: Jean-Michel, vas-y.
12: Là, tu tournes un petit peu en rond, hein, parce que et on les a vus au plus haut niveau, ils ont eu leur chance, et ils avaient des responsabilités. Non, on parlait de Olise tout à l'heure. Johan, Olise, avant qu'il n'explose avec. Parce qu'on peut quand même tirer un petit coup de chapeau aussi à Thierry Henry, parce que
10: bien sûr.
12: On le connaissait pas trop, et puis il est allé nous le chercher pour l'équipe de France Olympique, alors que certains clubs tiraient un petit peu pour garder leurs joueurs, et il est allé chercher un Olise qui a totalement éclaté. C'est là où on attend Zizou, qu'il aille nous dénicher. Il va pas les inventer, hein. C'est sûr, mais bon, on peut imaginer que un garçon comme Zaïre Emery, qui a été quand même un des Parisiens les plus constants, que ce soit au milieu de terrain ou arrière droit, et à un moment ou un autre totalement sa chance en équipe de France. Mais pour le reste, moi je craignais le trop plein, c'est le grand vide, hein.
7: Après sur Michel, enfin moi Olise, c'est quand même une énigme ce gars, parce que certes il fait des matchs qui sont exceptionnels, mais à côté de ça, alors j'espère que est-ce que Zidane va lui permettre d'être plus régulier, mais il passe des fois à travers complet, hein, au Bayern il fait une bonne saison, mais si on regarde
12: il fait pas une bonne saison, il fait une très bonne saison.
7: Et là
12: évidemment
7: notamment le PSG où il passe à travers le retour, hein, où il est transparent,
12: hein. Ouais,
7: il fait un match exceptionnel à l'aller, et il est transparent au retour.
12: Oui, tu restes aussi peut-être sur l'impression de la demi-finale. Mais en demi-finale, cite-moi un joueur qui a été pas été transparent. Ça va être compliqué. Donc c'était un petit peu
7: un
12: naufrage collectif.
7: De la demi-finale de Coupe d'Europe contre Paris. Au-delà de ça, là aussi, il a été transparent, Olise.
10: Il a été exceptionnel à l'aller. C'est vrai que il est inconstant, Olise, mais c'est ce genre de joueur là aussi. C'est un joueur frisson, Olise. Il est un peu dans l'ADN, en fait, de Zinedine Zidane.
11: Mais peut-être qu'il peut gagner en constance grâce à Zidane, justement. Parce que c'est peut-être ces conversations qu'ils vont avoir. C'est peut-être ça qu'il va pouvoir apporter, justement, Zidane. Cette aura qui lui permettra d'être plus constant. Parce que, effectivement,
12: être très bon
11: de temps en temps, et moyen ou mauvais. D'autres, c'est un peu compliqué. Donc il faut plus de stabilité, peut-être un peu moins bon quand il est bon, et surtout moins mauvais quand il l'est, et ça donnera une stabilité hyper intéressante.
10: On est avec donc Philippe qui nous a appelé au 32-16. On revient sur le jeu de l'équipe de France. On va écouter Zinedine Zidane. On va se demander, on lui a posé la question, est-ce qu'il y aura une rupture avec Didier Deschamps?
13: Zizou. On va faire différent. Dédé, c'est Dédé. Laurent Blanc, c'était Laurent Blanc. Zizou, c'est Zizou. Et je vais essayer de faire ce que je sais faire. Il n'y a pas de rupture. Je crois que c'est une continuité. C'est simplement de pouvoir juste mettre tout en place pour que l'équipe de France continue à gagner. C'est mon seul objectif.
10: Zizou, c'est Zizou, Jean-Michel. Mais c'est quoi Zizou?
11: Bah, c'est pas Dédé.
10: C'est dur.
12: Mais c'est aussi un palmarès avec un club.
10: Trois Ligues des Champions.
12: Vous rendez pas compte de ce que ça peut représenter pour trois Ligues des Champions en tant qu'entraîneur principal. Il en avait même gagné une en tant qu'entraîneur adjoint avec Ancelotti. Non, mais il va faire du Zizou, c'est-à-dire que il a sa sensibilité. On le sait bien. Didier, lui, il avait quand même tendance à être plutôt prudent. on va dire ça, hein, parfois même certains disaient qu'il était frileux. Je pense pas que ce soit l'ADN de Zizou, qui sera peut-être un tout petit peu plus audacieux. Mais comme pour être plus audacieux, il faut avoir les éléments. Or, aujourd'hui, je le répète, cette équipe de France, si on en parle, oui, les quatre de devant, ou les trois, les quatre de devant, c'est magnifique. Derrière, ça se gâte très rapidement, hein, très, très rapidement. Quand on voit la demi-finale de notre milieu de terrain, on n'a pas été dominé, on a été submergé, totalement submergé. Donc, il y a du boulot. Et Philippe qui nous parle de Cherki. Philippe, je ne voudrais pas que tu sois entraîneur et que tu aies à juger les entrées de Cherki en équipe de France au cours de la Coupe du Monde. Parce que
7: excuse-moi, juste Cherki, j'espère. Je pense que c'est un joueur qui est très compliqué à gérer, mais il est quand même ultra talentueux. Et j'espère comme on disait, qu'il lui permette à la fois d'élever son niveau et d'être constant, en fait. C'est ça que j'attends de Zidane.
12: Philippe, Fred va te le dire, l'équipe de France d'un sport collectif, que ce soit du basket, du rugby ou du football, c'est pas un laboratoire. C'est pas là que tu apprends aux gens à être constant. Il faut être constant quand tu es en équipe de France de basket.
11: C'est la performance.
12: C'est pas un centre de formation. Tu es pas apprenti quand tu es en équipe de France A. Tu es le meilleur des 2 millions de licenciés. Donc tu peux pas te permettre de faire une passe à contre-temps alors que la passe était évidente. Là, je te parle de l'entrée de Cherki. Tu te rappelles la moue de Didier, Philippe, sur cette action. Tu te rappelles pas de ça?
7: Si, bien sûr.
12: Moi, je m'en rappelle parce que au lieu de faire la passe, il a fait encore deux touches supplémentaires en attendant qu'il y ait un photographe qui passe par là. Et la passe, il l'a manqué. Et Didier Deschamps a été le début de la fâcherie. Voilà. Donc, quand tu as une équipe de France, même si tu es remplaçant, et quand tu es remplaçant, tu es, je le répète, tu n'es pas en centre de formation.
10: Merci Philippe. Merci Philippe de nous avoir appelé au 32-16. On va continuer à parler de jeu avec Fred Weiss et Jean-Michel Larqué. Zidane l'a dit dans sa conférence de presse, il va prendre le même staff, quasiment le même staff qu'il avait au Real Madrid. Il a dit qu'il faudra s'attendre à ce que j'ai fait au Real Madrid. Voilà ce qu'a dit Zinedine Zidane. C'est Le Real Madrid a certes gagné 3 Ligues des Champions, 2 Liga, un palmarès exceptionnel, mais c'est vrai qu'il était assez critiqué au niveau du jeu. C'était pas un jeu flamboyant qu'on avait avec le Real de la période Zinedine Zidane, mais c'était ultra efficace. Ce sera la même chose, tu penses, Jean-Michel, pour ce Zidane-là avec l'équipe de France?
12: Mais Yoann, si tu demandes aux socios du Real.
10: Ah, ben moi je suis d'accord.
12: Qui était derrière les buts. S'ils se souviennent, si c'était un jeu en triangle, un milieu de terrain avec une pointe haute ou une pointe basse, il n'y en a pas un qui va te répondre. Ils s'en foutent. Ce dont ils se souviennent, c'est qu'à un moment donné, ils ont gagné 3 Ligues des Champions, que parmi ce triptyque, il y a une année où ils n'ont pas été champions. Et ils ont les glandes, mais ils s'en moquent, les Madrilènes. Et le dernier, alors c'était pas Zidane qui était entraîneur, mais la dernière victoire du Real en Ligue des Champions, c'était tout sauf ce que tu attends du Real Madrid quand ils ont gagné la dernière Ligue des Champions. Mais ils s'en moquent, les gens, et les Français s'en moqueront. Aujourd'hui, tu penses que si on avait mal joué, très mal joué contre l'Espagne, mais qu'on ait réussi à se qualifier pour la finale, est-ce qu'on en parlerait? On n'en parlerait pas. On parle surtout de la défaite, et on se moque de savoir si on a été mauvais ou très mauvais, parce qu'on a été ce soir-là très mauvais. Voilà.
10: C'est peut-être pas ce qu'on recherche finalement avec une sélection nationale.
11: Je sais pas, parce que non, effectivement, que moi je recherche pas, et la plupart des gens non plus. Mais il faut se rappeler quand même ce qu'a mangé Didier Deschamps à chaque fois. C'est-à-dire qu'à chaque fois qu'il gagnait, mais que ça jouait pas bien, il était critiqué. Donc, oui, dans un sens, moi je préfère gagner, et j'espère que la plupart des gens considèrent que la victoire est plus importante que le beau jeu. Sauf que, rappelons-nous de ce qui s'est passé. Ce qui s'est passé, c'est que on critiquait tout le temps, on n'était jamais content. Il gagne, oui, mais c'est pas beau, etc., etc. Donc à un moment, je sais pas ce qui importe le plus. Est-ce qu'en France on a un problème avec ça? Est-ce qu'en France on aime critiquer? Est-ce qu'en France il y a un vrai problème sur le jeu? Si on joue pas bien, c'est pas important. Je pense qu'il y a des sélections qui seraient ravies d'avoir eu le parcours qu'a eu Didier Deschamps. Nous on a quand même tapé du sucre, cassé du sucre sur son dos à chaque fois parce que ça jouait pas bien.
10: Jean-Michel, qu'est-ce que tu as à répondre à ça justement? Parce que si on regarde les sélections par exemple à ce mondial, mais il n'y en a qu'une seule vraiment qui a un beau jeu, c'est l'Espagne, qui a un jeu qui est léché, mais depuis, qui est travaillé depuis des années et des années. Dès que tu as 3 ans jusqu'à tes 30 ans, tu joues de la même manière. Et d'ailleurs, Zidane est intéressant là-dessus parce qu'il dit je suis resté 20-30 ans en Espagne, est-ce qu'on va retrouver ça? Est-ce que en tant que sélectionneur, on a le temps de travailler ça et d'imposer un style de jeu en équipe de France?
12: Non, on n'a pas le temps. Et puis tu me prends l'exemple qui est quand même l'exemple type du travail en profondeur que fait une nation. C'est il y a deux pays qui travaillent très bien aujourd'hui sur les jeunes et qui ont des résultats, y compris avec les jeunes. C'est en Europe l'Espagne. Ils jouent tous pareil. Les entraîneurs sont tous formés de la même façon. Et je parle des entraîneurs espagnols. Et ils ont une hantise. Ils ont, eux, c'est la qualité technique. La qualité technique, la maîtrise du ballon, le démarquage, la disponibilité, le bon choix de la passe. Ils sont là-dedans. Et moi, je vois quelquefois des petits matchs de jeunes. Il y a ici à Saint-Sébastien une coupe qui s'appelle la Donibane Cup où tu vois les gamins, ils jouent déjà très bien au football, comme on dit quand on voit une équipe où les joueurs se cherchent, se trouvent, se font des passes. Et puis il y a un autre pays qui est le Maroc, hein. Le Maroc qui est en Afrique travaille très bien, et comme par hasard ces équipes-là réussissent avec les jeunes et avec les moins jeunes. Ben, nous, on a un besoin. Est-ce qu'on a une façon de jouer? Il n'y a pas qu'une façon de jouer au football, hein, Johan. Il y en a plein de façons. Mais nous, pour le moment, on est un petit peu à la recherche de notre... On connaissait l'équipe de Aimé Jacquet, bloc défensif solide, un avant-centre, le pauvre, qui marquait jamais un but, mais on est champion du monde quand même, avec un milieu de terrain extrêmement talentueux. On avait des certitudes. Pour Zizou, je le répète, aujourd'hui, il a une équipe de France où il y a des points très forts et des points très faibles. Le boulot commence, et quand tu as des points très forts et des points très faibles, tu ne peux pas définir une façon de jouer permanente parce qu'il y a parfois trop de faiblesses, et notamment au milieu de terrain.
10: Est-ce que de par son aura, Zinedine Zidane peut faire changer ça? Est-ce qu'il peut faire évoluer le football français et permettre un travail en profondeur? Ou est-ce que ce poste de sélectionneur, c'est pas assez fort pour avoir cet impact-là?
12: Je suis un peu... Je vais être... plutôt pessimiste. Moi, je trouve qu'aujourd'hui, les centres de formation du football français ne donnent plus, ne travaillent plus, parce que les propriétaires des clubs ne sont plus des Français, et que pour le fonds d'investissement américain, luxembourgeois ou chinois, l'équipe de France, c'est pas sa priorité, la priorité des priorités. Voyez où elle est la priorité des priorités, hein ? C'est d'acheter des joueurs pas chers et de les revendre très chers. Ça n'a rien à voir avec le centre de formation. Non, je reste persuadé qu'on a besoin de retravailler comme on l'a fait. Et à ce moment-là, on aura une équipe de France. Bon, là, aujourd'hui, on est en demi-finale d'une Coupe du Monde. On a battu une équipe du top 10 ou du top 20. Hein.
10: Ouais, le Maroc.
12: Et qui, malheureusement, pour eux, dans cette rencontre, étaient quand même très handicapés. Hein. Il y avait les remplaçants, hein, en défense centrale ou en attaque. Donc, on a besoin de se reprendre. Il faut se reprendre.
10: 18h44 sur RMC, on est avec Fred Weiss et Jean-Michel Larqué. On parlait du jeu de l'équipe de France, mais les réponses, on les aura finalement en septembre pour voir la patte Zidane, les premiers matchs. Je vous rappelle le calendrier, le 25 septembre, il y aura Turquie-France, le 28 septembre, Belgique-France, le 2 octobre, France-Italie, match très intéressant, très important, et France-Belgique le 5 octobre, voilà pour les matchs de la Ligue des Nations, une longue fenêtre internationale de 3 semaines, donc il aura le temps de travailler Zinedine Zidane et de peaufiner son jeu. On reste avec Jean-Michel et Fred, on revient dans un instant dans l'Intégral Sport, on continuera à parler de Zinedine Zidane, on se posera la question, est-ce que l'héritage de Didier Deschamps ne sera pas trop lourd à porter, parce que oui, il a un sacré palmarès quand même Didier Deschamps après 14 ans à la tête de l'équipe de France. On vous attend au 32-16, restez bien avec nous sur RMC.
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11: 18h48 sur RMC. Merci d'être avec nous dans l'Intégral Sport qui se poursuit jusqu'à 20h. Tout à l'heure, on aura des invités exceptionnels. Evita Music, coureuse du Tour de France qui va débuter samedi 1er août. Coéquipière de Demi Vollering chez la FDJ United Suez. Et on aura également les frères Collet. De doubler pour les frères Collet au saut à la perche.
12: Rien à voir avec le basket, mais.
11: Rien à voir avec Vincent Collet. Rien à voir, ce sera Mathieu et Thibault. On les aura, on sera ravis de les avoir dans l'Intégral Sport. Jean-Michel Larquet est là. On continue à parler de Zinedine Zidane, Fred Weiss évidemment. On va parler de l'héritage que reçoit Zinedine Zidane après l'ère Didier Deschamps. Est-ce que ce n'est pas trop lourd? On vous attend au 32-16 pour venir réagir. Mais d'abord, on va écouter Philippe Diallo, le président de la fédération française de football, qui s'est exprimé au début de la conférence de presse tout à l'heure à 11h sur Didier Deschamps.
13: Je voudrais en profiter pour saluer le travail de Didier Deschamps, de son staff, pour lui rendre hommage. Pendant 14 ans, il a mené notre équipe de France au sommet. Il a redressé l'image de l'équipe de France qui, après Naïsna, avait été extrêmement atteinte. Et puis il a redonné une performance sportive à cette équipe de France qui l'a amené en 2018 à être championne du monde. Je crois qu'il est important d'avoir cette reconnaissance et cette gratitude par rapport au travail effectué au cours de ces 14 dernières années.
11: Ces premiers mots, Jean-Michel, pour Didier Deschamps, ils étaient importants de la part de Philippe Diallo, parce que on en a vu certaines mauvaises langues aussi après cette demi-finale en Coupe du Monde. Finalement, mettre le bilan de Didier Deschamps entre parenthèses, comme quoi il n'aurait gagné qu'une seule grande compétition, mais le travail effectué par Didier Deschamps a été exceptionnel à la tête de l'équipe de France.
14: Non, mais on se rend pas compte quand même de la chance que l'on a. Il y a 200 pays qui jouent au football. Il y en a beaucoup qui pourraient être champions du monde, même si c'est bizarre quand même, Fred, hein, parce qu'il y en a beaucoup, mais finalement, ça tourne toujours autour de nous.
12: C'est vrai.
14: Mais la concurrence est terrible. Et l'équipe de France a la chance depuis les années 80 d'être au sommet du football mondial. Alors, Aimé Jacquet, il y a eu évidemment Michel Hidalgo qui a été le lanceur. Je pense aussi à Henri Michel qui a été champion olympique avec une équipe, qui a été troisième au Mexique
11: en 86.
14: Et puis il y a eu mon ami Aimé Jacquet. Didier a fait un boulot extraordinaire. On a toujours été quasiment sur le podium des meilleures équipes FIFA, des classements FIFA, ce qui est absolument exceptionnel. Il y a aucune raison pour qu'on soit là, Fred.
12: Je confirme.
14: Le football français, il n'y a aucune raison quand tu as notre, notre championnat local, quand tu vois un petit peu le niveau et les problèmes que l'on rencontre, il n'y a aucune raison pour qu'on soit en permanence sur le podium. Et on l'a été et on l'est toujours. Donc c'est fabuleux. Alors il y a toujours les esprits chagrins qui vont te parler de l'élimination contre la Suisse ou de la finale perdue au Qatar. Oui, mais on est là, on est quand même parmi les favoris. Donc Didier laisse un héritage exceptionnel. Mais je crois que Zizou s'est compté comme nous, hein, Johan. Je sais qu'il a quand même. La tâche va être ardue. Hein. Moi, je veux. C'est formidable. Il n'y a pas mieux. Il n'y a pas mieux comme casting. Mais être au niveau de la dèche, ça ne va pas être tous les jours facile.
11: T'en penses quoi, toi?
2: Je suis complètement d'accord. Alors, trop lourd, c'est subjectif, mais c'est extrêmement lourd, par contre. Ça, c'est extrêmement lourd parce qu'il faut se rappeler l'épisode du bus. Il est arrivé un petit peu après. Alors, pas directement après, mais très peu de temps après. Et il a remis le football français sur la carte. Et en fait, avec Deschamps, tu sais ce que t'avais. En gros, peu ou prou, t'es dans le top 4. Mais ça, c'est quand même extraordinairement fort d'avoir réussi à, sur autant d'années, à nous positionner à chaque fois. Jean-Michel l'expliquait. Il y a quand même beaucoup d'équipes qui jouent au foot et nous positionner à chaque fois ou presque dans le top 4, c'est extrêmement difficile. T'es champion du monde, ça met une énorme pression, évidemment. Après, est-ce que c'est trop lourd? Je sais pas, parce que si Zidane nous gagne tout jusque-là, ben, on dira pas que c'est trop lourd. Mais sur le papier, ben, j'aimerais pas être à sa place. Parce que l'héritage, il n'est pas facile.
11: Il y a une énorme différence entre un Didier Deschamps, Jean-Michel, qui arrive, on le disait, dans une période où il doit tout reconstruire, il repart quasiment de zéro. Zinedine Zidane, pour le coup, c'est pas une fin de cycle. Il va reprendre à peu près la même structure qu'avait Didier Deschamps, avec les mêmes joueurs offensifs. On s'y attend, la même défense centrale, à peu près le même milieu de terrain. Il repart pas de zéro, Zinedine
14: Zidane. Ah non, pas le même milieu de terrain.
11: Ça va changer, tu penses?
14: Trouve-moi deux milieux de terrain style... C'est le cross Modric avec 15 ans de moins. Ouais, tu vois, ça m'irait bien, tu vois.
11: Bon, ça irait à tout le monde.
2: Oui, on sait tout de suite, Jean-Michel.
11: On a vu, par exemple, un Adrien Rabiot. Bon, maintenant, il va vieillir, Adrien Rabiot, mais qui a été exceptionnel sur cette Coupe du Monde, qui était une des grandes satisfactions. C'est vrai qu'il va falloir peut-être changer ça. Tiens, Norberto nous a appelé au 32-16. Norberto, salut à toi.
7: Bonjour.
2: Salut
14: Norberto.
11: Pour toi, l'héritage de Didier Deschamps sera pas trop lourd à porter?
7: Non. Moi, j'étais de ceux qui n'admiraient pas Didier Deschamps. J'étais des rares qui se faisaient chier sûrement devant l'équipe de France.
11: Bah, des rares, non. Il y en avait.
2: Entre se faire chier et voir des résultats extraordinaires, c'est différent. On peut se faire chier en voyant des matchs et finalement apprécier les résultats.
7: Quoi comme résultat extraordinaire?
11: Parce que tu ne trouves pas ça extraordinaire de remporter une Coupe du Monde, de faire deux finales de Coupe du Monde, une autre demi-finale, une finale
2: en groupe.
7: Qui c'est qui se rappelle la demi-finaliste de la Coupe du Monde de 86? Personne. On ne retient que les vainqueurs.
14: Bah oui, mais du coup... Bah oui, t'as l'Allemagne, tu as l'Argentine, oui, et la France.
7: Oui, on retient que les vainqueurs.
14: Et la Belgique. Oui, on s'en rappelle pourquoi. Oui, Norbert.
7: Ah non, franchement, peut-être vous, qui êtes un très très grand capitaine, un grand professionnel du monde du football, je vais vous demander à n'importe quel citoyen français, même les finalistes, ils ne s'en rappellent pas.
11: Ouais.
7: Donc, on ne retient que les trophées. Didier Deschamps, en 14
11: Norberto,
7: ans.
11: Jean-Michel, vas-y.
7: Laissez-moi finir. Didier Deschamps, en 14 ans, a autant de trophées qu'en 2 ans.
14: Norberto, tu as parfaitement le droit, et je le respecte, de ne pas aimer la patte des champs, de ne pas aimer le style des champs, de t'être ennuyé devant certains matchs. Tu ne peux pas enlever quand même le fait que l'équipe de France qui était au fond du trou est aujourd'hui une des sélections nationales les plus respectées dans le monde. Norberto, on est bien d'accord. On met la façon de jouer de côté. Mais Norberto, je vais te citer des très très grands pays de football qui ont plus d'étoiles sur le maillot que les Bleus, qui aujourd'hui et depuis des années, tu sais combien l'Italie a manqué de phase finale de Coupe du Monde? Norberto, il ne veut pas m'écouter.
11: Il t'écoute, Norberto.
14: Norberto, tu te rends compte?
11: L'Italie n'a plus participé à la Coupe du Monde depuis 2014.
14: Tu vois un petit peu, le Brésil auparavant, qui était une sélection qui était en permanence en finale ou en demi-finale, aujourd'hui, ils sont au fond du trou depuis un bon paquet. Ils en ont même pris, si c'était 7 ou 8 chez eux contre l'Allemagne, 7 je
11: 7,
14: crois.
11: 7, hein.
14: 7,
11: oui.
14: 7, 7, 7, tu rends compte, Norberto, de l'humiliation. Donc, soyons quand même un peu fiers de la position de l'équipe de France. Et si l'équipe de France en est là, on ne peut pas s'empêcher d'imaginer que Didier Deschamps y est un peu pour quelque chose, Norberto, quand même.
11: Oui, on va remercier Norberto de nous avoir appelés au 32-16, mais c'est vrai que c'est toujours...
14: Ils sont durs, hein.
11: Bah, bien sûr qu'ils sont durs. Hein. Tu trouves que les gens sont trop durs avec Didier Deschamps? Ça, on l'a entendu, Norberto, il n'est pas tout seul à le penser que... Une seule Coupe du Monde gagnée, et ça paraît improbable de te dire comme ça, mais une seule Coupe du Monde gagnée, alors que tu parlais du Brésil, tu parlais de l'Italie, mais je peux te parler de l'Angleterre qui n'en a pas gagné une depuis 1966, qui est le pays du football quand même.
14: Et encore, ils ont marqué des buts qui n'y étaient pas. Un but.
11: En plus, un but qui n'était pas, t'as raison de le préciser. Mais c'est quand même dingue de sous-estimer comme ça le bilan de Didier Deschamps.
14: Bah oui, on est un peu français, tu sais, quand on parle d'un match, de la présentation d'un match avec tes copains, je leur dis toujours que on parle beaucoup de l'équipe qui nous intéresse, de l'équipe française, que ce soit l'équipe de club ou la sélection, on parle jamais de l'adversaire. Or, tu sais que l'adversaire a autant envie de gagner que toi, hein. Mais nous autres français, on oublie souvent qu'on a 11 joueurs en face et que parfois ces joueurs ont du talent.
2: Jean-Michel, juste une dernière question ultra rapide. Est-ce que tu crois qu'ils ont un état de grâce pour Zinedine Zidane, justement, où on lui pardonnera plus de choses au début?
14: Ah, il va falloir aller vite, hein. Bah, tu le sais, mais
2: oui. Oui, c'est pour ça que je pose la question.
14: Tu sais que dans le football, les jugements, ils se font très rapidement, à la hausse ou à la baisse. Alors, l'état de grâce, c'est sur un match. Il gagne un match, tout va bien. Il perd un match, tout va mal. On est devenus des gens très, très exigeants parce que, tu le sais, parce qu'on a été gâtés.
2: Oui,
14: on est très gâtés. Nous sommes des enfants gâtés et parfois les enfants gâtés font quelques caprices.
11: Réponse, la première réponse le 25 septembre avec ce Turquie-France. Je te remercie, on te remercie, Captain Larquet, merci. D'avoir été avec nous dans l'Intégral Sport pour revenir sur cette conférence de presse de Zinedine Zidane. On te retrouve très vite sur notre antenne. On se retrouve dans un instant avec Fred Weiss pour continuer à parler sport. On sera avec notamment les frères Collet qui sont allés chercher un magnifique doublé dans le concours du saut à la perche au championnat de France. On sera avec eux, ce sera un moment pas mal à vivre avec les frères qui sont bien cherchés pendant le concours. A tout de suite sur RMC, l'Intégral Sport revient dans un instant.
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8: Merci d'être avec nous sur RMC, il est 19h.
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8: Salut à tous, merci d'être avec nous dans l'Intégral Sport avec Fred Weiss qui est là. T'as été exceptionnel sur l'équipe de France.
10: Tu sais pourquoi j'ai été exceptionnel ?
8: Parce que t'es
10: en admiration. J'ai écouté Jean-Pierre Larquet et tout en fait.
8: Non mais tellement intéressant d'avoir Captain Larquet qui était avec nous sur la première heure pour revenir sur la conférence de presse de Zinedine Zidane. C'était l'événement de la journée. Vous pouvez retrouver d'ailleurs l'intégralité de la conférence de presse sur le site rmcsport.fr. On l'a diffusé tout à l'heure à partir de 11h. Avant de parler athlétisme avec les frères Collet qui seront nos invités, qui font 1 et 2 au concours du saut à la perche au championnat de France. On a un live qui vient de débuter. C'est un match amical, un match de préparation entre Crystal Palace et Lens avec Antoine Brard. Salut Antoine.
11: Salut à tous.
10: Salut.
8: Et Antoine, c'est le retour de Pierre Sage finalement qui retrouve son ancienne équipe.
11: Oui, il se retrouve déjà, les Lensois et Pierre Sage. Et petite anecdote, c'est très drôle puisqu'il s'agit de la Como Cup, ça se joue en Italie. Et figurez-vous que c'est Pierre Sage qui avait booké le déplacement des Lensois, leur hôtel, qui avait tout prévu finalement pour cette compétition. Finalement, le hasard fait qu'il se retrouve à jouer face aux Lensois. Des Lensois avec une belle équipe, alignée par le nouveau coach Dino Topmöller, Hervé Kofi dans les buts, Saoul Abdoulhamid Gagnou et le jeune Kylian Antonio en défense, Bulatovic à la récupération, aligné à la recrue Michael Cuisance. L'autre recrue titulaire, c'est Thorgan Hazard. Il va participer à l'animation offensive lensoise du jour sur le côté droit, Mathieu Hudol, lui, est à gauche. Florian Thauvin, Hudson-Edouard et Abdelassima sont, eux, sur le front de l'attaque. Beaucoup de cadres de la saison dernière présents pour ce match amical et c'est plutôt cohérent puisque Lens débutera sa saison dans 2 semaines et demie seulement pour le trophée des champions face au PSG. Et alors en face, lui, Pierre Sage, a mis un 11 un peu plus remanié. C'est normal puisque 12 joueurs de Palace ont disputé la Coupe du Monde. On pense évidemment à Jean-Philippe Mateta. Je vous donne quand même quelques noms, à commencer par un ancien de Ligue 1, le portier Walter Benitez, un ancien Lensois, Cheick Doucouré, ou encore l'attaquant anglais Eddie Nketiah, titulaire face au sang et or. Et sachez qu'il y a un petit enjeu puisqu'il s'agit de la Como Cup. C'est un mini tournoi de pré-saison, comme on en a l'habitude de voir de temps en temps. Et donc, il y a 2 poules de 3 équipes, le RC Lens est dans la poule de Crystal Palace. Il y a aussi Famalicão que Lens affrontera tout à l'heure à 22h. Et si les Lensois terminent premier de cette mini-poule, il y aura une finale samedi face au premier de l'autre poule de 3. Ce sera Côme, Villarreal ou le club saoudien d'Al-Oula. En tout cas ici, on joue depuis 3 minutes à Côme et toujours 0-0 entre Lens et Crystal Palace.
8: Et c'est un match qui durera seulement 45 minutes entre les Anglais et les Français entre Crystal Palace et Lens. Merci Antoine, on te retrouve au fur et à mesure donc de ces 45 minutes pour suivre ce qui se passe du côté du RC Lens. 19h04 sur RMC, on est ravis de les avoir. On va parler athlétisme à 2 semaines du début des championnats d'Europe à Birmingham, à suivre évidemment en intégralité d'ailleurs sur RMC. On va revenir sur un des moments marquants des derniers championnats de France, c'était à la perche avec ce doublé pour les frangins collés. On est ravis de les recevoir tous les deux dans l'Intégral Sport. Salut Mathieu et Thibaut.
12: Salut.
13: Bonsoir.
10: Bonsoir.
8: On est tellement content de vous avoir. C'était vraiment une des images de ces championnats de France. C'est Thibaut, le petit frère, qui s'est imposé dans ce concours du saut à la perche.
10: D'ailleurs, il est très gentil quand même. C'est un chien de la casse, Thibaut, apparemment. C'est même lui qui le dit.
8: Ouais, c'est vrai que c'est ce que tu as dit, parce que c'était vraiment un duel entre vous, entre les deux frères. Thibaut, tu es devenu champion de France pour la 7e fois. Bon, tu as parlé de chien de la casse. Tu n'avais pas envie de laisser Mathieu gagner.
12: Bah, c'est pas tant que j'avais pas envie de le laisser gagner, c'est juste que voilà, notre discipline fait qu'on a trois essais par barre. Et que du coup, bah, voilà, on s'est retrouvé dans une situation où Mathieu était en tête du concours. Ouais. Et il sautait en premier, et à 5,87, il manque ses trois tentatives, et moi, il m'en reste une juste après lui. Et à ce moment-là, bon, bah, voilà, on savait qu'on était déjà 1 et 2, quoi qu'il arrive. On n'avait pas vraiment l'ordre final, mais quoi qu'il arrive, on validait notre sélection pour les championnats d'Europe, et on était tous les deux champions et vice-champions de France. Et à ce moment-là, je lui ai dit, Matt, je vais passer. Et il m'a dit, on va voir. Et il s'avère que, bah, voilà, je suis passé. Et j'ai remporté le titre et Mathieu a décroché cette magnifique deuxième place avec un record perso à la clé.
10: Mais moi, la question que je me pose, c'est quand on est frère comme ça, est-ce qu'on se pose pas un tout petit peu la question ? Alors oui, on est compétiteur, oui, on veut gagner, mais est-ce qu'à un moment, ça t'effleure pas l'esprit quand même de te dire « Ah, mon frère, il a fait le taf quand même ».
8: Mathieu ?
13: Bah. En ce qui me concerne, je lui en aurais voulu à la mort de m'avoir laissé gagner et de m'avoir laissé gagner un titre au rabais puisqu'il n'aurait pas tout donné. Donc je préfère que ça se passe comme ça.
10: Je comprends. Je comprends. mais c'est vrai que moi je parlais plutôt pour le petit frère qui doit se dire waouh, j'ai une occasion de. Je suis un petit peu semblant, je suis un bon comédien. En plus, je peux montrer à tout le monde que je fais à fond et je me plante un petit peu. Non ?
12: Bah, c'est un peu le truc, c'est que ça serait un petit peu anti-sportif. Et comme dit Mathieu, on se connaît tellement bien que je sais qu'il m'en aurait plus voulu pour ça, pour l'avoir battu au final et l'avoir laissé finir deuxième. Donc clairement, moi, dans ces situations, bah voilà, j'ai la culture de la gagne et l'envie de gagner. Donc voilà, j'ai tout donné. Et il s'avère que c'est passé à 87 au troisième essai et que je prends le titre là-dessus. Mais on vivait tellement déjà un moment particulier qu'au final, bon, bah, que ce soit l'un ou l'autre, ça a pas vraiment changé grand-chose.
8: Du coup, Thibaut, t'es allé chercher ce septième titre de champion de France, mais avec ce scénario-là, avec Mathieu qui finit deuxième, c'est le plus beau.
12: Bien sûr, c'est clairement c'était le dans notre carrière, on a toujours eu voilà ces discussions en disant on espère qu'un jour on pourra vivre ça quoi, qu'on sera tous les deux sur le podium et qu'on sera 1 et 2 et en fait là même le matin même on en parlait parce que on était tous les deux à l'hôtel puis au petit-déj en disant mais ça serait beau qu'on y arrive aujourd'hui. Et au vu de la saison, on savait qu'il y avait une possibilité pour le coup d'être tous les deux sur le podium. Maintenant, il y avait aussi d'autres adversaires qui avaient fait des belles performances cette saison. Et le concours a fait que Mathieu s'est retrouvé dans une position de leader en passant les barres importantes au premier essai parce qu'il était dans une très grande forme. Et en fait, on s'est retrouvé à être 1 et 2. Et c'est vrai que on a vraiment vécu un moment voilà qui pour nous qui peut paraître plutôt cool, mais bon, rien de fou pour les gens, mais pour nous quand même vraiment particulier parce que c'était un rêve qu'on avait tous les deux depuis tout petit quoi.
10: Mathieu, comment qu'on fait à 31 ans pour se surpasser encore et battre son record deux fois je crois sur la compète? Comment on fait à 31 ans? Alors c'est pas plus, je suis pas en train de dire que 31 ans c'est vieux mais c'est
8: un peu quand même.
10: Non je serais mal placé pour le dire mais voilà on peut se poser la question quand même.
13: Eh ben, on prend exemple sur des gars comme LeBron James, comme Steph Curry, tous ces gens que tu connais bien.
10: Oui.
13: On se rend compte aujourd'hui avec des exemples comme Ronaldo Lavieni, par exemple, qui est encore compétitif, extrêmement compétitif à 39-40 ans, que bon, l'âge ne veut plus rien dire. Moi, je sais que je suis bien dans mon corps, je sais par où je suis passé, et mentalement, j'ai jamais été aussi fort. Je continue de progresser, je me blesse pas et je fais attention à tout ça. Et j'ai un staff et tout ce qui va avec autour qui va tout dans la bonne direction. Donc, j'ai pas l'impression d'avoir 31 ans au final. J'ai vraiment l'impression de recommencer un petit peu une jeune carrière. Et depuis 2 ans que je vais beaucoup mieux là, franchement, je fais que progresser. Donc, l'âge, c'est vraiment qu'un chiffre.
8: Thibaut, t'as été plus content pour ton frère que pour toi ou pas?
12: Ouais, honnêtement, oui, parce que il y a eu comme dit Mathieu, voilà, il a eu cette traversée du désert. Mathieu, il avait fait 5,74 en 2020, juste avant le Covid. Et derrière, voilà, il a connu une grosse période compliquée jusqu'à 2025, on va dire, où les 24. Saisons étaient difficiles, 2024. Et moi, j'étais là, c'était le moment où j'ai commencé à sortir un peu de catégorie jeune et à rentrer en équipe de France senior, à sauter haut. En 2024, où je fais 5,95, je me qualifie au jeu. Moi, j'avais cette réussite, entre guillemets, et lui était en difficulté. Donc, c'est sûr que le voir réussir ce jour-là, avec la manière dont la manière dont ça s'est passé, moi, ça m'a rappelé le moment où moi j'ai un petit peu explosé, et ça m'a surtout tellement fait plaisir parce que moi je me rappelle de tous les gens qui disaient mais de toute façon t'as battu ton frère il est fini, et en fait moi rien que pour ça c'était une espèce de vengeance personnelle qui a fait que j'étais encore plus content, enfin pas plus content mais j'étais hyper content, et que les premiers trucs que j'ai dit c'est qu'aujourd'hui voilà, enfin, dimanche je voulais qu'on parle de Mathieu plutôt qu'on parle de moi, parce que le titre de champion de France j'en ai déjà gagné, des sélections j'en ai déjà validé, et lui pour le coup c'est la première fois qu'il est vice-champion de France, c'est la première fois qu'il fait plus de 5,80, qui est pour nous une barre au saut à la perche qui fait rentrer dans le monde du très haut niveau. Et il y a cette qualif aux Europes qui est voilà la première fois qu'il va porter le maillot bleu en équipe de France senior, qui est un moment forcément inoubliable.
8: On est avec Thibaut Collet, Mathieu Collet, les deux frangins qui font 1 et 2 au championnat de France du saut à la perche. Fred Weiss.
10: Mathieu, tu l'as un petit peu évoqué, mais on parle de plus en plus de la santé mentale. Tu peux nous expliquer un petit peu ce qu'il a pu se passer dans ta carrière, pourquoi tu as eu ces moments si difficiles, et surtout comment tu fais maintenant pour passer outre ça?
13: On a combien de temps? On a une heure? Non, je vais essayer de faire
10: ça. Écoute, ça tombe bien, on a une heure justement. Prends ton temps.
13: Bon. Il s'avère que moi, quand j'ai démarré l'athlétisme, au final, je sortais du foot et je restais un passionné de foot, mais j'ai très vite été très fort au saut à la perche dans les catégories jeunes. Et quand on est fort, on aime bien son sport.
10: C'est vrai.
13: À un moment donné, j'ai commencé un petit peu à stagner et j'ai rencontré les premières difficultés et manque de peau derrière moi dans la famille. J'avais un espèce de train lancé à pleine vitesse qui s'appelait Thibaut et qui était encore plus fort que moi sur les catégories jeunes et qui à un moment donné m'est passé devant. Donc ça a été un premier contre-coup dans mon ego d'athlète et de grand frère et d'homme qui en devenir. Donc il y a déjà eu cette période-là à passer avec Thibaut. C'est vraiment pour moi cette année-là où on a vraiment passé un cap dans notre relation. On est passé de concurrents dans la même famille à vraiment alliés sur le terrain et dans la vie de tous les jours. Après moi derrière grâce à ça j'ai réussi à repasser à nouveau un cap, à repasser devant Thibaut en 2020 là où je fais 5m74 juste avant les Jeux de Tokyo qui étaient censés avoir lieu quelques mois plus tard, donc j'étais potentiellement sélectionnable, et est arrivé le fameux Covid, et derrière j'ai enchaîné deux années où je me fais le ménisque coup sur coup, une à la sortie du Covid sur la dernière séance avant de retourner à la maison, et l'année d'après à la fin de l'hiver juste avant du coup les Jeux de Tokyo, et j'ai ces Jeux-là qui me passent sous le nez. Et en 2022, au retour en grande pompe, je me sens super en forme. J'ai deux chutes coup sur coup en sortie de stage qui me mettent un énorme coup à la tête.

0: C'est-à-dire que comme j'avais peur, j'appréhendais les séances techniques, c'était devenu en fait l'entraînement que j'aimais le moins. C'est quand même dommage pour un sauteur à la perche de pas aimer le saut à la perche. Et au final, plus j'y allais, plus j'avais peur, et moins j'avais envie d'y aller, et au final, plus je détestais le truc, quoi. Et donc c'était vraiment un cercle vicieux. Mais comme j'avais construit ma vie autour de ça, à un moment donné, il fallait que je trouve une solution pour m'en sortir. Et j'ai trouvé une première solution, et en 2023, je reviens pendant l'hiver en faisant une bonne performance, 5,70 à nouveau, qui me permet de prétendre à potentiellement être qualifié sur des championnats. Et donc un an plus tard, hein, vraiment au retour de ce même stage, j'ai une nouvelle chute, manque de peau sur la première compétition, et là, ça a été la descente aux enfers, puisque tout ce que j'avais réussi à remonter, bah, je l'ai redescendu, quoi. Et puis bon, bah, le mythe de Sisyphe, hein, on est reparti. Et sauf qu'il a fallu se poser la question de savoir si j'étais vraiment fait pour ça, parce que c'était une épreuve mentale monumentale. Est-ce que je continue? Est-ce que j'arrête le sport? Déjà, est-ce que je suis capable de. Est-ce que j'ai le courage de dire j'arrête? Si je continue, qu'est-ce que je mets en place, quoi? Parce que là, je peux plus sauter à la perche. Tout ce que j'ai construit. Et du coup, n'a plus de sens, puisque je ne vaux plus rien, je ne suis plus performant.
1: Tu dis même que tu as peur de la mort.
2: Ouais, les mots sont forts. Hein.
1: Les mots sont quand même extrêmement forts, quand même.
0: Ouais, bah, je comparais un petit peu ça à un pilote de F1 qui n'arrive plus à accélérer avant et qui a peur des virages, quoi. C'est, ou qu'un descendeur qui voit la pente et qui a peur de se vautrer. C'est des vraies peurs, puisque au final, chaque année, on a des perchistes qui tombent à côté du sautoir, qui sont très mal. On a encore un concurrent allemand là qui s'est fait les deux croisés et qui on sait pas s'il ressautera dans sa vie. Et on a déjà eu des tétraplégiques, hein, la recordwoman d'Autriche est dans un fauteuil roulant. Donc c'est des sports qui sont à risque. Le saut à la perche est un sport à risque. Et en fait j'avais vraiment cette peur de me faire très mal et de me tuer, quoi. Et c'était une peur un peu irrationnelle parce que c'est jamais arrivé, j'ai jamais vécu ça, mais les douleurs, le cerveau qui travaille, les rêves, il y a énormément de choses qui rentrent en compte, et au final on a des croyances limitantes qu'on se fait soi-même, et on se retrouve au final à ne plus pouvoir produire quoi que ce soit et ce pour quoi on était performant, et ça devient très très dur à vivre.
1: Et comment trouver des solutions? Comment on travaille pour trouver des solutions? Comment on se reconstruit quelque part, parce que c'est une reconstruction?
0: Ah bah ça commence. Moi ça, en tout cas, ça a commencé déjà par un travail psychologique. Je voyais déjà un préparateur mental, mais là il a fallu voir un psychologue. Hein. C'était beaucoup plus profond que ça, parce que j'avais aussi un poids familial, une pression, ne serait-ce qu'avec mon père, avec mon grand-père, qui était coach de mon père, qui était recordman de France de saut à la perche à une période, avec Thibaut qui était très performant, avec qui je m'entraînais. Moi j'étais dans le groupe aussi du Clermont-Ferrand avec Renaud Lavillenie, Anthony Amirati, Ethan Cormon. Je veux dire, c'est des monstres de la discipline. Et ouais, il y avait vraiment une pression autour de ça, et il a fallu que je comprenne qui j'étais, ce que je voulais dans la vie, et est-ce que j'aimais vraiment ce sport, quoi, pour lequel j'avais tout donné. Et ça a été une grande réflexion. On a passé par plein de méthodes de prépa mentale, de psychologie, pour réussir à déjà ne serait-ce que dormir normalement sans faire les mêmes rêves en boucle, revenir à l'entraînement avec le plaisir, parce que c'était ça aussi, il fallait que j'arrête d'avoir peur. Mais bon, arrêter d'avoir peur, ça passe par faut détourner la chose, quoi. Donc j'ai repris en jouant énormément, en jouant et en retrouvant. Il y a un truc qui a été très très important pour moi, ça a été de retrouver la satisfaction de soi dans la réalisation des choses, quoi. Je n'arrivais plus à produire à l'entraînement, et ben il a fallu que je retrouve ce truc là dans la vie ailleurs. Donc trouver des substituts en fait qui me permettaient d'être content de moi à des moments, et petit à petit ça reconstruit une confiance en soi. Et derrière, avec le jeu, on reprend le plaisir de l'entraînement, on reprend la satisfaction du geste, la production gestuelle et du résultat, et la confiance revient, et ainsi de suite. Et du coup, on inverse le cercle vicieux et on le transforme en cercle vertueux.
2: On est avec Mathieu Collet, on est avec Thibaut Collet, les deux frères qui font doubler au championnat de France du concours du saut à la perche, et qu'on va retrouver dans quelques jours maintenant à Birmingham pour les championnats d'Europe du 10 au 16 août. On vient de parler avec Mathieu. Mathieu nous a raconté, tous tes déboires et le cheminement, la difficulté mentale du saut à la perche et ce que tu as vécu. Mais toi, Thibaut, comment tu as vécu justement ce que ton frère décrit parce que tu étais aux premières loges.

0: Le même sport, la même discipline, ça n'a pas dû être évident pour toi.
1: Bah, c'est sûr que c'est pas facile à vivre non plus de l'autre côté, parce que on se sent impuissant. Et moi, comme on disait, c'était là vraiment la période où j'ai réussi à sortir un peu du lot des perchistes français, où j'ai réussi au championnat du monde en 2023 à faire cinquième en arrivant avec la 15e perf et en battant mon record, en faisant 90 en finale, en ayant mené le concours. Enfin, c'était un peu le moment où je me suis révélé. Et en fait, bah, ça va super vite, parce que, mine de rien, il y a quand même une espèce d'égoïsme dans le sport de haut niveau qui fait que, il faut vraiment être concentré sur soi. Et moi, je voyais Mathieu peiner, mais j'avais pas les armes, j'avais pas les outils pour l'aider, à part lui dire que moi j'y croyais, que ça le ferait, que fallait pas qu'il lâche. Je pouvais pas faire grand chose. Donc c'est ça qui est compliqué dans cette histoire. Et c'est ce qui rend la chose encore plus sympa derrière, c'est que, bah, moi, comme je disais, j'ai fait partie de ces rares personnes qui lui ont dit lâche pas, ça va marcher, moi j'y crois. Quand même lui n'y croyait plus, moi j'avais ce truc de dire gros, moi j'y crois, ça va le faire. Et en fait, il a montré que le travail, la remise en question, tout ça, ça a super bien fonctionné. Et comme il dit, aujourd'hui, il a 31 ans, on n'a pas l'impression qu'il a 31 ans parce qu'il saute super bien. Parce que là, pour les puristes, quand on voit le saut qu'il a fait ce week-end à 5,82, on se dit qu'il va pouvoir sauter plus haut rapidement et donc franchir encore un nouveau cap. Mais en tout cas, moi, de mon côté, c'était pas facile à gérer parce que j'avais pas la main dessus et je pouvais pas faire grand chose. Donc moi j'étais concentré sur moi, je surveillais ça du coin de l'œil, mais j'étais tellement à 1000 à l'heure sur ce que je faisais qu'au final j'étais pas forcément d'une grande aide, on va dire.
2: D'après ce qu'on a compris, quand on est 1 et 2 et qu'on a fait les minima, on est qualifié pour les euros. Donc théoriquement vous êtes qualifié. Ça fait quoi quand on a eu ce parcours de vie? Alors je parle surtout à Mathieu, mais Thibaut est concerné aussi. Ça fait quoi de tout chambouler comme ça? De se dire que peut-être que le meilleur performeur de la saison à 5,93 ne sera pas là, Thierry? Ou Dia, qui a fait la deuxième meilleure performance U20 de l'histoire, ne sera pas là non plus? Parce qu'on est arrivé, on a chamboulé, on est une boule dans un jeu de quilles.
3: Mathieu, t'as tout détruit.
2: Mathieu, tu as tout chamboulé. Ça fait quoi après cette histoire de vie, encore une fois?
4: C'est assez particulier en fait, puisque ça fait un an là que je me sens très très bien, et puis là à l'arrivée des championnats de France, je sentais que j'avais quelque chose à jouer, même si je savais que le niveau de toute manière de la perche française, il a jamais été aussi haut, et chaque année on se dit il a jamais été aussi haut. Là c'est extraordinaire, et de faire ça en plus dans ces conditions et dans cette densité là, en fait c'est très particulier. C'est entre le soulagement, parce que je me suis toujours senti capable d'être à cet endroit là d'être enfin sur ces hauteurs là et dans ces places là et un sentiment de fierté aussi, puisque je me dis que en fait j'ai pas fait tout ça pour rien. J'avais presque accepté le fait que ma carrière un jour s'arrête sans sélection et sans record à plus de 5,80, et ça aurait pas forcément été une déception, et le fait de faire ça, ça a vraiment été un soulagement quand même monstrueux, une immense fierté, et surtout c'est assez indescriptible en vrai dire. Je me sens libéré au final, vraiment libéré de quelque chose, comme si j'avais une malédiction qui s'était enlevée quoi.
0: On vous attend du coup tous les deux à Birmingham. Ben, c'est évidemment. Quoi les objectifs pour vous deux, Mathieu? Toi, ça sera, si je me trompe pas, ta première grande compétition internationale, finalement la première avec ton frère. Qu'est-ce qu'on vous souhaite à tous les deux? Qu'est-ce que vous attendez de ces championnats d'Europe?
4: Bah, en ce qui me concerne, moi, pour l'instant, il y a une qualification. C'est mon premier championnat, donc j'arrive en étant le plus vieux, mais le moins expérimenté des mecs qui vont être là.
2: Oui, mais tu fais pas ton âge.
4: Inverser le truc.
2: Mathieu, tu fais pas ton âge.
4: Non, il faut le savoir. Merci, c'est très gentil. l'objectif, il va être déjà de se concentrer sur la qualification. Moi, mon objectif va être de passer en finale et surtout d'être à mon niveau, puisque si je suis à mon niveau, du coup, ça passera en finale. Et derrière, ça peut. Voilà, on sait qu'il y a des monstres en Europe, mais on n'est pas à l'abri de quoi que ce soit et d'un nouveau hold-up comme au championnat de France. Après, je me fais pas d'illusions non plus, mais j'y vais pour être la meilleure version de moi-même, et ça tombe bien, je suis la meilleure version de moi-même en ce moment.
0: Et pour toi, Thibaut?
1: Bah moi c'est un petit peu différent, ça va être mes troisièmes championnats d'Europe. J'ai fait deux fois cinquième déjà, donc je suis un petit peu usé de ces places. J'ai fait cinquième partout sur toutes les compétitions.
3: Au jeu tu fais cinquième aussi?
1: Au jeu non, je fais quatorzième, mais c'est la seule que j'ai vraiment ratée. Mais sinon sur les championnats du monde et tout ça, j'ai fait toujours cinquième au mieux. Là, j'y vais clairement pour un podium. Comme dit Mathieu, on a des monstres hein, devant. On a Duplantis, on a Karalis. Mmh. On a vu cette saison qu'ils étaient humains aussi. Duplantis s'est un petit peu blessé. Bon, apparemment, c'est pas grand-chose. Karalis a vraiment du mal à revenir sur ce qu'il faisait l'année dernière. Il y a le Norvégien qui a fait 6 mètres, mais qui n'est pas intouchable. Et derrière, bah, il y a des places. Et on est plusieurs à prétendre à ces places-là. Mais moi, j'y vais clairement pour le podium. J'y vais pour passer en finale. C'est la première étape parce qu'on a toujours une qualif qui est un moment très compliqué à gérer. Mais voilà, clairement, aller chercher cette première médaille internationale, ça serait la cerise sur le gâteau et ça serait une belle saison d'accompli.
0: C'est ce qu'on te souhaite donc à toi, Thibaut Collet, Mathieu Collet, également le doublé au championnat de France pour vous deux, les franchins. Félicitations à vous et merci d'avoir été avec nous dans l'Intégral Sport sur RMC. On suivra.
2: Et maintenant, on attend un podium des deux. Aux euros.
1: À Birmingham.
0: Bien sûr. On y croit fortement, forcément. On suivra ça en plus attentivement. Du 10 au 16 août, les championnats d'Europe d'athlétisme à suivre sur RMC. Merci Mathieu. Merci. Thibaut. 19h24 sur RMC. Restez bien avec nous dans l'Intégral Sport. On va continuer à parler sport et surtout du Tour de France femmes avec Evita Music qui sera là, la coéquipière de Demi Vollering chez la FDJ United Suez. Exactement pour le nom exact, on sera avec Evita. Restez bien avec nous dans l'Intégral Sport qui continue dans un instant sur RMC.
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8: 19h27 sur RMC, l'Intégral Sport qui se poursuit jusqu'à 20h. Fred Weiss est là, évidemment.
9: Je suis toujours là.
8: Mais oui, t'es toujours là. Tiens, j'en profite avant d'accueillir Evita Music, coureuse de la FDJ United Suez qui va participer au Tour de France, pour vous dire que RMC, et c'est bien plus qu'une radio. Alors, face au méga feu, on bousculera nos programmes dès demain à partir de 9h. Si vous avez été évacué ou si vous souhaitez apporter votre aide, ouvrez les portes de chez vous également. Appelez-nous au 3216 ou contactez-nous sur WhatsApp au 0612 424 424. Le RMC standard est ouvert, spécial incendie, c'est juste après Apolline Matin, donc de 9h à midi. Évidemment, toutes nos pensées aux sinistrés, aux forces des pompiers aussi qui luttent contre ces méga-feux, donc notamment en Gironde. On suit un match, Crystal Palace face à Lens avec Antoine Brard. Bon, c'est une démonstration pour les Lensois, Antoine.
10: Oui, Pierre Sage va pas forcément apprécier ses retrouvailles avec les Lensois. 28 minutes de jeu et 3-0 pour les Lensois, avec un doublé d'Hudson-Edouard à la 4e et à la 17e minute de jeu. De buts qui se ressemblent beaucoup, trouvé tout seul dans la surface. Il y a beaucoup d'espace, je le disais tout à l'heure. Pierre Sage n'a pas une équipe type avec beaucoup de mondialistes. Et puis à la 22e minute de jeu et 2-3, il y a un magnifique but de Bulatovic, une frappe superbe pour trouver la lucarne droite depuis l'extérieur de la surface. C'est les hommes forts finalement de Pierre Sage la saison dernière, Hudson-Edouard, Florian Thauvin, Bulatovic, que l'on voit beaucoup. Mais bon, pas de quoi affecter son moral. On vient d'avoir la pause fraîcheur, ouais. Et il est très calme. Ça reste qu'un match amical. Mmh. Mais voilà, les Lensois ont fait le plus dur dans ce mini-match de 45 minutes. Donc 28 minutes de jeu. Il reste 17 minutes de jeu.
8: Ouais, beau cadeau de retour pour Pierre Sage.
9: Ça fait plaisir.
8: Petite leçon.
9: Mais il va avoir les valises pleines pour repartir.
8: Ah, bien sûr. Dans ce match de préparation, 3-0 pour les Lensois. Je vous le disais, le Tour de France Femmes sera à suivre sur RMC avec des intégrales tours du 1er au 9 août. Toutes les étapes à suivre sur RMC. Et on attend notamment un duel exceptionnel entre la tenante du titre, Pauline Ferrand-Prévot, et Demi Vollering, la néerlandaise qui aura soif de revanche pour faire gagner la FDJ Suez United, FDJ United Suez, l'équipe française. Justement, on est content d'accueillir une coureuse qui sera très importante dans la quête de ce Tour de France. C'est Evita Music. Salut Evita.
11: Bonjour.
9: Bonjour.
8: Merci d'être avec nous, Evita. On est à quelques jours maintenant du départ à Lausanne, donc pour cette cinquième édition du Tour de France. T'as participé à toutes les éditions, toi. Depuis que c'est revenu, t'as rien raté. Qu'est-ce que ça te fait d'être à quelques jours du départ ? Est-ce que l'excitation est en train de monter ?
11: Bah oui, un petit peu quand même. Non, le stress commence à monter. Je pense encore plus une fois qu'on sera sur place. Mais je pense que c'est surtout une grande motivation.
9: Est-ce que ça met un peu plus de pression d'être dans cette équipe des Avengers presque ? Parce que vous avez une équipe assez incroyable. On a parlé de Vollering, on parle de toi. Il y a d'autres coureuses qui sont quand même très impressionnantes. Est-ce que ça met plus de pression ?
11: Plus, je sais pas. C'est vrai que déjà, il y en a énormément vu que c'est le Tour. Voilà, c'est la plus grosse course de l'année. Et avec aussi tous les médias et le public, c'est vrai qu'il y a une pression particulière. Mais après, je pense qu'on a prouvé de belles choses cette année. Donc, ça sera que, on va dire, une pression positive.
8: On rappelle qu'il y a notamment Marie Lionnette, Juliette Berthet, la championne de France, Célia Géry qui est la pépite du cyclisme mondial. Il y a l'Allemande Franziska Koch ou la Néerlandaise Amber Krack, puis Demi Vollering et Evita Music.
9: Donc c'est ce que j'ai dit, les Avengers. Je crois que le nom est bien choisi. C'est UAE version féminine, quoi.
8: C'est un peu ça. Vous êtes vraiment la meilleure équipe du monde, on peut le dire, Evita.
11: Je pense que cette saison, c'est vrai qu'on a prouvé de belles choses en remportant la plupart des plus grosses courses et aussi notamment le Giro il n'y a pas très longtemps. Donc il nous manque une grosse course, donc on va essayer d'aller la chercher.
8: Il y a une revanche aussi à prendre pour Demi Vollering qui avait chuté l'année dernière, Demi en tout début de Tour de France. Et ensuite, elle ne pouvait rien faire face à Pauline Ferrand-Prévot qui était totalement injouable. J'imagine que cette quête-là pour une équipe française en plus et pour toi en tant que coéquipière, ce sera très important.
11: Oui, c'est vrai que c'est le gros objectif de la saison. On l'avait ciblé d'entrée et c'est vrai que après l'année dernière, on n'est pas passé à grand-chose, une deuxième place, mais c'est sûr que là, on a vraiment envie de mieux faire. Demi est en très grande forme, donc je pense que oui, il y a de belles choses à faire.
9: J'ai osé la comparaison avec UAE en version garçon. Est-ce que tu penses que ce serait possible pour vous de faire la même chose qu'eux, c'est-à-dire d'amener deux coureuses dans le top 3 de ce Tour de France?
11: C'est vraiment pas l'objectif. Non, l'objectif, c'est vraiment d'aller chercher ce maillot jaune et toute l'équipe sera vraiment dévouée à 100% pour Demi.
8: Demi Vollering qui a signé lors de la saison dernière. Elle a couru en 2025 pour la FDJ. Evita, toi, tu avais fait quatrième du classement général en 2024. Puis derrière, il y a cette signature de Demi Vollering. Donc, c'est un petit peu redescendu d'un cran ton statut dans cette équipe. Mais c'est logique quand on voit les performances de Demi Vollering. Comment c'est de courir avec elle et pour elle, justement?
11: Entre guillemets, c'est vrai que c'est assez facile parce que au final, je pense que cette année, toutes les courses que j'ai fait avec elle les a gagnées. Donc c'est vrai que ça met déjà un peu moins de pression entre guillemets sur mes épaules, même si j'ai forcément envie de bien faire. Mais c'est vrai qu'on a tout aussi énormément confiance en elle. Elle nous a vraiment prouvé que elle avait sa place de numéro un mondial. Et du coup, ouais, c'est vraiment plus une motivation supplémentaire de pouvoir concourir pour aller chercher ce maillot jaune à ses côtés.
9: Moi, je voulais savoir, c'est quoi ta course préférée? Est-ce que le Tour de France, pour toi, c'est l'événement le plus important ou tu préfères d'autres courses qui, pour toi, sont plus sympas, tout simplement?
11: On va dire que ça reste quand même la plus belle course au monde. Et c'est sûr qu'en tant que Française, je pense que c'est aussi la plus prestigieuse. Mais après, c'est vrai que moi aussi, c'est une course par étapes. Donc, c'est particulier à comparer aussi avec des courses d'un jour. On va dire qu'entre guillemets, en course d'un jour, ma course favorite, c'est l'Estrade Bianche. Mais forcément, après, si je dois choisir en course par étapes, ça restera le Tour, même si j'ai aussi des très bons souvenirs sur la Volta.
9: Et tu te rends compte de l'évolution aussi du public qui vient vous voir de plus en plus? Il y a de plus en plus de monde sur les routes. Et l'engouement, tu le ressens par rapport à ce Tour de France?
11: Ouais, carrément. Je trouve que déjà l'année dernière, on a passé un gros cap niveau public. Il y avait vraiment énormément de monde. J'étais pas forcément surprise avec le départ en Bretagne, mais au final, c'est vrai que ça a suivi vraiment tout le Tour. Donc, je pense que ça va être encore de même cette année. Et en plus, avec une arrivée au Ventoux, c'est vrai que c'est aussi une montée mythique où il y a souvent énormément de monde. Donc, hâte d'y être et de se faire pousser par le public.
8: On est avec Evita Music, coureuse de la FDJ United Suez, l'équipe de Demi Vollering qui est peut-être la favorite de ce Tour de France avec Pauline Ferrand-Prévot. Justement, Evita, je rebondis sur ce que tu viens de dire avec cette édition. Il y a le Mont Ventoux qui aura lieu et qui sera gravi pour une des premières fois dans l'histoire du cyclisme féminin. Ça a été extrêmement rare et c'est la première fois évidemment sur le Tour de France. Est-ce que tu l'as reconnu, cette ascension, et comment tu appréhendes justement cette septième étape?
11: Je l'ai pas reconnu cette année, mais j'avoue avoir déjà fait le Mont Ventoux Dénivelé Challenge. Je l'avais fait une année pour les filles, mais c'est vrai qu'on montait par saut, donc c'était quand même beaucoup plus facile. Mais après, je l'avais fait de l'autre versant encore autour de l'Ardèche, donc là, ça sera le troisième fait en course. Mais après, je l'avais fait dans les années précédentes quand j'étais un peu plus jeune. Et après, le plus important, je dirais que c'est que Demi l'est reconnu. Donc après, de toute manière, des fois, les montées dures comme ça, je m'en souviens quand même, et c'est pas plus mal de pas les avoir reconnues. De toute manière, ça se fera à la jambe.
9: Moi, je me pose la question, tu es une pure grimpeuse et on se rend compte qu'il n'y a pas énormément de col sur ce Tour de France. On parle du Mont Ventoux, oui, mais il n'y a pas énormément de col à gravir. Est-ce que tu es un peu déçu, un peu frustré ou tu te dis, c'est encore une fois, notre objectif c'est d'amener Vollering au maillot jaune et c'est tout?
11: Non, après, c'est vrai qu'il n'y a pas d'énormes étapes de montagne, mais par contre, tous les jours, c'est compliqué. On n'a pas vraiment une étape complètement plate. Et du coup, c'est ça aussi, je pense, qui pourrait être bien aussi pour notre équipe, parce qu'on a vraiment une équipe homogène et très soudée là-dessus. Et je pense que sur des étapes, déjà la dernière étape, je pense que tout peut encore se jouer pour le classement général. parce qu'elle est encore plus dure que celle de, par exemple, du Giro, la dernière étape, et on a vu que le classement général s'était complètement renversé, et avec là, quatre fois la montée du Col d'Aise, je pense qu'il peut aussi y avoir d'énormes écarts, tout comme l'étape de Villefranche, et après, voilà, il y a aussi le chrono. Donc au final, je pense que c'est bien aussi parce que ça peut aussi laisser des fois des ouvertures parce qu'il y a des étapes assez compliquées dès le début, donc pour des échappées ou des choses comme ça. Et après, pour pouvoir jouer pour le classement général, bah, il y a le Ventoux. Mais je pense qu'il peut y avoir des écarts de fait sur d'autres étapes qui peut aussi bien nous correspondre parce que Demi est aussi très, très punchy vu qu'elle a gagné aussi pas mal de classiques. Donc je pense que là-dessus, non, c'est un beau parcours, il y a de tout, donc c'est sympa.
9: On ne va pas se mentir, on aime bien Demi Vollering, mais on te préfère toi. Est-ce que c'est envisageable que tu nous ramènes un maillot à poids?
11: Bah, pour être honnête, là, je pense que c'est pas l'objectif. Comme je disais, c'est vraiment de ramener le maillot jaune. Je pense qu'une fois qu'on aura remporté le tour dans l'équipe, on pourra peut-être, voir d'autres choses. Mais ça sera vraiment l'objectif numéro un. Donc, si après ça doit venir à côté, ça sera un plus, on va dire.
8: Tu parlais du parcours, Evita, Fred aussi, très punchy avec des étapes qui annoncent de grosses batailles. Ça sera quoi votre rôle autour de Demi Vollering? C'est vraiment de l'emmener, de prendre la course en main plutôt que la Visma pour Pauline Ferrand-Prévot? C'est vraiment de montrer que vous êtes les patronnes sur ce Tour de France?
11: Bon, après, je pense qu'il ne faut pas non plus sous-estimer les autres parce que la Visma, elles ont aussi une très bonne équipe et ce ne sera pas non plus qu'un duel, je pense, Pauline Demi. Il y a aussi pas mal d'autres concurrentes à ne pas oublier avec des gros collectifs. Maintenant, le cyclisme féminin est devenu très homogène et le niveau est vraiment monté d'un cran. Donc, je pense qu'il ne faudra pas non plus sous-estimer les autres. Mais c'est sûr qu'après, on va essayer de mettre des choses en place. Je ne vais pas révéler maintenant la stratégie, mais c'est sûr que chaque seconde à prendre sur chaque étape, ça sera un objectif.
8: On est avec Evita Music, la coureuse de la FDJ, l'équipe française, mais qui a comme leader la néerlandaise Demi Vollering, meilleure cycliste du monde, surtout cette saison. J'aimerais revenir avec toi sur ton rapport à ce Tour de France-là, parce que je le disais en ouverture, que tu as participé à tous les Tours de France depuis que c'est revenu. Finalement, c'est la cinquième édition, tu es là depuis le début, depuis 2022. Est-ce que ça a changé ton rapport au Tour de France par rapport à cette première participation en 2022? On parlait de l'engouement qui devient de plus en plus fort. Toi, tu as vécu ça vraiment de l'intérieur?
11: Oui, c'est vrai que j'ai remarqué qu'au final, chaque année, il y avait de plus en plus de monde et surtout aussi que le niveau est monté très rapidement au final chez les filles. Et que c'est vrai que l'année dernière, ça a vraiment roulé hyper vite toutes les étapes. On a fait d'énormes moyennes aussi. Il y avait de plus en plus de monde aussi au niveau des médias. Je pense que les audiences sont super bonnes. Donc, c'est vraiment cool de voir que ça s'est développé dans le bon sens. Et après, c'est vrai que j'ai pas loupé une seule édition. Mais après, voilà. Au final, mon rôle a évolué chaque année, donc je ne me lasse pas non plus et je suis contente de pouvoir le faire encore cette année.
8: Et on parlait du Mont Ventoux, ça fait partie de ces ascensions mythiques du Tour de France hommes, mais qui maintenant viennent dans le Tour de France femmes. Est-ce que toi aussi, tu as envie d'avoir, je ne sais pas, d'autres ascensions mythiques, l'Alpe d'Huez, etc., d'autres, les Pyrénées aussi, pourquoi pas avec le Tourmalet, qui viennent comme ça s'incruster dans le Tour de France femmes pour prouver beaucoup de choses aussi à vos détracteurs? Et c'est Marion Rousse qui le disait, que les femmes sont capables également de monter ces cols-là. C'est important aussi pour la visibilité du cyclisme féminin.
11: Oui, tout à fait. C'était déjà une très belle chose qu'on ait eu le Tourmalet assez rapidement. Et après, au final, l'Alpe d'Huez, c'est vrai que moi, c'était un peu aussi un rêve de pouvoir faire l'Alpe d'Huez, parce que c'est pas très loin d'où j'habite maintenant. Et au final, ça reste un de mes plus beaux souvenirs avec ma troisième place d'étape ce jour-là. Mais c'est sûr que là, de faire le Ventoux, c'est aussi une montée mythique. Et après, au final, il y en a pas mal. Mais on a encore plein, je pense, de nouveaux cols à pouvoir débloquer dans les années futures.
9: Mais justement, tu parles de nouveaux cols. On avait parlé avec Marion Rousse, je crois, l'année dernière ou l'année d'avant, qui nous expliquait qu'elle allait augmenter le nombre de jours de course au fur et à mesure. Comment tu vois ça de ton œil de sportif?
8: Il y en a 9 pour cette
9: édition. Pour l'instant, il y en a 9, mais peut-être 10, peut-être 11 dans un futur proche. Comment tu vois l'évolution possible?
11: Je pense que oui, c'est envisageable et ça peut être une bonne chose. Forcément, fallait pas aller trop vite au début parce que c'est vrai que les premières années, il y avait pas mal encore d'écart. Il y avait des filles qui faisaient le Tour de France, qui des fois avaient presque un travail à côté ou qui faisaient encore des études. Donc c'était bien de le faire progressivement. Mais je pense que dans le futur, on est largement capable d'en arriver à 2 semaines. En soi, on pourrait faire 3 semaines aussi, mais je pense que 2, ça serait déjà très bien avec un jour de repos. Au final, quand c'est un peu plus court, il y a vraiment la bagarre aussi sur toutes les étapes. Donc je pense que oui, dans le futur, ça pourrait être bien d'arriver à 2 semaines et de rajouter chaque année une petite journée.
8: Evita Music, coureuse de la FDJ United Suez, qu'on attend à l'avance sur ce Tour de France Femmes qui débutera donc samedi du 1er août jusqu'au 9 août, à suivre sur RMC avec l'intégral Tour tous les jours durant toutes les étapes. Plus personnellement, Evita, comment tu te sens dans cette saison? Parce que on t'a vu notamment très à l'aise sur le Tour de Burgos, le Tour de Catalogne également.
9: Des Burgos.
8: C'est vrai que t'as vécu un petit peu en Espagne, du coup
9: je me la raconte.
8: Bien sûr. Donc, tu prends les deuxième et quatrième places de Burgos et Catalogne.
9: Elle aime bien l'Espagne, apparemment.
8: Ouais, t'adores l'Espagne, tu cours quasiment que en Espagne.
11: C'est vrai que cette année, j'ai pratiquement fait toutes mes courses en Espagne. J'ai de très bons souvenirs et c'est vrai qu'au final, je me retrouve souvent très en forme au mois de mai. Même si à chaque fois, j'ai eu quelques pépins pendant l'hiver, des moments différents. C'est vrai que c'est, je pense, une période qui me va plutôt bien avec des courses qui me correspondent bien. Donc, c'est souvent un peu le premier objectif de ma saison. Et puis après, le deuxième est tout le temps presque tourné pour le Tour de France.
8: Et en plus, tu parlais justement de ton amour un petit peu pour l'Espagne, parce que tu performes toujours là-bas. T'as une étape sur la Vuelta, t'as une étape sur le Giro. Mais il en recule là, Evita. Faut aller la chercher, cette étape sur le Tour de France. C'est un rêve, j'imagine, que t'as envie d'aller décrocher.
11: C'est sûr que c'est un objectif que j'aimerais atteindre avant la fin de ma carrière, c'est de pouvoir avoir gagné une étape sur les 3 grands tours. Donc forcément, il me reste plus que le Tour de France. J'ai déjà fait 2e et 3e d'étape sur le Tour, mais voilà, j'aimerais bien gagner encore une place et essayer d'aller décrocher une victoire d'étape dans les années qui arrivent.
9: Non, pourquoi dans les années? Cette année. Nous, on est là pour t'encourager. On veut qu'une Française lève les bras.
8: Est-ce que tu auras ta carte à jouer, Evita, ou non? Tu restes vraiment pour protéger Demi Vollering?
11: Non, c'est vraiment tout pour Demi. Après, si au fur et à mesure, en fonction de la stratégie, après, je me retrouve devant, l'échappée, elle va au bout. Je vais pas non plus m'en priver. Je vais essayer d'aller chercher aussi une belle place. Mais ça sera avant tout par rapport à comment se seront passées les premières étapes et de la stratégie mise en place par rapport à l'équipe.
8: Et j'ai une petite question pour toi, une dernière petite question. Donc on parlait de ton expérience.
9: Arrête, parce que moi j'avais plein d'autres questions.
8: Ah oui, mais bien sûr, on a plein d'autres questions, mais on en parlera évidemment de l'équipe FDJ et d'Evita sur ce Tour de France. Evita, 5e Tour de France, donc t'as une expérience assez remarquable sur cette compétition. Il y en a une qui participe à son premier Tour de France dans ton équipe, c'est Célia Géry. Je le disais, pépite du cyclisme, vraiment championne de France avec la manière. En plus, t'as connu toi, en plus le bonheur de porter le maillot tricolore. Comment vous la chaperonnez un petit peu, Célia Géry, qui n'était pas prévue de base d'ailleurs sur ce tour?
11: Non, c'est vrai qu'elle a fait une saison énorme, on peut le dire. Elle a gagné sur le Giro, elle avait commencé à Brabançonne, Chambéry. Et là, c'est sûr que de pouvoir faire son premier Tour de France avec le maillot championne de France, je pense qu'elle va vraiment vivre quelque chose d'exceptionnel. C'est vraiment un talent et un diamant brut. Donc, c'est sûr que là, elle a déjà fait son premier stage altitude avec nous. Elle a pris beaucoup d'expérience, mais elle apprend vraiment super vite. Et c'est vrai qu'au final, je pense que d'elle-même, en fait, elle a quelque chose qui fait qu'elle a la science de la course. Donc, elle arrive toujours à savoir ce qu'il faut faire, où il faut se faire, même malgré son très jeune âge. Donc, je pense qu'elle va vraiment apprendre très vite.
8: Ouais, 20 ans seulement, Célia Géry.
9: Il y a de plus en plus de jeunes qui performent rapidement, quand même, même dans les sports où normalement, justement, le cyclisme, c'est pas forcément le sport où on performe le plus jeune. Et je trouve ça très impressionnant.
8: Ouais, tu sens le changement aussi, toi, Evita, chez les femmes. On parle beaucoup des hommes avec Paul Sexas, Paul Magnier. Ils sont tous jeunes. Ils ont, à moins de 20 ans, ils performaient déjà. Là, on a Célia Géry. Tu sens quand même qu'il y a un souffle nouveau et que les jeunes générations, les très jeunes générations, poussent déjà?
11: Oui, ça vient aussi, je pense, grâce au développement du cyclisme féminin, parce qu'au final, moi, quand j'étais plus jeune, il n'y avait pas d'équipe au final professionnelle, donc j'avais pas pour objectif de devenir cycliste professionnelle et de faire le Tour de France, parce que ça n'existait pas. Que maintenant, dès le plus jeune âge, elles peuvent se dire, mon objectif, c'est de devenir cycliste professionnelle, donc elles se donnent forcément aussi plus de moyens, et après, il y a eu l'évolution un petit peu de tout aussi avec les capteurs de puissance et après, elles arrêtent aussi du coller-coll de plus en plus tôt parce que il y a un salaire et un statut qui va avec. Donc forcément, tout ça a fait que le niveau a monté très très vite.
8: Départ de Lausanne, arrivée en Suisse, ce Tour de France femme à vivre sur RMC, les 9 étapes dans l'intégral tour du 1er au 9 août. Merci Vita Music d'avoir été avec nous, c'était un plaisir de t'avoir. On te souhaite évidemment bonne chance et tout le bonheur du monde.
9: Et une victoire.
8: Mais non, il y a un maillot jaune à aller chercher une victoire.
9: Oui, mais moi je m'en fous. Je la connais pas.
8: Mais tu sais quoi, de toute façon, c'est une équipe française où ce sera pour les Ferrand Prévost. C'est comme ça, on sera content quoi qu'il arrive. Merci Vita Music d'avoir été avec nous dans l'Intégral Sport. 19h46, c'est terminé. Tiens, dans ce match de préparation entre Crystal Palace et le RC Lens, Antoine Brard.
10: Oui, 3-0, ça n'a pas bougé après la pause fraîcheur. Donc 3-0, deux buts, Dodson Edouard, un autre de Bulatovic. Et voilà, donc les rencontres, les retrouvailles entre le RC Lens et Pierre Sage tournent donc à la faveur des Lensois, avec une équipe qui ressemble d'ailleurs très fortement à ce que proposait Pierre Sage avec le RC Lens l'an dernier. Donc c'est aussi une indication sur le style de jeu adopté par Dino Topmöller. Et puis un petit mot sur les supporters, parce qu'ils sont très drôles. Il y a beaucoup de supporters, les 100 et or, on sait, ils sont à chaque fois partout. Ils sont dans les tribunes de Como en train de faire des chenilles à la queue leu leu, ils dansent. Et à mon avis, ils vont pouvoir peut-être retrouver un petit peu Pierre Sage.
8: Merci Antoine. Donc victoire 3-0 du RC Lens, un match de préparation des 45 minutes parfaitement géré face à Crystal Palace.
9: C'est fait.
8: L'équipe de Pierre Sage, voilà. Il a bien travaillé au moins Pierre Sage.
9: Voilà. Mais en fait, il a bien pris l'hôtel, il a bien pris tout ce qu'il fallait.
8: Allez, 19h47 sur RMC, on se retrouve dans un instant pour parler Mercato. Les dernières infos, vous les donnerez avec Clément Brossard. À tout de suite sur RMC.
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8: Merci d'être avec nous sur RMC, il est à 19h50 exactement. Fred Weiss est là, Fred Weiss.
9: Je suis là.
8: Excellent sur le Tour de France féminin. Tu vas suivre.
9: Mais je vais vraiment suivre, ouais.
8: T'as une préférence pour suivre le Tour de France femme
9: que
8: le Tour de France
9: femme? Ouais, c'est un petit peu moins long. Je trouve que c'est un petit peu long, le Tour de France à suivre. Tu vois, ça m'endort un petit peu l'après-midi. Alors que là, 9 jours, je peux me concentrer.
8: Et pourtant, t'as demandé à rajouter des étapes à Evita Music.
9: Oui, mais en fait, moi, ce que j'aimerais, c'est 15 jours. Je trouve que 3 semaines, c'est trop.
8: Ouais, c'est. Ouais, bon. Je suis pas d'accord avec ça.
9: Oui, mais tu n'y connais rien en cyclisme. C'est pas comme si tu faisais un podcast sur le cyclisme. Tu connais rien.
8: Non, pas du tout. Évidemment, le peloton RMC a retrouvé, le peloton RMC. On fait le bilan des surprises de ce Tour de France qui est sorti hier, le Tour de France Femmes à vivre sur RMC tous les jours entre 15h et 18h, entre le 1er et le 9 août. Merci, Fred. Tiens, on va parler football. Sur les derniers mouvements donc et les dernières infos de la journée avec les membres.
16: Salut Johan, salut Fred.
8: Allez, c'est parti pour le Mercato Show.
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8: Et on va commencer, pas par un club, mais par une sélection nationale, parce qu'en pleine tempête, la Nationale a trouvé son sélectionneur.
16: Ouais, c'était pas italien ce qu'on vient d'entendre. Non, c'était du français. Bon, on rappelle que la piste qui menait à Andrea Pirlo a été abandonnée hier à cause des liens de l'ex-milieu de terrain avec un site de paris sportif russe. C'est en partie la raison du choix de la fédération. C'était le choix de la doublette Maldini-Leonardo, qui a donc démissionné. Pas d'Andrea Pirlo. Paolo Maldini sera remplacé par Claudio Ranieri au poste de directeur technique. Quant au sélectionneur, il devrait se nommer, attention surprise, Roberto Mancini. On est loin de la nouveauté. C'était le choix de départ du président de la fédération, Giovanni Malago. Il l'a affirmé ce mardi, Mancini, de retour donc après son passage sur le banc de la Nationale et de 2018 à 2023. Il avait remporté l'Euro 2021, on s'en souvient, avec la Squadra Azzurra.
8: Mais bien sûr qu'on s'en souvient, face à l'Angleterre. Eh oui, exact. Dans un Euro un petit peu particulier. Retour en
9: ça
8: France.
9: Ça se passe bien en Italie, hein. Tout va très bien.
8: C'est pas mal.
16: Nous on a Zizou et puis on laisse les dégâts aussi.
9: Exactement, on est content pour eux.
8: Allez, on revient en France à Marseille. Dans un premier temps, Bruno Genesio, qui était en conférence de presse ce matin, le nouvel entraîneur marseillais, a évoqué le mercato et ses ambitions avec l'OM.
16: L'OM qui fait face à un encadrement de sa masse salariale, on le sait, qui devrait voir revenir ses défenseurs internationaux également, Leonardo Balerdi et Naïef Aguerre, de bons signaux, alors que Bruno Genesio a perdu ses forces offensives, Mason Greenwood, Pierre-Emerick Aubameyang, Meyang, Amel Junior, Traoré, des cadres en moins donc, mais l'ex-entraîneur du LOSC souhaite s'appuyer notamment sur la paire Guiri-Pechao. Je vous propose de l'écouter.
22: Si vous êtes entraîneur, il y a deux aspects. Il y a l'aspect sportif et forcément quand vous avez des bons joueurs, vous avez envie de les garder. Je serais très heureux d'avoir à ma disposition Igor et Amine dans le secteur offensif. Après, il y a le deuxième aspect, c'est l'aspect financier qui n'est pas de mon domaine, qui est du domaine de mon président, puisqu'on connaît les contraintes fixées par la DNCG. Et là-dessus, j'ai pas de prise. Mais évidemment que pour moi, forcément, quand vous êtes entraîneur, vous avez plus de garanties à garder des bons joueurs et avoir aussi une certaine ossature. C'est important aussi d'avoir plusieurs joueurs qui connaissent le club, qui connaissent le contexte marseillais, qui connaissent la Ligue 1, qui ont une expérience et c'est important.
16: Vous avez vu, on entend presque les cigales derrière.
9: On est à Marseille.
16: Il a également été sondé sur l'objectif du club, Bruno Genesio, vous allez l'entendre. On est loin, Fred, Johan, des propos entendus dernièrement comme quoi il fallait lutter avec le Paris Saint-Germain pour le titre.
22: Podium top 4, non, mais j'ai parlé d'Europe. Je sais que ça a pu être mal interprété, mais l'Europe, ça va de la première place à la sixième, voire à la septième. Donc quand je parle d'Europe, ça ne veut pas dire que je me cantonne à la petite, entre guillemets, Coupe d'Europe. On va faire du mieux qu'on peut, mais je crois que Marseille doit être européen, quelle que soit sa situation financière. On parle d'ambition, c'est un club où on se doit d'être européen chaque année et forcément d'essayer d'aller jouer le plus haut possible.
8: Européen, d'accord, Fred, mais sixième ou septième pour l'Olympique de Marseille,
9: ça me fait pas rêver. Alors encore une fois, il y a des conditions. Hein. Ils ont une masse salariale qui est encadrée. C'est un petit peu compliqué. Mais quand on est à Marseille, entendre ce discours, je pense que ça doit être extrêmement difficile à passer. Et entre 2 et 7, c'est pas exactement la même chose. C'est pas exactement la même Coupe d'Europe. Donc j'avoue que ça me choque. Moi, personnellement, fan de l'OM, parce que je viens de Limoges, donc c'est à peu près pareil. C'est le même bordel.
8: À côté.
9: C'est, alors non, mais c'est par rapport les deux clubs, c'est à peu près pareil. C'est les mêmes embrouilles. Ça me choque un peu. Quand même.
8: Une dernière info, on reste sur l'OM, concernant Facundo Medina, Clément.
16: Ah oui, pour terminer sur l'Olympique de Marseille, un mot pour vous dire que le latéral argentin vice-champion du monde en titre est suivi de très près par le Bayer Leverkusen, selon les infos du Fosséen et de Foot Mercato, acheté 18 millions d'euros, donc Marseille ne compte certainement pas le brader. Et puis, juste change d'Olympique avec Luis Openda, souvenez-vous, c'est l'ancien attaquant de Lens, c'est officiel, depuis un peu plus d'une heure, l'OL a trouvé un accord avec la Juventus de Turin pour un prêt de l'attaquant belge, un prêt payant à hauteur de 3,5 millions d'euros. Donc les supporters peuvent déjà acheter son maillot, hein, il portera le numéro 17. Voilà. Donc vous trompez pas de numéro, on sait que parfois les supporters se trompent un peu de numéro. Openda, numéro 17, à Lyon cette saison.
9: Ne le précise pas trop, hein. Moi j'adorerais voir des mecs avec le mauvais numéro. ça me ferait beaucoup rire.
16: C'est un petit malin.
8: Des nouvelles concernant le dossier Bradley Barcola, qui a plus que jamais en tête Les Reds de Liverpool.
16: Il ne prolongera pas au Paris Saint-Germain, avec qui il est sous contrat jusqu'en 2028. C'est ce qu'on vous annonçait hier sur le site rmcsport.fr notamment. Aujourd'hui, on vous apprend qu'il n'y a pas d'accord contractuel trouvé entre Barcola et Liverpool, mais que le joueur a fait des Reds sa priorité en cas de départ du Paris Saint-Germain. Paris gourmand, 170 millions d'euros demandés par le PSG pour voir partir sa pépite française.
8: C'est le meilleur choix possible pour Bradley Barcola de signer à Liverpool ?
9: Ben en fait, sa volonté, c'est d'être sûr d'être titulaire. Il a quand même plus de probabilité d'être titulaire à Liverpool, donc je pense que c'est un bon choix. Après, encore une fois, moi, j'aurais préféré qu'il reste à Paris, continuer à avoir des ambitions, et c'est un joueur qui est quand même intéressant.
8: Un autre jeune Français qui pourrait rejoindre la Première Ligue prochainement, c'est le Toulousain Dayan Métallier. Il devrait remplir les caisses du TFC.
16: Ah oui Fred, on connaît le contexte économique du football français en ce moment, et quand la Première Ligue arrive à coups de millions, c'est difficile de résister, de conserver ces jeunes joueurs. C'est une info RMC Sport qui est allée dénicher notre Fabrice Hawkins préféré, le pitchoun Dayan Métallier, 20 ans, s'est mis d'accord avec Sunderland pour un contrat de 5 ans. Sunderland coaché par le Français Régis Lebris, tout juste promu en Première Ligue, et qui est d'ailleurs dévoilé aujourd'hui son magnifique maillot, prochain maillot domicile, vintage, sublime. Je vous conseille d'aller jeter un petit coup d'œil, on adore. Coup de l'opération pour Dayan Métallier à Sunderland, autour des 30 millions d'euros, bonus compris. Il pourrait devenir la plus grosse vente de l'histoire du TFC.
9: C'est incroyable. je suis estomaqué parce que le mec a 20 ans, tout de suite il prend son transfert, c'est 30 millions, bonus compris. Waouh. Mais on se fait piller quand même, hein, par ces Anglais qui ont beaucoup d'argent.
16: On met de l'argent aussi dans les caisses des clubs français qui en ont besoin. Quoi.
9: Oui, je suis d'accord, mais à un moment, on aimerait bien garder nos pépites aussi un petit peu.
8: Ça te dérange ça, quand même?
9: Par définition, ça me dérange, bien sûr.
8: Non, faut pas de vitesse, finalement.
9: Oui, voilà, c'est ça. Mais, c'est la vie des clubs français. Et comme tu disais, on est dans une crise économique du football français, donc on n'a pas trop le choix.
8: Merci Clément Brossard.
16: Je vous en prie, à bientôt.
9: Merci beaucoup.
8: Et merci Fred Weiss d'avoir été avec moi dans l'Intégral Sport.
9: Je veux dire bonjour à François Pinet.
8: Bien sûr, François Pinet.
1: Bonjour. Alors moi, j'ai appris qu'on disait Fred Weiss maintenant. Mais j'ai toujours dit Fred Weiss.
8: Merci François.
1: Tu m'as jamais repris, Fred.
9: Mais je t'ai jamais repris parce que t'es le boss des grands gueules. Je disais rien, je venais d'arriver, tout ça. Maintenant, tu te trompes. Tu risques d'avoir un problème.
1: Ok, Fred Weiss, c'est noté.
8: Ouais, t'es le patron du foot maintenant, un petit peu, François Pinet, qui a encore des étoiles dans les yeux d'avoir vu Zinedine Zidane ce matin.
1: Bah, lui aussi, toujours aussi charmant. Lui aussi, il a des étoiles dans les yeux ce soir de m'avoir croisé, sans doute.
8: Et là, c'est un after-foot spécial, Zidane.
1: Évidemment, ce soir, Johan, puisque Walid Acharchour, Kevin Diaz, Maxime Chano, on va sortir aussi Daniel Riolo de ses vacances pour venir nous commenter cette conférence de presse. Est-ce que c'est un sans faute pour Zizou? Venez nous dire ce que vous en pensez, vous qui avez suivi cette conférence de presse sur RMC tout à l'heure. On parlera aussi bien sûr du jeu de Zinedine Zidane. Est-ce qu'avec Zizou les Bleus ont l'assurance de bien jouer? On ira au fond des choses, comment ça se passe avec le Real Madrid notamment. On en parlera évidemment avec vous au 32-16, donc n'hésitez pas. After Foot spécial Zidane de 20h jusqu'à 23h, et on attend évidemment toutes vos réactions.
8: Et restez bien avec nous sur RMC. Merci Fred Weiss. 19h58, L'Intégral Sport, c'est fini, mais l'Afterfoot spécial Zinedine Zidane arrive dans un instant.
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1: L'afterfoot débute dans un instant. On est en direct. 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
1: Salut à toutes et à tous, très heureux de vous retrouver pour cet after foot exceptionnel ce soir jusqu'à 23h en direct sur RMC, sur YouTube, sur After Foot Télé. Et puis la soirée qui va se prolonger même jusqu'à 1h du matin, puisque figurez-vous qu'entre 23h et 1h du matin, il y a un after foot spécial à Casablanca en marge de la Coupe d'Afrique des Nations féminines avec Karine Galli et plein d'invités. Ça y est! Les Bleus ouvrent officiellement la page Zinedine Zidane. Il a été présenté aujourd'hui. Vous avez pu suivre sa conférence de presse en direct tout à l'heure sur RMC. Est-ce que c'est un sans faute selon vous? Venez nous le dire. On attend vos réactions au 32-16 dès maintenant sur le WhatsApp RMC 06 12 424 424 et sur le chat de YouTube. Qu'est-ce que vous avez pensé de ce grand oral? On va se projeter également. Est-ce que les Bleus sont assurés de bien jouer avec Zidane? Doit-il mettre Mbappé au cœur de son projet? Et puis venez aider Zizou à faire sa première liste des Bleus en septembre prochain. Qui est-ce qu'il doit appeler? Qui doit être la surprise peut-être du mois de septembre avant les premiers matchs de Zinedine Zidane sur le banc de l'équipe de France? Avec nous dans l'after, ils sont là, Walid Acharchour. Salut Walid.
13: Salut François, salut tout le monde.
1: Tout va bien?
13: Tout va bien, Zidane a été intronisé aujourd'hui, tout va bien.
1: Heureux.
13: C'était le Zidane Day.
1: C'est ça, c'est toujours
13: le ZZD.
1: Le Zidane.
13: Voilà, les idées, exactement.
1: Kevin Diaz, qui y a aussi un Z, tiens, est avec nous. Salut Kevin.
28: Salut à tous.
1: Salut à tous, tout à fait.
28: C'est bon, ça.
1: Ça commence bien. Et puis Maxime Chano est là. Salut Maxime.
29: Plus sort, salut à tous.
1: Maxime qui était avec nous pour suivre cette conférence de presse, ouais. Qui d'ailleurs prend parfois un peu le contre-pied, tu nous le diras, sur Zizou sélectionneur. Hein, parce que c'est vrai qu'on on entend beaucoup de choses positives, on n'a pas envie de critiquer, mais toi, tu as déjà commencé à critiquer.
28: Maxime aime bien les contre-pieds.
29: Non, c'est pas vrai. C'est que j'ai un peu peur pour la légende Zidane.
1: Non, on parle.
29: Il se met un peu en danger, mais bon, c'est le choix logique.
1: Alors, normalement, Daniel Riolo viendra nous rejoindre. Il est en vacances actuellement, mais forcément, pour un événement comme ça, on ne pouvait pas.
28: On le sort de côté.
1: On va sortir de
28: Zidane le
1: retraite. Bah, ouais, on va essayer.
28: Zidane le sort de ses vacances. C'est prévu. Zidane le sort de ses vacances.
1: Voilà, c'est prévu. Exactement. Et puis, on sera aussi avec Luis Fernandez dans l'after dans quelques instants. Lui qui a joué d'ailleurs sous les ordres d'une autre légende et qui a joué avec Michel Platini, on s'en souvient. On fait souvent la comparaison Platini-Zidane.
29: C'est ce que ça a donné. Hein.
1: Voilà, ça n'avait pas forcément fonctionné. On demandera quand même à Luis Fernandez si c'est comparable dans quelques instants. Et puis, promis, on parlera aussi des autres actus du jour en foot. Il y en a quelques-unes à vous donner, notamment concernant Barcola. On entendra Bruno Genesio qui s'est exprimé, l'entraîneur de l'OM, sur le mercato de l'Olympique de Marseille. Et puis, enfin, un nouveau sélectionneur pour l'équipe d'Italie. C'est pas Didier Deschamps. Mais non, ça aurait été marrant ça d'ailleurs, que ce soit Didier Deschamps en même temps que la présentation de Zidane. Non, c'est Roberto Mancini qui reprend du service en Italie. On en parlera à la fin de cet After Foot. Mais pour commencer, vous n'avez peut-être pas entendu cette conférence de presse. On va vous faire écouter évidemment les meilleurs moments et notamment les premiers mots de Zidane qui a répété, c'est vraiment ce qu'il faut retenir, que c'était un rêve pour lui d'être aujourd'hui sélectionneur et qui attendait ce moment depuis très longtemps.
30: J'ai toujours regardé cette équipe de France comme un supporter, mais aussi comme un futur entraîneur. Je vais pas vous le cacher, de toute façon, je l'ai dit, je l'ai toujours dit, quand j'ai pas pris un club pour ça. La seule chose que je voulais faire après Madrid, c'est entraîner l'équipe de France. Et je m'y suis tenu. J'avais des opportunités, je pouvais très bien avoir un projet, suivre un projet pendant 2-3 ans. Je savais que Dédé était là, en place. Une fois qu'il a pris sa décision, dès le lendemain, de toute façon, j'étais animé de pouvoir être le suivant après Dédé.
1: Voilà, Zinedine Zidane qui a répété qu'il était ému, même si ça ne se voyait pas toujours. Il a fait d'ailleurs rire un petit peu la salle à ce moment-là. Est-ce que c'est un sans faute, Walid, pour toi, cette conférence de presse de Zidane?
13: C'était une,
7: une conférence de presse JT de 20h, un peu TF1. Il fallait se présenter à la France. Moi, je suis pas le plus friand de ces conférences de presse, parce que moi, je vais attendre quand Zidane va nous parler de son style, de son jeu, de ce qu'il a réappris aussi pendant ses 5 ans d'inactivité. Est-ce qu'il a rafraîchi un peu son logiciel? Toutes ces discussions-là vont surtout me plaire, moi, sur les prochaines semaines. Maintenant, ça fait toujours bizarre de voir Zinedine Zidane, vu que moi, je l'ai connu adolescent et en équipe de France, et tous ces souvenirs qui reviennent à la surface quand on revoit Zidane dans les bureaux de la 3F, avec l'aura qui dégage, le charisme qui dégage. C'est un sans faute. Oui, il n'y a pas eu de faute majeure. Moi, je trouve que il a mis beaucoup d'émotions. J'étais même surpris que dans son ton de voix ou même dans ses blancs, qui pouvait accompagner ses phrases, de montrer que intérieurement, l'excitation de devenir le sélectionneur de l'équipe de France était en lui depuis 5 ans. Je pense qu'il s'était très très bien préparé aussi. Il a eu le temps de se préparer médiatiquement à cette conférence de presse là. Voilà, il n'y a pas eu de grabuge. Il nous a pas donné énormément sur le plan du jeu, mais
1: il a dit quelques petites phrases.
7: Voilà, il y a deux trois subtilités, mais on savait que s'il venait là, c'était d'abord pour véritablement se présenter, à faire cette transition avec Didier Deschamps, et que derrière les choses sérieuses allaient commencer.
1: Ouais, après il a été, et tu le dis, c'est vrai, sincère. Quand même, il y a de la sincérité.
7: L'amour du maillot bleu.
1: C'est ce qu'on a ressenti.
7: Oui, l'amour du maillot bleu, ce que représentait l'équipe de France pour lui dans sa carrière, quand on lui a posé la question, qu'est-ce que ça représentait? Est-ce que c'était le meilleur jour de sa vie professionnelle? Il a dit oui très très rapidement. Donc vraiment, il a accentué là-dessus, sur cette force qu'il avait avec l'équipe de France, qui l'a accompagné toute sa vie de joueur, et que malgré les 3 Ligues des Champions avec le Real Madrid, ce qu'il faisait aujourd'hui, c'était le sens de sa vie professionnelle, et que ça vie professionnelle prenait tout son sens aujourd'hui. Donc c'est vrai que c'était assez fort. Il a aussi parlé des 5 années où il a refusé toutes sortes de projets pour véritablement attendre l'équipe de France. Il l'a dit à plusieurs reprises, il a dit qu'il a balayé d'un revers de main très rapidement, parce que pour lui, ce qui comptait, c'était uniquement l'équipe de France. Donc il y avait vraiment cet amour prononcé pour cette sélection qui était prenant pendant toute la conférence de presse, et c'était assez émouvant.
1: C'est ça le message qu'il a voulu faire passer, c'était ça, vraiment. J'attendais ce moment avec impatience, même d'ailleurs s'il avait pu prendre les rênes des Bleus un peu plus tôt.
7: Oui,
1: on a senti que.
7: On a senti quoi, il attendait depuis un moment.
1: Il était prêt, parce que dès l'annonce de la fin de Didier Deschamps, il l'a dit aussi.
7: Les 4 ans de Noël Le Graët, je pense qu'après 2022, il s'est mangé le plus 4, là, le plus 4 ou Uno, qui a fait très très mal, je pense.
1: On
7: le sentait un petit peu dans sa conférence de presse.
1: Kevin?
9: Non, mais c'est sûr que de toute façon, c'était un beau moment pour Zinedine Zidane, et ça se voyait. Et on se demandait comment, ça fait longtemps, c'est pas quelqu'un qui parle beaucoup, donc on se demandait dans quel état d'esprit il arriverait. Et on l'a vu dans un état d'esprit très positif. Alors bien sûr, toujours très intelligent dans sa communication, et surtout très classe et très sincère. Et il a d'abord, avant même de parler, dit un mot pour les gens qui sont victimes des incendies, parce que c'est en plus une région qui lui tient à cœur, puisqu'il a grandi une partie de sa vie en Gironde. Donc déjà ça, c'était bienvenu. Et puis après, il a dégagé de la sincérité. Et moi ce soir, j'ai envie de parler avec les gens qui n'ont pas aimé sa conférence de presse. Donc s'il y en a qui nous appellent, parce que j'ai lu à droite à gauche, j'ai entendu Maxime qui dit il n'a pas beaucoup parlé de Dieu, mais on n'était pas là pour parler de Dieu, on était là pour le présenter et pour évoquer comme ça, de façon assez vague, les sujets qui reviendront. Il l'a très bien dit dès la rentrée, mais je suis désolé. Alors je comprends ceux qui sont très très fans du prédécesseur, que ça les agace, que certains soient enthousiastes à voir un successeur comme Zidane prendre le poste de l'équipe de France. Mais aujourd'hui, quand tu suis la journée d'aujourd'hui, la petite vidéo de la FFF, je suis désolé, moi je suis un enfant de France 98, c'est mon football en fait. C'est mon football, c'est notre football. À nous les 35, quarantenaires, même les cinquantenaires ou plus, il y en a qui ont grandi plus avec Platini, comme c'est le cas de Daniel ou des plus anciens de l'after, mais nous c'est la génération Zidane. C'est la génération Zidane parce que ça représente beaucoup, et c'est un gars qui a toujours aimé le maillot de l'équipe de France, aimé l'équipe de France, et qui a toujours eu cette simplicité, cette sobriété de le dire de façon très simple, et parce que c'est quelqu'un de simple, malgré quand il rentre dans une pièce, que ce soit ou pas éteint ou allumé, la lumière elle s'allume en fait. Et ça, il y en a que ça agace, il y en a que ça agaceront toujours, mais comme il l'a dit, lui c'était un numéro 10, et il voulait dire c'était pas un numéro 6 quoi.
1: Ah, tu penses que c'est, il y avait un message sous texte.
9: Je sais pas, mais en tout cas, moi, je l'ai pris comme ça.
1: Bon, en tout cas, l'appel a été lancé. Hein, si certains, et vous avez le droit.
9: Il y en a, j'en ai lu plein.
1: Peut-être qu'on en fait trop, d'ailleurs.
9: Il y a des gens qui trouvent qu'on en fait trop.
1: Ça va, il a rien dit.
30: Le problème, c'est que Kevin, t'es pas obligé d'être agaçant comme ça sur Didier Deschamps et de faire exprès d'être récurrent. On arrive à 20h09, on parle de Zidane, tu envoies 2-3 piques à Deschamps et tout, etc.
9: Ça veut dire que les gens qui sont pas satisfaits de cette conférence de presse, bah, ils seront jamais satisfaits. En fait, on a compris. Après, ça fait une journée, ils seront pas satisfaits.
30: Après, moi, je l'ai dit récemment quand on disait est-ce qu'il va être intronisé ou pas tout de suite ou à la rentrée. Moi, j'expliquais que. Je l'aurais vu moi un peu plus tardif cette conférence
9: là,
30: de presse.
9: Très bien.
30: Oui voilà. Ça a été vraiment une conférence de presse, JT de 13h, JT de 20h, voilà pour essayer de se représenter.
9: Très juste.
30: Oui voilà. Dans ce qu'il voulait sur cette conférence de presse, elle a été parfaite.
6: Ouais, certains parlaient d'ailleurs de masterclass.
30: Mais maintenant, moi, sur le football, etc., sur ce qu'il va mettre en place.
9: Oui, ça y est.
30: En fait, c'est pas une conférence de presse after foot, quoi. C'est pas une conférence de presse pour nous, en vérité.
9: Un peu quand même.
30: Moi, à part les souvenirs, comme l'a dit, tu vois, tout ce qui se passe sur les réseaux sociaux, la nostalgie.
1: Je suis pas d'accord, mais c'est une conférence. Non, mais c'est un exercice aussi pour lui. Il était attendu là-dessus.
9: Mais c'est un exercice qui est
30: réussi. Il démarre pas.
6: Je suis pas d'accord
9: avec Zidane, c'est un introverti.
6: On l'a vu qu'il a énormément progressé sur sa communication, sur ses conférences de presse. Et là, ça a été exactement le cas. Il y a un certain qui parle de masterclass, on n'en est pas loin. Il a été juste dans tout ce qu'il a dit. Alors, c'était très préparé, on l'a vu. J'ai eu un peu peur, je vous cache pas, au début, quand Philippe Diallo a pris la parole, avec le tempo qu'il a lancé la conférence de presse. Je sais pas si t'es d'accord avec moi, mais je pensais qu'on allait être là pendant 1h30.
1: Ouais.
6: Finalement, ça va. Zidane a derrière vite repris le relais et ça s'est bien passé. Ben, c'était une masterclass dans la mesure où est-ce qu'il a été très juste. Tu l'as dit, il a donné un hommage à Didier Deschamps, chose que Deschamps n'a pas fait, par exemple. C'est un petit peu un passage de témoin. Je trouvais que c'était intelligent de sa part. Il a parlé.
1: Il n'allait pas dire non plus si tu voulais qu'il dise un petit message à Zidane.
6: Je veux dire, Mbappé a fait un tweet aujourd'hui en disant bienvenue chez toi.
30: Interview de fin avec Virginie Saint-Cylie à AMC, il aurait pu dire voilà, je sais qu'on connaît le prochain, je lui souhaite
1: Zizou, il ne peut pas dire Zidane alors que personne ne le savait.
30: Tout le monde savait, mais il peut quand même dire bonne chance à mon successeur. Tu vois, pour le coup, François, autant je trouve Kevin écœurant, autant là, en fait, Deschamps, quand il a envie de faire, il a quand même dit j'ai décidé, je fais. Il aurait pu dire
1: c'est plus facile ou pas Zidane,
30: ou le prochain, avec un petit clin d'œil, je souhaite au prochain.
1: C'est plus facile à Deschamps de dire bravo à Deschamps, une fois qu'il est parti, de voir Deschamps, de dire le fois qu'il est parti, de voir Deschamps justement
6: réagir à la parole, en tout cas à ce qu'a dit Zidane par rapport à Deschamps, parce qu'il a quand même été élogieux par rapport au travail de Deschamps et de Laurent Blanc. D'ailleurs, il a mis Blanc aussi en avant, tu vois, comme quoi c'est un petit peu la suite logique d'Aimé Jacquet, entre guillemets, hein, parce que c'est lui qui les a biberonnés.
30: Les enfants de 98.
6: Exactement, mais pour revenir à la conférence,

0: Évidemment, il est arrivé plus que préparé, tu le sens.
1: Mais toi, pour toi, c'est pas un introverti, Zidane. Il adore ça. Demain, il va te le refaire.
0: Alors, introverti, je ne sais pas, je peux pas dire que c'est un introverti.
1: Non,
0: mais il se présente comme un introverti.
1: On voit que c'est pas quelqu'un qui adore ça. Donc, ça veut dire que
0: mais ça veut dire que peut-être il maîtrise la conférence de presse. On l'a vu au Real Madrid. En plus de ça, il l'a fait en français dans sa langue maternelle.
1: Mais là, comme l'a dit Walid, je vais pas dire qu'il y avait des trémolos dans la voix non plus, mais il y avait quand même de l'émotion. Il l'a dit.
0: Ça n'a rien à voir. C'est qu'il est ému d'être là.
1: Déjà, il a été très bon. Il a commencé par un sourire. Je sais plus, il a fait une petite blague ou je sais pas, il y avait un truc, vous inquiétez pas, ça va le faire ou je sais pas. Il a commencé par un sourire, donc il a détendu tout le monde. Il sait qu'en face de lui, les mecs, ils ont une légende, voilà, un mec que tu regardes comme ça, que t'es 70 ou une dizaine d'années, voilà, si tu reconnais le gars, forcément, déjà tu le regardes de façon particulière. Et après, je te dis, moi, j'ai au contraire, même sur le jeu. Alors moi, je pense que Diallo l'a un peu mis dans la sauce. Parce que Diallo qui dit ouais j'ai rencontré Zidane, ah ouais. Il m'a dit je sais comment gagner, ouais. Mais dis pas ça président, faut pas dire ça là.
2: On parle beaucoup de Zidane, mais Diallo c'est l'avènement de Diallo.
1: On l'a bien
2: senti comment il introduit Zidane. Ah oui. C'est son sélectionneur. Après janvier, on a été se voir. Il explique un petit peu les détails.
3: Très vite.
2: J'ai l'impression qu'il veut reprendre le storytelling de la Fédération française de football après ce qu'a fait Deschamps, notamment sur sa fin où il expliquait j'ai décidé. C'est pas mon choix, mais c'est pour l'équipe de France, etc. Tu sens qu'il s'est passé des choses entre Deschamps et Diallo sur la fin. Et lui-même, voilà, cette transmission de témoins en prenant des œufs en marchant sur des œufs sur tout ce qu'il va dire sur Deschamps. Et par contre, avec Zidane, tu sens que le sourire revient de la part de Philippe Diallo. Il y a une vraie fierté d'être le président qui intronise Zidane en tant que sélectionneur de l'équipe de France. Donc, le moment le plus fort, c'est le featuring Diallo-Zidane.
0: Tu peux le tourner d'une autre manière, Walid. Tu peux aussi te dire que finalement Zidane est bien au-dessus de Diallo, ce qui n'était peut-être pas forcément le cas avec Deschamps. Alors j'entends, les gens vont me tomber dessus, mais il y a une réalité, c'est que Zinedine Zidane a la même chose que Platini, c'est des légendes, voilà, c'est des gens que tu peux pas toucher. Et c'est vrai que moi j'ai le sentiment que la manière dont Diallo regardait Zidane, ça avait presque l'impression qu'il y avait trop de respect vis-à-vis de lui.
2: Bien au-dessus, je suis pas sûr.
0: Le rapport de force entre Zidane et Diallo, on a le sentiment que c'était le jouet à Diallo.
2: Non, non, pour le coup, moi je pense que Diallo est un président beaucoup plus fort sans Deschamps qu'avec Deschamps. Parce qu'en fait, Deschamps, c'était Noël Le Graët qui l'avait intronisé. Il avait donné cette prolongation et Diallo était un intérimaire en fait, et Deschamps l'a pas respecté, l'a très peu respecté, parce que l'homme le plus important de la vitrine de l'équipe de France, c'était Didier Deschamps, et Diallo quand il arrive, c'est un quidam. Et là, moi, je pense qu'au contraire, avec les discussions qu'il y a eu avec Zidane, alors bien évidemment Zidane, l'aura, le charisme, etc. Demain, il y a un choix à faire. Voilà, on sait très très bien sur l'histoire d'importance, mais par rapport à Deschamps et par rapport à la trajectoire de carrière de Diallo, pour moi, il est beaucoup plus proche d'un président de Fédé aujourd'hui, avec le fait d'avoir fait un choix logique, hein, mais d'avoir mais mis en œuvre.
1: Mais vous êtes d'accord qu'il l'a mis dans la sauce avec cette phrase?
2: Oui, je vais penser maintenant que tu me dis ça.
1: Mais oui, mais tu peux pas dire ça se dit, un entraîneur peut te dire ça, mais le dis pas à la première conférence de presse. Parce qu'en fait, c'est très maladroit.
2: Sur l'histoire introverti ou pas introverti, oui, il est introverti, mais moi j'ai l'impression que, comment tu parles de Zidane, le mec, il a fait deux passages au Real Madrid, il a connu des tempêtes au Real Madrid, etc.
3: C'est pas un mec qui arrive, l'entraîneur de Blanc-Mesnil est plus à l'aise devant les micros, mais c'est pas un mec, enfin Blanc-Mesnil ou autre, mais c'est un exercice face aux Français, là c'était un exercice pas facile.
0: On lui a demandé ce qu'il avait fait pendant 4 ans et on lui a demandé quelles sont ses...
3: Tu veux dire que les questions étaient mal posées, c'est ça?
0: Bien sûr, mais pas mal posées, déjà préparées, j'imagine, parce qu'il savait très bien sur quoi on allait lui parler.
3: Il y a eu des questions, et d'ailleurs il va être confronté à ça. Puisque ça va être le quotidien maintenant d'un sélectionneur de l'équipe de France, des questions hors foot. Je trouve qu'il s'en est plutôt bien sorti. Après il y a eu les questions sur notre confrère Christophe Glaive, enfermé en Algérie. Il aurait pu botter en touche.
1: Il aurait pu botter en touche. Il y aura un aura de
3: mais je veux dire, il aurait pu botter en touche. Il a répondu sur le racisme. Alors on peut dire effectivement qu'il n'a pas dit des choses extraordinaires. extraordinaire, révolutionnaire. Mais je veux dire, voilà, il va être confronté à ça.
2: Sur le hors sportif, je suis d'accord avec toi. Et moi, je répète, il a fait une très bonne conférence de presse. Maintenant, on va pas dire ça pendant 3 heures.
3: Non, on va parler d'autre chose.
2: Je dis juste que on va pas infantiliser non plus Zinedine Zidane. Il a une armée de personnes autour de lui. Il arrive. Enfin, il arrive. Ça fait 5

0: 5 ans qu'il attend ce jour-là, il le sait très très bien.
1: Oui, mais non, comme tout le mais, non, mais comme c'est... toujours, Kev, il a fait 5 ans.
0: Problème, Kev, c'est qu'en fait, je suis dans ton équipe.
1: Je dis pas que je suis pas dans ton équipe. Je te dis juste que en 98, eh ben ça faisait 60 piges que la France attendait 98. Eh ben le mec, il a mis 2 buts en finale.
0: Oui.
1: Voilà, c'est tout. D'accord, mais là, c'est tout. Et ben là, ça fait 5 ans qu'il attend.
0: Oui, d'accord.
1: Okay. C'est un moment important.
0: Oui.
1: Eh ben, il a deliver. Il a encore délivré ce qu'il fallait.
0: Oui, enfin,
1: c'est tout. C'est pas tout. Une surprise. Le mec, ça suffit pour délivrer. Ça a surpris certains. Moi, c'est sur le foot, t'as dit que c'était incroyable. On t'a dit qu'il a fait ce qu'il faut.
0: Oui, d'accord, mais ok, mais c'est logique. En fait, la surprise, ça aurait été qu'il se vautre, en fait.
2: Non, mais je sais pas. Bien sûr.
0: Mais t'attendais quoi de Zidane? Mais Zidane, c'est un mec.
1: Mais on n'a pas dit qu'il se vautre non plus.
0: C'est un mec classe qui, j'ai trouvé
1: souriant. Il y a eu du sourire, il y a eu de l'émotion. Il y a eu la précision
2: sur ce genre de conférence de presse, les gars, faut arrêter, c'est comme le brevet des collèges, tout le monde là.
1: Mais non.
0: Moi je l'ai eu très, très, de manière très difficile.
2: C'est pas ce que tu dis, franchement, sur le coup,
1: Maxime, il est le brevet des collèges
2: avec mention.
0: Parce qu'après, le problème de Maxime, c'est que Maxime, est-ce qu'il a eu la même jeunesse que nous avec Zinedine Zidane? Non, mais avec Zinedine Zidane, est-ce que t'as le même prisme? Non, non, peut-être que t'es avec au Luxembourg, je sais pas, peut-être que.
2: Parce que j'ai vécu en France.
0: Oui, t'as vécu aussi en France.
2: J'ai commencé le ballon grâce à France 98, donc
0: rien fait le parce que sur le côté émotionnel quand même moi je trouve
2: non,
0: que
2: c'est deux débats différents évidemment que j'étais très heureux de voir Zidane, évidemment que c'est la suite logique de Didier Deschamps, évidemment que j'ai envie de le voir à l'œuvre, mais en ce qui concerne cette conférence de presse cette conférence de presse c'était lambda.
0: Kevin Force a rien appris, il a réussi
2: sa conférence de presse parce qu'il a lâché un sourire.
1: Moi, je pense que vous n'avez pas fait beaucoup de conférences de presse.
0: Ah oui, mais Zidane, il a fait. Mais le mec, il a fait deux passages au Real, les gars.
1: Mais il était ultra
3: attendu. C'est l'équipe de France.
0: Non, là, moi, encore une fois, c'est très bien ce qu'a fait Zidane. Mais moi, la vraie épreuve, c'est quand il parlera de ballon, les choix, les choix de jeu.
1: On
0: n'y
1: est pas encore.
0: Voilà, on n'y est pas encore. C'est la mise en bouche. Maintenant, le costume, il est super. Il y a des très bonnes réponses. Moi, sur les réseaux sociaux, sur mon Insta, j'ai partagé deux trois vidéos. Voilà, la petite larmichette. Il n'y a pas de souci. Il n'y a pas de souci là-dessus. Mais doucement, quand même. On va. Kevin, là, le problème, c'est que.
1: Moi, j'ai rien dit spécial, moi. Voilà.
3: François y était, et d'accord avec moi. Bah oui.
4: Voilà. Ah ouais.
3: Puis il y a une question. Franchement, honnêtement, et je ne veux pas faire la groupie, on est dans l'after. On n'est pas des groupies, on n'est pas des fans, on n'est pas des journalistes. Il y a eu quelques applaudissements. Je ne fais pas partie de ceux qui ont applaudi.
0: Ils ont applaudi à la fin.
3: Il y a eu quand même quelques applaudissements. Ce qui est un peu surprenant, comme voilà, dans une conférence de presse.
0: Ça montre la force, en fait.
3: Mais il a un charisme. Il a une aura. Quand on le voit comme ça pour la première fois de très près,
2: c'est impressionnant.
3: On peut comprendre certains joueurs, je pense qu'ils peuvent être aussi
2: impressionnants. Bah,
3: c'est impressionnant.
0: Il y a quelque chose d'impressionnant. C'est la première fois que tu le voyais, toi?
3: C'est la première fois.
1: Tu sais, dans les rues de New York, la première fois que je vois Maxime Chanot. Ça fait la même chose.
0: Pour le coup, après, oui, l'aura et le charisme du mec, c'est indéniable. Après, quand on juge la conférence, on peut aussi dire que ça va. C'est pas. Ça va. Il a fait
3: un petit bain de foule avec les supporters. Et ça, j'ai trouvé ça très bien.
1: C'est un sans faute.
0: On est d'accord.
3: On va accueillir Jean-Pierre Caracchio, qui connaît très bien Zinedine Zidane. Il va pouvoir nous dire justement comment il était avant et si justement ce Zidane brillant devant les médias est un Zidane nouveau. Co-fondateur du CDES à Limoges, c'est le centre de droit et d'économie du sport de Limoges. Vous savez, c'est l'organisme qui forme les managers au sport. Zidane qui a donc passé quelques années au CDES à partir de 2011. Bonjour Jean-Pierre Caracchio.
5: Bonjour.
3: Alors, je ne sais pas si vous avez pu voir la conférence de presse, mais en tout cas, il a plutôt réussi son passage. Les réactions sont positives.
5: Très bien.
3: Quand vous
5: j'espère que j'aurai l'occasion de la voir.
3: Ah, vous l'avez pas vu
5: parce que j'étais justement avec certains de vos confrères de ma région. Voilà.
3: Ah, très bien. Et alors, parlez-nous un petit peu justement des souvenirs de Zidane, puisque ici, il y a un petit débat qui s'installe. On dit qu'il a eu 5 ans.
5: Dites-moi quel est le débat.
3: Voilà, il y a eu 5 ans pour se préparer à tout ça. Quand vous l'avez vu, vous, en 2011, c'était bien quand même ce personnage introverti dont on a parlé ici sur ce plateau. On est d'accord?
5: Oui, exact, oui.
3: Et donc, racontez-nous un petit peu vos souvenirs de Zizou à ce moment-là.
5: Non, mais mes souvenirs, c'est que moi, je ne connaissais pas. Je connaissais le joueur comme tout le monde, évidemment. Je viens du monde du sport, comme chacun le sait. Et je suis baigné là-dedans depuis tout petit. J'ai eu le privilège de jouer avec les pros en football. Il y a eu que ça qui m'intéressait. je viens du quartier, comme lui, vous le savez peut-être pas, et ça m'a beaucoup construit. Donc Zinedine, effectivement, quand j'ai su qu'il voulait faire la formation, encore une fois, ça m'a surpris, bien évidemment, et j'ai vu quelqu'un qui finalement, d'abord lors de la sélection, il savait qu'il pouvait ne pas être pris, parce que je lui ai dit, et il a eu l'attitude d'un homme, c'est-à-dire l'attitude de quelqu'un qui dit, je sais que j'ai des lacunes, je sais que je peux ne pas être pris, il faut que je demande de l'autorisation au président Pérez de poser ma candidature. Donc c'était plutôt une bonne introduction. Et lorsqu'il a fait la formation, il a été sélectionné comme d'autres. Il fait partie de la formation où en football, car vous parlez football, il y avait Olivier Dacour, il y avait Eric Carrière, il y avait Brigitte Henriquez, il y avait Greg Ursule, il y avait également d'autres personnages du rugby, du football, et il y avait Claude Barabé aussi. Et si vous voulez, j'ai rarement vu quelqu'un d'aussi construit, d'aussi scrupuleux, d'aussi, comment dirais-je, je ne connaissais pas le personnage, encore une fois, d'aussi rigoureux et avec une envie, mais ça je connais ce type d'envie, quand on vient d'un quartier, on a toujours cette envie-là, on a envie de prouver beaucoup de choses. Et si vous voulez, d'une intelligence que je qualifierais de rare. Et c'est pour ça, je ne sais pas les débats que vous avez eus, mais j'ai entendu l'autre jour à la télé Robert Pires, Olivier Dacour, qui le connaît bien, et puis Nasri. Et il ne faut pas limiter Zinedine au très grand joueur qu'il a été. Oui, ça c'est un très grand joueur, ça a été un très grand joueur exceptionnel. Mais moi, ce qui m'intéresse, c'est pas le joueur exceptionnel, même si j'ai bavé comme tout le monde devant ce qu'il faisait. J'ai eu l'occasion de jouer avec lui en plus de ça, parce qu'on faisait des matchs tous les lundis avec sa promo. Mais c'est surtout le manager, moi, qui m'intéresse.
1: Ouais.
5: C'est un super manager.
0: C'est ça la force de Zidane, c'est que aujourd'hui, en fait, Zinedine Zidane est sélectionneur de l'équipe de France, pas uniquement sur son blaze de joueur.
5: Bien sûr que non.
0: C'est-à-dire qu'en fait, aujourd'hui, Zinedine Zidane est aussi sélectionneur, parce qu'il aurait pu être sélectionneur comme Platini l'a été, comme Maradona l'a été, comme Beckenbauer l'a été, en étant uniquement légende en tant que joueur d'une sélection. Sauf que lui, c'est pas le cas, contrairement à ces mecs-là. Oui. C'est que lui a gagné avec le Real Madrid 2 Ligas et 3 Ligue des Champions. Et donc, il revient aussi en attendant pendant 5 ans, en mettant en suspens sa carrière de coach, parce qu'il a eu énormément de demandes, énormément de propositions, de missions pour aller chercher cette équipe de France. C'est là où en fait c'est très très fort, c'est qu'aujourd'hui on a une légende du football mondial, pas une légende du football français, une légende du football mondial, une légende du sport en tant que joueur, mais aussi en tant que coach qui endosse ce rôle de sélectionneur de l'équipe de France. Parce qu'il y a beaucoup de comparaisons avec Maradona, avec Platini, etc.
5: Mais ridicule, ça
0: n'a rien à voir. Alors ça ne veut pas dire qu'il va réussir ou non. On sera peut-être déçu.
5: Mais le gage
0: vraiment de sûreté, d'assurance sur son background, aucune légende du football n'a réuni autant sur cette mission-là.
1: Bien sûr.
0: C'est ça la réalité, en fait.
1: Jean-Pierre Caracchio.
5: Écoutez-moi.
1: Oui.
5: Si je peux m'exprimer 10 minutes.
1: Oui, Walid,
5: si
1: va vous laisser
5: parler. Il y a des tas. Gérer un club, aujourd'hui, c'est extrêmement difficile. Gérer une équipe, c'est extrêmement difficile. Ce qui compte, ça n'est pas tellement... Bon, bien évidemment, pendant 3 mois, les mecs sont babas d'admiration parce que c'est Zinedine, grand joueur, idole, etc. Mais c'est pas ça. Ça dure 3 mois, ça. Si jamais il ne s'est pas managé, s'il n'a pas finalement la fibre humaine qui est à la base du management, il est mort. Or, il a montré que finalement, de par, outre ses capacités techniques et tactiques, mais il sait tout se faire. Moi, j'interviens depuis l'époque de Jacquet sur le BEPF, il sait tout se faire, techniquement, tactiquement. C'est pas ça le débat. Le débat, c'est le management des hommes. Or, sur le management des hommes, c'est un monsieur exceptionnel. Mmh. Exceptionnel. Et c'est ça qui fait la différence. C'est ça qui fait la différence. Et en plus de ça, il sait s'entourer. Moi, je connais bien David Bettoni, oui. De gens comme David. Bon, notre ami Diomède, je l'ai eu comme étudiant, donc je le connais aussi bien. Il sait s'entourer, il sait déléguer.
3: Ah bah justement, tenez Jean-Pierre Caracchio, puisque vous nous parlez de David Bettoni, on annonce que ça sera évidemment son adjoint, il l'a plus ou moins dit, puisqu'il a dit que ça serait la... Ah, vous avez l'information peut-être, Jean-Pierre.
5: Mais bien sûr que j'ai l'information.
3: Ah bah voilà, il a informé tout le monde, Jean-Pierre.
2: Ah oui, évidemment.
3: Il a informé tout le monde, c'est parfait. Donc l'information, David Bettoni avec Zinedine Zidane dans le staff, mais ça, effectivement, ce n'est pas une surprise. On disait souvent aussi que c'était Bettoni qui faisait tout, peut-être sur le plan... tactique et Zidane profitait peut-être de son aura, pour le coup, dont on a parlé, pour être celui qui gère le vestiaire. Mais et Bettoni faisait tous les plans tactiques. Est-ce que c'est ça?
5: Si je peux me permettre, arrêtez de croire qu'un grand manager, il décide tout seul. Un grand manager, et encore une fois, je peux en parler, j'ai présidé aussi des grands clubs, j'ai présidé le CSP Limoges. J'ai présidé mon club où j'ai eu le privilège de jouer en pro, au Limoges FC quand ils étaient en D2. Le grand manager, c'est celui qui s'est délégué, qui fait confiance à des gens. Ça ne veut pas dire qu'il ne prend pas les décisions.
3: Bien sûr.
5: Ça ne veut pas dire... Ça s'appelle le charisme, ça. Le charisme, c'est faire confiance aux autres.
2: De toute façon, le charisme et Laurent, on a juste à voir la première vidéo, alors qu'il n'était pas encore entraîneur, hein. En tout cas, réputé, la première vidéo dans le vestiaire au Real Madrid où il serre la main des mecs. Il y a quand même des ballons d'or, il y a quand même des mecs qui ont gagné des Ligues des Champions en 2014. Exactement. C'est la folie. Alors imaginez-vous aujourd'hui, après ces Ligues des Champions avec le Real Madrid et ce qu'il a fait avec l'équipe de France où tous ces mecs-là sont nés après 98. C'est la folie.
5: Moi, je vais vous dire quelque chose, si je peux me permettre de vous dire ça. Ça fait 10
2: minutes. Permettez-vous, Jean-Pierre, permettez-vous.
5: Si vous voulez, moi, j'ai une profonde admiration pour Zinedine. Admiration intellectuelle et humaine. Pourquoi? Parce que il a cette qualité qui est de plus en plus rare dans ce monde de cons que nous vivons, à savoir, c'est quelqu'un qui a une humilité extraordinaire. Ça veut dire qu'il est intelligent, qu'il a le sens de la relativité et une générosité extraordinaire. Il a un regard sur les autres avant d'avoir un regard sur lui-même. Et ça, c'est des qualités de patron, c'est des qualités de grand manager.
3: Bon,
5: Dis, j'en connais quand même un certain nombre.
3: Alors, Jean-Pierre Caracchio, cofondateur du CDES à Limoges, je rappelle, le centre de droit et d'économie du sport de Limoges, là où passent beaucoup de sportifs, pas seulement des footballeurs, pour au poste
5: on est
3: de,
5: la 14e promotion,
3: de manager.
5: Et on prend les gens sur leur savoir-être.
3: Et visiblement, Jean-Pierre, vous avez des informations, donc nous, on est une émission aussi d'information, et donc j'en profite. Si vous avez tout le staff de Zinedine Zidane, puisqu'il ne nous l'a pas vraiment dévoilé aujourd'hui, on est preneur. Vous nous avez parlé de David Bettoni, de Bernard Diomède, c'est ça?
5: Je vais vous faire un aveu. Il est venu, Zinedine, parce que vous savez sans doute, vous le savez, que j'ai créé une association caritative et solidaire autour du Centre de droit et économie sport et autour de cette formation que j'ai créée. Je vous indique que je suis très content d'avoir permis dans une fac de droit, et les facs de droit, c'est pas les plus révolutionnaires, hein, que des gens qui comme moi, souvent n'ont pas le bac, n'ont pas, moi j'ai même pas le brevet, si vous voulez.
2: Ça fait deux.
5: Pardon.
2: Non. Parce que moi aussi j'ai eu de manière fallacieuse.
5: Il faut arrêter de prendre les diplômes pour ce qu'il y a de plus important. Mais c'est pas.
3: Mais vous alliez nous révéler le staff de Zinedine Zidane.
5: Non, je ne connais pas.
3: Ah bon, mince.
5: Suffisamment de pudeur pour ne pas l'appeler. Zinedine, il est venu. Il vient toujours quand on a des trucs caritatifs. Il est venu, on a fait un truc caritatif au mois de mars. Il y avait un match. Il m'a dit, mais tu sais, je joue plus au football. Je lui ai dit, tu joueras au moins un quart de temps. Il a joué. Il est venu parce qu'il est très, très, très attaché à ses études qu'il a fait avec nous pendant 2 ans. On a vécu, mais c'est toujours vrai, d'autres promotions aussi, hein.
3: Et donc, quand il est venu,
5: Mais quand il est venu, il a fait tout comme les autres. On allait bouffer au resto tous les soirs. Et il n'y a pas un seul jour qu'il n'est pas venu. On allait faire au foot tous les lundis. Il n'y a pas un seul jour où il n'est pas venu.
3: Bon.
5: Si vous voulez. Donc, ça prouve ça, un aspect d'intelligence, de solidarité exceptionnel.
3: Merci.
5: Et si on veut un Gret, un grand manager, on ne peut pas ne pas. Je vais vous donner un exemple.
3: Ah ben, on ne va pas avoir le temps là, Jean-Pierre, parce qu'il va falloir qu'on...
5: Non, mais simplement, oui, pendant trois mois que vous avez été un grand joueur, je vous l'ai dit tout à l'heure, les mecs battent devant vous. Au bout de trois mois, c'est fini si vous n'êtes pas capable de manager.
3: Bien sûr, oui, exactement. Jean-Pierre Caraquillo, merci mille fois d'être venu en direct dans l'After.
2: Merci beaucoup.
3: Fondateur du CDES à Limoges. Et ben, on vous réinvitera puisque vous voyez passer, évidemment, tout le football français.
2: Et bravo pour votre boulot.
3: Entre vos mains.
2: Et pour le brevet aussi.
3: Voilà. Merci beaucoup et à très bientôt dans l'After. Vous restez avec nous, Walid Acherchour, Kevin Diaz, Maxime Chano et vous au 32-16. Il y a beaucoup de messages aussi sur le chat, sur YouTube et sur le WhatsApp RMC. Je vais essayer d'en lire quelques-uns et puis dans quelques instants, on sera avec.
1: Est-ce qu'il y en a qui ne sont pas satisfaits?
3: Luis Fernandez, il y en a.
1: Ah ouais?
3: Je qu'ils appellent quelques-uns.
1: Qu'ils appellent au 32-16.
3: N'hésitez pas, 32-16, effectivement, venez vous confronter à Kevin Diaz. A tout de suite sur RMC.
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3: Walid Acherchour, Kevin Diaz, Maxime Chano pour cet After Foot spécial jusqu'à 23h. On revient évidemment sur les premiers pas de Zinedine Zidane, sélectionneur. Alors, la date officielle, ça sera samedi, hein, il prendra ses fonctions. Voilà, il a encore quelques jours tranquilles, mais il est officiellement sélectionneur à partir de samedi pour travailler. Ensuite, il y aura la liste. Il va annoncer son staff aussi au mois de septembre, avant le premier match, le 25 septembre, contre la Turquie, en Turquie.
2: Il y a une question intéressante, je vais te la demander. par rapport à nos auditeurs qui sont peut-être pas au courant. Est-ce que les questions sont préparées dans ce genre de conférence de presse? Je t'explique parce qu'il y a eu absolument des questions sur la Coupe du Monde.
3: Ah si, il y a eu des questions sur la défaite contre l'Espagne et tout. Ah non, il n'y a aucune question préparée. Alors là, je peux te le garantir. Hein. On pose les questions qu'on veut. Ouais. On ne nous a absolument pas demandé quelles questions on allait poser. On fait ce qu'on veut.
2: Donc c'est important. Donc finalement, ouais. il est pas si mal.
16: Donc il y avait une atmosphère sympa alors.
3: Plutôt sympa. Oui, bah l'accueil était plutôt sympa.
16: C'est-à-dire que par exemple, moi j'avais très peur de. Oui. On nous dise à plusieurs reprises qu'est-ce que vous avez pensé de la débâcle contre l'Espagne.
3: Ils en ont parlé.
16: Oui, ils ont parlé, mais pas en anglais de cette manière. Il a zappé. La même chose, Cherki.
3: Il a essayé d'écarter. Mais à partir du moment où il dit on parlera de foot au mois de septembre,
16: oui, exactement. Oui, donc il y avait une consigne. Globalement, même s'il n'y avait pas de consigne, vous avez vite compris que en fait le football c'était pas aujourd'hui.
3: Le but du jeu, c'était effectivement de revoir Zidane 5 ans après à une. Exactement. Luis Fernandez est avec nous.
1: Ah,
3: on accueille Luis Fernandez dans l'after. Bonsoir Luis, merci beaucoup.
17: Salut
3: Luis. Avec nous.
2: Salut Luis.
17: Salut messieurs.
3: Zidane en bleu. Luis, c'était le meilleur choix possible après Deschamps. C'est votre avis aussi.
17: C'était le meilleur choix. Avant tout, il faut quand même lui rendre un hommage, hein, notre Didier Deschamps, quels que soient les uns et les autres, parce que il y aura certainement beaucoup de gens contre, mais moi je suis de ceux qui a toujours été pour ce qu'il a réalisé, ce qu'il a remarquablement fait. Et la légitimité du remplaçant aujourd'hui, c'est Zinedine Zidane, que je trouve tout à fait normal, tout à fait logique. Je suis content que Zizou devienne cet entraîneur de cette équipe de France, parce qu'il aura à cœur de la porter aussi haut que Didier Deschamps. Et c'est pour ça que j'ai fait une totale confiance et je suis très content que ce soit Zinedine qui soit le sélectionneur de cette équipe de France.
3: Alors, on a souvent comparé aussi la période Platini, puisque à l'époque, Platini est une légende quand il prend l'équipe de France. Même si il n'a pas gagné de Ligue des Champions, il prend l'équipe de France très rapidement après sa retraite. Oui. Et Luis, vous avez été coéquipier et joueur avec Michel Platini. Oui. Est-ce que c'est comparable? Est-ce qu'on peut se dire, parce que c'est une légende, il y a quand même ce doute-là?
17: Il faut aussi, je ne sais pas si vous en avez, si vous avez un souvenir, c'est que quand Michel Platini prend la sélection de l'équipe de France,
3: en 88.
17: Platini réalise quand même un petit exploit. Je ne sais pas si vous l'avez oublié. Vous l'avez pas marqué?
16: Non, dis-nous, Luis.
17: C'était le nombre de matchs restés invaincus avec cette équipe de France quand il l'apprend, parce que quand on arrive au championnat d'Europe, quand on arrive en Suède, et ben on est invaincu, voilà. Et Michel, avec Pierre Sonnin, Gérard Rouillet, qui était son adjoint, c'est Michel qui amène cette équipe et qui nous porte ou qui réalise. Et puis Michel avait quand même réalisé de belles choses, mais je pense que le poste de sélectionneur, ça ne lui plaisait pas de trop à Michel Platini. Mais je pense que pour Zizou, c'est totalement différent à Michel Platini, parce que Zizou, il a quand même été entraîneur.
16: C'est ça, et c'est ce qu'on a dit.
2: Il est préparé pour ça.
17: Voilà, mais le travail remarquable qu'il a vécu, et surtout quand on commence en étant adjoint de Carlo Ancelotti, ce n'est pas rien. Il a beaucoup appris. Ensuite, il a été quand même, il a gagné 3 Ligues des Champions, plus d'autres titres en Espagne. Mais les Ligues des Champions, il faut les gagner, les 3.
2: Oui, il a été crescendo, c'est clair. Qu'aujourd'hui, voilà, je pense qu'il a appris.
17: Il a appris. Voilà.
16: Et surtout, même quand on l'a vu au Real Madrid, même si attention, moi je trouve qu'il y en a qui le caricaturent sur le beau jeu, pas beau jeu. Il y a eu des bonnes périodes, des moins bonnes périodes. Il y en a qui disent c'est un tacticien, il a changé de système à plusieurs reprises au Real Madrid. Il y en a qui disent voilà, c'est pas Pep Guardiola. C'est pas parce que t'es pas Pep Guardiola tacticiement
2: que t'es pas un bon tacticien. Qu'il a profité un peu du travail d'Ancelotti, diront qu'il a récupéré une équipe très moyenne après Benitez.
16: Avant lui, Benitez était très compliqué, mettait Gareth Bale en 10, il a remis Casemiro au poste de numéro 6. Et ce que je veux dire, c'est que quand on parle avec ceux qui l'ont côtoyé, le côté manager revient en premier. Mais ça ne veut pas dire que tout ce qu'il a à côté, c'est mauvais. Mais c'est vrai que l'aura, le charisme, ce qui dégage dans un vestiaire, c'est très important. Et quand on voyait le Real Madrid, tu te disais tout de suite, purée, ce mec-là, il est fait pour être sélectionneur. Moi, c'est fou, c'est que j'avais vraiment cette pensée à chaque fois que je le regardais. Et là, pour le coup, il est sélectionneur de l'équipe de France et il y a tout pour que ça roule, quoi.
3: Luis Fernandez.
17: Oui. Non, mais tous les entraîneurs, vous m'en avez cité quelques-uns, et tous les entraîneurs, pour avoir été entraîneur, tu sais. Dans nos périodes, on a des bons et des moins bons moments. Tu sais, on a des périodes où ça marche, où ça fonctionne. Pour un entraîneur, c'est le plus rapidement, et Zizou devra le faire, c'est de trouver un groupe qui qui va faire en sorte à répondre à ses attentes en fonction de ce qu'il va leur demander en termes de jeu, en termes d'animation, en termes de voilà ce qu'il souhaite, ce qu'il veut. Moi, j'ai une totale confiance. Il faut arrêter après. Vous savez Didier Deschamps, quand on l'a assez souvent critiqué par rapport à son système un peu défensif, c'est bien ça, messieurs, non?
3: Oui, tout à fait.
2: C'est le pragmatique.
17: Cette fois-ci, il a mis un système assez offensif. Et qu'est-ce qu'on a fait?
2: Certains l'ont critiqué, certains.
17: On n'a pas gagné.
0: Oui, mais on a envoyé quand même beaucoup d'images sur la compétition, Louis. Je préfère 2026 à 2024, par exemple. Tu perds contre l'Espagne de la même manière entre 2024 et 2026, mais je préfère quand même cette Coupe du Monde-là.
17: Non, mais je te dirais tout simplement, c'est que chaque entraîneur qui sont, et aujourd'hui, c'est. On va dire que Zinedine va arriver dans cette équipe de France. Il va vouloir, avec un staff, parce que le staff a quand même son importance, mettre ses hommes autour de lui pour essayer de l'aider dans cette, on va dire, dans cette nouvelle fonction, une fonction dans laquelle il va avoir une motivation, je peux vous le dire dès maintenant, parce que déjà, quand j'ai eu l'occasion de démarrer, quand il démarre sa carrière à mes côtés, du côté de l'AS Cannes, et quand j'ai eu l'occasion de le côtoyer, de le voir discuter et de voir avec ses parents, c'est quelqu'un de formidable, quelqu'un de sur lequel on peut s'appuyer, sur lequel il a l'humilité, il a la simplicité, il a la gentillesse, il a ce côté où il peut, vis-à-vis d'un groupe, le groupe va adhérer à ses idées. Le groupe va adhérer parce que je pense que Zinedine, Zizou, a aussi ce charisme. Zizou, il est aimé, et c'est pour ça qu'on aura tous envie de faire quelque chose pour lui. Les joueurs qui auront l'occasion d'être sur le terrain, ils vont se mettre en avant pour se transcender, ils vont être tous ensemble.
1: Louis, tu as dit quelque chose qui est forcément pertinent. Et d'ailleurs, Jean-Pierre tout à l'heure nous le disait aussi. Aujourd'hui, entraîner, manager, sélectionner au plus haut niveau, c'est d'abord et surtout savoir utiliser les ressources qui sont à la disposition de l'entraîneur ou du sélectionneur. Et aujourd'hui, en équipe de France, à la Fédération française de foot, je peux vous dire, j'y ai été il y a 3-4 ans, passer les diplômes, il y a quand même beaucoup de gens qui sont très compétents. Après, il faut pouvoir gérer, que ce soit, il y en a qui aiment pas, mais ça marche, les nouvelles technologies, les data, la vidéo, les analystes, genre, la diététique, la nutritionniste, il y a les adjoints, il y a les anciens joueurs, il y a des adjoints qui ont jamais joué au foot, mais qui sont d'excellents pour créer des séances, pour créer des systèmes d'entraînement, pour créer des coups de pied arrêtés aussi. Il y a Jauvert qui est Arsenal, qui est, pourquoi pas essayer de le rapatrier ou en rapatrier un pour les coups de pied arrêtés, puisqu'en sélection, on n'a pas le temps de travailler. Et juste pour finir, je dis qu'aujourd'hui, Zidane, ce sera aussi sa capacité, et je suis sûr qu'il en est prêt, parce qu'il était au Real déjà dans toutes ces technologies. Je suis sûr qu'il est prêt à utiliser toutes les ressources qui sont à sa disposition pour performer et pour que l'équipe performe.
17: Tu m'as cité énormément d'éléments, beaucoup de, aujourd'hui, dans un club, quand on voit autant de monde, qui travaille.
1: Luis Enrique, il a 30 personnes avec lui,
17: Ouais, 30 personnes. Mais des fois, tu sais, Luis Enrique, c'est comme Pep Guardiola. Tu sais, Pep Guardiola, ce qu'il a fait en Angleterre, parce que j'ai eu l'occasion de le vivre et d'être là-bas, sur place, c'est d'avoir un staff autour de lui, des gens qui sont, voués à, on va dire à sa demande, tout ce qu'il leur a demandé de faire, et tout le monde était d'accord. Et tu sais, il y a des entraîneurs qui, dans des staffs, ont des adjoints qui ne sont pas, solidaires, qui lâchent assez dès que ça va pas,
2: ça met
17: des problèmes. C'est pour ça que, aujourd'hui, je pense que Zizou va trouver des hommes, ceux qui ont travaillé avec lui au Real de Madrid pour gagner 3 Ligues des Champions. Et ça, c'est important.
2: Ouais, c'est un homme de confiance.
17: Il arrive à les récupérer. Et ces hommes-là lui sont attachés, ils sont dévoués à sa cause, ils vont l'aider. Et puis lui aussi, parce que il a un côté, parce que j'en ai eu des retours, quand j'ai eu l'occasion de retourner en Espagne avec les anciens du Real de Madrid, ils l'ont apprécié, ils l'ont aimé, ils ont, même les joueurs, certains d'entre eux, parce que même dans les séances d'entraînement, tu sais, on voit Zizou, il est comme ça, il est calme. Non, il n'est pas si calme comme ça, parce que quand il doit élever la voix, il peut l'élever la voix, tu sais, parce qu'il va se permettre toujours de ne rien dire. Si, quand il veut instaurer, comme il y a...
2: Et je rebondis justement, Louis, sur ça, parce que tu m'enlèveras pas l'idée que la grande force de Zinedine Zidane, c'est quand même son aura, c'est son charisme. T'as été joueur, t'as été entraîneur. Manu Petit l'a dit, hein, il a joué avec lui. Il a dit que quand Zidane rentre dans une pièce, eh ben, tu te tais. Donc je pense que pour cette équipe de France, avec cette génération qui arrive, cette génération dorée, cette génération fantastique, rajouter en plus l'aura de Zidane, ça va forcément être bénéfique pour cette équipe nationale.
17: Bah oui, c'est quelqu'un qui est reconnu, on a toujours été admiratif, on a toujours été, on va dire, en tant que spectateur, en tant que, on va dire, c'est quelqu'un qui marque. Il a marqué son passage dans ce monde du football en étant un joueur, quand on l'a vu jouer, quand on l'a vu évoluer, grandir, progresser, travailler, faire ce qu'il a. Pour arriver aussi haut dans ce monde du football, il faut du travail, puis il faut avoir un état d'esprit remarquable. L'état d'esprit, j'ai l'occasion de le croiser, j'ai l'occasion de l'avoir à mes côtés. Je peux vous dire, c'est quelqu'un de formidable parce qu'il est toujours à l'écoute. Quand il commençait à jouer, quand il commençait à rentrer avec Jean Fernandez, qui était à l'époque l'entraîneur de la SCAN, il fallait le voir au niveau du travail. C'est pour ça que lui, pour réussir sa carrière, il en a fait autant durant toute cette carrière, et aujourd'hui, en tant qu'entraîneur de l'équipe de France, il n'a qu'une seule envie, qu'une seule motivation, c'est de rendre les gens qui leur rendent un peu encore plus heureux. Tu sais que lorsqu'il a marqué ses deux buts en finale de la Coupe du Monde en 98, pour lui, il a vécu un moment inoubliable. C'est pour ça qu'il n'aura qu'une seule envie, c'est de remettre cette équipe de France, parce qu'il y a du potentiel, de la qualité, parce que là, il y a quand même des joueurs que l'on voit évoluer. Oui. Des années en finale de la Coupe du Monde en 2030 du côté du Maroc ou de l'Espagne ou du Portugal, c'est bien ça, non?
3: C'est ça, exactement.
0: Louis, c'est bien renseigné.
3: On va remercier Louis, parce que je sais, Louis, que vous avez pris un peu sur votre temps de dîner pour venir parler à l'after.
2: C'est beaucoup, Louis.
3: C'est toujours un plaisir.
17: Merci, messieurs. Bonne soirée.
3: À bientôt, Louis. Merci beaucoup pour les mots de Louis Fernandez, qui effectivement a côtoyé Zidane à ses tout débuts à l'AS Cannes. On a trouvé effectivement des auditeurs qui vont vouloir parler justement de cette conférence de presse. Il y en a qui ont été moins emballés que Kevin Diaz, par exemple.
1: Il y en a qui n'ont pas été emballés du tout.
3: Il veut vraiment des gens qui ont détesté cette conférence de presse. Je ne sais pas si on en a trouvé.
2: Extrême, Kev,
3: mais en tout cas, il y a des auditeurs qui arrivent au 32-16 dans un instant. Et puis on va parler du jeu aussi de Zinedine Zidane avec dans un instant aussi l'avis de Walid, qui veut pourquoi pas transposer ce qui a été bien fait au Real Madrid en équipe de France. J'en dis pas plus. On en parle dans la suite de cet after spécial Zizou. À tout de suite sur RMC.
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3: 20h52, vous écoutez l'After en direct avec Walid Acherchour, Kevin Diaz, Maxime Chanot avec vous. Vous êtes très nombreux, merci beaucoup. Désolé, j'ai pas encore eu le temps de lire tous les messages, mais promis, on va essayer de faire ça autour de Zinedine Zidane, évidemment, à retrouver en podcast. Hein, tout ce qu'on a dit, on a débriefé cette conf, mais certains n'ont pas forcément eu la même vision que Kevin Diaz, qui a adoré le Zizou qu'il a vu tout à l'heure. C'est le cas de Nicolas, qui est avec nous au 32-16. Salut Nicolas.
5: Salut.
3: Merci d'être avec nous, Nicolas. Qu'est-ce que tu as pensé de la conférence de presse? Alors, tu n'es pas sur le même avis que nous, qui globalement avons trouvé Zidane plutôt bon.
5: Moins convaincu, tout simplement, parce que là, maintenant, on n'a aucune information supplémentaire par rapport à hier. On ne sait rien sur la tactique, on ne sait rien sur rien. S'ils l'ont présenté aussitôt, on sait tous très bien que c'était juste pour contourner la loi sur le salaire des sélectionneurs.
3: Ah bon, alors ça c'était un autre cas, hein, effectivement. Non, mais c'était un cas, mais je pense qu'il n'y avait pas ce problème là Nicolas, parce que finalement la ministre des sports avait dit que c'était pas à elle de donner l'accord, de donner son aval sur ce cas là donc je suis pas sûr que ça soit pour ça. En revanche, il y avait une volonté effectivement de la Fédération française de football de permettre à Zidane de travailler très vite aussi, parce que voilà, il faut qu'il commence à travailler en tant que sélectionneur, donc de mettre fin à ce faux suspense.
2: Est-ce qu'il n'a pas déjà commencé?
3: Oui, il a déjà travaillé, mais là voilà, au moins ça c'est
1: officiel. Mais il l'a dit de toute façon. Il a dit qu'il avait déjà commencé à travailler.
3: Oui, bien sûr, tout à fait.
1: Non, mais au contraire, c'était une des parties de. Bien sûr, je suis pas d'accord avec de ce que nous a dit.
2: Qu'il a été à New York.
3: Mais Nicolas, toi, t'as pas aimé, pour rebondir sur ce que disait Kevin, t'as pas aimé le Zidane que tu as vu dans sa communication, au-delà du fait qu'effectivement, il n'y a pas eu assez de questions foot, et ça, je veux bien l'entendre.
5: C'est juste qu'en fait, pour moi, celui qui est arrivé là pour l'instant, c'est Zidane, la légende, le personnage. C'est pas encore Zidane, le sélectionneur.
3: Et on en fait trop d'enflammade, c'est ça?
5: Là, quand je vous entends, j'ai l'impression que vous parlez de Zidane. Après, c'est trois Ligues des Champions et on est le lendemain. Mais il y a cinq ans qui sont passés.
3: Ouais.
5: Et pour l'instant, on ne sait pas s'il va réussir à reproduire ce qu'il avait réussi à faire au Real sur l'équipe de France.
1: Quelqu'un a dit qu'il allait réussir à reproduire en équipe de France ce qu'il a fait au Real?
5: Vous entendre, oui.
2: Ah non, pas du tout. Nous, on a uniquement parlé par rapport à la conférence de presse, la manière dont il s'est positionné, la manière dont il a débattu, la manière dont il s'est présenté. On a été ému aussi de justement par rapport au ton qu'il a engagé, la manière aussi où est-ce qu'il a mis en avant cette équipe de France. On sentit vraiment un Zidane ému, et forcément en tant qu'amateur de foot, Walid l'a dit, tu sais, nous on vient de cette génération France 98, on l'avait réussi en tant que joueur, on l'a vu réussir en tant que manager au Real Madrid, donc on est forcément ému. Enfin, si tu aimes le foot, si tu aimes la France, Zinedine Zidane représente quand même quelque chose d'incroyable. On a uniquement débattu sur cet aspect là sur cet aspect médiatique et la manière dont on trouve il a quand même très très bien géré cette
16: globalement on est d'accord sur l'histoire de, on va attendre la suite par rapport au discours sur le jeu, sur le style, sur ses choix, notamment dans sa prochaine liste. Maintenant, quand on a un joueur de la stature de Zinedine Zidane qui dit « mon rêve, c'était d'être le sélectionneur de l'équipe de France », excusez-moi, mais les rêves de Zidane sont les miens.
5: Oui, c'est ça.
16: Voilà, donc en fait, donc à un moment donné, on ne peut pas rester insensible à ça, en fait, à ce type de phrase, à ce type de conférence de presse, tout simplement. C'est-à-dire que, voilà. Après, on peut passer à la suite et on peut bien évidemment débattre de ce qu'il va faire. Mais de voir Zinedine Zidane qui dit, moi, j'ai mis pause pendant 5 ans pour l'équipe de France et aujourd'hui, c'est le meilleur jour de ma vie professionnellement, basta, en fait, c'est tout.
1: Toi, Nicolas, t'es pas enthousiaste à l'idée de voir Zidane sélectionneur, t'as le droit, hein.
5: Ah non, si, j'ai hâte de voir s'il va réussir à faire ce qu'il a fait au Real avec l'équipe.
3: Ah, quand même.
5: Par contre, c'est juste que je trouve, c'est là, à vous entendre, c'est comme s'il était arrivé, alors que pour moi, c'est juste le commencement, il vient d'arriver.
16: Et qui a dit ça, en fait?
2: Pas du tout, au contraire, on a posé des réserves, justement, sur le fait qu'on s'enflammait peut-être un peu trop.
5: Il vient d'arriver.
2: Non, au contraire, je le répète, mais on a même, enfin, personnellement, j'ai même posé des réserves sur le fait que Zidane sélectionneur, ça me faisait un peu peur. Non pas, c'est évidemment le choix logique après Didier Deschamps, mais c'est vrai que avant de parler purement du sportif, voilà, il va falloir attendre, il va falloir voir ses premières listes, il va falloir voir ses premiers matchs. La chance qu'il a, c'est qu'il me semble qu'il va avoir les joueurs pendant 3 semaines. Hein, il a 4 matchs d'affilée, ouais, donc c'est une grande chance.
16: Période inédite.
2: Mais là, on est uniquement là sur la période de sa conférence de presse, sur le débat, de la manière dont il s'est positionné, et on on doit quand même avouer qu'il a été très bon. Il a été très bon, ah, d'autant plus qu'on parle d'un Zidane qui n'est quand même pas le plus loquace en règle générale, en tout cas dans son passé.
1: C'est pourquoi tout à l'heure, je taquinais un peu tout le monde sur le fait que j'aimerais bien échanger avec des gens qui n'étaient pas enthousiastes après cette conférence de presse. On en a tout
16: fait. Faut que tu répondes parce que ça compte toi à ce moment-là.
1: C'est
3: toi qui l'as réclamé, effectivement.
16: Pour l'instant, c'est pas chiant.
1: On en a tout à fait le droit, mais en fait, c'est pour ça. Parce qu'en fait, il n'y a pas de vraie raison. Il n'y a pas de vraie raison à ne pas être enthousiaste pour Zinedine Zidane, sélectionneur. Je suis désolé, ça n'existe pas. Exactement. Personne n'a dit qu'il allait gagner 3 Coupes du Monde. Personne n'a dit qu'il allait tout réussir. Et je comprends qu'on est dans un pays, malheureusement, où on aime bien râler. Quand il y a un truc qui est trop beau, qui est trop idyllique, eh ben, on aime bien râler. Et c'est pour ça que ça a été toi, Nicolas, donc merci. Mais aujourd'hui, personne n'a dit qu'il allait tout gagner.
16: Bon, non, mais ce qui est extraordinaire, c'est qu'on
1: est très content de voir Zidane sélectionneur et de foot.
16: Mais ce qui est extraordinaire, c'est que quand on râle trop sur Deschamps, on est des râleurs. Mais quand on dit que c'est bien Zidane, en fait, c'est pas bon.
3: Vous connaissez par cœur.
16: Et puis, il y a beaucoup d'atmosphère maintenant. Il y a beaucoup de on dit. Ah, mais les gens. Qui sont ces gens, en fait?
3: Ouais. Qui est on? On remercie Nicolas. Merci et Nicolas, je te propose d'écouter la suite parce qu'on va quand même rentrer dans le détail un petit peu de ce que peut faire Zidane. D'ailleurs, n'hésite pas. Si toi, tu étais à la place de Zidane, je te pose la question et puis ça va lancer comme ça une petite séquence sur vous mettez à la place de Zidane, vous l'aidez à faire sa liste. Toi, tu as un nom que tu prends, une nouveauté pour changer, pour être un petit peu en rupture avec ce que faisait Deschamps en septembre. Tu choisis qui?
5: Pas facile. Non, là, j'ai pas de nom.
3: Okay.
5: Là, moi, l'équipe était très bien. Le seul que j'aime pas et que vous adorez, c'est Mbappé. Donc, c'est notre
3: question. Ah, tu le prends pas?
1: Rassure-moi, tu étais quand même fan de Deschamps.
5: Non, c'est pas ça. C'est juste que je respecte ce qu'il a fait, etc. Et que lui, je sais ce qu'il voulait. Après, j'attends de voir ce que l'autre va faire. Parce que des grandes stars, des gens qui promettait beaucoup et qui finalement ont pas fait grand chose, on en a vu beaucoup.
3: Bah voilà, on finira là-dessus avec toi, Nicolas. Merci beaucoup d'avoir appelé, en tout cas, d'avoir eu le courage d'affronter Kevin Diaz. C'est pas toujours évident.
16: Très fort.
3: Merci beaucoup et n'hésitez pas 32-16 si vous êtes d'accord.
1: Salut,
3: avec Nicolas. Si vous n'êtes pas d'accord, vous pouvez venir nous rejoindre évidemment sur le WhatsApp RMC et sur YouTube. On revient dans un instant avec Zidane. Les Bleus ont-ils l'assurance de bien jouer? On va poser la question. Alors effectivement, ça fait 5 ans qu'on ne l'a pas vu, mais on a quand même quelques repères avec ce qu'il faisait au Real Madrid. Et il va y avoir l'avis de Walid justement sur est-ce que la gestion de Mbappé et Dembélé doit être la même que celle de Benzema et Cristiano Ronaldo au Real Madrid. C'est l'avis de Walid. On en parle dans un instant. À tout de suite sur RMC.
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3: 21h02, vous écoutez l'after en direct sur RMC jusqu'à 23h. Et ensuite, ça sera jusqu'à 1h du matin avec Karine Galli qui est à Casablanca pour un after entre 23h et 1h autour de la Coupe d'Afrique des Nations féminines avec plein d'invités. Il y aura notamment Marwan Chamakh, ancien Bordelais, qui sera dans cette émission. On est avec Walid Acherchour, Kevin Diaz, Maxime Chano. Daniel Riolo viendra nous rejoindre dans quelques instants. On le laisse tranquillement atterrir du côté de là où il va passer ses vacances. N'oubliez pas, aidez Zizou aussi à préparer sa première liste. Je ne sais pas s'il a besoin de nous, mais on vous attend au 32-16 sur le WhatsApp RMC 06-12-424-424. Si vous avez par exemple un nom, une nouveauté dans cette équipe, ce serait qui? Si vous avez un joueur que vous voulez sortir par rapport à l'ère Didier Deschamps, n'hésitez pas à nous le dire également. Ça sera dans quelques instants. Et puis on aura un avis aussi de Walid sur Mbappé et Dembélé. Walid, c'est ça qui pour toi devrait être les Cristiano Ronaldo et Benzema de l'ère Real Madrid.
14: Oui, si on, ouais, ça, oui, si on doit calquer sur le Real Madrid de Zidane, un Ousmane Dembélé façon Benzema et un Mbappé façon Ronaldo pourrait m'exciter sur les prochaines semaines.
3: Mais justement,
14: s'il arrive à transformer ça.
3: Du jeu avec vous, les Bleus ont-ils l'assurance de bien jouer? Écoutez justement les petites phrases de Zidane. C'est vrai qu'on l'a dit en préambule, il n'y a pas eu beaucoup de choses sur sa philosophie, son style, mais malgré tout, il y a eu quand même quelques petites phrases qu'on peut analyser. Oui. Écoutez Zinedine Zidane tout à l'heure.
15: Je suis animé par le jeu. J'étais un numéro 10. Ce qui m'anime, c'est d'aller marquer des buts. Bien sûr, il faut un équilibre d'équipe. Ce qui m'anime, c'est le jeu. J'ai vécu 25 ans en Espagne. Moi, sur le terrain, j'étais un leader. Et aujourd'hui, je vais devenir un leader par mon expérience, par ce que j'ai fait, par ce que je crois être maintenant comme entraîneur.
3: Voilà, Zinedine Zidane qui parle de son passé de joueur. Ouais,
14: pour moi, c'est le passage le plus loquace en termes de jeu.
3: Ben oui, mais ça dit quelque chose. Voilà, quand même.
14: Oui, et moi, je trouve que c'est pas anodin qu'il ne me parle pas d'Italie et qu'il parle de l'Espagne. Parce qu'on a souvent dit, voilà, c'est un entraîneur italien et pas français de par sa formation avec Marcello Lippi, avec Carlo Ancelotti notamment. Là, il insiste, il dit, quand on lui parle de jeu, alors peut-être qu'il y a aussi les critiques qu'il a entendues sous Didier Deschamps, donc il veut faire passer des messages. Il parle de son côté numéro 10. Moi, j'ai pas le souvenir, alors peut-être que j'ai pas toutes les conférences de presse d'intronisation au Real Madrid, mais qu'il ait aussi été vindicatif sur cette volonté de mettre en avant son rôle quand il était joueur pour prôner le football offensif. Là, j'étais un peu étonné, même s'il rappelle que l'équilibre est très important, mais voilà, nous on a envie de mettre des buts, j'étais un ancien numéro 10, vous connaissiez mon poste et l'histoire de l'Espagne. Alors l'Espagne, bien évidemment, tout le monde ne joue pas comme le Barça et comme l'Espagne, parce que lui était en Espagne et jouait au Real Madrid. Mais ce qui est intéressant sur le jeu, c'est que lui a dû contrer le Barça pendant son passage au Real Madrid, et il a réussi parce qu'il a gagné quand même des Ligas et surtout il a gagné des Ligues des Champions sans forcément les rencontrer. Donc ces deux informations là, elles sont quand même très très intéressantes, même si elles méritent développement. Et là pour l'instant il est resté en surface, il est pas rentré dans la surface de réparation, hein. Mais en tout cas c'est deux petites friandises qu'on aimerait continuer à manger dans un entretien fleuve ou dans une conférence de presse un peu plus large.
1: Après il va pas tout expliquer, l'idée
14: non,
1: c'est pas tout
14: non,
1: expliquer
14: non, bien sûr,
1: l'idée
14: mais...
1: c'est quand même de garder de la surprise pour les adversaires et pour les équipes qui vont être rencontrées par l'équipe de France. Donc en tout cas moi ceux qui disent que Zidane c'est pas Guardiola, certes personne n'a jamais pensé que c'était Guardiola, par contre pour moi le moment où je l'ai trouvé plus enclin à parler du sportif, c'est quand il a dit ce qu'il avait fait sur les 5 dernières années. Il a dit qu'il avait regardé beaucoup de matchs,
3: ouais.
1: Et qu'il avait même regardé beaucoup plus de matchs que quand il était entraîneur du Real, parce qu'il avait plus de temps. Mais et moi je pense que aujourd'hui encore une fois, on a entendu tout à l'heure Jean-Pierre et c'est quelqu'un qui est très intelligent, Zinedine Zidane, et il a bien vu qu'est-ce qu'il gagne aujourd'hui au plus haut niveau. Bah, ce qu'il gagne, c'est simple, c'est l'Espagne, c'est même l'Argentine de 2022. C'est le PSG de notre ami Luis Enrique.
2: Mais c'est pas pareil.
0: Mais c'est pour révolutionner le football de cette manière.
1: Je peux finir quand même. C'est le Bayern Munich. C'est grandes équipes, c'est Manchester City ou même Arsenal. Et en fait, comment gagnes-tu? Il a dit au président qu'il savait comment gagner. Alors je pense que c'était plutôt une discussion privée, mais puisqu'il l'a sorti, on va la réutiliser.
2: Bien sûr.
1: Moi, je pense qu'aujourd'hui, pour gagner, il faut imposer quelque chose à ton adversaire. Et pour imposer quelque chose à ton adversaire, il y a plusieurs possibilités. Soit tu le fais à l'espagnol, voilà, tu imposes un pressing tout terrain, tu imposes un peu comme fait Luis Enrique, parce que oui, l'Espagne et le Paris Saint-Germain jouent de la même façon, c'est juste que le PSG est plus rodé, pas de façon identique, parce qu'il n'y a aucune équipe qui est identique, à moins que tu aies les meilleurs joueurs, tu as les mêmes joueurs, mais le PSG a un peu plus d'individualité, et surtout le PSG a un peu plus de temps pour travailler. Donc aujourd'hui, c'est quand même des équipes qui imposent une possession, qui peuvent t'imposer aussi des transitions, qui sont fortes sur coup de pied arrêté, et donc c'est ce que faisait aussi le Liverpool de Klopp. En fait, depuis le début, depuis 10-15 ans, il y en a beaucoup, beaucoup qui font la même chose. C'est-à-dire, après, ils ont des individualités différentes, ils ont des animations qui peuvent être sensiblement avec des particularités, mais il faut imposer quelque chose à ton adversaire quand tu as et quand tu n'as pas le ballon.
0: Oui, mais tu
1: il ne faut pas subir. Et après, tu as des entraîneurs, comme Deschamps, comme aussi notre ami l'entraîneur de l'Atlético, Simeone, qui accepte de subir et de n'être qu'en réaction de ce qu'on te propose. Mais ça, c'est un football d'avant qui marche très peu et qui gagne surtout très peu sur le long terme les grandes compétitions.
0: Mais Kevin, tu es en train de comparer des équipes nationales avec des clubs, c'est deux choses complètement différentes, je vais pas te l'apprendre.
1: Pas du tout.
0: Bien sûr, parce que tu l'as dit sur Luis Enrique, tu as beaucoup plus de temps pour pouvoir travailler ta culture tactique,
1: parce que l'Espagne des années 2010, ça ressemble pas grandement à ce que faisait le Barça.
0: Je vais t'expliquer pourquoi, c'est parce qu'aujourd'hui quand tu regardes cette équipe espagnole et notamment sur sa dernière Coupe du monde, les trois quarts, même les 90% jouent à la Liga, et c'est-à-dire qu'ils ont cet ADN de jeu. C'est déjà ancré. Tu l'as dit même, je me rappelle, c'est même toi qui l'avais dit, que c'est des joueurs qui, en règle générale, commencent depuis la U15, U16, U17, U18. Lorsqu'ils arrivent, en tout cas, en équipe première, ils sont déjà rodés pour pouvoir jouer de cette manière. Ce que je veux te dire par là, c'est que Zidane, aussi bon soit-il, aussi talentueux soit-il en tant que manager, avec tout ce qu'il a fait au Real Madrid, ne va pas révolutionner l'équipe de France. Ça, j'en ai la certitude et je peux vous l'avouer.
1: Je peux vous dire une chose
0: pour terminer. Deschamps lui a laissé un héritage, lui a presque donné en fait un couloir de bus. Tiens, il faut que tu suives ce couloir-là. C'est-à-dire qu'aujourd'hui, je t'ai sélectionné tous les meilleurs joueurs. Et ça sera intéressant de voir. Malheureusement, on peut pas lire dans une boule de cristal quelle sera la première liste de Zidane. Mais ne vous attendez pas à une révolution. On va avoir quasiment les mêmes joueurs.
1: Tu es en train de dire quoi par rapport à ce que j'ai dit?
0: Qu'est-ce que j'ai dit, sur quoi
1: t'es pas d'accord?
0: Mais je te le dis, c'est qu'aujourd'hui t'as pris des exemples par rapport à des équipes qui fonctionnent, qui marchent, qui roulent sur tout le monde. Tu parles de Liverpool,
1: et le PSG joue la même façon.
0: Eu du temps pour travailler.
1: Ma question, c'est est-ce que l'Espagne et le PSG jouent de la même façon?
0: L'Espagne, je viens de te l'expliquer.
1: Ils
0: ont une culture et une ADN football qui est différente des autres équipes nationales.
1: Je parle de l'Espagne et du PSG
0: ou pas, qui ont une culture football différente des autres nations.
1: Mais non, mais là tu réponds à côté. Maxime, tu réponds à côté. Je te demande, est-ce que l'Espagne et le PSG, où il y a un Espagnol au PSG et un entraîneur, est-ce que l'Espagne et le PSG jouent de la même façon?
0: Mais je comprends pas en fait ta question.
1: C'est ma question.
0: Non, je te parle par rapport à l'équipe de France. Quel est ton lien par rapport à l'équipe de France?
1: Je te demande, est-ce que l'Espagne et le PSG jouent de la même façon?
16: Mais oublie cette comparaison.
0: Bien sûr, ça n'a rien à voir.
1: Est-ce que vous pouvez répondre à ma question?
16: Ils sont identiques. Non, pour moi, l'Espagne et le PSG jouent de la même façon.
0: Ouais.
16: Est-ce que ce que fait l'Espagne, c'est reproduisable pour Zinedine Zidane?
1: Mais
16: c'est ça le débat. Le débat aujourd'hui, je te parle pas de l'Espagne, de l'équipe de France.
1: Je t'ai demandé, qu'est-ce qui gagne aujourd'hui? Je t'ai dit les styles d'équipe qui gagnent. Je ne t'ai pas parlé que de l'Espagne et du PSG, je t'ai parlé aussi du Bayern ou même de Manchester City.
16: Sauf que tu as dit qu'aujourd'hui, l'équipe la plus forte, la sélection la plus forte, c'est l'Espagne.
1: Ouais.
16: D'accord. Ok. Didier Deschamps, tu as aimé ou pas aimé la Coupe du Monde de l'équipe de France?
1: Non, moi j'ai pas aimé.
16: T'as pas aimé le processus?
1: Non, j'ai pas aimé.
16: C'est-à-dire que la direction qu'a pris l'équipe de France, tu n'as pas aimé?
1: Le seul match où vraiment la direction était vraiment.
16: Toi, t'aurais aimé jouer comment?
14: Ils n'ont pas imposé leur football jusqu'à l'Espagne. La France a imposé contre toutes les équipes, sauf qu'elles étaient inférieures à la France.
1: Il faut qu'il y ait un match-up.
14: Enfin, ce que Deschamps n'a pas fait, même quand il était très fort sur les dernières compétitions, il n'a jamais autant imposé sur cette Coupe du Monde. Sauf qu'il est tombé sur l'Espagne, et l'Espagne a été meilleure, a beaucoup plus imposé son style de jeu.
1: Imposer, c'est pas gagner les matchs et marquer des buts.
14: Par contre, le Maroc, excuse-moi, c'est un massacre ce que fait l'équipe de France au Maroc.
1: Et le Maroc, il leur manque leurs trois meilleurs joueurs.
14: Ah, d'accord, ok. Oui,
3: écoute, on va pas refaire la Coupe du Monde. Moi, ce que j'aimerais, c'est savoir justement.
14: À chaque fois, tu déplaces ta cage. Non, mais ce qu'on veut te dire, pour que tu comprennes et qu'on passe vite à autre chose, en fait, c'est important, c'est Zinedine Zidane, par rapport à ce qu'a fait Didier Deschamps, là, sur la Coupe du Monde, pas sur les 14 ans, où Didier Deschamps, pour une fois, il a essayé d'impacter tous ses matchs. Quoi qu'il arrive, tu tomberas sur l'Espagne. Et la question, c'est est-ce que tu dois calquer ton football pour contrer l'Espagne ou pour essayer d'impacter l'Espagne alors que tu n'y arriveras pas. Comme Teddy Riner, comme les Japonais sur Teddy Riner, est-ce que tu vas réussir avec les joueurs que tu as en deux ans, au prochain Euro, à pouvoir impacter l'Espagne? Ou est-ce que tu vas devoir t'adapter à l'Espagne pour les sortir?
1: Qu'est-ce qu'il voulait faire Ousmane Dembélé pour impacter l'Espagne? Qu'est-ce qu'il voulait faire? C'est un truc très simple.
14: Aller les
1: presser comment? Non, comment? Comment ils voulaient les presser?
2: Mais comme le PSG.
1: Comment? Comme le PSG. C'est-à-dire comme le PSG.
3: En pressant.
1: Ça veut rien dire ce que vous dites.
2: Tu seras bien sûr.
14: D'accord. C'est Michel Prouvé.
1: Non, mais excusez-moi, je vais dire. Fais-nous un master. C'est un truc très simple.

0: le 5-4, il y avait 4-0 à la 50e minute.
1: C'était du pressing en zone. Le pressing en zone, c'est-à-dire que lui, Deschamps, ça fait partie de ses entraîneurs qui veulent toujours avoir une sécurité. Si tu n'es pas capable de lâcher la sécurité, laisse-moi finir. Ouais. Si tu n'es pas capable de lâcher la sécurité, d'être un pour un sur tout le terrain, c'est-à-dire de complètement dézoner tes joueurs, que tu sois, toi, à la gorge de l'adversaire, je te le dis, je te donne un exemple tout simple, que font les grandes équipes quand vous me parlez de l'Espagne. Tu me dis que la France doit faire l'Espagne. J'ai bien compris que la France n'aura pas la Masia tout de suite. Je vous dis qu'il y a des choses à faire dans le football de haut niveau. Ouais. Il faut juste que le staff, les joueurs et tous ensemble, ils soient tous alignés pour le faire.
2: C'est impossible de l'appliquer avec l'équipe de France avec trop peu de temps. Mais bien sûr,
1: Upamecano, il joue au Bayern.
2: Il faut du temps pour pouvoir imprégner cette équipe. Tu vas en équipe nationale, déjà, t'as des mecs qui arrivent sur des jours différents. Mais bien sûr,
1: c'est juste une volonté. C'est une volonté.
2: C'est une volonté.
1: C'est une volonté.
2: Mais il y a des préparations qui existent pour ça. T'as des cycles qui existent pour ça. Il y a aucune chance que Zinedine Zidane change l'équipe de France en 4 matchs. Bien évidemment que
1: mais
2: non.
1: Mais on parle pas de 4 matchs là.
2: Mais bien sûr, sur 2 ans, c'est pareil. Aujourd'hui, tu as ni l'ADN de l'Espagne en France. Tu n'as ni les joueurs pour ça actuellement. Mais bien sûr, il y a d'autres forces.
1: C'est pas une question d'ADN là. C'est pas une question d'ADN là.
2: On veut changer une équipe de France.
3: On vous donne juste un exemple. Qu'est-ce que tu veux nous dire, Kevin? Moi, je veux être très clair. Est-ce que tu nous dis?
1: Attends,
3: parce que j'ai une question claire, parce que là on s'éloigne quand même un petit peu de
1: non, c'est le jeu. Là on est à fond dans le jeu.
3: Oui, mais sur le jeu. Mais moi ce que je veux savoir, c'est la question, c'est comment les Bleus vont jouer sous Zidane.
1: Voilà,
3: Maxime nous dit c'est impossible de faire autrement que comme le faisait Deschamps. Donc ça va être du Deschamps.
1: Je vous dis que non.
3: Je vous dis un peu à la sauce Zidane.
2: Évidemment,
3: voilà ce que tu nous
2: adaptes aussi aux joueurs.
3: Toi tu nous dis il peut y avoir une révolution. Zidane, c'est ce que tu nous dis ce soir.
1: Ce que je vous dis, c'est que ce n'est pas une révolution. Je vous demande juste.
3: Si la France joue pas comme Deschamps, ça fait 14 ans qu'on a Deschamps.
1: Les gars, il y a un mois, il y avait une compétition. Dans cette compétition, il y avait un joueur. Il est fucking ballon d'or, le gars. D'accord? Il connaît l'équipe de France. D'accord? Il connaît l'équipe. Il connaît les 26 joueurs. Il connaît les coachs. Il a demandé de faire un truc. Sauf que ce truc.
0: On aurait aimé qu'il fasse un bon contrôle et une bonne passe aussi.
1: Oui, mais il ne fera qu'un bon contrôle et une bonne passe s'il est dans les conditions qui lui permettent de récupérer le ballon haut, comme il est en club. Donc en fait, je vous explique juste un truc. Tout ça, vous me demandez des trucs simples, je vous donne le truc le plus simple.
3: Est-ce que Zidane peut faire du Luis Enrique?
1: Moi, je pense, la question. Je pense que Zidane peut demander sans le ballon à son équipe de faire du 1 pour 1, comme font toutes les équipes modernes. Ce n'est pas que presser ou pas presser. C'est est-ce que tu es capable d'accepter une forme de déséquilibre qui fait que tu vas mettre en difficulté tes adversaires de façon différente.
3: Pourquoi
1: y compris Mbappé, y compris Dembélé, y compris Doué qui le font en club déjà.
3: Oui, mais Mbappé, il le fait moins.
1: Comme Xavi Alonso voulait sûrement le faire, c'est tous les. Comme Fabregas le fait aussi.
0: Donc si tu fais du 1 pour 1 contre l'Espagne, tu as gagné le match.
1: Je te dis pas
0: si
1: que
0: tu le fais parfaitement.
1: Je te dis que tu as plus de chances de gagner le match.
0: Si tu le fais parfaitement, pourquoi parfaitement, tu penses que.
1: Ça, pour en avoir parlé avec des techniciens,
0: pas plus tard. Personne ne l'a fait sur la Coupe du Monde.
1: Mais pourquoi? Mais le Portugal, ils ont pas fait du 1 contre 1, mais ils ont bien embêté l'Espagne, le Portugal.
0: Ah oui, d'accord. Donc ils l'ont bien fait sur leur première mi-temps. Ils ont été chercher très très haut l'Espagne.
1: J'ai pas dit qu'ils ont été chercher très très haut parce que Martinez n'est pas non plus un entraîneur comme ça. D'accord. Mais je peux te dire que tu donnes une équipe à Guardiola, tu donnes une équipe. J'attends de voir Jurgen Klopp avec impatience.
0: Et le faire à la perfection face à des joueurs comme Koubarsi, comme Laporte, comme Rodri, comme Ruiz.
1: Je vous ai expliqué. D'accord, c'est pas
3: on vous mettra pas d'accord, mais Claude va arbitrer ce débat. Claude, c'est son premier passage dans l'after, donc on l'accueille gentiment.
1: C'est le temps.
3: Salut Claude.
4: Oui, bonjour.
3: Bonjour.
2: Salut Claude.
3: Tu voulais réagir au débat, tu as fait le 32-16.
4: Oui,
3: entends, c'est un débat animé sur comment Zidane va transformer peut-être cette équipe de France. On t'écoute Claude.
4: Qui dit que Zidane, effectivement, pour moi, fera du pragmatique. Il a toujours fait du pragmatique. Il a hérité au Real Madrid d'une équipe qui était complète déjà, avec Ronaldo, Benzema, etc. Et puis, il s'est trouvé que dans l'espace de ces 3 années, le Barça a été un petit Barça. Et voilà, il a été 3 fois champion d'Espagne, et bien pour lui. Mais d'abord, l'équipe de France, l'équipe nationale, c'est pas une équipe de club. On ne fait pas en équipe de France ce qu'on peut faire en club, où on a tous les jours les joueurs à disposition. Et d'autre part, je pense que c'est un pragmatique et la chose qui a pu manquer à l'équipe de France, c'est deux arrières latéraux. Alors je ne veux pas dire qu'avec les deux arrières latéraux de l'Espagne et puis vous mettiez en face avec la même équipe d'Espagne mais avec les deux arrières

0: arrières latéraux de l'équipe de France, vous auriez vu que Dembélé, devant Hernandez ou devant Digne, et à gauche, Barcola, devant soit Koundé, soit l'autre.
1: Oui, tu veux dire les latéraux, bien
0: là,
1: sûr, français.
0: Les latéraux,
1: oui.
0: Ça a été très important. Oui. C'est la chose qui nous manque depuis au moins 10 ans. On n'a pas d'arrière latéraux.
1: Mais donc Zidane n'a pas le droit de changer. C'est-à-dire que toi, tu le voyais comme un pragmatique au Real, même si son Real, quand même, parfois, on a toujours caricaturé un peu le Real Madrid là, de Zidane qui a gagné quand même 3 Ligues des Champions.
2: Bien sûr qu'il n'est pas qu'un pragmatique.
1: Il y avait quand même. Il y avait quand même
3: beaucoup reposé sur ses individualités.
1: Ouais, mais attends, il y avait quand même du jeu, du caractère, du précis.
3: Mais Zidane ne va pas révolutionner l'équipe de France en si peu de temps, ce n'est pas possible.
0: Deschamps n'a pas de caractère.
1: Bien sûr.
0: Il y avait du caractère, mais il n'y avait pas le jeu flamboyant de Manchester City.
4: Ouais, bah, refais-toi les matchs contre le Napoli de Sarri en 2017, refais-toi les matchs contre l'Atlético, contre le Bayern Munich, refais-toi contre la Juventus en 2017, la saison en 4-4 de Los Angeles avec Isco, pour voir s'il n'y avait pas de jeu ou s'il n'y avait pas de jeu.
2: Les gens croient que Zidane faisait un 4-4-2 à plat et on attend et on contre-attaque. C'est n'importe quoi.
0: Une saison
4: où ils font Liga, Ligue des Champions, doublé en tapant le Napoli, le Bayern, l'Atlético et la Juventus.
0: Sur un but à la con, sur un but.
4: Ah ouais, d'accord, j'ai compris.
0: De l'arrière-centrale à la dernière minute.
4: D'accord. Et le 4-1 contre la Juve d'Allegri qui avait pris 2 buts avec le maillot violet, cette finale où ils font une deuxième mi-temps extraordinaire avec une causerie au passage qui est disponible sur les réseaux sociaux de Zinedine Zidane. Ça, il n'y a que du caractère, il n'y a pas de tactique, il n'y a rien du tout là.
0: Moi, je pense que Zidane n'est pas un révolutionnaire du football, n'est pas un Guardiola, n'est pas un.
4: Ah, ben oui,
0: n'est pas un quelqu'un qui va transformer l'équipe de France. Surtout quand même qu'en Espagne, en dehors du Barça, ça fait quand même.
4: Il y a d'autres très belles voitures que la Ferrari, c'est pas parce que tu n'es pas une Ferrari que tu n'es pas une belle voiture.
0: Non, mais ça fait des années qu'en Espagne, la moitié au moins des clubs. Que ce soit le Rayo Vallecano, que ce soit Valladolid, que ce soit le Betis de Séville, joue à l'espagnol, c'est-à-dire un peu comme le Barça, au Toro, en petites équipes. Le problème de Zidane, de Deschamps, et c'est celui qu'aura Zidane, c'est qu'il va hériter, à part quelques joueurs du PSG qui jouent avec un entraîneur espagnol, tiens, marrant, Luis Enrique, qui leur fait jouer un peu à l'espagnol, mais sinon, toutes les autres équipes françaises, qu'elles soient Marseille, qu'elles soient Lyon.
2: Mais il n'y a aucun joueur de Quijon en Ligue 1 en équipe de France.
4: Il n'y a pas de joueur lyonnais.
2: Tu parles des entraîneurs espagnols, mais Arteta, il entraîne Saliba. Notre ami Vincent Kompany, il a été formé. C'est le fils de Guardiola, les gars. Ce que je dis juste, je ne dis pas qu'on va devenir l'Espagne. Je te dis qu'aujourd'hui. Claude, il y a assez de joueurs de l'équipe de France qui jouent dans des très grands clubs, sans parler de Jules Koundé qui joue au Barça, Lucadine qui, je ne sais pas s'il sera sélectionné, mais qui va rejoindre le PSG, de Luis Enrique. Il y a assez de joueurs qui jouent en équipe de France dans des grands clubs avec des entraîneurs, qu'ils soient espagnols ou non, qui les font jouer de façon moderne, sans même parler d'Espagne ou pas d'Espagne, de façon protagoniste, où tu dois faire plein de choses qui, de toute façon, à un moment, ça tourneront la tactique. Donc c'est quand même similaire ce que font les plus grands clubs. Après, c'est les individualités qui vont faire la différence. Mais ce que font tous les grands entraîneurs aujourd'hui, ils font sensiblement la même chose, je te le dis.
1: Bon, on va remercier Claude. Alors, Claude,
0: merci. Arteta, vous me dites qu'il fait la même chose que vous me parlez de celui du Bayern, du jeu du Bayern, d'accord, mais Arteta, enfin, excusez-moi, mais même en Angleterre, c'est Arsenal-Boeing.
2: Ouais. Regardez tous les matchs d'Arsenal.
0: C'est pas possible. Non, bah. On se fait chier comme c'est pas possible.
2: Alors, t'as regardé tous les matchs d'Arsenal cette année?
1: Merci Claude.
4: Après, il y a se faire chier et avoir un tableau noir avec des principes de jeu qui peuvent ressembler à ce que veut Zidane, ou en tout cas un mix entre ce qui se fait de mieux aujourd'hui en Europe. Parce qu'il y a se régaler devant la télé. Et il y a aussi être compétitif. Arsenal, qu'on le veuille ou non, ça reste une équipe de contrôle, mais une équipe qui a gagné la première ligue et qui était en finale de Ligue des Champions.
1: Allez Claude,
0: j'espère qu'il jouera pas comme Arteta. Je préfère encore qu'il joue comme Deschamps.
1: Bon, merci Claude en tout cas pour ton premier passage. Voilà. Tu t'en souviendras, tu peux revenir quand tu veux.
0: Je suis un amoureux du beau jeu, puisque j'ai joué 3 ans en 63, j'ai 77 ans. J'ai joué en 63, 64 et 65 au FC Nantes, en cadet et en junior.
1: Ah, au FC Nantes. Bah oui,
4: bravo, parce que à 77 ans,
0: Je suis un amoureux du beau
4: en
0: jeu.
4: En tout cas, vous êtes, dynamique. Hein.
0: À la Champions de Suédo, à l'Arena de Benoît. Je suis un amoureux du beau jeu. Donc, je n'ai rien contre le beau jeu, bien au contraire.
4: Ah ouais, vous lâchez rien, en tout cas.
0: En France, on n'a rien, on n'a pas une formation dans les clubs qui fait du taureau, qui fait du jeu à l'espagnol. Et donc, on ne jouera pas comme l'Espagne.
1: C'est noté. Merci beaucoup, Claude.
4: En tout cas, merci
1: d'être
4: pour
1: passé.
4: Votre énergie.
1: Merci. Merci, Claude. Allez, tu reviens, Claude, quand tu veux, évidemment, Claude. Et les Canaries dans l'after. Là, t'es tombé dans la fosse au lion, mais tu reviens quand tu veux.
4: Enfin, lui, c'est pas un lionceau.
1: On revient dans un instant. Il est 21h24, vous avez compris, le débat est enflammé. Il y a beaucoup, beaucoup de messages. Donc, n'hésitez pas, 32-16, comme Claude, pour nous rejoindre, pour parler de Zidane. Est-ce qu'il va révolutionner le jeu? Il y a Paul qui nous dit, d'ailleurs, sur le WhatsApp RMC, on ne demande pas à un entraîneur qu'il soit révolutionnaire, on demande qu'il gagne. Voilà un des messages sur WhatsApp. N'hésitez pas à nous suivre également sur YouTube et sur After Foot Télé. A tout de suite, l'After continue sur RMC en direct.
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1: 21h28, vous écoutez RMC et l'after spécial Zidane, puisque Zidane, vous le savez, a été présenté aujourd'hui sélectionneur de l'équipe de France. Il débutera officiellement samedi et ensuite, et bien sûr, le premier match, ça sera le 25 septembre, Turquie-France pour la Ligue des Nations. Walid Acherchour, Kevin Diaz, Maxime Chano.
2: Ça prend ou pas, François?
1: Oh bah là, ça prend feu, là, le WhatsApp RMC, il y a trop de messages.
2: On va parler du jeu, nous on parle de jeu.
1: Mais c'est bien, c'est ce qu'on veut, on va parler de jeu.
2: Comme ça.
1: Et on va continuer de parler de jeu. Figurez-vous, avec l'avis de Walid, tout de suite.
4: Il y a un truc, je suis désolé.
2: Oui.
4: C'est pas Oscar Wilde, mais c'est Oscar Walid.
1: Walid, ton avis.
4: C'est vrai que c'est dur en plein été quand tu t'es coltiné Kevin Diaz en mode professeur de se le manger comme ça le 26 juillet, 27 juillet, 28 juillet.
2: C'est même plus quel. Le mardi 28 juillet.
4: Avec un ton écœurant là de professeur là, c'est. Ouais.
2: Walid, il part en vacances ce soir. Je suis là jusqu'à lundi. T'es là jusqu'à lundi, comme ça t'auras du boulot. Je vais t'envoyer le livre tactique et puis.
4: La condescendance, heureusement, je parle pas avec Lucien Riquet, quoi, parce que j'ai l'impression. Ah non, ben ouais.
2: Lucien Riquet, c'est pas un livre, là, c'est une encyclopédie.
4: Ah d'accord.
1: Pour toi, Walid, Zidane doit s'inspirer de ce qu'il a fait au Real dans la gestion de Mbappé et de Dembélé. C'est-à-dire un Mbappé Ronaldo et un Dembélé Benzema.
4: Oui, j'avais dit sur les dernières semaines, après l'élimination de l'équipe de France, que Dembélé pouvait être le grand perdant de l'arrivée de Zinedine Zidane, à une seule condition, c'est qu'il le fasse jouer à son vrai poste au Paris Saint-Germain. Et ça va coïncider avec ce qu'on disait précédemment avec Maxime et avec Kevin. S'il y a une révolution, moi je pense qu'elle doit arriver sur le trio de devant, et notamment avec Olysée à droite, Dembélé en faux neuf et Mbappé à gauche. Sauf que ça appellerait un changement de système avec un 4-3-3 qui a fait quand même les grandes heures du Real Madrid de Zidane. Et pour moi, il doit s'appuyer sur ce qu'il a réussi au Real Madrid. Alors c'était avec un grand milieu de terrain, bien évidemment. Il va falloir trouver les pistes au milieu de terrain, parce que c'est vrai que là, on est dans le déficit sur les dernières années, notamment face à l'Espagne. Mais pour moi, Mbappé doit être son Cristiano Ronaldo et Ousmane Dembélé doit être son Karim Benzema. Parce qu'aujourd'hui, il a deux joueurs qui sont en plus amis dans la vie et qui ont des rôles très très importants, mais on doit les mettre dans les meilleures conditions. Et comme ce qu'il faisait avec Marcelo qui lui donnait beaucoup de liberté, et avec un Casemiro qui pouvait être le garant de cette sécurité et de cet équilibre, il faudra le faire peut-être avec Rabiot, comme en 2022 avec Kylian Mbappé, mais il faut remettre Kylian Mbappé à gauche. J'ai envie de voir ça, j'ai envie que Zidane fasse ça, au moins l'essayer, le remettre, parce que Didier Deschamps, je n'ai pas compris pourquoi il a, depuis 2022, depuis l'histoire avec Luis Enrique, alors que le football de sélection est un football différent que le football de club, il a totalement abandonné Mbappé à gauche, et surtout, ça permettrait à Ousmane Dembélé, si il est là pour le travailler en équipe de France et s'il n'est pas blessé ou il n'est pas en difficulté, de mettre Ousmane Dembélé en faux numéro 9 façon Benzema, pour avoir ce champ d'action, être ce créateur dans les bonnes zones comme il le fait avec le PSG, et retrouver Olysée à droite au Bayern Munich, et on aurait finalement,
1: donc t'as ton milieu à 3,
4: voilà, avec un milieu à 3, on abandonne le 4-2-3-1, mais on a cette équipe de France façon Zidane Real Madrid, avec ce
1: sans
4: trio.
1: Toni Kroos, sans Casemiro et sans Modric. Hein.
4: Et ça, ce sera sur le débat d'après, quand on va essayer de trouver des joueurs qui vont arriver dans cette liste-là. Mais pour moi, si demain tu mets trois dogues argentins, trois chiens au milieu de terrain, dans le bon sens du terme, je sais pas moi, Zaïre Emery, Koné, ou Zaïre Emery, Rabiot, ou Koné, Rabiot, avec Tchouaméni en point de basse, ou avec un Bouba Camara, tiens, je te spoil un peu le débat, en point de basse, et tu mets trois mecs devant Mbappé, Ousmane Dembélé, et Olysée, et ben je pense que ça a de la gueule pour être compétitif et pour aller chercher un euro. Moi j'ai envie de voir Zidane faire ça.
3: Écoute, c'est très très bien résumé, bravo Walid, vraiment c'est un gros travail, et je pensais exactement à ce que tu nous as avancé. En l'occurrence, je repars sur le débat d'un Zinedine Zidane qui va pas reformater complètement l'équipe de France. Si on voit des différences avec l'ère des champs, c'est uniquement sur les profils de jeu, sur éventuellement certaines positions. C'est la raison pour laquelle je trouve l'idée très intéressante, en effet, de mettre peut-être un Mbappé sur le côté gauche et de mettre vraiment un Dembélé à son vrai poste. Ça voudrait dire qu'en effet, il faudrait faire un changement tactique et passer en 4-3-3. Et pour cela, il faudrait en effet trouver des milieux de terrain qui soient assez performants pour pouvoir s'imprégner un petit peu de cette façon de jouer. Mais je suis d'accord avec toi, un peu à la star de ce qu'avait fait avec Cristiano Ronaldo, où est-ce que Benzema jouait en pointe et Cristiano avait été replacé sur le côté gauche. Je trouve vraiment que ça pourrait permettre d'optimiser en tout cas toutes les qualités des joueurs, et notamment de Dembélé, parce que si on a eu un grand perdant sur cette Coupe du Monde 2026, c'est bien évidemment le Ballon d'Or en titre, Dembélé, qui a été peut-être un petit peu en dessous de son niveau si tu compares avec ce qu'il nous a montré avec le Paris Saint-Germain. Mais en effet, ouais, je trouve ça très très très smart de la part de Dembélé.
4: Ce sera ça ou Dembélé sur le banc pour moi.
2: C'est quoi le milieu de terrain? Juste le terrain, Camara.
4: Bouba Camara en sentinelle, et après tu mets Zaïre Emery, Rabiot, ou Zaïre Emery, Manu Koné.
3: Et pas Tchouaméni.
4: Ou Tchouaméni, après Tchouaméni peut être aussi challengé. Je te dis juste que dans les nouveautés qu'on parlait, etc., moi je trouve que Bouba Camara a toujours été mis sur le côté, et je pense qu'en termes de sentinelle, ça peut être.
2: Il a été un peu fragile aussi.
4: Oui, un peu fragile, mais globalement, il n'a jamais été dans les bancs de Didier Deschamps.
2: Moi, j'adore.
4: Ce que je veux expliquer, c'est qu'il faut arrêter de vouloir trouver Kroos, Modric ou Pedri ou Fabian Ruiz, etc. Parce que tu ne les auras pas. Moi, je pense que dans la fameuse révolution.
1: C'est ça qu'il a gagné avec le Real.
4: Oui, mais d'accord.
3: C'est très bien. Sur la qualité de cette équipe de France.
4: Pour trouver Marcelo, tu ne l'as pas, Marcelo. Marcelo était le joueur du Real qui a porté des équilibres.
1: Le Real Madrid, c'est peut-être pas possible. C'est là où je mène peut-être
4: des idées. Tu ne peux pas calquer le Real Madrid parce que c'était l'une des meilleures équipes de tous les temps, et les joueurs qu'il y avait, c'est des légendes à tous les postes. Mais par contre, tu peux prendre un petit peu.
3: Bien sûr, des
4: tu
3: idées.
4: Peux aller piquer des idées, bah, de ses et propres idées. Et je pense que le Dembélé, Benzema, il y a une affiliation qui est claire et nette aujourd'hui. Aujourd'hui, Dembélé n'est plus un ailier, n'est plus un joueur de 1 contre 1. C'est un joueur de zone, c'est la boussole, boussole un peu de cette équipe du Paris Saint-Germain où c'est lui qui rythme un petit peu les attaques du PSG. Il doit aussi le faire avec l'équipe de France. Et si tu mets un latéral un peu plus, un latéral gauche qui a un peu plus de jambes, un Truffert, un Kamavinga, moi j'ai une idée de remettre Kamavinga latéral gauche avec un mec qui peut apporter du dynamisme. Et ben Mbappé pourrait même rentrer un petit peu dans le couloir gauche.
1: Il restera pas à gauche.
4: Et voilà.
1: Comme Cristiano Ronaldo.
4: Et moi je pense que les grandes révolutions, je suis d'accord avec Maxime, tu n'en auras pas. Mais par contre, tu peux avoir un juste milieu entre 2022 et 2026. Mais moi je pense que tu peux devenir compétitif. Après, je te dis pas que tu vas abandonner ton 4-3-1 parce que tu vas jouer pim pam poum en Ligue des Nations, etc. Donc il y a un moment tu vas devoir mettre 4 attaquants.
1: Tu parles des grands matchs,
4: c'est matchs importants. Mais les grands matchs,
2: pam poum, c'est pas trop la Ligue des Nations.
3: Tu peux intégrer à Cherki en numéro 10 comme Isco, comme tu l'as dit un peu plus tôt avec son Real Madrid. En fait, c'est très très bien justifié. Et je pense que le premier gros changement que Zidane va faire, c'est effectivement ce repositionnement de Dembélé en numéro 9, peut-être mettre un Mbappé sur le côté gauche. Donc voilà, c'est vraiment important de faire comprendre aux gens, on va pas avoir de révolution. Zidane n'a pas le temps avec ça et Zidane a des forces en présence qu'il doit optimiser.
4: Après, il aura 3 semaines. Il a dit qu'il va avoir
3: Ça prend du temps. Mais tu es bien d'accord avec moi. Ce qu'il faut comprendre aussi, Walid, c'est qu'en équipe nationale, en plus de ça, t'as un gros turnover en fonction des méformes physiques, en fonction des blessures.
4: Oui.
3: Donc c'est pas comme en club où est-ce que tu disposes de tes joueurs pendant 10 à 12 mois. Là, c'est sur des courtes périodes. Alors évidemment, il va avoir.
4: Et puis leur priorité, c'est le club.
3: Il y a de ça aussi, mais bien évidemment, il va avoir ces 3 semaines là qui vont bien l'aider. Comme quoi, Zidane a vraiment énormément de chance. Ça lui permet vraiment de se retrouver dans une situation optimale pour pouvoir mettre en place ce qu'il veut. Mais clairement, il y aura absolument aucune révolution. Que vraiment, on s'enlève ça de notre tête. Hein, avec Zidane, avec l'équipe de France. Par contre, il y aura quelques ajustements, notamment, je pense là, le changement tactique entre Mbappé et Dembélé. Il y aura sûrement aussi ces problèmes de derrière latéraux, parce que Walid l'a aussi très justement dit. Marcelo était une pièce maîtresse de cette équipe du Real Madrid.
4: Hein,
3: et c'est vrai qu'aujourd'hui, quand tu regardes un petit peu le vivier de l'équipe de France, les carences en équipe de France, mais c'est clairement les arrières latéraux. Est-ce que tu parlais de Zaïre Emery au milieu de terrain? Moi, je le vois plus, par exemple, arrière droit. Il l'avait dit, hein, d'ailleurs, Zidane a très bien parlé de lui.
4: Bon,
3: par contre, le vrai chantier, ça va être côté gauche.
2: Est-ce que
3: Ferland Mendy revienne de blessure pour pouvoir à terme le réintégrer? Est-ce qu'en effet, tu intègres un
2: Truffert? Ce qui est marrant, c'est que pas plus tard qu'il y a quelques heures, certains Zinedine Zidane a dit qu'il y aurait des choses très différentes et qu'il expliquera son projet de jeu aux joueurs, mais Maxime Chanou nous dit qu'il y aura absolument aucun changement.
3: C'est une grosse différence quand même.
4: Kevin, je sais pas ce que tu as avec Maxime ce soir, mais sur cette réponse-là, il est très contradictoire, Zidane, si tu as bien écouté, parce qu'il dit que ça sera différent.
2: Il dit Zizou, ça c'est vrai.
4: Ce sera différent.
2: Il parle aussi de continuité.
4: 10 secondes après, il dit qu'il y aura une continuité.
2: Parce qu'il est rappelé par la patrouille et qu'il dit qu'il ne va pas dire que l'autre, en fait, ce qu'il faisait, c'était naze.
1: En quoi il pourrait y avoir une révolution, puisque toi, tu es partisan de dire que ça peut changer.
2: Tout à l'heure, lui, il a dit, moi je connais pas son projet de jeu dans les détails à Zidane, dans les vestiaires.
1: Bien sûr.
2: Tout ce que je peux vous dire, c'est que ce matin, il a dit que ce serait très différent.
4: Oui, mais après, il a dit qu'il y aura de la continuité,
2: Mais la continuité, Walid, elle est simple. C'est sur les 26. Il ne va pas te ramener 26 nouveaux joueurs.
4: Okay,
2: il veut dire qu'il y aura de la continuité sur les sélections, sur les sélectionnés.
4: Et donc, toi, tu penses que c'est quoi alors différent?
2: Mais je te dis que je vous le dis depuis tout à l'heure, il va essayer. Je ne sais pas s'il va réussir, mais il va essayer.
4: Mais comment tu sais ça, toi, qu'il va essayer?
2: Mais ça fait 4 ans qu'il attend. Il ne va pas faire du Deschamps, il ne va pas faire du réchauffé.
4: Il va faire
1: du Zidane, en même temps.
2: Il me pose une question, il me laisse pas répondre et après ils disent que.
1: Mais tu t'énerves en même temps.
2: Non, je vous dis que le gars a dit ce matin, le mec il a dit ce matin qu'il va pas faire la même chose. Il a dit je ne vais pas faire la même chose.
3: Il a dit
2: j'étais un numéro 10, j'ai passé 25 ans en Espagne. Il l'a dit quand même.
4: Deschamps, il a joué en 4-2-3-1 parce qu'en fait le Deschamps.
2: Mais ce n'est pas la question, tu peux jouer avec 8 attaquants. Tu peux jouer en 4-2-4, ça changera rien.
4: D'accord, donc c'est quoi?
2: C'est ton animation.
4: Il va faire le 1-1 quoi. Il va faire
2: pas que le 1-1, il va faire un truc où il va, je te le répète, essayer d'imposer quelque chose à ton adversaire.
4: Okay.
2: Imposer quelque chose, ça peut être, on n'est pas bien, on n'est pas bien dans le match, on va reculer, on va attendre.
4: Mais Deschamps, il a essayé, il l'a mal fait, Kevin.
2: Est-ce que lui peut essayer différemment et réussir?
4: Bah, peut-être, on lui souhaite. Mais
2: c'est ce qui va, c'est juste ce que je dis. Moi.
4: Donc,
2: je te dis pas qu'il va te faire un truc révolutionnaire.
4: Choix d'homme, c'est révolution, choix d'homme.
2: Ah oui.
4: Choix d'homme, il y aura une révolution.
2: Ah, bien sûr. Je pense qu'il y aura deux, trois trucs qui peuvent être surprenants.
4: Ok, comme quoi, par exemple,
2: t'as dit un retour de Bouba Camara, j'y avais pas pensé. Ouais. Pourquoi pas d'accord. Un match de la gauche, parce que de toute façon, on n'a pas grand monde. Peut-être dire merci au frère Hernandez, j'en sais rien.
4: D'accord.
2: Ça, c'est des.
4: Ça, la révolution, Jean-François. Ouais,
3: la révolution, ça. Bien sûr.
2: Il va y avoir des petits changements, des petits ajustements, je pense, par rapport au groupe. Et après, moi, je parle de tactiquement, ce que dit ma révolution. Pour moi, c'est faux.
4: C'est faux.
2: Pour moi, il va y avoir des changements. Une révolution, je ne sais pas à quelle hauteur on cite et on marche la révolution. Ouais. Je ne dis pas qu'on va jouer. On va pas jouer avec deux gardiens. On va pas jouer avec deux gardiens. On va pas jouer avec cinq centraux. Mais je te dis que pour moi, il y aura des changements clairs.
1: Alexis avec nous au 32-16. Il nous a rejoint, Alexis, pour participer à ce débat. Salut, Alexis. Merci d'être avec nous. Ça va très bien. Alors, qu'est-ce que tu penses de Zidane sélectionneur ? Est-ce qu'il va y avoir un changement radical, pour ne pas parler de révolution, un gros changement par rapport à ce qu'on voyait avec Deschamps ?
8: Ah, quand on pense à Zidane au Real Madrid, on se dit que bon, il était quand même assez pragmatique, Zizou, dans son approche tactique. Je pense pas que ce sera, par exemple, un Luis Enrique, j'aimerais. Mais en étant réaliste, en enlevant le côté émotion, légende, Zidane, etc., je pense qu'il sera quand même un peu dans la continuité. Alors après, j'aimerais Kevin Diaz, que ce soit une révolution qui nous attend. Mais
2: sachant que moi, je n'ai pas dit que c'était une révolution.
3: T'as dit qu'il allait changer complètement son pressing. C'est une révolution. Bon,
1: allez, laissez parler Alexis.
4: C'est dur ce soir.
8: Bon, c'est pas grave, on va pas jouer sur
1: les mots. C'est l'effet Zidane.
8: Qu'on ait d'autres approches. En fait, ce que j'aimerais, c'est que, et ce qui m'a dérangé tout à l'heure en entendant le débat, c'est qu'en fait, ça fait 14 ans qu'on est avec Deschamps. Et que, à la fin de ces 14 ans, on se dit, bon, il n'y a pas eu d'essai, il y a pas eu, ce que je reproche le plus à Deschamps, c'est de dans les matchs amicaux, etc., il n'y a pas eu d'essai tactique, il n'y a pas eu d'essai d'une attaque à deux, avec Mbappé et Dembélé, il n'y a pas eu d'essai de,
3: En 14 ans, il y a eu des essais, quoi.
15: Ouais, il y a eu beaucoup d'essais, hein, et notamment sur la dernière année, et ce nouveau schéma tactique avec le quatuor offensif.
4: En Croatie, il fait quand même un 4-4 de losange avec Dembélé en 10, avec Colomoy, sauf qu'il le faisait mal, quoi.
8: Oui. C'est des essais. C'est comme la dernière tactique qu'il a mise en place. T'as l'impression que c'est un essai qu'il fait, qui n'est pas travaillé en fait dans la durée. Moi, c'est ça dont je parle. Par exemple, tout à l'heure, vous disiez que c'est difficile de jouer dans le style de l'Espagne. Et pourquoi c'est difficile ? Pourquoi on est fataliste en fait sur le fait de pouvoir jouer avec une équipe qui
2: donne,
8: qui prête, etc. C'est juste qu'il faut laisser du temps. Autant Luis Enrique,
3: n'importe quoi. Mais comment laisser du temps au temps? C'est pas possible de laisser du temps. C'est dans l'ADN de la culture. C'est pas possible. Les Français ne jouent pas comme ça.
8: Mais c'était l'ADN du PSG de jouer comme il joue.
3: Mais ça a pris du temps. Combien de temps Luis Enrique il a pris pour pouvoir mettre ça en place? Et en plus de ça, il a des joueurs étrangers. Il a ramené ses propres joueurs. Quand t'es sélectionneur de l'équipe de France, tu peux pas faire changer de nationalité Rodri. C'est pas possible.
8: Bien sûr, je suis d'accord avec toi.
2: Ça tombe bien, il a pas pris Rodri non plus, Luis Enrique.
8: On a un vivier de joueurs en France qui peuvent jouer techniquement, qui peuvent répondre. Pourquoi le PSG aujourd'hui, même en jeune, est impressionnant, etc., et joue dans un style qui est un style à l'espagnol. Ça veut dire qu'on a quand même un vivier en France qui peut se permettre de jouer comme ça. Après, faut
2: merci, cher ami.
8: La question, c'est ça. C'est est-ce que nous...
3: T'as combien de Français au milieu de terrain au Paris Saint-Germain?
2: Mais t'as des Portugais, ils sont pas français non plus, ils sont pas espagnols.
3: Mais ils sont portugais, les mecs. C'est une autre culture, c'est pas français aujourd'hui. Faut arrêter les bêtises.
1: En fait, là, vous refaites le débat, ça sert à rien.
2: Là, Maxime, t'es à côté de la plaque.
3: Non, on laisse pas. Mais si, tu nous dis que Zidane peut changer.
1: Tu nous dis qu'il y a pas de français au PSG. J'ai coupé les micros après, attention. Alexis, pour finir.
8: Mais tout dépend de l'approche que l'on a. Si t'es aligné De la tête de la fédération jusqu'au coach en disant on va partir sur un autre style de formation, un autre style de jeu, etc. C'est pas une question de culture, c'est une question d'approche.
3: Mais ça prend combien de temps cette approche?
1: Tu vas pas reposer les amis,
3: il a 14 ans devant lui, ça va fonctionner dans 10 ans, je suis d'accord.
1: Pour l'instant il a 4 ans.
3: Alors si c'est le cas, oui, je suis d'accord avec toi. Reparlons-en dans 10 ans et en effet.
8: Mais c'est pour ça que je dis Maxime en tout.
4: Mais les gars, le vrai débat, c'est comment contrer l'Espagne à la limite. Devenir l'Espagne, faut arrêter les conneries.
2: On t'a pas demandé de devenir l'Espagne.
4: Je sais pas, depuis tout à l'heure on fait des comparaisons.
1: Merci Alexis, merci beaucoup d'être venu.
8: Attends.
1: Oui, tu voulais dire quelque chose? Dernière fois.
8: Du coup, on fait quoi? On continue à produire des athlètes, des mecs, des monstres.
4: Il n'y a pas que des athlètes.
1: Le problème, c'est que je vais commencer à
4: défendre Deschamps, en fait, avec tout ce que vous dites, en fait. C'est que Deschamps, il a mis en place quelque chose qui n'a pas marché parce qu'il a un gros dysfonctionnement, notamment l'animation offensive, dans ce que tu dois impacter en termes de pressing. Il n'y a aucun souci là-dessus. Mais la réalité, c'est qu'on ne va pas non plus détruire tout ce qu'on a fait pendant 2 ans, alors que moi, le premier, gagner, on a quand même adoubé le processus, le nouveau processus. Et moi, je vais pas demander à Zidane de tout casser pour un match contre l'Espagne, alors qu'il y a un Euro qui arrive. Moi, je pense qu'il doit avoir des ajustements. Je pense par contre que à travers la défaite contre l'Angleterre, parce que la défaite contre l'Angleterre, elle est pas non plus anodine, et celle contre l'Espagne, elle doit pour moi entériner le fait que en 4-2-3-1, on n'est pas compétitif avec Olise en 10. Donc on rajoute un milieu de terrain et on met les joueurs à leur poste, okay, avec Dembélé en faux numéro 9. Et si on arrive à impacter, comme l'a dit Kevin, avec un meilleur pressing, on pourra se rapprocher de l'Espagne, voilà, ou des autres équipes. Mais avec notre ADN et avec nos joueurs. Voilà, jouons très bien français, tout simplement.
2: Mais là, qui a dit le
4: Une révolution, ce sera du Zidane.
2: Il a fallu 1h45 pour vous mettre. C'est pas que du Zidane, regarde, t'as très bien parlé de l'Angleterre. L'Angleterre, ils ont fait un match contre l'Argentine, tu regardes le match. À partir du moment où ils ont commencé à arrêter d'être protagonistes, ils ont perdu. C'est tout ce qu'on demande.
1: Allez, 21h44, on remercie Alexis d'être venu. Merci beaucoup. Tu reviens quand tu veux dans l'after. N'hésitez pas comme Alexis, 32-16. On se retrouve dans quelques minutes, moins d'une minute maintenant. Figurez-vous qu'on va parler avec un sociologue qui a écrit un livre sur Zinedine Zidane.
4: Il fait quoi Daniel Riolo là? Sinon il a arrêté. C'est bon, c'est fini.
1: À partir de 22h, petit teasing. On aura Daniel Riolo avec nous à partir de 22h. En attendant, Stéphane Beau, qui a écrit un livre il y a quelques semaines sur Zinedine Zidane, est avec nous dans l'after spécial Zizou. À tout de suite sur RMC.
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1: 21h46, vous écoutez l'afterfoot avec vous, très nombreux, sur le WhatsApp RMC. 06 12 424 424. Il y a Pascal, il y a Idir, il y a Aurélien. Je peux malheureusement pas citer tous vos messages. Robert, Bilal qui nous écrit également. Kevin également que je salue. Et puis sur YouTube également le chat. N'hésitez pas à nous rejoindre aussi sur le 32-16. Walid Acherchour est là avec Kevin Diaz, avec Maxime Chano. On continue de parler évidemment de cet événement pour la France. C'est la présentation tout à l'heure de Zinedine Zidane, désormais sélectionné de l'équipe de France après 14 ans de Didier Deschamps. C'est la légende du foot français qui est donc depuis ce midi sélectionneur des Bleus. Stéphane Beau, sociologue, professeur à Sciences Po Lille, est avec nous. Bonjour Stéphane.
19: Bonjour.
1: Merci
19: Bonjour.
1: Beaucoup d'avoir Bonjour accepté Stéphane. Notre invitation. Vous avez écrit un livre Bonjour il y a Stéphane. Quelques mois, c'était au mois de mai, qui s'appelle tout simplement Zinedine Zidane. Vous aviez peut-être en prévision cette idée d'écrire un livre alors qu'il allait arriver en équipe de France, plutôt bien vu.
19: Un peu, oui. Entièrement, mais un peu.
1: Sorti aux éditions La Découverte. Bah, qu'est-ce qui fait d'abord qu'un sociologue, prof à Sciences Po, s'intéresse à la personnalité, au personnage, j'allais dire, Zinedine Zidane?
19: Pour deux raisons. D'abord, j'ai fait des enquêtes il y a pendant 20 ans sur les enfants d'ouvriers, notamment d'immigrés, dans mes travaux sur l'éducation. J'ai fait un livre qui s'appelle La France des Belloumi, qui raconte l'histoire d'une famille immigrée algérienne de 8 enfants en 2018. Et parallèlement, avec mon ancien thésard Frédéric Razera, on a fait un petit livre dans la collection Repère qui s'appelle Sociologie du football. Donc vous l'aurez compris sans doute, je m'intéresse au football, aux classes populaires. J'ai joué beaucoup au foot quand j'étais enfant, entre 6 ans et 20 ans. Et après, quand je suis devenu sociologue et un peu intello, j'ai un peu laissé tomber cet aspect-là. Et puis en vieillissant, avec des cheveux blancs, je me suis dit, mais c'est intéressant quand même le football, il y a beaucoup de choses qu'on peut traiter. Et puis il se trouve que j'avais fait un livre sur la grève des Bleus, j'avais été invité dans cette émission, qui s'appelle « Traître à la nation » après la grève des Bleus en 2010. Et j'avais consacré tout un chapitre 5, qui s'appelait... les trois âges des footballeurs d'origine algérienne. J'avais travaillé le cas de Daleb, de Moustapha Daleb, le grand joueur du PSG, puis ensuite Zidane et ensuite Benzema. Donc j'avais travaillé cette question des générations sociales de footballeurs et j'avais bien sûr trouvé que le cas de Zinedine Zidane était particulièrement intéressant. Et là, maintenant, ça fait un an que je suis en retraite, donc j'ai profité de mon temps libre pour dire, tiens, pourquoi pas un petit bouquin sur Zidane qui soit lisible et qui permette de faire comprendre un peu mieux le personnage, sachant qu'effectivement, moi, j'avais plutôt de la sympathie pour lui. D'abord, bien sûr, une très grande admiration pour le joueur, mais aussi le sentiment, je ne l'ai jamais rencontré, que c'était un personnage beaucoup plus intéressant qu'on ne le disait, un personnage privé très différent du personnage public et qu'il était intéressant de creuser aussi ça, l'autre facette de Zidane. Et je suis très content d'avoir écouté ce matin sa conférence de presse parce que j'ai trouvé excellente et j'ai trouvé un autre Zidane. Et donc j'ai fait un chapitre 4 qui s'appelle...
1: Bah, j'allais vous poser la question, vous avez reconnu dans cette conférence de presse le Zinedine Zidane objet de votre étude ou...
19: Absolument. Et surtout, je crois que le grand public l'a découvert un peu autrement parce que très souvent, on l'a qualifié effectivement, on racontait qu'au début de sa carrière, c'est vrai, il avait du mal à parler en public, il était taiseux, etc., très discret, très réservé, très pudique. Et moi, ce qui m'intéresse, ce qui m'a intéressé notamment dans ce bouquin et aussi ce matin, c'est ses métamorphoses. C'est quelqu'un qui a beaucoup changé, qui a beaucoup progressé, on voit que maintenant, il est à l'aise avec les mots, à l'aise en public, il a envie de défendre des choses. Et surtout, j'ai trouvé sa manière de dire, voilà, je suis sélectionneur, c'est quelque chose dont je rêvais gamin. J'ai été, pour moi, l'équipe de France, c'est le summum. Et bien sûr, aussi son discours antiraciste à la fin, que je trouve essentiel aujourd'hui. Et donc, moi, je suis très content comme amateur de football et comme sociologue de voir émerger Zidane à tête de fédération. Après, des spécialistes de football, comme vous l'avez fait ce matin tout à l'heure, on pourrait discuter des tactiques, mais en tout cas, comme personne sociale, je trouve que c'est quelqu'un de très intéressant.
1: Stéphane Beau, sociologue, qui écrit donc Zinedine Zidane aux éditions La Découverte, vous dites aussi que son histoire, l'histoire de Zidane, est inscrite dans l'histoire collective française, donc c'est lié à ses origines, c'est ça, oui. Principalement.
19: Oui, il représente très bien ce qu'on a appelé la génération beurre. C'était pas un mot péjoratif, la génération de ces enfants d'immigrés, notamment algériens, qui arrivent sur le devant de la scène. Ouais. Politique et sociale et culturelle, avec la marche pour l'égalité contre le racisme en 83, et qui surgissent aussi au niveau du sport, au football, etc. Et donc, je trouve qu'à ce titre-là, il est intéressant aussi avec son passé de joueur à la Castellane. Aussi, il a un discours sur les cités qui est toujours intéressant. Il l'a bien dit aussi ce matin, tout ce qu'il doit là où il a grandi. Là aussi, il est fidèle à son histoire, même si maintenant, comme vous le savez, il habite Madrid et qu'il a une fortune personnelle considérable. Mais voilà, il est intéressant par tout ce parcours, je trouve.
2: Comment vous expliquez que Zinedine Zidane, ce soit peut-être sûrement d'ailleurs le sportif ou la personnalité qui rassemble le plus?
19: Alors ça, c'est une bonne question. Je dirais que ce qui me semble le plus important, c'est ce qu'il a dit une fois à Ose Mondial, c'est malgré ses succès, malgré son aura, malgré sa gloire, il est resté, comme il est lui-même, monsieur tout le monde. Il est resté, en tout cas en apparence, d'une très grande modestie, d'une grande réserve, d'une très grande pudeur. Donc je pense que beaucoup de Français, il a été quand même pendant des années classé premier comme personnalité préférée des Français dans le sondage du JD. Je pense que les personnes qui le regardent, qui le voient, qui l'écoutent, sentent ça assez bien. C'est quelqu'un qui est resté lui-même, malgré, et on sait que c'est pas facile, la gestion de la gloire. On oublie toujours ça, c'est que ces grands footballeurs, tout d'un coup, ils sont propulsés dans un autre monde et ils doivent gérer cette célébrité qui est parfois écrasante.
2: Après, c'est ce qui est fou avec Zidane, c'est que même, vous parlez de la gloire, mais même une forme de déchéance ou de chute au moment du coup de tête de 2006, même ça, en tout cas, moi, pour ma part, et je pense pour beaucoup de Français, ça lui a quand même été pardonné.
19: Oui.
2: Et c'est ça qui est très fort. Est-ce que ça vient de son humilité? Sûrement. Est-ce que ça vient de sa discrétion? Peut-être. Mais c'est aussi pour ça qu'on aime Zidane, c'est parce qu'il n'est pas parfait.
19: Voilà, absolument. Il est comme tout le monde. Il a des failles. Moi, je suis pas. Bien sûr que c'est quelqu'un aussi de plus compliqué, sans doute, que ce que je dis, parce que j'ai jamais pu le rencontrer, discuter profondément avec lui. Mais vous avez raison. Il y a ses failles. Et puis il y a aussi le fait que je pense, pour l'histoire de 2006, c'est que les Français l'ont pardonné assez vite, parce que d'un côté, ils ont bien vu qu'il y avait quand même des provocations italiennes. Et puis de l'autre côté, pour service rendu à la nation, comme j'ai dit dans l'interview au Parisien ce matin, service rendu à la nation, mais c'est pas des petits services, ce sont des grands services. N'oublions pas ces deux buts vainqueurs de 98.
20: Et est-ce que être une icône aujourd'hui peut le desservir dans sa mission?
19: Oui, alors là, c'est une grande question.
4: Parce que c'est quand même un nouveau monde,
19: bien sûr,
4: soit sportif ou extra-sportif, l'avènement des réseaux sociaux par rapport à avant.
19: Il a fait sa carrière sans les réseaux sociaux,
4: exactement.
19: Vous avez raison.
4: Moi, je trouve que...
19: Donc, bien sûr, simplement, je pense que sa mission sera difficile pour deux raisons. Vous l'avez déjà un peu dit tout à l'heure. C'est, d'abord, il succède à Deschamps qui, statistiquement, a un très bon bilan. Et puis, voilà, vous l'avez dit aussi, c'est pas pareil de sélectionneur en national qu'entraîneur en club. On les voit beaucoup moins. Donc, moi, je fais l'hypothèse qu'il part avec un énorme avantage comparatif. C'est que la plupart des joueurs, même les jeunes générations qui ne l'ont jamais vu jouer en direct, ont une admiration immense pour son talent parce que toutes les vidéos circulent et on voit tout ce qu'il a pu accomplir. Donc je pense qu'il part avec ce charisme sportif, il part avec un
2: avantage. Pour moi, est-ce que vous êtes d'accord pour dire que moi, j'en fais pas du tout trop, c'est vraiment ce que je pense. Pour moi, Zidane, c'est la France qui gagne. Mais c'est aussi la France qu'on aime. C'est-à-dire que c'est un gars qui a jamais, qui est, tu vois, France 98, je viens de revoir la vidéo là à l'instant, où il embrasse le maillot, c'est quelqu'un qui a des origines, qui en est fier, mais qui aime aussi la France et le maillot de l'équipe de France et qui aime aussi, je pense, grandement sa famille et son pays d'origine. Mais et c'est pour ça que c'est quelqu'un qui touche aussi beaucoup les gens qui ont aussi d'autres origines, comme des millions de Français. Et malgré qu'il ait eu des failles, il a toujours bien représenté la France sur et en dehors des terrains.
19: Oui, tout à fait.
2: Depuis le Real, depuis
19: la Juve. La France qui gagne, puis c'est aussi quand même un peu de nostalgie, cette victoire inattendue 98 avec ses deux buts vainqueurs, cette liesse, Zidane président. Vous savez qu'après la victoire 98, il y a eu des milliers de Zinedine qui ont donné comme prénom par des parents français. Donc, on imagine la force que ça a pu représenter, cette victoire.
1: Oui. Et est-ce que quand même, malgré tout, là, je pose la question à tout le monde, et je t'entendais, Maxime, en parler tout à l'heure quand t'écoutais la conférence de presse, il prend pas un risque parce qu'il a une image quand même, et on en parle là avec Stéphane depuis tout à l'heure, une image de légende. Là, il se remet un petit peu au niveau des terriens, j'ai envie de dire, parce que là, il va être évidemment dans la tambouille de l'équipe de France avec ce que l'on sait, hein, les critiques qui peuvent arriver, l'échec aussi qui peut arriver, hein, ça peut très bien arriver. Est-ce qu'il prend pas un risque d'abîmer justement cette image-là ?
15: Non, prendre un risque, je pense surtout que c'est la suite logique, hein, de Didier Deschamps, hein, d'avoir choisi Zinedine Zidane. Après, il est vrai que vous l'avez très justement dit d'ailleurs que Zidane représente énormément pour la France, pour les Français, hein, c'est j'ai envie de te dire que chacun s'est approprié un petit peu Zidane,
1: un peu, il nous appartient
15: soit
1: un peu.
15: Par la victoire en 98, soit par le coup de boule en 2006, c'est ça qui est quand même assez paradoxal, que ce soit connoté bonne chose ou moins bonne chose, c'est vrai que chacun vraiment se met un petit peu un bout de Zidane dans la poche. Donc c'est vrai que pour moi personnellement, c'est une légende. Pour moi, j'ai énormément d'admiration en tout cas pour le joueur mais aussi pour l'entraîneur, et j'ai un petit peu peur, c'est l'argument que j'avance un peu plus tôt, d'avoir fait le choix d'accepter ce rôle-là, il risque forcément d'écorner un petit peu l'image qu'il a des Français. Donc oui, ça m'inquiète un petit peu. Maintenant, aujourd'hui, je le répète une dernière fois, mais je pense que c'était une suite logique. On est tous très heureux de voir Zidane à ce poste-là, mais il est vrai que j'ai quand même cette appréhension en me disant est-ce qu'il fait le bon choix, est-ce qu'il se met pas un petit peu dans un petit bourbier, entre guillemets.
19: Voilà, je pense qu'à 54 ans, le risque existe, mais sans doute par rapport à toute son histoire, il est relativement minime. Oui. Et qu'il a aussi, comme il l'a bien dit ce matin, quoi. C'est assez frappant d'ailleurs. Ça rejoint aussi ce que disait Deschamps. Pour ces joueurs-là, l'équipe de France a été majeure. Il y a la figure qui plane au-dessus quand même, c'est Aimé Jacquet, quoi. Quand on écoute les interviews qu'ils ont données, il y a, voilà, cette idée de filiation, de continuation. Et c'est pas un hasard si je pense qu'il les parle franchement, de dire, voilà, pour moi, le summum, comme c'était pour Deschamps, c'est entraîner l'équipe nationale. Pas rien.
1: Bon, vous n'avez pas écrit de livre sur Deschamps, en revanche.
19: Non,
1: mais c'est symbolique. Alors après,
19: bien évidemment,
1: oui, parce évidemment, que... vous travaillez sur d'autres terrains.
19: Voilà. Mais sociologue. Deschamps est fils d'ouvrier, il a une histoire assez proche. On oublie toujours de dire que dans le livre que j'ai fait, Traître à la Nation, je raconte que la France de 98, c'est une France avec des joueurs qui sont presque tous issus de la classe ouvrière. C'est intéressant aussi de voir Deschamps, Blanc, Zidane, Petit. C'est intéressant de voir que cette France 98, elle est très teintée de cette histoire ouvrière, avec leur entraîneur Aimé Jacquet, qui ne cessait de ancien ajusteur, a commencé à 24 ans à être pro, et il y avait à mon avis une très profonde complicité sociale entre l'entraîneur qui était Aimé Jacquet, avec son ascétisme, son accent du Forez, et ses joueurs. Je pense que c'était intéressant. En tant que sociologue, ça m'intéressait.
1: Bon, en tout cas, voilà, ça fait l'objet d'un livre. Ça s'appelle Zinedine Zidane. Vous pouvez le montrer, voilà, effectivement, puisqu'on est également en direct sur YouTube. Zinedine Zidane, voilà un titre simple pour ce petit ouvrage où vous racontez Zinedine Zidane autrement. Voilà, donc
4: il a lu l'intéressé.
19: Alors, bonne question. Je l'ai envoyé à un de ses amis, parce que je n'ai pas le contact direct, parce que vous savez, c'est un personnage, pour un simple sociologue comme moi, c'est un personnage inatteignable. Il n'y a que les grands journalistes de l'équipe qui peuvent peut-être l'atteindre. Moi, j'ai envoyé à un de ses amis qui lui aurait transmis, et peut-être, en même temps, je pense qu'il a beaucoup, beaucoup d'autres choses à faire.
1: Bon, merci beaucoup en tout cas, Stéphane Beau, sociologue. Je rappelle Zinedine Zidane aux éditions La Découverte.
4: Très intéressant.
1: Merci beaucoup d'être venu. Ouais,
2: ouais. Voilà, c'est très intéressant.
1: Dans l'after. Et à très bientôt. Et je pense que ça a parlé à pas mal de monde.
4: Merci pour l'invitation.
1: Merci à vous. Dans un instant, dans quelques minutes, on sort Daniel Riolo de ses vacances pour venir parler évidemment de l'événement du jour. Zizou à la tête des Bleus. Vous restez avec nous. L'after foot continue en direct jusqu'à 23h. À tout de suite sur RMC.
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9: Il est 22h01, vous écoutez RMC, l'afterfoot qui continue en direct jusqu'à 23h. Ensuite, on laissera la main à Karine Galli pour un afterfoot spécial à Casablanca autour de la Coupe d'Afrique des Nations féminines. Je vous donne aussi un autre rendez-vous à ne pas manquer sur RMC après la matinale demain de 9h à midi, émission spéciale sur les incendies qui frappent la France avec Rémi Barret, Julie Brault sur RMC. RMC qui a choisi de bousculer ses programmes pour vous donner la parole au 32-16. Donc si vous faites partie des évacués, si vos proches aussi ont été évacués, si vous donnez ou vous voulez apporter votre aide et votre soutien aux victimes de ces incendies, on vous attend demain au 32-16, antenne ouverte entre 9h et midi. On en profite au nom de l'After, évidemment, pour saluer le courage des pompiers et pour soutenir les victimes de ces incendies. On est avec Walid Acherchour, avec Kevin Diaz, avec Maxime Chano. On parle de Zidane depuis 20h. Vous pouvez retrouver le podcast et on va accueillir Daniel Riolo qui est avec nous. Salut Daniel.
10: Salut les amis.
11: Salut Daniel.
12: Salut Daniel.
9: Alors, on t'a sorti un petit peu de tes vacances, Daniel, parce que c'est quand même un événement.
10: Ah, voilà. C'est un grand moment, franchement. Grand il faut prendre le temps quand il y a des moments importants dans l'histoire du football français.
9: T'as écouté la conférence de presse, t'en as pensé quoi?
10: Bah, les conférences de presse de Zidane, hein, ça ne va pas beaucoup changer. Ce n'est pas là où on va rêver. Hein. Il va falloir quand même attendre le terrain parce que les confs, les mots pour Zidane, c'est toujours un petit peu compliqué. Il y a toujours ce débit. Alors, je sais pas, j'imagine qu'il n'y a pas de stress chez lui. On est habitué de toute façon à entendre parler Zidane. C'est sûr, ça ne fait pas rêver. On a envie de lui filer un guronzan pour qu'il se réveille un petit peu. Quoi. Mais bon, mine de rien, avec son rythme à lui et son phrasé, il dit les choses. En fait, il dit les choses clairement. Voilà, les messages, ils sont entendus. C'était le rêve de sa vie. Bon, ben ça, on n'apprend rien. On savait qu'il voulait le faire depuis des années. Il s'était quand même mis en retrait du football en attendant ce poste. Je pense qu'il a même attendu un petit peu plus que ce qui était prévu. Si on n'avait pas eu la petite tambouille, le Grette Deschamps, on l'aurait peut-être eu un petit peu plus tôt. Mais bon, comme on sait très bien ce qui s'est passé à ce moment-là, il a dû attendre un peu plus. Et puis maintenant, il a son poste. Il l'a. Tout le football français l'attendait. C'est un grand moment. Moi, personnellement, je suis absolument ravi. Je trouve que c'est une nouvelle absolument formidable. Je ne comprends même pas qu'on puisse faire la fine bouche. Qu'on puisse dire ouais il prend des risques, il a plus à perdre, enfin je comprends même pas la moindre réserve sur l'arrivée de Zidane. C'est un énorme moment et tout ça ne veut pas dire qu'il va réussir, que ça va être fantastique, que ça va être génial, qu'il va gagner la Coupe du Monde, qu'il va gagner le prochain Euro. Non, c'est tout, une légende du foot français prend les bleus, bah ça on est content, au revoir, rien à dire de plus en fait.
9: Et est-ce que quand même on a un débat ici depuis quelques minutes dans l'after pour savoir s'il va quand même, alors révolutionner le mot est un peu fort, mais changer profondément le jeu de l'équipe de France et de Didier Deschamps. Est-ce que tu as déjà une idée là-dessus ?
10: Mais on sait bien, on n'a pas arrêté de répéter pendant la Coupe du Monde que le football de club et celui de sélection, c'est très différent. Que imposer une patte, à moins d'y rester très longtemps, je sais pas, il faut penser à des cas genre Joachim Löw qui était arrivé parce que Klinsmann l'avait poussé, ça avait mis énormément de temps, et il partait sur un bail très long. Bon, et il avait imposé un peu une vision. Moi, je sais pas, Zidane, c'est pas tellement un homme de vision. C'est un pragmatique, c'est quelqu'un qui veut gagner, qui sait gagner. Qui bénéficie d'une aura tellement puissante que les joueurs vont se donner sans retenue, mais de toute façon il le faisait également avec Deschamps. De ce côté-là, Deschamps, dans ce qui est dans son rapport aux joueurs, il n'y avait aucun problème. Avec Zidane, il va y avoir encore une... peut-être il faudra, je me souviens de Maradona avec l'Argentine, les joueurs étaient un peu inhibés, comme ne voulant pas mal faire devant lui. Et on avait eu la même chose à l'époque, je me souviens, avec Platini, qui lui en plus, mais Zidane, ça ne fera pas cette erreur-là, mais parfois Platini avait des mots qui étaient un petit peu compliqués, il avait sorti l'histoire du porteur d'eau pour Deschamps, il y avait des choses comme ça, il avait des mots qui parfois, lui ne voulait pas blesser, mais blessait. Mais je pense que Zidane ne fera pas ça. D'abord, il a une vraie expérience comme entraîneur, et donc le rapport aux joueurs, il le connaît. Peut-être une légère inhibition de certains joueurs qui vont se dire « oh là là, il y a la légende qui est là maintenant, qui nous regarde ». Il va falloir qu'il les libère par rapport à ça. Après, pour le reste, révolution sur le jeu et tout ça, non, moi j'attends pas ça. J'attends qu'on aille à l'Euro et puis qu'on soit représenté par une belle équipe avec un sélectionneur qui est une légende du foot. C'est super, c'est bien. En Allemagne, on a Jürgen Klopp, on va avoir des sélectionneurs de renom un peu partout et nous on a Zidane. C'est bien, c'est valorisant, je trouve.
11: Tu ne trouves pas, Daniel, que pour moi, dans son discours de tout à l'heure, sur les quelques phrases où il parle de jeu et où il parle d'un éventuel changement avec ce qui avait été fait avant, il va quand même vouloir un peu moderniser le jeu et le plan de jeu de l'équipe de France avec et sans le ballon ?
10: C'est possible, Kevin, que je te dise, je pense que c'est l'attente qu'on a un peu tous, effectivement. Je pense que l'Euro 2024 de Deschamps avec, si vous vous faites chier, vous avez qu'à changer de chaîne, on ne devrait pas avoir ce genre de propos et on ne devrait pas avoir ce genre de football. Maintenant, de quelle façon il va pouvoir mettre ça en place, avec quel joueur, oui, il y a beaucoup d'interrogations, mais en fait, c'est des interrogations, je veux dire, moi ça m'excite, en fait, j'ai envie de voir. J'ai pas envie de prévoir, j'ai envie de voir. Tu vois, j'ai pas envie de me préciser.
12: Intéressant, Daniel, surtout dans sa conf de presse, c'est que tu vois, on avait toujours l'ADN italien dans son discours avec Lippi, Ancelotti. Là, il parle d'Espagne en disant qu'il a été 25 ans en Espagne, qu'il a entraîné en Espagne. Il parle aussi de son rôle de numéro 10 quand il dit moi j'aime le football offensif. À l'époque, au Real Madrid, j'avais pas l'impression qu'il mettait ça en avant. Est-ce qu'il n'a pas changé en 5 ans ? Est-ce qu'il n'a pas évolué aussi en 5 ans ? C'est là où moi, parce que là, on était sur une conf un peu JT de 13h. Moi, j'ai envie de voir parler de foot, vraiment, ce qui a changé sur les 5 années d'inactivité.
10: Ouais. Moi, je ne sais pas si ça, en fait, ça peut s'improviser. Je veux dire, c'est culturel chez les Espagnols, cette façon de jouer. Ils ont ça maintenant depuis quasi 2 décennies. Imaginez que d'un coup, ça ne s'improvise pas tout ce football-là.
12: Lui qui avait trouvé l'antidote pour le Barça, est-ce qu'il peut pas trouver l'antidote Espagne avec un football français, mais un truc où il peut mixer.
10: Encore une fois, je veux te répondre que j'ai pas tellement envie de prévoir. Je suis excité par la news. Je suis, tu vois, pourtant moi les matchs amicaux, on en a 1000 fois parlé ensemble. Ça m'excite pas, Ligue des Nations et tout. Et là, oui. Eh ben là, j'ai envie de voir. Tu vois, j'ai envie d'être le 25 septembre, de voir sa première liste, qui arrivera un peu avant, de voir quel joueur il va prendre, quelle orientation il va donner à l'équipe. Voilà, ça, ça m'intéresse. Ouais, ça, j'ai envie de voir. Voilà. Mais l'excitation, il faudra également la calmer, parce que moi, je me souviens, vu que je suis de cette génération, j'étais excité comme c'est pas permis quand Platini avait pris l'équipe de France. On avait fait une campagne de qualif avec que des victoires, des victoires. Vous imaginez bien qu'on est arrivé
13: après,
10: à l'Euro.
13: Après, t'es jugé sur les gros tournois, Daniel.
10: Oui, bah justement. Donc, 92, on avait fait campagne de qualif. Donc, on arrive très confiant. Et le tournoi, il arrive. Et le tournoi, on sort au premier tour. Donc, c'est pour ça que, de toute façon, légende, pas légende, campagne de qualif, match amico et tout, c'est le gros tournoi qui va compter.
13: Bien sûr.
10: Et le gros tournoi, on verra le jeu qui sera proposé. Ouais. En attendant, on aura les apéros, les amuse-bouches. Comment ça va se passer? Ouais, tiens, il y a plein de promesses. Mais je vous rappelle, les amis, c'était il n'y a même pas un mois la Coupe du Monde. Et les premiers tours, les matchs de poule, le 16e, le 8e, avec le recul maintenant, on peut encore dire que ça, c'était des apéros. Mais quand est arrivé le vrai repas, on a eu une indigestion. Ouais. Donc, c'est toujours pareil. Il y a un événement, on en parle, on s'excite, c'est très bien. Mais souvent, on veut trop anticiper, on veut trop imaginer ce qui va se passer, alors que moi j'ai plus envie de me poser, d'attendre, de l'entendre. En plus, comme il parle, comme il parle tout lentement, ben,
13: c'est le terrain qui va parler, d'ailleurs. C'est le terrain qui va parler. Moi j'ai mis en avant un peu plus tôt que je pense pas qu'on verra énormément de révolution. On n'était pas d'accord avec Kevin Diaz qui m'a crié dessus, au sens propre du terme. Non, je pense sincèrement pas qu'on verra énormément d'évolution et de révolution, même si évidemment il va avoir une rupture avec ce que Deschamps nous a donné. Sincèrement, je dis pas qu'on va voir exactement du Deschamps 2.0, mais je serais pas étonné sur les premiers rassemblements qu'on garde un petit peu la même structure. Quand je dis structure, c'est les joueurs présents dans ce groupe, en l'occurrence les clés du camion qui vont être données à Kylian Mbappé, à Ousmane Dembélé, à Olise. Techniquement, plus ou moins ce qu'on a vu en fait sur cette dernière Coupe du Monde. Moi, je vois vraiment pas une grosse rupture entre Deschamps et Zidane, au moins sur un
10: Max,
13: court terme.
10: Comment veux-tu, comment veux-tu effectivement, tu as raison, comment veux-tu qu'il y ait une méga rupture? Les joueurs, ils sont là.
13: Kevin pensait qu'il fallait reformer les cracks, depuis les équipes de jeunes pour que l'équipe de France joue différemment.
11: J'ai jamais parlé des équipes de jeunes. Excuse-moi, t'as pas dû écouter cette émission-là. Tout ce que j'ai dit, c'est que je parlais notamment du pressing et que j'attends que Zidane, il a 3 semaines pour travailler. Je vais voir si l'équipe de France est capable de presser avec un entraîneur.
13: Donc, est-ce que tu peux l'expliquer qu'en 3 semaines, c'est quasiment impossible? S'il te plaît, Daniel, parce que toi, t'es coaché moins
11: d'un. Je sais pas où t'as joué, mais moi, c'est possible. Peut-être
13: que j'avais pas le même QI football.
9: Daniel, tu sais que le premier match de Zidane en France en tant que sélectionneur, ça sera au Stade de France. Mmh. Tu sais contre qui?
12: Mmh. Italie.
9: Contre l'Italie qui a trouvé un nouveau sélectionneur.
12: Qu'est-ce qui s'est passé en quelques jours?
10: Mais vous savez ce qui est grave? Vous savez ce qui est grave? C'est que limite, la désolation est telle que ça fait pas de bruit.
9: Ah ouais?
10: En fait, c'est la désolation qui a pris le pas.
12: En 3 jours, ils ont changé Maldini, Leonardo avec Ranieri, Pirlo, il vient pas.
9: C'est Mancini finalement qui a été nommé aujourd'hui.
12: Il a été l'entraîneur quand même, vainqueur de l'Euro.
11: Rassure-moi, ça fait quand même la une des journaux quand même.
10: D'abord, perso, mon avis là-dessus, Leonardo Maldini sont bien gentils, mais leur petit caprice, quand on veut vraiment bosser pour un pays qu'on dit qu'on veut sauver parce qu'on est dans le trou, parce que c'est ceci et qu'on arrive, moi je les adore, hein, comme les grands mecs qui vont sauver tout ça, tu fais ton petit caprice parce que t'as pas eu Pirlo, parce que la Fédé a pas voulu donner assez d'argent pour Pep Guardiola, la Fédé elle veut pas donner le blé, elle donne pas le blé.
12: Après, s'ils décident d'un coach, et qu'ils sont venus pour ça, et que derrière, on leur donne pas le coach qu'ils veulent, s'il n'y a pas l'oseille.
10: Donc, c'est ce qu'ils ont fait. Désolé, la Fédé peut pas payer pour Guardiola. Donc après, ils ont Pirlo, il est empêtré dans une affaire politique. Ça, on n'y peut rien. Si l'Italie est alignée du côté de l'Ukraine, en plus, Shevchenko a mis son nez dedans. Tu sais que c'est un grand ami du Milan, c'est une légende à Milan. Il était proche de Pirlo, proche de Maldini. Ça a fait un peu parler. Shevchenko a été hyper vexé. C'était mes amis milanais, ils m'ont trahi. Enfin bon, ça a foutu le bordel. Franchement, c'était évident que Pirlo allait pas rester. Et puis de toute façon, en plus, la vérité, c'est que les médias et le public voulaient pas vraiment de Pirlo, qui a pas de référence ça et qui voulait pas. Donc finalement, on revient. Finalement, on revient à Roberto Mancini, qui est au bout du compte la solution qui était attendue partout. C'est juste qu'une fois de plus, on s'est ridiculisé et puis que de toute façon, comme je te le disais, ici c'est la désolation. Ça fait la une évidemment des journaux, machin et tout, mais c'est plus genre, on veut même plus regarder. C'est trop la honte. On a honte.
12: Ah, tu as dit, t'es bien content de pas avoir des chances. Ça va.
10: Il n'a jamais été contacté.
9: Ça aurait été beau quand même 2 octobre, Zidane face à Deschamps au Stade de France. Franchement, le premier match aurait été magnifique.
10: Sur ce, je vous laisse parce que vous allez me foutre le bourdon.
9: Bah oui, et puis on te laisse en vacances. Merci beaucoup d'être
10: passé.
9: Merci beaucoup, Daniel, d'être passé en tout cas. Et à très bientôt. Bonnes vacances à toi.
12: Une pizza orientale à manger.
9: Oui, là, il est pressé.
11: Avec des frites.
9: Merci beaucoup. 22h13, vous restez avec nous. L'After Foot qui continue. Il y aura d'autres infos puisque je vous ai donné déjà l'information sur l'équipe d'Italie. Il y a des infos mercato à venir. On va parler aussi business avec Zidane. Parce que c'est aussi du business. On a entendu dans la conférence de presse qu'il resterait l'image de marque d'Adidas. Mais côté équipe de France, évidemment, le maillot, vous le savez, c'est Nike. Donc, on va en parler dans un instant. Et puis, on vous a demandé également de nous donner vos petites idées là pour aider Zizou à faire sa première liste. Donc, n'hésitez pas, 32-16 pour nous rejoindre. À tout de suite sur RMC.
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7: 22h15, l'afterfoot spécial Zidane. Et on a encore plein de choses à dire sur Zizou. Eh oui, ça a débuté depuis 20h. Vous pouvez réécouter le podcast avec Walid Acherchour, avec Maxime Chadeau, avec Kevin Diaz, qui ne partiront pas en vacances ensemble, visiblement.
8: Ouais, si on est déjà parti, on a fait 4 semaines à New York.
7: Ah bon? Ah oui, c'est vrai. Mais c'était pas des vacances, c'était du travail.
9: Instagram pour ceux qui s'inquiètent.
7: Non, mais c'était du travail.
8: Oui, oui, oui.
7: C'était pas des vacances. Rassurez-nous quand même, on ne vous paye pas pour aller en vacances.
9: Il y a eu un peu plus que du travail, forcément.
7: Oui, voilà. Bon, en tout cas, on vient d'avoir Daniel Riolo qui, lui, était en vacances à 22h. Je vous rappelle qu'à 23h, vous retrouvez Karine Galli pour l'after à Casablanca dans le cadre du début de la CAN féminine. After jusqu'à 1h du matin ce soir. Donc du foot jusqu'à 1h du mat à ne pas rater. On va accueillir Bruno Fraioli dans cette émission spéciale Zidane, journaliste à Sport Business Club. Bonjour Bruno. Bruno, est-ce que tu nous entends?
10: Oui, oui, je vous entends, vous m'entendez?
7: Parfait. C'est bon, Bruno. On t'a trouvé. Okay. Tu étais à la conférence de presse tout à l'heure, d'ailleurs, pour poser cette excellente question, puisque tout le monde se posait la question autour du sponsor de l'équipe de France, c'est donc Nike, et on sait très bien que Zinedine Zidane, eh bien, c'est une figure d'Adidas. On va écouter, avant de t'entendre, justement, ce qu'il a dit à ce sujet.
11: Comme vous l'avez dit, ça fait 30 ans que je suis sous contrat avec Adidas, mais ça ne changera rien. Enfin, je pense que de toute façon, le fait d'être en équipe de France, Adidas ne va pas interférer avec l'équipe de France, pour être clair avec vous. Quoi. Je ne vais pas laisser mon sponsor depuis 30 ans. Non.
7: Voilà, il ne va pas laisser son sponsor, évidemment, depuis 30 ans, mais quand même, il y avait cette question à poser. On a compris aussi, et ça c'est le président Philippe Diallo qui l'a dit, que Zidane pourrait toujours garder des chaussures Adidas au pied, même avec les survêtements Nike de l'équipe de France. C'est aussi simple que ça, Bruno, cette gestion de deux équipementiers très différents, de deux marques très différentes et concurrentes?
10: Ben, on va dire oui et non. Oui, parce que voilà, ça se fait relativement simplement. Non, parce que là, ce dont on est en train de parler, c'est des contrats qui doivent faire, je sais pas, 400, 500, 600 pages. Donc, ils sont quand même très très conséquents. En gros, et ce que j'ignorais, hein, moi aussi, c'est que le sélectionneur est pris aussi comme un athlète de haut niveau, c'est-à-dire comme a le même type de contrat que Mbappé, que Dembélé, enfin que les autres joueurs de l'équipe de France, joueurs ou joueuses, c'est-à-dire que quand ils sont en sélection, ils sont FFF avec l'équipementier FFF. Et quand ils ne sont pas en sélection, ils sont pas en sélection. Moi, je pensais que c'était un CDI ou un CDD. C'est pas du tout le cas. Donc, pendant qu'il est en période de sélection, Zinedine Zidane devra donc s'habiller en Nike. Sauf les chaussures, et ça c'est pareil pour les autres joueurs.
7: Ouais.
10: En revanche, donc c'est bien ce qu'a expliqué Philippe Diallo, le président de la FFF, c'est que sur les autres périodes, il fait ce qu'il veut. Et puis notre ami Zinedine Zidane, il a aussi d'autres contrats que simplement Adidas.
9: Et moi j'ai une question. Moi déjà faut savoir que pour les matchs, il est pas obligé d'être en Nike puisqu'il peut, je pense,
7: il peut être en costume.
9: Il peut être en costume, donc il représentera pas vraiment l'équipementier de la fédération le jour du match. Et par contre, moi j'ai une question pour vous. Du coup, dans cette histoire, qui est-ce qui gagne? C'est Nike qui va avoir Zidane de la tête sans les pieds, ou est-ce que c'est Adidas qui pourra avoir des chaussures Adidas avec un survêt Nike?
12: Pour moi, c'est surtout la deuxième solution, c'est est-ce que c'est Zidane qui gagne?
9: Zidane, il gagne quoi?
12: Zidane, il peut être en équipe de France et être payé avec Adidas. Ouais. Pour moi, c'est.
9: Mais sinon, qui gagne entre les deux marques?
10: Ça va être très marrant de voir. Ce qui est drôle aussi, c'est que au moment de la conférence de presse, Adidas a déjà dégainé
7: un
10: communiqué pour saluer la performance ou la sélection, sans indiquer

0: qu'il était sélectionneur de l'équipe de France. Il n'y a aucun mot là-dessus, mais enfin, on comprend entre les lignes ce que voulait dire Adidas. Donc, Adidas a félicité son ambassadeur. Ouais. Et puis, d'un autre côté, Nike peut profiter de l'image collective de l'équipe de France.
1: Et gratuitement, surtout.
0: C'est ce que m'a expliqué le directeur général de la FFF après le point presse, hein, Jean-François Villotte, qui est avocat lui-même, qui m'a dit que le contrat était à la virgule près le même que Didier Deschamps, au moins sur ces points-là, et que donc, si Intermarché demande à faire une photo de groupe avec Zidane pourrait être dessus. Et si Nike aussi...
2: C'est ça la question que j'allais poser. Est-ce que Nike peut quand même faire une photo avec Zidane, en mettant en avant Zidane? Là, ça paraît quand même compliqué.
0: Sur ce qu'on m'a expliqué, a priori, c'est pas impossible. C'est possible.
2: Ah ouais.
0: Mais on n'a pas vu Didier Deschamps là-dessus. Alors peut-être des photos vraiment de groupe. Il y a eu des choses de groupe.
2: Oui, mais Deschamps n'était pas une figure Adidas. Donc là, forcément, là, c'est différent.
0: C'est effectivement différent. Alors c'est assez, moi je trouve ça assez cocasse, hein, et amusant, d'autant que Nike, vous le savez, donc a reconduit son contrat jusqu'en 2034 avec l'équipe de France et la FFF pour 100 millions d'euros par an.
2: Mais c'est énorme.
0: Donc à mon avis, ils veulent en profiter, hein, maintenant. Mmh. Mais ça va être drôle de voir effectivement Zidane. Alors. Porté, je ne sais pas d'ailleurs s'ils ont un contrat avec une marque de costume, mais est-ce qu'il va porter du Dior ou une autre marque aussi sur le banc? Ça aussi, ça va être aussi amusant à voir. Et avec des chaussures Adidas, il pourra mettre des pompes Adidas.
2: Bon voilà, Bruno Fraioli, je le rappelle, journaliste Sport Business Club, parce que oui, l'équipe de France, c'est aussi du business. Zidane, c'est aussi du business. Ouais, pour et ça va être pour l'équipe un dossier
3: de France,
2: à suivre.
3: Pour l'équipe de France, en termes d'image, d'avoir Zinedine Zidane à la tête de sa sélection.
0: Exactement.
2: C'est tout bénef. On n'a pas encore de retombées économiques, mais ça va être, ça va être bénéfique, Bruno, évidemment.
0: Je pense effectivement qu'il y a une montée en gamme. Parce que alors, si vous y étiez ce matin là au siège de la FFF, c'est quand même dingue. C'est simplement l'annonce du nouveau sélectionneur de l'équipe de France. L'annonce du sélectionneur de l'équipe de France. Le quartier était pratiquement ceinturé par les CRS et la gendarmerie mobile. Il y avait 100-200 supporters. Ça montre la notoriété quand même du personnage qui va tirer vers le haut l'image du foot français. Alors après, maintenant, faut continuer à gagner, évidemment.
1: Oui.
0: Mais qui continue quand même à faire monter cette image du foot, qui va bénéficier, je pense, au marketing, même si beaucoup de marques sont déjà signées. Mais ils peuvent très bien aller chercher des marques, peut-être, sur le secteur du luxe, qui n'ont pas forcément, qui devront cohabiter avec d'autres marques comme KFC, par exemple. Mais ça peut leur permettre de monter en gamme, je pense. Mmh. Et évidemment, de remplir encore un petit peu plus les caisses de la.
2: D'où le sourire. De Philippe Diallo aussi, et ce matin sans doute. Merci beaucoup Bruno, merci, à très bientôt. Journaliste Sport Business Club,
0: bonne soirée,
2: je rappelle,
0: merci.
2: Pour lire effectivement tout ce qui touche au business et au sport. Vous restez avec nous dans un instant, je vous l'avais demandé, je suis sûr que vous avez des noms à souffler à Zidane pour sa prochaine liste. Déjà Kevin, Maxime, on a déjà eu le petit spoil de Walid, mais on pourra en reparler avec vous au 32-16 sur le WhatsApp RMC, sur YouTube également. Aider Zizou à faire sa liste de septembre. On revient dans 2 minutes sur RMC. À tout de suite dans l'After.
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6: 22h25, Maxime Chano, Kevin Diaz, Walid Acherchour ce soir. Ils sont là depuis 20h pour parler de Zinedine Zidane. Mais oui, c'est l'événement, bien sûr. Zizou à la tête des Bleus, vous l'avez compris. Vous pouvez retrouver, bien sûr, toutes les infos sur rmcsport.fr. Merci d'être avec nous encore jusqu'à 23h. On vous donnera aussi des infos du jour, avec notamment la conférence de presse de Bruno Genesio, qui a donné un petit peu l'objectif de l'OM, qui est en phase de préparation. Quelques infos mercato aussi à vous donner. Je vous ai demandé, et il y a plusieurs noms d'ailleurs, et je vous remercie sur le WhatsApp RMC, de me dire, tenez, vous êtes voilà, le conseiller de Zinedine Zidane, vous l'aidez à faire sa première liste, parce qu'il a besoin d'aide peut-être, hein, Zidane, on ne sait pas. Juste avant de t'entendre, je donne un nom, et peut-être que vous avez le même, c'est Idir qui nous cite Croupi. C'est vrai que c'est un nom qui est cité régulièrement. Ouais, Zidane va l'appeler, selon Idir, sur WhatsApp. Ouais. Maxime, tu avais un nom, toi?
7: Il faut surtout voir dans quel... sur quel poste tu as envie d'avoir du changement. Moi, je pense évidemment aux arrières latéraux.
6: Ouais.
7: Exit les frères Hernandez. Et ouais, je verrais bien Truffert. C'est un joueur que j'aime beaucoup, qui est encore jeune. Tu peux le voir sur le moyen terme. Je pense qu'il a que 24 ou 25 ans. Il a l'expérience du haut niveau, première ligue. Donc ouais, je verrais bien Truffert, ouais, vraiment. Après, peut-être devant aussi, une surprise, Esteban Le Poll. Bon, je ne sais pas si on en a vraiment besoin, mais dans un style qui est un petit peu différent de ce qu'a l'équipe de France, pourquoi pas.
8: Tu veux ma liste, moi?
6: Vas-y, t'as carrément la liste. Toi, t'as la liste des... Bah, tu ne vas pas nous faire la liste des 26?
8: Non, pas la liste des 26, mais en tout cas, les joueurs qui peuvent l'intégrer pour changer certaines choses, en tout cas pour mettre un peu de Saint-Mauré dans la tartine. Jérémy Jacquet derrière,
6: oui.
8: Avec son transfert à Liverpool, je pense qu'il peut changer de dimension. Pour moi, à la place de Zidane, j'appellerais Eduardo Camavinga et je lui dirais qu'il jouerait latéral gauche dans mon équipe.
6: Ce qu'il voulait pas faire.
8: Ce qu'il voulait pas faire.
6: C'est Zidane qui lui dit peut-être qu'il va accepter.
8: Mais je pense que ça peut être un joueur qui peut s'installer là. C'est Nima Yulu au milieu de terrain, qui en prenant un peu plus d'impact au Paris Saint-Germain peut intégrer, je pense, cette liste. J'ai parlé de Boubacar Camara tout à l'heure au poste de latéral gauche. Au poste de latéral gauche ou au poste de latéral droit, on a parlé de Truffert et de Camavinga. Il y a Dayan Metalli aussi,
6: ouais,
8: qui est parti à Sunderland et qui, je pense, va être titulaire avec Régis Lebris et peut-être pas cette
6: joueur
8: année.
6: Joueur offensif, hein. Voilà. Enfin, ouais.
8: C'est Achraf Hakimi pour moi, c'est le même style, mais avec les pieds, il a encore une grosse marge de progression, mais joueur de très gros volume. Et moi, je pense que, bon, peut-être pas cette année, mais je peux prendre la cote qu'il aille à l'Euro l'année d'après.
6: En même temps, il va falloir retrouver des mois de septembre, hein, des arrières.
8: Oui, non, mais j'ai juste que sur.
6: Alors, tu vas partir à Lucas Digne.
7: Je pense que tu vas prendre.
8: Je pense que c'est les joueurs. Je pense que c'est les joueurs qui peuvent émerger à l'instant T.
6: Bon. Kevin, t'avais d'un. Non,
9: moi, j'avais dit la semaine dernière que je rappellerai au moins pour récompenser, et puis surtout parce qu'il n'y a personne à ce poste-là, Mathieu Idol, en effet. Ouais. Si il débute bien avec Lens et qu'il fait une belle campagne de Ligue des Champions, notamment, même si avant le premier rassemblement, je ne sais pas si la Ligue des Champions aura commencé. Donc voilà, bah, après, j'ai bien aimé l'idée de Walid de rappeler Bouba Camara. Il y a Eli Croupi Junior, je crois que vous l'avez pas cité, mais
6: c'est Idir, ouais, effectivement.
9: Voilà, il y a Eli Croupi Junior, voilà. Après, il s'agit pas de, pour le coup, d'inventer des trucs, hein. Ce sera les joueurs qui vont arriver au plus haut niveau.
8: Il y a Ekitike qui va sûrement revenir aussi de sa blessure.
6: Oui.
8: Parce que, de toute façon, faut pas.
6: Et Tolisso, on nous le cite sur le.
10: Tolisso, je voulais en parler.
6: Oui, on le cite sur YouTube, hein.
8: Non,
10: pas forcément demain, mais Tolisso,
7: ouais. Ouais, c'est le même profil.
8: Oui, après, le truc, c'est qu'aujourd'hui, moi, la liste de Deschamps me convenait très bien. À une ou deux exceptions près, donc on va pas
10: dire qu'il faut arrière gauche quand même.
8: Oui, voilà.
7: Oui, mais
8: oui,
7: ça, c'est, qualité, c'est au niveau de la qualité. Après, ce qui est intéressant, c'est que le premier rassemblement arrive fin septembre, donc il y aura déjà 4 semaines de compétition en septembre. Ça va être aussi la forme du moment. Donc j'imagine que ça va dépendre aussi sur les joueurs qui jouent pas en club. Alors sur du plus long terme, parce que tu as parlé de Jacquet, que j'aime beaucoup, Lenny Yoro, à condition évidemment qu'il ait un peu plus de temps de jeu du côté d'United. Ben ouais, non, il y a du potentiel, il y a du potentiel, mais encore une fois, je le répète, je m'attends pas à une grosse révolution.
8: Il y a un joueur qui va découvrir la Ligue des Champions aussi, qui a toujours pas choisi sa sélection, et qui, avec un entraîneur qui joue au football, c'est Dacuña. Qui lui pour le coup capitaine de Côme et qui peut peut-être prendre une dimension différente et qui peut être aussi vu.
9: Alors là ça serait une réelle surprise. Hein,
8: non mais je te parle de joueur. Non, si tu veux si tu veux te rafraîchir, il a
9: vraiment une surprise là parce qu'il
8: a fait cinquième de Serie A. Il est dans un projet qui monte. Voilà, c'est je te parle.
9: Jeu moderne.
8: Voilà, je te dis pas que c'est lui qui va il va
6: c'est un milieu central qui peut jouer en 6. Ça peut être la sentinelle de.
8: Non mais dans les sentinelles. Aujourd'hui, moi, je
6: pense que pour moi, il faut une sentinelle.
8: Oui, mais je pense qu'il partira avec Tchouaméni. Mais en tout cas,
7: sa sentinelle, il l'a déjà avec Tchouaméni.
8: Ouais, je pense.
6: Ah bon, Tchouaméni par rapport à la Coupe du Monde.
7: Mais Tchouaméni, c'est sûr, parce que quand tu le mets dans un système à deux, puis quand tu le mets dans un système à deux, Tchouaméni est moyen. Quand tu le mets dans un système à trois, point de base.
6: Pour toi, ça peut être la sentinelle.
8: Il y a un joueur aussi qui est très jeune, mais qui peut exploser sur les deux prochaines années, que j'aime énormément, c'est Rudy Matondo du PFC, qui a 17 ans et qui est un milieu de terrain et qui est un
7: sélectionneur, un joueur du Paris.
9: Mais non, 17 ans, on en parle maintenant.
8: Mais non, on parle du projet Zidane, des joueurs qui
6: moi,
8: peuvent
6: parler. Je vous demandais de les conseiller pour la liste de septembre.
8: Ah, c'est la liste de septembre. Ok, d'accord. Ok, moi je pensais les joueurs émergents.
9: Mais
8: les joueurs
9: qui peuvent émerger. Tu vois, la liste de septembre 2032 là.
6: Seb est avec nous. Tiens, il a peut-être des idées aussi à donner à notre sélectionneur. Salut Seb.
8: Il a 18 ans au passage. Matondo.
6: Seb sur le 32-16. Donc, est-ce que toi, tu as un nom que tu aimerais voir en septembre, que tu souhaiterais une nouveauté par rapport à la liste de Deschamps, même si, comme l'a dit Walid, évidemment, il y aura beaucoup, beaucoup de joueurs en commun par rapport à ce qu'on a vu à la Coupe du Monde.
11: C'est pas vraiment une surprise, mais on est plutôt sur, voilà, je suis d'accord avec Max, sur Adrien Truffert.
6: Ouais.
11: Adrien Truffert, il a carrément une carte à jouer, je trouve, parce que les frères Hernandez, je pense que ça sent la fin. Lucas Digne.
6: Lucas Digne, il faudra voir par rapport au Paris Saint-Germain, quel rôle il va avoir.
11: Sûrement doublure de Nuno Mendes.
6: Ouais.
7: C'est une certitude.
11: Ah, voilà, alors Adrien Truffert, moi j'ai regardé un peu Stanley Bournemouth, voilà, un pressing ultra agressif, un rythme très élevé, des transitions rapides. Pour revenir sur les débats que Max avait avec Kevin tout à l'heure, moi je pense qu'il peut très bien instaurer un pressing Zidane avec des joueurs qui le font en club. Ouais, avec le pugilat qu'il y a eu tout à l'heure avec Max et
6: Kevin. Tu voulais remettre un peu d'huile sur le feu, t'as raison.
11: Ouais, non, pas vraiment, mais c'est plutôt, voilà, moi je suis d'accord avec Kevin, je pense qu'il a pas besoin d'autant de temps pour ça, pour instaurer un pressing avec des joueurs comme ça qui le font en club, avec une ossature, avec des joueurs qui le font en club, que ce soit au Bayern, que ce soit à Bournemouth, que ce soit, voilà, dans d'autres clubs qui jouent le pressing, je pense que t'as pas besoin d'autant de temps que ça pour pouvoir instaurer un. À partir du moment où tes joueurs ont une ossature en club, où ils jouent comme ça, je pense que tu peux t'appuyer là-dessus et créer une équipe, par exemple, avec Truffert à gauche, Zaïre Emery à droite.
6: Ah bah voilà, donc j'allais parler quand même de l'arrière droit, parce que vous parlez beaucoup à gauche. Koundé, potentiellement, il sera dans la liste. Mais derrière, on a vu Malo Gusto contre l'Angleterre, les difficultés qu'il pouvait avoir défensivement notamment.
7: Moi, je pense que Koundé va sincèrement être le grand perdant de l'arrivée de Zidane.
11: Je pense aussi.
7: Et puis en plus avec la blessure de Saliba, alors il y a la Croix qui sera là, il y a Konaté évidemment à côté d'Upamecano, mais ça sera peut-être une option supplémentaire dans l'axe. On a vu qu'il y avait des carences sur les deux côtés, à gauche et à droite, mais même à droite offensivement, c'était moyen. Est-ce que Malo Gusto va être intronisé en tant que numéro 1 ?
6: C'est vrai que Didier Deschamps avait l'habitude de mettre des latéraux qui étaient plutôt des centraux de formation. Ouais. Il l'a fait avec Koundé, par exemple.
7: Zidane, tu vois plus des profils
6: et puis, très des latéraux
7: purs. J'oublie pas que Zaïre Emery est encore très jeune, que Zidane l'a encensé plusieurs fois, et je le verrais bien en tout cas avoir une carte à jouer avec Zidane en tant qu'arrière latéral. Ah bon.
9: Ouais, moi je pense que Zaïre Emery peut le mettre titulaire en septembre. Je suis d'accord sur Zaïre Emery qui pour moi a vraiment une belle carte à jouer.
6: Ouais. Ouais.
9: Et d'ailleurs qui était plutôt bien rentré, c'était contre la Suède qu'il est rentré, non ?
7: Oula,
9: on s'en souvient. C'était le quart de finale.
8: C'est contre le Maroc.
7: Ouais, c'est le Maroc.
8: Contre le Maroc. Après, il a fait un match cata contre l'Angleterre.
9: Après, c'était difficile pour tout le monde contre l'Angleterre.
6: Oui. Et donc,
7: ça serait une révolution. Hein. Si t'avais Truffert à gauche et Zaïre Emery à droite, ça.
9: Ah non, pas de révolution.
11: Ça aurait
9: pas
11: de révolution.
7: Si, bah, la petite révolution à la Zidane. Voilà, on n'a pas de révolution de nom.
11: Zidane, il va avoir 3 semaines pour préparer les matchs qui arrivent. Tu peux travailler quelque chose avec Truffert à gauche, Zaïre Emery ou pas Mécano, Saliba.
7: Ça me plairait bien. Saliba, compliqué, mais ouais, la croix. Est-ce que Konaté va remonter un petit peu dans la hiérarchie depuis son transfert au Real Madrid?
8: Le Real Madrid, il va.
7: voilà, est-ce qu'il va avoir un peu plus de crédit?
8: Ce serait la logique.
7: Lui qui a été quand même catastrophique contre l'Angleterre, même surtout dans la mentalité, on sentait qu'il avait complètement coupé avec Deschamps. Voilà, il faut voir si Zidane va redonner du crédit à certains joueurs. Et pareil, que quid du cas Cherki?
6: Alors ça, voilà, je voulais vous entendre aussi là-dessus, parce qu'on a beaucoup dit Cherki en numéro 10, ça pourrait être aussi le choix de Zidane, de l'installer à ce poste-là.
8: Moi, je suis inquiet, moi, pour Cherki.
6: Ouais, malgré l'arrivée de Zidane.
8: Moi, je suis inquiet, ouais.
7: Alors pourquoi?
8: J'en ai déjà parlé, mais je dis que je pense que il va souffrir du système en 4-3-3 et de sa Coupe du Monde.
6: Oui, parce que pour toi, t'es sûr qu'il n'y aura pas de numéro 10 pour l'instant?
8: Je
6: ne
8: suis pas sûr, mais j'ai cette vision-là. Moi, je pense qu'il va jouer en 4-3-3 et qu'au poste des liés droits, peut-être qu'il peut jouer, hein, puisqu'il a déjà joué comme ça, en faux milieu excentré, mais en sortie de banc, il n'a pas donné les garanties nécessaires.
6: Donc peut-être qu'il attendait Zizou.
8: À voir ce qui va se passer. Moi, je pense qu'il y aura une discussion. En tout cas, il y aura une prise de contact avec Cherki sur le prochain rassemblement. Mais il va falloir qu'en club, ça continue déjà de la même manière que l'année dernière, avec un nouveau coach, avec Maresca, qu'il ait la bonne mentalité, qu'il ne se repose pas sur ses lauriers et sur ses acquis, et qui mette un coup de boost après cette Coupe du Monde qui a été décevante.
7: Et d'ailleurs,
8: parce que les places sont très très chères, surtout quand, en plus, si dans ma volonté du soir, si Mbappé revient à gauche, Ousmane Dembélé revient au poste de faux numéro 9, ça te fait
6: sur le banc, il y en a beaucoup,
8: banc, ça te fait sur le banc, Akliouche qui va aussi changer de dimension s'il va au Paris Saint-Germain, et il va falloir que Ryan se remettre à l'endroit, c'est pas le terme, mais qu'encore une fois il soit à son meilleur niveau, parce que sinon ça va être compliqué.
7: Et puis Zidane a lancé une petite balle perdue il y a une semaine, hein, me semble-t-il, hein, sur les réseaux, en disant que ce qu'il avait vu contre l'Angleterre lui avait pas plu, et notamment dans la mentalité. C'était officieux, il a sorti une petite phrase.
8: Officieux.
7: Ouais.
8: officiel,
7: c'est quand c'est une
8: donc non mais c'est quoi, donc c'est un témoignage de quelqu'un qui raconte.
7: Exactement,
8: Zidane,
7: c'est
8: okay.
7: Ça, ouais.
8: D'accord,
7: okay, officiel, c'est quand il y a une conférence.
8: Oui, d'accord.
7: Donc il avait dit qu'il avait pas forcément aimé
8: ce qu'il avait vu contre
7: l'Angleterre. Donc si c'est une histoire mentalité, est-ce qu'il va sanctionner certains joueurs, je sais pas, parce qu'on a quand même vu des comportements qui étaient un peu indignes de l'équipe de France
6: après arriver et sanctionner directement. C'est quand
8: Moi, je dis juste que
6: surtout sur un comportement
8: après,
6: où il était pas là.
8: Après, il y a un autre système où moi je pense que s'il trouve des vrais latéraux, des gros latéraux, il peut l'incarner. Zidane, c'est le 4-4 de losange qu'il avait fait avec Isco en 10.
6: Et là, ce moment-là, Isco peut être du Real.
8: Peut-être, en tout cas, Olise ou Cherki, donc il peut être une solution dans le système.
9: Quoi qu'il arrive, ce sera l'un ou l'autre tout le temps.
8: Oui, bien sûr. Non, mais ce que je veux dire, c'est que même dans la liste, si en fait il part sur un vrai 4-3-3 et qu'il est un, et que Cherki est un peu en dessous en club, il peut ne plus être dans la liste. Hein. Et donc ça peut être aussi une possibilité.
9: Moi, je pense que Akliouche, on a parlé de Zaïre Emery, mais Akliouche, s'il signe bien au Paris Saint-Germain et qu'il prend le pli là, avec Luis Enrique, moi je pense que lui aussi, ça peut.
8: Il peut être gagnant dans la dynamique, quoi. Ouais.
6: Est-ce qu'il y a quelqu'un que vous ne prenez pas? Donc là, il y a le cas Cherki.
9: Ah, bah, c'est les frères Hernandez. Merci. Ouais. Au revoir.
6: D'accord. Bon, ok.
9: Les frères Hernandez pour commencer. Potentiellement, moi-même, Malo Gusto. Hein, moi, je demande à voir.
8: Si, bon. Moi, je le prends, Malo Gusto.
9: Bah, pour l'instant, moi, je prendrais plus Koundé, plus 1. Koundé dans un rôle plus défensif et un joueur plus offensif, par rapport à Zaïre Emery, hein, pour ce poste-là, pourquoi pas, comme on a dit. Puis après, Konaté, faut voir. Hein, Konaté, faut voir comment il s'adapte au Real.
8: Konaté, il sera dans la liste.
9: Oui, mais il mériterait
8: un électrochoc à un moment donné, Konaté. C'est-à-dire que si à un moment et il sort de la liste, mais je pense que là, avec son
7: l'électrochoc,
9: il va avoir les gardiens aussi.
8: Avec son transfert au Real Madrid, en fait, il a quand même un ticket. Et je pense avec la blessure de Saliba, il y sera, tu vois.
7: Après, l'électrochoc, c'est aussi la signature de la Croix à Chelsea. Là, aujourd'hui, tous les deux boxent un peu dans la même catégorie. C'était pas forcément le cas quand il était à Crystal Palace. Donc,
8: après, la Croix, moi, sur les deux derniers matchs.
7: C'était limité.
8: C'est quand même un recul frein.
7: Ah ouais, je suis entièrement d'accord avec toi. Je me suis trop enflammé sur le joueur que j'ai beaucoup aimé.
8: Il y a pas de recul quand même sur toute l'amitié que j'ai pour Maxence.
7: Kevin qui parle d'un pressing haut avec la Croix, tu peux le faire au moins.
9: Ah bah ça lui
7: qui va très vite.
9: De toute façon tous les centraux de l'équipe de France sont.
8: Oui.
9: Koundé peut aussi jouer central.
6: Et alors il y a un autre choix.
8: Je pense que là il était ironique.
9: la Croix ça reste un joueur qui est quand même solide
8: pour jouer. Un vrai bon joueur.
9: Mais il a encore
6: des axes d'amélioration certains. Ouais. Vous êtes Zidane, vous lui parlez. Grumio nous dit quelle serait selon vous la hiérarchie des gardiens avec Zizou.
8: Moi je vous garde toujours Magnan mais il y a derrière. Parce que moi Lucas Chevalier il est derrière Safonov. Qu'est-ce que tu veux faire? Tu vas mettre qui? Brissamba.
6: Non, mais c'est une vraie question.
8: Non, mais voilà, mais aujourd'hui,
6: c'est moi, vrai, puisqu'on parle des chantiers et des questions
8: que
6: sur Zidane.
8: Milan, c'est que Mike Milan est trop dans le confort. Il y a 6 mois, 1 an, on disait que Chevalier était derrière sa nuque. Aujourd'hui, il est très, très loin derrière. Il regarde à droite, à gauche. Bah, il est plus là, en fait, le mec qui est plus dans la liste. Donc, il peut remercier sa faune, enfin, Mike Maignan. Ou le transfert de Lucas Chevalier, ou l'algorithme de Lucas Chevalier. Je sais pas, il peut remercier qui, mais aujourd'hui, Mike Maignan.
6: L'algorithme.
8: Bah, à cause de son like et ce qui s'est passé après. Donc, Mike Maignan reste aujourd'hui le meilleur gardien à disposition. Donc, il n'y a pas de débat autour de Mike Maignan. Par contre, j'espère que Mike Maignan va.
6: Est-ce qu'il va prendre
8: Jean-Philippe Mandetta?
6: Ouais. Je sais pas. Je vois pas.
7: Je pense qu'exit.
8: Est-ce qu'il va reprendre Colomboigny?
6: C'est la question. Fou, ça.
8: Ouais.
6: Faudrait qu'il performe.
8: Ouais.
6: Marcus Thuram, vous le gardez?
8: Enfin Marcus Thuram. Après, le problème, c'est que sur le groupe WhatsApp, il est très marrant sur les Ludovic.
6: Il est joueur de Uno.
8: Voilà. Apparemment,
7: il est aussi marrant.
6: C'est important.
8: Très très important. Mais il y a un moment, il avait fait un super match contre la Colombie pour le coup.
6: Ouais.
8: Mais là, entre ses blessures, puis même sa situation à l'Inter Milan, à un moment donné,
6: Il va falloir partir en première ligue,
8: aller se confronter à un autre championnat, peut-être Marcus, parce que l'Inter Milan, c'est bien, mais on regarde pas les matchs. En fait, on n'a pas la.
6: Ah, ça va, il performe avec son club.
8: Ah, il était moins bien quand même cette année avec l'Inter. Mais en tout cas. Voilà, pour Marcus Thuram, je pense
6: qu'il y aura des changements quand même. N'Golo Kanté,
8: c'est lui qui a demandé à pas jouer le dernier match.
6: Ah oui?
8: Ouais. Parce que il a un match avec Fenerbahçe important là qui arrive. Et Fenerbahçe, je crois qu'il joue un barrage ou un truc sur la Ligue des Champions. Il y a un match. Ah,
6: c'est pour ça qu'il n'aurait pas joué.
8: Non. En gros, avec Fener, etc., et que même lui, il était pas chaud pour jouer.
6: Ah oui. C'est les échos que j'ai
8: à confirmer, mais c'est les échos que j'ai.
6: Bah, c'était très surprenant de ne pas le voir effectivement jouer ce match pour la troisième place.
8: Mais qu'il n'était pas.
6: D'accord. Ouais. Il n'était pas chaud.
8: Ouais.
6: Écoute, c'est une bonne information.
10: Bravo.
6: Seb, une dernière question, si tu peux comme ça donner des petits conseils à Zizou qui nous écoute peut-être, sans doute même, au 32-16. Est-ce que tu laisses le brassard à Kylian Mbappé?
11: Oui, je lui laisse le brassard. Okay. Tu veux le donner à qui sinon?
6: Bah, je sais pas.
11: Il a prouvé qu'il a
6: fait des dépôts. Tu peux le donner à Upamecano, Seb, hein?
11: C'est
7: même pas un débat, ça.
11: Tu peux, mais.
6: Bah, si, c'est un débat.
7: Mais non, tu tues ton joueur, tu tues ton meilleur joueur.
11: Ouais.
7: Ah, ouais, là, carrément. Tu exploses, tu fais, bah, bien sûr, tu fais exploser Mbappé, tu fais exploser l'équipe d'EF.
6: Alors, pourquoi il l'a pas dit en conférence de presse tout à l'heure quand on lui a posé la question?
7: De tactique, de sportif.
10: Un brassard, ça se remet en question quand il y a un nouveau sélectionneur, ça, c'est une certitude.
7: Ah, ouais? Ah, donc vous l'enlèveriez à Mbappé?
6: J'ai pas dit ça.
7: Non, c'est une question générale.
6: Mais on a le droit de le remettre.
10: De toute façon, si Zidane n'y a pas répondu tout à l'heure, c'est qu'il veut échanger.
6: Sinon, il aurait dit Barrois, bien sûr, c'est mon capitaine.
7: Non, je.
6: Là, ce serait une révolution ou pas?
7: Bien sûr, ça serait une énorme révolution.
6: Ça fait beaucoup de possibles révolutions.
7: C'était des petites révolutions, ça serait énorme.
6: Une grosse révolution.
7: Il n'y a aucune chance, attention, ça. Mais demain à couper.
8: Vous faites attention quand même.
6: Est-ce que tu mangerais un rat? Attention.
7: Écoute, mais demain à couper, qu'Mbappé sera capitaine sur.
6: Ok,
7: au mois de septembre. L'équipe de France, évidemment,
8: c'est ça. Il y a un quart de finale de Fenerbahçe, retour.
6: Ça y est, toujours il y a un
8: parce que c'est important quand même de vérifier et qu'avec Fenerbahçe etc. ils voulaient récupérer un N'Golo Kanté.
6: Mais le quart de finale il est quand?
8: Le quart de finale allait à démarrer la semaine dernière, sauf qu'en fait ils sont dans la même partie que Lyon. Donc en fait il va être impliqué là sur les prochains jours pour qualifier Fenerbahçe en Ligue des Champions.
6: Il voulait le récupérer
8: frais, etc.
6: Mais jouer un match, récupères
8: gros,
6: pas frais.
8: Il n'a pas de vacances là. Bah, apparemment non. C'était pas très très chaud. Et puis N'Golo Kanté est un joueur important du Fener.
6: Bah, bien sûr, mais voilà.
7: Et bonne info. Question. Retour de Karim Benzema possible ou pas?
8: Non.
7: Je pense non. Non, l'année dernière.
6: Ça serait une grosse révolution.
7: Ça serait une énorme révolution.
8: S'il l'appelle, il vient.
7: Mais pour faire un pied de nez aussi à Deschamps peut-être. Et puis on connaît la relation entre les deux. Non, entre Benzema et Zidane. Non, je sais pas. Ça serait une grosse révolution, Kevin. Tu vois,
6: il n'arrête pas de nous proposer des révolutions.
7: Plus que refaire le pressing.
6: C'est révolutionnaire.
7: À l'espagnol, quoi.
12: Bon, voilà. Il y en a qui nous parlent de Paul Pogba. Là, ça y est, c'est parti. dans du n'importe quoi.
9: Griezmann aussi, non?
12: Peut-être.
7: Qui performe en MLS, hein, tu vois.
12: On n'a toujours pas fait l'hommage à Griezmann. Ah ouais,
9: le but qu'il a mis avec Orlando, c'est un but. Il a joué contre des plombs.
7: Boulanger et plombier.
9: C'est quoi ce crochet intérieur?
7: Non, c'est très bon. Les Américains, s'il vous plaît.
9: Ils savent qu'ils sont gauchers, qu'il est gaucher quand même.
7: C'est pas sûr. Je suis pas convaincu que tous les Américains le connaissent.
12: 22h44, vous restez avec nous. Merci beaucoup, Seb, d'être passé. Et comme Seb, vous faites le 32-16. On a donné nos petits conseils modestement à Zinedine Zidane. Après, est-ce qu'il les écoutera, c'est autre chose. Mais en tout cas, depuis 20h, on parle de Zidane, sélectionneur en équipe de France. Et dans un instant, je vais vous donner quelques petites infos foot. On va parler de l'Olympique de Marseille, notamment. Donc, supporters de l'OM, n'hésitez pas, 32-16, pour nous rejoindre. À tout de suite.
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12: 22h46, l'afterfoot sur RMC, ça continue bien sûr. Et du foot, c'est jusqu'à 1h du matin, puisque à partir de 23h, on laisse la main à Karine Galli pour l'after à Casablanca. C'est puisque la CAN féminine a débuté, donc l'after est là-bas. Et bien sûr, il y aura plein d'invités autour de Karine pour continuer à parler de foot jusqu'à 1h du matin. Walid Acherchour, Kevin Diaz, Maxime Chano qui parlent de Zinedine Zidane depuis 20h, je vous félicite les gars, bravo. Hein, ouais. Parce qu'on a quand même été.
9: On a tout donné.
12: Là, on a tout dit là, sur Zizou. Là, hein, le côté économique,
9: un sociologue. On a même réussi à parler tactique.
8: Ouais. On peut refaire une heure de plus.
12: Daniel Riolo, Luis Fernandez. Enfin, réécoutez tout ça en podcast si vous nous rejoignez seulement. C'était passionnant. On va parler aussi, bien sûr, de l'autre actu foot du jour, d'autres actus. Avant de parler de Mercato, on va parler de Bruno Genesio qui était en conférence de presse aujourd'hui. Alors, c'est en pleine préparation de l'Olympique de Marseille. Il y aura notamment Marseille-Nîmes à 18h ce jeudi. C'était l'occasion de faire le point avec l'entraîneur de l'OM de l'objectif du club marseillais. Surtout que vous le savez, bien sûr, le club doit faire des économies. Quel objectif donc cette saison pour l'OM, Bruno Genesio ?
19: Podium top 4, non, mais j'ai parlé d'Europe. Je sais que ça a pu être mal interprété, mais l'Europe, ça va de la première place à la sixième, voire à la septième. Donc quand je parle d'Europe, ça ne veut pas dire que je me cantonne à la petite, entre guillemets, Coupe d'Europe. On va faire du mieux qu'on peut, mais je crois que Marseille doit être européen, quelle que soit sa situation financière. On parle d'ambition, c'est un club où on se doit d'être européen chaque année et forcément d'essayer d'aller jouer le plus haut possible.
12: Bon, c'est pas la même chose d'être sur le podium que septième, mais bon, voilà, c'est ce que dit Bruno Genesio.
9: Il est bien son discours.
12: Ah, tu trouves ça bien, toi ?
9: Bah, il est bien.
12: Si on a de l'ambition, mais bon, si on termine, si on est européen, septième, ça va.
9: Il est ambitieux, mais réaliste. Ils sont en grande difficulté financière, tout le monde le sait. Maintenant, il dit qu'il faut être européen, il a pas donné la place, il se laisse la possibilité de faire un exploit, de faire top 4, parce que je te le dis, au fond de lui, bien sûr qu'il a envie de mettre l'OM en Ligue des Champions, même
8: exploit
9: si c'est.
8: Exploit top 4, carrément.
9: Non, mais exploit, entre guillemets.
7: Ça sera un exploit.
9: Personne s'y attend, quoi, tu vois ce que je veux dire.
12: On parle
9: un exploit, entre guillemets, j'ai dit personne s'y attend.
7: Non, je suis d'accord.
8: Personne s'y attend, on va se calmer. calmer quand même.
10: Ok, il y a beaucoup de gens qui
8: Lyon a réussi à faire quatrième l'année dernière.
7: Moins de qualité, hein.
8: Ah, moins de qualité. Mais les gars, on aura quand même. On va attendre la photographie du
7: Mercato. Oui,
10: à l'instant T quand même. Là, il parle à l'instant T là.
8: Enfin, à l'instant T, les gars, je suis désolé, mais t'as pas Chao d'un côté, Timothy Weah de l'autre, Guiri en 9, Angel Gomez en 10, au milieu de terrain, les gars, en Ligue 1, j'ai vu Brest faire 3ème, j'ai vu Lens l'année dernière faire 2ème, j'ai vu Nice faire 4ème il y a deux saisons.
10: C'est pas l'OM. Ouais. Comment c'est pas l'OM avec l'attente qu'il y aura à chaque match
8: Il y a du calme qui va revenir. Si là, il te dit que l'objectif, c'est la 7ème place.
10: On est d'accord que son discours est bon.
8: Non, mais enfin, moi.
10: Il est lucide.
8: Enfin, son discours est lucide. Il joue son jeu et de toute façon, je pense que.
10: Je te dis.
8: Voilà, c'est de la communication. Maintenant, dans sa tête, il veut faire la meilleure place possible.
10: Dans sa tête, il veut faire top 4.
8: Exactement. Mais exploit.
7: Et c'est peut-être la meilleure situation pour lui. Finalement, il arrive dans un Olympique de Marseille.
10: Je pense qu'il aurait préféré avoir l'effectif de l'année dernière.
7: Avec la pression qui va derrière, là, il n'y a absolument presque aucune attente. On avait eu des supporters.
8: Attention, les supporters, ils vont quand même te dire. Moi, je pense que tu dois être candidat au top 4. C'est-à-dire que tu dois jouer le top 4.
10: Surtout en Ligue 1.
8: C'est pas le seul
10: club qui est en difficulté financière.
8: Les gars, on va se calmer.
7: En fait, si tu compares l'effectif de l'année dernière à cet effectif de cette année, c'est ça, en fait, l'histoire. C'est qu'aujourd'hui, tu as beaucoup moins de
8: qualité. Mais tu n'as aucune garantie, en fait. Tout est une histoire de conditionnement aujourd'hui dans le football.
7: C'est
8: comment les joueurs vont être conditionnés, en fait.
7: Je pense qu'actuellement, c'est peut-être la meilleure chose pour l'Olympique de Marseille de retrouver un petit peu de stabilité et de calme. Genesio arrive finalement dans un contexte qui est peut-être favorable pour lui pour réussir une bonne saison parce qu'il y a moins d'attentes qu'il y en avait l'année dernière.
8: Enfin, l'effectif de l'OM à la fin du mercato là. T'es sûr qu'il soit moins bon que Lille l'année dernière.
7: En tout cas, par rapport à l'Olympique de Marseille.
8: Quand Lille, ils font tous les petits joueurs, etc. Devant, Mignon et tout, on n'a aucune garantie.
7: Dans le contexte que Marseille, tu sais bien.
8: Ok, d'accord, va très bien. Mais là, si le contexte, tu enlèves de la pression.
10: À dire, il faut que je fasse top 4.
8: Non, enfin.
7: En tout cas, il se met une balle dans le pied.
8: Il peut dire, on va jouer là, on va essayer de faire le maximum.
10: Il a dit qu'on va essayer de faire européen.
8: Il dit européen, c'est jusqu'à la 7ème place.
12: Oui, voir la 7ème place.
8: Fait quand même un peu mal au, a fait quand même un peu mal aux yeux là.
7: En tout cas, si c'est accepté par.
8: Mais il est dans son truc, c'est bien. Moi, je vais pas reprocher à Lorenzi et à Genesio. Mais après, il faut un juste milieu entre l'année dernière, on va essayer de titiller le PSG, et là, maintenant, on va jouer la 7ème.
10: Non, mais là, c'est deux réalités différentes.
8: Ouais, mais moi, je dis juste quand même qu'avec ce qu'on a connu du côté de Lyon l'année dernière. Déjà, moi, je pense que Greg Lorenzi, à la fin du mercato, moi, je pense que les débuts vont être durs. Parce que déjà, le calendrier, il est très, très dur. Les 5 premières journées de l'OM, c'est très, très dur. Je crois qu'il y a le PFC, Rennes, Strasbourg. Bref, c'est très compliqué. Et en plus, moi, je pense que la situation de Lorenzi, elle va être un peu semblable au premier match que De Zerbi avait joué contre lui, là, quand ils avaient gagné 5-1, et ils avaient beaucoup de blessés, beaucoup d'absents, et derrière, il avait réussi.
10: De Lorenzi ou
8: de Lorenzi, à Brest. Okay. Où en fait, il avait fait un mercato dans les 5-6 derniers jours avec de l'opportunité. Moi, je pense qu'il va faire de l'opportunité sur la dernière semaine, sur les 10 derniers jours, mais qu'avec, avec son réseau Ligue 1, il va pouvoir avoir une équipe compétitive pour jouer le top 4. Je pense.
7: Oui, ça peut être jouable.
8: Et surtout dans une Ligue 1 qui est très irrégulière. L'OL va peut-être jouer la Ligue des Champions.
7: Oui, c'est vrai.
8: Lens va jouer la Ligue des Champions.
7: Deux matchs par semaine, ça va peut-être.
8: Enfin, moi, je pense. La Ligue Europa aujourd'hui, c'est plus la grande Ligue Europa. Donc, la première partie de saison, tu peux faire tourner comme a fait Lyon en étant dans les 24. Moi, je pense qu'après le mercato, on dira, ouais, l'OM, quand même, ils ont une équipe qui est cohérente.
7: Ouais.
8: Enfin, j'espère quand même, malgré les gros problèmes financiers. La 7ème place.
7: Non, mais l'idée.
8: Oui, c'est la
10: quand même.
8: C'est
10: de la quand même.
8: Mais par contre, exploit, calmons-nous sur les mots. Il y a beaucoup d'engouement sur les mots, je trouve.
12: Parlons mercato avec cette officialisation.
8: Exploit.
12: Mais je pense que vous l'avez vu, c'est Loïs Openda qui est donc officiellement prêté à l'OL. Un accord trouvé pour un prêt payant de 3,5 millions d'euros. C'est vrai que l'OL.
8: Très bien.
12: Voilà, c'est très bien. Une très bonne nouvelle.
8: Moi, j'aime beaucoup
12: nouvelle,
8: ce joueur. J'irai à la guerre avec ce joueur parce que, bon, il a fait un choix catastrophique de la Juventus. J'ai rien compris à ce choix-là. En plus, il y avait encore, il me semble, je sais pas s'il y avait pas Vlahovic encore, je crois, ou peut-être je me trompe. Mais en tout cas, c'était bouché au poste de numéro 9 dans une, en plus, stratégie. Il y avait la Juve, planification sportive catastrophique, passer de Leipzig à la Juve. Mais moi, j'avais adoré sa saison à Lens, sous Francaise. Et je pense qu'avec Fonseca, ça peut être top.
7: Très compatible dans le jeu de Fonseca, en effet. Ouais. Très bon joueur.
12: Barcola, bon, ça, on en a beaucoup parlé, donc je vais juste vous donner l'information qu'on peut vous donner ce soir grâce à Fabrice Hawkins. Vous le savez, Barcola n'est plus intransférable après sa volonté de ne pas prolonger au PSG. Le joueur qui a fait de Liverpool sa priorité en cas de départ, mais à
8: Liverpool
12: l'heure actuelle...
8: on a fait aussi de sa priorité.
12: Ce qu'on peut vous dire, c'est qu'il n'y a pas encore d'accord contractuel entre le joueur et le club anglais, mais... potentiellement ça peut se rapprocher et se décanter, même si la barre fixée par le PSG est très haute, puisqu'on vous parlait de 170 millions d'euros pour recruter Barcola.
8: Oui.
12: Ça peut-être un peu moins.
8: Ça se réglera à 140 et des bonus, cette histoire.
12: Ce qui est déjà beaucoup.
8: Ce sera très très bien.
12: Déjà beaucoup.
7: Beaucoup d'argent.
8: Il faudra trouver un remplaçant français.
7: Ouais. Ouais. Bon, le remplaçant, bon, il est tout trouvé.
8: Quand tu vois Diomandé 120 et quand tu vois Morgan Rodgers 140, bon, même si c'est intra-APL.
12: C'est qui le remplaçant tout trouvé pour le PSG?
7: Je veux dire, bah, derrière, on a quand même pas mal de noms. On parle d'Akliouche, on parlait de Ferran Torres. Non, je te parle de Ferran Torres, d'Akliouche.
12: Il y a des noms. Dans ce profil-là,
7: comment?
12: Dans ce profil-là, c'est pas si évident.
8: Là, je regardais, moi, je travaillais dessus là, ces
12: derniers jours. Je pensais à Nico
7: Williams.
12: Marcus Rashford, tu le prends?
7: Mais t'iras pas chercher ça.
8: C'est plus un joueur de course. Ouais. Plus autant.
7: Bah, c'est intéressant. Comme avant. Si tu sors Barcola dans le même profil qui est disponible, bah, à partir du moment que tu n'as pas de demander.
8: Il y en a pas.
7: C'est pour ça que je t'explique.
8: Il y a Nico Williams.
12: Tu vas trouver Nico Williams.
8: Beaucoup de blessures.
12: Il y a un profil
8: différent. Et Nico Williams.
7: Tu vas forcément aller sur un profil différent.
8: Et en fait, il te faut un backup Agvara qui est trop fort en ce moment. Donc en fait, tu ne peux pas récupérer.
12: Et pourquoi pas Vinicius si jamais il y a un jeu de chaise musicale avec Diomandé qui arrive?
8: Non, parce qu'en fait, tu as le meilleur joueur de la dernière Ligue des Champions qui joue à gauche. Pourquoi tu vas mettre Vinicius? Et puis en plus, Vinicius, ce serait anti-PSG.
7: Oui, et puis t'as surtout besoin d'un joueur qui accepte le statut de
8: deuxième. Moi, je pense qu'ils vont aller en Bundesliga, moi.
7: Ah ouais? Dans un style similaire, alors.
8: Tu sais, les Nouza, mecs-là, tu sais, j'ai découvert, hein, je parlais avec des personnes sur les réseaux, il y a un joueur à Cologne qui s'appelle El Mala, 19 ans, qui a des sacrées statistiques et qui peut partir à 30, 35, 40 millions d'euros, un Allemand libanais, et qui a fait une grosse saison. Et je pense que dans ce style-là, ils vont prendre un prospect. Ils vont prendre un prospect comme ça, qui derrière Gvara, va essayer d'éclore, va faire des matchs en Ligue 1, je pense. Moi, je pense que ce sera ça, la stratégie.
12: Bon.
8: Que de prendre un. Parce qu'il y en a qui parlaient de Léao, par exemple. Léao,
12: oui, Léao,
8: moi, c'est
12: jamais de la vie.
8: C'est la fausse bonne idée, en fait.
12: Ah, pour
8: moi,
12: c'est
8: pas
12: une bonne idée.
8: Déjà, Léao à Paris,
12: Campos et Léao, il me semble que c'est la
8: fausse bonne idée, Léao. Léo trop flemmard dans son jeu par rapport à Lucien Riquet, se court pas assez.
12: C'est catastrophique.
8: C'est un jour c'est oui, un jour trois jours c'est non.
12: Ouais. Bon. Et puis cette dernière information que je voulais quand même vous donner, puisqu'on a parlé de l'équipe d'Italie avec Daniel tout à l'heure, Roberto Mancini, donc nommé aujourd'hui par la fédération italienne, ça on le sait, c'est Ranieri qui occupera le poste de directeur technique à la Fédé après la démission de Paolo Maldini, qui lui souhaitait voir Andrea Pirlo prendre la sélection. Des informations du Times qui font du bruit, je voulais quand même vous en parler, puisque selon le journal, Gianni Infantino envisagerait de vendre des parts de la FIFA à des groupes d'investisseurs privés à travers la création d'une société commerciale chargée donc de gérer notamment la Coupe du Monde et les compétitions de la FIFA. On parle de 20 millions de dollars en plus immédiatement pour les fédérations, plus d'argent évidemment pour la FIFA et pour Gianni Infantino, qui aurait l'intention de diriger cette société à la fin de son dernier mandat s'il est réélu en 2027, c'est-à-dire en 2031, il pourrait prendre la tête de cette société donc commerciale de la FIFA. Donc ça veut dire vendre des parts de la FIFA, ce qui est quand même très très étonnant. Bon, après la Ligue 1, vous allez me dire, avec CVC, c'est bien fait aussi avec une société commerciale. L'UEFA qui a indiqué dans un communiqué prendre extrêmement au sérieux cette ligne qu'il ne faut pas franchir. L'âme et la gouvernance du football ne sont pas des actifs négociables, surtout sans aucune transparence sur qui profitera des gains financiers. Voilà, c'était la petite info économique, mais on surveille ça de près, évidemment, parce que ça peut avoir un impact énorme si jamais la FIFA est vendue à des groupes d'investisseurs privés. Merci beaucoup, Kevin.
10: Merci à vous.
12: C'était bien cette émission spéciale Zizou. Hein.
8: Ouais.
12: Ça t'a plu?
8: Merci beaucoup, François.
12: Merci, Walid. Merci, Maxime.
7: Merci.
12: Je vous dis bonnes vacances pour ceux qui en ont. Ouais. Pour ceux qui y sont et qui nous écoutent actuellement, bon courage pour ceux qui travaillent, mais surtout vous restez à l'écoute maintenant, puisque l'after ça continue avec un after foot à Casablanca. Karine Galli et de nombreux invités en marge de la Coupe d'Afrique des Nations Féminines qui a débuté le week-end dernier. C'est maintenant sur RMC. Très très belle soirée à tous, à bientôt.
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26: كريم غالي. Bonsoir à tous, l'After Foot est à Casablanca, une émission spéciale sur le football africain avec les femmes qui sont à l'honneur. Pourquoi ? Parce que la CAN féminine vient de débuter au Maroc et vous venez de l'entendre il y a quelques secondes avec le premier but marqué par les Marocaines. Cette CAN féminine du 26 juillet au 16 août avec pour la première fois 16 nations engagées. On va en parler avec trois invités. D'abord, on va présenter mon invité à ma gauche, priorité aux femmes, avec Clémentine Touré, ancienne attaquante internationale ivoirienne, aujourd'hui entraîneur, vainqueur de la CAN 2008 à la tête de la Guinée équatoriale. Et puis on parlera évidemment du fait que vous êtes la première coach africaine à avoir obtenu la licence Pro CAF. Bonsoir Clémentine, merci d'être avec nous.
29: Merci, bonsoir.
26: Tout va bien ?
29: Oui, je l'espère, tout va bien.
26: On va se régaler pendant 2 heures. À ma droite, j'ai une légende du football marocain, des Lions de l'Atlas. Il a également évidemment marqué le football français avec les Girondins de Bordeaux. Il a été sacré champion de France avec Bordeaux en 2009. Il a 65 sélections avec les Lions de l'Atlas. Il a atteint la finale de la CAN avec le Maroc. Monsieur Marwan Chamakh. Bonsoir Marwan.
30: Bonsoir tout le monde.
26: Tout va bien ?
30: Très très bien.
26: T'es en pleine forme ?
30: Oui, super. Le fait d'être à Casablanca ici, ça me régénère.
26: Ah ben magnifique. On est ravis évidemment de t'avoir avec nous sur RMC. Nous avons le bonheur d'avoir Nassim Elkerf, journaliste dans plusieurs médias, qui sera avec nous pour parler évidemment du football africain, des femmes et des hommes. Bonsoir Nassim.
31: Ah, bonsoir Karine. C'est un plaisir de partager ces plateaux avec vous, avec ce beau monde du football. Et là, tout à ma gauche, c'est spécial. C'est une idole de jeunesse, donc ça fait plaisir.
26: Oui, parce que j'ai cru entendre que tu disais j'étais présent pour ton tout dernier match.
30: Premier et dernier match.
26: Bouclé magnifiquement bien la carrière de Marwan. Tu étais là pour les débuts, tu étais là pour la fin en apothéose.
30: Exactement, on a vécu une CAN exceptionnelle tous ensemble, mais voilà.
26: Magnifique. L'After Foot à Casablanca, c'est parti.
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26: On vous l'a dit, on est présent ce soir à Casablanca. On se trouve juste à côté du terrain Football Together qui a été inauguré en avril dernier. On est au cœur du quartier de Sidi Moumen. On rappelle que cette CAN 2025 avait eu lieu également pour les hommes. Place aux femmes maintenant, et on va parler des femmes. On a envie qu'elles soient mises évidemment à l'honneur. Cette CAN a commencé dimanche soir, c'était à Rabat. L'apothéose, ça sera le 16 août avec une nouvelle nation au palmarès. Un petit mot déjà sur ce premier match. Qu'est-ce que tu en as pensé ? Il y a déjà eu 4 rencontres. On a vu un carton du Maroc, 4-0 face au Kenya. On a vu également l'Algérie. Qu'est-ce que tu as pensé de ces premiers matchs, Clémentine ?
29: D'abord, je voudrais dire que nous avons pu observer de très belles rencontres. Au plan technique, nous avons un match et j'avoue que le Maroc est constante. Sur les 3 dernières Coupes d'Afrique des Nations, le Maroc est l'un des pays qui a joué les finales. Et donc, nous attendons vraiment beaucoup de cette équipe. Et face à l'équipe du Kenya, les Marocains ont montré vraiment leur suprématie dans cette rencontre, en remportant cette rencontre 4-0. Et de la belle manière, elles ont construit leur jeu. Nous avons pu voir également l'équipe de l'Algérie qui également a montré une constance dans son jeu. Voilà, et avec un très beau football, avec une très belle organisation. Et pour la poule B hier, nous avons également observé une très belle surprise de la part de la Tanzanie sur l'équipe de l'Afrique du Sud qui était beaucoup attendue. Et pour le match de la soirée, la Côte d'Ivoire face au Burkina Faso, il faut dire il y a une très belle entame et nous pensons vraiment observer des très belles surprises. Et c'est ça aussi le charme du football féminin.
26: On attend aussi des surprises, que ça soit chez les hommes ou chez les femmes. Il y a toujours de toute façon des surprises en foot. Marwan, un mot sur cette CAN féminine. On rappelle que c'est la troisième fois de suite que le Maroc organise cette CAN féminine. C'est la première à 16 nations, donc ça s'ouvre. C'est important pour le développement des différentes nations. Le Maroc a déjà accueilli la CAN masculine. C'était cet hiver, on l'a vécu. RMC était également présent. Quel regard tu portes sur cet investissement du Maroc qui est très important, que ça soit chez les garçons ou aujourd'hui chez les filles?
31: Oui, comme on a pu le constater, on est en compétition chez les féminines. Et je voulais dire surtout que cette catégorie, elle n'a pas été négligée. Les féminines rentrent dans un écosystème. Aujourd'hui, elles bénéficient de superbes infrastructures, de tout ce qui va pour essayer de proposer bon jeu. Et puis, c'est ce qui a été un petit peu le défaut de toute l'Afrique avant. Et aujourd'hui, avec les masculins, c'est un écosystème. Si on inclut les féminines, les hommes, l'arbitrage, c'est tout un ensemble. Et aujourd'hui, ils ont une super condition pour faire une super compétition, parce que tous les éléments de langage sont là pour, et que ça fait la troisième fois de suite au Maroc, c'est pas plus mal. Aujourd'hui, on a pu voir des beaux débuts de match, même si je me suis pas trop focalisé que dessus, mais je pense que le premier match c'était pour faire les réglages, mais ils ont toutes les conditions pour faire une belle compétition.
26: Nassim, un mot sur cette CAN qui vient de débuter. Il y a évidemment des favoris. Clémentine en a parlé. Le Maroc était finaliste de la dernière édition. C'était la CAN 2024 qui s'était jouée en 2025. On attend que les grosses nations, comme chez les garçons, portent le foot africain.
31: Ouais, c'est normal qu'on attende un peu que les grandes nations portent le flambeau, mais généralement, je pense que les petites nations aussi aujourd'hui ont leur place, parce qu'il y a un écart qui est en train de se rétrécir petit à petit, une CAN après l'autre. Personnellement, je pense que on a déjà échoué à deux reprises, deux finales, tout le temps sur des détails, une fois sur une question de gestion des émotions. Donc ça rentre dans un projet bien plus grand, ça rentre dans le process de perdre des CAN avant d'en gagner d'autres. Je pense que le Maroc a commencé un peu plus tard à se concentrer sur le football féminin.
26: Je crois vraiment que Marwan, il est d'accord avec cette théorie, il aurait préféré la gagner, la CAN.
31: Oui, bien sûr, mais quand tu vois qu'on commence à zéro, il n'y a pas si longtemps,
26: il faut gravir des échelons,
31: avoir des expériences comme ça, parce que là, les deux finales, elles sont perdues contre des grosses écuries, comme on dit. Tu parles contre l'Afrique du Sud et le Nigeria, qui ont commencé ce projet, qui ont des joueuses, parmi elles, certaines qui étaient les transferts les plus chers de l'histoire du football. Donc c'est normal que tu passes par ce process. C'est nouveau pour nous, c'est nouveau aux questions d'émotion. Il y a un attachement aussi à l'équipe nationale féminine qui se crée dans les milieux populaires marocains, dont, tout simplement entre les supporters marocains qui sont fans de foot, je ne vous apprends rien, mais qu'aujourd'hui ils ont découvert des émotions grâce au football féminin. On a joué une Coupe du Monde aussi qui était exceptionnelle, on passe au second tour. Donc aujourd'hui, il n'y a pas que le Maroc, j'espère que ça sera la bonne CAN du Maroc, la troisième fois sera la bonne comme on dit, j'espère, mais en tout cas, tout ça, ça rentre dans un process. Accueillir un peu tout le continent comme ça, avoir des événements comme ça, ça fait toujours plaisir à voir. Et voilà, ça rapproche encore plus un continent qui, comme on dit, respire le foot. Hein.
26: Clémentine Touré, notre invitée, justement, parle-nous un petit peu de ta passion, de tout ce que tu as aimé. Pourquoi tu es une petite fille qui voulait devenir joueuse de foot, et comment après tu es devenue entraîneur aussi? Parce qu'évidemment, il y a une reconversion et il y a des succès en tant que joueuse et aussi en tant qu'entraîneur et sélectionneur.
29: Je pense que le football c'est ma vie. J'ai l'habitude de dire le football c'est ma vie. Depuis toute petite, cette passion est née en moi de jouer au foot. D'abord à l'école primaire avec mes grands frères et jouer avec les garçons. Je n'avais pas l'opportunité de jouer avec les filles parce que j'étais pratiquement la seule parmi les garçons à jouer. Et parfois on vous attribue des petits noms de petits garçons et tout ça. Donc c'est comme ça que tout est parti. Mais les parents n'étaient pas pour le foot féminin parce que par le passé, il y a 20 ans en arrière, 30 ans en arrière, vraiment, le football était considéré comme un sport d'hommes. pâtes pour la femme, il fallait être à la cuisine. Quand tu ne partais pas à l'école, il fallait aider maman à la cuisine et tout. Et donc, la seule opportunité pour moi de vraiment m'exprimer, c'était de jouer à l'école primaire. Il n'y avait pas de championnat, il n'y avait pas une organisation qui permettrait aux filles, par le passé, de pouvoir s'exprimer. Et donc, pour moi, il fallait aller à l'école et avoir cette opportunité de pouvoir pratiquer le football. Et puis, petit à petit, après, je suis venu en ville, voilà, à Abidjan, où j'avais l'opportunité de croiser des clubs. Les championnats étaient organisés uniquement à Abidjan. À l'intérieur, il n'y avait pas de championnat. Et donc là, c'est là où j'ai pu véritablement m'exprimer, jouer en club, ensuite en équipe nationale. Mais il faut dire, c'était pas la même époque qu'aujourd'hui. C'était juste par passion, par amour que nous l'avons fait. Il n'y avait aucun gain. Il y avait rien à gagner. C'était vraiment pas plus plaisir que nous avions joué en club. Il n'y avait pas de salaire, et même les entraînements, avoir des stades, des terrains pour s'entraîner, c'était vraiment difficile. On jouait le championnat sur des terres battues. Parfois, les matchs étaient annulés parce qu'il y avait des matchs d'hommes, il y avait le championnat d'hommes. Nous étions au second plan, mais aujourd'hui, vraiment, quand je regarde cette opportunité que les jeunes filles ont, je dis, c'est vraiment un plateau d'or sur lequel elles se trouvent pour pouvoir vraiment exprimer cette passion, de pouvoir démontrer leur qualité et de pouvoir vraiment jouer au plus haut niveau, de les voir à la télévision, de voir les médias parler d'elles. Vraiment, quand je regarde cela, cela m'amène à imaginer mon enfance. Si on avait toutes ces opportunités, je pense qu'on serait aujourd'hui des stars, on aurait fait vraiment l'histoire du football féminin.
26: Mais on voit une vraie avancée, c'est ça le message positif, c'est que, comme tu le dis, quand tu étais petite, jouer au foot, quand on était une fille, c'était une surprise, tu étais une fille au milieu des garçons. Aujourd'hui, les petites filles ont beaucoup plus accès, le développement du football féminin est vraiment en marche.
29: Exactement, et là je voudrais vraiment féliciter la CAF qui a fait des gros efforts pour qu'aujourd'hui le football féminin soit vraiment une grande visibilité, pour que le football féminin aujourd'hui puisse s'exprimer. Et quand on regarde il y a des années en arrière, on n'avait pas certaines compétitions que nous avons aujourd'hui. Nous avons le tournoi scolaire pour les jeunes filles, nous avons la Champions League. Nous avons également les équipes, nos équipes nationales qui arrivent à s'exprimer pendant la Coupe d'Afrique des Nations. Il y a les tournois zonaux qui sont organisés également. Il y a beaucoup d'efforts qui sont faits au niveau des infrastructures. Voilà, nous jouons les jeunes filles aujourd'hui jouent sur des stades avec un public, avec les sponsors. L'économie des filles qui arrivent à s'expatrier, aller jouer dans les plus grands championnats. Vous voyez ce rêve, et de participer surtout à la Coupe du Monde, qui reste le sommet des compétitions, le rêve de la jeune footballeuse. Et donc aujourd'hui, franchement, je félicite la CAF pour tous ces efforts qui ont été faits, même s'il y a encore des efforts à faire. Mais déjà, c'est déjà énorme et c'est vraiment à féliciter.
26: Parce qu'on rappelle effectivement que concernant la Coupe du Monde 2027 qui se jouera donc l'an prochain au Brésil, les quatre demi-finalistes de cette CAN seront qualifiés pour la Coupe du Monde au Brésil. Quatre nations africaines et potentiellement il y aura deux autres tickets à aller chercher. Donc il pourrait y avoir jusqu'à six nations africaines présentes au Brésil. Merci beaucoup Clémentine Touré d'avoir été notre invitée. C'était un plaisir de vous avoir dans l'After Foot à Casablanca pour parler du développement du football féminin. Ne bougez pas évidemment, l'After Foot à Casablanca continue, on est avec Marouane Chamakh, on est avec Nassim Elkerf, on va parler évidemment du football féminin, on parlera également du football masculin, on fera un petit bilan des nations africaines lors de cette Coupe du Monde 2026, on se retrouve dans quelques instants, restez bien à l'écoute d'RMC, à tout de suite.
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26: On est ensemble à Casablanca pour 2 heures d'émission sur le football africain. Les femmes et les hommes sont à l'honneur. Vous le savez que la CAN féminine se joue actuellement du 26 juillet au 16 août avec deux villes hôtes, Rabat et Casablanca. Pour la 3e fois consécutive, le Maroc donc qui organise cette CAN féminine avec pour la première fois 16 nations engagées. Nous sommes toujours avec la légende du football marocain, Marwan Chamakh. Nous avons également le Nassim Elkerf, qui est journaliste dans plusieurs médias marocains. Et à ma gauche, une nouvelle invitée, c'est Salma Nassiri, freestyleuse marocaine. Bonsoir Salma, tout
6: Bonsoir.
26: Va bien?
6: Je vais bien.
26: Salma, racontez-nous votre passion pour le football. Comment elle est née? Il y a quelques minutes, on était avec Clémentine qui nous disait que lorsqu'elle était petite, elle jouait qu'avec des garçons. Alors vous êtes plus jeune. Est-ce que ça a déjà évolué? Est-ce que vous étiez un ovni?

0: dans la Coupe d'Afrique, la Coupe du Monde, les avis se changent. Alors, et vraiment, je suis fière d'être une fille qui développe ou bien qui donne une vue différente au football.
1: Les garçons, c'est impressionnant de voir effectivement que quand on est une fille, il y a quelques années, c'était une ovni un petit peu au milieu des garçons. Et aujourd'hui, ben voilà, ça devient quelque chose de foot. Alors peut-être c'est les garçons au début qui t'ont fait aimer le football. Et après, ben les filles ont pris le pli. On voit vraiment que les choses sont en train de changer. Maintenant, tu serais plus surpris de jouer au foot avec des filles. Bien quand sûr. Tu fais des matchs de charité, etc., c'est rempli de filles.
2: Exactement. Clémentine l'a très bien résumé. Je pense que le fait qu'on ait beaucoup investi dans le football et puis que derrière aussi ça a payé, je pense qu'il y a des quotas qui ont été cassés. Donc on avait tous, je pense même nous, moi, ma soeur, quand j'ai grandi en France, pareil, quand elle s'est mise au football, elle a eu des préjugés. Je pense que ça, c'est étant enfant. Mais aujourd'hui, on a pris vraiment la chose au sérieux. C'est 10 ans de travail et qui est rentré la partie féminine a été rentrée dans cet écosystème et elle n'a pas été négligée. Aujourd'hui, c'est d'essayer un peu de se casser ses codes, de se dire que si elle a envie de jouer au foot, elle peut trouver une équipe, elle peut trouver un terrain. Et voilà, c'est toute une pédagogie qui va derrière. Et aujourd'hui, c'est vrai que le titre, c'est bien. Mais il y a des choses à travailler avant. C'est avoir beaucoup plus de licenciés, les motiver et casser les codes. Aujourd'hui, tu peux être une fille et jouer au foot. Et puis, je l'en remercie parce qu'elle fait passer un très bon message, c'est-à-dire d'ouverture. Aujourd'hui, il n'y a pas à craindre au niveau... De se faire insulter ou de se faire chambrer. Aujourd'hui, on a pu le voir ce soir à Sidi Moumen, de nouveaux terrains de proximité avec une équipe féminine tout à l'heure. Ça les encourage, ça casse un peu ses préjugés et puis ça les déstresse un peu moins parce que ça reste une passion. Tu sois homme ou femme, ça reste une passion. Moi, factuellement, c'était le cas pour ma sœur qui a été passionnée de football où c'était un peu plus compliqué. Pourtant, c'était en France. Donc aujourd'hui, ce qu'il faut se dire, c'est que ces 10 dernières années, que ce soit à travers la CAF et au Maroc, c'est qu'ils ont mis toutes les conditions pour essayer d'inclure les féminines. Ça a été payé avec des résultats. On a fait des finales, on a brillé aux Jeux Olympiques. Cette partie féminine, elle a été négligée avant. Moi, j'ai joué à partir de 2002-2003 avec l'équipe nationale. J'ai vu évoluer le football féminin. Et je peux dire que ces 10 dernières années, je ne veux pas dire je vais être une fille, mais ça motive, ça donne envie. J'ai deux petites filles, voilà, elles veulent s'inscrire au foot. J'ai déjà trouvé directement un à Marrakech, pas loin. Donc j'étais même surpris quand même qu'il y ait une section féminine à côté. Elle a pratiquement 8-9 ans, donc c'est une mentalité qui a changé. Ils en ont pris compte, c'est des codes qu'on casse. Et à travers ça, je pense que ça va apporter ses fruits et puis ça va payer derrière. Après, bien sûr qu'on aimerait aussi avoir des titres. J'espère que ce sera pour cette année. Mais aujourd'hui, c'est de casser ses codes, de les intégrer, comme on a pu le voir cet après-midi. Et puis ça va aller aussi avec.
1: Oui, ça n'a plus rien d'original d'être une jeune fille et de faire du foot. C'est devenu un sport totalement classique. On est avec Nassim Elkaf, qui est journaliste marocain dans plusieurs médias. Nassim, quelle est aujourd'hui la visibilité du football féminin dans les médias? Comment il est traité?
3: De plus en plus, on a de plus en plus de reportages, on a de plus en plus d'articles. Moi, ça fait déjà 4-5 ans que j'avais fait un grand dossier autour du développement du football féminin. Tout à l'heure, Clémentine, elle a aussi mis la main sur un point très important, c'est qu'aujourd'hui, il y a les moyens, il y a cette visibilité qui est donnée, il y a de la diffusion, donc on peut suivre. Faut savoir que la génération, par exemple, de Clémentine, ou même une génération qui a devancé les joueuses qu'on connaît aujourd'hui de l'équipe nationale, une certaine génération avec quelques joueuses talentueuses, et on a vu tout à l'heure Lamia Boumedji qui était là, qui n'a pas eu la chance justement d'avoir des matchs diffusés à la télé. Pourtant c'était une joueuse super talentueuse qui passait par plusieurs clubs de la Botola avant de faire l'équipe nationale. Aujourd'hui elle entraîne en Afrique, elle est championne d'Afrique avec le Mazembe, donc aujourd'hui il y a une certaine visibilité, les gens la suivent. Et les filles de la génération d'avant, elles avaient pas d'idole, elles ont grandi sans forcément avoir une idole fille dans le football féminin.
1: Oui, c'était une idole masculine.
3: Voilà, c'était souvent une idole masculine, donc automatiquement elle commence avec ce quartier. Il faut qu'elle soit très très bonne balle au pied pour qu'il accepte, pour qu'il joue avec elle, et c'était vraiment des exceptions. Aujourd'hui, beaucoup de choses ont changé, oui, mais il y a encore beaucoup de chemin à faire pour changer un peu les mentalités. Elles commencent à être changées parce que justement on accueille ces Coupes d'Afrique devant parfois des matchs à guichet fermé. Ça fait plaisir, la finale de la précédente CAN, pas celle

0: Pas la dernière, mais celle d'avant, Maroc-Afrique du Sud, c'était à guichet fermé dans au complexe Moulay Abdallah. Même si c'était l'ancienne version du complexe Moulay Abdallah, ça faisait chaud au cœur de voir ça. Et même les filles, ça leur a fait quelque chose. Ça, cette ambiance autour de l'équipe nationale, justement, et cette diffusion, elle a sûrement motivé des jeunes joueuses ou des jeunes enfants de faire du football comme leur grand frère ou comme leur père le souhaite. Maintenant, il y avait quelques réticences niveau famille, etc. Ce qui était normal, mais c'est en train d'être changé petit à petit parce qu'il y a justement cette normalisation qui est faite grâce aux médias et au suivi médiatique, parce que aujourd'hui l'équipe nationale marocaine, pour prendre l'exemple que l'équipe nationale marocaine, elle bénéficie des meilleurs moyens de préparation, de récupération au complexe Mohamed VI. Je pense que vous avez eu la chance de visiter. Pour moi, il n'y a aujourd'hui aucune différence. Si j'ai une fille qui a envie de jouer au football, comme le dit Marwan, avec plaisir, au contraire. Je lui montrerai même quelques exemples marocains, quelques parcours atypiques et surtout inspirants, comme Rizlan Chebbak, la capitaine de cette génération, typiquement, qui est née d'une famille de joueurs de foot. Son père est ex-joueur international marocain. Il n'a pas eu la chance d'être champion d'Afrique. Il a été blessé juste avant la préparation. Elle entretient ce rêve. Et voilà, aujourd'hui, leader de cette génération-là, aujourd'hui, elle est ballon d'or africaine. Donc voilà, c'est des histoires inspirantes.
1: Salma, vous êtes très suivie sur les réseaux sociaux, près de 200 000 abonnés. C'est quoi la vie d'une freestyleuse? Qu'est-ce que vous faites quand vous faites des démonstrations? Est-ce qu'il y a beaucoup de petites filles qui viennent vous voir, qui vous demandent comment vous faites? Est-ce que vous auriez voulu aussi être footballeuse professionnelle ou non? Vous étiez plus dans le freestyle, je ne sais pas comment on peut expliquer ça.
2: J'étais une joueuse, une ancienne joueuse à Wydad Casablanca, Lyon Est, Noirceur, plusieurs équipes. J'ai vu que je trouvais que je suis meilleure dans le freestyle que le grand foot. Alors, en tant que créatrice de contenu, je vois que les réseaux sociaux sont ma vitrine principale auprès du public. Alors, même si les campagnes publicitaires, les événements sportifs, les collaborations avec des marques qui sont internationaux, je vois que ça influence et a un impact sur les petites filles. J'ai reçu plusieurs messages, comment je peux commencer le freestyle, comment je peux être une joueuse qui est professionnelle. Alors j'ai vu que les vidéos que je partage sur Instagram, sur TikTok, sur toutes les réseaux sociaux ont un impact sur mon endurance.
1: Et est-ce que vous avez vu une évolution entre le début où vous étiez joueuse et aujourd'hui que vous êtes freestyleuse réputée? Vous êtes encore très jeune, on peut dire votre âge?
2: 20 ans.
1: Oh, 20 ans, quelle chance! Mais est-ce que vous avez vu quand même déjà une différence entre les dernières années? On voit que le Maroc investit beaucoup dans le foot féminin et foot masculin. Il y a déjà eu une avancée en peu de temps aussi?
2: Bien sûr qu'il y avait une grande différence dans le football féminin, surtout après le succès des équipes nationales féminines. Alors il y a une grande différence, on a vu un développement, même si dans le monde du réseau social, il y a un développement, les joueuses impactent et influencent les autres joueuses qui sont dans des clubs. Ils ont des objectifs plus qu'avant. Donc on a vu vraiment un développement qu'avant.
1: Qui sont les stars aujourd'hui du football féminin? Parce qu'on pense Marta, la brésilienne, a été une star. Il y a évidemment eu Megan Rapinoe aux États-Unis. Aujourd'hui, on a les ballons d'or espagnols. On a vu évidemment Putellas. Sur le continent africain, est-ce qu'il y a vraiment des stars, des personnalités qui, juste avec leur nom, rassemblent énormément de monde, Nassim?
0: Si, justement. C'est parce que ce football féminin, il faut rappeler toujours, on souligne, il a débuté très tardivement par rapport au football masculin. Donc il a toujours toujours une certaine notoriété à aller chercher ailleurs et aller chercher des nouveaux fans un peu partout et du respect un peu partout. Malheureusement, c'est le cas. Mais en Afrique, c'était encore plus dur pour dire Azizat Ochoala, par exemple, la Nigérienne, qui est, je pense, 8 fois Ballon d'Or ou 10 fois Ballon d'Or africain. On a eu.
1: On rappelle que le Nigeria, c'est la meilleure nation féminine.
0: Exactement.
1: Hein. C'est celle qui allait le plus loin en Coupe du Monde. C'est celle qui a évidemment écrasé la CAN.
0: Qui ont commencé le plus tôt aussi le projet et qu'ils ont profité justement de la popularité du football auprès des filles, justement pour ouvrir les portes. On a eu des internationales nigériennes qui jouent partout dans le monde. Ils jouent aux États-Unis, ils jouent en Espagne, ils jouent en France, je pense, j'imagine, récemment. Donc il y a justement d'une starification qui a commencé un peu grâce aux réseaux sociaux aussi. Les réseaux sociaux, ils sont pour beaucoup, avec certaines qui dépassent le million de followers sur les réseaux sociaux. On peut parler, vous avez parlé des stars internationales. Nous, en Afrique, on a, on a comme j'ai dit, Azizat Ochoala, on a Barbara Banda, la Zambienne, on a un peu partout, de partout. Au Maroc, on a Rizlan Chebec, Fatema Tagnaut. Aujourd'hui, on les voit sur des panneaux publicitaires, c'était pas le cas avant. Donc ce que je dis, c'est qu'elles ont réussi à casser ces codes-là. Et aujourd'hui, cette génération, moi je trouve que on va dire depuis 2016, depuis 2017, environ 2018, jusqu'à aujourd'hui, les 10 dernières années, les jeunes filles qui ont le droit de rêver finalement ont une certaine idole, comme on dit, dans le football féminin à suivre. Parce que si on rêve, on a forcément eu un élément déclencheur, un match qu'on a vu pour dire « Ah, quand on est petit, j'ai envie de faire comme elle ». Avant, elle disait « J'ai envie de faire comme lui ». Aujourd'hui, j'ai envie de faire comme elle et c'est la génération qui va venir, qui va profiter. On va vraiment connaître l'impact de cette visibilité par rapport aux générations qui arrivent. Tu auras de plus en plus de filles, tu auras de plus en plus de filles dans le football, de plus en plus de licenciés dans le football. Il y aura toujours des réticences dans tous les domaines, à chaque fois qu'il s'agit de sport, même dans le journalisme. Vous avez connu vos débuts
1: partout.
0: Voilà, partout. Surtout quand vous êtes une femme dans un milieu, on va dire, un peu masculin ou étiqueté masculin d'entrée.
1: Ça fait toujours débat.
0: Ça fait toujours débat. Mais il faut faire deux fois ses preuves, c'est malheureux, mais c'est comme ça. Et ces filles-là, moi j'en ai vu qui travaillent deux fois plus pour avoir cette reconnaissance. J'ai vu qui s'entraînent deux fois plus, qui jouent beaucoup plus de matchs qu'il leur faudrait peut-être, même par rapport à ce que leur physique le permet. Est-ce que leur physique le permet? Elles jouent énormément de matchs. Ça, c'est un autre débat. C'est pour ça qu'il y a eu une histoire des blessures qui se répètent dans le football féminin, etc. Est-ce qu'il ne faudrait pas changer quelques règles? Est-ce qu'il ne faudrait pas faire des choses, réadapter quelques entraînements au football spécifique féminin? Parce que c'est pour ça qu'aujourd'hui, on a des entraîneurs qui sont la spécialité football féminin et d'autres dans le masculin. Donc, il y a eu aujourd'hui, on commence vraiment à voir qu'il y a une visibilité qui va permettre l'évolution de ce football féminin et qu'on rappelle, il a commencé en retard, donc lui donnons un peu le temps de la visibilité, on en parle comme on fait aujourd'hui et ça participe vraiment au développement et là, on va dire la normalisation du football féminin dans un pays comme le Maroc, on en a bien besoin.
1: Salma, une dernière question. On est ici à Casablanca pour mettre en avant notamment cette CAN féminine qui vient de débuter. Est-ce que vous la suivez cette compétition? Est-ce que vous vous rendez dans les stades? Est-ce que vous allez voir des matchs?
2: Bien sûr, j'ai déjà vu la dernière Coupe d'Afrique et j'étais aussi j'ai déjà fait un show de freestyle aussi. Et j'ai déjà suivi le premier match et vraiment je suis contente de la réussite d'équipe nationale. 4-0, c'est pas un résultat qui est facile. Alors on a vu un développement et la tactique, la technique de coach et l'impact de ses conseils sur l'équipe nationale. Vraiment, je suis heureuse d'être fille et je vois ce développement d'équipe nationale marocaine féminine.
1: Merci beaucoup Salma Nassir d'avoir été notre invitée freestyleuse avec près de 200 000 followers sur les réseaux. Merci beaucoup d'avoir été avec nous. L'After Foot à Casablanca continue. On va parler du football masculin aussi. Ça sera l'heure du bilan de la Coupe du Monde 2026. On parlera aussi de ZZ, évidemment. Zinedine Zidane a été intronisé aujourd'hui sélectionneur de l'équipe de France. Vous êtes sur RMC, on se retrouve dans quelques instants. À tout de suite.
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1: L'After Foot est au Maroc, 2 heures d'émission. Nous sommes à Casablanca. On vous parle évidemment de la CAN féminine qui vient de débuter à Rabat dimanche soir. On parle également du football masculin. L'Afrique qui est à l'honneur ce soir. On est toujours avec Marouane Chamakh, l'ancien international marocain et champion de France avec Bordeaux en 2009. Nous sommes avec Nassim Elkef qui est journaliste dans plusieurs médias. Et nous avons le bonheur d'accueillir Mouad Oukacha, président du Sporting Club de Casablanca. Bonsoir président.
17: Oui, bonsoir et merci pour votre invitation et je suis heureux d'être parmi vous.
1: Merci beaucoup d'être avec nous. Alors racontez-nous, qu'est-ce que c'est l'histoire du Sporting Club de Casablanca? Parce que si je ne me trompe pas, ce club a été fondé en 2019 et surtout, sa particularité que c'est un club qui est entièrement consacré au football féminin.
17: Tout à fait, donc c'est un club 100% féminin créé en 2019 à Casablanca. Ça a été une initiative de plusieurs jeunes ici à Casablanca, qui souhaite contribuer au développement du football féminin. Donc un succès, on va dire, qui est relativement assez rapide, car nous avons accédé très rapidement à la deuxième puis première division, où nous avons été classés deuxième très rapidement. Nous avons participé à la Coupe Nord-Afrique que nous avons emportée en 2023, et on a eu la chance de très rapidement participer à la Ligue des Champions 2023, où nous avons été finalistes. Je pense aujourd'hui c'est une success story, mais ce qui est très important au-delà des résultats sportifs, c'est cet écosystème qu'on a pu mettre en place, cet espoir qu'on a donné à beaucoup de filles de Casablanca de pouvoir venir jouer et la confiance que nous avons établie entre le club, le foot féminin et les parents.
1: C'est vraiment une success story, effectivement. Le président vient de le dire. Quand on entend en quelques années, quand on travaille bien, ça peut aller assez vite. Et là, c'est une progression express. Marouane ?
18: Il n'y a rien sans rien. Franchement, là, je suis entièrement d'accord parce qu'il a mis l'accent sur les féminines. Et puis derrière, il a eu un vrai projet, il a été pragmatique. Et puis derrière, ça a payé. C'est surtout quelque chose, c'est une alternative qu'il a mis. Il a inclus que les féminines. Donc, c'est quelque chose de très bien. On en avait besoin au Maroc, sur Casablanca. Et d'avoir mis l'accent dessus en 2019 et puis que ça a apporté ses fruits, je ne serais pas étonné peut-être de voir que des futurs joueuses de l'équipe nationale sortent peut-être de ce club dans les prochaines années, mais pour bénéficier des infrastructures et de ramener surtout une morale, une éthique et des valeurs, et surtout ne casser ses cordes, ses préjugés. Je peux que respecter le travail qu'il a accompli et lui souhaiter aussi bon courage parce qu'il montre la voie. En quelques années, il a pratiquement cassé ses préjugés et c'est très bien parce que c'est pratiquement la voie du succès, mais ceci, casser tous ses codes, c'est
1: président.
0: Il y a aussi l'idée que quand le Sporting de Casa est créé et fondé, je pense en 2019, on est dans une ville qui est partagée entre deux clubs généralement. Les deux gros clubs, le Raja et le Wydad, et qu'il vient, en quelques années, il devient le club référence niveau football féminin, parce qu'aucun des deux clubs n'a déjà fait les finales de Ligue des Champions. Alors, les deux équipes avaient du mal à suivre le rythme imposé par l'AS FAR, équipe locomotive du championnat normalement. Aujourd'hui, ils ont créé une équipe capable de rivaliser avec l'AS FAR localement, d'arriver à faire une finale de Ligue des Champions en quelques années d'existence, et surtout aujourd'hui former des jeunes et envoyer des joueuses un peu partout dans tous les clubs du Royaume. Tu vas trouver une ou deux joueuses qui sont passées par le Sporting de Casa, donc, parce qu'elles avaient justement un environnement propice à leur évolution.
1: Président, en 7 ans, vous avez donc gravi les échelons à une vitesse impressionnante. Pourquoi vous avez voulu vous engager auprès du football féminin? Est-ce que c'est votre famille? Est-ce que c'est une femme, des filles, une sœur, une maman? D'où est né cet amour pour le football féminin, cet intérêt?
17: Écoutez, c'est une très très bonne question. Il y a deux volets pour répondre à cette question. Premièrement, il faut savoir qu'au Maroc, depuis 2008, depuis le symposium de 2008, Sa Majesté a énormément mis le point sur le développement des féminines, du football et de la place de la femme dans le sport. Donc nous avons eu, justement, on a été à l'écoute de cette recommandation. Mais aussi, il faut savoir que quand on a réfléchi comment faire pour avoir un club de foot, qu'est-ce qu'on peut faire, qu'est-ce qu'on peut donner à notre pays, il y a eu aussi le Maroc. Le Maroc, en 2018-2019, il y avait encore tout à faire dans le football féminin. Aujourd'hui, le Maroc avait cette volonté de développer le football féminin. Il y a eu ce plan Marshall aussi, qui est venu pour multiplier par 7 les budgets alloués au foot féminin. Il y avait un vrai plan de développement au Maroc, mais aussi nous étions à l'écoute des quartiers, parce qu'on voyait énormément des filles qui étaient dans la rue, qui n'avaient pas accès à ces terrains de proximité, qui devaient jouer dans les rues, peut-être avec des canettes ou autre chose, peut-être pas des ballons, et qui voulaient justement un endroit où elles pouvaient s'épanouir, qu'elles soient encadrées et qu'elles puissent aussi rêver. Une équipe de futsal, cette année, c'est la particularité en première division. Des U19 qui ont pu avoir la 3e place du Maroc la saison dernière, et également des U16. Donc je pense qu'aujourd'hui, en très peu de temps, la création de valeur, la création d'un écosystème à travers des partenaires très solides qu'on a pu avoir, et je pense que c'est ce qui est fort, parce qu'aujourd'hui au Maroc et à travers le football féminin, on s'est dit nous pouvons réaliser et peut-être prendre de l'avance sur ce qu'on n'a pas pu faire au niveau des garçons, et ne pas commettre les mêmes erreurs qui ont été peut-être commises pour pouvoir justement continuer à avancer. Et je pense aujourd'hui c'est ce qu'est en train de faire le Maroc, énormément d'efforts au niveau d'infrastructures et d'investissements dans les infrastructures pour le foot féminin comme les masculins, mais le foot féminin a sa place dans cet investissement d'infrastructures et aussi des investissements. Il faut savoir que les salaires et aujourd'hui les moyens déployés ont été multipliés par 4 lors de ces 3 dernières années. Donc je pense aujourd'hui ce qu'on est en train de faire également à travers la WAFCON, où la 3e édition est actuellement au Maroc, aide aujourd'hui à développer le football féminin, accueillir les 5 éditions de Coupe du Monde U17 ici au Maroc. C'est un autre catalyseur. Donc je pense que tout ce qu'on est en train de faire comme effort dans le pays nous laisse, nous en tant que club, se dire nous ne pouvons que travailler, doubler d'efforts et dire aujourd'hui le Maroc doit être un modèle pour le continent et un modèle pour le monde. On y croit, on y travaille, chacun devra y contribuer. Et ce qu'on croit également au sein du Sporting Club Casablanca, que le football féminin n'est plus un projet d'avenir, c'est le projet d'aujourd'hui. Ne voulons plus.
1: C'est le présent.
17: C'est le présent
1: réel.
17: Aujourd'hui. Parce que nous avons ce discours qui est récurrent où le foot féminin, c'est l'avenir. Le foot féminin, c'est l'avenir. Non, je pense qu'aujourd'hui, c'est le présent. Et on doit être conscient que c'est le présent. Et on doit y travailler pour créer une vraie économie du sport autour du football féminin. Et on y travaille. Et pour faire réussir nos équipes nationales et les équipes nationales, ça passe à travers des clubs solides qui sont prêts à produire les futurs talents de demain à tous les niveaux. C'est pour ça que l'écosystème aujourd'hui et la santé économique est très importante pour les clubs, et ça, cela passe par leur infrastructure.
1: Alors, le Sporting Club de Casablanca est devenu un modèle. Vous êtes une réussite. Est-ce que il y a beaucoup de gens qui viennent vous voir en disant, ben voilà, moi j'aimerais me nourrir de votre savoir pour faire la même chose à Tanger, à Essaouira, à Marrakech, partout. Est-ce que vous avez l'impression aussi que vous avez déclenché, débloqué quelque chose?
17: Tout à fait. D'ailleurs, preuve à l'appui, juste ce mois-ci au Maroc, nous avons signé un partenariat avec un club. Nous avons reçu 24 demandes cette semaine pour 24 autres clubs différents.
1: 24 ?
17: 24 autres clubs, différentes divisions, qui ont demandé justement est-ce qu'on pourrait bénéficier de ce partenariat. Et ce partenariat qu'on a signé avec un club de deuxième division était une première pour le Maroc. Mais aujourd'hui, nous avons mis un vrai plan d'action qui va permettre justement à tous les clubs de bénéficier de cette expérience. Mais nous aussi, nous bénéficierons aussi de leur qualité de formation, parce que ces petits clubs de quartier, créent de la valeur en formant de petits jeunes de haut niveau, parce que tous les jeunes que vous voyez dans les grands clubs ont été formés dans ces petites associations. C'est pour ça que je pense donner la place à ces associations a été un choix stratégique pour notre club, parce qu'on sait que tout ce qui se passe en haut a commencé en bas. Donc on est allé s'intéresser en bas à ce qui se passe, on va aller aider ce qui se passe en bas, parce qu'aujourd'hui, si sans moyens, ils font beaucoup de choses, en capitalisant et en formant le capital humain qu'ils ont, je pense qu'on peut tous être forts, tous ensemble, pour notre Maroc de demain.
1: Marwan Chamakh est avec nous. Marwan, tout part de la base, tu as atteint les sommets, tu as gagné des titres, mais effectivement, à la base, c'est l'éducation, c'est la formation qui doit être accessible à tous, que ce soit les garçons ou les filles. Et l'exemple là du Sporting Club de Casablanca est vraiment incroyable.
18: Elle est juste incroyable. Franchement, ça me donne aussi un petit peu des frissons, parce que il a tout dit, il a mis l'accent dessus, sans ses assos et sans ses débuts. Et le fait d'avoir beaucoup investi, mais surtout son énergie et tout ce qui va avec, parce qu'il n'y avait pas autant de visibilité, au moins l'accent qu'aujourd'hui. Et puis le fait que beaucoup de clubs veulent être partenaires ou bien signer une convention avec lui, ça veut dire qu'il a beaucoup travaillé. Et puis qu'il y a finalement cette visibilité, que les gens ont envie de travailler avec ce club et de fournir pratiquement dans le même état d'esprit cette volonté depuis le départ, c'est-à-dire de développer le foot féminin. Et grâce à des assos comme ça, et puis des personnes aussi compétentes, et puis c'est ce qu'il nous fallait. Et aujourd'hui, je suis pas étonné, parce que là, on voit des filles jouer dans la rue un peu partout, et puis leur permettre d'avoir des infrastructures et de pouvoir rêver aussi. Aujourd'hui, on reçoit la troisième fois la CAN ici, c'est ça, elles vont la regarder, peut-être qu'elles vont rêver, elles vont avoir envie de jouer, et puis ça va créer certainement plus de licenciés, mais il faut qu'il y ait déjà cet écosystème qui est déjà prêt. Aujourd'hui, quand elles vont rêver, ou si elles ressemblent à une idole, eh bien, elle aura peut-être quelque chose, une infrastructure près de chez elle pour pouvoir rêver.
1: Nassim El-Kaf est avec nous, journaliste. C'est un modèle à suivre. Pour nous, journalistes, c'est des histoires qu'on adore raconter. Les success stories, une aventure où on part de rien et où on a tout à écrire, tout à transmettre.
0: Ah ouais, c'est du pain béni, comme on dit. Surtout quand un sujet comme ça qui commence à prendre de l'ampleur avec cette CAN, justement. Parce que le fait d'organiser, au début, on se demandait pourquoi on va organiser une CAN féminine. Ça coûte plus cher que ce que ça rapporte. On a vu ces débats. Pourquoi encore nous? Pourquoi à chaque fois c'est nous? Mais regardez, le projet il est en marche. Aujourd'hui on a de plus en plus de joueuses, on a de plus en plus de licenciés, et aussi ça crée justement de l'intérêt pour ce football féminin. Comme l'a dit, c'est bien, c'est au cachet, c'est par rapport aux ces équipes de quartier ou ces associations qui comptent parmi elles des joueuses à en devenir, ou d'être, parce que le talent il existe, il faut juste l'encadrer, lui donner sa chance. Après, on ne peut pas tout le temps former que nous. On doit compter sur les autres associations, sur les plus éloignés, justement, pour les rapprocher de cet écosystème et créer justement de la valeur au sein même du championnat national. Aujourd'hui, le championnat marocain est celui qui est le plus représenté, si je ne me trompe pas, à la Coupe d'Afrique des Nations qui joue actuellement au Royaume, avec plusieurs joueuses. Il y a plusieurs joueuses d'origine différente qui jouent dans ce championnat-là. Il y en a qui l'utilisent aujourd'hui comme tremplin pour aller ailleurs. On a vu des anciennes joueuses de la Botola signer en club, dans des clubs français comme le Paris FC. On a même vu le PSG, une passée par la Botola, signer après au Paris Saint-Germain, etc. Donc aujourd'hui, c'est aussi un tremplin. Il y a aussi de la visibilité, il y a aussi les réseaux sociaux, la Ligue qui fait un travail intéressant au niveau de la structure. Donc, que nous, journalistes, on s'y intéresse, aujourd'hui, on n'a plus le choix. C'est un événement. Même si tu te dis que, écoute, c'est encore loin, tu as du retard à faire pour connaître les joueuses, pour s'y intéresser, ça vient à toi. Il y a aussi cette question de proximité avec les jeunes. Il y a aussi les jeux vidéo qui ont participé à ça aussi. Quand il y a eu l'intégration des équipes féminines juste à côté des équipes masculines, etc., et ça a créé de l'intérêt envers des joueuses qui sont aujourd'hui des stars planétaires. Vous avez tout à l'heure parlé de Putellas, des ballons d'or espagnols comme Bonmati, etc. Mais même les jeux vidéo, les documentaires, le travail journalistique permet à les faire connaître aujourd'hui plus que tout. Si aujourd'hui on a une ballon d'or, une joueuse ballon d'or, il fallait pousser niveau média pour l'avoir. Donc voilà, on vient de loin, on a assisté justement. Ce qui fait bizarre, c'est qu'on assiste à cette éclosion de ce sport-là et qu'on rédige au fur et à mesure, parce que généralement dans le foot masculin, on est venu dans le tas et il y avait tout le temps des journalistes qui nous ont précédés. Là, cette génération-là qui traite le football féminin, qui le suit autant que le masculin, qui connaît les joueuses et qui leur donne autant d'intérêt, que ce soit pour les interviews ou même le paysage médiatique, marketing aussi, qui leur donne de l'intérêt. Bah justement, ça crée une certaine effervescence et ça fait chaud au cœur parce que justement, ça motive les plus jeunes parce que c'est les plus jeunes, c'est l'avenir. Même si le présent, il est déjà radieux avec une ballon d'or africaine qui est pas au sein de l'équipe nationale.
1: On rappelle effectivement que la première ballon d'or féminine, c'était Ada Hegerberg, la norvégienne, et qu'il a fallu attendre longtemps pour qu'il y ait un ballon d'or féminin, parce que pendant très longtemps, ce n'était que pour les hommes. On continue de parler évidemment du football féminin africain. On est à Casablanca. Ne bougez pas, ça se passe sur RMC. À tout de suite.
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1: RMC met à l'honneur le football féminin africain avec nos invités Marwan Chamakh, ancien Lion de l'Atlas aux 65 sélections, champion de France avec Bordeaux, avec Nassim Elker, journaliste dans plusieurs médias marocains, et avec Mouad Oukacha, président du Sporting Club de Casablanca, qui nous a raconté il y a quelques minutes cette success story débutée en 2019. Président, je me tourne vers vous. Vous avez eu des joueuses en équipe nationale. Quelle est la prochaine étape? Qu'est-ce que vous aimeriez pour votre club et pour les joueuses que vous avez au quotidien?
17: Aujourd'hui, nous avons eu des joueuses en équipe nationale, effectivement. Mais aujourd'hui, l'objectif ultime, c'est de voir nos joueuses de toutes catégories confondues présentes dans nos équipes nationales. Et je ne parle pas que de l'équipe senior, je parle de 15, 17, U20 également, et aussi les seniors. Parce qu'au final, aujourd'hui, ce qu'on est en train de faire, c'est de préparer toute une génération pour permettre au club d'être au niveau des compétitions continentales. Mais au final, on est en train de former un vivier pour nos équipes nationales, pour que notre équipe nationale soit toujours au sommet. Donc au final, ce qu'on souhaite, c'est de continuer à performer, à donner les meilleures conditions à nos joueuses, et de former cette future génération dont on a besoin. Et aujourd'hui, on y travaille. On voit aujourd'hui que le Maroc fait énormément d'efforts aujourd'hui au niveau des équipes nationales. Il y a d'excellents résultats. On a participé à deux finales au niveau de l'équipe nationale. Ah, vous en avez déjà parlé auparavant. Cette édition, nous souhaitons aller encore plus loin et finaliser et garder ce titre.
1: Donc, la gagner.
17: La gagner. Je pense qu'on ne peut pas faire plus. Nous avons déjà fait deux finales. Je pense que la prochaine, c'est de la gagner. Et c'est tout ce qu'on espère. Et bien sûr, comme ce qu'on a fait, être en Coupe du Monde, comme on l'a été en Australie, être en Coupe du Monde pour la prochaine édition et aller encore plus loin. Et je pense qu'on y travaille très sérieusement. Et ce n'est que le début, hein. Je le dis, ce n'est que le début pour le Maroc.
1: On rappelle que la dernière édition avait été remportée par le Nigeria face donc au Maroc. Et donc là, il reste une marche à franchir, c'est décrocher une CAN féminine. Vous avez parlé de l'investissement du Royaume dans le football masculin et féminin, on l'a dit, avec des compétitions majeures qui sont organisées. Il y a eu la CAN cet hiver pour les garçons. C'est la troisième fois de suite que la CAN féminine est organisée ici. Il y aura évidemment la Coupe du Monde 2030 avec l'Espagne, avec le Portugal et aussi donc avec le Maroc. La fédération aide beaucoup pour le développement du football féminin. C'est un vrai support pour vous.
17: Aujourd'hui, en toute humilité, on parle beaucoup de success story du Sporting. Mais il faut savoir que le Sporting n'aurait jamais réussi si on n'était pas au bon endroit au bon moment. Il faut savoir qu'on est arrivé au moment où la fédération a annoncé le plan Marshall, un plan Marshall qui a multiplié les budgets par 7. Ils ont annoncé aujourd'hui que les salaires seront pris en charge par la fédération. Et quand on parle de salaires, c'est des salaires pour 25 joueuses, des salaires pour 8 staffs de catégorie A et aussi de 8 employés pour les jeunes. Donc on parle aujourd'hui de 16 encadrants qui sont payés par la fédération et 25 joueuses. Donc je pense qu'aujourd'hui ce n'est pas négligeable. Aujourd'hui, sans cet investissement de la part de la fédération, sans aujourd'hui cette bonne gouvernance au niveau de la fédération, du président de la fédération et ce qu'ils ont instauré au niveau de la ligue féminine à Rabat, ça a permis aujourd'hui de mettre en place quelque chose qui marche. Aujourd'hui, pour dire que ça marche, il faut des indicateurs. Les indicateurs sont clairs. Aujourd'hui, nous avons les compétitions africaines, nous avons toujours au minimum un ou deux clubs dans les finales de Ligue des Champions. Nous avons toujours un club qui participe à la finale de Ligue des Champions qui est l'AS FAR et qui ont pu gagner le titre deux fois. Donc je pense qu'aujourd'hui le Maroc, grâce à cet investissement financier, mais aussi grâce à la structure qui a été mise en place en professionnalisant la première division et la deuxième division et en mettant en place une division amateur aujourd'hui, sans parler aujourd'hui des ligues régionales. Nous parlons au niveau fédéral. Nous avons 3 divisions. La première qui est professionnelle, dont les salaires sont pris en charge par la fédération, et également les salaires des staffs. Aujourd'hui, la deuxième division qui est professionnelle et la troisième division qui est amateur et qui est aussi subventionnée par la fédération. On peut rajouter à tout ça toutes les formations qui sont faites par la fédération pour former les staffs et les staffs féminins et les coachs féminines gratuitement. Et je pense que ce n'est pas négligeable. Et aussi un ensemble aujourd'hui de formations pour les administrations des clubs, car la bonne gouvernance est la clé du succès. Et je pense qu'aujourd'hui, la fédération met tout en œuvre pour réussir. Et c'est ce qui laisse qu'aujourd'hui, les clubs sont engagés pour pouvoir faire réussir ce projet national qui, j'ai dit depuis le début, qui a débuté grâce à une vision royale et un travail de la fédération qui est formidable. Et nous ne pouvons que continuer dans ce sens.
1: Marouane Chama qui est notre invité. Marouane, tu nous disais tout à l'heure que tu avais des filles et qu'elles s'étaient mises au foot. Quand tu entends ça, tu es rassurée. Elles peuvent pleinement s'essayer au football. Elles ne deviendront peut-être pas professionnelles, mais en tout cas, tout est à leur disposition pour qu'elles puissent découvrir ce sport, s'amuser et potentiellement en faire un métier. Mais bon, ça, on verra
2: peut-être,
1: plus tard.
2: Ouais. Je lui laisse le choix.
1: Mais tout à fait structuré, en tout cas.
2: Ouais, il a très bien résumé. Derrière une volonté royale, la fédération a pris les choses en main. Et puis, dès qu'ils sont occupés des féminines, il y a eu le plan Marshall et les moyens. Parce que sans cette visibilité, sans tout ce qui peut rapporter de l'argent, ou bien sans ça, le football ne peut pas survivre. Donc, le fait que la fédération ait mis les moyens, et aujourd'hui, on en voit le résultat. Aujourd'hui, je l'ai précisé, ma fille, aujourd'hui, elle trouve des sections féminines proche de là où elle est. Moi, ça me rassure, je suis content pour elle. J'aurais peut-être pas imaginé ce cas de figure il y a peut-être 10 ans. Aujourd'hui, on a vu qu'on a pris un autre chemin. C'est un écosystème dont les féminines ont été incluses et rien n'a été négligé. On a commencé par le foot masculin, mais aujourd'hui, les féminines bénéficient autant des infrastructures que cette volonté de vouloir autant professionnaliser, mais de pas négliger, de donner de l'espoir et du rêve. Et puis à travers ma fille, je suis hyper ému et heureux que dans mon pays même, il y a des petites infrastructures pour qu'elle puisse s'épanouir, peut-être rêver un jour. Mais le fait d'avoir des terrains, ça me permet d'être aussi serein. Mais je l'aurais peut-être pas imaginé à 15 ans, ça c'est sûr.
1: Nassim, le championnat se structure et on sent que c'est quelque chose de pérenne.
4: Ouais, le championnat il se structure, mais aussi justement c'est ce football là pour tout le monde. Là, quand on parlait, je les imagine dire j'ai envie de faire comme papa, jouer au football. Donc avant elles pouvaient pas. Aujourd'hui elles peuvent s'exprimer et dire ça, et justement parce que il y a, comme je dis, une certaine structuration. On a mis les moyens, oui, mais les moyens tout seul ça suffit pas. Il faut beaucoup de passion et de patience pour gérer le football féminin et participer justement à ce développement du football féminin. Et la fédération, elle a beaucoup de passion et beaucoup de patience au-delà des moyens, parce que aller chercher un sélectionneur champion du monde, y mettre les moyens pour faire passer le cap à cette équipe nationale, fallait oser le faire, parce qu'aller chercher Jorge Vilda alors qu'on restait quand même sur une Coupe du Monde réussie,
0: pour changer ce projet-là, justement. Et à chaque fois, on donne un nouveau souffle. On a aujourd'hui un nouveau projet de jeu qui ressemble beaucoup plus à l'espagnol que projet de jeu de Reynald Pedros que vous connaissez si bien, qui est basé un peu sur le contre-pressing, un peu plus sur l'engagement. Aujourd'hui, on est sur de la possession, on est sur autre chose. Il y a une direction technique qui suit l'évolution de l'équipe nationale féminine autant que les masculines. Donc aujourd'hui, il y a les moyens de s'agrandir, on met les moyens de s'agrandir, ça permet aux jeunes de rêver d'atteindre vite fait l'équipe nationale. Aujourd'hui, l'équipe nationale est composée essentiellement avec beaucoup de joueuses issues de la Botola, avec quelques joueuses qui jouent à l'étranger au plus haut niveau, oui, mais essentiellement, on a une colonne vertébrale de l'AS FAR depuis des années. Aujourd'hui, on a d'autres clubs comme le FUS, comme le Sporting, justement, qui sont capables de donner des joueuses de niveau international et qui jouent au plus haut niveau africain. Faut savoir que le Maroc a gagné beaucoup d'années, parce qu'on a commencé un peu en retard quand même, faut le dire. Le projet Marshall est arrivé un peu en retard, mais on a gagné beaucoup d'années en triplant les efforts, en triplant les moyens s'il le fallait. Mais il faut toujours des moyens, oui, mais comme j'ai dit, il faut de l'humain derrière, il faut de la passion et beaucoup de patience pour arriver à ce qu'on voit aujourd'hui, avoir une équipe nationale qui joue un football aussi structuré que des équipes de Botola qui jouent en football aussi structuré. Il fallait beaucoup de temps. On l'a gagné. Maintenant, le plus dur pour moi, il reste à faire, c'est de rester un peu et gagner. Parce que c'est pour ça qu'on souligne le fait de gagner cette Coupe d'Afrique. Parce que ce titre, il viendrait couronner ce plan Marshall. Il viendrait couronner ces années de travail. Il viendrait couronner ces années de travail au niveau des clubs aussi. Parce qu'il y a des gens qui travaillent, comme c'est Okacha, qui travaillent au sein des clubs et qui rêvent aussi de voir le football féminin sacré champion d'Afrique avant peut-être d'aller écrire une nouvelle ligne de l'histoire en Coupe du Monde. On a, pour la première participation, on a fait 8e. Alors pourquoi pas pour la deuxième aller faire quart ou demi, tout est possible, mais à condition de bien travailler. Et en ce moment, le travail, il se fait plutôt bien.
1: Le travail au Maroc au niveau du foot féminin et masculin. On va en parler justement du football masculin parce que cette Coupe du Monde 2026 vient de se terminer. On rappelle qu'il y avait 10 sélections africaines engagées, 9 sont sorties de la phase de groupe. Et c'est le Maroc une nouvelle fois, hein, Marouane, qui a eu la meilleure perf côté africain avec donc le quart de finale, défaite 2-0 face à la France. Il y avait un nouveau sélectionneur qui avait pris la suite de Regragui après la dernière CAN. Et donc c'est Wabi maintenant le boss des Lions de l'Atlas. Pour toi, est-ce que ça a été une Coupe du Monde réussie pour le Maroc avec un sélectionneur qui était nouveau et avec le fait qu'il y ait quand même une continuité, demi-finale en 2022, finale de la CAN, on saura dans quelques mois qui l'a gagné, on ne sait toujours pas, 2025, et donc quart de finale lors de cette édition au Mexique, aux États-Unis et au Canada.
2: Sincèrement, j'étais un peu confiant, du moins quand il y a eu un nouveau sélectionneur, parce qu'on le connaissait déjà. Mais j'étais persuadé qu'on pouvait au moins faire les huitièmes et les quarts. Parce que je pense que l'objectif, il a été atteint. Et c'est pratiquement magnifique, parce qu'on est dans notre continuité. On a fait une demi-finale en 2022. Un quart là, mais on a fait quand même 6 matchs, parce qu'il y a un tour qui a été rajouté. On est tombé face à, comme on l'a dit, plus fort que nous. Mais il n'y a rien surtout à remettre en cause. Aujourd'hui, on est dans cette continuité, on apprend, et aujourd'hui, on a vu que dans les grands matchs, il y a des choses qui ne pardonnent pas, mais aujourd'hui, on apprend. Mais aujourd'hui, ce que je veux dire, c'est qu'à partir de ce match du Brésil, de cette Coupe du Monde, ils nous ont donné du rêve jusqu'à ce match de la France.
1: Le fait que ça ne soit pas un one-shot, ça a rassuré le peuple marocain, c'est-à-dire que tu l'as dit, hein, il y a eu 2022 demi-finale, et il y a eu une continuité en 2026, ça veut dire que maintenant, le Maroc est installé, ça ne sera plus une surprise.
2: Tout à fait, je pense que ça ne sera plus normalement une surprise, parce qu'on y a mis la volonté. Je pense que ce n'est pas un accident, c'est tout sauf un accident, cette demi-finale en 2022. Et pas que avec Léa, c'est toutes les catégories. On part de moins de 16 en incluant les féminines. C'est les résultats que ça a apporté derrière. Donc c'est pas un accident aujourd'hui de nous voir en quart de finale et peut-être en 2030 la remporter ou en demi-finale. Aujourd'hui, on est à notre place. On est 5e ou 6e classement mondial. Donc aujourd'hui, faut pas que ça soit une surprise si on arrive en 8e ou en quart de finale. Aujourd'hui, on était à notre place. Ils nous ont donné du rêve. On aurait bien sûr espéré beaucoup plus. Mais aujourd'hui, je signe pour un quart de finale. On est tombé face à meilleur que nous. La France est tombée face à meilleur que eux. Et voilà, ça reste le charme du football. Et aujourd'hui, ils nous ont donné énormément de rêves, toutes les catégories, des JO, les féminines, le en salle. Et aujourd'hui, c'est tout sauf une surprise. Donc, moi, je m'attendais à ce qu'on sorte des poules. pensais qu'on allait se battre avec le Brésil pour la première place. Ça a été le cas. On a suivi un parcours cohérent. Après, voilà, ça se joue sur un match, quart de finale, et il n'y a rien à dire. La France a mérité cette victoire. Mais surtout, ne remettez, parce que j'ai vu, surtout, moi, ce que je le prends pour moi, beaucoup de Marocains, on était un peu déçus, parce que surtout la manière et tout. Attention, on n'a pas le droit de remettre, je pense, en cause. Ne nous laissons pas abattre sur des petites choses. Moi, je n'ai pas les réseaux sociaux, donc j'arrive à.
1: C'est mieux. Tu évites pas, beaucoup donc, de choses négatives.
2: Oui, ça a fracturé beaucoup de choses. On a pu le voir même avec la communauté sénégalaise, plein de choses. J'aimerais bien qu'on revienne un peu, qu'on ne prend pas le foot avec des émotions qui dépassent, qui dépassent beaucoup de choses. Donc aujourd'hui, c'est mon avis à moi, c'est ce que je pense, c'est que voilà, on était à notre place et c'était amplement mérité. Et aujourd'hui, c'était pas une surprise.
1: Et t'aurais aimé jouer dans cette sélection?
2: Ah bien sûr, ouais, ça c'est.
1: Tu te serais régalé avec ces joueurs?
2: J'aurais voulu jouer même juste une Coupe du Monde, hein, sans peut-être passer les premières poules, mais c'était un processus. C'est les choses qui allaient pas avant, on a réussi à les travailler et on a été très pragmatique. On a commencé par les vraies fondations, c'est les infrastructures, les académies. On n'a rien négligé, mais aujourd'hui, je pense qu'on est parti pour rester dans les 10 ou 15 places mondiales pour longtemps, j'espère. Du moins, faudra considérer le Maroc maintenant comme pas une grande équipe, mais il faudra montrer ses preuves. Aujourd'hui, si on fait une demi-finale, quart de finale, et qu'on néglige pas aussi la Coupe d'Afrique, qu'on reste sur des bons résultats, qu'on ait un minimum demi-finale, personne n'aura besoin de parler à notre place. Aujourd'hui, c'est le terrain qui parle et c'est ça qui nous fait plaisir. Aujourd'hui, on n'a rien à dire, on n'a rien à justifier. Tout se démontre sur le terrain et c'est tout sauf un hasard.
1: Marouane, dernière question, parce que évidemment, ton histoire est liée à celle de Bordeaux. On l'a rappelé, tu as été champion de France avec eux, notamment en 2009. Il y a eu encore une énorme déception pour tous les amoureux de Bordeaux cet été. Ils ont été relégués, on le rappelle, administrativement en Régional 1. Ils ont été exclus des championnats nationaux. Alors Bordeaux a tenté de saisir le CNOSF et on attend la décision. Mais un mot sur cet effondrement d'un club mythique, d'un club qui a compté évidemment pour toi.
2: Beaucoup compté, moi c'est là où j'ai signé pro, c'est pratiquement mes meilleurs souvenirs, mais c'est au-delà de ça, c'est mon titre de champion, c'est pratiquement une famille, les Girondins de Bordeaux jusqu'à présent, ça restera et ça sera toujours mon club. Aujourd'hui, après l'annonce qu'ils ont dit ça, j'étais pratiquement en état de choc parce que deux jours avant, j'avais quelqu'un du club qui m'avait rassuré. Quand j'avais appris qu'on allait passer devant la DNCG, on l'avait appelé à droite à gauche pour savoir c'est quoi ce bordel, parce que c'est de pire en pire. J'étais un peu pas surpris, beaucoup étonné parce que je savais pas qu'on pouvait aller plus bas. Mais voilà, faut essayer de. Moi, de toute façon, je suis un fidèle des Girondins. Et puis, quoi qu'il en soit, même si ça doit repartir en R1, il faut repartir sur de bonnes bases. Et qu'on essaie de partir avec un nouveau projet. Essayer de voir surtout ce qui allait pas. Parce que c'est pas un club qui est à sa place. Aujourd'hui, je sais pas si on s'en rend compte. On parle des Girondins de Bordeaux.
1: Un club mythique. Un club championnat de France, bien
2: mythique,
1: sûr.
2: Et puis qui est pas à sa place surtout. Donc moi aujourd'hui ça me fait chier bien sûr. Après derrière je pensais que j'allais être rassuré, mais voilà, il est pas à sa place. Ça, plus que ça m'énerve aujourd'hui, parce que ça me tient à cœur le club des Girondins. Et ça le restera jusqu'à la fin de ma vie. Donc oui, ça me fait chier. Ouais.
1: Des années de mauvaise gestion malheureusement qui ont plongé donc Bordeaux dans les abîmes du football français. On attend évidemment la décision du CNOSF. Merci beaucoup Marouane Chamakh d'avoir été notre invité. C'était un plaisir de t'avoir avec nous en direct de Casablanca. Merci beaucoup président, on rappelle Mohad Oukacha, président du Sporting Club de Casablanca, qui inspire beaucoup d'autres présidents de clubs. Bravo et on peut vous souhaiter quoi? Que la réussite continue.
6: Merci déjà pour l'invitation et on espère que la réussite continue pour le foot féminin local et même mondial. C'est ce qu'on souhaite pour les féminines en tout cas.
1: Merci beaucoup. L'After Foot à Casablanca continue. Vous êtes sur RMC, à tout de suite.
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10: On attaque pour Brahim Diaz qui va pouvoir décaler Raimi et c'est le 3-0, le troisième but pour le Maroc et le Maroc continue à écrire l'histoire du continent africain. Pour la deuxième fois, le Maroc sera dans le top 8 des meilleures équipes du monde.
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1: Nous sommes en Afrique, nous sommes à Casablanca. On vous fait vivre le meilleur du football féminin et masculin. Vous le savez qu'actuellement, il y a la CAN 2026 pour les femmes qui se jouent. C'est du 26 juillet au 16 août avec actuellement la première journée de la compétition. Et déjà le Maroc qui a cartonné pour son match d'ouverture. On le rappelle avec un succès 4-0 face au Kenya. Toujours à mes côtés, notre invité Nassim El Khelfi, qui est journaliste dans plusieurs médias marocains. Et on accueille de nouveaux invités. Nous accueillons Rita Misdid, qui est créatrice de contenu et médecin. Et ça, c'est un combo. Bonsoir, merci d'être avec nous.
12: Merci beaucoup pour l'invitation et pour cette belle présentation. Et je suis très heureuse de partager ce moment avec vous tous.
1: Eh bien, on va vous découvrir dans quelques minutes, évidemment, plus en détail. Et à vos côtés, nous avons Ayoub Logi, qui est créateur de contenu sur le foot et sur la culture marocaine. Bonsoir Ayoub.
13: Bonsoir, merci pour la présentation aussi. C'est un plaisir d'être avec vous.
1: On est ravis de vous accueillir sur RMC. Vous étiez tous les deux présents à la Coupe du Monde 2026 qui vient de se terminer. On est en train de faire le bilan des nations africaines et notamment du Maroc. On a entendu Marouane Chamakh il y a quelques minutes qui était notre invité sur RMC. On va continuer d'en parler. Nassim, quel est votre regard sur les nations africaines? On le rappelle, le Maroc, une nouvelle fois, donc meilleure nation africaine. Ça s'est arrêté face à la France en quart de finale avec cette défaite 2-0. Il y a eu aussi des coups de cœur, évidemment. Je pense au Cap-Vert, l'Égypte qui est passée tout près d'un exploit face à l'Argentine qui était les champions du monde 2022. Est-ce que l'Afrique, dans sa globalité, a réussi sa Coupe du Monde?
4: Il y avait un constat à faire. Parce que quand on a eu les 10 places ou bien les 9 places et demie, entre guillemets, ça avait fait parler. Fallait fermer des bouches, fallait être prêt à se donner à 100% sur le terrain et fallait se qualifier au moins, voir les moitiés sortir des groupes. Finalement, on a fait quasiment carton plein.
1: Avec le gros raté, c'est la Tunisie.
4: C'était. Enfin, on le sentait venir dès le début.
1: C'est pas une surprise parce qu'il y avait beaucoup de soucis.
4: Mais quand même, on s'attendait à ce que la Tunisie fasse un peu mieux que son zéro pointé. Bref, on est passé à 9 sur 10. Avec une bonne Tunisie, une moyenne Tunisie, on serait à 10 sur 10. Maintenant, pour passer l'autre palier, il fallait du travail, une autre mentalité. Je pense que l'équipe nationale est débarquée en Coupe du Monde avec un plafond de verre déjà brisé. C'est-à-dire au Qatar, on a vaincu des grands, donc on avait un plafond de verre qu'on avait éclaté quasiment, même par rapport aux équipes africaines. Donc on est arrivé en regardant les grands dans les yeux. Il faut rappeler qu'en 16e, on a tiré les Pays-Bas, en sortant d'un groupe deuxième derrière le Brésil, donc il faut le faire.
1: C'était vraiment un tirage très dur, parce que la phase de groupe était dure, et derrière, tu fais une bonne phase de qualification, et tu as droit aux Pays-Bas, qui était une grosse nation.
4: C'était le seul choc entre deux top 10 des nations dans les classements FIFA. Donc il faut dire que c'était le choc des 16e. On les regarde droit dans les yeux encore, on n'a pas peur, même on les oblige à changer leur système de jeu. Monsieur Coman, il a mis sa défense à 5, il avait peur de. Il a dit que si on l'avait joué à 4, on ne serait même pas arrivé en prolongation. C'est flatteur, c'est bien. Après, on tire le Canada pays hôte avec beaucoup de. Qui joue avec beaucoup de cœur et beaucoup de bonne volonté. Malheureusement, ça ne suffisait pas. On a montré qu'on était une grande équipe, car même en difficulté face au Canada. Il faut le dire que la première mi-temps, c'était compliqué. On est arrivé à tenir. On a quand même gagné ce match 3-0 comme une grande équipe aurait pu le faire. Donc, c'était parfait. C'était pour moi le trajet parfait. Après, tu tombes contre la France. C'est Avengers en quart de finale et tu ne fais pas le poids. Mais globalement, pour moi, l'Afrique a répondu présente. Ça m'avait vraiment plaisir, moi, en tant que fervent défenseur du football africain. Et je dis qu'on a toujours mérité plus de place. Aujourd'hui, on l'a. Mais on a quand même du chemin à faire pour, pourquoi pas, avoir 2-3 équipes en quart de finale et aller titiller ces clubs européens qui dominent.
1: Est-ce qu'il n'y a pas des déceptions quand on voit les scénarios? L'Égypte mène 2-0 à la 79e minute, il continue l'aventure et puis finalement...
4: Le Sénégal.
1: Voilà, et j'allais dire, le Sénégal, c'est la même chose, ça c'est face à la Belgique, mais l'Égypte et le Sénégal sont passés par toutes les émotions, mais malheureusement, elles ont été sorties alors que ces deux nations avaient le match en main.
0: Il y avait le match en main. Il y a eu cette histoire aussi du Cap-Vert qui revient à chaque fois et qui vit toutes les émotions dans ce match exceptionnel face à l'Argentine de Lionel Messi, etc.
1: Le Cap-Vert a poussé les champions du monde en titre au moment où le match se joue en prolongation. Ce match est dingue, ce 3-2 est fou.
0: 3-2, il revient, le but exceptionnel du latéral gauche. Et tout. On a vécu un scénario de film. Mais ce qui manque aujourd'hui, encore une fois, c'est cette concentration, cette envie de bien faire. Parce que ce que je disais tout à l'heure par rapport au plafond de verre en 2022, Walid Regragui a eu une conférence de presse qui est pour moi historique, qui doit rester dans l'histoire du football africain. C'est qu'il dit qu'on en a marre de passer pour ces valeurs africains qui viennent, qui jouent, qui méritaient mieux, mais qui ont perdu le match. Maintenant, il faut savoir les gagner, ces matchs qu'on perdait comme ça. Et je l'ai vu face au Canada, justement. Il y a quelques années, le Maroc aurait été dans le rôle du Canada. Ce vaillant qui joue au la mi-temps face à un grand gardien mais qui n'y arrive pas et qui prend quand même 3-0, je pense que le Maroc aurait été à la place du Canada et on serait sorti sous les applaudissements, on aurait été content d'avoir atteint ce stade-là. Aujourd'hui, moi j'ai vu des Marocains qui étaient déçus de faire quart de finale et de perdre de cette manière-là sans se battre contre la France. Ça montre à quel point les mentalités sont en train de changer, c'est tant mieux, mais ça doit encore le faire en Afrique, ça doit encore savoir se contenter de ce qu'on a et tirer les matchs compliqués jusqu'au bout. L'Égypte typiquement qui gagne 2-0, il reste 10 minutes à jouer, tu en prends deux coups sur coup, et sur le troisième but argentin, t'es à 2-2. Tu as 2-2, tu vas chercher la victoire au lieu d'attendre et peut-être les traîner en prolongation parce que t'as un gardien qui fait un match exceptionnel, qui était chaud, peut-être qu'au pénalty tu aurais pu gagner. Non, tu choisis d'aller chercher ce troisième pour réécrire l'histoire et j'ai l'impression que les Argentins l'avaient fait exprès, de les attirer un peu, de les aspirer, ils sont tombés dans le piège. On tombe encore dans des pièges comme ça, des actions qu'on comprend pas. J'ai encore l'action de Sadio Mané contre la Belgique quand il mène 2-0 pour tuer le match, une prise de décision bizarre. Après, je crois encore une fois deux buts coup sur coup. C'est des leçons qu'on a vécues tout le temps en tant qu'Africain en Coupe du Monde. On se souvient de la transversale de Gianna Samoa sur le fameux pénalty de Suarez. On se souvient de tout ça, mais on s'entête à refaire les mêmes erreurs maintenant. Pour la prochaine Coupe du Monde qui aura lieu aussi en Afrique, on rappelle, je pense qu'on aura plus de nations africaines en huitième que cette fois-ci, parce que j'espère qu'on aura tiré une leçon, et surtout parce que le vivier est là. Les top 50 des meilleurs jeunes joueurs du monde, il y a beaucoup d'Africains qui arrivent en force et qui choisissent justement de représenter leur pays d'origine, celui d'origine, c'est pas de leur part.
1: Rita, je me tourne vers vous parce que vous êtes une chanceuse. Vous avez eu le bonheur d'aller à la Coupe du Monde, vous revenez des États-Unis et vous étiez notamment dans le stade lors de ce 3-0 que Nassim vient de nous raconter. Vous avez vu la victoire du Maroc donc face au Canada 3-0. Racontez-nous cette Coupe du Monde, comment vous l'avez vécue ? Est-ce que vous trouvez que c'est une Coupe du Monde réussie pour les Lions de l'Atlas ?
7: Alors, cette Coupe du Monde, elle est un peu particulière parce qu'à chaque fois que le Maroc joue une grande compétition, j'ai quelque chose qui m'empêche d'y aller. Je ne suis pas allée au Qatar, je ne suis pas allée en Côte d'Ivoire par le travail et les études. Et cette fois-ci aussi, j'avais des raisons un peu personnelles de ne pas y aller depuis le début. Et donc, j'étais un peu frustrée. Et je suivais la compétition depuis le Maroc, de loin, et je regardais à peu près tous les matchs de la Coupe du Monde, pas seulement ceux du Maroc. Et j'étais un peu... je marchais un peu sur les œufs parce que je trouvais qu'on avait toujours le problème du bantouche qui va revenir. Et je sentais qu'il allait avoir un problème en rapport avec le bantouche, malheureusement. Et puis, je me suis dit, si je ne vais pas au match du Canada, peut-être que je n'aurai pas la chance après de pouvoir assister encore à une victoire. Et donc, je prends la décision du jour au lendemain d'aller au match Maroc-Canada à Houston. Et j'ai pas été déçue parce que c'était un match incroyable, une ambiance incroyable. Le terrain était rempli, disons, à moitié par des Marocains et l'autre moitié c'était des Mexicains qui venaient encourager les Marocains. Et donc on était dans une ambiance de folie, de dingue. Et pour parler de l'ambiance un peu mieux que moi, on est toujours fier du jeu marocain et de voir l'équipe marocaine gagner. Et bien sûr, je fais aussi partie des gens déçus de la défaite du Maroc en quart de finale, même si on sait que ça reste le quart de finale de la Coupe du Monde. Mais maintenant, disons qu'on on est plus content d'avoir participé, on est plus content quand on va très loin. Et donc voilà, c'est pour moi c'est ça mon bilan pour cette Coupe du Monde.
1: Ayoub, vous êtes créateur de contenu également. Vous étiez donc présent également sur site. Vous avez vécu cette Coupe du Monde 2026. Racontez-nous votre Coupe du Monde. Et est-ce que le Maroc a été à la hauteur des attentes qui étaient évidemment fortes parce qu'il y avait eu 2022, parce qu'il y avait eu cette CAN ici même avec cette finale. Et donc forcément, le Maroc était très attendu.
13: Je pense que le Maroc a bien réussi sa Coupe du Monde. Même si on a été disqualifié en quart de finale, mais quand même, ils ont fait un très beau jeu. Comme on a tous évoqué, on a joué contre trois équipes de top 10 jusqu'au quart de finale. On a joué contre le Brésil, on a joué contre les Pays-Bas, et après on a eu la France. Je pense qu'il n'y a aucune équipe qui a fait le même parcours que le Maroc a fait. Et autant que supporter qui était sur place, ben, on s'est trop déplacé. On en a fait presque 7000 km avec l'avion. Donc on passait d'une ville à une autre, ça fait de la fatigue pour nous. On n'imagine même pas les joueurs qui couraient pendant 90 minutes, voire 120 minutes à chaque match, et pour pouvoir reprendre encore, sachant que les autres équipes ne se sont pas trop déplacées. On va parler par exemple de la France qui a fait, je pense, 1000 km.
1: La France a eu effectivement la chance de jouer énormément de matchs à proximité et tous sur la côte Est. Donc effectivement, il y a eu peu de kilomètres.
13: Et le jour qu'ils se sont déplacés, malheureusement, ça n'a pas marché. Donc...
1: quand ils sont partis à Dallas, là, c'était trop loin. Voilà.
13: C'est ça.
1: Dallas, c'était la limite.
13: Donc pour nous, c'était un peu compliqué. Et sachant qu'avec ça, tu as les blessures qui sont arrivées. Donc. Pour nous, c'est tout à fait compréhensible d'être éliminé en quart de finale. On a fait un back-to-back encore. Quart de finale contre.

0: Je pense que si on revenait il y a 10 ans, personne n'aurait fait la même chose pendant une Coupe du Monde.
1: Le regard a évolué.
0: Exactement.
1: Donc, le joueur africain à ressortir de cette CAN 2026 ?
0: Bono.
1: Ah oui, donc il est forcément marocain pour vous.
0: Bono, il a d'accord. fait une très grande compétition.
1: Le gardien de but donc des Lions de l'Atlas, pour vous, c'est le joueur à sortir côté
0: oui.
1: africain.
0: Bah, il a fait des arrêts qui n'ont jamais été faits auparavant. Et ce n'était pas de la chance parce qu'il l'a fait en CAN, il l'a refait encore ici en Coupe du Monde. Donc Bono, parce qu'on valorise toujours les attaquants, les milieux.
1: Non, certains auraient pu dire Vosinha, le gardien du Cap-Vert, par exemple.
2: Pour la belle histoire aussi.
1: Que souvent, évidemment, les gardiens ou les défenseurs sont pas forcément mis en avant. Rita, pour vous, le joueur à mettre en avant.
3: J'irais aussi Bono, bien sûr, comme représentant du Maroc, mais aussi. J'ai toute l'équipe du Cap-Vert qui a montré un mental d'acier. C'était peut-être une équipe dont plusieurs se moquaient aussi au début. Ils disaient, bon, c'est une Coupe du Monde à 48.
1: Il y avait une inconnue. C'était leur première participation.
3: Coupe du Monde à 48 équipes. Voilà, c'est ce genre d'équipe qu'on va commencer à avoir en Coupe du Monde, etc. Ils ont montré un mental d'acier, surtout leur match impressionnant contre l'Argentine. Et je dirais vraiment chapeau, je tire mon chapeau à toute l'équipe du Cap-Vert qui, j'espère, va continuer sur cette lancée aussi.
1: Nassim, personne ne dit Ismaël Saïbari le meilleur buteur du Maroc lors de cette Coupe du Monde. J'allais dire
4: Saïbari parce que Bono, oui, bien sûr, c'est pour moi une légende absolue du football marocain, le meilleur gardien de l'histoire peut-être de ce continent-là, surtout en Coupe du Monde. Ce qu'il réalise sur deux compétitions exceptionnelles, mais Saïbari, l'effort qu'il fait, qu'il fait pour arriver fit à cette Coupe du Monde, les gens ils savent pas.
0: Pressing.
4: Mais au-delà, c'est Saïbari, il était enfin un peu de surpoids avant qu'il arrive au stage, parce qu'il faut savoir que Wahbi a organisé un stage élargi. Avec une liste élargie pour pouvoir retravailler justement avec deux équipes complètes, y compris Saïbari qui était venu, même s'il était quasiment sûr d'être convoqué, mais il avait des choses à prouver dans ce poste de faux neuf qu'il lui a créé, qui ont semblé que ça lui allait comme un gant, mais il devait faire un effort. Il a perdu pas mal de poids, il a gagné en explosivité, il a compris un peu ce que Wahbi demandait de lui pour arriver à cette Coupe du Monde capable de jouer sans ballon, de jouer dos au but beaucoup plus que ce qu'il a l'habitude de faire au PSV, alors que au PSV il arrive, il se projette, il est déjà dans le carré. Là on lui a demandé de beaucoup jouer dos au but, de dézoner, on lui a demandé beaucoup de boulot, il arrive quand même à planter des buts importants à chaque fois qu'il en a l'occasion. Pour moi, c'est la star de cette équipe nationale version Wahbi, il le sera. Malheureusement, il nous a beaucoup manqué contre la France. On l'a vu dans le jeu, on n'arrivait pas à avoir un pivot capable de nous soulager un peu, même sur des longs ballons, peut-être déranger au moins la relance de Saliba ou les montées d'Upamecano. On n'avait personne pour faire ça. Après, on se trompe tactiquement, ça c'est une autre histoire. Mais avec un Saïbari, peut-être qu'on aurait peut-être pu déranger les axios, on ne verrait pas un Saliba aussi haut, on ne verrait pas un Upamecano, mais avec Dessy, on refait le monde. Mais justement, Saïbari, il nous a manqué énormément et on l'a senti dans le jeu, et dès qu'il n'était plus là, c'était plus pareil. Déjà, on avait du mal niveau banc d'assurer la même chose et avoir la même qualité. Là, tu étais obligé de commencer avec tes joueurs qui sont normalement tes jokers, donc voilà, tu n'as plus personne sur le banc pour faire la différence, quasiment. Et on l'a senti d'entrée. Et voilà, donc pour moi, son apport, il était aussi moral. Ça a apporté de l'assurance aux joueurs d'avoir un joueur qui marche sur l'eau comme ça en compétition, qui réussit tout ce qu'il tente. Donc ça fait ses coéquipiers en confiance. Maintenant, je pense que l'équipe nationale, tout le monde fait sa Coupe du Monde. Il n'y a pas quelqu'un qui passe à côté de sa Coupe du Monde plus que ça. Mais tout simplement, tout le monde est passé à côté du match contre la France. Donc autant tout le monde méritait les éloges tout le temps, autant tout le monde a mérité les critiques après contre la France, qui étaient entièrement justifiées, et que le coach a compris et qu'il a assumé lui aussi sa responsabilité, ses envies de changement qui n'ont pas forcément marché.
1: Saïbari qui a réussi effectivement sa Coupe du Monde avec ses 3 buts et qui depuis en plus a été recruté par le Bayern Munich, donc on a hâte de voir aussi la suite de sa carrière en Allemagne dans le club champion d'Allemagne en titre. Dans quelques instants, on va continuer de parler évidemment du football marocain, mais aussi de vous, Rita et Ayou. Vous nous direz tout sur ce que vous faites. Créateur de contenu, ça veut dire quoi? Quel est votre quotidien? Quel est votre rapport au football? Et puis on parlera parlera également de la nouvelle de la journée, bien évidemment, parce que Zinedine Zidane est le sélectionneur.

0: De l'équipe de France. Ça faisait des années qu'il attendait ça, près de 5 ans. Et bien, ça y est, il succède à Didier Deschamps. Il a été intronisé aujourd'hui par la Fédération Française de Football. A tout de suite sur RMC.
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7: On est ensemble à Casablanca, on parle du football féminin et africain. Vous le savez qu'actuellement, il y a la CAN féminine qui se déroule au Maroc. Les matchs ont lieu à Rabat et à Casablanca. On est ensemble avec Nassim Elkerf, qui est journaliste dans plusieurs médias marocains, et avec nos deux créateurs de contenu, Rita Misdit, qui est créatrice de contenu et médecin, et Ayoub Logi, créateur de contenu. Je me tourne vers vous. Ça veut dire quoi, créateur de contenu dans le foot? Et comment est née aussi cette passion pour le foot? Rita, vous êtes une jeune fille, vous aimez le foot, vous faites de brillantes études en même temps, donc ça fait quand même un quotidien très chargé.
8: Bah oui, c'est forcément tous mes souvenirs d'enfance, mon quotidien est très chargé, mon quotidien a toujours été chargé. Mes parents ont pris soin de me mettre depuis mon plus jeune âge sur plusieurs activités, donc j'ai jamais eu ce problème d'ennui. Et donc c'est vrai que c'est problématique pour moi quand je m'ennuie. Et du coup, quand j'étais jeune, je jouais au foot, surtout avec mes cousins. Et ça m'a jamais posé problème d'être une fille qui joue au foot. J'ai toujours aimé ça. Et puis à un moment vient 15 ans, 16 ans, et je jouais au foot à la plage, et un homme qui vient me voir et qui me dit: moi je suis sélectionneur U15 féminin de l'Olympique Lyonnais, et j'aimerais bien te faire un petit test amical, et si ça marche on peut te prendre pour un test un peu plus pro à Lyon. Et je dis ok, on y va, et je suis toute contente, et mon cousin il est content, et on fait ça. Mais à ce moment-là, moi, je passe au lycée, je passe en sciences mathématiques, donc c'est un peu le truc le plus compliqué dans les études. Et on fait le test, il me dit ok, moi, j'adore comment tu joues et tout. Il va voir mes parents, et mes parents, ils disent non, faut qu'elle a ses études, et elle peut pas partir maintenant en France, elle a ses études. Et moi, j'étais un peu d'accord, parce que j'aimais bien ça, j'aimais bien les études.
7: Et c'est l'enfant parfait.
8: Alors, j'aurais aimé, mais si c'était possible. Au Maroc, j'ai passé des tests pour des équipes au Maroc, mais à ce moment-là, il n'y avait pas encore d'équipe féminine vraiment complète. Et donc, j'ai un peu oublié l'idée. Après, je commence la fac de médecine, et on crée une équipe féminine de la fac de médecine, et donc on joue avec l'équipe féminine de la fac de médecine. Et donc, j'ai jamais eu un détachement du lien avec le foot. J'ai toujours eu le lien avec le foot, et même ma famille et mes cousins ont aidé avec ça. Et au fur et à mesure, je commence la création de contenu, et au début, je fais des vidéos comiques, et au fur et à mesure, je commence à un peu expliquer des choses, tout ce qui me passe par la tête. Au début, c'est raconter des histoires, je fais de la vulgarisation scientifique, j'explique des choses, et petit à petit aussi, avec les performances de l'équipe du Maroc, avec les performances des équipes féminines, avec les amis que je commence à me faire qui font partie soit des joueuses d'équipe féminine ou des entraîneuses femmes qui sont marocaines et qui travaillent au Maroc, je commence un peu plus à me rapprocher, et donc à aussi comprendre un peu mieux certaines choses. Et j'aime bien aussi avoir cette image de la, disons, femme qui fait des choses dans la vie, mais qui est aussi passionnée par le foot, et qui essaye d'expliquer au mieux le foot. Et J'espère que c'est ce que j'arrive un peu à atteindre cet objectif. Le mon public me dira, mais voilà, c'est ce que j'essaye de faire et puis j'essaye de le faire au mieux. Et aussi maintenant, les occasions qui se présentent avec Total Energy, ce qui me permettent aussi d'être au plus près des équipes et des compétitions. Et donc, ça permet aussi de donner une meilleure image aux gens et être vraiment tout près, proche terrain, bord terrain, montrer aux gens ce qu'ils ne voient pas dans les stades et voir un petit peu tout ce que cache le football.
7: Et les coulisses.
8: Ouais, c'est ça, les coulisses. Et j'essaye maintenant d'améliorer ça de jour en jour. Et puis, j'espère que ça ira de mieux en mieux.
7: Et voilà. Pour l'instant, la plus belle rencontre dans ce milieu footballistique?
8: La plus belle rencontre, c'est une amie très proche qui est joueuse de foot professionnelle et médecin aussi.
7: Ah bah décidément.
8: Ouais, et c'est
7: très cool. Rare, il y en a deux. On en a une avec nous comme invitée et votre amie donc.
8: Ouais, elle joue professionnelle avec une équipe à Rabat, mais les médecins aussi, et je l'admire beaucoup parce que bon, moi je sais que je fais aussi beaucoup de choses, mais la création de contenu est pas aussi demande pas autant de choses physiquement, sachant alors que le foot professionnel demande beaucoup de choses de l'humain physiquement et Donc je l'admire beaucoup pour ce qu'elle fait.
7: Ayoub, comment est née la passion du foot? C'est tout petit, c'est papa qui a transmis cette passion, les grands frères?
1: En tant que Marocain, c'est inné la passion au foot.
7: C'est obligatoire.
1: C'est dans
7: On
1: ne
7: peut pas passer à travers.
1: C'est ça, exactement. Bah, après, je jouais au foot depuis toujours. Je jouais dans un club ici au Maroc. Quand j'étais petit, j'étais capitaine. Après, j'ai évolué dans plusieurs catégories d'âge. Et bah après, c'était les études. Donc, pareil, on a dû faire un choix. Je suis parti en France pour étudier. Donc, on a pris le chemin des études. Et après, on a essayé de trouver un moyen pour revenir dans le milieu du foot sans être vraiment footballeur. Bah, c'était la création de contenu. Du coup, on est des fois en bas avec les joueurs et tout. Donc, ça nous fait plaisir de vivre avec eux ces moments-là. Et voilà. Donc on jongle entre les deux aussi, mais ça va.
7: Il y a la sensation de vivre des moments privilégiés qu'effectivement, nous maintenant, parfois journalistes, on peut même plus vivre parce qu'effectivement, c'est les créateurs de contenu qui sont parfois choisis ou le commun des mortels. Voilà, vous voyez des choses uniques.
1: C'est ça. Par exemple, à la Coupe du Monde, j'ai eu la chance de croiser presque tous les joueurs de l'équipe nationale. Chose qu'on, je pense, si j'étais pas vraiment créateur de contenu, j'aurais pas eu cette chance-là de les croiser et pas échanger avec eux, sachant qu'il y en a certains que j'ai jamais vus. C'était la première fois et qui m'ont reconnu, ils m'ont dit ah bah je te connais sur les réseaux sociaux, ça fait plaisir de. Ça.
7: Grâce à cette visibilité, vous avez des accès privilégiés.
1: Exactement. Comme elle a dit Rita avec Total Energies, on a accès en bas pendant les compétitions comme la CAN, la Champions League, la WAFCON, et du coup bah ça fait plaisir d'avoir ce type d'accès que je pense que j'aurais jamais rêvé de les avoir avec mon 9 to 5 job, ça aurait été impossible. Donc ça fait plaisir de jongler entre les deux et vivre ces expériences là.
7: En plus vous êtes très jeunes tous les deux.
1: Ça va.
7: Non, vous avez quel âge?
8: Moi j'ai 26 ans, bientôt. Oui. 27.
1: Moi, je dévoile pas, mais dans les mêmes environs, ouais.
7: Comment ça, je pense pas?
6: Normalement, c'est l'inverse, non?
8: Je pense qu'il a 30 ans. Je suis sûr qu'il a 30 ans.
6: Non, c'est pas l'inverse, normalement.
7: On me l'avait jamais fait, celle-là, Nassim, le garçon qui dit « je ne dévoile pas mon âge ». Bon, on ne saura pas. Nassim, c'est vrai que c'est impressionnant quand on entend notamment le parcours de Rita, une jeune femme passionnée de foot qui fait des grandes études, qui aurait pu aussi partir à l'Olympique Lyonnais en France. C'est un parcours qui est assez inspirant. Les jeunes filles, quand elles doivent voir Rita, elles doivent se dire c'est incroyable.
9: Oui, voilà, c'est des histoires très très sympas à connaître. Moi, je ne les connaissais pas avant niveau histoire, mais je connais leur contenu, je les suis et j'adore leur contenu tous les deux. Mais ce qui est aujourd'hui possible grâce à la création de contenu, ce qu'ils font pour le football, etc., et pour le suivi, c'est très intéressant, surtout quand sa valeur, vraiment, ça transmet des valeurs comme celles qu'on a vues aujourd'hui, comme le partage et comme la promotion de football féminin qui a besoin de promotion. On ne croit pas que ce qui se fait est déjà assez. Non, c'est pas assez. Il y a des joueuses aujourd'hui qui essaient de jongler entre les études et le football. C'est compliqué, mais aujourd'hui, elles ont le moyen de les faire, de le faire un peu moins, un peu plus facilement qu'il y a quelques années, comme tu disais tout à l'heure. Tu as parlé de ta copine qui est docteur et en même temps elle joue. Je pense au FUS, si tu parles de Selma.
8: Ouais, c'est Selma Bougal.
9: Je pense qu'elle était même Wydad. Elle est arrivée à être internationale marocaine, même en étant docteur à côté. Donc voilà, c'est des histoires inspirantes aujourd'hui qui se créent autour de ce football féminin, justement. Mais la création de contenu participe justement à la visibilité dont on parlait tout à l'heure, dont tu as besoin ce sport-là. Et aujourd'hui, force est de constater que c'est la création de le contenu qui chope le plus de chiffres. Nous, journalistes, on va dire classiques, on était obligés à un moment donné de nous y mettre d'une manière ou d'une autre. Moi, j'essaye. J'arrive pas à tenir un rythme de vidéo.
1: J'aime bien ta vidéo.
9: J'essaye de tenir un rythme et de mêler un peu les deux, mais je reste quand même un peu de l'autre école radio et école écrit. Donc, j'essaye de m'y mettre parce que je suis obligé, sinon le train il va passer, sinon tu vas être dépassé. Pas au même rythme qu'ils le font parce qu'il y a le job à côté, le 9-to-5 job dont tu as parlé, qu'on essaie de... C'est pareil, j'ai lancé un média récemment, mais qui est sur les réseaux sociaux justement, et qui offre une sorte de plateforme un peu à tout le monde. Dès que tu as du bon contenu, nous on le diffuse, il n'y a pas de souci tant que c'est sportif, et ça sert à la promotion de ce sport. Donc aujourd'hui, voilà, les créateurs de contenu font partie du paysage. On a qu'à suivre le rythme, on n'a pas le choix de toute façon. On ne sait pas quand est-ce qu'on va s'arrêter. mais pour l'instant, pour tenir le rythme, on n'a pas le choix.
1: Mais il y a l'IA qui arrive après.
8: Le débat journaliste, créateur de contenu, surtout dans les événements et les grands événements, où on ressent des fois une légère frustration de la part de beaucoup de personnes qui auraient voulu avoir les accès que certains créateurs de contenu ont. Et nous, le seul moyen qu'on a pour se défendre aussi, c'est de dire que nous, maintenant, on est dans des plateformes qui font partie du quotidien des gens. Et donc, ce qu'on offre en contrepartie aux sponsors, c'est ça, il est différent. Ce qu'on offre en contrepartie au public, il est différent. On ne veut pas faire le travail de journaliste.
7: Oui, c'est pas le même métier,
9: c'est ça. Et il y a de la place pour tout le monde. Évidemment, pour moi, un journaliste, il a aussi intérêt à se renouveler. Comme vous avez décidé un jour de poster à peu près 8 vidéos par semaine, voire 9. Des fois, c'est un job à part entière monter et de le faire. C'est aux autres métiers de s'adapter, y compris le journalisme. Aujourd'hui, on peut pas se plaindre, dire qu'ils ont de la place et pas, parce que nous, c'est des accréditations qu'on a.
1: Après, ce que je vais dire rapidement, c'est que, par exemple, nous, on a un job 9-to-5, et c'est totalement différent que celui du journalisme et tout. Alors que, moi, je trouve que c'est plus facile pour les journalistes qui parlent d'un sujet de faire de la création de contenu sur le même sujet, parce que déjà, ils font le même travail. Alors, nous, on termine, moi, je suis en informatique, c'est aucun rapport aussi, chef de projet. Donc, quand je termine, c'est autre chose carrément que je fais, c'est pas la même chose.
9: Exactement.
1: Donc, je suis obligé de retravailler comme un autre 9-to-5, mais le soir.
9: Exactement.
1: Donc, c'est pas facile.
7: Et ben, en tout cas, si vous voulez découvrir, si vous ne connaissez pas déjà les contenus de Rita et de Ayoub, vous pourrez évidemment les suivre et voir ce qu'ils vous proposent. Ils étaient notamment présents donc lors de cette Coupe du Monde 2026 qui vient de s'achever. Dans quelques instants, nous allons parler évidemment de l'actualité de la journée. 20 ans après, il revient. Oui, le rêve est devenu réalité. Zinedine Zidane est désormais le sélectionneur de l'équipe de France. Il s'est engagé pour 4 ans. On en parle. Vous avez suivi évidemment toute la journée sur RMC les premiers mots du sélectionneur des émissions spéciales. On en parle dans quelques instants. On est à Casablanca. Tout de suite.
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8: Vous êtes sur RMC, on est à Casablanca, une émission spéciale sur le football africain. Les femmes et les hommes à l'honneur actuellement, il y a la CAN qui se joue au Maroc. Elle a débuté le 26 juillet et elle se clôturera le 16 août avec pour la première fois 16 nations engagées. On a eu de nombreux invités ce soir, notamment Marwan Chamakh. On continue avec Nassim Elkerf qui est journaliste dans plusieurs médias marocains et deux créateurs de contenu. Rita Mizid qui est créatrice de contenu et médecin, et Ayoub Logique. Vous pouvez les suivre évidemment sur leurs différents réseaux. Mesdames, messieurs, nous allons parler de l'événement de ce jour. Mardi 28 juillet 2026, ça y est, ça faisait des années qu'il attendait ça, Zinedine Zidane. Il rêvait que d'une chose, c'est d'être sélectionneur de l'équipe de France. Et bien ce jour est enfin arrivé, lui qui a marqué évidemment l'histoire de l'équipe de France. 20 ans après avoir terminé sa carrière en tant qu'international français, on rappelle malheureusement un soir de finale, c'était terrible face à l'Italie, et lors de ce coup de boule terrible avec l'Italie qui sera sacrée championne du monde, et bien ZZ est de retour en tant que sélectionneur. Il en rêvait. On va tout de suite écouter Zinedine Zidane qui nous parle de cette envie d'être sélectionneur des Bleus.
10: J'ai toujours regardé cette équipe de France comme un supporter, mais aussi comme un futur entraîneur. Je ne vais pas vous le cacher, de toute façon, je l'ai dit, je l'ai toujours dit, quand j'ai pas pris un club pour ça. La seule chose que je voulais faire après Madrid, c'est entraîner l'équipe de France. Et je m'y suis tenu. J'avais des opportunités, je pouvais très bien avoir un projet, suivre un projet pendant 2-3 ans. Je savais que Dédé était là, en place. Une fois qu'il a pris sa décision, dès le lendemain, de toute façon, j'étais animé de pouvoir être le suivant après Dédé.
8: Zinedine Zidane, donc, qui prend la suite de Didier Deschamps. On le savait, évidemment, c'était un secret de polichinelle depuis plusieurs mois, mais là, c'est officiel. Il l'a dit, il a rien voulu faire depuis son départ du Real Madrid. Il voulait se consacrer à cette mission. C'est beau, Nassim, de voir cette émotion, parce qu'il était ému aujourd'hui, alors que Zinedine Zidane est une icône française, une légende mondiale. Et pourtant, eh bien, aujourd'hui, c'est un rêve de gosse qui se réalisait.
11: C'était écrit. Il y a des histoires comme ça dans le football qui sont écrites, qu'on peut pas changer. Zizou à la tête de l'équipe de France, après sa sortie, j'ai l'impression que sa carrière en équipe de France, c'est une romance extrême du football que nous offre ce sport. C'est juste unique de voir une histoire comme ça, avec ses hauts, ses bas, ses départs, ses faux départs, ses retours. Et même le carton rouge, on a l'impression, le fameux,
8: ça serait passé du carton rouge en 2006. Non,
11: mais
8: vraiment.
11: Il fait partie de l'histoire quand même. Et ce retour-là, et qu'il attend autant, et qu'il attend aussi longtemps en refusant des gros projets, hein, il les a pas cités, mais j'en connais des clubs qui étaient intéressés et que personne n'aurait pu refuser, je dis bien personne, même financièrement, même des projets au golf qui sont tombés comme du golf et d'Arabie Saoudite qui tombent comme ça à la dernière minute et tu attends. Pour l'équipe de France, pour justement faire ce dont tu... Zizou, il va pas aller dans un club ou dans une équipe qui lui représente un peu rien du tout. Oui. Il faut, c'est même lui-même un romantique du football. Et même ici, au continent, comme il est apprécié au Maroc, en Algérie, partout, Zizou, c'est le football. Donc c'était émouvant de le voir ce matin, c'était émouvant de le voir en conférence de presse, lui-même ému, lui, normalement, qui ne montre pas énormément ses émotions. On le voyait un peu comme un nouveau qui signait son premier contrat pro avec une équipe première. On avait l'impression que c'est un entraîneur qui commence à peine et qui n'a pas trop la Ligue des Champions derrière en back-to-back, je ne sais même plus comment on l'appelle, le triplé Ligue des Champions, et qui a attendu tout ce temps pour cette équipe nationale. Il a dit lui-même, il l'a vu en tant que supporter, mais il l'a vu aussi en tant qu'entraîneur cette équipe nationale. Et aujourd'hui, regardez le vivier qu'il a. Et la profondeur, la liste, voilà, il y a 40 joueurs sélectionnables exceptionnels. Donc voilà.
8: On en parle de Zinedine Zidane parce qu'évidemment c'était attendu depuis longtemps. Est-ce que vous avez déjà eu le plaisir de le rencontrer dans votre travail de créateur de contenu ou jamais?
7: Pas encore.
8: ZZ ne vous a pas fait l'honneur d'être dans une de vos créations de contenu. C'est un rêve de rencontrer ZZ? C'est une idole?
7: Bien sûr.
8: Vous pouvez me dire non, je suis trop jeune, hein, je le prendrai
7: non,
8: pas mal.
7: Non, justement, c'est que le plus fou avec la légende de Zidane, c'est que même en n'étant pas encore né quand la France a remporté la Coupe du Monde pour la Coupe du Monde
8: 98,
7: j'étais pas encore né.
8: Le coup de poignard.
7: et ce qui est venu après le match qui était contre l'Italie, j'étais encore très jeune.
8: 2006.
7: Et donc à ce moment-là, je n'ai aucune idée de ce qui se passe, mais je connais quand même la légende et je suis au courant de tout ce qui se passe. Donc pour moi, c'est plus qu'une légende. Et puis c'est peut-être pour moi la meilleure personne à avoir pour l'équipe de France après l'épopée de Didier Deschamps qui, on le rappelle, a fait 14 belles années avec l'équipe de France, avec une Coupe du Monde, avec une finale aussi qui était incroyable. Et donc on lui souhaite tout le bonheur et puis on souhaite qu'on le rencontrera. Peut-être qu'il est en train de nous écouter. Et donc s'il nous écoute, je lui dirai s'il vous plaît, à très vite.
8: Il était présent au Maroc pour la CAN, on rappelle, puisqu'il était venu encourager évidemment son fils, gardien pour l'équipe d'Algérie. Ayoub, pour vous, Zidane, vous avez plus d'images en tant qu'entraîneur du Real Madrid, j'imagine, vu votre jeune âge, ou vous avez aussi des images de Zidane, joueur de l'équipe de France?
12: On a les deux. Des stars comme ça, des idoles de foot, même Maradona, on le connaît.
11: Il a avoué son âge. Hein.
12: Même Maradona.
8: J'ai essayé, hein. J'ai essayé de savoir comme ça, en fin de temps.
12: J'ai senti la perche arriver. Donc, il y a des joueurs comme ça qu'on connaît, Ronaldinho, Maradona, Pelé. C'est des. Même après leur. Même si on n'est pas là, genre dans 20 ans, je pense qu'on en parlera encore parce qu'ils ont réalisé des choses qui sont compliquées à faire. Comme il a dit, les trois Champions League d'affilée autant qu'entraîneur, la finale de la Coupe du Monde en 2006 contre l'Italie avec le coup de boule contre Materazzi.
8: Tout à fait, sur le torse de Materazzi.
12: Exactement. Donc il y a des choses qu'on se rappellera en tant que footballeur et en tant qu'entraîneur. Et, la fois qu'il a entraîné, il a gagné 3 Champions League d'affilée. Donc en tant qu'entraîneur et en tant que joueur, il est apprécié par le monde entier.
7: En tant que fan de Real Madrid, je trouve qu'il a fait partie aussi de la légende toutes les Champions League du Real Madrid.
8: Bien sûr, a gagné en tant que joueur 2002 et puis après il y a eu maintenant, ce triplé en tant qu'entraîneur principal avec une totale réussite.
11: Maintenant, je pense que ça va être la barre, elle est assez haute, ça va être compliqué d'arriver derrière Dédé après 14 ans de performance, faut le dire. Hein. Il y a pas que des mauvaises histoires à raconter. L'histoire de Dédé en équipe de France, faut venir après, faut oser le faire, de venir relever ce défi-là. Ils font demi-finale, finale, ils sont champions. Avant, ils font quart de finale, si je me trompe. Avant, je pense en 2014, c'était quart de finale.
8: Défaite face à l'Allemagne.
11: Contre l'Allemagne, tête de Hummel, si je me souviens bien. Écoutez, tu viens, il faut le faire après. Il faut être là. Il y a aussi cet euro-là qui passe à côté. En finale, donc il y a des performances. tendance à faire oublier. Mais maintenant, la génération qu'il a, il ne peut pas se plaindre. Il a des joueurs exceptionnels qui jouent au plus haut niveau. Et pas que. Il a souvent le meilleur du monde à son poste, un peu partout. Donc, il a la pression. Ça fait longtemps aussi qu'il n'a pas connu la pression du banc. Faut se réadapter un peu, même si on s'appelle ZZ et que, voilà, en France, on le considère comme un dieu vivant chez certains. Donc, faut le faire. Et faut venir, faut relever le défi, faut accepter de peut-être échouer. J'espère que c'est pas.
8: Ah non!
11: Voilà, non, ça. 2-3 matchs, mais l'histoire, elle est trop belle pour qu'on arrive même à imaginer un échec. Comme je disais tout à l'heure, c'est tellement romantique qu'on n'arrive même pas à imaginer l'échec qu'on se bloque. Mais aujourd'hui, il a un sacré défi à relever parce qu'il n'y avait pas le néant avant lui. Et généralement les premiers matchs de réadaptation, ils peuvent soit être magnifiques à voir avec des performances XXL, soit un peu poussif et compliqué avant d'arriver à tenir le rythme.
8: Et ben on verra, ça commencera face à la Turquie. En tout cas, c'est une immense fierté pour Zinedine Zidane de devenir le sélectionneur de l'équipe de France. C'est un rêve de gosse, il l'a dit devant les journalistes ce mardi, on l'écoute.
10: C'est la plus belle chose qui me soit arrivée dans ma vie, c'est de gagner avec les copains. J'ai passé ces 4-5 années à attendre ce jour-là. Et là, ça devient réalité. Donc forcément, je suis un peu ému, mais vous pouvez pas le voir. Hein. Je suis tout excité, quoi. C'est quelque chose de fort pour moi aujourd'hui. Et en même temps, il se passe des choses qui sont compliquées pour beaucoup de gens, mais je suis heureux.
8: France 98 qui continue aussi, on le rappelle évidemment. Ça avait commencé avec Laurent Blanc, les 14 années de Didier Deschamps. Puis aujourd'hui, c'est Zinedine Zidane qui doit amener l'équipe de France au plus haut. C'est bien aussi parce qu'il a parlé de Didier Deschamps, il a dit Dédé, voilà, on ne ostracise pas le passé, on ne fait pas semblant de ne pas nommer l'ancien sélectionneur.
11: Non, je trouve
8: ça très bien parce qu'il a dit son nom plusieurs fois, il lui a même rendu hommage. Très élégant, très classe.
11: Ah, comme à son habitude, il a devant les médias, il se trompe rarement. Il parle rarement, mais quand il parle, il sait quoi dire. Aujourd'hui, on verra plus souvent en conférence de presse parler de l'équipe de France et ce que ça représente pour lui. On connaît son histoire en équipe de France, ce qu'il a représenté pour les Français en tant que joueur, ce qu'il a représenté pour les Français en tant que futur sélectionneur, parce que dès qu'il a réussi avec le Real, c'est bon, tout le monde le voyait déjà sélectionneur, alors que même le projet Dédé était encore en place et qu'il arrivait à faire finale de Coupe du Monde, on parlait déjà de Zidane, etc. Mais voilà, comme j'ai dit tout à l'heure, il respecte le vécu. Ben, il faut être fou pour pas respecter ce que Didier Deschamps a réalisé avec l'équipe de France. On rappelle qu'il vient après une période hyper compliquée pour l'équipe de France. Il arrive à redresser la barre, à la transformer en une des meilleures équipes du monde. Bien sûr qu'il a la chance d'avoir les joueurs, mais il faut rassembler ce groupe, mettre les égos de côté pour travailler. Didier Deschamps a réussi à le faire. Je pense que Zidane aussi a réussi à le faire au Real Madrid. Il n'y a aucune raison pour qu'il ne réussisse pas à le faire en équipe de France. Mais il est allé dans un projet qui doit s'inscrire dans la continuité parce que c'est un projet qui marche. Faire demi-finale de Coupe du Monde, certains peuvent considérer ça comme un échec, mais quand on voit la série et quand on voit la série de victoires et ce qu'il a fait pendant toutes les Coupes du Monde, bien sûr que ça reste un exploit de faire demi-finale, surtout sortir contre le futur champion du monde qu'on s'est rendu compte qu'il était injouable finalement.
8: Il a rendu hommage en tout cas à son ancien coéquipier et désormais ex-sélectionneur des Bleus, Didier Deschamps. Il aura attendu 5 ans pour être à la tête des Bleus. 5 ans se sont passés entre son expérience au Real Madrid et donc l'équipe de France et cette aventure qui commence aujourd'hui. Il a été interrogé forcément aussi sur parce que beaucoup critiquaient notamment Didier Deschamps sur un jeu qui était trop restrictif à une certaine époque. Là, lors de la dernière Coupe du Monde, c'était beaucoup plus flamboyant. On écoute Zinedine Zidane sur ce qu'il veut instaurer en bleu.
10: Je suis animé par le jeu. J'étais un numéro 10. Ce qui m'anime, c'est d'aller marquer des buts. Bien sûr, il faut un équilibre d'équipe. Ce qui m'anime, c'est le jeu. J'ai vécu 25 ans en Espagne. Moi, sur le terrain, j'étais un leader. Et aujourd'hui, je vais devenir un leader par mon expérience, par ce que j'ai fait, par ce que je crois être maintenant comme entraîneur.
8: Ayoub, il le sait, Zinedine Zidane. Il s'est préparé depuis des années à devenir sélectionneur des Bleus. Mais c'est vrai que là, l'attente, elle est complètement folle. Parce que c'est Zinedine Zidane, parce qu'il est Ballon d'Or, parce qu'il a évidemment fait gagner l'équipe de France et parce que l'équipe de France aussi maintenant est toujours dans les équipes les mieux placées, les mieux classées. Alors elle gagne pas à chaque fois parce qu'il y en a qu'une, mais en tout cas, il y a un standard qui est très élevé.
12: Exactement. Et comme tu as dit, à chaque fois qu'il y a qu'un seul gagnant, malheureusement pour Didier Deschamps, il n'a pas pu tout gagner, mais quand même, il était tout le temps dans le carré final, presque. en demi-finale, mais il a quand même gagné une Coupe du Monde en 2018. Donc il ne faut pas négliger tout ce qu'il a fait. Et Zidane, moi, c'est un grand homme. Il a le respect. Comme vous avez dit, il a respecté Didier Deschamps avec tout ce qu'il a fait. Et pour lui, le challenge est un peu compliqué. Mais pour garder le même rythme que Didier Deschamps et plus pousser pour gagner plus de finales. Et comme on dit, Inch'Allah, il l'aura.
8: On lui souhaite le meilleur. On rappelle qu'il s'est engagé pour 4 ans. Donc il y aura évidemment le prochain Euro et puis la Coupe du Monde 2030. Des objectifs très élevés pour Zinedine Zidane, qui a fait donc sa rentrée aujourd'hui devant les journalistes, avec évidemment beaucoup de questions, beaucoup d'émotions. On l'a senti lorsqu'il s'est présenté en ce mardi 28 juillet. Merci beaucoup d'avoir été à mes côtés. Qu'est-ce qu'on peut vous souhaiter pour la suite, Rita? Une totale réussite en tant que médecin et beaucoup de création de contenu.
7: Oui, oui.
8: C'est pas mal.
7: Et rencontrer Zinedine Zidane.
8: Et ben voilà. ZZ pour une future rencontre. Merci beaucoup à Ayoub Logique d'avoir été à nos côtés. Un grand merci également à Nassim Elkerf, journaliste marocain que vous pouvez retrouver sur plusieurs médias. On remercie évidemment tous nos invités. Total Energy également d'avoir été à nos côtés. Et surtout, demain, ne manquez pas une émission spéciale. Ce mercredi, RMC vous donne rendez-vous avec Rémi Barré et Julie Brault entre 9h et 12h en direct. 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Merci à tous d'avoir été à mes côtés. Merci à Najib, merci à toute la prod. Belle nuit à tous sur RMC.
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0: Black, l'Espagne est championne du monde. 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

0: est-ce que vous êtes plutôt pixou ou plutôt généreux en ce qui concerne les pourboires? La moyenne, c'est 3,10 €. C'est ce que dit une dernière étude concernant ce qu'on laisse au serveur, au restaurant ou au bar.
1: Oui, quand même une étude qui montre que les Français sont plutôt généreux. Ils sont nombreux à laisser des pourboires, sachant quand même que le service est compris. C'est-à-dire, on n'est pas aux États-Unis, ce qui fait qu'a priori, on n'est pas obligé de laisser un pourboire. Donc c'est plutôt... En plus, parfois on peut se plaindre des notes un peu salées de certains restaurants, donc on n'hésite pas à laisser un pourboire. Tu le constates, toi, Yves ?
2: Alors, moi, je pense que les Français sont généreux, mais sont généreux si on est généreux avec eux.
3: Exactement.
2: Moi qui ai tenu toute ma carrière des restaurants, il y avait des employés qui faisaient facilement 5 fois plus de pourboire que les autres. Pour la simple et bonne raison, c'est qu'ils étaient souriants, qu'ils étaient accueillants, qu'ils étaient au service du client. Et quand on est gentil avec les gens sont gentils avec toi. C'est aussi simple que ça. Les gens qui se plaignent et qui disent que les gens, c'est des radins, mais c'est eux qui sont radins dans leur comportement. Ça, c'est une certitude.
0: Tu donnais des consignes. Comment tu disais au serveur, justement, de...
3: Mais, parce qu'il veut faire de l'argent, il est plus
0: de bien faire leur métier.
2: Quand une personne arrive, reçois-les comme si c'était ton frère, comme si c'était ton papa, ta maman. Voilà, avec de l'affection, avec de l'amour, avec de la passion. Et quand vous êtes client, que vous êtes reçu, avec le sourire, avec la gentillesse, que vous demandez des explications parce que vous ne comprenez pas, qu'on ne vous prend pas pour un idiot à vous dire « Mais comment ça, vous ne savez pas d'où vient le beurre Jean-Yves Bordier ?» Qu'on explique. Jean-Yves Bordier, c'est un maître beurrier qui vient de Saint-Malo, qui bat son beurre. Quand on est gentil, quand on explique, ben les gens sont généreux. Mais ça, c'est vieux comme le monde. Sois gentil, les gens seront gentils avec toi. Les Français sont pas radins, c'est pas vrai. Moi, le premier, quand je suis mal servi, quand les gens se comportent rien, je ne laisse rien. Mmh. Et si les gens sont présents, sont professionnels, et qu'ils ont de l'empathie, et qui ont compris que le client,
1: d'accord,
2: c'était la personne la plus importante de l'établissement, parce que c'est grâce au client que l'ensemble de l'établissement va
1: mais,
2: vivre.
1: Pardon, mais la nouveauté, c'est quand même les pourboires peu forcés.
2: Alors,
1: tu présentes le terminal, et il y a déjà les pourcentages de pourboires à laisser. Comme c'est le serveur qui te le tend, t'oses pas mettre 0%, mais c'est un peu forcé, on force un peu la main. Alors, moi, j'aimais bien l'idée que, alors, le problème, c'est que j'en ai plus de liquide, mais j'aimais bien l'idée que, c'est toi qui mettais, même d'ailleurs quand le serveur n'était pas là, et c'était un geste généreux. Là, c'est un geste un peu forcé.
2: Tu as donné l'explication, et t'as expliqué pourquoi en même temps.
1: Oui, oui.
2: Voilà.
1: Ben oui,
2: malheureusement, les gens n'ont plus de liquide. Donc les gens pas de carte bleue. Alors, moi j'ai connu.
1: Oui, mais on laisse ça pour voir pour pas être mal à l'aise.
2: J'ai connu l'avant. Je peux t'assurer que comptablement, avant, comment on faisait pour déduire les pourboires?
1: C'était compliqué.
2: Mais c'était pas faisable. On a arrêté. La comptable devenait folle. Il fallait retirer de l'argent encaissé pour le rendre en liquide au personnel.
1: Non mais je comprends que c'est plus pratique. Et moi je préférais par exemple quand tu dis voilà vous me devez 18 €, mais toi tu arrondis à 20.
4: Exactement.
1: Avec la carte et ça fait le pourboire. Je trouve ça plus généreux que le truc où c'est marqué, non, où il y a marqué 10, 15, 20, 30.
2: On l'acceptait pas. Quand tu étais capable de donner 2 €, toi, de générosité, parce que le gars avait fait son boulot, on lui disait non, tu le fais pas. Donc il vous disait non monsieur, on peut pas mettre les pourboires. Donc il n'avait pas de pourboire. Le fait des cartes bleues, c'est que je finis après.
0: Vas-y.
2: Le fait que les cartes bleues aient accepté le pourboire,
1: c'est
2: on a augmenté de 20%.
1: Bah oui.
2: Les pourboires pour le personnel.
1: Bah
2: et je suis pas d'accord quand tu dis que c'est forcé. Tu as le droit de dire.
1: Augmenté, hein.
2: Non, tu as.
3: Ah non, quand j'ai pas envie, tu peux me mettre. Tu peux me mettre le pourcentage sous le nez, hein. J'ai aucun problème.
2: Si je suis pas content du service, si je suis pas content des comportements, je ne donne pas.
3: J'ai aucun problème à lui dire.
0: Nicolas veut intervenir.
2: C'est quand même un vrai plus.
0: Nicolas, qui est artisan vigneron dans le Vaucluse. Bonjour, Nicolas.
5: Oui, bonjour.
0: Bonjour. Vous êtes généreux, vous, dans les pourboires, ou vous attendez qu'on vous montre le montant et puis vous acceptez ou pas? Comment ça se passe?
5: Non. Ben, en fait, nous, on y va un petit peu moins, mais en général, on y va une fois par semaine, une fois tous les 15 jours avec ma femme. C'est notre petit moment, on est à nos comptes tous les deux, donc c'est notre petit moment tous les deux à midi. Et en fait, on laisse un pourboire, vraiment, si le service, on sent qu'il y a quelque chose, vous voyez, c'est exactement. Vraiment, c'est le sourire du serveur, qui fasse bien son boulot, ça c'est classique, mais si on voit vraiment que il est, je sais pas moi, très dynamique, surtout chez les jeunes, hein, mais très dynamique. Au petit soin. Ouais, au petit soin, c'est ça, le petit truc pour si on y va avec les enfants, je sais pas moi, le petit crayon, la petite feuille de papier, c'est le truc.
3: Exactement. Non, mais en fait, la considération.
2: Mais Nicolas, vous avez raison, c'est juste du bon sens.
3: Personnellement, bon si le serveur il s'est pas occupé de moi correctement, j'ai non, aucun
0: mais
3: problème
0: mais
3: à pas avoir envie de
0: Nicolas
3: pouvoir,
0: décider hein. du montant ou qu'on vous mette le montant sur le terminal.
5: En général, c'est ce que j'ai dans la poche, je mets entre 3 et 5 euros, je mets quand même 7. Moi, par le terminal, ça me gênerait, j'ai l'impression d'être forcé et j'aime pas ça. Et par contre, voilà, il faut vraiment que. Nous, quand on se range, c'est-à-dire qu'on prend l'apéro, on mange bien, on prend le dessert, on prend le café, voilà, on essaye de, que c'est un commerce qui vit, quoi. Il y a vraiment besoin
0: bien
5: de
0: sûr,
5: ça.
0: Bien sûr.
5: Et le plus, et surtout si chez les jeunes, parce que les jeunes, ils sont souvent stigmatisés. Moi, je vois pendant les vendanges, j'ai que des enfants entre 17 et 19 ans, hein, parce qu'ils ont envie de travailler, parce qu'ils sont dispo, parce que voilà. Et donc, je mets le petit plus parce que ça me fait plaisir. Mais si, par contre, si c'est sur le terminal de paiement, non, je le ferai pas.
2: Nicolas, c'est dommage parce que je vous promets que c'est pas forcé, c'est que comptablement
1: c'est plus facile pour le restaurateur.
2: C'est plus facile. Et aujourd'hui, après, tout le monde a la carte bleue.
1: Ouais,
2: c'est clair. Mais faut l'intégrer, ça. Il faut vraiment l'intégrer.
4: Moi, je suis un peu comme Nicolas et un peu comme Yves, c'est-à-dire que moi, j'aime regarder comment le serveur ou la serveuse se démène en fait pour t'apporter un service de qualité. Ouais. Comment il se démène pour ma table, mais j'aime observer aussi comment il se démène avec les autres en fait. Et on voit que c'est un métier extrêmement difficile, extrêmement physique, contrairement à ce que l'on croit. Il faut une adresse qu'on n'imagine même pas, que tu sois dans une brasserie pour boire un verre ou que tu sois dans un restaurant pour prendre une bonne bouffe. Et effectivement, quand il y a le sourire, et même quand des fois le serveur ou la serveuse est un peu tendu parce qu'il y a du monde,
2: oui,
4: je vais donner parce que je veux récompenser le travail bien fait.
2: Tout simplement. Prends l'exemple du facteur. Mon facteur, mais je l'aime.
0: Ah bon? Après, vous allez vous marier?
2: Oui, parce que je le récompense parce que il est au service. Quand il y a des colis, il m'appelle. Il fait le geste, il fait son travail avec passion. Et donc chaque année,
0: son
2: au calendrier.
3: Oui, il y a combien de postes
0: qui s'appellent pas pour lesquels il est payé aussi. Enfin, c'est la moindre des choses.
2: On est tous payés pour un travail. Mm-hmm. Mais quand on y met,
4: il y en a qui sont généreux.
2: Quand on y met l'attention, il sait que je suis pas là. Eh ben, il va me poser le colis, il m'envoie un SMS.
0: Ce qui est la norme est devenu l'exceptionnel. C'est quand même extraordinaire. La norme est devenue l'exceptionnel.
2: La norme, c'est-à-dire que malheureusement,
0: que le fait qu'il t'appelle ou qu'il te mette un mot en disant voilà votre colis n'était pas là ou on sourit quand on est serveur, c'est ce pourquoi on a été embauché, ce qu'on doit faire.
4: Sais très bien
0: et maintenant on est même épaté de se dire oh j'ai eu droit.
2: C'est
0: à
2: pas épaté.
0: Il m'a appelé. il m'a prévenu que mon colis était à tel endroit.
4: Mais non, mais
0: la norme est devenue l'exceptionnel.
3: Oui, non,
0: on est déphasé.
3: On est déphasé. Tu travailles dans un service, prendre ta commande et t'amener ton assiette.
2: C'est un service. Il y a un service. Et on sait très bien que le service, il peut être fait de plusieurs façons.
4: Et
2: quand il y a quelqu'un qui le fait, le facteur, c'est un acte simple, c'est mettre un courrier dans une boîte aux lettres.
0: Il est payé pour
2: mais
0: ça.
2: Quand c'est bien fait, que c'est fait avec respect, avec amour.
3: Non, mais regarde, les serveurs.
0: Il y a l'art de mettre de mettre
3: le serveur, son travail.
4: Tu sais très bien que dans une société qui va de plus en plus vite, dans une société où on est en train d'accentuer la déshumanisation, ça fait du bien de féliciter des personnes qui savent s'oublier pour te rendre un service. Alors oui, c'est la normalité, mais on a besoin de ça, de retrouver ces petits moments d'humanité.
3: Enfin, moi j'ai été serveuse, les gars, si ça intéresse quelqu'un.
2: Moi j'ai commencé en salle. Et quand j'avais un franc ou deux francs de pourboire, mais j'avais une fierté. J'étais fier de moi. Je me dis, t'as bien fait ton travail et il te récompense. C'est la récompense, c'est le bon point, certes, parce que j'ai juste bien fait mon travail, mais c'est une motivation
0: pour
2: continuer à m'investir et à rendre les gens heureux.
3: Alors moi j'ai envie de dire aussi que aux gens qui n'ont pas les moyens de laisser un pourboire,
2: y a pas de problème.
3: Un sourire, un merci infiniment, mais ça vous donne une patate.
2: T'as raison, Laura, c'est un pourboire.
3: C'est exactement ça, même valeur que le pourboire.
0: Est-ce que vous êtes toujours généreux dans les pourboires, oui ou non? On va voir votre sentiment, qu'est-ce que vous en dites. Ah non, pas du tout, vous voyez, 69%. Parce que peut-être le service aujourd'hui n'est pas à la hauteur, quoi, tout simplement.
1: Peut-être parce que déjà tu as le prix à payer, qui est jugé prohibitif.

0: C'est vrai.
1: Niska. C'est Niska.
2: Ah oui.
1: Réseau.
2: Ah oui.
1: Je connais pas.
2: J'ai vu, c'est Lolo, ça te choque, Emmanuel?
3: Non, je suis allé récemment dans un grand festival de musique techno au Touquet.
2: Ah bon?
3: C'était absolument incroyable. Il y avait des milliers de personnes. C'est un, d'ampleur européenne. Il y avait les plus grands.
0: C'était
3: inouï. Bah, ça m'a plu pour voir. Mais bon, après, j'avais vu, je suis reparti quand même.
1: T'as pris de l'Exta?
0: Non. T'as pas pris
1: pas besoin.
2: Il en a pas besoin, Emmanuel.
1: Bon, alors, que dit cette étude de l'Arcom sur les jeunes et les réseaux sociaux?
0: Eh bien, l'Arcom, et on les salue, nous montre que près d'un quart des enfants de 11 ans, 22%, disent avoir commencé les réseaux sociaux avant leur 10e anniversaire. Donc ça va même plus loin, c'est-à-dire que ils ont 11 ans et ils disent mais avant les 10 ans, on avait déjà commencé à être sur les réseaux sociaux. On voit donc qu'il y a une exposition de plus en plus précoce. C'est l'un des enseignements de cette étude. Moi, ce qui m'interpelle, c'est que pourtant il y a tout un discours moraliste, hein, des autorités, ne mettez pas vos enfants devant les écrans, etc. Et ça ne prend pas. Donc il va falloir changer de méthode. Alors il y a soit ceux qui disent il faut interdire, et d'ailleurs Emmanuel Macron l'a dit, il faut interdire les réseaux sociaux aux enfants. Bon, alors ça va pas être évident à mettre en place, donc on n'a pas encore le mode opératoire. Et puis il y a d'autres qui disent bah c'est la responsabilité individuelle et c'est la responsabilité surtout des parents qui doivent s'emparer du sujet et qui ne doivent pas avoir peur d'imposer des règles à leurs enfants sur les tablettes ou les smartphones.
4: Ben prenons un exemple concret, celui de David. Il nous a appelé tout de suite du côté de la Haute-Garonne. Il est délégué hospitalier. Bonjour David.
5: Ouais, bonjour à tous.
4: Salut. Vous avez mis des règles tout de suite avec vos enfants?
5: Non, alors c'est pas tant des règles que ça. C'est surtout vraiment surveiller. Moi, j'ai une appétence forte pour tout ce qui est écran, on va dire. Moi-même, je suis un peu un geek. Et donc j'aime bien et je suis TikTok, Instagram, enfin tout ce que vous voulez. Le problème, il est dans l'accès des petits. Alors j'entends interdire les mineurs, etc. Vous pourrez rien interdire. Ils savent faire très très bien. Ils savent faire croire qu'ils ont tel âge, récupérer un autre téléphone. Enfin peu importe, ils accéderont quand même. Le problème, c'est ce qui passe. C'est une des applications les pires et les contenus qui sont les pires, c'est certainement sur TikTok, avec des algorithmes en fait qui vont enfoncer les jeunes, ils vont commencer à regarder ça et puis ça va arriver jusqu'à des gens qui vont leur expliquer comment se suicider. Vous voyez, on en arrive là sur TikTok, ce qui n'existe pas en Chine, alors que c'est chinois, parce qu'en Chine c'est régulé, c'est-à-dire
0: il y a un TikTok particulier.
5: Voilà, donc l'interdiction de l'accès, faut pas y croire une seconde, ils sauront accéder à ces contenus. En revanche, c'est le contenu lui-même qui doit être régulé par les autorités. C'est qu'est-ce qu'il y a sur ces plateformes. Et si vous prenez le TikTok chinois, c'est comment être plus performant en mathématiques, comment bien apprendre ses leçons, comment faire ça. Le TikTok français, c'est pas du tout ça. Et c'est ça qui est ultra agaçant. Et les parents doivent surveiller le contenu, mais pas.
4: Donc
5: pas
4: c'est une double responsabilité.
5: Vous n'y arriverez pas. Ouais, à l'extérieur, ils y arriveront à y accéder. C'est des fausses barbes, tout ça.
4: Ouais, c'est une double responsabilité à la fois, quand même, des parents de regarder puisque, et limiter les contenus. Flora
2: Cette
4: Gabali.
2: Étude de l'ARCOM, elle démontre bien que la ligne que Charles a souvent dans l'émission, qui est de dire les enfants ont des parents et c'est les parents qui doivent s'occuper de ces affaires privées, si je résume, est fausse. Parce que bien sûr qu'il y a des parents qui sont deux déjà, puisqu'aujourd'hui il y a un quart des enfants qui grandissent en famille monoparentale, donc ça concerne que trois quarts des familles où les parents sont deux, et qui vont avoir du temps parce qu'ils ont des horaires qui sont compatibles avec une vie de famille, et qui vont avoir l'intention de protéger les enfants des écrans. J'étais dans un train l'autre jour et à côté de moi il y avait une maman qui était avec son bébé et le bébé pleurait. Bon, c'est vrai que les bébés dans les trains, on sait que
4: parfois bébé, c'est un peu pleure aussi,
2: ça pleure aussi, mais parfois on sait que c'est un peu embarrassant quand on est avec un bébé dans un train.
6: Elle lui a
2: foutu le téléphone dans les yeux au bébé pendant tout le trajet et en fait ça l'a calmé immédiatement. On le sait, les écrans c'est puissant, c'est des addictions.
0: Vous
2: le voyez,
0: en fait,
2: quand vous avez un bébé tout petit, vous prenez votre téléphone, il veut le prendre, il le voit tout de suite alors qu'il sait même pas encore lire, écrire, parler. Donc en fait, si seuls les parents pouvaient régler ce problème, ça se saurait. Et comme l'a très bien dit notre auditeur, il y a des pays dans lesquels on met des règles aux plateformes aujourd'hui, et ça je vous jure que c'est vrai. Quand les plateformes sont convoquées par l'État pour des réunions de régulation, elles ne viennent pas. Voilà. Et ça, c'est vrai. Et ça, c'est plusieurs fonctionnaires qui me l'ont dit, de Matignon, des conseillers en cabinet, des fonctionnaires qui me l'ont dit. On fait des réunions avec eux sur différents sujets. Il y en a un sur quatre qui se pointe. Donc, en fait, quand on veut un État fort, je pense qu'on est tous d'accord là-dessus, pour avoir un État qui est supérieur à des entreprises, qui plus est, qui collectent toutes nos données, que ce soit pour la Chine ou pour les Américains, quand on veut un État fort, on y met les moyens.
4: Emmanuel.
3: En tout respect pour David, moi je pense le contraire, parce qu'il a pris l'exemple de la Chine, qui est un pays communiste autoritaire. On ne pourra jamais arriver à des régulations aussi efficaces que la Chine, et j'allais dire heureusement. Non, moi je pense que en disant l'inverse, c'est que c'est au niveau des familles, c'est au niveau de l'accès à la plateforme et
2: sur
3: non
2: le
3: pas
2: tabac,
3: dans le contenu
2: on y arrive
3: de
2: très
3: la
2: bien,
3: plateforme.
2: Par exemple.
3: Tu permets, je suis père de famille, j'ai une expérience, je pense, antérieure à la tienne. Quand les enfants sont suivis, je suis désolé, on arrive quand même à fixer des règles. C'est pas n'importe quoi non plus.
4: Yannick, bonjour.
6: Bonjour.
4: Qu'est-ce que vous en pensez, vous, Yannick, policier municipal? Vous avez des enfants?
6: Tout à fait, un enfant de 1 an et 4 ans. Écoutez, moi je rouge. Alors je suis pas tout le temps d'accord. Déjà, c'est la première fois que je passe, donc merci de m'accueillir.
4: Je vous en prie, bienvenue.
6: Merci. Je suis pas toujours d'accord avec ce que dit Flora, mais là, en tout cas je la rejoins sur le fait que oui, le problème pour moi vient quand même de l'éducation des parents avant tout. Moi, pour ma part, bon, je vais pas faire un cas d'école, mais j'ai un enfant de 1 an et 4 ans. À la maison, il y a une télé. Elle est pas allumée non-stop. Elle est même allumée elle est jamais allumée devant les enfants. C'est pas pour autant. L'année dernière, on a regardé les JO, par exemple. Mais en fait, ça vient pour moi l'éducation des parents. Il y a rien à faire. En fait, c'est une volonté. Soit on passe du temps avec les enfants. Ben forcément, par conséquent, ils vont penser moins sur les écrans. Mais quand je vois, moi, à la sortie des écoles, des enfants qui sont déjà dans les poussettes à l'âge de 2 ans ou 3 ans, pour moi, le comportement des parents, c'est débile, en fait. C'est des niailles. Excusez-moi, enfin, je prends une expression du Sud, mais aujourd'hui, il ne faut pas s'étonner si, à l'âge de 2 ans, on a déjà un écran devant les enfants de 2 ou 3 ans, dans quelques années, ben oui, ils seront sur les réseaux sociaux. À l'âge de 8 ans, 10 ans, on trouvera ça. Ça sera la normalité. Je veux pas faire le ringard, mais en fait, il y a quelques années, le temps, quand on avait cet âge-là, on faisait quoi? Bon, je joue aux voitures, je joue aux cartes Pokémon, je joue aux cartes Dragon Ball Z, et vous voyez, on n'était pas devant les écrans, et ça faisait des mots de nous aussi, des enfants peut-être un peu plus éveillés. Alors après, voilà, je prends mon cas, j'ai reçu une bonne éducation. Mais pour moi, aujourd'hui, c'est ce que je veux transmettre aussi à mes enfants, c'est ça, en fait, il y a autre chose
4: donc
6: à faire.
4: Donc, responsabilité parentale.
0: Est-ce qu'il y a une frustration chez vos enfants?
6: Pas du tout. Alors parfois, mais en fait, il faut savoir doser l'usage. On peut, en fait, il faut pas non plus éveiller une grosse frustration, parce qu'aujourd'hui, voilà, il y a l'électricité, il y a les écrans, c'est comme ça, bien sûr. Heureusement, on apprend des bonnes choses. Vous voyez, nous, on est des podcasts sur Spotify, sur Bestiol, ça s'appelle de France Inter. On apprend, voilà, à chaque fois, c'est dur 10 minutes, et on apprend le rôle d'un animal, il y a tout un tas. Ça, c'est, pour moi, c'est éducatif, c'est bien. Mais franchement, laisser son enfant devant un écran, à scroller des vidéos de TikTok, mais c'est de la nullité, du vide intersidéral, intellectuel, en fait. On n'apprend rien. Franchement, c'est zéro. Alors, à la rigueur, il peut y avoir des contenus, oui, on peut s'adapter. On est parents. Après, je dis pas, il faut avoir des petites doses, comme je l'ai dit, des petites doses, c'est-à-dire de regarder de temps en temps des petites vidéos, de temps en temps des petites choses, mais qui apportent quelque chose aussi. Vous voyez ? Voilà, ça c'est mon point de vue.
4: Responsabilité des parents, c'est ce que vous faites, vous, Yannick, en tant que père de famille. Avec des... Oui, bien sûr, c'est compliqué.
6: Il faut essayer de passer du temps, je sais, c'est compliqué, on ne finit pas tout. Ça demande un effort, mais voilà, avant nos parents...
4: Et accepter de ne pas être populaire par moment auprès de ses enfants aussi, de les frustrer,
0: si
4: et de leur dire non...
6: Pour moi non, parce que regardez, peut leur expliquer les choses. Après, comme je le dis aussi, c'est des petites touches de vidéo. Et puis à l'école, il faut pas croire, ils sont pas tous non plus tout ce qui est sur les écrans. Il y a aussi beaucoup de parents. Ma compagne, elle est directrice du centre donc de loisirs municipal, en fait, des 3-5 ans. Et elle le voit, c'est flagrant, en fait. Elle voit les enfants qui ont l'habitude, donc enfin, les parents laissent l'accès au téléphone. La concentration, c'est terrible, en fait. C'est néfaste pour tout. Alors que les enfants qui sont beaucoup plus éveillés, beaucoup plus à droit de leurs mains. Ben, il y a aussi une corrélation en fait avec ça.
0: Bien sûr.
6: Les enfants.

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2: Je vois tous ces bobos avec leur vélo électrique, leur vélo cargo. Les machins sont plus grands qu'un bus, tu vois. Non, mais ça, c'est un truc de droite, hein. Faut être raisonnable, hein.
3: Quand on partait de bon matin, quand on partait sur les chemins.
2: Ah, c'est honteux.
3: À bicyclette.
4: En fait, l'idée de la discussion nous est venue en partant de ce qui se passe à Bron, où ils créent une nouvelle ligne de bus accompagnée d'une piste cyclable. Mais du coup, c'est une boulangerie qui est là et qui dit « Mais moi, plus personne va s'arrêter. On peut même plus s'arrêter en double file pour acheter le pain. » Et donc, elle dit « Bah, c'est presque mon existence économique qui est menacée. »
5: Ah bah, la boulangerie va devoir fermer parce que ce qui est important, c'est cette piste cyclable bidirectionnelle de 3 mètres de large que la métropole de Lyon défend. Et donc, effectivement, le commerce gêne et donc il va devoir fermer. On a connu ça à Paris avec la rue de Rivoli, où ils ont fait quasiment des pistes d'aéroport.
2: Putain, la rue de Rivoli.
5: C'est pas des pistes cyclables, c'est des pistes d'aéroport. Je suis encore passé hier, j'étais effaré. Donc les voitures sont bien sûr. Il y a un embouteillage non-stop toute la journée sur une seule voie. Et il y a deux pistes d'aéroport qui servent aussi les voitures autorisées, alors les riverains taxi, et les taxis. Hein. Et donc tu as deux pistes. D'ailleurs, il y avait une piste qui était vide. Il y a tellement de place que même les vélos ne savent plus où passer. Donc il y a un côté effectivement un peu bête et méchant. Le vélo en ville, c'est sympa, les pistes cyclables, mais est-ce que ça doit se faire au détriment de l'activité économique, du commerce et d'une boulangerie ?
4: 32-16 pour le dire aux grandes gueules, Bruno.
2: Non, mais en fait, ce qui tue les petits commerces, c'est quand même cette création de zones commerciales hors des villes. Ah, moi, je vois, le centre-ville de Vierzon a pris un coup dans la gueule une fois qu'ils ont créé cette espèce de truc en dehors de Vierzon. Et là, maintenant, ils commencent à revenir un peu dans le centre-ville. Mais en fait, c'est ça qui tue. Après, quand j'entends que les mecs se plaignent en disant, ouais, on peut pas se mettre en double file. Enfin, excuse-moi, double file, c'est quand même pas autorisé. Nous, moi, j'habitais à Clichy, à un moment donné, enfin, à côté de Clichy. À Clichy, c'est normal. À Clichy, il y a 3 voies à un moment donné. Bam, tu te mets en double file, t'as plus qu'une seule voie sur 3. Mais c'est un truc de fou. Les gens,
5: ça, c'est la conduite à la niçoise.
2: Ah, ça, ouais. Ou alors la conduite à la parisienne. Parce que les mecs, ils trouvent normal de se foutre en double file.
5: Après, non, enfin, il n'y a plus de place pour se garer.
2: Non, il n'y a plus de trucs de livraison comme avant. Rappelle-toi qu'avant, t'es dans les villes, t'as des trucs de livraison et tout. Ah, mais le vrai problème aujourd'hui, au lieu de se prendre la tête sur les pistes cyclables, il y a peut-être trop de bagnoles dans les centres-villes de nos villes, en fait, à un moment donné.
6: Ah, est-ce que c'est normal que pour un jusqu'au boutisme écolo, on puisse amputer des commerces?
2: Ça, par contre,
6: moi, dans le village où j'habite, dans ma rue, pareil, on nous a mis une piste d'aéroport dans une rue qui est toute petite. Et si t'as 5 vélos par jour, c'est vraiment un miracle, quoi.
2: Mal,
6: donc, en fait, c'est de la posture en réalité. Et là, tu te retrouves avec un commerçant qui va perdre du chiffre d'affaires au moment où on dit que les PME et les TPE sont en train de galérer. Et cet exemple à Bron, on le retrouve aussi dans un certain nombre de petites villes de bourg en France, quoi. Tout ça par une idéologie qui finit par être mortifère lorsqu'elle est mal utilisée.
7: Barbara. Est-ce que la municipalité s'est enquis auprès de tous les commerçants? Parce que c'est ça aussi. La ligne de bus plus la piste cyclable, est-ce qu'à un moment, il y a eu une concertation avec les... Alors bien sûr les riverains, mais surtout avec les commerçants. Moi, je pense que tout ça, à chaque fois, se décide dans des conseils municipaux en loose-dé, et ça ne concerne pas, enfin ça ne vient pas demander leur avis à ceux qui sont les premiers concernés. Donc encore une fois, la démocratie locale, parce que on pourfend le fait qu'à l'échelle nationale, on n'est pas entendu, etc. Mais croyez bien, à l'échelle locale, dans bien des domaines, on n'est pas écouté non plus. Il y a des mairies qui ne sont pas à l'écoute du tissu économique de leur ville. Il y en a, bien sûr, qui le sont, qui essaient de faire en sorte que les commerçants du centre-ville s'en sortent mieux. Mais vous en avez plein qui ne le font pas. Et de la même façon, d'ailleurs, la multiplication, là, je parle en tant qu'automobiliste, de nombre de places

0: Vous savez, les places de 5 minutes, là. C'est horrible aussi, ça. Vous pouvez pas vous garer en ville. Vous avez une multiplication de
1: avec
0: places que pour 15 minutes.
1: Avec un minuteur.
0: Moi, je me suis déjà fait envoyer à la fourrière avec ça.
1: Putain.
0: Oui, c'est comme la rue de Rivoli. Je l'ai prise aussi. Je savais pas que c'était interdit aux voitures. Bon, moi, je ne lis pas beaucoup non plus les panneaux, faut dire. Donc, je conduis.
2: C'est vrai que
1: c'est accessoire.
3: Les panneaux, ne regarde pas les lignes droites, téléphone au volant.
0: Le problème des pistes cyclables, c'est que le truc bidirectionnel, quand tu n'es pas au courant, moi je me suis retrouvée plein de fois en face avec un vélo qui m'arrivait en plein devant. Et ça, c'est hyper dangereux parce que tu renverses à Versailles, c'est le règne, c'est la ville des vélos cargo. Donc excuse-moi, mais quand t'as un vélo cargo au milieu de la rue, tu n'avances plus. Toutes les voitures sont à 20 parce que t'as madame qui transporte les trois gosses et qui pédale. Et toi, tu n'avances pas parce qu'elle est avec son vélo cargo. Donc ça aussi, les vélos cargo, moi, j'en ai ras-le-bol des vélos cargo.
4: On va en parler avec Samuel. Il est restaurateur. Il est du côté de Gironde. Bonjour Samuel.
5: Bonjour à tous.
4: Bonjour. Est-ce que les pistes cyclables, ça fait du mal au commerce?
5: Alors, les pistes cyclables, alors moi je sais pas si les pistes cyclables font du mal au commerce, mais moi sur mon sujet à nous, alors moi j'habite à Bordeaux, donc nous c'est la ville justement où la piste cyclable fleurit partout. On supprime les stationnements, c'est le grand jeu à Bordeaux, c'est de supprimer les stationnements des voitures. Là encore ce matin, dans mon quartier, on a encore supprimé 2 places pour mettre des arceaux à vélo. Avant-hier, c'était 3 places pour mettre des arceaux à vélo. Le projet c'est carrément pire que ça, c'est-à-dire que nous on a une piste cyclable. Alors, il y a des projets, vous savez, dans les grandes villes qui sont subventionnés par l'Europe. Le budget à Bordeaux, c'est 150 millions d'euros subventionnés par l'Europe pour faire le fameux projet rêve de Bordeaux. C'est 11 grandes lignes de vélo d'extérieur de Bordeaux pour rentrer dans Bordeaux. Et là, on décide, tout d'un coup, il y a un an et demi, il y a une année à peu près, de dire, mais dans notre rue, à nous, il y a déjà une piste cyclable qui existe, qui est mélangée avec la voie de bus, et il y a une place de stationnement. Et ils se sont dit, eh bien, les places de stationnement, on va les supprimer et on va faire une piste cyclable. Mmh. Mais sauf que moi, j'ai mon restaurant qui est là.
4: Ouais.
5: Moi, c'est un restaurant qui est là depuis 22 ans maintenant. J'avais déjà appelé aux grandes gueules il y a quelques temps. Et moi, les gens viennent chez moi en voiture, puisque je ne suis pas dans Bordeaux Centre. Je n'ai pas de boutique autour de moi. Je suis dans un quartier résidentiel. Le projet, c'est de supprimer les stationnements. Nous, on a monté une association pour ça, qui est maintenant une association qui s'agrandit depuis un an et demi. On se rend compte qu'il y en a de plus en plus dans toutes les villes de France. Et donc la mairie joue un peu avec nous, c'est-à-dire qu'elle nous dit « Non mais attendez, en fait on va revoir le projet. Non mais oui, vous aviez raison. » Nous on a fait un contre-projet, donc nous on est allé plus loin que ça. C'est-à-dire que nous on a redessiné
4: D'autres propositions, ouais.
5: On a vraiment fait une proposition de contre-projet. C'est pas juste dire « Votre idée elle est pas bonne, on n'en veut pas ». Il faut pas aller comme ça, parce qu'avec les mairies il faut essayer de discuter quand même un petit peu avec les mairies. Ouais. Le contre-projet est intéressant. Alors, on vous dit oui, mais nous, on va abandonner le nôtre. Mais rien n'est écrit. Et pendant ce temps, on vous enlève des stationnements. Mais ça, c'est partout dans Bordeaux. Hein. Et en effet, si vous regardez à Bordeaux, et ça, le maire peut dire ce qu'il veut, il suffit d'appeler juste la Chambre des commerces de Bordeaux. Et en effet, il y a 30% de magasins à Bordeaux qui ont liquidé l'année dernière à cause
4: des pistes cyclables. Mais Samuel, justement, vous avez fait une contre-proposition. Vous dites on doit pouvoir s'arranger. Voilà, c'est un peu projet contre projet. On a le boulanger de Bron qui est avec nous, Abdel, la boulangerie Panéo. Bonjour, Abdel.
6: Oui, bonjour,
4: RMC. Salut, bienvenue, Abdel. Alors, effectivement, c'est problématique, cette piste cyclable, ça vous menace vraiment?
6: Ah oui, ça met en péril notre business plan. Le commerce est fortement impacté dans le sens où nous sommes sur une voie très passante, 30 000 véhicules jour,
4: ouais.
6: Et on nous supprime ce qu'il y a de plus important, c'est-à-dire une bonne partie du parking. Ça fait 40% en tout de surface en moins,
4: ouais.
6: et à terme, ça sera plus viable. Hein.
0: Vous aviez été consulté? Vous étiez informé de ce qui allait arriver?
6: On était, lorsque nous avons acheté en 2015, il y avait déjà sur le PLU un projet, mais qui était de 2 mètres de préemption. Et lorsque nos amis écolos sont arrivés en 2019, c'est passé à 5,50 mètres. Ils ont rajouté les voies lyonnaises dans les deux sens, piste cyclable avec les vélos cargo, donc c'est plus large, et des arbres. Sachant que nous, déjà, notre parking est arboré. On a des beaux oliviers. La communication, il n'y en a pas eu. Non.
1: Mais quand vous faites valoir...
6: Nous a mis devant le fait accompli, c'est comme ça. Et
1: mais aujourd'hui, est-ce que quand vous allez à la métropole, vous faites valoir, effectivement, votre activité économique, puis surtout la survie de votre activité, parce que derrière, il y aura peut-être des licenciements à la clé. Qu'est-ce qu'ils disent ?
4: Abdel.
1: Abdel, mais oui. Il commande.
4: Oui.
1: Qu'est-ce qu'ils disent à la métropole?
4: Que disent-ils?
6: Ah bah ils disent qu'ils ont raison surtout et qu'il oui. faut faire ce que eux nous demandent tout simplement. Il y a à aucun moment ils nous demandent notre position, notre
1: avis. Vous allez être dédommagé.
6: On a fait des propositions nous d'aménagement pour qu'on puisse contenter tout le monde, mais il y a aucune oreille à l'écoute. Hein.
1: Est-ce que vous serez dédommagé?
6: Oh, vous savez, hein, c'est si je vous parle de la proposition qu'ils nous ont faite, c'est juste dérisoire. Hein, on aurait préféré un euro symbolique, ça aurait été plus.
1: En plus, c'est de l'argent public. Donc, en fait, on vous empêche de travailler et ensuite, avec l'argent public, on va vous dédommager.
4: C'est-à-dire qu'en fait, on venait faire les courses chez vous parce qu'on avait un parking juste à côté, on descendait, on venait faire les courses, hop, et puis on embarquait dans la voiture, quoi, en fait, Abdel. C'est
6: voilà,
4: ça.
6: C'est surtout que, voilà, comme je vous disais, on est sur une voie très, très passante. Il y a très peu de piétons. On a fait venir un huissier qui a fait du comptage. C'est même pas 10% hein, entre les vélos, les trottinettes et les piétons. Et 90%, on est juste derrière tout un groupe hospitalier, neurocardio, mère enfant.
4: Ah, bien sûr, c'est ça. Ouais.
6: Et les ambulances, les taxis, tous les camions d'ouvriers qui partent le matin, c'est pas en vélo qu'ils se déplacent, ces gens-là. Donc eux, c'était très pratique. Ils rentraient, ils prenaient leur formule, ils s'en allaient. Et ils nous disent, oui, mais vous verrez, ce sera remplacé par 5-6 000 vélos jour. Donc moi, j'aimerais bien 5-6 000 vélos jour, sauf que premièrement, c'est pas les mêmes piétons.
4: Ouais.
6: Moi, je suis pas très pertinent, sachant que je trouve que ça passe pas très pertinent parce qu'on est à 500 mètres du périph, donc
1: c'est un sorti du
4: Abdel, on se retrouvera quand ce sera terminé, effectivement, pour voir vous nous tiendrez au courant.
1: Ça sera trop tard.
4: Oui, mais comment lui derrière il va rebondir aussi, c'est surtout ça qui est important.
1: Ce qui est terrible, c'est qu'il va être obligé de licencier sans doute du personnel.
4: Merci Abdel d'avoir été dans les GG, les pistes cyclables. Est-ce qu'elles tuent les commerces? Oui ou non? Oui ou non? Oui ou non? On va regarder. Vous mettez oui à quasiment 80%.
2: Il n'a pas envie de voir arriver au pouvoir l'une des parties extrêmes de notre pays. Ce n'est pas la seule, d'ailleurs, il y en a d'autres, dans l'autre bord politique. C'est comme ça. Bah, il a balancé ça comme ça. On a des convictions, on a le droit de les exprimer comme on veut. Chacun enterre ses morts comme il veut.
4: Voilà, il a ses convictions, il a le droit de les exprimer. Alain Souchon, c'était la semaine dernière chez nos confrères d'RTL, quand il a dit, je pense pas que les Français soient assez cons pour voter Rassemblement National. Et puis vous savez, à la mode Souchon, avec la voix qui traîne, il a ajouté, si jamais ça se passe, moi je pars en Suisse, etc. Mmh. Une très très bonne imitation d'Alain Souchon.
1: Oui,
4: moi-même, en même temps, je me suis dit, tiens, je suis Alain Souchon.
1: Et on m'a dit que pendant les vacances de fin d'année, tu pourrais remplacer Nicolas Canteloup.
4: Un petit spectacle, d'ailleurs.
1: Nicolas Canteloup sa place quand il partira en vacances. Mais bien sûr qu'il a le droit de dire ce qu'il veut à Souchon, Pierre Arditi aussi, c'est la liberté d'expression, elle s'applique à tout le monde, sinon elle n'existe pas. Le problème, c'est que ça fait quand même 30 ans que les artistes se mobilisent contre, avant le Front National et le RN. Ça fait 30 ans qu'on entend Alain Souchon et les autres dire le RN c'est pas bien, etc. Je me souviens qu'Yannick Noah avait dit si le Pen passe, je pars, je quitte la France, vous vous souvenez, je crois que c'était en 2007, de mémoire. Bref, c'est pas nouveau. Est-ce efficace? Parce que depuis 30 ans, le FN et maintenant le RN ne cessent de progresser. Et maintenant, il est aux portes du pouvoir. Donc moi, je pense que si les artistes veulent lutter contre le RN, il faut à mon avis plutôt fermer sa gueule. Parce que plus ils parlent, plus je pense qu'ils alimentent le discours anti-système porté par justement le RN en disant, vous voyez, toutes ces élites, elles pensent la même chose, c'est les bien-pensants et nous, on est dans la vraie vie avec les vrais problèmes. Voilà. Donc c'est plutôt l'efficacité de ces propos qu'il faut remettre en cause.
3: Je suis bien d'accord avec toi. À chaque fois que un mec vu comme de l'élite culturelle ou autre tient ce genre de propos, il renforce le socle RN. Ce qui me choque plus encore, moi, c'est le côté méprisant. Les Français sont pas assez cons. Genre lui, il est plus intelligent que tout le monde. Et surtout pour dire, je partirai en Suisse.
4: T'as vu que ses fils ont dit que c'était finalement sur le ton de la plaisanterie. D'ailleurs, tout le monde avait rigolé en studio.
3: Bon, moi, je trouve pas ça.
7: Qu'il est chanteur, je trouve
3: pas ça très drôle. Mais là où je veux en venir surtout, c'est le côté double standard. Oui, il a le droit de dire ce qu'il pense, bien évidemment. Mais si un artiste devait dire que lui, il espère la victoire du RN, Vous imaginez le scandale. Oui. Et donc, en réalité, les artistes ont le droit de dire ce qu'ils pensent quand ils sont de gauche. Oui, et ils ont le droit de le dire quand ils sont de gauche. Et je me souviens d'une ou deux personnalités, ou même des petites personnalités dont on a vu qu'ils avaient mis un like sur un post de Jordan Bardella et ça déclenche un
1: truc. Lucas Chevalier, le gardien de but.
3: Voilà,
1: il a dit qu'il avait ripé, que c'était ripé.
3: Voilà. Donc, vous voyez, le double standard. On a le droit de donner son avis quand on est artiste ou star, quand on est de gauche, et on ne devrait surtout pas dire quand on soutient le RN.
7: Bon. Mais surtout cette gauche bien pensante qui a la main sur le cœur, qui aime en plus nous caresser dans le sens du poil, les Noirs et les Arabes. On a un bon troupeau homogène pour eux. Ils oublient une chose, c'est que si le Rassemblement national est aussi fort, faudrait peut-être qu'ils remercient François Mitterrand, qui est leur maître à penser. Qui est-ce qui remet Jean-Marie Le Pen dans le game en 1986, dans une proportionnelle de circonstances, pour faire monter l'extrême droite, pour faire peur, pour pouvoir gagner facilement en 1988? Jean-Marie Le Pen n'avait plus été député depuis 1962. François Mitterrand appelait les patrons de médias pour dire « il faut le faire passer, il faut le faire passer ». Ils oublient tout ça. Qui est-ce qui cache toutes les problématiques à force de dire « ça va faire le jeu de l'extrême droite » alors que la réalité, c'est que nous devons en parler. Maintenant, plus on insulte les électeurs, c'est du mépris, c'est gratuit, ça sert à rien, ben plus ça va les renforcer, justement. C'est ça qu'ils ne comprennent pas. Donc, ils devraient peut-être un petit peu travailler leurs arguments plutôt que de tomber dans cette facilité.
4: Mais souviens-toi, même en 2007, certains artistes qui s'étaient risqués à monter sur la tribune avec Nicolas
7: Sarkozy. Ouais, ils ont été blacklistés derrière. Faudel, Miss Dominique, tout ça.
4: Fait vilipender, critiquer.
8: Oui, moi je... C'est en plus c'est ça, c'est que ça sonne creux. Moi qu'on critique quelqu'un sur le fond, ok. Mais là c'est toujours pareil. C'est un parti de raciste, c'est un parti de nazi, c'est ceci, c'est cela. Et moi j'aime à toujours rappeler que De Gaulle dans son parti, il y avait des gens qui étaient au régime de Vichy. Donc c'est pas des vrais sujets. Maintenant ce qu'il faut se poser la question, c'est pourquoi le RN fait autant d'électeurs. À qui il parle? Il parle à la classe ouvrière, il parle aux gens qui travaillent.
7: Et pourquoi il y a autant de gens de gauche qui basculent vers le RN?
8: C'est ça. Donc... Je veux dire, c'est tellement facile de mépriser quand on est tranquille dans son petit château à palper des royalties toute sa vie.
4: C'est cette gauche caviar.
1: Il reproche sa réussite.
8: Non, je lui reproche pas cette réussite.
7: C'est cette gauche caviar qui fait semblant que le racisme n'existe pas.
8: C'est ça, moi, c'est ça qui me terrorise. Moi, j'aimerais plutôt entendre plutôt que de dire méchant le RN, qu'on vienne dire, moi, je veux qu'il y ait un président ou une présidente qui aide les gens foncièrement, que les territoires deviennent égaux en France. J'en ai marre d'entendre des clivages permanents. Parce que là, au final, les gens sont pas assez cons pour voter le RN, mais pardon, je vais dire un gros mot, mais connard, qui c'est qui écoute tes chansons?
3: Oui, il doit y
8: mais
3: avoir
8: surtout,
3: des
8: Alain Souchon, qui c'est qui écoute tes chansons? Donc, c'est comme d'habitude, on méprise. Moi, je veux dire, je le dis haut et fort, je suis contre LFI. Je ne me permettrai jamais de dire à une personne qui vote LFI, t'es con. Jamais. Parce que s'il le fait, c'est qu'il a ses raisons. Maintenant... Que je contredise et que je méprise un parti, je ne maîtrise pas ses électeurs. C'est qu'ils ont des auditeurs.
4: Est-ce que du coup les artistes là, parce qu'on va vers une présidentielle, une campagne qui va être très clivante.
1: Après, l'affaire Souchon, à mon avis, ils vont se taire.
4: Oui, alors justement,
3: tout le monde va se mettre en retrait.
4: Est-ce qu'ils vont se mettre en retrait ou est-ce qu'au contraire ils doivent entrer dans le débat politique comme ils le font d'ailleurs régulièrement aux États-Unis.
8: S'ils disent leurs idées, pourquoi?
1: Oui, mais parce qu'aujourd'hui t'as que des coups à prendre.
8: Non, mais là c'est pas ça. C'est qu'il faut que tu votes contre le RN.
1: Si même dans les grandes gueules, on a pendant très longtemps reçu beaucoup d'artistes. Pierre Arditi est venu très souvent dans les GG, Alain Souchon je crois est venu une fois, et on pouvait facilement aller sur les sujets politiques, les sujets de société, ils donnaient leur avis. Aujourd'hui avec les réseaux sociaux et avec la façon dont le moindre propos devient tout d'un coup une polémique dingue.
4: Avec des réactions violentes.
1: Avec des réactions violentes derrière, sans nuance. Les artistes, on leur dit, leur entourage, on leur dit non, surtout tu ne... Donc ce qui fait qu'ils ne viennent plus chez nous, surtout tu ne fais que de la promo. Donc les artistes, vous les verrez dans les émissions de promo pour parler de leur... Mais surtout pas pour...
8: Mais alors dans ces cas-là,
1: Alain Souchon,
8: ne pas mépriser
1: qui au détour
8: des gens.
1: D'une question... Ça a pris 10 secondes, hein, dit. Au détour d'une question, je peux te dire que les autres ont entendu et tous les autres artistes vont dire ah, moi je réponds plus à aucune question. Et alors là, tu verras. Et donc, on n'aura pas beaucoup d'artistes mobilisés dans cette campagne. Sauf pour dire allez voter ou des choses assez basiques.
8: Non, mais je dirais que leur poids,
3: Patrick Sébastien,
8: avec leur poids politique, moi j'aurais aimé voir plus d'artistes qui parlent et qui dénoncent des problèmes liés au cancer du sein chez les femmes avec l'Octobre Rose.
1: Attends, je suis pas d'accord. Les artistes qui mobilisent pour des causes.
8: Je suis d'accord.
1: Ça, ils sont des causes précises, mais
8: sur dire des vrais sujets, des
9: projets de société.
8: Ça, c'est en plus c'est creux, ça sonne, ça résonne, donc.
4: On a Patrick qui veut intervenir dans la discussion. Il nous appelle du département de l'Essonne. Bonjour Patrick.
10: Bonjour à tous.
4: Et bienvenue Patrick. Je rappelle, vous êtes formateur. C'est votre première au 32-16, donc je vous en prie. Est-ce que vous pensez que les artistes doivent s'immiscer dans le débat ou pas? Dites-nous.
10: Moi, je veux bien. Moi, je suis pour qu'on puisse, comme vous, en fait, donner son avis. Mais j'aimerais qu'on donne son avis, en fait, tout le temps. Je trouve que l'artiste, il est toujours dans un côté très communautaire. Il va donner son avis, mais souvent pour le RN. Sauf qu'on les entend pas tout le reste de l'année. On les entend pas quand le Français a un souci de remplir son frigo. On l'entend pas quand il a un souci de chauffage ou autre. Mais par contre, quand il faut dire le Rassemblement National, c'est mauvais, et ben là, en fait, ils sont... Alors, j'allais dire tous là, mais pas forcément, mais il y en a beaucoup qui sont là. Et je trouve que, voilà, c'est juste pour se donner un bon côté. Il y a quelqu'un de chez vous qui... j'ai oublié ce qu'il avait dit là concernant... c'est pas grave, je vais pas revenir dessus, mais...
8: Le soja.
4: Mitterrand et Le Pen ou non, c'est ça, non,
10: ouais,
4: dis-toi.
10: Non, je sais plus, il y avait un truc que je trouvais assez... Ça va peut-être revenir après, c'est pas grave. Mais ouais, je trouve que sur les artistes, c'est dommage parce que on a une prise de parole, je trouve, tellement facile sur le RN. Oui, de dire que... j'ai retrouvé à chaque fois qu'on critique le RN, je trouve qu'on fait une bonne pub pour le RN. Vous voyez, même moi, au bout d'un moment, je me dis, mais c'est quand même bizarre que tout le monde dise, ah, le RN, c'est les méchants, le RN, c'est les méchants. Mais le seul argument, c'est de dire, le RN, c'est les méchants, c'est les nazis. Mais c'est bizarre, je trouve ça bizarre que tout le monde utilise la même stratégie. Et par contre, de dire que, voilà, Macron fait ci, ou les politiques.
1: Macron est critiqué aussi. Alors peut-être pas par les artistes, mais.
8: Et pour le fond.
10: Mais pas par les artistes, mais les artistes, je trouve pas qu'ils critiquent.
1: Non, ça c'est vrai.
10: En fait, soit on parle de la politique, tout le monde peut en parler, soit en fait on ne choisit pas ces sujets juste pour être bien vu.
4: Alors Patrick, justement, on va voir, mon cher Patrick, ce qu'en pensent ceux qui ont suivi la discussion. Encore une fois, c'est pas un sondage, c'est juste une humeur, c'est sur les réseaux sociaux. Est-ce que vous pensez que les artistes doivent dire leurs convictions politiques? Est-ce qu'ils doivent se mêler du débat, oui ou non? Qu'est-ce que vous en pensez? On va regarder ça. Est-ce qu'ils doivent s'en mêler? Alors, les artistes ont le droit d'exprimer leurs convictions comme ils le veulent, d'accord ou pas avec Pierre Arditi? Pas du tout d'accord, à 60%.
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4: Le RN est-il de droite ou est-il de gauche? Et au moins du point de vue de l'économie, on a du mal à comprendre et à le situer aujourd'hui, le RN.
1: Il y a clairement un double discours. Je vous conseille de lire la tribune de Jordan Bardella ce matin dans le Figaro. On a l'impression qu'elle a été écrite par David Lisnard, le maire de Cannes. C'est une tribune très libérale, pro-business, pro-entreprise, etc. Où Jordan Bardella décrit la France comme un enfer fiscal, il faut baisser les dépenses publiques, etc. Bon, très bien. Et puis, lorsque vous regardez ce qui s'est passé à l'Assemblée nationale, la semaine dernière, ben vous avez le RN qui vote avec la gauche de nouveaux impôts, notamment ce fameux impôt sur la fortune improductive, concept assez nébuleux d'ailleurs. Donc on est dans un en même temps, c'est-à-dire qu'il y a visiblement deux lignes, même si ces deux lignes ne sont pas assumées comme telles. Il y a la ligne Bardella, qui est plutôt une ligne droite libérale, qui se rapproche de ce qu'un Bruno Retailleau, un Éric Ciotti ou un Éric Zemmour pourraient dire, et David Lisnard. Et puis il y a une droite plus à gauche, incarnée par Jean-Philippe Tanguy, qu'on voit derrière toi, Alain, qui est un peu le monsieur budget du RN, et par Marine Le Pen, puisque Marine Le Pen se range plutôt du côté de Jean-Philippe Tanguy. Ce qui est intéressant, c'est que ces deux lignes, à un moment donné, vont s'affronter forcément, puisque d'autant plus que si c'est Jordan Bardella le candidat à l'élection présidentielle, pour l'instant Marine Le Pen est empêchée, on verra si tout le RN se range derrière cette ligne Bardella qui n'est pas celle d'une partie du Rassemblement National.
9: Explication. Il y a deux lignes parce que il y a deux géographies. Les points forts historiquement du RN, c'est d'un côté le sud-est de la France, et de l'autre côté, le Nord-Pas-de-Calais. Or, c'est deux sociologies électorales complètement différentes. Le Rassemblement National du Sud-Est, c'est beaucoup de petits patrons, d'artisans, de petits commerçants, de petits chefs d'entreprise qui sont libéraux, anti-impôts, qui peuvent adhérer au discours d'Éric Ciotti ou de David Lisnard. Et par contre, le RN de la Picardie et du Nord-Pas-de-Calais, celui où M. Tanguy est élu, celui où Marine Le Pen est élue à Hénin-Beaumont, c'est au contraire un monde ouvrier laminé par la désindustrialisation avec d'anciens électeurs communistes.
1: Ils sont obligés de faire le grand écart.
9: Et donc, comme il y a deux géographies, deux sociologies, ils font le grand écart entre d'un côté, on fait la politique de ses électeurs, on fait la politique de sa circonscription.
1: Une fois que tu es au pouvoir, il faut trancher.
9: Bien sûr,
1: sinon, ça devient n'importe quoi.
9: Et même, le plus, c'est que non seulement il y a deux lignes, la ligne Bardella, la ligne Tanguy, mais même Tanguy, moi, je l'ai entendu il y a un mois, c'était le vendredi 10 octobre quand il a fait un discours. En 30 secondes, il a dit tout et son contraire. C'est-à-dire qu'en 30 secondes, Tanguy a réussi à la fois à parler comme Alain Madelin et comme Lénine. Il a dénoncé les socio-traîtres, ce qui est une expression typiquement communiste. Il a demandé des baisses d'impôts. Il a demandé la baisse de la dépense publique. Mais en même temps, il voulait la retraite à 60 ans et il voulait plus de fonctionnaires et des fonctionnaires mieux payés. Alors, je ne sais pas comment il arrive à tout faire tenir en voulant tout et son contraire et à résoudre cette équation impossible. Moi, je ne sais pas comment on a à la fois moins de dépenses publiques, la retraite à 60 ans, plus de fonctionnaires, bon, et moins d'impôts. Donc voilà, et une incohérence totale.
1: Est-ce que les Français vont pas s'en rendre
9: démagogie.
1: Compte et les Français vont s'en rendre compte là. Non, est-ce que les masses sont pas en train de tomber
9: ils
1: là
9: ils pourront, mais ils continueront. Non, les électeurs continueront pas à voter
7: pense,
9: pour le RN.
7: Moi, je pense pas que les lignes vont s'affronter, mais je pense qu'ils sont en train de jouer un jeu très dangereux. Parce que le RN est en train de devenir la République en marche, en réalité, avec le en même temps. Marine Le Pen, il va aux États-Unis. Oui, mais tu verras dans. J'espère pas qu'ils arrivent au pouvoir, donc je vais pas dire tu verras.
1: En tout cas, ils sont les favoris aujourd'hui.
7: Marine Le Pen qui s'est dite de gauche dans les médias américains. Jordan Bardella, c'est le commercial façon GQ Magazine. Lui, il va séduire les entrepreneurs. Et Jean-Philippe Tanguy, c'est un petit peu le chef d'orchestre. Il est là, un coup à droite, un coup à gauche. Il danse comme ça. Mais la réalité, c'est quoi? C'est qu'on arrive à une macronisation du Rassemblement National. Mmh. Aujourd'hui, leur seule carte, entre guillemets, positive et vierge, si je peux me permettre l'expression, c'est qu'ils peuvent dire on n'a jamais été au pouvoir. Mais je pense que, en continuant sur ce chemin, on a vu ce que ça a donné avec Emmanuel Macron. Et s'ils arrivent au pouvoir, ce que je ne souhaite pas, on arrivera aux mêmes dégâts parce que la ligne n'est pas claire. Et quand la ligne n'est pas claire, c'est qu'il n'y a pas de conviction ferme au fond.
4: Barbara.
0: Il peut y avoir une impression de politique gribouille où effectivement, dans le délire absolu de ce qui se passe à l'Assemblée et avec cet effet loupe, puisqu'on y assiste en direct, je pense qu'on s'est jamais autant intéressé au débat à l'Assemblée. Honnêtement, je pense que si on s'était intéressé parfois au débat à l'Assemblée, on aurait vu que ça n'avait ni queue ni tête et que c'était le bal des girouettes. Et donc le RN, pas plus que d'autres, ne sont des girouettes. C'est juste que ils font avec une Assemblée nationale qui est aujourd'hui, enfin franchement, c'est un canard sans tête, ça ne ressemble plus à rien. Et d'ailleurs, comme ils savent très bien que ce budget ne va pas être adopté, c'est la foire au n'importe quoi, c'est la foire fouille.
1: Mais la foire, la démagogie surtout.
0: C'est la foire fouille, voilà. Le RN y participe.
7: Et le Sénat va retoquer beaucoup de choses.
0: À mon sens, le RN y participe en grande partie pour des questions de stratégie de déstabilisation politique. C'est-à-dire que eux, ils ont une stratégie beaucoup plus fine et beaucoup plus subtile que le chaos insoumis, gueulard, et où on éructe sur les bancs à hurler, à dire n'importe quoi. Eux, ils ont une façon plus subtile de le faire, qui n'est pas moins efficace d'ailleurs, à mon avis, qui est tout aussi efficace. Par ailleurs, je rejoins ce que disait Jean-Loup, on répond à son électorat. L'électorat du Rassemblement National au cours de la décennie qui s'est écoulée, c'est-à-dire depuis que Marine Le Pen a repris le parti en main, elle s'est de plus en plus diversifiée du point de vue des catégories socio-professionnelles. Vous avez aujourd'hui, le Rassemblement National est un parti qui, à mon avis, est parmi les partis politiques qui est le plus divers d'un point de vue sociologique. Vous avez, il commence à arriver dans des catégories socio-professionnelles de classe moyenne supérieure.
9: Les cadres.
0: Il commence à y avoir des cadres, des enseignants qui commencent à voter Rassemblement National, des retraités, des ouvriers, des petits entrepreneurs, oui, mais... des gros entrepreneurs. Donc, à un moment donné, il faut satisfaire tout le monde. Mais,
1: oui, mais ça,
0: ce qui
1: pas.
0: Motive le vote Rassemblement National, c'est les priorités que les électeurs donnent au programme. Dans le programme du Rassemblement National, il y a un certain nombre de lignes. Et quand vous votez RN, vous faites le choix par rapport à vos priorités. Si vos priorités, par exemple, c'est la question du contrôle de l'immigration, bah, excusez-moi, bah, vous vous dites, bah, je vais voter RN. Ouais. Si votre priorité, c'est la libéralisation de l'économie, etc., bah, vous n'allez pas voter RN. Donc, aujourd'hui, la priorité de l'électorat RN, on va voir ce que ça va être en 2027. Parce qu'à mon avis, si le RN est à 35, oui, mais c'est pas sur des questions sûr. Économiques. C'est que les gens, sur la question de la sécurité, sur la question de l'immigration, sur la question de l'État nounou, etc., oui. ils ont envie d'autre chose. Et c'est plutôt ça, les fondamentaux du RN. Et je pense que sur ces fondamentaux-là, il oui, n'y a pas droite-gauche, non, c'est le RN qui donne le
1: mais
0: là.
1: Alors, c'est difficile de dire précisément, ça sera ce thème-là qui sera majeur en 2027. Néanmoins, quand même, le thème de la dette et de surtout comment on continue à financer un modèle social qui n'est plus finançable, parce que si on veut garder notre modèle social, continuer à mettre 450 milliards sur les retraites chaque année, il va falloir quand même trouver des solutions. Et c'est sur ça que Jordan Bardella, si c'est lui le candidat, il sera jugé. Pour l'instant,
0: ils ont présenté un contre-budget.
1: Un budget qui est de 100 milliards. Enfin, c'était n'importe quoi. Le budget présidentiel 2022 de Marine Le Pen, c'est plus de dépenses quasiment.
0: Je te parle du contre-budget qui a été présenté il y a deux semaines.
1: C'est plus de dépenses quasiment que Jean-Luc Mélenchon.
0: Pas dans le budget d'il y a deux semaines.
1: Je parle du présidentiel, puisqu'on parle de la présidentielle.
0: Moi, je te parle celui d'il y a deux semaines.
1: Moi, ma référence est 2022.
0: Mais
1: c'est
0: ils se sont adaptés à la situation de la dette.
1: D'accord, oui, très bien. Mais on verra. Et là, pour l'instant, Bardella évite les balles, mais à un moment donné, il va falloir quand même qu'il soit concret sur ce qu'il veut faire de ce modèle social. Et pour l'instant, c'est pas concret.
4: Sauf que si tu veux gagner une élection présidentielle, tu ne peux pas gagner si tu veux faire 50+1 uniquement sur la sécurité et l'immigration.
0: Tout à fait.
4: Donc tu es obligé de donner des gages et de donner une ligne sur l'économie. C'est pour ça que Jordan Bardella d'ailleurs est allé au MEDEF, ce qui était une première d'ailleurs. Ouais. Et ça, il va falloir qu'il clarifie effectivement si tu mets plus d'État dans les campagnes là où il y a effectivement.
1: Par exemple sur la retraite, on comprend plus rien.
4: Parce que c'est un manque. Il faut que tu dises précisément ce que tu veux sur les retraites.
1: Enfin, c'est Barbara, tu peux pas dénoncer Macron et être indulgent à l'égard de Bardella.
0: Je suis pas indulgent, je te dis.
1: Effectivement, Marine Le Pen, comme le dit très justement.
0: Sur les retraites, tout le monde change d'avis.
4: Ben oui, comment tu clarifies cette position si tu veux aller au-delà de 50+1
9: Bien sûr, faut que
4: tu choisisses ton camp à ce moment-là. Quoi.
9: Ouais. Mais là où je suis d'accord à la fois avec toi, mais aussi avec Barbara, c'est-à-dire que je pense que l'électorat ouvrier, typiquement du Nord-Pas-de-Calais ou de la Picardie, qui est anciennement communiste, qui est social, qui est étatiste, continuera à voter pour le Rassemblement National, même si le Rassemblement National est plus libéral,
0: exactement.
9: Même si cet électorat est en désaccord et désapprouve ce tournant libéral, ils continueront en fait à voter pour le RN
0: parce qu'ils sont habités par la valeur travail.
9: Voilà,
0: c'est pas des gens qui sont au chômage parce qu'ils aiment ça.
9: Pour des raisons liées à l'immigration et à l'insécurité.
1: Sauf qu'au sein des RN, tout le monde n'est pas d'accord avec ce virage. Vous verrez, il y aura des oppositions à ce virage libéral.
9: Il y aura notamment Tanguy Bardella.
1: Je pense que Jean-Philippe Tanguy n'acceptera pas ce virage libéral parce que lui ne l'aime pas.
0: Oui, mais justement, parce que si vous regardez De Gaulle aussi, il était ni droite ni gauche. Alors à la limite, parce que c'était pas le même contexte économique, mais De Gaulle, il était ni droite ni gauche.
4: Je voudrais qu'on aille au 32-16.
0: C'est bien pour ça que tout le monde se revendique de Gaulle.
4: Hervé est chef d'entreprise du côté de la Gironde. C'est une PME, je crois. Bonjour Hervé.
14: Absolument. Bonjour messieurs dames.
4: Alors, est-ce que vous avez compris la ligne économique du RN alors?
14: Je pense que le RN aujourd'hui, il ne faut pas oublier une chose, c'est qu'ils sont ancrés. Aujourd'hui, je pense qu'ils sont aussi à l'écoute des gens, contrairement à d'autres. Moi, je suis dans la circonscription d'Edwige Diaz.
4: Oui.
14: Je sais pas comment elle fait pour dormir, parce que les week-ends, elle est sur le terrain. Ils sont sur le terrain, et ça ne se voit pas. Donc je pense que les gens, eux, tout ce qu'ils voient à la télé, ça ne les intéresse pas. Ce qui intéresse, c'est ce qui se passe tous les jours. Donc pour répondre à votre question, je pense qu'aujourd'hui, on n'a pas le choix, dans un premier temps, de faire du social. On n'a pas le choix parce qu'on a une situation qui est compliquée.
1: On n'a plus d'argent pour faire du social.
14: Mais oui, mais on a des gros problématiques à régler. On a l'hôpital, on a l'éducation, on a et ensuite, ce qui n'est absolument pas le cas dans le budget aujourd'hui. Et là, je mets tout le monde sur le pied d'égalité. On ne parle plus d'économie, on ne parle plus de création de richesse, on ne parle plus de développement. Et à un moment donné, une entreprise comme la mienne, par exemple, on se retrouve en difficulté parce que les clients aujourd'hui, ils attendent, ils attendent. Et je trouve que on sera obligé de faire les deux. J'ai l'impression qu'on est un pays de droite, mais qu'il y a un modèle social de gauche. Donc à partir de là, il faut toujours faire du en même temps, même si ça plaît pas aux gens.
1: Bah oui, mais Hervé, c'est ce qui a pas fonctionné. Quand Bardella dit, c'est vraiment, il faut lire la tribune de Bardella, est très instructive ce matin. Il dit, les macronistes ont livré l'économie du pays à la gauche. Très bien, mais que font les députés RN en ce moment? Ils votent avec les socialistes. Ils votent les mêmes amendements. Exactement. Alors moi, je veux bien, moi, le double discours. On peut pas reprocher à Macron d'avoir manqué des lignes conductrices, d'avoir changé d'avis comme de chemise, et être indulgent avec Marine Le Pen, qui finalement fait à peu près la même chose. Et je pense que ça ne marchera pas. Je suis d'accord avec Abel, ça sera un échec.
7: Mais regarde même l'échange.
1: Il y aura la déception au bout de 6 mois.
7: Et regarde l'échange que l'on a au plateau. Hervé, c'est ça l'auditeur? Oui. Il dit qu'on devra faire du social. Et tous les deux, Jean-Louis et Barbara, vous avez parlé d'insécurité et d'immigration. Et tu rajoutes d'autres électeurs. Moi, j'ai des personnes, des que je connais qui votent Rassemblement National, qui ne lisent pas le programme, qui disent qu'ils veulent de la sécurité. Et il y en a plein qui disent, on a essayé la gauche, on a essayé la droite, on veut juste faire sauter le système. Donc ne croyez pas que l'électorat est un groupe unique où tout le monde pense pareil.
4: Je remercie Hervé d'avoir été avec nous et vous disiez... ça se voit pas, ils sont sur le terrain. Ben si, ça se voit. C'est-à-dire qu'aux dernières législatives, ils ont augmenté leur nombre de députés. Ils sont passés à 123 députés. Donc le travail de
1: d'ailleurs,
4: terrain.
1: Le test, ça sera les municipales, le test.
4: Paye pour le Rassemblement National, effectivement. Merci Hervé d'avoir été dans les JO. Alors économie, le Rassemblement National est-il de droite ou est-il de gauche? Qu'est-ce que vous en dites? Qu'est-ce que vous en pensez? Là encore, on va voir votre verdict. Vous le voyez plutôt de droite, le RN, à 62%.
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4: Avec un nouveau menu qui s'appelle le McDeal à 5€, qui est présenté comme presque le menu anti-inflation, le menu pro-pouvoir d'achat.
1: Oui, face au retour de l'inflation, mais aussi face à une concurrence menée par d'autres enseignes de fast-food, notamment Master Poulet et autres, eh bien, McDo a décidé de baisser ses tarifs, alors que ces dernières années, c'était plutôt l'inverse. Il a plutôt augmenté le prix de ses menus. Et là, il propose un menu premier prix à 5€. Pour 5€, tu as un burger, une petite frite, une petite boisson et un produit supplémentaire. Pourquoi? Ben parce que McDo doit aussi répondre à la demande des clients. Alors c'est vrai que on parlait de Master Poulet hier. Il y a 30 ans, José Bové démontait un McDonald's. On parlait de la malbouffe, etc. On voit bien qu'aujourd'hui, c'est pas la préoccupation numéro un de ceux qui vont dans et qui font le succès de ces fast-foods. Hein, parce que les fast-foods, c'est vraiment ça cartonne. Hein, c'est un phénomène de société parce qu'il y a d'autres enjeux, d'autres critères. Il y a bien sûr le critère du prix, le pouvoir d'achat, mais il y a aussi le. J'écoutais un spécialiste ce matin dans la matinale d'RMC le critère de la satiété. C'est-à-dire que finalement, on en a pour son argent. C'est-à-dire que pour 5€, pour même 2€ pour un pilon de poulet, bah finalement, on mange à sa faim et ce qui compte. Et finalement, on s'en fout de savoir que le poulet est ukrainien. D'ailleurs, on veut pas savoir d'où vient le poulet. On veut pas savoir d'où vient la viande. Ce qui compte, c'est avant tout ce qu'on va manger et son propre plaisir personnel.
4: Didier Giraud, attention.
0: Non, on t'attend, là.
16: Enfin, je vais essayer de répondre à Olivier plutôt que au fait que McDo baisse ses prix. Enfin, que McDo baisse ses prix en soi, c'est pas ça qui me dérange. Pour moi, on est exactement sur le même sujet que Sophie, quoi. Moi, je signais un accord avec McDo. J'étais au salon, président de région au JA. On signait un accord en 2004 avec McDo pour créer ce qu'ils appelaient le petit charolais, qui était un steak de bœuf tracé local, quoi. Tout ça, c'est parti aux oubliettes. McDo a fait sa réputation là-dessus. Et aujourd'hui, si tu veux savoir l'origine des viandes chez McDo, faut présenter une carte de la DGCCRF. Parce que c'est obligatoire, mais nulle part, il y a l'origine des viandes dans les McDo.
1: Pourtant, et c'est dans la loi, c'est une obligation.
16: C'est une obligation, mais il n'y a plus un resto en France où il y a l'origine des viandes. Hein.
1: Bah chez Master Poulet, j'imagine qu'ils ne montrent pas l'origine des viandes.
16: À un moment donné, c'est aussi ça. C'est qu'on est exactement sur le même sujet que Sophie, quoi. À un moment donné, tu veux relocaliser la production de Sophie, mais ce qu'on fout dans ton assiette, tu n'en as rien à foutre. Bah, moi,
1: oui, mais c'est ça
16: moi, ça me gêne. Ça me gêne.
1: Pourquoi aujourd'hui, il y a pour beaucoup de gens, c'est pas, la question n'est pas de savoir ce qu'ils mangent, c'est d'où vient la viande.
16: Non, mais parce
1: savoir,
16: que non,
1: mais, c'est combien
16: non, mais
1: le
16: on
1: prix,
16: va aller au bout du raisonnement,
1: ils sont
16: Olivier.
1: Satisfaits de ce qu'ils
16: on
1: mangent.
16: On va aller au bout du raisonnement, parce que c'est ça qui va m'énerver. C'est que moi, on m'impose des normes, parce que ce que je produis, c'est soi-disant cancérigène, quoi. Et comme c'est cancérigène, on m'impose des normes, on me dit, t'as pas le droit d'utiliser ça, t'as pas le droit d'utiliser tel désherbant, t'as pas le droit de faire ça à tes vaches, t'as pas le droit d'arracher des haies, t'as pas le droit de faire ci, t'as pas le droit de faire ça, parce que toi, tu dois produire pour ne pas donner le cancer à tes concitoyens. Mais mes concitoyens, quand ils vont à McDo, à Master Poulet ou je sais pas où, ils s'en foutent s'ils prennent le cancer ou pas, quoi. Hein. Le tout, c'est que ça coûte pas cher.
1: Et que ça soit bon.
16: Je suis désolé.
1: Parce que c'est pas seulement le prix, c'est que
16: non, ils ressortent et dire que c'est bon. C'est la sauce qui est bonne. Arrête
1: non mais
16: de dire n'importe quoi.
1: Pardon, ah, Didier.
16: Enfin, non, je peux pas dire que j'ai jamais mangé à McDo.
1: Mais oui, mais t'as jamais mangé. Mais pardon, ils sortent, ils sont contents d'y aller. Ils sont contents d'y aller. Ils n'y vont pas honteux.
16: 5,04€ de packaging. Voilà.
1: Oui, mais
16: super.
1: Mais non, mais
16: si ça c'est de la bouffe, vas-y, fais l'apologie.
1: Je ne fais pas la promo, mais je pense que culpabiliser ces gens-là, ça n'a aucun intérêt, puisque ceux qui y vont trouvent que c'est très bon, ils sont contents.
0: Non, pas
1: et
0: très
1: ils y
0: bon
1: retournent.
0: Non plus, c'est pas très
1: mais si,
0: bon.
1: Mais en
0: non,
1: tout cas,
0: moi j'y vais
1: alors,
0: 5 euros, c'est pas très
1: pour
0: bon.
1: 5 euros, ils sont contents.
16: Moi, j'ai un fils qui peut faire du McDo, du KFC, du machin, et puis qui peut aller aussi de temps en temps bouffer dans un étoilé.
1: Mais tout le monde
16: y a
1: fait
16: tout dans
1: ça.
16: La nature, ah oui. quoi. Et les gens, ils font aussi avec leur vie, quoi. Ça, je veux bien l'entendre.
4: Simplement pour répondre à la question de Didier, aujourd'hui, 55% de la viande chez McDo sont les élevages français, surtout venant de l'Ouest et du Centre, et les abattoirs sont.
16: Ça, c'est les chiffres qui disent.
4: Audité par McDo.
16: Moi, je tiens mes chiffres d'un responsable de chez Bigard qui les fournit. Hein.
4: Je finis. En Suisse, je t'ai dit que 55%. Hein. 45%, ça vient d'Irlande et des Pays-Bas, parce que McDo dit même. Manquer de volume par rapport à la masse et de ne pas pouvoir se fournir totalement.
0: Moi, ce qui me gêne là, c'est que McDo nous fait croire que c'est un cadeau qu'ils sont en train de faire par rapport aux Français. Sauf qu'il ne faut quand même pas oublier que depuis 2019, les prix ont augmenté de plus de 40%. Rappelez-vous, les menus là, jusqu'à il y a peu, c'était entre 11 et 14 euros. Un menu McDo quand même. Et on nous dit que c'était proche des Français. C'est quand même le premier restaurateur de France, McDonald's. Mais là, moi, ce qui me choque, c'est qu'on est en totale contradiction avec la santé publique. On te dit, bon ben voilà, il faut faire attention à ce qu'on mange, parce qu'il faut manger local, il faut manger bio, etc. Et puis en fait, là,
1: mais
0: finalement...
1: Qui dit on
0: bah, le gouvernement.
1: Oui,
0: le gouvernement ou même...
1: Mais est-ce qu'il n'y a pas un décalage entre ce message officiel
4: public
1: et qui est relié dans les médias? Nous-mêmes,
0: si
1: on est là.
0: C'est ce que j'ai dit. J'ai dit, on est en contradiction avec la santé publique.
1: Alors, c'est ça intéressant, c'est pourquoi les gens ne suivent pas ces messages?
0: Mais parce que pareil, ils regardent par rapport à leur portefeuille, donc ils font en fonction de ce qu'ils ont.
1: Moi, pas je pense que c'est là que tu te
0: après.
16: Là, non, mais c'est devenu culturel, McDo.
0: Bah,
16: aller au McDo, c'est devenu.
1: Et les gens sont contents. Oui, et les gens qui vont chez Master Poulet, ils ressortent pas honteux en faisant la gueule, en disant j'ai pas bien mangé. Ils disent moi pour 2 euros, bah, je suis très content, j'ai
16: mais
1: plus faim.
16: Ça, c'est aussi parce que les industriels depuis 30 ans. Ils sont basés sur la chimie et ils savent comment on rend quelque chose attractif, bon, salé, sucré, voilà.
0: Non,
16: voilà,
0: mais c'est parce que les consommateurs, ils ont pas le choix non plus. Le coût de la vie est devenu tellement élevé que.
17: Non, il y a pas que ça. Moi, je pense que.
4: Il y a 20 ans, tu avais des offres chez McDo. C'était 4 menus pour 11 euros. En 20 ans, le coût de la vie. Et puis, c'est vrai que là, on parle beaucoup de McDo et de Master Poulet parce que c'est eux qui sont sur le domaine.
1: Mais justement, les gens, ils y vont, ils disent c'est trop bon.
4: Mais aujourd'hui, ils vont.
1: Pas seulement le prix,
0: Mais moi aussi, j'y vais, c'est pas trop bon. Tu manges ça parce que t'as pas beaucoup de temps, parce que c'est pratique, parce que ça fait des chiens.
1: Mais les mômes, ils y vont. Mais pardon, mais les mômes, ils disent ils y vont, mais parce que c'est trop bon.
16: C'est culturel.
1: Mais voilà. Arrêtez de culpabiliser, de faire la morale là-dessus.
16: Nous, on allait faire un baby-foot et puis boire un Monaco. Enfin, c'est pareil.
1: Mais c'est aux parents de. Mais je pense que justement, parce que c'est des messages officiels, institutionnels, ça ne passe plus.
16: Il y a aussi quelque chose dans la découverte du goût. Tu vois, il y a aussi quelque chose qui est lié aux parents dans la découverte du goût.
0: Dans l'éducation du palais des enfants.
16: Le goût d'une viande bouillie, le goût d'un brocoli, le goût de... Et ça, je suis désolé, dans ces chaînes de fast-food, la sauce, elle annihile tout, quoi. Elle annihile les goûts.
17: Moi, je... Zora, en fait, il faut pas être...
1: Tes enfants et tes petits-enfants, ils vont au McDo.
17: Alors, moi, j'ai fait attention à ce que mes enfants aient accès au goût. C'est-à-dire que au goût des légumes, etc. Mais il n'empêche qu'ils ont aussi, ils ont fréquenté enfants les McDo. J'ai des petits enfants, j'adore les emmener dans des restaurations rapides. Mais il y a quand même un truc important, c'est que en fait rien n'est dangereux à partir du moment où c'est pas quotidien ou à partir du moment où c'est pas une habitude. Si les enfants, moi j'ai des